0: on prononçait pas le mot santé, on prononçait le mot de justesse, justesse des cuissons, justesse des assaisonnements, moins de sucre dans les desserts, moins de sel dans la cuisine, enfin, tout ce qu'on annonce aujourd'hui et qui, eh ben, ça fait 60 ans que ça existe, quoi.
1: Il se trouve que Enrigo Cristomeillo avait une chronique dans Paris Presse, qui était le rival de François, une chronique chaque vendredi, c'était la page 2, qui était la page la plus lue du journal. Il a écrit, la nouvelle cuisine est à la cuisine classique, ce que la musique de chambre est à la musique symphonique.
0: Voilà. Mais c'est bon, mais je crois que c'est très, très bien dit, hein. On dit aussi que, le saumon à l'oseille, ce serait des frères trois gros, ce serait pour la cuisine ce que les demoiselles d'Avignon ont été pour l'art contemporain. Voilà.
1: C'est une belle formule.
0: Une évolution. Parce que c'est la première fois. Bon, je vais revenir sur l'escalope de saumon à l'oseille. C'est la première fois qu'on voyait un poisson tel que le saumon, qui était toujours en darne, ou en tranche, tout ça. Et ou entier avec des décorations pour les communions et les mariages. Et là, il était en escalope et la sauce n'était pas dessus, la sauce était dessous. Ça n'a l'air de rien, mais c'était une très très grande évolution.
1: Et ça a apporté beaucoup d'oseille à son créateur.
0: Absolument. C'est pour ça que je me retrouve à la Monnaie.
1: Alors, il se trouve que chez Trois Gros, vous avez appris les bases de votre métier. Et tous les jours, vous apprenez quelque chose, y compris vous brûlez les mains en permanence.
0: Oui, c'est-à-dire que, vous savez, lorsqu'on est apprenti, je crois que c'est dans tous les métiers, et nous, les sanctions, elles sont rapides, un peu comme dans le sport, que les sanctions sont instantanées, c'est-à-dire que si le geste n'est pas juste, dans le moins pire des cas, vous vous salissez, et dans les deux cas les plus compliqués, vous vous coupez ou vous brûlez. Mais ça, c'est, après, bon, ben, vous savez, c'est, à force d'avoir des sanctions, vous faites attention, vous arrivez à avoir la justesse des gestes. Moi, je préfère dire le mot gestuel que manuel. Parce que manuel, ça sous-entend pas une justesse. Alors que gestuel, tous les métiers, tous les artisans ont des gestes qui correspondent exactement à leur artisanat.
1: Et même, vous voyez régulièrement à l'époque Jean Trois Gros couper avec une dextérité incroyable les légumes.
0: Ah ben, je voyais tout. L'assaisonnement. Moi, ce qui me fascinait, c'était lorsqu'il assaisonnait une pièce de viande, on aurait pris un microscope, on se serait aperçu que tous les grains de sel étaient équidistants, tellement le geste était juste et tellement le geste était élégant. Et je crois que quand il décrochait une sauteuse, une casserole, le geste était beau. Et cette casserole, elle atterrissait tout doucement, sans faire de bruit, sur le fourneau. Et ça, c'est pour ça qu'aujourd'hui, moi, j'ai retenu de cette époque, c'est-à-dire le fait qu'on pouvait travailler sans faire de bruit. Dans une cuisine, il doit y avoir des sons, mais surtout pas de bruit. Le bruit, ça nous fatigue, ça nous le bruit, ça a quelque chose de stressant. Alors moi, j'ai la chance d'avoir une cuisine qui soit spacieuse, la chance d'avoir des fenêtres de chaque côté de la cuisine, et puis et on a tous la chance d'évoluer dans un univers plutôt serein, calme.
1: Et justement, le côté serein, vous l'avez connu en arrivant discrètement chez Trois Gros grâce à un pâtissier de Bourgoin-Jallieu.
0: Grâce à Monsieur Louis Marchand, en effet, qui était un ami de la famille et qui était surpris. L'année de mes 15 ans, ma mère étant hospitalisée pour un problème assez grave de rein, comme c'était une affaire champêtre, quoi, qui travaillait surtout l'été, j'ai décidé de la remplacer, elle était irremplaçable, mais d'essayer de tenir ce restaurant pendant mes vacances scolaires de juillet et août. Et c'est là, un soir, il vient et il s'aperçoit que c'est moi qui cuisine. Enfin, c'est une cuisine très simple, c'était des omelettes, c'était des truites. Il y avait un vivier, donc les convives pouvaient pêcher leurs truites, et c'était truites meunières, c'était des escargots, enfin des grenouilles, des choses très très simples, comme on pouvait trouver dans un restaurant champêtre à l'époque. Et là, il s'adresse à mon père, en lui disant, mais Guy veut toujours être cuisinier. Et je lui dis, ben oui. Il lui dit oui. Il a l'air de s'accrocher. Il me dit s'ennuyer à l'école et il veut vraiment la cuisine est son principal centre d'intérêt. Et là, il y avait le mariage de Françoise Bocuse avec Jean-Jacques Bernachon, je crois 15 jours après. Et le bon Louis Marchand, ben, dit à mon père, Je vais assister à ce repas de mariage et puis je vais essayer de trouver un apprentissage dans une belle maison pour Guy. Voilà, c'est comme ça que ça s'est fait. Et en attendant que la place soit disponible, j'ai commencé par faire 9 mois d'apprentissage de pâtisserie, donc à Bourgoin-Jallieu, avant de rentrer le 1er avril 70 chez les frères Troisgros à Roanne.
1: Et chez les frères Troisgros, vous avez connu quelqu'un qui débutait, qui, je pense, aurait été très fier de votre présence demain à l'Académie des Beaux-Arts, c'est Bernard Loiseau.
0: Oui, Bernard Loiseau, le complice, quoi, qui, là aussi, enfin, je sais pas, ça fait maintenant 23 ans, un peu plus de 23 ans, j'ai raisonné en siècles, ça fait un quart de siècle, je pense qu'on aurait pu faire encore tellement de choses ensemble, c'est vrai que, enfin, seule une maladie peut, qui s'appelle la dépression, je crois, peut expliquer un geste pareil, quoi. Parce qu'il avait un tel enthousiasme pour son métier, une telle passion pour son style. En fait, il avait un style tellement personnel que, voilà, je pense qu'on aurait pu faire des choses.
1: Alors, à l'époque, vous apprenez votre métier tranquillement, lentement. Vous avez fait plein de maisons avant d'avoir votre restaurant. Ce qui n'est pas le cas aujourd'hui avec la télévision où on devient chef du jour au lendemain. Mais je sais pas si vous avez la première émission de télévision sur la cuisine. Ça s'appelait Les recettes de Monsieur X. C'était un comédien qui s'appelait Georges Adet. Mais on lui donnait une recette et il racontait absolument n'importe quoi, sa vie, pendant une demi-heure. Notamment, il a fait une recette de l'œuf aux tripes avec béchamel et oignons. En terminant par une question, la poule a été faite avant l'œuf ou réciproquement? Ça a duré 6 mois. Il y avait peu de télévision, mais les quelques téléspectateurs se plaignaient. Je ne sais pas si vous connaissez cette émission.
0: Non, je connaissais Raymond Oliver et Catherine Langeais.
1: Oui.
0: Ça, c'est certain, mais cette émission, je n'ai jamais vue.
1: C'était juste avant.
0: Bon, vous étiez beaucoup trop jeune, mais elle aurait pu. Et je pense que Jacques Pessier aurait pu produire cette émission.
1: Oui, en tout cas, quand on la voit, je pense qu'on aurait
0: non,
1: pu
0: faire mieux.
1: Faire mieux. Alors, il se trouve aussi que ce métier, vous l'avez appris en travaillant énormément. Parce qu'il faut savoir qu'un cuisinier, ça bosse. Vos premières années, lorsque vous avez un restaurant, vous dormez peu puisque vous êtes à Rungis à 3h du matin, Guy Savoie.
0: Oui, alors moi, je répartissais mes journées d'achat, c'est-à-dire un jour sur deux, je faisais le poisson, donc j'étais... J'allais à Rungis après le service du soir et je rentrais vers 3h du matin pour dormir. Et puis le lendemain, j'allais pour faire les abats, la viande et les légumes. Donc là, je me levais à 5h du matin pour être rentré à 9h pour commencer la mise en place.
1: Ouais. Et donc, c'est comme ça, petit à petit, que vous créez votre univers en travaillant énormément parce qu'il n'y a pas d'autre solution.
0: Mais non, enfin, il n'y a pas d'autre. En tout cas, c'était et c'est toujours ma manière de faire, c'est-à-dire mettre l'énergie, l'implication, enfin être à fond, quoi, être au taquet, pour reprendre une expression de l'ami Bernard. Voilà.
1: Mais justement, il faut tenir ses troupes avec force, mais en même temps, il faut les tenir avec le sourire. Et ça, c'est une chose que vous avez toujours privilégié, Guy Savoie.
0: Oui, avec le sourire, oui. Pas toujours, mais bon. oui, en fait, au début, je me disais, je suis le capitaine entraîneur de mon équipe. Et je me suis aperçu que ça suffisait pas. Maintenant, je dis, je suis capitaine entraîneur entraînant. C'est important d'être entraînant. Pourquoi? Parce que si on n'est pas l'exemple en permanence, on a du mal à motiver ses équipes.
1: Et ça, c'est le rugby qui vous a appris ça, Sud Radio et la station du rugby.
0: Rugby, j'ai vu ça en arrivant, ouais. J'étais content, j'ai vu les visages, les portraits là, qui me sont familiers. C'est qui est celui de l'ami Serge Blanco, bien sûr. Bien sûr que le rugby. Oui, alors le rugby, j'ai appris quoi au rugby? J'ai appris beaucoup de choses en fait. J'ai appris qu'en équipe, on était plus fort. Et je crois que c'est le seul sport où tout le monde a sa place, quel que soit le physique. Quelle que soit la personnalité, on peut pas faire plus différent en physique qu'un pilier et un demi de mêlée. On a besoin des deux, on a besoin des personnalités des deux. Et là, moi, je le mets en place tous les jours. C'est-à-dire qu'on est tous faits pour un poste. Il suffit de le trouver, voilà.
1: Eh bien, on est tous faits pour continuer à vous écouter à travers la date du 8 novembre 2000. À tout de suite sur Sud Radio avec Guy Savoie.
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1: Sud Radio, les clés d'une vie, mon invité Guy Savoie, à la veille, je crois, d'un événement important dans votre vie, une consécration, puisque demain, vous rentrez officiellement à l'Académie des Beaux-Arts, on va en parler tout à l'heure. Mais les raisons pour lesquelles vous rentrez, c'est que vous représentez la cuisine. La cuisine, votre parcours, on l'a vu dès le début, a été très fort. Et il y a une date importante dans ce parcours, c'est la diffusion à la télévision le 8 novembre 2000 de ce documentaire. Quatre saisons pour un festin. Je crois que c'est un documentaire unique dans l'histoire de la télévision qui a mis un an à être tourné par Jean-Pierre Jeune et vous y tenez beaucoup.
0: J'y tiens beaucoup parce que l'enfant que j'étais dans les années 60 entendait toujours qu'en l'an 2000, on ne mangerait que des pilules. Il faut peut-être dire qu'on était bien parti pour ça parce que dans les années 60, on trouvait plus qu'une variété de pommes en surproduction qui était la Golden, qui n'était pas très bonne, on ne trouvait pas de bon pain, les volailles avaient des goûts, le poulet avait des goûts bizarres, et le rôti de veau, vous le mettiez au four, il faisait 30 cm, et en fin de cuisson, il n'en faisait plus que 15. Et heureusement, les consommateurs, les Français ont dit non, parce qu'on a tous des repères familiaux, d'une grand-mère, d'une mère, d'une tante. Et en fait, moi j'ai été marqué par cette histoire de pilule de l'an 2000, et j'ai voulu montrer à travers ce documentaire, avec le talent de Jean-Paul Jaude, que on n'avait jamais aussi bien mangé, qu'on avait encore tous ces artisans de la terre et de la mer qui travaillaient avec la même passion, le même enthousiasme, et tous ces artisans de la terre et la mer sans qui le cuisinier n'existerait pas. Donc, voilà, ça a été une... Comment vous dire, c'était... Non, le tournage a duré 15 mois même, et on a fait le tour de toutes les régions de France, déjà, puisque ça se passe aussi bien dans la vallée du Rhône, dans mon bas Dauphiné où j'ai grandi, il y a même à Bordeaux, il y a même une incursion en Suisse pour un gruyère d'alpage. En fait, on a voulu montrer tout ce que font ces artisans et que apporter la preuve qu'on est vraiment le pays de la gastronomie grâce à la diversité des produits, et cette diversité de produits qui a généré autant de savoir-faire. On a les meilleurs boulangers, les meilleurs pâtissiers, les meilleurs fromagers, les meilleurs vignerons, enfin on a, et tout ça dans une diversité incroyable. Bien sûr qu'il y a d'autres cuisines, tous les pays du monde, de la planète ont une cuisine, et je dis même que ces cuisines ont plus évolué ces 30 dernières années que les 2000 ans qui ont précédé. Mais nous, on reste le pilier, on est le pays de la gastronomie, grâce à tous ces savoir-faire.
1: Il se trouve aussi que ce documentaire s'est terminé par un festin, Guy Savoie.
0: Oui, ben ce festin, c'était de... C'est tous ces artisans, encore une fois, de la terre et de la mer, qui nous fournissent tout au long de l'année, c'était fêter ce réveillon de l'an 2000, en fait, avec leurs produits, et leur montrer comment tous leurs produits sont mis en scène, hein, ce qui me donne cette définition de la cuisine qui est inscrite, en gros, dans l'entrée du restaurant. La cuisine est l'art de transformer instantanément en joie des produits chargés d'histoire. J'ai voulu montrer l'instantanéité de la cuisine par rapport à tout ce qu'il y a en amont, qui est dans la longueur. La carotte, il a fallu plusieurs semaines pour qu'elle pousse. La volaille de Bresse, il a fallu plusieurs mois. Et nous, en quelques minutes, ou allez, une heure, ou même, bon, mettons une heure et quart, on arrive à donner une deuxième vie à tous ces produits. Et ça, c'est un plaisir immense, cette transformation magique. Et dans le même temps, de l'autre côté de la cloison, il y a des convives bien installés, qui vont déguster, qui vont ingérer. Donc, vous imaginez la confiance et l'intimité qu'il y a à ce moment-là.
1: Il y a une expression qui dit « les carottes rendent aimables », je ne sais pas si vous la connaissez. En fait, l'origine de ça, c'est parce que ce sont les ânes, car les ânes ne mangeaient que des carottes, et donc pour les faire sourire, on leur tendait une carotte, et c'est comme ça que l'expression est née.
0: Ah bon, et c'est très bon pour la vue également.
1: Exactement.
0: Oui. Est-ce que vous avez déjà vu des lapins avec des lunettes?
1: C'est très joli, ça. Alors, il se trouve qu'effectivement, la joie de voir pousser un légume, je crois que c'est un souvenir d'enfance de votre père.
0: Souvenir d'enfance, oui, j'ai la chance d'avoir une mère qui cuisinait très très bien et un père qui était jardinier.
1: Et vous êtes devenu une grosse légume.
0: Et c'est vrai que au début, je trouvais ça un peu ridicule, par exemple, au printemps, il mettait son réveil la nuit pour surveiller la température extérieure. Et s'il y avait un risque de gelée, ben, il allait faire plusieurs feux dans son jardin pour sauver toutes ses plantations, toute sa pépinière, en fait. Et je trouvais ça ridicule au début, et maintenant, je prends conscience de l'importance du monde agricole en général, parce que sans le travail de ces femmes et de ces hommes, on n'aurait pas, nous, la possibilité de transformer tous les produits qui arrivent dans nos cuisines.
1: Et le savoir-faire et la transmission du savoir-faire est de plus en plus indispensable. Elle est menacée en ce moment et c'est quelque chose qui ne doit pas disparaître, car la transformation, l'avenir passe par cette transmission.
0: Ah ben oui, la transmission est primordiale. Moi-même, je suis un enfant de l'apprentissage. Et aujourd'hui, on a tous ces jeunes qui ont envie de faire ce métier et à qui on doit impérativement transmettre. Et tous ces postes qui ne seront pas remplacés par l'intelligence artificielle. Nous, c'est l'intelligence artisanale. Donc, cette intelligence-là, eh bien, elle est empreinte de bon sens.
1: Et puis, je crois que vous avez plusieurs fois compris ce qu'était le savoir-faire, et un jour, notamment, à bord d'un bateau de pêche, en voyant pêcher un poulpe, Guy Savoie.
0: Ah oui, l'histoire du poulpe. Faut dire que je suis pas très à l'aise sur les bateaux, mais là, j'ai oublié que j'étais mal à l'aise parce que c'était un pêcheur, même pas au large de Sète, parce qu'il faisait une pêche vraiment côtière, hein, on voyait les plages, et tout ça, et dans ses filets, il y avait un poulpe, et là, il s'amuse, il me dit, bon, ben, le poulpe, je vais le mettre comme ça sur le pont du bateau, et vous allez voir en combien de temps il va trouver la sortie. Et en quelques secondes, le poulpe, il a trouvé l'un des deux trous qu'il y avait sur le pont du bateau pour regagner la mer.
1: Ça vous a marqué?
0: Ah, c'était incroyable, oui. Incroyable.
1: Et ce qui est incroyable aussi, c'est que vous parvenez à conserver une chaîne de producteurs artisanaux. Et ça, ce que faisait aussi Bernard Loiseau, où il avait défendu les artisans du Morvan, on a besoin de ces producteurs, et ça, pour vous, c'est essentiel.
0: Mais bien sûr, si on n'a pas, je vais le répéter, tous ces artisans de la terre et de la mer, il n'y a pas de cuisine. S'il n'y a pas de produits, il n'y a pas de cuisine. Et eux, ils sont dans un temps long, alors que nous, on est dans un temps très... comme au théâtre, unité de temps, de lieu et d'action, tout va très très vite. Quand je vois les images il y a quelques jours de ces orages dans le sud-ouest et tout, qui mettent à bas le travail de plusieurs mois, parfois de plusieurs générations, parce que lorsque des vignes sont endommagées, c'est pas simplement la récolte de l'année qui est annulée, il faut plusieurs années pour que les cèpes de vigne se reconstituent, se régénèrent et se réparent des dégâts qui ont été faits par la grêle.
1: Et vous avez été le témoin d'une évolution, c'est-à-dire la cuisine, au fil des décennies, Guy Savoie est devenue un art.
0: Alors, elle est devenue un art, moi, c'est pas moi de le dire, mais c'est vrai que les convives, se rendent compte. On voit, bien sûr, la fréquentation des restaurants, on voit ce qu'attendent les convives qui fréquentent nos maisons. Ils s'attendent à passer un moment de bien-être, hein, qui peut durer plusieurs heures. Ça dépend, on se met toujours au rythme. Il y a certains que ça se passe en 2 heures, d'autres en 3 heures, d'autres en 4 heures. La semaine dernière, on a un convive qui est parti à 2h15 du matin parce qu'il était bien, tout simplement. Mais nous, on est là pour ça. On est là pour, à partir du moment où on passe la porte, il faut que tout soit mis en œuvre pour le bien-être. Et le bien-être, c'est quelque chose qui se ressent, qui s'explique pas forcément. On vous met pas une feuille avec tous les petits détails qui vont ou qui vont pas. Non, vous êtes bien ou vous êtes pas bien. Lorsque vous allez à l'opéra, on vous donne sur un genou le livret et sur l'autre la partition. Non, vous passez un bon moment et c'est l'important.
1: Et un mot très important pour vous, c'est la générosité.
0: Alors moi, je pense que la générosité est indissociable de la gourmandise. Moi, je défends la gourmandise. Hein, c'est évident que la gourmandise appelle la générosité. C'est pour ça que sur table, nous, on laisse toujours la petite cassolette de jus ou de sauce sur une pierre chaude pour que les convives puissent se resservir. La soupe d'artichaut, qui est le plat phare de la maison, on propose toujours un deuxième service de soupe et de brioche et tout ça, parce que c'est, pour moi, c'est indissociable.
1: Et moi, je me souviens d'une dame qui déjeunait chez vous avec ses économies. Et là aussi, vous avez été généreux en vous occupant d'elle jusqu'au bout. Cette cliente est une cliente modèle.
0: Oui, oui, c'est vrai que son prénom était Léontine. Et c'est vrai qu'elle était là tous les jours au déjeuner. Et c'était son moment de... Oui, son moment de bien-être. On s'occupait d'elle et tout le monde était très prévenant. Elle était d'une extrême gentillesse avec tout le monde. Mais j'ai eu comme ça un avocat très célèbre qui malheureusement nous a quittés l'an dernier, mais qui a depuis 1977, on avait fait le calcul un jour ensemble, il avait pris 6000 repas chez nous.
1: C'est fou.
0: Et oui, c'est fou. C'est magnifique. Oui, vous êtes à combien d'émissions, là?
1: 1666.
3: On est loin du compte.
1: Allez, encore, ça viendra.
0: Encore.
1: Une autre date magnifique pour vous, le 19 novembre 2010. À tout de suite sur Sud Radio avec Guy Savoie.
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1: Sud Radio, les clés d'une vie, mon invité Guy Savoie. Demain, un grand événement, on va en parler tout à l'heure, votre entrée officielle à l'Académie des Beaux-Arts, vous serez immortel. Et pourquoi vous êtes immortel? Parce que vous avez fait de grandes choses dans la cuisine, on a commencé à en parler. Et puis il y a une date importante dans votre parcours, car vous avez contribué à un événement qui est devenu officiel le 19 novembre 2010. À Nairobi, des experts de l'UNESCO ont annoncé que le repas gastronomique des Français entrer au patrimoine immatériel de l'humanité.
2: Oui, absolument. Alors, cette mission qui était emmenée par Jean-Robert Pitt, de l'Académie des sciences morales et politiques.
1: Historien connu.
2: Historien, géographe. Et voilà, donc, oui, c'est vrai que ça a été un long parcours du combattant. Mais, donc, le repas gastronomique des Français a été reconnu comme une habitude, comme un acte culturel, et ça a ouvert la porte à d'autres habitudes alimentaires et d'autres, aussi bien pour l'Italie que pour le Mexique, et j'en oublie forcément d'autres, la baguette, enfin il y a eu plein de mais c'est quand même nous le repas gastronomique des Français qui pour la première fois une habitude alimentaire allait rentrer au patrimoine immatériel de l'UNESCO.
1: Alors ça a commencé en 2007, quand 400 chercheurs européens ont rédigé un rapport demandant cela. On les a pris pour des fous au départ.
2: C'est-à-dire qu'on n'a pas pris ça au sérieux. Mais moi, vous savez, je m'insurge encore parce que, imaginez-vous, ça, il y a 55 ans, faut que je me dise que maintenant un peu plus, ouais. Lorsque je disais au lycée de Bourgoin que je voulais être cuisinier, on me prenait pour un abruti, quoi. Et j'ai beaucoup souffert de ce mépris. Et en fait, je m'aperçois qu'en cultivant un peu, ne serait-ce qu'en lisant, je me suis aperçu que tous les grands écrivains ont célébré la cuisine. Ont célébré la cuisine et tout ce qui se passait autour. Quand on pensait qu'Alexandre Dumas termine son œuvre avec le grand dictionnaire de la cuisine. George Sand dit « Faire des confitures, c'est aussi important que faire un livre. » C'est quand même... Pourquoi on ne sait pas intéressé au plus haut niveau à la cuisine avant. Donc moi c'est pas une revanche que je prends là avec cette entrée à l'Institut de France, mais c'est de dire mais pourquoi on s'en est pas aperçu avant? Tous les écrivains de talent ont célébré la cuisine. Puis le 16e avec Rabelais, tout. Le plus beau texte sur la gourmandise, c'est Guy de Maupassant qui l'a écrit. Le plus beau texte sur l'apothéose du goût, c'est Frédéric Dard qui l'a écrit en hommage à Château d'Yquem. Ce mépris pendant tous ces siècles m'a vraiment dérangé, et qu'aujourd'hui que la cuisine soit reconnue et rentre vraiment à l'Académie des Beaux-Arts, c'est une avancée formidable.
1: Alors, il se trouve que l'expression patrimoine culturel immatériel, elle a été officialisée en 1993 par l'UNESCO, parce que c'était quelque chose auquel on pensait depuis des décennies, mais on ne savait pas comment l'exprimer.
2: Comment l'exprimer, absolument.
1: Et c'est venu comme ça. Donc, résultat, cette aventure commence, vous entrez dans l'aventure, et il y a quelqu'un qui va être important là-dedans pour vous soutenir, c'est Nicolas Sarkozy, président de la République.
2: Absolument, parce que c'est au départ, il a été séduit par l'idée, bien qu'il se soit pas un buveur de vin, mais il a dit c'est important que les habitudes, que cet art de vivre à la française soit inscrit au patrimoine immatériel. Et il a beaucoup œuvré, il a beaucoup motivé ses équipes, surtout du ministère de la Culture. Et de l'agriculture et d'autres, parce que bon, la cuisine touche tous les ministères, de l'éducation nationale, en passant bien sûr par la culture, l'écologie, enfin la cuisine fait appel à tous ces savoir-faire, à toutes ces spécificités.
1: Alors, il se trouve qu'il y a eu un cahier des charges établi par l'UNESCO, et là, il fallait quand même le remplir, et c'était pas simple, Guy Savoie.
2: C'est pas simple, non. Il a fallu tout le talent d'universitaire de Jean-Robert Pitt, et puis sa passion pour les choses de la table et de la vigne, pour qu'on arrive enfin à faire inscrire ce repas gastronomique des Français.
1: Et au départ, vous aviez parlé de gastronomie française.
2: Au départ, oui. Au départ, on parlait de gastronomie, et après, on s'est aperçu, donc, c'était c'était plus un art de vivre, quoi. C'est le fait, tout ce qui se passait autour de la table était quand même spécifique, singulier dans notre pays.
1: Donc, mais même les adultes, les repas de famille avec les enfants, ça fait partie de notre patrimoine.
2: Absolument, mais c'est tout ce qui, c'était tout ce qui se passait, tout cet acte culturel, social, qui est une grande singularité de la France.
1: Voilà, et qu'il y ait quelquefois un événement festif ou religieux.
2: Oui, mais alors ça, c'était dans bon quand lorsque ces enfants aujourd'hui, heureusement, c'est et le fait d'aller au restaurant, c'est comme aller au théâtre ou à l'opéra. Donc, ça, on passe une soirée au restaurant.
1: Voilà, ce qui ne se faisait pas jadis.
2: Ce qui se faisait beaucoup moins jadis, oui.
1: Et puis, la cuisine est régionale. Toutes les régions ont des spécificités.
2: Mais complètement. On est le pays, on est un puzzle formidable pour... je dirais la cuisine de l'Alsace n'est pas la même que celle de la Provence, ni... celle de la Bretagne, du Pays Basque ou de l'Auvergne. Et c'est toute cette diversité qui fait la richesse de notre gastronomie. Encore une fois, avec cette multitude de produits, toujours dans la qualité, qui a généré autant de savoir-faire.
1: Et il se trouve qu'il y a une recette aussi qui est célèbre, mais pour d'autres raisons. Michel Legrand l'a chantée. La recette pour un cake d'amour de Michel Legrand pour le film Peau d'âne. Vous la connaissez, cette recette? Elle vous paraît crédible ou non?
2: Non, mais en tout cas, on sent qu'il faut qu'elle soit faite avec amour, quoi. Voilà. Ouais. On le sent dès les premières paroles. Les Américains, avec le film Ratatouille, ont célébré la suprématie de la gastronomie française. Ils annoncent dès les premières images, la France est le pays de la gastronomie et Paris en est sa capitale. Gastronomie française. Ils annoncent dès les premières images, la France est le pays de la gastronomie et Paris en est sa capitale. Alors c'est incarné.

0: C'est pour ça que nous sommes les cakes.
1: Exactement. Alors, il se trouve qu'aussi, votre cuisine est internationale, puisque vous êtes meilleur restaurant du monde depuis plusieurs années. Ça, c'est une de vos caractéristiques. Et puis, vous êtes implanté ailleurs, et notamment à Las Vegas. Car, et ça, ça a été une aventure incroyable, parce qu'un jour, on vous appelle pour vous dire, est-ce que vous voulez ouvrir un Guy Savoy à Las Vegas?
0: Absolument. Là, je me suis pas exporté. On m'a importé. Et moi, ça ne m'intéressait pas trop. Et quand j'ai vu le niveau du projet et que à chaque exigence entre guillemets, on me disait oui, je voulais que le décor du restaurant soit fait par Jean-Michel Villemotte, je voulais que la carte des vins soit composée d'au moins 95% de vins français, je voulais que ce soit bien sûr la reproduction de du menu parisien et tout, mais ils m'ont répondu mais c'est exactement ce qu'on veut. Et la dernière exigence, c'était il faudrait que le restaurant soit ouvert que 5 soirs par semaine. Parce que je me sens capable de faire une équipe, mais peut-être pas plusieurs pour assurer un roulement. Et en fait, le restaurant, ça fait 20 ans qu'il est ouvert maintenant, et on vient de re-signer pour 10 ans.
1: Donc ça, et la clientèle, ce sont ceux qui font les casinos ou donc...
0: Non, c'est une clientèle. Vous savez, c'est une clientèle qui s'intéresse à la cuisine, et qui est heureuse de trouver des plats de cuisine française. Dans un univers, mais là aussi, bon, aussi je vous ai parlé de la diversité de la cuisine française, mais je peux vous parler aussi de la diversité de la ville de Las Vegas, parce que il y a 20 ans, il y avait aucun restaurant, enfin aucun restaurant. Si, il y avait des buffets énormes, je schématise à $4.95. Aujourd'hui, il y a bien une soixantaine de restaurants à Las Vegas qui valent le coup. Et maintenant, même les quartiers, je m'en suis aperçu, les quartiers se battent. Enfin, il y a une compétition pour savoir qui va avoir la meilleure boulangerie. Donc, ce qui prouve bien que la France a des pouvoirs d'émission formidables.
1: Vous y allez deux fois par an, je crois.
0: Deux fois par an, oui.
1: Et à chaque fois, vous voyez l'évolution, parce que c'est plus du tout le temps.
0: Mais la ville, bien sûr que la ville évolue en permanence. Et ils sont d'un dynamisme incroyable. Et moi, je pense que je puise une part d'énergie dans cette énergie qu'on a en permanence sous les yeux, qu'on sent. On sent dans les spectacles, on sent dans cette l'architecture, dans les expositions, il se passe plein de choses. Ils inventent toujours quelque chose. La dernière invention, c'est cette énorme sphère. J'ai encore pas pu aller voir un concert, mais ceux qui ont vu le concert de U2 dans cette sphère, ils en gardent un souvenir incroyable.
1: C'est ce renouvellement, cette énergie qui vous fait avancer, Guy Savoy?
0: C'est l'envie, l'enthousiasme, oui, l'envie d'être en permanence dans l'instantané, d'être en permanence dans le concret, et puis d'être en permanence dans la gourmandise. Parce que pouvoir déguster ce qu'on a préparé, on est le seul artisanat à pouvoir le faire.
1: Et vous le faites régulièrement.
0: Deux fois par jour, à chaque table et pour chaque convive.
1: Et convive que vous allez voir ensuite, et je crois que c'est Paul Bocuse qui a lancé la tradition d'aller voir les clients, les gourmets à la fin du repas.
0: Mais moi, je les reçois déjà, parce que en début de service dans la cuisine, il se passe pas grand chose. Donc, je suis là pour accueillir les premiers convives, c'est vrai, et c'est mon plaisir, parce que je rappelle que un restaurant est une université. On apprend tous les jours, on apprend.
1: Et un restaurant, c'est une équipe aussi, et une équipe que vous avez toujours voulu internationale.
0: C'est pas un souhait d'avoir une équipe internationale, ça s'est fait normalement. C'est un jour un convive qui me dit, mais pour combien de nationalités travaillent chez vous? Moi, je dis deux ou trois. Et puis, je réfléchis et je reviens et je fais le tour. Il y avait 12 nationalités différentes. Ce qui a fait écrire par Jean-Claude Ribaud dans Le Monde, c'était la cuisine à l'école du monde. Voilà, c'était le titre de son papier, la cuisine à l'école du monde, chez nous. Voilà, c'était chez nous.
1: Et tous les matins à 9h, vous arrivez à côté de la Monnaie de Paris, et vous traversez le Louvre, le Palais Royal, et vous avez toujours le même amour pour ce décor.
0: Vous savez, quand on a la chance d'avoir dans son environnement, vous voyez, les deux cours du Louvre, le Pont des Arts, l'Institut, l'hiver, le soleil qui se lève dans l'axe de la Seine, et que vous avez tous ces bâtiments, autant de merveilles. Moi, je me régale. Tiens, je vais prendre un terme. Je me régale.
1: Et vous vous régalez, et en même temps, ça vous donne envie de continuer.

0: le plus longtemps possible.
1: Bien sûr, j'ai jamais travaillé dans des conditions aussi parfaites. Le restaurant est bien situé, il est spacieux, on a la vue que je viens de vous raconter, la cuisine, je sais pas, la cuisine doit avoir au moins une dizaine de fenêtres. Et voilà, j'y suis bien, donc les équipes y sont bien aussi, et puis je crois que c'est la condition pour que les convives soient bien.
0: Voilà. Et ce qui est bien aussi, c'est ce qui arrive demain, le 20 mai 2026. À tout de suite sur Sud Radio avec Guy Savoie.
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1: Sud Radio, les clés d'une vie, mon invité Guy Savoy, je dirais maître Guy Savoy, puisque demain, 20 mai 2026, vous devenez immortel en rentrant sur la coupole pour être intronisé à l'Académie des Beaux-Arts. Alors, il faut savoir que l'Académie des Beaux-Arts, c'est un lieu qui existe depuis 1816. En fait, c'est une synthèse des académies royales de peinture et de sculpture et de musique qui ont été créées après la Révolution française où tout avait été détruit. Et ça, c'est une chose à laquelle vous ne vous attendiez pas, Guy Savoy.
2: Ah, mais pas du tout. On peut rêver, vous savez, dans l'ancien cuisinier, on peut rêver de toques, d'étoiles, d'assiettes, enfin, tout un chose. Mais si on
1: vous avez tout de ce côté-là.
2: Ça va, non, mais c'est bien. Mais je dis toujours que je suis un gâté de la vie.
1: Oui.
2: Donc, et là, c'est vrai, quand un groupe d'académiciens est venu me voir, en me disant, bon, on est un certain nombre à déplorer que la cuisine, la gastronomie ne soit pas aux Beaux-Arts. Donc, on aimerait bien que vous, voilà, on aimerait bien que vous candidatiez et que votre, et que ce défi, on pense que vous pouvez réussir ce défi. Alors présenté comme ça, des gens ne refusent pas. Et après, c'est vrai qu'il y a eu 2 ans de vraie campagne. Et là, j'ai été beaucoup, beaucoup, beaucoup aidé par Marc Ladret de la Charrière, qui n'a pas hésité à organiser des déjeuners chez lui pour faire campagne.
1: C'est-à-dire ?
2: Pour faire campagne pour moi, quoi, pour essayer de convaincre les, parce qu'il y a une 60aine d'électeurs. Et puis c'est majorité absolue, même au 3e ou au 4e tour. Si vous n'avez pas la majorité absolue, vous n'êtes pas élu. Donc voilà, donc il a beaucoup fait campagne pour moi. Moi, j'ai assisté à des réunions là-bas pour montrer vraiment mon intérêt et mon intérêt qui était grand parce que ça me paraissait irréel qu'un après tout ce que j'avais entendu sur le métier, enfin lorsque j'étais adolescent surtout, je me disais c'est complètement irréel. Et en fait, ben oui, ben ça a marché et c'est extraordinaire, quoi. Enfin, c'est quelque chose, faire rentrer la cuisine sous la coupole est quelque chose de, parce que je sais pas si on se souviendra de moi, mais on se souviendra que la cuisine est rentrée à l'Institut de France et c'est une avancée formidable pour la cuisine. C'est un honneur immense pour moi et ma première réaction, c'était de dire, je nourris des convives depuis des décennies. On va enfin me nourrir. Et c'est ce qui se passe à chaque réunion du mercredi après-midi. Moi, j'écoute avec les oreilles vraiment attentives. Je découvre des artistes, parce que l'Académie des Beaux-Arts remet beaucoup de prix. Donc, on a l'occasion de voir un grand nombre d'œuvres d'artistes très différents. Et c'est d'un enrichissement total, quoi.
1: Alors, il se trouve que Laurent Petit-Girard, qui est le secrétaire perpétuel de l'Académie des Beaux-Arts, que j'ai connu d'ailleurs dans les années 70, où il a été le pianiste de l'émission de samedi soir de Philippe Bouvard. C'est comme ça qu'il a débuté avant d'écrire ses symphonies.
2: Ouais, et ses opéras.
1: Alors, il se trouve qu'il dit que non seulement vous êtes un cuisinier, mais vous êtes, Guy Savoy, un amateur d'art contemporain.
2: Mais je suis un amateur de belles choses, quoi, de tout ce qui est... Tout ce qui régale les yeux, c'est aussi bien sûr que c'est un plat, c'est un beau paysage, c'est flâner dans les rues de Paris et me régaler avec tous ces immeubles, tous ces bâtiments. Vous savez, j'évolue au cœur du 6e, là, quand je regarde par les fenêtres, oui, je vois la Seine, le Pont des Arts, le Louvre. Donc, si vous êtes en permanence dans le beau, bah, bien évidemment que vous êtes plus enclin à faire le beau, et j'ai eu la chance de faire le beau, enfin à être attiré par le beau. J'ai jamais fait le beau, mais et puis ça a été remarqué. Déjà François Pinault a été le premier à remarquer, puisqu'un jour il me dit, puisque lorsque je suis venu m'installer là où on skate Conti, il m'a dit, moi je vous prêterai des œuvres, pensais avoir mal compris, et donc il me l'a répété, il me dit, oui, je vous prêterai des œuvres. Donc, j'ai des œuvres de la collection Pinault qui sont accrochées au mur, et puis j'en ai quelques-unes qui m'appartiennent, mais le socle important, c'est la collection Pinault.
1: Alors, le 13 novembre 2024, dans l'après-midi, vous recevez un coup de fil apprenant que vous êtes élu, mais je crois qu'au premier tour. Qu'est-ce qu'on ressent dans ces cas-là, Guy Savoy ?
2: Je ne sais pas si c'est au premier tour, mais en tout cas, qu'est-ce qu'on ressent, là, je vais vous dire. J'ai pris une douleur terrible dans le dos. Je sais pas si ça a à voir avec un quelconque ressort qui s'est détendu, parce qu'on m'avait quand même annoncé, soyez près de votre téléphone à partir de 13h15. 13h15, il se passe rien. 13h30, toujours rien. Je dis bon, c'est peut-être pas bon signe. Et puis oui, dans 15h, hein, c'est que je dis 13h, c'est 15h. Ouais, ouais. 15h40, je vois le nom de Jean-Michel Villemotte qui s'inscrit sur mon téléphone et qui me dit tout doucement, mais à voix très basse pour pas qu'on l'entende, et il me dit, tu viens d'être élu. Et à ce moment-là, j'ai une douleur dans le dos terrible, qui me dure une demi-heure. Et après, dans les 48 heures qu'on suivit, j'ai revécu tous les événements de mon adolescence, tous les événements négatifs, c'est-à-dire tous ces gens qui voulaient me dissuader de choisir le métier de cuisinier, cette psychologue qui m'a fait, vous savez, pour entrer en apprentissage, il fallait subir, c'est bien, le mot n'est pas trop fort, des tests psychologiques, et après m'avoir fait bouger des cubes pendant 10 minutes, le verdict est tombé, vous n'êtes pas fait pour un métier manuel, encore moins dans l'alimentation. Et tout ça s'est revenu avec une limpidité, et ce qui prouve que j'ai dû beaucoup en souffrir à cette époque. Et puis voilà, donc il m'a fallu 48 heures pour je pense évacuer toutes ces images qui ont certainement créé des souffrances. Et après, j'ai pensé très positif. J'ai dit, tiens, mes petits-enfants, mes arrière-petits-enfants et d'autres diront, tiens, on avait un grand-père au fauteuil numéro 5 de l'Académie des Beaux-Arts. Voilà.
1: Et vous avez pensé à vos parents, bien sûr.
2: Ah ben oui, ça, bien sûr, c'était les premières, mes premières pensées ont été pour eux, et je pense que demain, mes pensées vont être, lorsque je vais descendre des escaliers, au milieu de mes consoeurs et confrères, sous les ors de la République et puis accompagnés par les tambours de la garde républicaine, je pense que là, il va falloir que je fasse beaucoup d'efforts pour que la gorge se desserre.
1: Oui, car c'est la tradition, on est accompagné pour le discours de réception par les tambours de la garde républicaine.
2: Absolument.
1: Sous les ordres de la République. Alors, il se trouve que se retrouve l'Académie des Beaux-Arts, c'est quand même quelques obligations. Vous dites que le mercredi après-midi, et même quand vous n'êtes pas encore entré, vous vous retrouvez dans des réunions, je dirais presque obligatoires.
2: C'est-à-dire que j'ai pas vraiment d'excuses. Moi, j'habite à 100, j'officie à 100 mètres de là. Et puis, je veux dire, c'est une vraie nourriture, quoi. C'est quelque chose de fort, parce qu'il y a une bienveillance tout de suite. Moi, j'ai ressenti la bienveillance malgré mon âge un peu avancé. J'avais l'impression d'être le petit nouveau. Et d'ailleurs, j'étais le petit nouveau puisque je venais d'être. Et à partir du moment où le président de la République signe le décret qui valide votre élection, vous pouvez assister aux réunions du mercredi après-midi. Donc, ça fait plus d'un an et demi que j'assiste à ces réunions. Les 19 réunions sur 20, je suis présent.
1: Voilà. Et avec des gens que vous ne connaissez pas forcément et que vous découvrez.
2: Oui, avec des talents, et puis dans tout, que ce soit dans le cinéma, l'architecture, la peinture, la musique, enfin c'est à chaque fois un enrichissement total.
1: Alors, ça a duré 16 mois entre votre acceptation et votre rentrée sous la coupole, mais il y a des choses à faire d'ici là, à commencer par l'habit, car l'habit fait partie des traditions d'Académie.
2: Absolument. Alors, bon, je voulais trouver une originalité, en fait, un concours de circonstances. Mon habit a été fait par l'Ordre de Sagazan. L'Ordre de Sagazan, pour ceux qui ne connaissent pas, c'est la papesse des robes de mariée. Alors, vous m'imaginez faire tous les essayages, j'ai bien eu 6 ou 7 essayages en un peu plus d'un an, au milieu des robes de mariée. Il y avait quelque chose de totalement insolite. Et c'est l'Ordre de Sagazan. L'épée, je vais parler du costume, mais il y a l'épée aussi. L'épée a été faite par Joaquín Jiménez, qui est le graveur général de la Monnaie de Paris. Et l'épée est censée un peu représenter tout ce qui compte pour vous dans la vie, quoi.
1: Et justement, qu'est-ce que vous avez choisi comme emblème sur l'épée?
2: Alors, sur l'épée, déjà, c'est une épée de corsaire, parce que le pommeau du corsaire, du pommeau de l'épée du corsaire, vient à l'expression 2 coups de cuillère à peau, parce que ce pommeau qui est plein, en fait, servait à prendre le rhum dans le tonneau. 2 coups de cuillère à peau. Alors après, bon, j'ai voulu que ce sabre, en fait, c'est un sabre, pour compenser un peu son côté agressif, ce, se termine en haut par l'extrémité d'un bâton de pèlerin, qui est en bois d'orme. Donc, qui est un bois très, c'est très agréable au toucher. Sur la lame, bien sûr, alors, de ce bâton de pèlerin, des racines sont gravées sur la lame. Au bout de ces racines figurent les prénoms de mes parents. Et sur ce fameux pommeau, il y a les prénoms de mes enfants et de mes petits-enfants, parce que, vous l'avez rappelé tout à l'heure, la transmission est importante.
1: Et puis donc demain, il y a le discours traditionnel, car la tradition veut que vous fassiez l'éloge de votre prédécesseur, que vous n'avez pas forcément connu.
2: Michel David Veil, que j'ai rencontré, qui était un banquier. Alors, vous allez me dire, un banquier, c'est... Bon, oui, mais c'est un banquier un peu particulier, parce que il a tellement fait pour l'art, c'est l'un des plus généreux donateurs des principaux musées du monde. Je pense bien sûr au Louvre, mais au Guggenheim à New York, au Metropolitan aussi. Enfin, il a été un bienfaiteur de grand nombre de musées, passionné par l'art, et il a fait des choses tellement, tellement, tellement importantes, et c'est tellement un épicurien que c'était un plaisir de me plonger dans sa vie, parce qu'il a fait, des livres, donc j'ai rencontré son épouse, Hélène, une femme délicieuse, avec qui j'ai échangé pour justement travailler sur ce discours et faire l'éloge de ce personnage hors du commun, quoi, enfin qui réunissait toutes les qualités à la fois de joie de vivre, c'est un intégriste de la beauté. Il fallait de la beauté autour de lui, aussi bien il le rappelle, aussi bien en paysage qu'en œuvre d'art, et il a fait profiter à un grand nombre de ses moyens, quoi. Voilà, il était à la tête de la Banque Lazare, qui était aussi bien à Paris, à New York et à Londres. Et grâce à ça, il le rappelle, il a senti un devoir d'acquérir des œuvres et les mettre à la portée, à la possibilité d'un maximum de visiteurs. C'est pour ça c'est un bienfaiteur pour les musées.
1: Il se trouve en plus que le discours de réception est toujours très compliqué. C'est Jean Cocteau qui ne savait pas comment commencer son discours. Il succédait à un écrivain, Jérôme Tarot, un peu oublié. Il a trouvé le truc, il a dit « Tarot, c'est Descartes ». Et c'est comme ça que ça a débuté. Et c'est vrai que ce discours, ce sont des mois de travail.
2: Ah oui, mais je m'y suis mis. Dès le premier déjeuner avec Hélène David Veil, plus après ses écrits, les livres et tout, il a fallu se mettre au travail. Ouais, c'est un discours qui va faire un peu plus de 30 minutes.
1: Oui, car il y a des règles très précises. Il faut que ça fasse un temps précis.
2: Oui, donc ils ont tendance un peu à raccourcir, mais voilà, moi je pense que c'est une bonne trentaine de minutes.
1: Donc maintenant, cette émotion passée, cet habit vert que vous avez, l'avenir, qu'est-ce que c'est pour vous maintenant que vous êtes immortel?
2: L'avenir, bon, demain soir, donc le restaurant est fermé. Mais l'avenir, pour moi, c'est le déjeuner de jeudi et le dîner de jeudi. Voilà. Et après, ce sera ensuite vendredi.
1: Et tout. Voilà. Et la coupole toutes les semaines maintenant?
2: Le mercredi, les réunions de travail ne se passent pas sous la coupole. Il y a une salle de travail qui est symétrique à la magnifique bibliothèque. Et là, donc, la coupole, c'est vraiment réservé pour les installations et les réunions plénières où là, tout le monde est en habit et c'est toujours très, à la fois très solennel, mais tellement bienveillant.
1: Quand on pense à Raymond Oliver, art et magie de la cuisine, on s'aperçoit finalement que votre parcours, c'est l'art et la magie de la cuisine. Finalement, vous êtes un descendant de tous ceux qui ont commencé à faire de la cuisine à la télévision et ailleurs avant vous.
2: Je suis un nouveau maillon de la chaîne, mais il y en aura beaucoup d'autres après moi.
1: Eh ben, écoutez, gardons celui-ci et revenez quand vous voulez dans les clés d'une vie parce que vous avez encore tellement de choses à raconter.
2: C'est formidable. Pour la 2000e.
1: Avec joie. Eh ben, en tout cas, maître, si maintenant je vous appellerai maître officiellement, toutes mes félicitations au nom des auditrices et auditeurs de Sud Radio. Et puis continuez ainsi à apporter du bonheur et à vivre ce bonheur.
2: Bah écoutez, mon cher Jacques, continuez à nous régaler tous les soirs, parce que c'est un vrai régal.
1: Merci Guy Savoy, les clés d'une vie, c'est terminé pour aujourd'hui. On se retrouve bientôt, restez fidèles à l'écoute de Sud Radio.
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1: Bonjour, au rebonjour amis auditeurs, on est ensemble jusqu'à 10h pour la vérité en face. Le sujet, il est évidemment à la une de tous vos journaux, de toutes vos radios, de toutes vos télés. C'est évidemment l'annonce des aides. Et parmi les annonces, une autre annonce. Pas d'impôts pour le prochain budget, pas de hausse d'impôts dans les prochaines semaines, dans les prochains mois. Promesse du Premier ministre Sébastien Lecornu hier et promesse du ministre de l'économie qui était au micro de Sud Radio ce matin. Il était mon invité politique tout à l'heure à 8h10 et il a affirmé non, il est vrai, il n'y aura pas de promesse d'impôts. Je demande même aux oppositions dans les prochains mois de participer à cette aide. Il ne faut pas plus d'impôts sur les Français. Alors il n'a pas totalement parlé de ras-le-bol fiscal, mais il a rappelé ce fait. Oui, la France est parmi le pays le plus taxé et le pays le plus taxé au monde. Pas besoin de les augmenter. Est-ce que vous croyez à cette promesse, vous, amis auditeurs? Est-ce qu'en effet, le gouvernement pourra s'abstenir, en réalité, pourra s'abstenir d'augmenter les impôts? Est-ce que vous y croyez? Ou est-ce que vous dites, attendez, mais pourquoi il fait cette promesse, le gouvernement? Pas besoin de faire cette promesse. Après tout, il y a des entreprises qui ont beaucoup d'argent, il y a des profiteurs de crise, il y a des gens qui font des marges. C'est à eux sur qui on doit augmenter les impôts. C'est eux qui doivent mettre la main à la poche. C'est eux qui doivent taper dans la caisse de leur profit indécent, de leur surprofit, de leur marge, de leur dividende. 0826 300 300. Est-ce qu'on peut faire confiance à l'État quand il assure que les impôts n'augmenteront pas? Est-ce que vous dites peut-être que vous êtes entrepreneur, vous êtes artisan, vous travaillez, moi je sais pas, dans le bâtiment, dans la pâtisserie, dans la boulangerie, vous êtes peut-être, j'en sais rien, infirmière libérale et vous dites mais heureusement qu'on va pas augmenter les impôts. On en paye assez, on travaille beaucoup, on ne gagne pas assez notre vie. Comment vous regardez la situation? Est-ce que les yeux dans les yeux, comme dirait l'autre, l'État, on peut le regarder et lui faire confiance quand il nous dit promis juré, il dit pas cracher, mais il n'y aura pas de promesse, il n'y aura pas d'augmentation d'impôts. 0826 300 300, la vérité en face jusqu'à 10h. 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Amis auditeurs, vous l'avez entendu, le ministre de l'économie était l'invité exceptionnel de Sud Radio ce matin. Et à un moment, on lui a posé les questions quand même. Ben, le Premier ministre Sébastien Lecornu, hier, a tenu une grande conférence. Il l'a promis, pas de hausse d'impôts supplémentaires. On ne fait pas des aides ici pour augmenter les impôts un peu plus tard. Ah bon? Est-ce qu'on peut lui faire confiance à l'État quand il assure ne pas augmenter les impôts? Ou est-ce que vous dites, attendez, mais pourquoi il tient cette promesse? On n'en a pas besoin. Il y a des entreprises qui font de l'argent. Il y a des gens qui ne payent pas assez d'impôts. Il y a des profiteurs de crise. Allons taper dans leur caisse. Ou au contraire, vous êtes, j'en sais rien, vous appartenez à la classe moyenne, vous êtes entrepreneur, vous travaillez dans des secteurs difficiles, vous travaillez beaucoup et vous gagnez pas suffisamment votre vie parce que, ben, les impôts, toc, toc, toc, ça vous rattrape, les impôts derrière. Et heureusement qu'on n'augmente pas les impôts. De toute façon, si on les augmente encore, c'est fini. Vous payez plus l'étranglement, le ras-le-bol fiscal. Passez-nous un coup de fil. 0826 300 300. Bonjour Hugo.
2: Oui, bonjour, merci de m'accueillir.
1: Ben merci à vous mon cher Hugo, vous allez bien?
2: Très bien, merci.
1: Est-ce que vous êtes confiant? Est-ce que vous avez envie de toper dans la main de l'État quand il le garantit? Non, il n'y aura pas d'augmentation d'impôts.
2: Alors moi, en fait, il y a deux choses, hein, j'ai envie de dire. La première, j'ai pas une boule de cristal à savoir s'il y aura une augmentation ou pas, mais par contre, je suis quasiment certain que l'État ne tiendra pas ses promesses. Les impôts aujourd'hui, d'une manière générale, que ce soit de l'impôt direct ou indirect, eh ben, on le subit tous les jours. Et comme vous le disiez très bien en préambule, on sait qu'il y a de l'argent, il y a des paradis fiscaux, il y a de l'optimisation fiscale, il y a des entreprises, effectivement, qui profitent de la crise pour s'enrichir. Alors, c'est de pas aller leur faire les poches pour qu'il n'y ait plus rien. Mais aujourd'hui, il y a quand même un peuple qui souffre. Il y a une population qui vit avec, au 15 du mois déjà, des grandes difficultés financières pour partir en vacances, pour leurs enfants, pour les habiller, etc. Donc, moi, je ne fais pas confiance en ce gouvernement, en ce président, en ces ministres qui sont sur des chaises musicales quelque part. Hein. On a des ministres qui arrivent tous les deux ans, qui prennent de nouvelles places. Ils passent de l'éducation à la finance, à la santé. Où est le sérieux de ces gens-là, finalement? Hein, quand on voit finalement les résultats aussi de nos élections avec le taux d'abstention, il n'y a plus cette confiance. Donc non, je n'ai pas confiance.
1: Vous vous dites, alors oui, ils peuvent le dire, mais finalement, quand je vois ma fiche d'imposition et quand je les entends tous se filer les postes ici et là, je ne vais certainement pas leur faire confiance, qui plus est sur les impôts. C'est un peu votre propos, mon cher Hugo ?
2: Oui, absolument, tout à fait.
1: L'idée même, à un moment, qu'ils refusent de toucher à la TVA, vous, c'est quelque chose un peu qui vous énerve aussi ?
2: Alors oui, parce que la TVA, finalement, on la paye tous, cette TVA, et puis aujourd'hui, on voit avec l'augmentation des carburants, les prix sont de plus en plus hauts et les taxes sont toujours les mêmes. Donc l'État se gave, et à côté de ça, nos services publics sont en train d'être détricotés.
1: Oui, ça, on le voit absolument partout sur le territoire. On en parlait encore l'autre jour, hein, enfin tout à l'heure à 7h40, avec l'accès aux soins qui est de plus en plus difficile. Merci beaucoup, Hugo, de nous avoir passé un coup de fil au 0826-300-300. La discussion se poursuit. Est-ce qu'on doit faire confiance à l'État quand il assure qu'il n'y aura pas d'augmentation d'impôts? Est-ce qu'ils ont raison de faire cette promesse? Parce que après tout, on est déjà le pays le plus taxé au monde. Ou au contraire, vous dites, mais pourquoi faire cette promesse? Il y a des entreprises en France qui font de l'argent, qui se versent des dividendes, qui font des surprofits. On peut aller chercher l'argent ici, où vous dites au contraire, bah attendez, moi je bosse, je suis déjà taxé, surtaxé, sursurtaxé, pas besoin d'augmentation d'impôts, on ferait mieux de baisser les taxes, et on a marre de cet État qui est incapable, si vous voulez, d'ouvrir son propre portefeuille pour prendre des décisions, et on discute de tout cela, bien sûr, jusqu'à 10h. 0826 300 300, bonjour Julien.
3: Bonjour.
1: Comment allez-vous, mon cher Julien ?
3: Bah, très bien, vous voyez, je m'occupe de ma fille qui a 4 mois, là, ça va très très bien.
1: Ah oui, là, c'est un job à temps plein à ce niveau-là. 4 mois, ça doit, c'est une consécration de chaque instant.
3: Hein, ouais. C'est ça, c'est ça.
1: c'est toujours mieux d'être deux, puisque c'est tellement prenant, si vous voulez, que ce n'est pas de trop d'être deux. Comment vous regardez le débat qui nous anime, mon cher Julien?
3: Alors, moi, sur le fait que le gouvernement ambitionne de baisser les impôts, ça me va très bien. Par contre, je ne lui fais aucune confiance pour tenir cette promesse, dans la mesure où c'est peut-être facile de baisser des impôts, mais si c'est pour encore voir des taxes augmenter, je pense qu'il y a de l'argent, il faut savoir le trouver. Je sais pas, par exemple, en rabotant sur l'aide médicale d'État, en supprimant l'aide au développement des pays qui nous sont hostiles, ou des pays qui n'en ont pas besoin, comme la Chine. Il y a encore aussi, je pense, du travail à faire au niveau de personnes qui vivent à l'étranger, qui soi-disant ont 120 ans et qui touchent encore leur retraite. Alors là, ces sujets-là, pour faire des économies, on n'en entend jamais parler.
1: Donc vous,
3: jamais.
1: Vous dites, en réalité, l'augmentation d'impôts, bon, déjà, c'est moyen, mais alors le vrai sujet, c'est surtout les sources d'économies qui sont inexistantes dans la bouche des politiques.
3: Tout à fait, comme les agences, les agences.
1: Les fameux comités Théodule.
3: Voilà, et qui, d'ailleurs, je me suis amusé un jour à regarder qui présidait ces agences. Et ben, c'est souvent des anciens ministres, des anciens députés qu'il faut recaser. Voilà, ça suffit, on peut plus vivre comme ça. Je pense que le contexte gilet jaune est encore pire aujourd'hui que pré-gilet jaune, et que le jour où les Français en auront vraiment marre, parce qu'on est vraiment les dindons de la farce, il y a des choses de violentes qui peuvent se passer. Il faut surtout pas arriver à cette extrémité-là.
1: Non, ça c'est
3: donc
1: sûr.
3: Donc le gouvernement comprenne que maintenant on en a ras la casquette des impôts, des taxes, parce qu'il faut quand même qu'on ait la conscience de travailler pour quelque chose. Donc ça suffit. Enfin, je pense qu'il faut maintenant reprendre tout de zéro, reprendre tout depuis la base et revoir un peu tout notre système fiscal. Et surtout, je pense que le problème, c'est pas le temps de payer des impôts, mais c'est de savoir que nos impôts ne servent à rien, dans la mesure où pour se soigner, il faut attendre 3 heures pour aller aux urgences. La sécurité, c'est une catastrophe. La justice est sous-équipée. L'éducation nationale, on n'en parle pas. Enfin, à quoi ça sert, quoi? Enfin, voilà, moi, payer, pas de problème, mais qu'il y ait un retour, parce qu'avec
1: On y revient. C'est en permanence le sujet au bout d'un moment de l'efficacité. Vous avez raison. Merci beaucoup, mon cher Julien, d'avoir été avec nous au 0826-300-300. Est-ce qu'on peut faire confiance à l'État pour tenir sa promesse de ne pas augmenter les impôts d'ici 2027? Le ministre de l'économie, qui était l'invité exceptionnel de cette matinale, qui était à mon micro tout à l'heure à 8h10, l'a assuré. La promesse, c'est celle du gouvernement. On verra ce que feront, bien sûr, les oppositions lors de l'examen du budget en septembre au sein de l'Assemblée nationale, donc dans le Parlement. Mais nous, on y tient. pas d'augmentation d'impôts. Est-ce qu'on peut faire confiance à l'État? 0826 300 300. Est-ce que vous comprenez cette position? Ou alors c'est à n'y rien comprendre? Après tout, l'argent, il y en a dans certaines entreprises qui font des dividendes, qui font des surprofits. Ou au contraire, vous êtes un travailleur, vous travaillez beaucoup, mais pas assez visiblement pour bien gagner votre vie. Parce que derrière, qu'est-ce qui passe? Quick, bah ça s'appelle les impôts, les taxes dans le pays le plus taxé au monde. Est-ce qu'ils ont raison de faire cette promesse? Est-ce qu'on peut lui faire confiance à l'État? 0826 300 300, j'aperçois Corinne qui est déjà au standard. Je vous propose de marquer une très courte page de publicité. On revient vers Corinne et à tous vos appels qui sont très nombreux. C'est actuellement le camarade Manu qui fait le tri et on poursuit la conversation jusqu'à 10h. À tout de suite.
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1: 0826 300 300 alors qu'il est 9h17 sur Sud Radio. Conversation avec vous, amis auditeurs. On se pose cette question. Promesse du ministre de l'économie ce matin au micro de Sud Radio. Non, toutes ces aides ne seront pas compensées d'une manière ou d'une autre par des augmentations d'impôts. Est-ce qu'on peut le croire, l'État, quand il nous fait cette promesse? Est-ce que vous êtes plutôt dans l'équipe qui affirme mais pourquoi faire cette promesse totalement inutile? Il y a des entreprises qui ont de l'argent, qui se versent des dividendes, qui font des surprofits. On tape dans leur caisse. Ou alors vous dites, heureusement qu'il n'y a pas d'augmentation d'impôts. On en paye suffisamment, on est le pays le plus taxé en France. Moi, j'en paye alors que je travaille beaucoup, alors que je ne gagne pas non plus merveilleusement ma vie. L'augmentation, en tout cas, la fin de l'augmentation des impôts supplémentaires, c'est hors de question. 0826 300 300. Bonjour Corinne.
2: Oui, bonjour.
1: Merci
2: bonjour
1: beaucoup d'être avec nous, ma chère Corinne, vous allez bien?
2: Avec plaisir, oui, ça va super. Avec ce magnifique temps, c'est génial. Ça
1: vous êtes bien. Du côté de Bayonne, le temps doit être indécent là.
2: C'est ça, indécent, c'est même trop, hein, limite, hein, c'est 35 degrés, c'est
1: écoutez,
2: d'un seul coup comme ça.
1: Vu les nuages et vu le temps approximatif des dernières semaines, on ne va certainement pas se plaindre. Vive la vitamine D.
2: Exactement.
1: Comment vous regardez-vous le débat qui nous anime, ma chère Corinne? Vous dites bravo au gouvernement, ou vous dites mais pas du tout, taxons ceux qui ont du pognon?
2: De toute façon, alors moi, très clairement, je ne crois plus du tout, quoi que le gouvernement dise, je ne les crois plus, c'est fini, je n'attends rien d'eux. Alors ils disent à chaque fois, donc ils disent qu'ils vont pas augmenter les impôts, mais il y a un moment ils vont nous dire ah bah toutes les aides, il faudra bien les rembourser. Ils ont fait avec le Covid, on voit bien, on est en plein dedans. Je les crois plus en fait. Le problème, je suis d'accord avec tout ce qu'a dit Julien juste avant. En fait, que dire de plus? En vrai, c'est ça. Et en fait, encore une fois, on les a pas entendus. Moi, j'attendais hier peut-être, je me suis dit peut-être qu'il va dire que ils vont baisser le budget de l'État, essayer de taper un peu là où. Non, jamais. En fait, jamais. Mmh. C'est toujours nous, en fait. On est déjà à la gorge. On n'en peut plus. Et en fait, je pense qu'il a même intérêt. Ils n'ont pas intérêt, parce que je pense que c'est peut-être ça qui va faire péter les plombs aux Français à un moment.
1: Ce matin, le ministre de l'économie ne va pas autant jusqu'à dire qu'il y a un ras-le-bol fiscal, conscient de la situation, mais pas de ras-le-bol fiscal. Est-ce que vous, Corinne, faites partie des Français qui l'affirment un peu Nicolas qui paye, c'est-à-dire que oui, vous êtes étranglé par l'imposition?
2: Ouais. Mais absolument, mais en fait à tous les niveaux, parce que c'est-à-dire que moi je suis au chômage, donc on va dire, alors je paye de l'impôt puisque je le paye quand même avec le chômage,
1: c'est sûr, oui.
2: Mais je veux dire, on le paye, on voit 20% d'augmentation sur toute l'alimentation, les loyers, enfin on paye de tous les, même ceux qui ne payent pas d'impôt directement sur leur travail, on paye de tous les côtés. Il y a un moment ça suffit, quoi. Et pendant ce temps-là, eux, enfin, je suis désolée, l'État obèse, c'est pas une lubie, ça existe vraiment. Moi, je me suis penchée sur le dossier. Il y a des rabotages à faire un peu partout. Enfin voilà, et c'est toujours à nous qu'on demande des. Mais on peut plus en fait. Qu'est-ce qu'on fasse? On est déjà complètement asphyxiés. Qu'est-ce qu'on peut faire de plus? Donc en fait, moi, je les crois plus. J'attends rien d'eux. Moi, je vais vous dire quelque chose. Vu qu'a priori ils ne trouvent pas de solution, eh ben qu'ils s'en aillent. En fait, qu'ils s'en aillent et qu'ils laissent la place peut-être à d'autres gens qui ont des solutions, parce que eux, à part de sortir des miettes, là, moi, monsieur Roland Lescure, c'est dommage que j'ai pas pu intervenir ce matin. J'avais quelques petites choses à lui dire. Cette condescendance quand il dit, on peut pas aider tout, on n'est pas là pour aider tout le monde. Enfin, vous êtes là pour quoi, en fait? Excusez-moi.
1: Mais ils vous répondent vraiment... généralement, Corinne, je sais pas si c'est de la condescendance, mais que, dans les caisses de l'État, il y a plus une thune, il y a Nada, il y a Niette.
2: On le sait. Mais est-ce qu'on est responsable de ça, en fait? À un moment, en fait, on n'arrête pas de nous le dire à tout, sur les plateaux télé, à la radio. Oui, on sait la dette, mais on n'est pas quand même responsable de tout ça. Mais par contre, c'est nous qui payons. On est responsable. Alors, ils vont nous dire, oui, mais vous étiez bien content qu'on vous aide pendant le Covid. Mais enfin, non, on le paye cher, hein. On le paye très cher, quand même.
1: Ça,
2: hein.
1: C'est sûr.
2: Enfin, là, je veux dire, et donc, en fait, il n'y a pas de solution. Voilà. Donc, ils viennent.
1: Donc, trouver des solutions, parce qu'accessoirement, c'est un peu votre job, c'est un peu ce que vous dites, Corinne. Merci beaucoup d'avoir été avec nous ce matin au 0826 300 300. Quand on voit la promesse de l'État de ne pas augmenter les impôts, en est-il capable? Faut-il le croire, l'État, quand il tient cette promesse? 0826 300 300. Bonjour, Sabine.
3: Oui, bonjour.
1: Comment allez-vous, ma chère Sabine?
3: Oh ben, comme le Corinne tout à l'heure, moi, il fait très beau, il fait un peu trop chaud parce que c'est un peu tôt dans la saison, donc on s'inquiète un peu pour les oiseaux qui vont naître.
1: Ah
3: l'an
1: oui.
3: dernier, c'était très compliqué, oui. On a eu de gros problèmes avec les faucons l'an dernier, donc j'espère que cette année, ils vont vivre
1: normalement. Stop, on fait un point. Le problème des faucons à 7, c'est là d'où vous nous appelez de 7, ma chère Sabine, c'est quoi le problème des faucons là?
3: Le problème l'an dernier, c'est qu'en juin, il faisait très très chaud, on est même monté à 40 et ils nichent sous les toitures, donc il y a les petits qui sont.
1: Ah, donc ils sont étouffés par la chaleur?
3: Ils sautaient du nid parce qu'ils étaient étouffés. Donc on en a ramassé plein, on est allé à la LPO et la LPO les a récupérés, les a sauvés. Mais cette année, la LPO a fermé, manque de moyens. Donc on ne sait même plus cette année où c'est qu'on pourra les amener. C'est un petit aparté.
1: Voilà. Mais c'est un petit aparté, mais il y a un message qui est passé clairement au micro de Sud Radio ce matin. Et je vous en remercie, ma chère Sabine. Comment vous regardez-vous la conversation qui nous anime? Est-ce que vous faites confiance à l'État pour ne pas augmenter les impôts?
3: Alors, ça s'appelle pas impôt, ça s'appelle taxe. Vous savez, j'ai laissé un message ce matin sur votre radio en disant que moi, c'est la première fois que je suis à découvert depuis plus de 20 ans, aujourd'hui, ce matin. Donc, écoutez, je suis obligée de louer mon appartement à 7, justement, cet été, pour pouvoir payer mes impôts de la rentrée. La loi m'y autorise, et là-dessus, je suis imposée également, je paye de la CSG, de la RDS. Donc, on peut dire ce qu'on veut, on n'appelle pas ça impôt, on appelle taxe. Ça arrive de tous les côtés. Je suis grand rouleur, je fais 19 000 km par an, j'ai même pas droit à quoi que ce soit parce que je gagne un peu plus que ce qui est permis. Donc voilà, les baisers, comptez-vous quoi. Donc les promesses rendent les enfants joyeux, et comme me disait Corinne précédemment, s'ils sont pas capables de nous aider, qu'ils s'en aillent. Moi je suis dans la fonction publique, j'aide les gens, je suis au service du public, et moi on m'aide pas. Et ça fait 24 ans que
1: vous,
3: je
1: trime. Sabine, c'est clairement la conversation qu'on avait entre 8h30 et 9h, c'est-à-dire que vous faites partie des Français, l'État trop généreux, c'est-à-dire qu'il aide peut-être beaucoup de gens, mais vous faites des kilomètres, vous avez pas un métier facile, vous êtes surtaxé, et pourtant vous avez le droit à peanuts, à que dalle, à niette, à niente.
3: C'est ça, et en plus de ça, je vais vous dire, moi quand j'entends même des gens qui disent, même les ministres, il faudrait gagner 2000 euros net par mois, c'est la normalité, je suis à 1800 euros après 24 ans de bons et loyaux services dans la fonction publique territoriale.
1: C'est pas un salaire suffisant.
3: Donc moi je veux bien, mais qu'on arrête de penser que les fonctionnaires, on est riche à millions, ce n'est pas le cas.
1: Surtout qu'en effet, vous le dites, et c'est votre témoignage est effarant, c'est un bien obligé de louer votre appartement à 7 cet été, uniquement pour payer les impôts qui sont, on l'a bien compris, c'est trop important. Merci beaucoup d'avoir témoigné et nous avoir passé un coup de fil ce matin, Sabine, au 0826-300-300. Les impôts, l'État, pas d'augmentation, c'est en tout cas la promesse réitérée ce matin au micro de Sud Radio, dans ce studio, par le ministre de l'Économie, Roland Lescure. Est-ce qu'il faut le croire? Est-ce qu'il faut lui faire confiance? Est-ce que vous dites, il y a plein d'endroits où aller chercher de l'argent, que le courage à aller chercher de l'argent, ou vous dites, mais heureusement qu'il n'augmente pas les impôts, France, pays le plus taxé du monde, on aimerait ne pas forcément avoir cette récompense au-dessus de la tête, on est meilleur dans d'autres domaines, ce serait pas mal qu'on le remarque. 0826-300-300. Guy, bonjour.
4: Oui, bonjour.
1: Merci beaucoup d'être avec nous ce matin, mon cher Guy.
4: Bonjour à vous tous. Moi, je ne fais pas confiance au gouvernement. De toute façon, je n'ai jamais fait confiance à ces gens-là. Je pense que ce sont des gens qui n'ont jamais rien géré. C'est tout de l'approximatif. Si on gérait les entreprises, moi, j'ai eu une entreprise pendant 40 ans. Donc, si j'avais géré mon entreprise comme ça, ça aurait été catastrophique. Alors, on a beau vous dire que on est obligé d'investir pour faire ci, pour faire là, pour faire le reste. Mais bon, déjà, dans une entreprise, quand vous avez du personnel qui sert à rien, qui vous coûte de l'argent, vous le virez parce que ça sert à rien. Nous, on en doit avoir au moins la moitié des gens qui sont en place qui nous servent à rien.
1: Voilà. Ah oui, vous dites directement la moitié là.
4: La moitié qui sert à rien. Que ce soit la plupart des gens, regardez, excusez-moi, mais vous avez le Conseil constitutionnel qui par exemple, on se demande à quoi il sert. De toute façon, ce sont quasiment tous des repris de justice. On recase tout le monde de comme ça, sans arrêt, d'une manière ou d'une autre. Regardez Macron, il est en train de placer tous ses copains qui vont continuer à bloquer tout le système de manière à ce qu'on continue à s'enfoncer. Et puis, dans quelques temps, ils reviendront avec la fleur au fusil en expliquant que ceux qui étaient là n'ont rien pu faire, quel que soit ce qui passe.
1: Voilà. Oui, bien sûr.
4: Et donc, je pense que tous ces gens qui sont en place, ils sont incapables de gérer quoi que ce soit. Ils n'ont jamais rien géré.
1: Comment zéro confiance dans l'État, donc.
4: Zéro confiance. Comment voulez-vous que même quand vous entendez des gens comme Gabriel Attal ou même tous ces jeunes qui arrivent là, qui n'ont jamais travaillé. Comment voulez-vous, ils n'ont jamais travaillé, ils n'ont jamais eu de poste de responsabilité à devoir gérer, même si vous êtes fonctionnaire, mais si vous dirigez un service, vous avez un budget, il faut le gérer, vous devez rendre des comptes. Donc c'est même pas une question d'être indépendant. Vous voyez, je veux pas dire qu'il n'y a que le chef d'entreprise qui peut
1: bien
4: gérer
1: sûr,
4: ça.
1: Bien sûr.
4: Il faut avoir des gens qui soient capables, qui aient eu des résultats. Vous avez plein de gens comme balade d'un poste à l'autre, ils n'ont même pas eu de résultats. Et même s'ils ont géré des grosses entreprises, ils ont coulé. C'est-à-dire qu'ils avaient été mis là pour les couler, pour pouvoir faire ce qu'on veut derrière. Non, c'est pas possible. On est dans un monde qui est verrouillé. On est dans un monde qui est verrouillé.
1: Mais vous rejoignez un peu Franck Dodieu tout à l'heure dans le grand débrief qui disait en réalité l'État a décidé de ne plus décider.
4: Voilà. Et puis, je vais vous dire, c'est pareil que quand on vous parle, alors, j'ai rien contre, je m'occupe de migrants. Hein. Donc, j'en ai fait travailler, je vais dans mon entreprise, j'en loge sur mes deniers personnels. Donc, je vais vous dire, c'est pas, moi, quand je parle, je m'avance en disant des choses bien précises. Quand vous avez des gens, vous faites rentrer des gens, vous prenez des gens qui vous apportent quelque chose. Le bâti-bâti, comme on dit chez nous, ça va, ça a ses limites. On peut pas sauver tout le monde. Donc on prend des gens qui sont une valeur ajoutée pour nous et à qui on apporte quelque chose. On laisse rentrer des dizaines de gens, des bons à rien, des gens qui n'ont jamais rien fait. Donnons-leur ou prenons-les, formons-les et après faisons quelque chose avec ces personnes. Mais sinon, traîner des boulets comme on fait à tous les niveaux, c'est pas utile. C'est pareil que vous avez un tas de gens qu'on paie maintenant à rien faire parce que, soi-disant, il n'y a pas de boulot, il n'y a pas ci, il n'y a pas là. Avant, on utilisait les gens à plein de petits boulots. Et il y avait des gens, moi je vais vous dire, je vais aujourd'hui aux obsèques d'un de mes employés, qui était une personne modeste à qui je rends un hommage énorme. Eh bien, ce gars-là, ça serait été maintenant, il aurait peut-être plus jamais travaillé de sa vie. Ouais. N'empêche, je vais vous dire, c'était une personne, comme on le valorisait, qui avait le cœur sur la main et qui a bossé toute sa vie.
1: Voilà. Bien sûr.
4: Et donc, je veux dire,
1: ceux qui se tuent à la tâche, qui participent comme ça à l'effort général et qui mettent les mains dans le cambouis, il y en a et vous avez raison de leur rendre hommage, mon cher Guy. Merci beaucoup de nous avoir passé un coup de fil ce matin au 0826 300 300. La discussion se poursuit avec vous, bien sûr, amis auditeurs. Toujours le même numéro, 0826 300 300. Vous avez également le site internet, l'application ainsi que les réseaux sociaux, bien sûr, de Sud Radio. On poursuit cette conversation. Quand vous voyez la promesse de l'État, oui, bien sûr, nous n'augmenterons pas les impôts. Est-ce qu'on peut lui faire confiance à l'État? Est-ce que vous la comprenez, cette promesse? Parce que oui, dans le pays, il y a bien un sentiment de ras-le-bol fiscal. Et bien évidemment, personne ne peut le nier. Ou est-ce que vous dites, mais attendez, il y a plein de gens qui ont de l'argent. Il y a des entreprises, ils font des profits, ils font même des super profits dans une période de crise, des fameux profiteurs, comme les dénoncent certains. Est-ce que c'est crédible? Est-ce que vous y croyez? Et est-ce que vous dites, oui, bien sûr, Nicolas qui paye, c'est moi. Hors de question d'avoir des impôts supplémentaires. 0826 300 300, débat avec vous et nos éditorialistes qui arrivent, je les vois, qui s'installent en studio à tout de suite.
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1: 0826 300 300, alors qu'on parle bien sûr de cette actualité qui vous concerne, les aides bien sûr, et une promesse tenue et en tout cas réitérée ce matin au micro de Sud Radio par le ministre de l'économie Roland Lescure. Il était notre invité exceptionnel et il a affirmé non, il n'y aura pas de promesse, lapsus intéressant, il n'y aura pas de hausse d'impôts supplémentaires, il le garantit. Comment vous regardez cette situation, amis auditeurs? Est-ce qu'ils ont raison de faire cette promesse dans le pays le plus taxé au monde? Quand même, on n'est pas loin du ras-le-bol fiscal, le fameux Nicolas Kippé, où vous dites inutile promesse, parce qu'il y en a qui ont de l'argent dans ce pays, les grandes entreprises, qui font parfois des surprofits avec des surtaxes. Bref, d'ailleurs, ce matin, au micro de Sud Radio, le ministre de l'économie l'a dit, on envisagera peut-être une surtaxe à la hauteur des surprofits qui ont été réalisés pour différentes entreprises. 0826 300 300. Venez participer à la conversation, amis auditeurs, pour en parler en studio. Plaisir de retrouver en ce vendredi à Amaury Bourlet. Bonjour.
2: Bonjour, Maxime.
1: Rédacteur en chef donc de Valeurs Actuelles, avec un numéro en kiosque et sur le site internet. Avec à la une cette semaine,
2: le Liban, le grand abandon.
1: Et donc à retrouver dans tous les bons kiosques et donc sur le site internet. Et avec vous, Pierre Laroutourou, bonjour.
3: Bonjour Maxime.
1: Économiste, ancien député européen et fondateur de Nouvelle Donne, auteur de 32 heures la semaine de 4 jours. C'est possible. Plaisir de vous retrouver également en studio ce matin pour répondre à cette question. D'abord, peut-être première question. Vous avez vu cette conférence hier, distribution de nouvelles aides, continuité de certaines. Comment avez-vous trouvé cet exercice? Comment regardez-vous ces annonces? Et je commence par vous, bien évidemment, Pierre Laroutourou.
3: Écoutez, vous l'avez dit, c'est un peu flou, c'est peut-être dans quelques temps, alors qu'il y a déjà des millions de gens qui souffrent, des artisans qui souffrent, des infirmiers, des infirmières, des agriculteurs, des gens qui sont au chômage et qui cherchent du boulot. En Espagne, ça fait 3 ans qu'ils ont mis la TVA à 0%. C'est fait, hein, en Espagne. C'est pas peut-être que oui, on verra dans 6 ans si c'est encore plus grave. Ils ont mis la TVA à 0% sur tous les produits de première nécessité, donc pour manger, pour l'hygiène quotidienne. Ils ont fait baisser le prix de l'énergie et ils ont taxé les super profits des banquiers et des pétroliers. C'est fait. Et du coup, les chiffres qui sont sortis cette semaine de l'OCDE, c'est indiscutable, c'est l'OCDE. En Espagne, le revenu par tête, c'est le pays d'Europe où le revenu par tête a le plus augmenté, plus 8,8% je crois de mémoire en 4 ans en Espagne, alors c'est seulement plus 2% en France et 0,8% en Allemagne. Mmh. Et là, même l'Allemagne, c'est un gouvernement de droite, vient de faire une lettre à Madame von der Leyen en disant il faut taxer les super profits des pétroliers. C'est quand même du délire. Moi je suis un peu basique, mais on voit que dans tous les pays, comme le prix du pétrole flambe, les gens achètent moins d'essence. Quelle surprise, il n'y a pas besoin d'être un prix Nobel, le ministre l'a confirmé chez vous il y a quelques minutes, les gens ne prennent pas leur voiture comme avant.
1: Baisse de la consommation, annoncé ce matin, moins 14%.
3: Donc dans tous les pays du monde, les gens, comme le prix de l'énergie flambe, encore merci à Trump pour tout ce qu'il fait de stupidité, de criminel aux quatre coins du monde, mais donc à cause de la nouvelle guerre, à cause de la guerre de Poutine et de la guerre déclenchée par Trump, le prix de l'énergie flambe partout. Donc les gens font des efforts et consomment moins d'énergie. Mais les bénéfices des grandes entreprises pétrolières flambent. Donc ils vendent moins, mais les bénéfices augmentent. Ça veut dire qu'ils font des marges, ils profitent comme des cochons, désolé. Donc oui, ce serait logique de taxer, et ça a été fait en Espagne et ça marche, et même en Allemagne maintenant, le gouvernement le demande. Mon but n'est pas de taxer en tant que tel, mais mon but c'est qu'il y ait des aides plus importantes, plus massives pour les personnes. Ça c'est le court terme.
1: Mais vous prenez un exemple Espagne. Tout à l'heure, on était avec les taxis à 7h10 dans la matinale, ils nous disaient, c'est sympa, nous on est dans le sud. Qu'est-ce que font les taxis? Ils vont faire le plein en Espagne, résultat, le ministre de l'économie, quand je le confronte à ça, il nous dit c'est super, bravo le gouvernement espagnol, ça coûte une thune, c'est le cas de le dire, ils perdent en plus quelques élections en prime, et derrière, en plus, ils font des subventions pour les taxis frontaliers, donc je sais pas si c'est l'exemple idéal.
3: Ils perdent quelques élections, mais je crois que M. Macron, vu l'état du pays, de l'Assemblée nationale, et on peut dire ce qu'on veut, là, les socialistes ont perdu en Extrémadour, mais sinon, aux dernières élections législatives, Pedro Sanchez a gagné 2 députés de plus, et il y a une, je vous dis pas que c'est génial, mais j'aimerais savoir dans quel pays c'est génial, et j'aimerais savoir si les élections législatives, Pedro Sanchez a gagné 2 députés de plus, et il y a une, je vous dis pas que c'est génial, mais j'aimerais savoir dans quel pays c'est génial, et j'aimerais savoir si l'Assemblée nationale française, depuis la

0: Inhabillé, c'est la seule solution qu'on a trouvée en France pour pouvoir régler les problèmes. Et évidemment, ça ne sert à rien. Bah, tout cela est ridicule. Ça représente quoi? Quelques centimes, quelques euros. C'est absolument grotesque. Avec de l'argent qu'on n'a pas, je le répète. Tout ça parce qu'on n'a pas la volonté, en réalité, de baisser la dépense publique. Parce que si l'on veut baisser les taxes, comme il le faudrait, notamment sur les carburants, ça coûterait des milliards d'euros et il faudrait évidemment faire autant d'économies sur le reste. Ce que nos gouvernants se refusent à faire depuis à peu près 50 ans, parce que ça fait plus de 50 ans qu'aucun gouvernement en France n'a présenté un budget en équilibre. Voilà où on en est.
1: Et sur, on va dire, les conséquences de ces annonces, c'est une promesse évidemment faite par le ministre et le Premier ministre Sébastien Lecornu hier et réitérée ce matin au micro de Sud Radio par le ministre de l'économie Roland Lescure. Non, pas de promesse, enfin promesse, pas de hausse d'impôts supplémentaires d'ici à la fin de l'année. Et cette promesse, elle pourra être tenue. Pierre Larouturou.
2: Ben j'espère. Et les impôts, c'est un peu comme le cholestérol, il y a les bons et les mauvais. Donc j'espère qu'il n'y aura pas un centime d'impôt.
1: C'est quoi les bons et c'est quoi les mauvais impôts?
2: J'arrive tout de suite. J'espère qu'il n'y aura pas un centime d'impôt en plus pour les monsieur et madame, tout le monde, pour les salariés, pour les artisans, pour les auto-entrepreneurs. Par contre, il y a un sujet, comme Maurice dit, depuis 50 ans, moi j'ai une courbe, alors à la radio ça le fait moi, mais il y en a qui
1: c'est
2: me regardent
1: maintenant,
2: sur le site,
1: sûr.
2: Je sais bien. Voilà l'évolution de l'impôt sur les bénéfices en Europe depuis 50 ans. Quand vous et moi on était petits, vous êtes peut-être plus jeune que moi, mais c'est il y a 30 ans, l'impôt sur les bénéfices était à 50%. On trouvait normal, quand il y avait des bénéfices, de garder 50% pour les actionnaires et 50% qui allait à l'État, pour l'éducation, pour la santé, pour la recherche. On est tombé à 19%. Le taux d'impôt, il n'y a jamais autant de bénéfices globalement. En même temps, il faut aider les entreprises en difficulté, et souvent elles sont en difficulté parce qu'elles n'ont pas assez de clients, parce qu'il y a des problèmes de pouvoir d'achat pour des millions de gens. Mais chez les entreprises qui font des bénéfices, on n'a jamais aussi peu taxé les bénéfices. On est tombé à 19%. Alors qu'aux États-Unis, de Roosevelt jusqu'à Trump, on n'était jamais tombé à un impôt en dessous de 38%. Donc il faut se demander si elle continue cette concurrence fiscale. La réponse est non. Il y a 20 ans, même Alain Lamassoure, l'ancien ministre de Juppé, me disait qu'il y avait un consensus droite et gauche pour dire les seuls qui y gagnent, c'est les milliardaires. Quand on continue à baisser l'impôt sur les bénéfices, ça diminue l'investissement public. Donc l'argent, il y a moins d'argent pour l'État pour investir dans les travaux publics, dans le bâtiment, dans le climat, dans la recherche. Et donc les seuls qui y gagnent, ce sont les milliardaires. Et aucun pays tout seul ne peut remonter son impôt sur les bénéfices, mais rien ne nous empêche au niveau européen de remonter l'impôt de 5 ou 10%. Et rien qu'en France, ça nous donnerait 24 milliards de plus. Je veux pas être trop long, mais tout est prêt. Et les seuls qui bloquent ça, c'est le lobby des grandes entreprises, le lobby des actionnaires qui veulent toujours se
1: D'une certaine manière, oui, d'un côté, pas d'impôt sur la classe moyenne pour aller vite, mais
2: oui,
1: quand on veut aller chercher de l'argent,
2: quand une entreprise fait des milliards, il ne s'agit pas de tuer les actionnaires. On a besoin d'actionnaires. Mais quand des entreprises, chaque année, on nous dit à la une des Échos ou du Figaro, encore une année exceptionnelle, les marchés financiers battent des nouveaux records, des dizaines de milliards. Autrefois, c'était par un autre exemple, c'était interdit de faire du rachat d'actions. Autrefois, on n'avait pas le droit, une entreprise n'avait pas le droit de racheter ses propres actions. C'est juste de la spéculation. Et ben maintenant, ils ont le droit de le faire. Total Energy met des milliards et des milliards chaque année pour racheter les actions. Et ben aux États-Unis, qui n'est pas un pays marxiste, Biden avait décidé de mettre en place une taxe sur les rachats d'actions pour financer sa politique industrielle, non pas pour créer une taxe, mais pour avoir de l'argent pour l'industrie.
1: Il a expliqué que quand on a la volonté, on a la volonté. Ah,
0: Biden. Pardon. Il a été battu, Biden.
2: Oui, enfin, ce que fait Trump, vous savez, le niveau de déficit.
0: Ah, non, je suis pas un fan de Trump, hein, mais le fait
2: d'accord.
0: Que Biden a été battu.
2: Oui, enfin, il a une politique industrielle,
0: Vous ciblez une fois de plus, c'est un réflexe pavlovien, à gauche et à l'extrême gauche, les grandes entreprises, du CAC 40, les grandes méchantes, qui font d'ailleurs, je le précise, plus de 90% de leurs bénéfices à l'étranger. C'est ça la réalité. Ce sont des entreprises internationalisées qui font leurs bénéfices en Chine, en Asie, aux États-Unis, en Amérique latine,
2: en
0: France.
2: Et en Europe.
0: La vérité, et ça c'est un chiffre factuel qui n'a pas bougé depuis des années, c'est que la France fait partie des pays recordman du niveau de prélèvement obligatoire qui ont encore augmenté de 4,1% l'an passé. Ça représente en gros 51 milliards d'euros en plus. Donc quasiment la moitié sont des nouvelles mesures. C'était les fameuses taxes et impôts sur les grandes entreprises, sur les plus riches, etc. Et en 2026, ça va continuer. C'est-à-dire augmentation des taxes et d'impôts de plusieurs dizaines de milliards d'euros sur les plus aisés, sur les grandes entreprises, mais aussi sur la classe moyenne. La fameuse taxe colis, le petit colis, hein, qui devait d'ailleurs rapporter 400 millions d'euros par an. Pour l'instant, elle en rapporte 2,3 millions par mois. Donc c'est un fiasco. Donc c'est ça la réalité. C'est un réflexe pavlovien en France. C'est la seule solution, c'est la hausse des impôts. Les politiques pouvaient taxer les morts, ils le feraient.
2: Taxer les super-profits, l'Espagne et l'Allemagne l'ont fait.
0: Pourquoi ils augmentent les infos en France? Il faut le dire. C'est parce que nous avons un niveau de dépenses publiques trop élevé. Les deux sont liés. On a un taux de dépenses publiques en France qui est plus important que celui de la Chine communiste. Et on en revient au problème du départ, c'est-à-dire que nos politiques depuis plus de 50 ans sont incapables de diminuer la dépense publique. Et c'est pour ça que le niveau d'impôt est

0: de taxes continuent à augmenter. C'est pour ça que le niveau de prélèvement obligatoire bat des records. Et au bout du compte, c'est les déficits qui explosent, c'est la dette qui explose, la charge de la dette. On est à 60 milliards cette année. On se dirige vers 100 milliards et peut-être vers 150 milliards en 2032. La charge de la dette, c'est ce qu'on rembourse chaque année.
1: Uniquement pour payer notre crédit.
0: Uniquement pour rembourser les emprunts de la dette. C'est-à-dire que c'est de l'argent jeté par les fenêtres.
2: Juste une question.
0: C'est du délire.
2: Le modèle des libéraux, c'est les États-Unis. Quelle est la charge de la dette aux États-Unis cette année? Juste une question.
0: Oui, bah dites-moi.
2: 1120 milliards.
0: Oui.
2: 1120. Le niveau de la dette américaine, la dette publique et la dette privée, les deux, est tellement monstrueux que pour la première fois cette année, les taux d'intérêt sont plus importants aux États-Unis. Vous passez votre temps à dire que tout va mal en France. Les taux d'intérêt payés par le gouvernement américain pour sa dette publique sont plus élevés. Je finis.
0: Oui.
2: Et là, on vient d'avoir les chiffres pour la première fois dans l'histoire des États-Unis.
0: Mais
2: 1120 milliards.
0: Arrêtez de me parler des États-Unis. On est en France.
2: Plus important que la défense.
0: En France, le taux à 10 ans a dépassé les 4%.
2: Vous nous expliquez que
0: c'est plus jamais vu depuis 17 ans.
1: Vous savez ce que je vous propose, que cette conversation
0: sur le Trump et les États-Unis.
1: Juste après une très courte page de pub, l'occasion également de rappeler à aux amis auditeurs que vous pouvez participer à cette conversation et venir répondre à l'un ou à l'autre au 0826 300 300. Ils sont bien là, en forme. Pierre Larouturou, Amaury Brollet, on a visiblement l'un pro-impôt, l'autre un peu plus sceptique, disons.
0: Est-ce qu'on
1: anti-impôt. Ben voilà, c'est réglé. Est-ce qu'on peut faire confiance à l'État quand il l'assure? Encore ce matin, par la voix du ministre de l'Économie, qui était l'invité exceptionnel à mon micro sur Sud Radio, quand il l'affirme, non, promis, il n'y aura pas d'augmentation d'impôts. Est-ce que vous les croyez? Est-ce qu'on peut lui faire confiance à l'État sur ce domaine? 0826 300 300, suite de la conversation dans un instant.
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2: 9h48 sur Sud Radio, 0826-300-300. Amis auditeurs, on est ensemble jusqu'à 10h. Vous voulez participer à la conversation, 0826-300-300. On continue bien sûr à être en compagnie de nos débatteurs, toujours Amaury Brollet, rédacteur en chef à Valeurs Actuelles, avec cette semaine en une, le Liban. Vous pouvez le retrouver d'ores et déjà en kiosque et sur le site internet. Et Pierre Larouturou, économiste, ancien député européen, fondateur de Nouvelle Donne et auteur de 32 heures, la semaine de 4 jours, c'est possible. Vous étiez en train, messieurs, de vous écharper sur l'imposition en France, mais c'est vrai que, et le ministre n'a pas voulu le dire, même s'il a reconnu, on est proche quand même en France, Pierre Larouturou, d'un sentiment, il n'a pas dit comme ça, mais qui se rapproche quand même grandement du ras-le-bol fiscal. Est-ce que ça, vous l'entendez par exemple ?
3: Ah oui, bien sûr, c'est pour ça que je vous dis qu'il faut qu'il n'y ait plus un centime sur monsieur et madame tout le monde, sur les artisans, sur les PME.
2: Jusqu'à dire, donner par du exemple, pouvoir qu'il faut même baisser l'impôt ces personnes.
3: Je vous dis, mes amis, Pedro Sanchez, les socialistes en Espagne, c'est concret, ils ont mis la TVA à 0%. Tous ceux qui font leurs courses ont vu que les 100 produits dont on se sert le plus souvent, ils ont vu que le prix de l'essence, ils ont vu le prix des produits de la vie quotidienne qui diminuait. Et par contre, les actionnaires des très grands groupes, des banques, voilà, et ils vont pas mourir, les actionnaires. Quelqu'un qui reçoit 10 millions chaque année de dividendes, c'est pas grave s'il reçoit seulement 9,8 millions. Non, mais il faut juste hiérarchiser. On a quand même, alors, Amaury dit qu'il est anti-impôt. Je me souviens, à 30 ans, c'était Jean-Marc Sylvestre, un journaliste qui était connu à l'époque, qui passait son temps à dire, il faut arrêter les prélèvements obligatoires. Et puis, un jour, Jean-Marc Sylvestre a dit, je viens de sortir d'un mois à l'hôpital, aux États-Unis, même avec mon salaire de salarié de TF1. Pardon, mais il dit, il a fait un papier, ces prélèvements obligatoires m'ont sauvé la vie. Amaury, je vous souhaite pas d'être malade. Mais Jean-Marc Sylvestre, qui était un des journalistes les mieux payés de TF1 et de France Inter, a fait un papier pour dire, ces prélèvements obligatoires que j'ai critiqués m'ont sauvé la vie. Qu'aux États-Unis, je n'aurais pas eu les moyens de me payer ces traitements. Voilà. Ah, aux États-Unis, la santé coûte deux fois plus cher. Ah, c'est pas des prélèvements obligatoires. C'est chacun qui le paye avec sa carte bleue et des millions de gens qui n'ont pas accès à la santé.
4: À nouveau, vous déviez du débat. Il y a des grands chiffres.
3: Quand vous dites que vous êtes anti-impôt.
4: Non, il y a des grands chiffres et des grands volumes. Je le répète. On a un déficit de 150 milliards d'euros.
3: Oui, parce qu'on a tellement, on a divisé par deux l'impôt sur les bénéfices.
4: Vous êtes là
3: pour
4: parler de taxer les riches. La fameuse taxe Zucman. Qui est une escroquerie, qui en plus est anticonstitutionnelle, qui est démagogique. Elle rapporte 5 milliards d'euros. 5 milliards d'euros, c'est 3% du déficit de l'an passé. Ça n'est pas sérieux. On doit trouver 100 milliards d'euros d'économie dans les 3 ans pour stabiliser la dette. Et vous êtes là à me parler d'une petite taxe qui va rapporter 5 milliards. C'est de la démagogie. Il faut regarder les grands ensembles. Le système de retraite, notre système de retraite par répartition, qui nous coûte plus de 400 milliards d'euros par an, qui est une pyramide de Ponzi. Et on continue, qui est un système qui est en faillite virtuelle, et on continue, et vous continuez à défendre tout ça. On va vers la faillite,
3: mais
4: vous refusez de le voir.
3: Faire aucune réforme.
4: Vous êtes dans la démagogie. Vous vivez dans un monde parallèle, monsieur.
2: En plus de notre conversation, messieurs, j'aimerais qu'on rajoute Eric, qui est là avec nous au 0826-300-300 et qui vous écoute attentivement. Bonjour Eric.
5: Bonjour Maxime.
2: Comment allez-vous, mon cher Eric, ce matin ?
5: Bah très bien, il fait beau, le ciel est bleu, tout va bien.
2: C'est déjà pas mal. Comment vous regardez le débat qui nous anime là depuis près d'une heure et demie globalement ?
5: Écoutez, j'ai écouté également monsieur Lescure, à l'instant, un de vos interlocuteurs parlait de démagogie. Bah lui aussi, il fait preuve d'une belle démagogie quand même.
2: Alors pourquoi ?
5: Quand il dit qu'il va pas augmenter les impôts, mais les impôts ont augmenté avec le prix de l'essence tout simplement. Quand vous voyez la taxe et l'argent que ça rapporte à l'État par mois, je crois que c'était entre 2 et 3 milliards. Alors oui, c'est toujours bien de dire qu'on va pas augmenter les impôts, mais mécaniquement, on paye de plus en plus de taxes, de plus en plus d'impôts, et qui va payer ? Bah c'est toujours les mêmes, c'est les classes moyennes tout simplement qui vont pas bénéficier de l'aide pour l'essence, qui payent le prix fort et qui n'ont droit à aucune réduction d'impôt. C'est toujours les mêmes qui payent en fait.
2: C'est le côté un peu Nicolas qui paye, mon cher Eric, c'est-à-dire que non seulement quand on parle d'augmentation d'impôts, c'est jamais les mêmes qui les payent, par contre c'est toujours les mêmes qui non seulement ne bénéficient pas des aides et qui trinquent à la fin quand on fait un concours de taxes.
5: Comme vous dites, c'est Nicolas qui paye, effectivement. Mmh. Et moi, j'en ai marre, parce que on entend toujours la même chose. Il faut réduire ci, il faut réduire ça. Mais quand vous voyez le train de vie de l'État, quand vous voyez ce que représente le fonctionnement de l'État, c'est incroyable. Essayons de réduire à ce niveau-là. Parce que dans tous les autres pays européens, des efforts ont été faits par l'État. Il n'y a qu'en France. Alors déjà, on n'est plus taxé au monde, mais en plus de ça, aucun effort n'est fait. Et par contre, les classes moyennes continuent à payer.
2: Donc ça, il faut que ça s'arrête. Et on a entendu votre ras-le-bol, mon cher Eric, ce matin au 0826-300-300. Merci de votre coup de fil et merci d'être un fidèle auditeur de Sud Radio. Pierre Larouture, qu'est-ce que vous répondez à Eric qui dit, ben Nicolas qui paye, il y en a marre et l'État pourrait faire des efforts. Et en fait, derrière leur promesse, parce qu'en fait, c'est pas la première fois qu'on l'entend, hein, la promesse, il faut arrêter les impôts. C'est pas la première fois, incapable de la tenir.
3: Mais je pense qu'il faut qu'on ait un vrai débat, par exemple, sur les retraités qui ont un très haut niveau de revenus. Par exemple, quelqu'un qui gagne 4 000 par mois de retraite et qui est déjà propriétaire de son logement, je sais pas s'il faut continuer à augmenter sa retraite chaque
2: vous
3: année
2: de l'indexer. On va dire de la gauche réaliste qui ne voit pas les retraités, si vous voulez, comme étant absolument exonérés tout le temps de
3: mais
2: tout
3: je pense
2: effort.
3: Qu'on a tous des efforts à faire et que en même temps il faut quand même dire quelqu'un qui a, je répète, 10 millions de revenus grâce à ses dividendes, 10 millions de revenus chaque année, il peut faire un effort plus important qu'un retraité qui a 2000 euros par mois. Mais par contre, je pense qu'il n'y a pas de tabou et que quelqu'un, un ou une retraitée qui a une retraite chaque mois de 4000 alors qu'il est déjà propriétaire de son logement et donc il n'a pas de loyer, on n'est pas obligé d'indexer alors en France, les salaires ne sont pas indexés sur l'inflation. Par contre, les retraites sont indexées. Donc oui, au-dessus d'un certain niveau, si les gens sont propriétaires de leur logement, on pourrait avoir une réflexion là-dessus. Ça ne me choque pas.
2: Amaury, sur ça et sur ce que disait à l'instant le camarade Eric et sur l'élément de réponse de Pierre Larouture.
4: Oui, très bien. Oui, il faudrait en effet pouvoir en prendre un peu plus sur les grandes retraites pour au moins tenter d'équilibrer le système en attendant de le réformer, parce qu'il faut le réformer. Je le répète, c'est un système totalement en faillite. Il faut y introduire de la capitalisation. Je ne vois pas pourquoi les seuls fonctionnaires en France bénéficient d'un système de capitalisation.
3: Il faut créer des emplois. Il faut créer des emplois. Si on était plus nombreux en France, si on était plus nombreux à avoir un vrai boulot en CDI à cotiser, ça ferait plus de gens qui cotisent pour les caisses de retraite.
2: Il y a eu aussi les chiffres dévoilés sur la retraite des fonctionnaires. 80% de la charge, enfin, c'est plus de 80% à la charge des ministères, c'était le dossier de l'opinion hier et on voit bien que c'est un sujet sur lequel le gouvernement réalise qu'il va falloir faire des économies.
4: Mais tout le monde réalise qu'il faut faire des économies mais personne n'a le courage de le faire. Et quand vous regardez la classe politique, il y a de quoi s'inquiéter à un an de la présidentielle. Il n'y a pas un libéral en France parmi la classe politique, sauf peut-être Lisnard ou Zemmour qui n'ont aucune chance. Donc c'est mort.
2: Oui.
4: Donc à mon avis, on va dans le mur.
3: Le modèle américain va s'effondrer. Je pense qu'il faut pas
2: le libéralisme. Merci beaucoup à Amaury Brulé, rédacteur en chef de Valeurs Actuelles, à la une cette semaine, le Liban, kiosque et le site internet, bien sûr, pour retrouver le numéro. Et merci à vous, Pierre Larouture, économiste, ancien député européen, fondateur de Nouvelle Donne et auteur de ce livre, 32 heures, la semaine de 4 jours. C'est possible. Merci beaucoup d'avoir été dans ce studio ce matin. Et bonjour Jacques Cardoz.
0: Bonjour Maxime, comment ça va?
2: Ben ma foi, pas trop mal. On vous retrouve entre 10h et midi.
0: Absolument. Avec deux grands thèmes de débat, l'électrique à marche forcée après les annonces du Premier ministre hier, 100 euros en leasing pour les infirmières, des aides pour les taxis à 5000 euros. Bah, les aides sont là, c'est sûr, mais on posera la question de savoir si l'électrification est suffisante. Est-ce qu'il y a suffisamment de bornes pour que vous puissiez faire un trajet d'une traite? Et puis, est-ce que vous êtes prêt à y passer à l'électrique? On vous pose la question, bien sûr, au 0826-300-300. Autre sujet, faut-il interdire les publicités pour les produits ultra transformés? C'est l'INSERM qui le demande et qui vient de publier trois enquêtes alarmantes sur les produits ultra transformés. Mais est-ce réaliste pour cette France et qui n'a pas forcément les moyens? On l'a entendu et on l'entend tous les jours.
2: Ça, c'est sûr. Et thème donc de la conversation de votre émission, 10h midi avec vous, mon cher Jacques Cardoz. Et pour participer, bien entendu, amis auditeurs, 0826-300-300. Je vous souhaite une bonne matinée. Et moi, j'ai le plaisir de vous retrouver demain à partir de 6h. 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Très belle matinée sur Sud Radio et à demain.
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2: Et oui, et André Berkoff, cette semaine est vraiment encore dans tous ses états, André, comme chaque vendredi, en direct sur Sud Radio de 12h à 14h. Et au programme aujourd'hui, André, eh bien, le pèlerinage de Chartres, la nouvelle provocation de Sandrine Rousseau, la nouvelle saillie d'une députée LFI contre le canon français, la sauvegarde de Chambord, et surtout, André, Poutine à Pékin.
3: Poutine à Pékin, effectivement. Effectivement, il faut savoir que aujourd'hui, eh bien, the place to be, si vous me permettez cet anglicisme un peu vulgaire, c'est Pékin. Tout le monde est à Pékin, ou presque. Macron, lui, est au Kenya, mais chacun ses dilections. En attendant, donc, Trump la semaine dernière, Poutine cette semaine, il vient de repartir, visite express. Qu'est-ce qui se passe et de quoi Pékin est-elle le nom? Eh bien, on va en parler avec Xavier Moreau, qui est directeur de Stratpol, qui vit à Moscou depuis 26 ans, qui est franco-russe et qui connaît bien les avatars et les aléas et les extraordinaires avancées de la géopolitique mondiale. Aujourd'hui, et puis on va parler de ce pèlerinage passionnant, de ce pèlerinage qui a lieu depuis déjà 44 ans, ou presque, le pèlerinage de Pentecôte à Chartres, le fameux pèlerinage de Chartres. J'y ai assisté l'année dernière, c'était plus que bouleversant. Et qu'est-ce que ça signifie effectivement dans le paysage français d'aujourd'hui? On va en parler avec Philippe Darentière, qui est président de l'association Notre-Dame de Chrétienté. Et puis on va parler évidemment pas d'émission sans Sandrine Rousseau. On peut pas. Ce n'est plus une culture, c'est une huître perlière. C'est un festival. Et eh bien, nous a sorti encore une de ces perles que nous adorons. Et puis le canon français. Alors, il paraît qu'aujourd'hui, il y a une nouvelle occupation. C'est pire que Goebbels, pire que la FNSS. C'est, imaginez-vous, des milliers de gens qui, un peu partout en France, chantent des chansons françaises, boivent du vin et mangent du cochon. Mais c'est un scandale absolu qu'il faut évidemment dénoncer. Et une députée PS ne manque pas de le faire. Voilà, ça va très bien en ce moment. Le moral est bon. Et puis la rénovation du château de Chambord. Vous savez que le château de Chambord, hélas, je ne dirais pas qu'il tombe en ruine, mais cette merveille absolue de l'histoire de France est en train de s'écailler, si je peux me permettre. En tout cas, a besoin de travaux. Et quelqu'un a dit, eh bien, écoutez, moi, on est prêt à donner 1 million. Comment? Mais qui êtes-vous? Et alors là, arrivent les ravages de l'étiquette. On va aussi vous en parler. Et ensuite, ce sera Céline, la culture dans tous ses états avec de très très grands écrivains poètes.
2: Et oui, aujourd'hui en direct sur Sud Radio de 13h à 14h, André Berkoff, eh bien nous allons célébrer deux grands créateurs du XXe siècle, deux très grands, dirais-je, créateurs, à savoir Aragon et Boris Vian, et ce avec Judith Magre, André. Elle a 99 ans, elle est exceptionnelle, et sur scène, eh bien, en duo avec Éric Nolot, elle rend hommage à Aragon, André, et on va parler de Vian avec Nicole Berthold, qui est la gardienne de la mémoire de son œuvre, et qui publie un livre bouleversant dans lequel elle raconte comment Vian a sauvé sa vie. Alors restez avec nous en direct de 13h à 14h sur Sud Radio.
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0: triste. Regardez, Céline, tout le monde y va. Hein. Je sais pas si c'est pour l'une de Chine, d'ailleurs, franchement.
1: Eh oui, la Chine, André Berkoff ou Vladimir Poutine étaient en visite officielle cette semaine, quelques jours après celle de Donald Trump. Pékin, il faut le dire, est devenu vraiment l'un des pôles de la géopolitique mondiale. Et pour en parler sur Sud Radio, eh bien, nous avons le plaisir, André Berkoff, de recevoir Xavier Moreau en direct de Moscou. Bonjour à vous, bienvenue sur Sud Radio.
0: Bonjour Xavier.
2: Bonjour, merci pour votre invitation.
0: Bonjour Xavier Moreau. Alors je rappelle, pour ceux qui ne vous connaissent pas, mais ils sont de moins en moins nombreux ceux qui ne vous connaissent pas, vous êtes Saint-Syrien, vous êtes analyste politico-stratégique, vous êtes installé à Moscou depuis 26 ans maintenant, c'est bien ça? 26 ans, et vous êtes directeur de Stratpol, effectivement, c'est le média Stratpol, qui est un centre d'analyse politico-stratégique, et votre plus récent livre, c'est « Ukraine, pourquoi la Russie a gagné ». Alors, on peut se demander aussi, certains vous diront « mais non, elle n'a pas gagné », mais enfin, auparavant, et puis on va parler aussi des élections des Français de l'étranger, où vous êtes effectivement présent, alors, mais... Au départ, je voudrais qu'on reparle de cela au moment où vous avez vu que les bruits de bottes commencent à se faire entendre en Iran. On se dit, ça y est, c'était parti entre Trump et les Iraniens, en tout cas la République islamique d'Iran. On arrivait avec le Pakistan et autres à un accord. On ne sait plus maintenant. Les Iraniens ne veulent pas qu'on parle du nucléaire, de leur nucléaire pour le moment, etc., etc. Mais ce qui est étonnant, c'est justement cette espèce de... Voilà, Poutine, c'était prévu depuis longtemps. Trump, on le savait, il y a eu des décalages à cause justement de cette guerre avec l'Iran. Mais au fond, aujourd'hui, est-ce qu'il n'y a pas, non pas un renversement d'alliance, bien sûr que pas, Xavier Moreau, mais comment tourne cette espèce de force centrifuge entre ces trois empires, il faut le dire, que sont à des degrés divers, la Chine, les États-Unis, la Russie, pour ne pas parler de l'Inde?
2: Oui, effectivement, je pense qu'on peut parler des trois grands. Aujourd'hui, comme on parlait des deux grands à l'époque de la guerre froide, aujourd'hui, il y a clairement trois grandes puissances, et avec une quatrième, sans doute, qui frappe à la porte, mais qui n'a pas encore atteint le niveau, je dirais, d'autonomie des autres, c'est l'Inde. C'est-à-dire, on l'a vu, l'Inde est quand même très dépendante des décisions des États-Unis, mais, encore une fois, il frappe à la porte. Mais, effectivement, le cycle qu'on vient d'avoir, là, de deux semaines, avec la rencontre de Trump à Pékin, suivi de la rencontre de Poutine à Pékin, montre que c'est entre ces trois grands-là que va se réorganiser le fonctionnement des relations internationales dans le monde, voilà, sur un modèle tripartite.
0: Tout à fait. Et ce qui est étonnant quand même, c'est l'ascension de la Chine en quelques années. 20 ans, c'est rien. Je veux dire, c'est un ciment dans l'histoire. Mais qui aurait pensé, il y a encore 20, 25 ans, bien sûr que Perfit avait déjà écrit « Quand la Chine s'éveillera ». Elle s'est éveillée ô combien, mais qu'est-ce qui fait que vraiment c'est devenu l'incontournable, enfin le passage, le pôle plus que le passage, incontournable effectivement de ce qui se passe dans le monde?
2: Je pense qu'il y a eu un mauvais calcul du côté des Occidentaux, c'est-à-dire que, comme me disait un de mes amis banquiers il y a 20 ans, je lui parlais de la Chine, parce que j'avais un ami qui travaillait, qui était très enthousiaste, il m'avait dit « oui, bon bah tu verras, effectivement ils fabriquent des slips à 50 cents ». Le problème, c'est que les Chinois ne se sont pas contentés de fabriquer des slips à 50 cents. C'est d'ailleurs mon ami qui travaillait là-bas à l'époque pour une grosse société française, me disait, au même moment où on construit notre usine à tel endroit, dans la même région, il y en a trois autres qui sont des copies qui se construisent au même moment. Donc en fait, la Chine est devenue la grande industrie du monde. Et surtout, avec cette capacité de planification que ne renierait pas le général de Gaulle, c'est-à-dire qu'ils ont été capables d'investir notamment dans les terres rares, puisque les terres rares, en fait, il y en a dans pas mal d'endroits sur la planète, oui. Mais il faut investir, ça coûte très cher, c'est une catastrophe écologique à chaque fois, mais et surtout, c'est un investissement qui sera quasiment jamais rentable pour un investisseur privé. Donc, c'est du niveau du développement
0: de
2: du territoire.
0: Ouais,
2: voilà. Et ça, la Chine a été capable de le faire, tout en laissant décoller une économie extrêmement innovante, et à chaque fois qu'il y a eu des sanctions, en fait, elle a utilisé ces sanctions un peu comme la Russie, mais en plus puissant, pour développer, par exemple, ses propres forges de microprocesseurs, ses propres technologies, ses propres intelligences artificielles. On a eu le choc de DeepSeek, qui finalement fonctionne aussi bien que Grok, sauf que ça a coûté 8 millions de dollars d'investissement au lieu de centaines de millions.
0: DeepSeek, c'est l'intelligence artificielle chinoise, c'est ça.
2: C'est ça, exactement. Ça,
0: ouais. Et en fait, oui, c'est-à-dire qu'on avait pris, non, mais Xavier Moreau, c'est intéressant, on avait pris les Chinois, on dit, oui, ils savent copier, ils vont copier, et puis ils vont fabriquer tout pour nous. Le paracétamol, les médicaments, etc. On va tout expatrier, nous, il n'y a pas de problème. On va délocaliser, bien sûr, pour le plus grand bien d'un certain nombre de gens. Et pour le reste, on s'est aperçu que, ah oui, mais après, tiens, c'est plus à nous. Et nous, notre industrie, où on est, parce que vous avez parlé des trois grands et celui qui frappe à la porte. Et alors, Xavier Moreau et l'Europe, elle frappe où?
2: Bah en fait, si vous regardez ces deux dernières semaines, il y avait un grand absent. Alors moi l'Europe, j'en ai un petit peu rien à faire, mais ce qui m'intéresse, c'est les grandes puissances européennes, puisque de manière, oui. c'est elles qui tirent l'Europe. Parmi lesquelles, d'ailleurs, je compte la Russie. Donc la Russie, elle est présente, mais la France et l'Allemagne ou l'Italie, qui sont les trois grandes puissances européennes, ne sont plus là. Et aujourd'hui, on est dans un mouvement inverse, c'est-à-dire qu'on a Stellantis qui prend contact avec les Chinois pour essayer de construire des usines ensemble. Et je pense que d'ailleurs c'est la solution. Il faut être humble, reconnaître que nous sommes désindustrialisés. Ouais. La Chine s'est hyper industrialisée et aujourd'hui, il faut revenir vers eux en leur disant, écoutez, est-ce qu'on peut faire l'inverse de ce qu'on a fait il y a 30 ans? Et on aimerait bien nous aussi retrouver notre industrie, être souverain. Est-ce que vous pouvez nous donner un petit coup de main? Et malheureusement, c'est pas ce que j'observe du côté de l'Union européenne, c'est plutôt une attitude agressive et stérile vis-à-vis de la Chine. Ouais. Donc c'est ça qui est... En tout cas, ce qui est clair, c'est que ce qui ressort de ces deux dernières semaines, c'est que l'Europe ne compte plus, mais plus du tout. Sauf la Russie, en fait, finalement.
0: Ouais. Et la Russie, évidemment, il y a tous les problèmes avec l'Ukraine, on en reparlera. Mais quelque chose, quand même. Comment il se fait? Quand vous expliquez, vous êtes à la fois observateur et acteur, vous suivez avec Stratpol, tout cela. Quand vous expliquez que pendant qu'on est en train de parler du détroit d'Ormuz, des terres rares, du pétrole, du gaz, que Sébastien Lecornu va dire, voilà comment on va faire pour gérer un peu, les pompes à essence et les ZFE et compagnie, que notre président de la République, pour parler de la France quand même, parle du plastique je veux pas être méchant, et des bouchons de bouteilles. Qu'est-ce qui se passe là?
2: Je pense que, en fait, il y a une espèce de monde parallèle dans laquelle vit la classe dirigeante française. Ils ont le sentiment de vivre dans une France qui a encore quelque chose à expliquer au monde. Et malheureusement, et ça me fait beaucoup de peine de le dire, plus personne ne nous écoute. Et donc ça tourne en rond. Et finalement, je pense que la médiocrité est la principale explication à ça. Ouais. Le niveau des élites françaises n'a jamais été aussi médiocre, et c'est constaté de toute manière. Par exemple, Emmanuel Todd l'avait dit il y a quelques années, en disant, quand il voit le niveau des diplomates russes et le niveau de la diplomatie française, il était effaré par la nullité. Mais je pense que d'ailleurs, c'est pas une spécificité française. Mmh. On a encore eu des sorties, notamment, c'est sûr que par comparaison, c'est pas très brillant, mais le ministre des Affaires étrangères lituanien, qui fait une sortie dans une interview en disant qu'il faut attaquer Kaliningrad, la forteresse russe. Oui. En fait, c'est tout simplement, c'est inconséquent. Et donc, on a un effondrement du niveau des élites occidentales. Il faut le constater. Et si vous voulez, par exemple, moi, je me sentais, quand il y a eu cette rencontre entre Trump et Xi Jinping, vous avez Xi Jinping qui cite Thucydide.
0: Oui.
2: Je sais pas où est le choc des civilisations. Moi, je me sens plus proche de quelqu'un d'origine de milieu modeste qui cite Thucydide, plutôt que Donald Trump si on avait parlé des guerres du Péloponnèse, il nous aurait expliqué qu'il y avait mis fin à la guerre lui-même. Vous voyez. Donc voilà. Moi, je me sens plus de ce monde-là, de ce monde fait de cette diplomatie que n'aurait pas renié ni Talleyrand ni Couve de Murville. Par rapport aux médiocres, à la classe dirigeante française qui est d'une médiocrité.
0: Oui, vous voulez dire qu'ils n'ont même pas la culture. On avait au moins cette formidable. Ouais. C'est même pas un vernis, c'est une dimension culturelle qui existait, qui n'est pas là. Mais au-delà de ça, on sait très bien que tout seul, on ne peut rien faire. Mais au fond, aujourd'hui, très franchement, vous êtes à Moscou, mais est-ce que aujourd'hui, dans la situation dans laquelle se passe, est-ce que même Poutine, aujourd'hui évidemment l'alliance russo-chinoise existe depuis longtemps et n'est pas prête de se casser, mais quand même, comme c'est le principe de réalité, comme vous le savez, une nation, De Gaulle l'avait dit, et ce n'est jamais, hélas pour certains et bien pour d'autres, plus vrai, une nation n'a pas des amis, une nation a des intérêts. Et aujourd'hui, dans le conflit d'intérêts, au sens large du terme, où est-ce que se situe, par exemple, est-ce que Poutine est quand même demandeur, comme quelque part, et Trump est demandeur face à Xi Jinping, mais qui lui-même aussi est demandeur? C'est-à-dire, il y a une espèce de jeu à somme nulle entre les trois, chacun a besoin de l'autre, et chacun essaie de tirer ce qu'il peut de l'autre.
2: Alors, en ce qui concerne la relation entre les États-Unis, entre Trump et Poutine, je pense que la relation, humainement, elle est bonne. Le problème, c'est que déjà, il y a très peu d'échanges entre la Russie et les États-Unis.
0: Mais le peu d'échanges qu'il y a, c'est... Ils existent, mais c'est très faible.
2: C'est très très faible et ça va plutôt à l'avantage des Russes puisque les Russes fournissent, je crois, la moitié de l'uranium qui est utilisé dans les centrales nucléaires américaines, une bonne partie de l'engrais et on sait que avec la crise énergétique, ça a notamment le gaz qui est aujourd'hui qui est limité. Eh bien, l'engrais est extrêmement important. Donc en fait, c'est plutôt à l'avantage des Russes. C'est plutôt eux qui sont capables de mettre la pression. Il y avait d'ailleurs eu des sanctions en 2022 sur le titane russe vis-à-vis des États-Unis. Donc, mais cela dit, les échanges sont assez faibles. Entre la Russie et la Chine, c'est tout à fait différent. Là, on a des chiffres qui ont été cités pendant la rencontre. On est à 240 milliards de l'équivalent d'équivalent dollars d'échanges entre les deux pays, à 95% en monnaie nationale. Donc, on est sur quelque chose d'extrêmement important et on est sur une interdépendance qui est assez équilibrée.
0: Quand vous dites monnaie nationale en yuan, c'est ça?
2: En yuan ou en rouble?
0: Ou en rouble, c'est ça. D'accord.
2: Et ce qui est intéressant, c'est que aujourd'hui, je dirais, ça balancerait plus davantage du côté des Russes, puisque avec ce qui se passe dans le détroit d'Ormuz, d'avoir un fournisseur fiable en hydrocarbures, en gaz et en pétrole comme la Russie, c'est quelque chose de précieux pour la Chine.
0: Oui, avec
2: et
0: surtout des Russes qui a priori n'en abusent pas. Oui, avec le Sibérie 2, voilà. le nouveau gazoduc et Kala qui se crée, quoi. C'est ça.
2: Exactement. Le porte-parole du Kremlin, Dmitri Peskov, a dit que désormais, c'était plus qu'une question de nuance. Donc, je pense que dans les semaines qui viennent, ou à l'occasion d'un grand rendez-vous international, on va avoir la déclaration du début des travaux de Force de Sibérie numéro 2. C'est-à-dire que si on compare au premier, dans 4 ans, il y aura de nouveau un flux extrêmement important de gaz bon marché vis-à-vis de la Chine, et ce qui augmentera en plus sa compétitivité.
0: Bien sûr.
2: Que nous, on se prive du gaz pas cher de Nord Stream, par exemple.
0: C'est du gagnant-gagnant pour eux et du perdant-perdant pour nous, quoi.
2: Exactement.
0: Et c'est terrible. Alors, non, mais c'est vrai que c'est, en tout cas, c'est un chiffre, c'est passionnant. Je voudrais qu'on parle un tout petit peu aussi un peu de justement, qu'est-ce que c'est que c'est, alors, les Français de l'étranger. Je sais que le 31 mai prochain, il y aura l'élection des conseillers des Français de l'étranger. Vous vous présentez, Xavier Moreau. Alors, il s'agit de quoi d'ailleurs? Expliquez-nous, parce que j'ai demandé à des gens autour de moi, ils savent absolument pas ce que c'est. Alors, les Français de l'étranger, certes, ils existent, et ô combien, et c'est pas nouveau. Mais alors, c'est quoi? C'est quel statut et ça consiste en quoi?
2: Écoutez, c'est l'équivalent des élections municipales que vous avez eues au mois de mars, mais au niveau des Français de l'étranger. C'est-à-dire que, par exemple, à Moscou, on va élire trois élus, trois représentants qui correspondent aux régions de Russie et de Biélorussie.
0: D'accord.
2: Et donc, imaginez une grosse bourgade qui s'étend sur 11 fuseaux horaires, où vivent à peu près 3000 Français, enfin, en tout cas, sur les listes consulaires, et ils vont élire...
0: Il y a 3000 Français entre Russie et Biélorussie, qui peuvent voter.
2: C'est ça.
0: Ils vivent là.
2: Mais en fait, donc nous, ça a lieu, notre circonscription, c'est Russie-Biélorussie, mais vous avez des élections dans toute l'Asie, l'étranger, en Europe de l'Est, etc., etc.
0: Bien sûr.
2: Et donc après, ces élus, donc, ont une fonction, bah, finalement, d'administration et d'aide vis-à-vis des autorités françaises ici, c'est-à-dire l'ambassade en Russie et en Biélorussie, et également sont des grands électeurs pour les élections sénatoriales qui ont lieu, je crois, en septembre.
0: Vous participez.
2: Donc ils vont élire les sénateurs des Français de l'étranger.
0: Voilà. D'accord.
2: Ils vont élire les sénateurs des Français de l'étranger.
0: D'accord. Est-ce que vous allez présenter au sénatorial aussi, Xavier Moreau, si vous êtes élu, et pourquoi pas?
2: Écoutez, comme je suis superstitieux, je ne vais pas faire de pronostic avant le 31 mai.
0: Oui.
2: Voilà. Donc
0: on va pas tuer la peau, c'est... Ouais, on va pas vendre la peau de l'ours russe avant de l'avoir tué.
2: Exactement.
0: Non, je comprends.
2: Ce qui est clair, c'est que pour moi, ça correspond un peu à une entrée en politique que je comptais faire d'ici 1 ou 2 ans, qui finalement était accélérée étant donné ce qui m'est arrivé, mon passage sous sanction.
0: Oui, il faut rappeler aussi justement, rappelez-le que vous avez été considéré comme un agent de l'étranger alors que vous êtes français et que on vous a bloqué vos comptes bancaires en France et autres sanctions de ce genre.
2: C'est ça. Donc j'ai interdiction de circuler dans l'Union européenne. Alors a priori j'ai toujours le droit de venir en France, mais pas dans l'Union européenne. Et puis mes avoirs, mes revenus ont été bloqués. Et je dois dire que c'est aussi un peu au centre de mon combat. C'est-à-dire que surtout que je vois la proposition de loi qui a été faite par Bruno Retailleau, qui finalement vise à mettre cet arbitraire, cette fin de l'état de droit au niveau national. Donc c'est ce que j'avais dit quand j'étais mis sous sanction. On dit c'est un test. Et malheureusement peu de gens ont réagi. Vous avez réagi, d'ailleurs je vous en remercie. Philippe de Villiers réagit. Il y a quelques représentants du RN, je dois leur reconnaître ça, comme Thierry Mariani, André Cotarac et Madame Joron, qui ont réagi. Donc voilà, évidemment tous les partis souverainistes, les leaders des partis souverainistes, François Asselineau, etc., ont réagi. Mais finalement, ça a été assez limité. Et donc je pense que maintenant ils se sentent les mains libres pour condamner des gens. Sans qu'ils aient passé devant un tribunal, qu'ils aient droit à se défendre, qu'ils aient droit à un avocat.
0: C'est du jour au lendemain, par surprise. Délit d'opinion. Ouais, c'est quand même.
2: C'est du délit d'opinion. Et je tiens à dire, je n'ai jamais enfreint aucune loi, je n'ai jamais mais comparu devant un seul tribunal. Mmh. Et je suis toujours très prudent, même si quelquefois j'ai un ton un petit peu taquin, dirons-nous, mais je suis toujours très prudent pour ne pas précisément enfreindre les lois. Mais désormais, c'est l'arbitraire le plus complet, et ça fera partie, puisque c'est mon entrée en politique, de mon combat en politique, c'est-à-dire la restauration de l'état de droit en France.
0: Merci Xavier Moreau, merci pour ces éclaircissements. En tout cas, écoutez, on vous souhaite bonne chance pour votre élection.
2: Merci André Bercoff.
0: L'étranger, et on suivra tout cela.
1: André Bercoff, on se retrouve dans un instant sur Sud Radio pour parler du fameux pèlerinage de Pentecôte dont nous allons parler avec effectivement le responsable d'une association qui organise effectivement ce pèlerinage depuis 44 ans. Alors restez avec nous, nous sommes en direct sur Sud Radio avec André Bercoff. Vous pouvez réagir au standard au 0826 300 300. Appelez-nous pour échanger en direct sur Sud Radio avec André Bercoff.
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0: Eh oui, chaque année, depuis 44 ans, André Bercoff et bien des milliers de pèlerins entonnent cette chanson dès leur arrivée à Chartres, étape ultime du pèlerinage de Pentecôte qui commence demain. Et pour en parler, eh bien nous avons le plaisir de recevoir sur Sud Radio Philippe Darentière, qui est président donc de l'association Notre-Dame de Chrétienté, donc qui organise cet événement depuis tant d'années. André Bercoff, bonjour à vous.
1: Bonjour. Ainsi, nous naviguons vers notre cathédrale. De loin en loin surnage un chapelet de meules, rondes comme des tours, opulentes et comme un rang de château sur la barque amirale. 2000 ans de labeur ont fait de cette terre un réservoir sans fin pour les âges nouveaux. 1000 ans de grâce ont fait de ces travaux un reposoir sans fin pour l'âme solitaire. Vous nous voyez marcher sur cette route droite, tout poudreux, tout crotté, la pluie entre les dents, sur ce large éventail ouvert à tous les vents. La route nationale est dans notre porte étroite. La route de Chartres, 1913, Charles Péguy. Évidemment, un texte absolument admirable. Et demain matin, donc, Philippe Darentière, à 5h30, vous êtes, vous et puis tous les pèlerins, place Saint-Sulpice à Paris. Et vous partez, donc, et ça va durer. Alors, c'est quelle distance et ça va durer combien?
2: Alors c'est 100 km à parcourir entre l'église Saint-Sulpice et la cathédrale de Chartres, qui est le but de notre pèlerinage, pendant 3 jours de marche. Et c'est donc effectivement à peu près 20 000 pèlerins qui vont parcourir cet itinéraire. Pas tous exactement de la même manière, il y a des itinéraires adaptés, parce que nous recevons également 1700 enfants, mais aussi 3700 familles qui viennent donc avec leurs enfants. Mmh. Et tout cela nécessite évidemment une adaptation,
1: une logistique, des équipements.
2: Voilà, et eux ne font pas les 100 kilomètres, mais l'essentiel des pèlerins adultes vont parcourir effectivement les 100 kilomètres qui séparent Paris de Chartres.
1: Et alors, justement, racontez-nous d'abord, ça vient d'où, historiquement, ce pèlerinage de Chartres? Alors, puisque ça a commencé il y a longtemps.
2: Oui, en effet, il est né il y a 44 ans. Parmi les fondateurs, certains sont toujours présents et se font un plaisir de venir à la messe de clôture du pèlerinage de Chartres. Il est né dans un contexte particulier en 1983. 3 ans auparavant, le pape Jean-Paul II était venu en France et il avait adressé ce célèbre message: France, fille aînée de l'Église, qu'as-tu fait des promesses de ton baptême? Et ça a évidemment interpellé une partie de la jeunesse catholique de l'époque. Et puis, parmi eux, certains qui avaient également découvert le pèlerinage de Częstochowa en Pologne, où l'existence d'un peuple catholique dans un pays qui était sous un régime communiste hostile à l'Église, se manifestait et se perpétuait à travers ce grand pèlerinage itinérant jusqu'à Notre-Dame de Częstochowa. Ils étaient revenus très marqués par cette expérience. Et dans le contexte qui était celui de l'époque, déjà d'un début de crise de sécularisation, d'un abandon de la pratique religieuse, d'une crise qui était une crise de la transmission de la foi, eh bien ces jeunes se sont dit le moyen de retrouver les racines catholiques de notre pays, c'est de reprendre comme nos ancêtres la route des pèlerinages. Et Chartres, c'est un pèlerinage historique, emblématique. Il faut savoir que la cathédrale de Chartres, c'est un écrin qui accueille une relique insigne de la chrétienté, le voile de la Sainte Vierge, qui avait été donné par Charlemagne à sa fille qui était abbesse, et qui depuis a été donc préservé dans cette cathédrale. Et donc les foules chrétiennes se sont depuis des générations et des générations
1: mises en route. Ça date il y a très longtemps. Mais puisque oui. Péguy en parle, c'était pas ce pèlerinage qui se passe en ce moment, mais c'était déjà les marches vers la cathédrale.
2: Quoi. Exactement. Voilà. Alors ensuite, il y a eu des temps plus ou moins d'éclipse de ces grands pèlerinages en direction de Notre-Dame de Chartres, mais effectivement le poète Charles Péguy a repris cette tradition. Il avait à confier des intentions de famille pour la santé de ses enfants, qui était un enfant aux portes de la mort, et il a donc fait une première fois le pèlerinage pour demander la guérison de son enfant. Cette guérison, eh bien, elle a eu lieu et il est retourné en pèlerinage de Paris à Chartres en action de grâce. Et l'inspiration situation qui a été celle de Peggy, qu'il a magnifiée dans le poème que vous avez cité, eh bien ensuite a donné envie à d'autres jeunes et en partie de reprendre ces marches et ces routes de pèlerinage, et nous en sommes d'une certaine manière les continuateurs et les héritiers.
1: Alors justement, il y a 44 ans, vous étiez combien, enfin les premiers marcheurs étaient combien et vous êtes combien aujourd'hui? Ça a commencé avec combien de personnes?
2: Je crois qu'au tout premier pèlerinage, il y avait 300 pèlerins. Ensuite 500 et ça a cru progressivement. Moi, ça fait 35 ans que je fais le pèlerinage. Il y avait 6000 pèlerins quand je l'ai fait pour la première fois. Et voilà, aujourd'hui, nous sommes 20 000 à prendre la route de Chartres. Et c'est évidemment une croissance qui est assez exemplaire de ce que la jeunesse aujourd'hui attend. Elle cherche à travers ce pèlerinage à adresser aussi peut-être un message.
1: Alors qu'est-ce qu'elle cherche? Vous parlez avec eux, vous les rencontrez évidemment, puisque vous êtes là et en fonction de avec vos, ce que vous faites, votre statut. Qu'est-ce qu'ils vous disent? Qu'est-ce qu'ils rencontrent évidemment, puisque vous êtes là et en fonction de avec vos, ce que vous faites, votre statut. Qu'est-ce qu'ils vous disent? Qu'est-ce qu'ils cherchent, Philippe Tarentière?

0: et c'est ce qui est proposé dans la vie de chapitre. Les pèlerins sont organisés en petits groupes de 30 à 40 personnes, qu'on appelle des chapitres, sous la conduite d'un chef de chapitre avec des adjoints. Et c'est dans ce cadre d'une amitié, d'une solidarité, qu'ils vont pouvoir vivre cet effort et cette ascèse, parce qu'au fond, c'est une démarche de pénitence qui est dans la grande tradition chrétienne. Ensuite, il y a une troisième dimension qui est la formation. Là aussi, c'est pas fréquent que des pèlerinages proposent des formations aux pèlerins pendant la durée du pèlerinage.
1: Et des formations de quel ordre ?
0: Eh bien, il y a des enseignements qui sont proposés par les chefs de chapitre, par les séminaristes religieux, religieuses qui accompagnent le pèlerinage sur un thème annuel. Nous avons choisi cette année le thème de la mission, et ce thème est décliné pendant les trois jours de façon à proposer aux pèlerins un enseignement sur ce qu'est la mission, de sorte qu'à la fin du pèlerinage, ils puissent en sortir avec non pas seulement une compréhension, mais même une envie d'agir à leur tour, en ayant eu des outils qui leur ont été proposés pour devenir missionnaires. La quatrième dimension de notre pèlerinage, c'est la dimension de la vie de prière. Imaginez 20 000 personnes qui vont réciter le rosaire tous les jours, c'est-à-dire trois chapelets, trois fois 150 « Je vous salue Marie ». Voilà.
1: Et ça multiplie tous les jours.
0: Tous les jours et multiplié par 20 000 personnes. Ça fait des millions de chapelets qui sont adressés par le ciel. C'est une prière extraordinaire. Et puis enfin, il y a la vie sacramentelle qui est proposée, le sacrement de la pénitence, la confession avec les prêtres qui accompagnent le pèlerinage, et puis bien entendu, la liturgie de la messe. Cette messe, elle est célébrée chaque jour, le samedi pour la plupart au départ, donc en l'église Saint-Sulpice. Le dimanche, c'est une grande messe de la Pentecôte qui nous réunit au Courly, c'est un lieu qui est à côté de Rambouillet. Et enfin, la messe de clôture à la cathédrale de Chartres, qui sera célébrée cette année par un prince de l'Église, comme on dit, le cardinal Burke, donc un cardinal romain, et qui vient célébrer cette messe de clôture.
1: Et alors justement, parce que Chartres, c'est aussi un symbole, enfin la cathédrale de Chartres, c'est un véritable symbole, et plus que ça. Et justement, moi, ce qui m'a frappé, enfin je vous en parle en témoignage, j'étais l'année dernière, c'est cet enthousiasme, cette atmosphère qui régnait, qui était une atmosphère extrêmement, je dirais, apaisante. Voyez, là, on ne peut pas dire. Il y avait pourtant 20 000 personnes, mais franchement, il n'y a pas l'ombre du commencement d'un problème quelconque. En tout cas, ce qu'on a pu en voir, j'ai passé quand même des heures. Est-ce que pour vous, ça signifie aussi, est-ce qu'il y a, non, peut-être pas un retour, c'est pas une question de retour ou d'avancée, mais est-ce que ça a à faire aussi avec une recherche, je dirais, d'identité, d'être, de savoir qui on est, que certaines gens se disent, je ne sais plus où j'habite et je voudrais savoir, en tout cas, savoir que j'habite là et quelque chose qui les rassénère.
0: Alors, sans doute, cette dimension, elle est présente, bien entendu. On a la moyenne d'âge des pèlerins qui est à peu près de 22 ans.
1: 22 ans de moyenne d'âge, donc oui, c'est vraiment des jeunes.
0: Oui, c'est ça. Hein. Plus de 50% des pèlerins ont moins de 25 ans. Mais là-dedans, vous avez donc, comme on l'a dit, des enfants hein, qui vont rajeunir cette moyenne d'âge.
1: Sûr,
0: voilà,
1: bien
0: donc ce sont effectivement des jeunes. Des jeunes qui vivent dans une société comme celle d'aujourd'hui. Qu'est-ce qu'elle leur propose ? Eh bien, elle leur propose globalement la satisfaction de tous leurs désirs et la perspective que peut-être même leur travail n'existera plus demain, il sera remplacé par l'intelligence artificielle. Voilà, donc tout ça n'est pas très enthousiasmant quand on a 22 ans et qu'on rentre dans l'existence. Et une grande partie de cette jeunesse vient chercher un sens à donner à sa vie. Ce sens, l'Église le propose depuis plus de 2000 ans, c'est de se mettre à la suite du Christ. C'est lui qui est la voie, la vérité et la vie. C'est ce qu'il est venu enseigner et c'est ce que viennent chercher ces jeunes.
1: C'est vrai, l'intelligence artificielle, d'ailleurs, je crois qu'elle n'est pas contradictoire avec cela. Et je pense qu'on le verra tous. Mais pour terminer, Philippe Darrentières, ce qui est très intéressant, c'est qu'au fond, on voit que persiste et justement augmente, en tout cas, cette envie d'être ensemble. C'est ça aussi. Parce que cette envie d'être ensemble, il n'y a pas que justement les écrans, les micros, il y a aussi l'envie d'être, voilà, de vivre au sens de vécu et en direct quelque chose, une communion, comme on dit.
0: Vous avez tout à fait raison de le souligner. On a interrogé les pèlerins pour savoir qu'est-ce qui pouvait les motiver à venir. On s'aperçoit que pour plus de 60% d'entre eux, ce qui est déterminant, c'est le cadre familial ou amical. C'est là qu'ils ont entendu parler du pèlerinage et qu'ils ont eu envie d'y venir. Alors évidemment, c'est assez logique dans le cadre familial. Une grande partie des jeunes pèlerins d'aujourd'hui, ce sont les enfants des pèlerins d'hier. Mais le cadre amical joue également un rôle très important. Et donc cette dimension de communauté, vous avez raison de le souligner, elle est naturellement beaucoup plus importante que les réseaux sociaux, par exemple, qui sont aussi une source d'information sur le pèlerinage et qui constituent une matière.

0: À venir pour certains de nos pèlerins, mais minoritaires.
1: Juste dernière question pratique, Philippe Dantière, pour ceux qui veulent rejoindre, qui nous écoutent en ce moment, ils sont nombreux, très nombreux à nous écouter. Est-ce qu'il y a une possibilité de rejoindre ou c'est très difficile aujourd'hui?
0: Alors,
1: ce pèlerin commence demain.
0: Oui, c'est ça. C'est assez difficile de pouvoir organiser d'ici demain l'accueil de nombreux nouveaux pèlerins. Nous sommes tenus par des contraintes logistiques. En revanche, ce qui est possible, c'est de venir à la messe de Pentecôte à côté de Rambouillet. Il y a des navettes qui sont organisées et des parkings qui permettent de stationner des voitures. En revanche, je dois attirer l'attention des auditeurs sur le fait que la SNCF a des travaux sur la ligne Paris-Chartres pendant ce week-end. Et qu'il ne faut pas trop compter sur les trains commerciaux.
1: D'accord. Je crois que nous avons un auditeur.
2: Oui, effectivement, André Berko. Frédéric vient de nous rejoindre au standard de Sud Radio. Bonjour à vous, Frédéric.
1: Bonjour, Frédéric.
2: Vous nous appelez de Haute-Garonne, c'est
3: Bonjour.
2: Ça?
1: Oui, on vous écoute,
3: exactement.
1: Frédéric. Bonjour.
3: Alors, je vous appelle parce que, oui, je suis catholique moi-même, j'ai 5 enfants. Je ne veux pas participer au pèlerinage de Chartres parce que j'ai des obligations professionnelles, mais je vois, moi, dans ce pèlerinage, même s'il dure depuis 44 ans, une vraie réminiscence du catholicisme en France. Pour preuve que il y a même des combattants de l'ENA qui sont chrétiens catholiques, qui l'affirment, qui n'ont pas peur. Et qui, bien que ça peut paraître quelque chose d'extrême pour les gens qui n'y comprennent rien et qui ne croient en rien, eh bien, pour nous, catholiques, c'est un vrai marqueur. Et je voudrais rebondir aussi sur Charles Péguy et sur la déclaration, les écrits de Charles Péguy. Ça n'était pas ce genre d'auteur qui attendait les subventions qu'elle puisse de droite ou de gauche, mais qui s'était engagé et qui sont morts à la guerre, pendant la Première Guerre mondiale.
1: Certes.
3: Donc, tout ça est un véritable marqueur pour les Français croyants, catholiques, pratiquants, et qui n'ont pas peur.
1: Et voilà. Peut-être, et moi, Frédéric,
3: je suis,
1: tout
3: très
1: à fait.
3: Fier que vous accueillez ce bon monsieur sur votre radio. Voilà.
1: Ben écoutez, tout à fait. Et je vais vous dire, et il n'y a pas que, je crois qu'il y a beaucoup de Français qui partagent les mêmes interrogations, qu'ils soient catholiques ou pas. Et je pense que ça déborde et ça dépasse tout cela. Et sous le signe de Péguy et sous le signe de Chartres, c'est toujours bon à prendre. Merci, Philippe Dantière.
0: Merci à vous.
2: Merci à vous, Frédéric, d'avoir témoigné sur Sud Radio. Chers auditeurs, si vous aussi voulez témoigner en direct sur Sud Radio, échanger avec André Berkoff, appelez-nous tout de suite au 0826-300-300. André Berkoff, on se retrouve dans un instant sur Sud Radio et nous allons parler de la nouvelle provocation de la députée écologiste Sandrine Rousseau.
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3: Et de retour sur Sud Radio avec André Berkoff pour parler de la nouvelle provocation de la députée écologiste Sandrine Rousseau. Elle ose tout, André, et c'est même ça, à ça qu'on la reconnaît.
4: Mais écoutez, moi je vais vous dire, la meilleure preuve que la France avance, que la France va loin, et que la France est en pleine ascension, qui est ce que nous avions au XVIIIe siècle, Jean-Jacques Rousseau, et que nous avons en 2026, Sandrine Rousseau. Ce n'est pas du progrès, ça? Déjà, ça, c'est du progrès. Mais elle ne nous déçoit jamais, Sandrine Rousseau. Regardez, par exemple, il y avait une vidéo qui a été diffusée sur Instagram par l'association Future, qui milite pour faire évoluer notre regard sur les animaux et l'écologie. Évoluons. Eh bien, Sandrine Rousseau a proposé une nouvelle dénomination. Pourquoi? Pour le steak. Écoutez.
5: J'aimerais bien un jour réussir à passer une loi où on appelle les steaks de la bonne manière, c'est-à-dire des cadavres d'animaux. Quand on parle par exemple de steak de soja, ils veulent qu'on appelle ça maintenant des croquettes ou des galettes végétariennes pour pas utiliser le terme steak. Les menus des restaurants auraient beaucoup plus d'allure s'il y avait cadavres de vache plutôt qu'entre côtes, quoi. Je suis sûre que ça dissuaderait un peu.
4: Ah là là, la culture, ça avance. Est-ce qu'on pourrait rappeler à Sandrine Rousseau, non juste comme ça, que la définition du mot steak dans le Larousse, chère Sandrine Rousseau, tranche de viande de bœuf utilisée comme grillade, c'est ça le steak. Ce n'est pas le soja, c'est pas une tranche de soja ou de tofu ou de je ne sais pas quoi. Vous voyez, ça, ah oui, ils veulent pas utiliser le mot steak. Eh ben oui, le steak c'est réservé à la viande. Ah, c'est embêtant. Je suis sûr, Sandrine Rousseau, que vous devez aimer quand même la viande ou la charcuterie, hein. Vous ne jetez pas des regards terribles. Non, c'est intéressant. Mais moi, ce que je ne voudrais pas, franchement, c'est pas sérieux, ça. Alors, voyez, il dit quand on parle, par exemple, de steak de soja, ils veulent qu'on appelle ça maintenant des croquettes, de galettes végétariennes. Mais c'est pas un steak! Sandrine, est-ce que vous êtes capable de faire passer ça dans votre chère petite tête et dans ce qui vous reste de neurones? Non mais très sincèrement, ça suffit, c'est pas possible. C'est tellement... On a envie je ne sais pas s'il faut rire ou ricaner, etc. Mais moi ce que je ne voudrais pas un jour que y ait le cannibalisme qui revienne et que quelqu'un qui dise « Ah là là, aujourd'hui, je vais manger du Rousseau !» Eh ben non, vous n'aimeriez pas ça. Chère Sandrine, c'est pas très écolo le cannibalisme. Eh ben, nous, on aimerait manger du bon steak de viande rouge, et ça reste encore notre liberté, avant que la police ne nous l'interdise, bien sûr.

0: flirt, Michel Delpech sur Sud Radio, André Bercoff, chanté par les convives d'un banquet géant organisé par le Canon français. Eh bien, cette entreprise qui valorise le terroir et le patrimoine français est à nouveau visée par une polémique, André.
1: Oui, c'est intéressant, vraiment. Il y a des gens qui se disent progressistes et qui ne pensent qu'à une chose, c'est tout interdire. Interdire. Je me rappelle qu'en 68, les progressistes de l'époque, ils disaient, il est interdit d'interdire. Vous imaginez que les mêmes personnes qui ont grandi, ou leurs enfants qui ont grandi, dans une espèce de vieillissement neuronal total, il faut interdire. Alors donc, chanter du Delpech, chanter pour un flirt avec toi, alors c'est néo-nazi ça? Ça c'est fasciste? Ah oui, c'est néo-nazi et c'est fasciste. Vous n'y croyez pas, vous dites c'est pas possible. Enfin, voilà des gens qui se réunissent un peu partout en France, à travers la France, qui sont 2000, 3000, 4000, qui font des banquets. Ça s'appelle des banquets. Ils boivent, ils mangent, ils chantent, ils sont heureux. Ah non, heureux, c'est devenu extrêmement réactionnaire, il paraît. Écoutez, vous me dites non, c'est pas possible, si. Écoutez la députée Sarah Legrain à l'Assemblée nationale. Écoutez ce qu'elle dit. Sarah Legrain.
2: Arrête.
1: Voilà. Pas du tout dans la chose, mon cher Julien. Bon, écoutez, pourtant, on l'avait vu juste 5 minutes avant, hein, pour la députée Sarah Legrain, qui a provoqué une levée de bouclier cette semaine à l'Assemblée nationale, en accusant le gouvernement de laisser le Canon français, dit-elle, semer la terreur. Vous l'avez, Julien? Bon, alors, vous ne l'avez pas. C'est un peu embêtant, ça. Bon, alors, voilà. Qu'est-ce qui s'est passé? Eh bien, écoutez, il se passe que, donc, aujourd'hui, dès que vous n'êtes pas d'accord avec la doxa, dès que vous n'êtes pas d'accord avec un certain nombre de gens qui pensent, eux, le bien, vous savez, c'est Delphine Ernotte qui dit, attention, nous ne voulons pas parler à France Télévisions. France Télévisions, service public. D'ailleurs, je vais vous dire une chose, moi, ce que je veux dire. Service public, aujourd'hui, il faut arrêter de parler de ce mot. Service public, c'est un mensonge. C'est un mensonge. Donc, il faut pas sentir mauvais de la bouche en disant service public. Parce qu'il faut savoir que nous payons nous payons tous le service public où il y a des gens très bons journalistes qui travaillent avec de très bonnes émissions. Mais il y a une tendance totale à considérer qu'ils ont le monopole de, la petite clique de l'entre-soi qui est la direction, a le monopole de la parole, a le monopole de savoir ce qui est bien et ce qui est mal, et tous les autres dehors. Et bien justement, on a retrouvé les paroles de Sarah Legrain, écoutez.
3: Je n'attends rien de ceux qui déroulent eux-mêmes le tapis rouge au fascisme en faisant virer des humoristes, perquisitionner des libraires, interdire des concerts de Médine, des films sur la Palestine et des free parties, tout en laissant le Canon français semer la terreur dans le pays.
1: Semer la terreur dans le pays. Comment on peut dire des choses comme ça? Mais qu'est-ce que ça veut dire? Ah bon? C'est eux qui font des émeutes? C'est le Canon français qui détruit, qui tabasse, qui viole, qui va un peu partout, qui fait des milliards de dégâts, qui fait des gens qu'on retrouve tabassés à coups de pied, etc. C'est ça? C'est le Canon français? Mais où vivez-vous? Dans quelle réalité vivez-vous? Dans quel univers vivez-vous? C'est quand même hallucinant de ce point de vue-là. Parce que il y a quelque chose qui est là. Vous savez ce que ça s'appelle, ça? Je vais vous le dire, ça s'appelle le fascisme. Le fascisme, vous savez, c'était Pier Paolo Pasolini, le grand écrivain communiste qui disait, eh bien, les antifascistes d'aujourd'hui, ce sont les fascistes d'hier. Voilà. Ils sont revenus, les fascistes, sous l'étiquette antifasciste. Les antifascistes d'aujourd'hui, il faut le dire, ce sont les fascistes d'hier, d'aujourd'hui et de demain. Voilà, il faut quand même arrêter un tout petit peu la terreur et la terreur des cerveaux et des neurones, et ça suffit. Laissez chacun vivre comme il a envie de vivre, et ne parlez plus du vivre ensemble alors que vous voulez organiser le vieillir, le mourir et le survivre ensemble.
0: André Bercoff, dans un instant sur Sud Radio, la culture dans tous ses états. Aujourd'hui, nous allons célébrer bien de grandes figures poétiques du XXe siècle avec Éric Nolot et Judith Magg qui racontent la vie et l'œuvre d'Aragon dans un spectacle remarquable. Et nous allons aussi célébrer Boris Vian avec Nicole Bertholdt qui publie un livre bouleversant dans lequel elle raconte combien cet immense génie lui a sauvé la vie. Alors restez avec nous, on revient dans quelques instants sur Sud Radio.
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0: Léo Ferré, qui rend hommage à Aragon, André Berkoff, cet immense poète, est actuellement célébré sur la scène du théâtre de Poche. Il est actuellement célébré à Paris sur la scène du théâtre de Poche Montparnasse par la très grande comédienne Judith Mar et l'essayiste et journaliste Éric Nolot. Un duo détonnant, André Berkoff.
1: Un duo, je vais vous dire, un duo qui fait plaisir. Je dois dire que si vous êtes à Paris et si vous venez à Paris, eh bien c'est tous les lundis, c'est bien ça. Tous les lundis jusqu'à 6 juillet.
2: Absolument.
1: Alors je le dis tout de suite, parce que tous les lundis à 19h au théâtre de Poche Montparnasse, 75 boulevard du Montparnasse, s'il y a un spectacle que vous devez aller voir, c'est celui-ci. C'est Judith Mag et Éric Nolot qui rendent hommage à Aragon. Et quoi qu'on puisse penser d'Aragon, et heureusement on peut penser beaucoup de choses, il est immense, immense, immense, il est absolument illimité, et c'est pour ça qu'on va passer notre émission culturelle a parlé notamment de lui et aussi d'un autre qui s'appelle Boris Vian.
0: Et oui,
1: ce n'est pas par hasard.
0: Boris Vian, effectivement, André Berkoff, un livre bouleversant vient de sortir sur ce génie aux multiples talents. L'auteur Nicole Berthold sera avec nous aussi dans un instant sur Sud Radio. Alors restez avec nous. On revient dans quelques minutes, juste après cette petite pause.
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2: Eh oui, Léo Ferré, André Bercoff qui chante et qui a mis en musique effectivement ce sublime poète d'Aragon. Et Judith Magre et Eric Nolot, eh bien, nous font plaisir d'être aujourd'hui nos invités en direct sur Sud Radio. Bonjour à vous. Alors, tous les lundis à 19h au théâtre de Poche Montparnasse à Paris, eh bien, vous nous faites découvrir, sinon redécouvrir, l'œuvre et la vie d'Aragon. L'amour est le fil rouge de votre spectacle, Eric Nolot, et pour cause, il faut le dire, l'amour a vraiment été la grande affaire de la vie de ce poète, Eric.
3: Oui, c'était difficile d'embrasser l'œuvre d'Aragon en général. Je crois que dans la Pléiade, il y a 7 volumes, donc il fallait trouver un fil rouge. L'amour m'a semblé le fil rouge adéquat, d'ailleurs pour le meilleur comme pour le pire. Hein.
1: D'ailleurs, il a dit, il n'y a pas d'amour heureux.
3: Il n'y a pas d'amour heureux, et en effet, je crois quand même que c'est à prendre au pied de la lettre, car pour parler de la fin de la vie, je pense qu'il a été en accord avec lui-même, c'est-à-dire avec son homosexualité sur le tard, et je pense qu'il a assez mal vécu en fait toute sa vie de devoir cacher cette homosexualité. Ça, c'est la première chose. Et ensuite, l'amour... Il a aimé des choses contradictoires, il a aimé la France libre, mais il a aimé aussi le stalinisme, vous voyez, donc c'est pas une hagiographie. Dans le spectacle, on montre les côtés très lumineux d'Aragon, pour moi c'est un immense poète de la Résistance, on montre aussi les mauvais côtés d'Aragon, les côtés plus sombres, il y a quand même une ode à la GPU, c'est-à-dire la police politique de Staline qui a envoyé des gens au goulag, mais enfin... Quel que soit le poème, vous êtes emporté par le souffle, par l'inspiration, par la musicalité. Et je dois dire que Judith dit les textes que j'ai choisis au sein de l'œuvre d'Aragon, mais ceux qui me touchent le plus sont les poèmes de la Résistance. Alors, La Rose et Dresda, c'est le plus connu, mais il y a aussi Le Musée Grévin, qui est un poème qui me touche infiniment, parce que vous ressentez presque physiquement ce que c'est que la France sous occupation nazie. Donc, écoutez, c'est Aragon... d'un bout à l'autre de sa vie, pour le meilleur comme pour le pire, tout ça qu'on compressait en 1h15, voilà.
2: Et oui, Aragon.
3: Et servi par Judith Magre.
2: Et oui, Aragon, qui était un amoureux de l'amour, Judith Magre, et qui vous a beaucoup aimé, et vous aussi, vous l'avez beaucoup aimé, vous dites qu'il a été l'un des plus grands amours de votre vie. Racontez-nous comment vous l'avez rencontré, Judith.
4: J'ai rencontré Aragon d'abord chez Elsa Triolet, qui donnait des petites soirées chez elle, avec des tas de poètes russes que j'ai retrouvés après à Moscou quand j'y suis allée avec Aragon. Et alors, lui passait en tenue sévère, ne nous parlait pas, et puis je l'ai rencontré après quand j'ai joué une pièce de son ami Yadis Ritsos, et qui m'a demandé si je voulais venir. Je voulais aller à Moscou avec lui, qui allait être fêté, parce que Aragon le fête,
1: où qu'il soit.
4: Où qu'il soit. Et qu'il y aurait Ritsos aussi. Alors, moi, Aragon, Ritsos et la Russie, eh ben, j'ai dit d'accord, j'étais très contente.
2: Ah oui, Aragon était vraiment très, très beau.
1: Et ça s'est bien passé. Et ça s'est bien passé à Moscou.
4: Ah, c'est la meilleure période de ma vie.
1: Ah oui, à ce point.
4: À ce point.
2: Ah oui. Vous avez été à Moscou à l'époque et à Leningrad aussi, racontez-nous, Judith.
4: Leningrad, ça s'appelait Saint-Pétersbourg. Et j'ai rencontré des gens merveilleux, des acteurs, des danseuses, Maria Plessiskaya, plein de gens. J'étais reçue comme une princesse que je ne suis pas. Mais enfin, c'était formidable. J'ai passé un des meilleurs moments de ma vie avec Aragon pendant un mois et demi.
1: Donc c'était quelqu'un de très... Vous le ressentez comment? C'était quelqu'un à l'art du doux, il était plus froid, il était...
4: Ah, il n'était pas froid du tout.
1: Du tout.
4: Non, non, mais je ne suis pas en train de dire que j'ai eu une histoire
1: d'amour. Non, on ne dit rien, nous.
4: Mais oui, je peux parler d'une histoire d'amour, on n'est pas obligé d'aller au lit avec quelqu'un pour que ce soit une histoire d'amour.
1: Non, non.
4: Eh ben, j'ai eu une vraie histoire d'amour avec Aragon. Il me récitait des poèmes, il inventait des poèmes, parce qu'il était insomniaque, moi aussi. Donc on se retrouvait avec de la vodka dans sa chambre la nuit, mais très gentiment, dans deux fauteuils, éloignés l'un de l'autre. Mais il me récitait des poèmes, il inventait des poèmes. C'était formidable.
2: Vous avez résisté à son charme parce qu'il était très beau, Aragon, faut le dire. Il avait un charme fou, cet homme.
4: Mais comment j'ai résisté? J'ai pas résisté, je l'adorais.
1: Ben oui, enfin, elle a pas résisté.
2: C'est non, pas vous parlez, pas,
1: c'est
2: vous parlez
1: pas
2: d'amour.
1: Pas coucher ensemble
2: d'amour platonique.
1: Incroyable,
2: Éric,
1: ça.
2: Éric Nolot, oui. L'œuvre poétique, effectivement, vous l'avez dit, poétique et romanesque d'Aragon. Il faut le dire, elle a vraiment été l'une des plus importantes du XXe siècle. Quelles ont été ses principales source d'inspiration?
3: C'est-à-dire qu'au départ, Aragon est dans le groupe surréaliste. Alors déjà, ça commençait assez mal parce que le surréalisme avait proscrit le roman. Donc ça a été un hérétique du surréalisme très vite, mais ça a été quand même un ami très très proche de Breton. Donc ouais, le pape du surréalisme, avant une brouille aussi terrible que leur amitié avait été profonde. Donc il est passé du côté du roman, et puis très vite il est passé du côté de la littérature engagée. Voilà, il a adhéré au Parti communiste en 1926. Il a toujours été un peu à la fois militant et puis ruant un peu dans les brancards, surtout sur la fin de sa vie, il en avait un peu marre de servir alors, de tête de gondole à toutes les manifestations, etc., ouais. etc. Voilà.
1: Oui. Alors justement, et après il y a eu le palace et la fin de sa vie.
3: Oui.
1: Mais justement, c'est intéressant de raconter pour nos auditeurs aussi. Au fond, vous dites 26, mais en 1928, il a écrit cet extraordinaire. On en parle très peu, le traité du style. Mmh. Cet essai fabuleux.
2: Ah oui.
1: Quand même,
2: c'est un chef-d'œuvre. Chef-d'œuvre absolu, effectivement.
1: Et,
2: ouais.
1: Et donc, si vous voulez, à l'époque, c'est là où il parle des journalistes comme il en parle, c'est là où il finit
2: il
1: en disant...
2: Il conchit les journalistes, André.
1: Non, non, et c'est là où il dit la dernière phrase de son bouquin, c'est « Et pour finir, je dis dans mon livre ici à cette place, je conchis l'armée française dans sa totalité. » Sur les journalistes, il n'a pas dit ça, il a dit « Si vous rencontrez un journaliste, une fois que vous l'avez serré la main, allez vous laver les mains tout de suite,
2: mais
1: même au pétrole !»
2: Il est très de con, de fiente et de cochon, André Berkoff, dans ce texte-là, effectivement.
3: Non, mais c'était très... Ouais, vous savez, c'était très violent à l'époque. Moi, dans le spectacle, je fais allusion à une scène d'émeute qui a lieu à la Closerie des Lilas. Il y a un banquet qui est donné en l'honneur du poète Saint-Paul Roux. Les surréalistes débarquent et c'est l'émeute. C'est-à-dire qu'il y a un surréaliste qui s'accroche au... je crois que c'est Soupeau, qui s'accroche au lustre et qui dit « Ah bah la France !» Léris à la fenêtre qui dit « Vive l'Allemagne !» etc. Bon, j'allais dire Apollinaire, c'était notre précédent spectacle,
1: non, mais
3: Aragon, lui aussi, apporte sa voix à la polyphonie. Et la manière dont il s'attaque à Claudel, par exemple, en l'accusant de soutenir le colonialisme...
1: On ne peut pas être ambassadeur de France et poète.
3: Oui, voilà. Donc c'est extrêmement violent. Après, cette violence a été canalisée dans l'action politique. Mais il y a toujours eu une part de liberté chez lui. Il n'a jamais été un surréaliste orthodoxe. Il n'a jamais été un communiste orthodoxe. Cela dit, il a été fasciné par la Révolution. Il a commis quand même quelques textes que moi je juge impardonnables. Mais enfin, par rapport à l'ensemble de l'œuvre qui est vraiment géniale, que ce soit le roman, les poèmes ou les essais, tout ça... mérite d'être cité, mais ne jette pas une ombre sur toute cette œuvre formidable.
2: Cette œuvre extraordinaire, notamment la guerre de 14-18, lui a vraiment inspiré l'un de ses plus beaux poèmes, à savoir celui-ci interprété par Léo Ferré, « Tu n'en reviendras pas ».
0: Tu n'en reviendras pas, toi, qui courais les filles, jeune homme dont j'ai vu battre le cœur à nu, quand j'ai déchiré ta chemise, et toi non plus, tu n'en reviendras pas, vieux joueur de manie.
1: Très beau, et d'ailleurs, vous le récitez, Judith Mag,
2: oui.
1: Dans le spectacle, c'est magnifique.
2: Ah oui, il est extraordinaire ce poème, Judith Mag. Il a été traumatisé par la Première Guerre mondiale, Aragon.
4: Ben, il y a beaucoup de choses qui le traumatisaient. C'était un être ultra sensible. Mmh. Et donc, au cours de la vie, quand on est un peu sensible, on est traumatisé par beaucoup de choses. Vous aussi, peut-être.
2: Et oui. Il faut dire que sur le front, il était médecin auxiliaire. Il a été confronté à ses gueules cassées. Ça a été terrible pour lui, ouais.
3: Non, on oublie un peu ça, mais ce que ça a été que cette guerre et de la vivre de l'intérieur, c'est-à-dire quand il parle des gueules cassées, en effet, c'est bouleversant. Tu ne reviendras pas, toi dont j'ai vu battre le cœur à vif quand j'ai déchiré ta chemise. Tu ne reviendras pas, toi qui vivras sans visage et sans yeux. Enfin, c'est des... vous savez, c'est pas la guerre... c'est pas Apollinaire comme la guerre était jolie. Là, c'est comme la guerre est moche et comme on en garde les séquelles pendant des siècles et des siècles.
1: Et à la fin, vous n'êtes plus que pour avoir péri.
3: C'est incroyable.
1: C'est terrible.
3: Parce qu'il suffit pas de ressentir l'émotion et l'horreur. Il faut savoir la mettre en mots. Et puis ensuite, il a connu la Deuxième Guerre mondiale. Alors pas sur le front, évidemment, mais enfin, il a connu la clandestinité, la résistance, une autre forme de guerre. C'est quelqu'un qui a vécu quand même dans sa chair tous les grands événements historiques du XXe siècle.
2: Et
3: ça
2: oui.
3: nourrit sa poésie, bien sûr.
2: Oui, il a mis sa plume, effectivement, au service de la résistance.
3: Ah oui, Ça, c'est indiscutable.
2: Oui. Aragon vous a parlé effectivement de ses expériences, de ses souvenirs traumatisants de la guerre, Judith?
4: Non.
2: Jamais, ouais. Est-ce qu'il parlait politique un peu avec vous?
4: Non. Parce qu'il sait que dans ce domaine, je suis absolument nulle, que j'y connais rien, que j'ai des goûts quelquefois bizarres aux yeux de mes amis.
1: Quel goût bizarre? Dites-moi, hein? Quel goût bizarre, par exemple?
4: Non, je vais pas en parler parce que ils sont bizarres pour certains, ils seront peut-être pas bizarres pour vous.
2: Ah non, vous pouvez, Sud Radio, parlons en vrai, effectivement.
1: Non, mais vive
2: vous
1: la bizarrerie. Oui. Non, juste un mot. Vous, par exemple, Aragon, ces poèmes que vous récitez formidablement, là, dans le spectacle avec Eric Nolo, qu'est-ce qui vous inspire? Je veux dire, qu'est-ce que ça a été, qu'est-ce qui vous touche le plus dans les poèmes d'Aragon?
4: Oh ben, moi, quand il s'agit d'amour, mais pas seulement d'amour, d'amour d'une femme ou d'un homme, ou l'amour
1: de tout.
4: C'était, comment expliquer? C'était un être qui était, on a l'impression que quand il parlait, quand il était avec vous, il vous ouvrait le monde. Quand il me mettait mon manteau, ma pelisse sur les épaules, c'était le plus grand geste d'amour qu'on ait pu avoir avec moi. Et cet été, il n'y avait aucun...
1: Aucune ambiguïté.
4: Aucune ambiguïté. Ouais. Mais on passait des nuits, parce que, comme je vous l'ai dit, on dort pas, il dormait pas moi non plus, on buvait beaucoup de vodka, et les poèmes qu'il inventait au cours de la nuit, bah, il s'agissait toujours d'amour.
1: Ah ouais.
2: Et oui, ça me plaisait.
1: Il récitait, il improvisait.
4: Oui, oui.
1: Il improvisait.
4: Oui.
1: C'est ça.
4: Oui.
2: Et il a écrit justement de nombreux poèmes d'amour pour sa femme, Elsa Triolet.
4: Oui, enfin, bon.
1: Ah ouais, alors justement.
2: Racontez-nous, pourquoi bon, Judith Mac? Dites-nous alors.
4: Ben, je suis pas sûr qu'elle s'est triolée. Je pense qu'il l'a admirée, qu'il y a eu une complicité, mais je pense pas qu'elle l'ait fait grimper au lustre. Et quand il a aimé Nancy Cunard, c'était autre chose quand même.
2: Oui. Ah oui, il a voulu suicider.
1: Amour, c'était Nancy Cunard. Hein.
2: Oui, il a voulu suicider, effectivement,
3: oui, le grand
2: après
3: amour,
2: cette rupture.
3: C'est Nancy Cunard, oui, très certainement. Il a voulu suicider pour elle. Il a détruit un très grand roman dont n'a subsisté que quelques fragments. Mmh. C'est un des poèmes d'ailleurs qui est récité par Judith. Donc non, ça a été un amour très destructeur. Qui a capoté parce qu'il y en avait une qui était milliardaire et l'autre qui était très fauchée, donc ça posait des problèmes. Et puis, la jalousie. Nancy Cunard était très libre, d'un point de vue sentimental et sexuel, et Aragon ne l'a pas bien vécu. Mais pour revenir juste à ce que vous disiez, vous demandiez à Judith en quoi les poèmes la touchent, je vous mentirais en vous disant, en prétendant que je l'ai fait exprès, mais le dernier poème du spectacle, qui s'intitule « La valse aux adieux », c'est un texte d'Aragon qui aurait pu être composé par Judith elle-même quand il dit « Arrêtez de me bassiner avec ma légende, je ne suis pas celui que vous croyez, je n'ai pas une vie aussi extraordinaire ». C'est un peu toujours ce que me dit Judith « Arrêtez avec ma légende, je ne suis pas ce personnage,
4: j'ai pas de légende,
3: etc. » Voilà, c'est ça. C'est bien ça, vous voyez, on retombe là-dessus.
4: Ben non, mais ça n'a rien à voir avec Aragon. La légende d'Aragon, moi, qu'est-ce que j'ai comme légende? Je suis une pauvre petite comédienne. Aragon, c'était un génie. Alors, on ne peut pas faire de comparaison.
2: Vous êtes modeste, Judith Mac. Vous avez
4: modeste.
2: Joué avec et pour les plus grands.
4: Bah oui, mais c'est pas moi qui leur ai donné leur grandeur.
2: Vous avez donné une certaine grandeur à leur texte, comme vous le faites tous les soirs, effectivement, enfin tous les lundis soirs au théâtre de Poche Montparnasse,
4: Judith.
2: Mais
4: à partir du moment où on sait lire, où on bafouille pas trop, où on a une voix, on vous met un texte sous le nez, pas la peine de prendre des cours, et quand on sait que les vers, ça a 12 pieds, bon ben, on respecte les 12 pieds, puis voilà. Ceux qui ont 6 pieds, ils ont 6 pieds.
2: Donc vous dites que le métier de comédien est vraiment ouvert à tout le monde, en quelque sorte.
1: À tout le monde, à condition qu'il y ait un talent.
2: Il faut quand même du talent, Judith, comme vous.
4: Je sais pas si j'ai du talent, mais en tout cas, à partir du moment où on a envie de quoi quand j'ai été comédienne. Je me demande de me sentir moins moche, d'apprendre des beaux textes, de rencontrer des acteurs. C'est pas les gens les plus formidables du monde. Mais enfin, il y en a qui sont quand même extrêmement sympathiques et que j'aime beaucoup. Et je sais pas, puis je savais pas faire autre chose. Alors, je suis tombé là-dedans un peu par hasard.
1: C'est formidable parce que ce qu'elle dit, c'est, ça me rappelle, ça va peut-être vous étonner, mais je pense pas que ça va vous décevoir. Vous savez que on fait chaque fois les revues littéraires, demande aux écrivains pourquoi écrivez-vous. C'est le grand truc. Alors ils font des pages entières en disant j'écris parce que ceci, j'écris. Et on a demandé à Samuel Beckett. Et Samuel Beckett a répondu en trois mots, bon cassa. Voilà. Bonne cassa.
4: Oui, mais enfin, Samuel Beckett, il était vraiment beau.
1: Ah, c'est clair.
4: Moi, bonne, ça, je sais pas. Pas toujours.
2: Parlons, Éric Nolot, vous en avez parlé il y a quelques instants sur Sud Radio, effectivement, du Aragon des années 70. C'est vraiment un nouvel homme qui naît à cette période, le dandy stalinien de l'époque qu'il était.
3: Non, mais ça a frappé de stupéfaction tous ses proches. Parce que ça a été une métamorphose, alors à la fois sur le plan de la sexualité, mais enfin sur le plan de l'apparence, tout d'un coup, Aragon, on peut le vérifier sur des photos, s'est transformé dans une forme de dandy, mais un peu extravagant, quoi, un petit peu de manière très très ostentatoire. D'ailleurs, les proches étaient non seulement stupéfaits, mais il faut bien le dire, ils ont été un peu écartés du cercle amical au profit d'un tout autre environnement, d'un tout autre entourage, comme on dit en anglais, entourage. L'entourage avait muté et Aragon a commencé à entretenir une petite cour avec beaucoup de générosité, mais qui avait très peu à voir. Alors, d'abord avec ses précédents amis, puis même avec ses idéaux communistes. Vous voyez, donc on se demande si Aragon n'a pas fini par coïncider avec lui-même seulement dans les dernières années de sa vie. Et c'est ce que je vous disais sur la valse aux adieux. Il dit, j'ai raté ma vie. Arrêtez de me dire que ma vie a été formidable. J'ai raté ma vie.
1: Mais est-ce qu'il ne retrouvait pas, alors évidemment, mutatis mutandis, hein, en comparaison n'est pas raison, est-ce que le dandy, le mec du palace qui se retrouvait à discuter avec Roland Barthes et les mignons, hein, est-ce qu'il ne retrouvait pas son côté dadaïste de l'époque, je ne sais pas, je veux dire, sans retourner aux côtés d'Adéiste, parce que il avait ce côté, vous savez, la crinière, etc., le dandy et tout ça. Et c'est vrai que c'est intéressant, mais juste, j'ai une autre question à poser à Éric Nolot et à Judith. Mais quand même, il faut parler aussi, d'ailleurs, les poèmes le disent, il y a eu l'Aragon quand même, le notable communiste. Ah oui. Aragon était incontournable, c'était l'institution. Ça a été ça pendant 30 ans, quoi.
3: Oui, il le vivait plus ou moins bien, parce que, en effet, il y avait certaines règles quand même artistiques du côté du communisme. Il y avait le réalisme socialiste. Alors, de temps en temps, il sacrifiait, même jusqu'à l'excès. J'ai cité cette ode au GPU qui s'appelle Prélude au temps des cerises. Mais à chaque fois, il excédait. À chaque fois, l'écrivain arrivait à semer, si j'ose dire, le militant. C'est ça qui est très beau. Et d'ailleurs, à la fin, je vous le dis, il en avait vraiment marre d'être un militant communiste. Il se cachait les jours de manifestation parce que le Parti communiste voulait toujours le mettre en tête de défilé. Je crois que chez lui, il y a toujours une tension entre ce qu'on attendait de lui, que ce soit les surréalistes et les communistes, et ce qu'il était vraiment lui. Et c'est pour ça que l'œuvre demeure, c'est pour ça que l'œuvre est une des plus grandes du XXe siècle, alors que je trouve qu'elle est un peu sous-estimée, moi. Non pas que ça soit un auteur méconnu, mais quand on vous dit quels sont les plus grands auteurs du XXe siècle, c'est pas si fréquent qu'on vous cite Aragon. Or, pour moi, c'est indiscutable.
2: Judith Magre, les auditeurs de Sud Radio qui nous écoutent et qui veulent soit découvrir ou redécouvrir l'œuvre d'Aragon, qu'est-ce que vous leur conseillez niveau lecture?
4: Je sais pas, ils achètent tout Aragon, et puis ils se mettent au boulot et ils lisent. Et puis, quand ça leur plaît pas, ils laissent tomber. Et puis, quand ça leur plaît, ils continuent la lecture. Moi, je donne pas de règles à qui que ce soit.
1: C'est vrai. Moi, j'ai une question scientifique à poser à Judith Magre. Quelle a été avec vous, d'après vous, l'influence de la vodka dans l'œuvre d'Aragon et dans la vôtre d'ailleurs?
4: Oui, moi j'adore boire. Je n'ai jamais été saoul de ma vie. Je n'ai jamais titubé. J'ai un bon comportement vis-à-vis de l'alcool.
1: Bien.
4: J'adore ça et je dois dire qu'en Russie et ailleurs, j'ai bu beaucoup de vodka et beaucoup de champagne et beaucoup d'autres choses.
1: Et la preuve, vous êtes là.
4: Et ben voilà, je suis un vieux truc quand même qui peut parler, qui peut raconter des trucs, qui peut dire beaucoup de bêtises et bon...
1: Et quel plaisir.
2: Et quel plaisir, quel personnage. On vous aime vraiment, Judith Magre.
4: C'est vrai, vous bébé?
2: Ah, moi, je vous adore depuis toujours. Vous êtes une femme j'adore votre franc parler.
3: Et encore, vous n'en avez qu'un échantillon.
2: Non, mais ce qui est extraordinaire, Judith, cette année, vous allez être centenaire.
4: Ça me fait plaisir.
2: Mais
4: ça,
2: c'est exceptionnel.
4: C'est un vieux truc, c'est dégueulasse. Ça me fait horreur.
3: Mais pourquoi? Ça se passait bien, c'est dommage.
1: Pourquoi c'est dégueulasse? Mais c'est pas dégueulasse.
4: Si, c'est dégueulasse. Quand on est vieux, on est moche, on est tarte, on est... Oh, c'est
2: mais la preuve, vous êtes l'exemple contraire de tout ce que vous dites, Judith.
4: Bah, vous voyez, vous, alors, vous avez pourtant des lunettes, vous voyez pas clair.
1: Non, elle a les yeux de l'amour. C'est ça.
2: Non, je vois vraiment le talent et l'immense, effectivement, comédienne que vous êtes. Et vous avez aussi été une très grande chanteuse. Faut le dire quand même, vous avez une très belle voix. Vous avez chanté notamment Boris Vian. On va vous écouter chanter dans un instant sur Sud Radio.
4: J'ai jamais chanté. Jamais.
2: Une chanson de Boris Vian. La complainte de Bono. On va parler.
1: La complainte de Bono.
2: Et dans un instant, on va rendre hommage à Aragon, mais surtout à Boris Vian aussi. Avec Nicole Berthold, qui est directrice de l'œuvre de Vian depuis 45 ans. Elle gère son patrimoine et elle publie un livre remarquable, Ma vie en Vian, chez Fayard. Alors restez avec nous.
1: Et je dirais juste un mot avant de dire que Boris Vian massera la postérité pour énormément de choses, mais notamment pour avoir dit ce dicton, la question. On ne se pose pas, il y a trop de vent.
2: A tout de suite sur Sud Radio.
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0: Et oui, la complainte de Bono,
1: attends,
0: poème.
1: Encore un peu, non.
0: Ah, on peut encore l'écouter,
1: vas-y,
0: oui.
1: Vas-y, écoute encore un peu.
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0: Eh oui, La Complainte de Bono, poème de Boris Vian, chanté par l'immense comédienne Judith Magre. Vous aviez enregistré effectivement ce titre en 1972 exactement, et c'est le producteur
1: 54
0: Jacques...
1: ans.
0: Et ouais, c'est le producteur Jacques Canetti qui vous avait proposé effectivement d'enregistrer cette chanson, Judith.
2: Oui, bah il m'a proposé de faire un disque, et Louis Bessières, qui était un ami, a fait les musiques. Henri Sauguet m'a fait un petit texte sur la pochette du disque. Enfin, c'était très gai et j'ai bien travaillé avec Canetti, avec Bessières. C'était une période très, très amusante. Et
1: vous avez connu Boris Vian?
2: Ah, bah oui.
1: Ah, bah oui.
2: Non, mais attendez.
1: Ah ouais,
2: non, quand je dis ah, bah oui, je veux dire que quand on vivait à Saint-Germain-des-Prés,
1: bah oui. Vous aviez 21 ans à la Libération.
2: Je ne sais plus.
1: Non, vous avez 21 ans. 20 ans.
2: Ah ben, puisque vous le dites, je vous crois. Mais je veux dire, oui, bien sûr, tout le monde connaissait Boris Vian. C'était un ami, c'était un grand ami de mes sœurs qui habitait d'ailleurs. Moi-même, j'ai habité chez Boris Vian parce que quelquefois, quand on n'avait pas d'argent pour payer l'hôtel, Boris, on pouvait aller dormir chez Boris. Mais enfin, c'était. On n'était pas des bandits, mais c'était une espèce de vie. Où on faisait des trucs marrants et on se couchait pas. Alors s'il était trop tard pour rentrer chez soi ou pour bon d'aller chez Boris.
0: Eh oui. Alors justement, Nicole Berthold vient de nous rejoindre sur Sud Radio. Bonjour à vous, Nicole.
3: Bonjour.
0: Vous êtes directrice artistique de l'œuvre de Vian depuis 45 ans et vous gérez tout son patrimoine. Et il faut le dire, c'est aussi Jacques Canetti qui a poussé Boris Vian sur scène, car à l'époque, eh bien, personne voulait interpréter ses chansons, Nicole.
3: Oui, tout à fait. C'est une belle histoire. C'est une histoire qui a commencé quelques années avant, quand Boris, effectivement, déjà s'était vu refuser tous ses livres. Il a dit, vous voulez pas lire mes livres, vous aurez mes chansons. Alors il s'est mis à écrire des chansons, et pas qu'une, par centaines. Et Jacques Canetti avait une immense admiration et vraiment une immense amitié envers Boris. Et il était tout à fait dépité de voir que personne voulait chanter ses chansons. Alors, il y a un jour, il est arrivé chez lui, à la Cité Véron, et il lui a dit, écoutez, Boris, je ne vois qu'une chose, il faut que vous chantiez.
1: Vous-même.
3: Vos chansons.
0: Et
3: il a dit jamais.
0: Eh oui. Et il le fera, il montera sur scène. Il faut dire qu'effectivement, sa fameuse chanson, Le Déserteur, on va l'écouter maintenant sur Sud Radio, eh bien, personne voulait l'interpréter au début.
4: Monsieur.

0: mais pas.
1: Elle date de quand, cette chanson exactement?
2: Très exactement. 54. Oh. Janvier 54, avant Dien Bien Phu.
1: Donc attendez, c'est pas encore le début de la guerre d'Algérie. C'est encore la guerre d'Indochine.
3: Oui, non, elle est pas encore. Oui, c'est en pleine guerre d'Indochine.
1: Moi, je pense que c'était déjà le début de la guerre d'Algérie. Non.
3: Et donc, elle a été censurée dès sa sortie, cette chanson, Nicole.
2: Tout à fait, oui, tout à fait. Il en vomissait tellement il haïssait la guerre. C'était quelque chose vraiment qui le brisait, qui lui faisait beaucoup de mal.
1: Mais c'est intéressant parce que Monsieur le Président et Mouloudji avaient changé avec Messieurs qu'on nomme grand.
2: Messieurs qu'on nomme grand, c'était une façon effectivement de...
1: C'est intéressant parce que Monsieur le Président et Mouloudji avaient changé avec Messieurs qu'on nomme grand.
2: Messieurs qu'on nomme grand, c'était une façon effectivement de ne pas interpeller.

0: La c'est fin, ça. Effectivement, est changée.
1: Vous avez connu Boris Vian? Oui. On a parlé de Boris.
2: Non, de Mouloudji, surtout. Est-ce que vous l'avez connu, Judith Magre?
3: Moulou? Oh là là. Oui. Mais vous savez, à ce moment-là, tout le monde traînait au Flore. Il y avait un vieux monsieur adorable qui souvent payait la note de tout le monde, monsieur Dorlan. Et, bah oui, j'ai connu Boris, j'ai connu Moulou, j'ai connu, enfin, plein de gens, Audi Berti, Annette Goff, Troner, et d'autres.
2: Eh oui, en tout cas, on
1: est c'était quoi, bon, c'était quoi cette époque? Enfin, je veux dire, maintenant, avec le recul, c'était quoi cette époque? Comment, quand vous dites où vous vivez, et voilà, tout le monde connaissait tout le monde voyait tout le monde, c'était vraiment, ou qu'on me raconte la légende, parce que nous, on n'a pas connu.
3: Bah, ça s'est trouvé comme ça. Mmh. Moi, j'étais étudiante, et je me suis retrouvée au Flore. Je ne sais pas pourquoi, et tout le monde était au Flore, et tout le monde était au Demago. Et moi, je ne me posais pas de questions. Il y avait des gens formidables qui étaient là, qui sont devenus des amis. Audi Berti, il habitait à l'hôtel Taran, en face du Flore. Et il nous emmenait, on était quelques amis, il nous emmenait faire de l'écriture automatique, enfin faire des tas de petites conneries comme ça. C'est, moi, je me suis beaucoup... Oui.
1: Amusé,
3: mais pas seulement amusé.
2: Créer.
3: C'était... Enfin, comme dans toutes les vies, il y a des moments qui sont amusants et d'autres où on pleure.
2: Nicole Berthold, qu'il faut le dire, Vian a complètement bouleversé votre destinée. C'est ce que vous racontez dans un livre qui vient de paraître chez Fayard, Ma vie en Vian, un livre bouleversant. Il faut absolument le lire, chers auditeurs, dans lequel, eh bien, vous racontez comment son œuvre vous a vraiment sauvé la vie. Vous avez été effectivement une enfant battue, violée, élevée par une maman, effectivement, qui vous haïssait. Vous avez fait plusieurs tentatives de suicide, effectivement, et la lecture des œuvres de Vian a été en fait votre bouée de sauvetage dès l'adolescence. Racontez-nous, Nicole.
4: Oui, la littérature, je dirais d'un point de vue général, l'écriture, la littérature, c'est quelque chose de magique, d'extraordinaire. Mmh. On parlait d'Aragon, on parle de Vian et on pourrait parler de tant d'autres. Parce que c'est vraiment quelque chose qui nous est donné, qui est un miracle de la vie, de la création. Et que ce soit la musique, etc., la peinture, mais dans mon cas, effectivement, la littérature... Opus par terre sur les dans les étals des Biffins, je découvre une drôle de couverture rouge qui est l'herbe rouge. J'ai 13 ans quand je suis pas enfermée dans une cage et quand je suis pas mise à l'index sans manger, je me retrouve effectivement à avoir au moins la possibilité de temps en temps de lire dans un coin et quand je suis pas battue ou je peux jouir de ça, je peux aller à la bibliothèque et donc à l'âge de 13 ans, la littérature me sauve, c'est comme si d'un seul coup, par une magie incroyable, Boris est comme un ange gardien. Il est à côté de moi. Il y a un dialogue qui se crée entre nous deux. Et sa poésie, vraiment, me fait du bien. Il me protège. J'ai lu aussi Queneau, Prévert et déjà pas mal d'autres, même Sartre, etc. Mais avec Boris, c'est autre chose. Il y a un lien qui s'opère.
2: Qu'est-ce qui vous a le plus intrigué? Effectivement, vous le dites, vous avez lu tous les grands auteurs.
1: Oui, ou touché.
2: Qu'est-ce qui vous a le plus effectivement touché dans l'œuvre de Vian?
4: Alors j'ai envie de dire je ne connaissais pas grand-chose de la vie que malheureusement essentiellement de la violence, mais sa poésie, ça peut paraître, c'est sa poésie et c'est certainement assez étonnant quand on vient de parler d'Aragon de dire derrière Vian on parle de sa poésie.
1: Oui.
4: J'ai eu la chance de connaître Jacques Prévert et Prévert disait, qui était son voisin de palier, et quand on sonnait chez Prévert, il avait l'habitude de dire, si vous voulez voir un poète, allez sonner chez le mec d'en face. Parce que Boris, c'est vraiment un sacré poète. Et il y a cette espèce de scansion et doublé d'une imagination absolument, mais invraisemblable sur un autre monde. Une autre façon de penser, une autre façon d'être. Lui, il l'a vécu en tant que pataphysicien, si je puis dire.
2: Mmh. Et oui, Jacques Prévert aussi était pataphysicien.
1: Il faut rappeler qu'il est mort à 39 ans.
2: Mais oui, il est mort en 1959, effectivement, donc il faut le préciser, vous ne l'avez pas connu, mais vous avez très bien connu pendant 50 ans Ursula, effectivement sa veuve. Oui. Et depuis, effectivement, il faut saluer le travail remarquable que vous faites pour la préservation de son œuvre et de son patrimoine depuis 45 ans, Nicole Berthold. Vous avez abattu un travail de titan.
4: Merci. Oui, c'est assez étonnant parce que je parle de mes 13 ans et de cette situation assez

0: proche, et 6 ans plus tard, par un concours de circonstances, tel que la vie vous l'offre parfois, je me retrouve en face d'Ursula von Kübler. Et plus tard, je me retrouverai en face de Michel Léglise, que sans doute Judith Magre vous avez croisé, la première épouse de Boris. Et je vais me retrouver devant Miles Davis, et devant Brassens, et devant Moustaki, et devant Michel Léris, etc., devant tant de gens qui ont continué avec Ursula Vian à faire vivre Boris. Boris, il faut savoir qu'aujourd'hui, c'est 10 000 pages publiées. 10 000 pages publiées. Ce sont les œuvres complètes. Boris a écrit beaucoup de choses. Il a écrit 3 recueils de poésie. Mais dans son œuvre, il y a cette poésie effectivement extraordinaire. C'est quelqu'un qui est simple.
1: Oui. Et ce qui est paradoxal, c'est que de son vivant, il n'a pas vraiment connu le succès. Comment l'expliquer aujourd'hui avec le recul?
0: Alors, je crois qu'on expliquait, en tout cas, je me permettrais, ne l'ayant pas connu, mais à travers toutes les confidences que j'ai pu recevoir et tous les gens que j'ai pu rencontrer, je l'expliquerai d'une façon simple. Déjà, il travaille sur tous les fronts. Il est ingénieur, il est trompettiste, il est novelliste, il est pataphysicien.
2: Il travaille chez Philips.
0: Il fait des bagnoles. Il travaille chez Philips. Il répare des bagnoles. Ouais. Il emmerde le monde. Excusez-moi de le dire ainsi, mais c'est à peu près comme ça que ça se passe. C'est-à-dire que on lui fait pas dire ce qu'il ne veut pas dire, etc. Il va jouer de la trompette chez Gaston Gallimard dans son bureau en lui disant Gaston, prenez-moi mon livre. Enfin, on n'a jamais vu ça. Le gars, il est pas excusé et on ne lui pardonnera jamais. J'irai cracher sur vos tombes.
2: Ah oui, ça a été ça le. Ouais.
0: C'est le coup près. C'est le coup près. Alors, il se fait un malin plaisir pendant des années à aller au cocktail Gallimard, alors qu'on ne veut pas de lui, c'est très clair. Et alors, effectivement, Ursula von Kübler, quand Boris est mort, quand elle a perdu son amour, elle a décidé de, entre guillemets, presque de rentrer dans les ordres. Et donc, dans les années 60 et 70, elle s'est occupée de l'œuvre de Boris et moi je l'ai rejoint en 76.
2: Et c'est là où vous avez fait un formidable bout. Et il faudra, on va continuer
1: Ma
2: à en parler.
1: Ma vie en Vian, paru chez Fayard. Boris Vian, Louis Aragon, on continue d'en parler dans un instant sur Sud Radio avec Nicole Bertholdt, Judith Magre et Éric Delot. Alors restez avec nous, on revient dans quelques instants.
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0: Aragon, chanté par Jean Ferrat et célébré sur scène tous les lundis à 19h au Théâtre de Poche Montparnasse par Judith Magre et Éric Norolo qui sont nos invités en direct sur Sud Radio jusqu'à 14h. Alors, expliquez-nous pourquoi vous avez eu envie justement de monter sur scène tous les deux. Vous aviez déjà interprété Apollinaire ensemble, dites-nous, racontez-nous.
1: C'est parti d'un coup de foudre amical. Nous avons eu, Judith Magre et moi-même, un coup de foudre amical.
2: Ah bon, il y a eu Aragon et Éric Nolot, c'est ça, Judith?
1: Bien après Aragon, je suis venu bien après Aragon, à tout point de vue. Et puis, par manière de plaisanterie, j'ai dit à Judith, écoutez, qu'est-ce que vous diriez si... Parce qu'elle faisait un autre spectacle avec l'excellent Barrault avant. Je lui ai dit, mais qu'est-ce que vous diriez si on montait sur scène tous les deux? Est-ce qu'il n'y a pas un auteur qu'on aimerait tous les deux? Alors, ça lui a paru une bonne idée, on a cherché des auteurs. On est d'abord tombé d'accord sur Thomas Bernard. Mmh. Mais ça déprimait trop Stéphanie Tesson, la patronne du Théâtre de Poche. Et après avoir un peu tourné, on est tombé d'accord sur Apollinaire. Mmh. Et après Apollinaire, comme le spectacle avait bien marché, que c'était très bien reçu par le public, par la presse, on a cherché quelqu'un d'autre. Et Aragon, c'était vraiment un bon choix d'abord, parce qu'on l'a dit suffisamment, c'est un immense poète. Et il se trouve que Judith l'avait connu en plus. Donc ça a rajouté encore une dimension au spectacle.
0: Voilà. Eh oui, alors Judith, effectivement, il faut le dire, vous avez joué avec les plus grands auteurs. Vous avez joué les plus grands auteurs aussi. Vous avez tourné avec les plus grands réalisateurs de cinéma. Aujourd'hui, 80 ans de carrière. Qu'est-ce qui vous motive encore aujourd'hui à monter sur scène?
3: Qu'il faut bien que je passe mon temps agréablement. Qu'est-ce que vous voulez que je vous dise?
2: Et on est bien sur scène.
3: Moi, j'ai la chance. Moi, j'ai la chance d'aller au Théâtre de Poche. Les Tessons, c'est ma famille. Ça fait des années que je vais chez eux. Et puis, j'ai la chance de rencontrer Éric Nolot, que j'adore. Ben oui. j'ai aussi fait des trucs avec Olivier Barrault, avec Stéphanie, j'adore être aux poches, on me reçoit bien, on me donne à boire un coup, on est... c'est vrai.
2: Oui, c'est important.
3: Oui, c'est vrai. Ça fait partie de la vie et des plaisirs, quoi.
2: Mais absolument, absolument.
3: Alors, heureusement qu'à mon âge, on en a encore.
0: À votre âge, je rappelle précisément que le 20 novembre prochain, vous serez centenaire.
2: Quelle horreur.
1: Et on a prévu d'être sur scène ce soir-là. Hein.
2: Ah oui, mais j'espère.
0: On sera tous là.
2: Et on sera tous pour vous saluer et vous applaudir.
3: Oui, mais vous direz pas que j'ai 100 ans.
2: Non.
3: Vous direz que vous m'aimez bien, mais vous direz pas que j'ai 100 ans.
1: Promis.
0: Comment vous expliquez...
2: Elle venait d'avoir 100 ans.
0: Judith Magre, cette longévité...
3: Oui.
0: Comment vous l'expliquez? Parce que vous le dites dans les interviews, j'ai fumé 2 paquets de cigarettes par jour pendant plus de 75 ans. Oui. Il y avait des centenaires dans votre famille?
3: Oui, j'ai eu une grand-tante, ou arrière-grand-tante, je ne sais plus, que je connaissais très bien, qui était très marrante, qui est morte à 112 ans. Et elle avait une femme de chambre très attentive qui lui apportait son thé à 5 heures. Elle lui disait, chérie, va foutre ce thé dans le lavabo et mets-moi du whisky. Et elle est morte à 112 ans, en pleine forme. Et
2: l'alcool conserve.
1: Très subversif.
0: Ah oui, alors vous êtes de 1926 exactement. Vous aviez 21 ans à la fin de la Deuxième Guerre mondiale. Vous avez connu la France de De Gaulle, Mitterrand, Chirac et tous les autres. Aujourd'hui, comment vous regardez le monde d'aujourd'hui, Judith Magre?
3: De loin.
2: À tout point de vue, de loin.
0: Pourquoi? Qu'est-ce qui vous effraie le plus dans ce monde aujourd'hui?
3: Rien ne peut plus m'effrayer. On peut être effrayé si on est jeune, si on peut prendre parti, ou pour des gens, ou pour un parti. Mais moi, qu'est-ce que je fais? Rien. Alors j'écoute, il y a des gens qui me plaisent, il y en a qui me plaisent pas, et des gens de tous bords qui peuvent me plaire et de tous bords qui peuvent ne pas me plaire. Et je n'ai pas d'opinion politique très... Moi, je suis pour qu'on foute la paix au monde et qu'on n'aille pas se casser la gueule. Point final, c'est un peu simpliste, mais enfin, je ne peux pas en dire plus.
2: C'est déjà une ligne de conduite, effectivement. N'emmerdez pas les gens, quoi.
0: J'aimerais vous poser une question très particulière, parce qu'on est actuellement en pleine affaire Patrick Bruel. En 2023, vous aviez signé la tribune « N'effacez pas » Gérard Depardieu, donc, qui visait à défendre la présomption d'innocence alors qu'il était mis en examen pour viol et agression sexuelle. Le procès en appel aura lieu donc en novembre. Selon vous, il faut absolument séparer l'homme de l'artiste?
3: Gérard Depardieu est un homme que j'adore, un artiste que j'admire. On a dit des saloperies sur lui. Moi, j'ai mon avis là-dessus, mais je ne vais pas lutter contre le monde entier et toutes les conneries qu'on dit sur lui. Point final.
2: Oui. Mais c'est votre ami, ça reste votre ami.
3: Bah évidemment.
2: Vous le défendez, voilà.
0: Et aujourd'hui, effectivement, Patrick Bruel, certains maires de France, certaines mairies lui demandent d'arrêter son spectacle. Comment vous réagissez quand vous entendez ça ?
3: Que c'est des cons.
0: Bon.
2: C'est non mais c'est clair.
0: Oui, c'est un propos. Laconique. Pourtant, il y a plusieurs femmes actuellement. Oh, les témoignages sont assez bouleversants pour certaines.
3: Ça bouleverse pas du tout. Elles veulent faire parler d'elles. Moi, ça me bouleverse pas. Bon, c'est possible que Patrick ait eu... Enfin, je sais pas, moi, je l'ai connu. C'est pas quelqu'un... Bon, peut-être qu'il a été brutal, peut-être qu'il a violé, peut-être que... Bon, alors à ce moment-là, effectivement, on se détourne de lui. Mais moi, je l'aime bien parce que tel que je l'ai connu, il reste celui que j'ai connu et que j'aime bien. Et quant à Depardieu, alors là, on peut dire tout ce qu'on veut sur lui. Je l'adore et je l'admire au-delà de tout ce qu'on peut imaginer.
2: Vous l'avez très bien connu aussi, Depardieu. Vous le connaissez très bien, Depardieu.
3: Oui.
0: Nicole Berthold, j'aimerais effectivement vous poser vous aussi cette question, avoir votre point de vue aujourd'hui sur ces affaires Bruel, Depardieu. Vous qui avez été un enfant, une enfant violée.
2: Mais c'est pas du tout.
0: Quel est votre point de vue ? C'est pas les mêmes circonstances, mais les faits sont là.
4: Oui, je dirais que la justice doit être faite en dehors des médias. Je reste convaincue que ça complique considérablement les choses et c'est vrai aussi qu'il y a l'affaire du temps qui joue effectivement un rôle. Est-ce que je devrais moi aussi me poser la question ? Je me suis jamais posé la question si je devais aujourd'hui déclarer effectivement et mettre au procès ceux qui ont abusé de moi. J'ai envie de dire, je préfère garder les bonnes choses. Et d'ailleurs, on a écouté Jean Ferrat qui disait du Aragon, et Jean Ferrat a enregistré une chanson qui s'appelait Pauvre Boris.
2: Oui, c'est vrai.
4: D'ailleurs, c'est vrai. Aussi. Hein. Et puis, mon Dieu, gardons les bonnes choses, regardons les belles choses.
3: Et regarde, il y a des gens qui ont abusé de vous, qui vous ont violé.
2: Oui.
4: Ah oui, oui. Ma prime jeunesse.
3: Bah vous auriez dû faire du judo avant et les foutre en l'air.
4: C'est comme ça qu'Ursula Vian m'a recueillie, du reste.
2: Ouais, ouais.
4: Parce que je suis arrivée chez elle dans un sale état et tout. Et simplement, quand je suis arrivée chez elle, je ne suis plus jamais repartie.
0: Et oui, cité Véron, exactement. Appartement.
2: C'est intéressant de savoir que c'était Michel Vian, la première épouse de Boris, mm-hmm. qui était là avec Sartre, la compagne de Sartre mm-hmm. aussi, pendant très mm-hmm. très très longtemps.
0: Mm-hmm. Et oui, merci à vous
2: Sartre,
0: tous d'être venus.
2: Aussi.
1: Merci à vous.
3: Oui, enfin.
2: Plus enfin.
1: Et rendez-vous. Allez,
0: merci à vous tous d'être venus sur Sud Radio, chers auditeurs. Allez voir absolument Judith Magre et Eric Nolot qui racontent Aragon tous les lundis à 19h au théâtre de Poche Montparnasse à Paris. Et ce jusqu'au 6 juillet. Et lisez absolument Ma vie en Vian, paru chez Fayard, un livre de Nicole Berthold.
2: Et je terminerai par cette phrase, une autre phrase de Boris Vian, immortelle. C'était un peu comme nos discussions, et il discutait avec un chauffeur de taxi, et il lui dit, attendez, vous répondez complètement à côté de la question, là. Pourquoi vous répondez à côté de la question ? Il dit, parce qu'il y a de la place.
0: Merci, André Bercoff.
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0: Amis du matin, salutations. Très heureux de vous retrouver en ce samedi 23 mai. On est ensemble jusqu'à 10h. Vous connaissez les réflexes à avoir. Le site, bien sûr, sudradio.fr, les réseaux sociaux, l'application et le plus important, 0826-300-300. C'est l'ami Aude qui vous attend au standard d'ores et déjà pour réagir, nous interpeller, tout simplement participer à la conversation ou réagir aux différentes actualités. Bref, ce que vous entendez sur l'antenne. Et vous êtes les bienvenus. Comme d'habitude, je suis entouré de l'élite, Jules Boscherini, Thomas Ranou et Tania Robieux. Respectivement, donc le journal des sports, la revue de presse et en haut de l'affiche, et vous les retrouvez régulièrement à la même heure, et vous êtes bien sûr les bienvenus. Mais avant ça, le meilleur de la semaine sur Sud Radio. On passe une heure ensemble jusqu'à 7h à revenir sur les meilleurs moments de l'antenne, à commencer par cette interview politique. C'était mardi, alors que tous les candidats à la présidentielle se positionnent sur la ligne de départ. Il y en a une qui décide visiblement, à travers un livre qui s'appelle « Réveillons-nous », de miser sur les idées. Elle a même quitté le parti dans lequel, on va dire, elle avait un poste de dirigeante. C'est Elisabeth Borne, ancienne première ministre et députée du Calvados. Et c'était l'invité de Jean-François Aquili. Mais pour parler poloche, qu'est-ce que vous voulez ?
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2: L'invité politique de Sud Radio, votre invité, Jean-François Aquili. Ce matin, c'est Elisabeth Borne, ancienne première ministre, députée du Calvados et puis auteur de ce livre, Réveillons-nous, aux éditions Robert Laffont.
3: Bonjour Elisabeth Borne.
4: Bonjour.
3: Réveillons-nous, vous écrivez dans ce livre, je me suis autorisé un droit d'inventaire pour dire tout ce qui a marché, tout ce que nous avons lancé réussi, car curieusement, personne, c'est ce que vous dites, personne ne défend ce bilan. À qui pensez-vous en particulier ?
4: Non, c'est un constat. Ouais. C'est un constat. Je vois que personne, effectivement, ne rappelle que peut-être, par exemple, sur l'attractivité du pays, la création d'emplois, il y a des succès sur la transition écologique aussi. Et puis, c'est vrai qu'il y a d'autres domaines dans lesquels on a pu mettre beaucoup de moyens supplémentaires. Je pense, par exemple, à la création de 15 000 postes de policiers et gendarmes. Et pour autant, on n'a pas réglé les problèmes de narcotrafic.
3: C'est un peu comme si la politique n'imprimait plus. Hein. C'est ce qui sort de toutes ces pages que vous évoquez. En fait, cette politique, tout ce que vous avez mis en place. Moi, je pensais à Édouard Philippe et Gabriel Attal, qui sont en rupture aujourd'hui avec Emmanuel Macron. Est-ce que pour vous, il y a une forme de risque politique qu'ils prennent, vos anciens collègues, anciens premiers ministres ?
4: Je pense qu'on a été aux responsabilités depuis...
3: Parce que eux sont en rupture, pas vous. Hein.
4: Moi, je ne suis pas en rupture. Je pense que c'est important de dire ce qui a marché. Et je le disais, par exemple, sur l'emploi. Et aussi, ce qui n'a pas marché, et de comprendre pourquoi ça n'a pas marché. Ça veut dire aussi qu'il faut de la durée, il faut de la constance dans l'action. Et c'est vrai que l'instabilité de la fin du quinquennat depuis la dissolution ne donne pas cette capacité à agir dans la durée qui est indispensable pour avoir des résultats pour les Français.
3: Elisabeth Borne, réveillons-nous. Qui s'est endormi, au fait ?
4: En fait, c'est d'abord la classe politique qui prend peut-être pas la mesure de la gravité de la situation au plan international avec une multiplication de crises. Et puis, c'est aussi un appel à la lucidité, précisément pour que chacun mesure les défis qui sont devant nous et que les responsables politiques se retroussent les manches pour s'attaquer aux causes et pas simplement aux symptômes et apporter des vraies réponses aux Français.
3: Alors, Gabriel Attal va tenir un meeting. Il est candidat le 30 mai, porte de Versailles à Paris. Le 5 juillet, ce sera Édouard Philippe qui tiendra le sien. C'est quoi ça ? C'est un concours de muscles ?
4: Écoutez, je trouve en tout cas que aujourd'hui, les Français peuvent attendre qu'on leur propose des idées, des pistes d'action, des projets, un projet, et qu'on a beaucoup d'aventures individuelles, de jeux tactiques. Peut-être qu'on n'est pas à la hauteur de la situation.
3: Ce spectacle vous navre, parce que vous écrivez, vous dites, il est absolument nécessaire d'éviter un éparpillement des candidatures qui éliminerait du second tour de la présidentielle les forces réformistes, démocrates et humanistes. Ils prennent un risque, les deux, là.
4: Ah, je pense qu'il est certain que si on a une division au sein du bloc central et plus largement, on a un risque important d'avoir un deuxième tour entre les deux extrêmes. Et évidemment, c'est pas ce que je souhaite pour mon pays.
3: Vous parlez d'une erreur profonde, hein?
4: Oui, je pense que ça serait évidemment une erreur profonde d'avoir de la division, d'avoir trop d'aventures individuelles. plutôt que de se rassembler, et c'est l'appel que je lance dans ce livre aussi, de se rassembler de la gauche réformiste à la droite modérée pour apporter des réponses aux Français. Et vous savez, moi je croise beaucoup de nos concitoyens qui ont des difficultés, qui peuvent douter de l'avenir. Ben, je pense que c'est important de leur dire qu'il y a un chemin. Ça suppose d'avoir en effet des propositions d'action. C'est ce que je fais dans ce livre, de mettre sur la table des propositions d'action.
3: Vous avez claqué la porte des instances dirigeantes de Renaissance. Hein. C'était début mai. Qu'est-ce qui vous a agacé au fond? C'est quoi, c'est le mythe?
4: Écoutez, c'est le mythe de
3: l'homme providentiel qui va se présenter. On va parler des thèmes, hein, qui sont dans votre livre, rassurez-vous, mais là-dessus, quand même, c'est important. C'est quoi, le mythe de l'homme providentiel, Gabriel Attal? Ça vous agace, ça?
4: En fait, je conçois, enfin, pour moi, un parti politique, c'est un endroit où on débat, on échange sur des idées. Et donc il y a des enjeux de méthode avec lesquels je peux ne pas être d'accord, et puis il y a des enjeux de ligne. Donc c'est pour ça que moi j'ai souhaité effectivement me mettre en retrait de ces instances et me consacrer à un mouvement que j'ai créé, Bâtissons Ensemble, précisément pour rassembler.
3: Ouais, avec des, on va dire, des macronistes de la première heure. Hein, c'est le canal historique d'Emmanuel Macron que vous refondez là.
4: Ah mais moi je reste,
3: une ligue dissoute, hein,
4: je reste convaincu que les intuitions de départ, vous voyez, soutenir la création d'entreprises, d'activités, l'innovation, mais aussi lutter, enfin se battre pour l'égalité des chances, affronter les grands défis qui sont devant nous, la transition écologique, la transition démographique, la révolution de l'IA, ben ça reste des choses pertinentes. Et puis bien sûr, porter un projet à l'échelle de l'Europe, parce que je reste convaincu aussi que les réponses, elles doivent se bâtir à cette échelle-là.
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0: Et un grand sujet aussi qui a fait la une de la matinale cette semaine, c'est cette agression de Théo à Lyon, vous s'en souvenez forcément. Eh bien c'était à la une de la matinale au micro de Patrick Roger. Ses agresseurs ont finalement été reconnus coupables, et forcément sa maman se confiait et évoquait vraiment une première victoire qui était importante pour elle.
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2: Il est 7h12, c'est à la une, le témoignage de Florence, la maman de Théo, agressée à Lyon en janvier dernier. J'imagine que vous en souvenez, et je vais vous remémorer un petit peu les faits. C'est le passage à tabac ultra violent de cet enfant, filmé par des caméras de vidéosurveillance. Ça avait ému toute la France. 4 mois après, eh bien, ces 6 agresseurs ont été face aux magistrats lyonnais en ce début de semaine, des agresseurs mineurs qui ont été reconnus coupables. Bonjour Florence.
5: Bonjour.
2: Merci d'être avec nous ce matin pour témoigner. Hein. Je le disais, donc ces agresseurs ont été reconnus coupables. On ne connaît pas encore la peine exacte. Hein. Ce sera prononcé, je crois, dans quelques mois. Est-ce que vous considérez ça déjà comme une première victoire?
5: Alors, une victoire pour la justice, oui. Oui, pour les 11 victimes, oui. Heureusement, on a voilà, une magistrate, une procureure, excusez-nous, qui n'a pas écouté ces jeunes, parce que ces jeunes ont dit non, ont dit qu'ils n'étaient pas là, ils ont oublié qu'ils étaient là pour les 10 autres victimes, et ils ont avoué pour mon fils, parce qu'il y a eu les vidéos, parce qu'elle les a fait sortir, parce qu'ils se comportaient mal. Elle leur a dit, vous sortez, vous réfléchissez, et vous revenez avec vos avocats dans 20 minutes, votre comportement ne va pas, il faut arrêter de mentir, soyez face à la réalité. Ils sont sortis, ils sont revenus, ils ont avoué pour mon fils, mais pour le reste, ils ont oublié. Et heureusement que les vidéos de mon fils sont là, heureusement que les victimes ont été là pour dire leur ressenti, pour dire tout ce qui se passait, qu'elles les ont reconnues. Heureusement qu'il y avait tout ça, et ils sont coupables pour les 11 victimes de mardi. Voilà, c'est ça qu'il faut retenir. Ils sont 11 qui étaient là, 11 personnes qui étaient malheureuses, qui vont mal, et grâce aujourd'hui à la justice, enfin, ils ont été reconnus victimes. Ouais. Pour le reste, on attend.
2: Ouais. Florence, vous avez lancé aussi une association d'aide aux victimes d'agressions comme ça. Pourquoi? Parce que vous ressentez le besoin de combattre ce que certains appellent un phénomène de société des jeunes, et qui aujourd'hui en plus est très visible sur les réseaux sociaux. Et ça va au-delà de votre cas personnel. Hein.
5: Bah parce que j'ai reçu tellement de messages de gens qui ont subi la même chose et que ils ont pas eu de soutien de leur famille, ils ont pas eu de soutien de leurs amis, ils ont pas eu de soutien, ils sont abandonnés ces gens. Là où on en est aujourd'hui, c'est ça. Même moi quand j'ai commencé à parler, on me disait chut, tais-toi, enfin tu vas avoir des problèmes, tu vas avoir des représailles. Mais arrêtons d'avoir peur. Ce sont des enfants, pourquoi avoir peur? Il faut que la France se réveille.
2: Oui, ce sont des enfants, des mineurs, hein, effectivement, qui ont commis ces agressions. Vous l'avez dit, pas seulement sur votre fils Théo. Alors, eux démentent puisqu'ils ne reconnaissent pas. Hein, c'est ça, les autres accusés. Et comme vous l'avez dit, lors du procès, ils n'ont pas voulu les reconnaître malgré les preuves. En tout cas, ce que la justice a voulu démontrer comme preuve. Est-ce que on peut parler en fait de ces enfants? Est-ce que eux-mêmes sont représentés aussi par leurs parents? Est-ce qu'ils sont laissés à l'abandon? Puisque vous travaillez maintenant sur ce sujet, Florence.
5: Eh ben, écoutez, il y a ces enfants-là, c'est des enfants qui ont eu vraiment un parcours particulier. Hein. C'est des enfants, il y a des enfants qui allaient bien jusqu'à encore un an, mais en fait, c'est des enfants qui sont embrigadés. C'est un phénomène de bande, et aujourd'hui, c'est ça aussi. Et une fois que la procureure les a reçus un par un, le comportement change aussi. Ils ont fait les malins au début parce qu'ils étaient tous à côté les uns des autres. Ils regardaient les victimes d'un air de dire, allez, c'est bon, voilà, un petit peu de provocation. Mais à un moment donné, quand ils sont sortis, que leurs parents leur ont réexpliqué un petit peu la vie, bah ça a réagi. Je pense qu'on a de l'abandon des parents, mais il y a aussi la difficulté. Les jeunes de 14 ans d'aujourd'hui ne sont plus les jeunes d'il y a déjà 6 ans. Mon fils n'était pas comme ça.
2: Oui. Est-ce que, selon vous, Florence, alors on verra hein, quelles seront les peines, mais est-ce que la justice, la réponse judiciaire est suffisante face à la gravité de certains faits parfois commis contre d'autres enfants, par des mineurs eux-mêmes aussi?
5: Alors non, la réponse n'est jamais assez forte. Aujourd'hui, on a une procureure qui nous a entendus, une procureure qui leur a quand même dit, si c'était moi aujourd'hui, j'aurais demandé 10 ans, vous êtes mineur, vous auriez eu 5 ans, n'oubliez pas, soyez face à ce que vous avez fait, réfléchissez, vous avez du temps pour réfléchir, et quand vous retrouverez les victimes, soyez un petit peu plus dignes, et reconnaissez ce que vous avez fait, et on avancera.
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0: Bon réveil sur Sud Radio et on poursuit le meilleur de la semaine dans une poignée de secondes. À tout de suite.
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0: Alors ça, c'est une information qui l'a fait la une, c'est tombé en cette fin de semaine, vous n'avez pas pu le passer à côté, et je suis sûr que certains qui sont sur la ligne de départ pour espérer atteindre l'Elysée en 2027 n'ont fait que se réjouir en lisant ça. Et oui, Édouard Philippe, sur qui il y a une enquête ouverte, et forcément, les vraies voix se sont posées la question à laquelle tout le monde a pensé, tout haut, en tout cas, les juges vont-ils encore décider de la présidentielle? On se souvient de l'affaire Fillon, on se souvient de d'autres candidats, bien sûr, qui ont été tout d'un coup au centre de l'intérêt du parquet national financier. Et forcément, ici, au micro de Sud Radio, ça parle les vrais dans les vraies voix.
8: Coup d'honneur dans la vie politique française. Marine Le Pen condamnée pour détournement de fonds publics, écope de 5 ans d'inéligibilité.
9: C'est ma mort politique qui est réclamée.
8: L'ancienne présidente du RN est aussi condamnée à 4 ans de prison, dont 2 ans ferme, aménagée sous bracelet électronique et à 100 000 euros d'amende.
10: Les juges, en toute indépendance, ont décidé d'appliquer la loi. Et ce n'est pas le législateur que je suis qui va venir commenter, discréditer une décision de justice.
11: Un juge d'instruction va enquêter sur Édouard Philippe pour détournement de fonds publics. Le maire du Havre est soupçonné de détournement de fonds publics, favoritisme, prise illégale d'intérêts et concussion au Havre.
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12: ainsi que ils ne sont pas les seuls, puisque Dominique de Villepin donc fait aussi l'objet d'une enquête préliminaire et de recel de détournement de fonds publics dans l'affaire des statuettes reçues au Quai d'Orsay entre 2002 et 2004.
13: Et pour le moment, vous dites à 87% que les juges vont décider de la présidentielle. Beaucoup de commentaires sur notre page YouTube, comme ils ont fait avec Fillon, c'est Reality qui dit ça. On a MB7DX qui dit la probité des hommes politiques décide de leur destin. Et Jean-Claude nous dit ce sont les Français qui votent, pas les juges.
12: 0826 300 300, Simon est avec nous. Bonsoir Simon.
14: Oui, bonsoir.
12: On vous écoute Simon.
14: Je vais m'expliquer. Pour éviter qu'il y ait des réactions de la part du côté très corporatiste de Monsieur Philippe Bilière.
3: Tout sauf corporatiste.
14: Voilà. Si, absolument.
12: Allez.
14: Effectivement, je ne critique pas le fait qu'il y ait des infractions commises et que le juge se doit de juger et de punir, mais simplement s'il était éligible selon les infractions, parce que entre le parquet national financier qui a été créé sous les de la gauche et qui ne s'occupe que des gens de droite ou en général, voilà, premièrement, que les gens effectivement commis des infractions soient punis, absolument. L'exécution provisoire, ce n'est pas les juges qui l'ont décidé, mais qui l'exploitent le plus possible quand ça les arrange bien, en l'occurrence, voilà, c'est quelque chose, je trouve que c'est une absurdité. Les électeurs, s'ils ne veulent pas avoir effectivement quelqu'un qui a commis des infractions au pouvoir, ils voteront pas pour lui. Mais c'est pas le juge qui va décider d'empêcher un candidat de se présenter, tant que le jugement n'est pas arrivé jusqu'à son terme.
12: Philippe Bilger, puisque je vous donne la parole.
3: Alors, d'abord, je suis étonné de m'entendre qualifié de corporatiste. Si je l'avais été, j'aurais été aimé par la magistrature. Mais peu importe. Non, je crois que... ce que vous avez évoqué dans votre interrogation n'a rien à voir avec, évidemment, l'affaire qui demeure dans toutes les têtes, l'affaire Fillon. En réalité, si on regarde le paysage judiciaire depuis quelques mois, le seul moment où la justice va décider non pas de décréter un candidat légitime ou non, mais va choisir le candidat, c'est pour le Rassemblement national, puisqu'on attend l'arrêt de la Cour d'appel pour Marine Le Pen ou Jordan Bardella. Mais pour le reste, il faut être clair que la justice, aujourd'hui, est tellement tétanisé à l'idée de ne rien faire sur le plan procédural, qu'elle a ouvert une enquête en ce qui concerne Dominique de Villepin, en ce qui concerne Édouard Philippe, alors qu'il y avait déjà eu un classement parce qu'une femme s'était plainte, je vais vite, et ça avait été classé. Et pour Dominique de Villepin, il fallait tenir la balance équitable. Pour ces statuettes, on ordonne encore une enquête. Mais ça n'a rigoureusement rien à voir avec la question que semble formuler Sud Radio, qui consisterait à reprocher à la justice de choisir les candidats. Et vous avez eu un commentaire, mon cher Philippe, je le cite de mémoire, mais qui me paraît pas du tout absurde. La personne semblait se plaindre que la probité devienne maintenant quelque chose de central pour le futur politique. Mais heureusement.
12: Bérangère.
15: La question, c'est pas que les juges font la présidentielle, mais qu'on a plus confiance dans les juges. Et on a plus confiance dans les juges parce que finalement, on se rappelle tous le syndicat de la magistrature qui est très engagé politiquement. Et on peut se poser la question, pourquoi Chikirou a son procès qui débute 2 mois après les municipales et qu'il a pas débuté avant? On
13: peut avec des réquisitions pour le moins très pas légère, violentes contre non, elle.
15: Très légère quand même, pas violente, alors que ça fait 8 ans qu'on attendait et que pour, par exemple, Fillon, ça a été ouvert très vite. Donc, bien sûr que c'est la probité qui décide et que je pense qu'il faut sanctionner tout et tout le monde, mais ça peut, on a perdu foi, on a vraiment perdu confiance dans nos juges. Et la seconde chose que je vois, c'est que sur les affaires financières, on est très vite à juger. En revanche, les affaires sexuelles d'agression, je vous rappelle qu'on a un député, Joël Guerriau, qui est resté au Sénat alors qu'il a quand même violé une femme sous mission chimique. On
13: a Il a tenté de violer.
15: Qu'il y a Quatennens qui a été accusé de violence conjugale et qu'il a reconnu. Qu'on a Coquerel qui a des milliers de plaintes pour harcèlement, enfin des milliers, des dizaines de plaintes pour harcèlement sexuel. Et que sur ce sujet-là, je trouve quand même qu'on est encore très laxiste et que pourtant c'est aussi grave pour moi que les infractions financières.
12: Sébastien Maynard.
16: Alors, loin de moi l'idée de croire, de défendre l'idée que des juges viendraient finalement interférer dans la consultation, la convocation consultation au suffrage universel direct, mais ça y ressemble un peu quand même. Mmh. Voilà, donc j'ai dit non tout à l'heure parce que je pense que sur le fond on reste un grand pays où l'état de droit quelque part prédomine en toutes circonstances, mais je suis toujours gêné par le calendrier. Voilà. C'est-à-dire que cette affaire autour d'Édouard Philippe, a priori, elle est pas soudaine, elle est pas si contemporaine que ça. Enfin, c'est des faits qui sont un peu datés. Pourquoi justement la justice n'assume pas le fait qu'il y a un calendrier électoral politico-médiatique qui va être extraordinairement impactant et que les affaires, quelque part, on les gère pas avant, on les règle pas avant. C'est-à-dire que si on sait, s'il y a le moindre doute sur la probité du futur candidat, parce que ça fait quand même 5 ans qu'il est candidat, Édouard Philippe, donc on se réveille pas quelque part à 10 mois d'une élection présidentielle.
13: Et Dominique de Villepin, ça fait 30 ans.
16: Et voyez, donc, c'est ça qui me gêne un petit peu. C'est-à-dire que je ne veux pas jeter l'anathème sur la magistrature, sur les magistrats et même sur le syndicat de la magistrature, c'est pas tant le sujet. Ce qui me gêne, c'est effectivement la temporalité. Et puis, une fois que quelque part on est dans ce momentum là, c'est de se dire qu'il y a une espèce de justice exceptionnelle, voilà, qui en plus ne laisse aucun recours en appel, etc. C'est-à-dire que la sanction tombe, voilà. C'est-à-dire qu'il y a et donc le candidat se retrouve éliminé. Voilà, c'est ça qui me gêne. C'est ça qui me gêne, et voilà, mais j'ai quand même envie de croire en la justice française.
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0: Suite du meilleur de la semaine, dans un instant, avant de retrouver toute l'équipe en direct, on prend une petite respiration, si vous êtes déjà debout, on se reprend un café, et on poursuit le meilleur de la semaine ensemble, à tout de suite.
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13: Le grand rendez-vous du rugby approche. 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
1: Oh qu'on les attendait, ces annonces pour différents secteurs, que ce soit les agriculteurs, que ce soit les pêcheurs, que ce soit les taxis, ça y est, ils font partie des cibles à annoncer des aides par le Premier ministre, hein, Sébastien Lecornu, c'était jeudi soir, et alors ils sont rentrés dans les détails. Les taxis ont de nouvelles, peuvent bénéficier de nouveaux avantages, il y a aussi les infirmières, il y a aussi les routiers, la prime grand rouleur, bref, une série d'annonces, et qui mieux que le ministre de l'économie qui était hier mon invité, l'invité exceptionnel de la matinale de Sud Radio. Il répondait à toutes mes questions, bien sûr, sur ces aides, combien ça va coûter à l'État, où faire des économies et sur les inquiétudes qui guettent l'économie française. Est-ce que nous allons arriver à un point qui s'appelle la récession? Est-ce qu'on va pouvoir faire confiance à la croissance française dans les prochaines années ou doit-on miser sur un petit zéro, c'est-à-dire une petite bulle? Élément de réponse avec le principal concerné qui a les mains dans le cambouis à Bercy, Roland Lescure, le ministre de l'économie.
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1: Il est 8h14 sur Sud Radio et mon invité politique ce matin est Roland Lescure, ministre de l'économie, des finances et de la souveraineté industrielle, énergétique et numérique. Bonjour monsieur le ministre.
2: Bonjour.
1: Merci d'être au micro de Sud Radio ce matin dans ce contexte où on a forcément besoin de vous entendre, de vos précisions, de vos compléments d'informations au lendemain des aides annoncées par le Premier ministre dans un contexte bien sûr de crise au Moyen-Orient. La première question est simple, combien? C'est la question, ces aides, combien elles vont coûter pour les finances publiques dans une période où on ne cesse de dire que l'État est proche de ses sous?
2: Et ben c'est pour ça qu'on est parcimonieux dans les aides publiques, on fait attention. Au total, on sera à la fin de l'été, et je vais expliquer pourquoi on se projette jusqu'à la fin de l'été, c'est important, à 1,2 milliard. 1,2 milliard de dépenses qu'il va falloir financer.
1: Donc la totalité des aides distribuées par l'État, 1,2 milliard.
2: 1,2 milliard, on est à peu près à 400 millions jusqu'à présent, et on va rajouter un peu plus de 700 millions, et donc on arrive à 1,2 milliard à la fin de l'été. Le raisonnement qu'a voulu tenir le Premier ministre, c'est le suivant. C'est que jusqu'à il y a un mois, franchement, on se disait, ce conflit, peut-être qu'il va pas durer très longtemps. Vous vous souvenez qu'il y a un mois, on venait d'annoncer un cessez-le-feu, il y avait des négociations au Pakistan, ça semble être il y a une éternité, mais à l'époque, on s'est dit, bah, finalement, on va peut-être en sortir très vite de cette crise. Et donc, on était dans des aides plutôt au mois le mois. Là, on réalise que ça va durer. Sans doute dans cette espèce d'entre-deux où il y a plus de missiles qui tombent, mais on n'a toujours pas ouvert le détroit d'Ormuz. Et donc on s'est dit, il faut qu'on donne de la visibilité aux Françaises et aux Français sur l'été, à la fois parce qu'il y a les congés, que je pense qu'on a envie de savoir un peu comment ça va se passer, et puis parce qu'on se dit bien que, de toute façon, on sera pas sorti de l'auberge, si je puis dire, sans doute avant la rentrée. Donc on donne de la visibilité, on prolonge les aides qui existaient déjà, la fameuse aide grand rouleur qui passe de 50 à 100 euros, les aides pour les pêcheurs, pour les agriculteurs, pour le BTP, etc. Et puis, on touche de nouvelles populations dont on pensait urgent de les aider.
1: Et dans ces fameuses aides, hein, il y a notamment les taxis, il y a les infirmières libérales. On les a entendus toute la matinée sur Sud Radio. Le constat, il est simple. C'est en réalité de dire, c'est une usine à gaz. Ça ne va pas forcément nous servir. Les taxis, à cette heure, nous disaient, c'est une aide qui existait déjà. Ils ne font qu'augmenter le plafond, mais c'est pas une aide directe. D'une certaine manière, on va nous laisser galérer.
2: Non. Alors, ce qu'on a refusé de faire, c'est de baisser le prix de l'essence à la pompe en utilisant de l'argent public. Parce que ça bénéficie à tout le monde. À la fois les chauffeurs de taxi, qui pour certains en ont besoin et d'autres qui en ont moins besoin, pour des gens comme vous et moi qui conduisent de très grosses voitures et qui franchement peuvent s'en passer, et d'autres comme par exemple les aides à domicile qui en ont besoin. Donc ça, on ne le fait pas, des aides à taille unique qui concernent tout le monde, ceux qu'on en a besoin, ceux qu'on n'en a pas besoin. Mais l'histoire de l'électrification des taxis, évidemment c'est essentiel. Moi j'ai pris un taxi dans un territoire rural il y a 15 jours, qui avait un véhicule électrique. Est-ce que vous êtes content? Il me dit, mais je ne reviendrai jamais en arrière. Donc on augmente le plafond, ça veut dire quoi? Ça veut dire que les taxis, jusqu'à un véhicule qui vaut 65 000 euros, donc des berlines, on a une aide qui peut aller jusqu'à 5 500 euros par achat de véhicule. Quand on voit la différence de coût, particulièrement aujourd'hui, entre conduire un taxi au diesel et conduire un taxi à l'électrique, ça fait la différence.
1: Mais monsieur le ministre, sur ça, par exemple, on était tout à l'heure avec le président de la Fédération des taxis, il est dans le sud, nous, il nous dit, ah, mais c'est très bien que l'État ne veut pas baisser les taxes, qu'il a sans doute plein d'arguments, mais moi, le résultat, c'est que tous nos confrères, et peut-être même certains chauffeurs, ils vont à 20 minutes en Espagne, et eux bénéficient de la baisse de taxes. Est-ce que c'est pas handicapant, quand même, qu'on ait aujourd'hui des professions qui doivent faire leur plein à l'étranger?
2: Écoutez, Si ceux qui vivent à côté de la frontière espagnole où l'État dépense une fortune, l'État espagnol aujourd'hui dépense des milliards d'euros, alors que l'inflation en Espagne, elle est à 3,5%. Chez nous, elle est à 2,2%.
1: On y reviendra sur ce sujet.
2: J'allais dire, tant pis pour eux. Si le gouvernement espagnol veut subventionner des frontaliers qui vivent pas loin de la frontière française, qui vont faire la queue chez eux pour remplir leur réservoir, tant mieux pour eux. Moi, je considère aujourd'hui, et c'est la philosophie du gouvernement depuis le début, il faut se concentrer sur les plus vulnérables. Pourquoi ? Parce que cette crise, elle a un coût pour la France. On produit pas de pétrole, on en importe, même si on en importe moins que d'autres, parce qu'on a notre mix énergétique, fournée de fière, qui fait de l'électricité. Globalement, c'est un coût. Et donc, faut qu'on le partage. Donc, soit on dit, comme on a tendance un peu à le dire d'habitude, les enfants paieront. Donc, on s'endette, on aide tout le monde, et les enfants paieront. Soit on dit, et nous, c'est ce qu'on a fait, on va se concentrer sur les plus vulnérables. Ça veut pas dire que ça coûte pas à tout le monde. Mais il y a des gens aujourd'hui qui peuvent passer la crise. Et d'autres pour lesquels c'est très difficile.
3: Donc, vous faites du sur-mesure, monsieur le ministre, Roland Lescure, ministre de l'économie notamment. Est-ce que ça veut dire que si vous faites du sur-mesure, comme là, ce sont des aides pour un trimestre, jusqu'à la fin de l'été, vous l'avez annoncé, est-ce que ça veut dire que par principe, vous vous interdisez de remodifier les aides si la situation s'aggrave, parce que vous êtes allé jusqu'à la fin de l'été, ou vous vous autorisez à retoucher, peut-être, en fonction des professions qui connaîtraient des périodes un peu plus complexes dans les prochaines semaines?
2: Ce qui est important de comprendre, c'est qu'aujourd'hui, ce conflit, pour l'Europe, c'est pas le cas partout, hein. En Asie c'est différent, mais pour l'Europe, c'est un problème de prix, c'est pas un problème de volume. On n'a pas de problème d'approvisionnement. Et donc l'effet sur l'inflation, il est limité à l'énergie, l'effet sur la croissance, il est relativement limité aussi parce que on résiste mieux. Il y a un risque que le conflit dégénère à nouveau. Là, on entrerait dans un autre scénario. Et si on entre dans un autre scénario, on fera sans doute des mesures différentes. Mais là, on se concentre, dans l'état actuel, sur ceux qu'on a le plus besoin.
3: Mais c'est intéressant aussi pour tous ceux peut-être qui sont déjà au bord du précipice, même aidé, de vous entendre ce matin dire que vous ne vous interdisez rien.
2: Non mais on avait aujourd'hui 50 euros pour les grands rouleurs, on passe à 100 euros. C'est pas rien. Hein, ça fait plusieurs centimes de litre. Pour les aides à domicile, on fait du 20 centimes de litre au-delà de l'aide aux grands rouleurs. Donc, les gens au bord du précipice. Une aide à domicile, il y en a 500 000 en France. Et c'est très souvent, évidemment, des femmes. C'est 700 euros de revenus par mois. Dont à peu près 100 à 200 euros d'essence. Donc c'est beaucoup pour elles. Et elles, sans doute, il y en a un certain nombre aujourd'hui qui sont, comme vous le dites, au bord du précipice, qui adaptent leur tournée. Qui vont peut-être pas voir les gens tous les jours, mais une fois tous les deux jours. Donc là, on met le paquet.
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1: En tout cas, cette semaine a aussi été marquée par des déplacements à l'étranger, notamment un. Et il y a mis du cœur, on va dire, ce ministre à se déplacer dans ce pays. Je parle de Gérald Darmanin, ministre de la Justice, qui est allé en Algérie pour mettre les mains dans le cambouis. Pardonnez-moi cette expression, mais là c'était le cas. Après près d'un an de tensions, de disputes, de menaces, il est visiblement l'heure de la réconciliation. Et cette question que se posaient les Rêvois dès lundi soir, est-ce que Gérald Darmanin peut renouer le lien, comme il se doit, entre la France et l'Algérie ?
4: On a tendu la main à l'Algérie. Qu'a-t-on eu en retour ? Donc il faut... aujourd'hui, ce rapport de force.
5: Encore une fois, avec l'Algérie, c'est zéro centime, zéro visa.
6: Une fois fait ces déclarations, qu'est-ce qui se passe ? Il se passe rien parce que l'Algérie ne bougera pas par rapport à ça.
7: Il y a un dialogue qui est engagé avec l'Algérie grâce à cette visite. Oui, doit reprendre parce que c'est notre intérêt commun.
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8: Et Linda nous appelle de Pau, 0826-300-300. Rebonsoir Linda, merci d'avoir accepté notre invitation. Sur la relation franco-algérienne, qu'est-ce que vous pouvez dire ?
9: Que c'est compliqué tout simplement parce que depuis quelques années, nos politiques n'ont cessé d'intégrer que l'Algérie, il fallait aller dans un pouvoir, en face-face avec l'Algérie, imposer ce rapport de force, oui. Voilà, tout à fait, merci. Et du coup, les gens ont ancré, et du coup, je pense qu'à chaque fois que la France va aller là-bas, les Algériens seront toujours un peu sur la défensive, parce qu'ils se disent, ils vont essayer soit d'obtenir quelque chose, soit essayer de prouver à tous leurs électeurs, parce qu'il y a aussi un peu de ça. Aujourd'hui, faire tomber l'Algérie, c'est à celui qui fera tomber le premier l'Algérie, c'est à celui qui fera plier l'Algérie le premier pour pouvoir justement gagner des électeurs, gagner un petit peu en image auprès des Français. Et je pense que malheureusement, les Algériens aiment la France. Alors après, le pouvoir en lui-même, c'est peut-être plus compliqué, mais je pense que les Algériens, le peuple algérien aime la France, aime les Français, et vice versa. Contrairement à ce qu'on pense, voilà. Et je pense qu'en fait, c'est nos politiques qui gâchent tout ça. parce que justement ils pensent encore une fois à leur intérêt personnel, aux futures élections présidentielles, et tout ça, ça continue encore de gâcher les relations France-Algérie. Je pense qu'il faudrait qu'ils

0: le succès de quelqu'un qui pourrait faire plier l'Algérie chez nous. En revanche, celui qui pliera le moins devant elle aura quelques chances de plaire au peuple français. J'ajoute, pour revenir à la question de Sud Radio, que Gérald Darmanin est garde des Sceaux. Donc déjà, il est moins bien placé, me semble-t-il, pour discuter avec les autorités algériennes que Laurent Nunez, et l'entretien qu'il a donné hier dans la tribune dimanche, c'était de l'euphémisme. Tout allait bien, et notamment dans les rapports avec l'Algérie. Donc je crains que Gérald Darmanin, malgré son talent et sa virtuosité intellectuelle, ne puisse pas changer radicalement le rapport de force.
1: Bah, il y a un vrai, véritable sujet, c'est pour ça que Darmanin va là-bas, et peut-être parce que, encore une fois, toutes les voies diplomatiques... On a eu Barrot, ça n'a pas donné, ça a pas fait de miracle. Retailleau, évidemment, ça a été trop dur. Nunez y est allé, bon, mais visiblement, pour l'instant, ça bouge pas. On envoie un autre, en l'occurrence, Gérald Darmanin, qui a, tu le disais tout à l'heure, hein, avec ses origines, etc. Mmh. On joue sur la fibre, hein, même à ce niveau-là, hein, même si c'est la diplomatie.
2: C'est sa cinquième visite, quand même. Hein,
1: oui, mais c'est long, la diplomatie, parfois c'est long. Et on y va surtout pourquoi? C'est la problématique des OQTF, qui est un véritable problème en France, parce que la majorité des OQTF, une grande majorité, sont des Algériens. Donc il y a un véritable sujet à traiter.
2: Et je pense qu'il faut trouver...
1: Pardon ?
2: Et le DZ Mafia.
1: Et le DZ Mafia, effectivement, où tu as tous les leaders
3: qui
1: sont
3: là. Et le clan Yoda aussi, qui est en procès aujourd'hui.
4: Et c'est la dernière chance. Selon vous, c'est la dernière chance ?
1: Oh non, la diplomatie, c'est jamais perdu. Regardez ce qui se passe en Iran avec les États-Unis. C'est de la diplomatie. Mais... c'est long, c'est dur, c'est difficile. Et les Français, à 90%, ont dit qu'on va se planter. Bah, il faut toujours essayer, il faut rien lâcher, il faut aller de l'avant. Et en priorité, évidemment, libérer Christophe Glaise, ce journaliste qui est emprisonné.
2: On a qu'à échanger Ségolène Royal contre Glaise.
1: Oui, est-ce qu'elle se plaît? T'as raison.
2: Ah, oui. Non, mais... est-ce qu'elle se plaît là-bas?
3: Moi, je crois qu'il y a une chose fondamentale à comprendre. C'est que pour qu'il y ait une bonne relation entre deux personnes ou deux États, il faut qu'il y ait de la bonne volonté des deux côtés. Mmh. Le régime algérien, c'est un régime militaire.
1: Mmh. Oui,
3: depuis
1: c'est vrai.
3: 1962, après le coup d'État qui renverse Ben Bella pour mettre Boumediene en 1965.
2: Tebboune, il avait été emprisonné pendant quelques années aussi.
3: C'est un régime militaire qui gère avec ses intérêts propres. Et comme son pays est un échec total, puisque un petit groupe de personnes s'accapare les richesses. Parce que moi, ce qui m'amuse, c'est que le pouvoir algérien enseigne la haine de la France. Il a même remis dans les couplets de son hymne national un couplet authentiquement anti-français. Mais quand un président français va en Algérie, que demandent les gens? Des visas. Alors, soit ils sont masochistes de venir dans un pays horrible, peuplé par d'horribles colons, tortionnaires, génocidaires, je sais pas quoi dire, ou alors c'est qu'il y a un problème.
2: Mais ils peuvent plus manifester, il y a eu 10 000 manifestants qui ont été tués.
1: Et la rente mémorielle, ils l'ont toujours,
3: Et donc, mais évidemment, ce régime ne vit que sur sa rente mémorielle, vu ses échecs et sa corruption endémique. Donc, si on avait des gens honnêtes et dignes de ce nom, je vais vous prendre un exemple, hein. La guerre d'Indochine a fait beaucoup plus de morts que la guerre d'Algérie. Est-ce que vous avez vu comment ça se passe avec le Vietnam? Le Vietnam est pas toutes les deux minutes. Pourtant, au Vietnam, on a utilisé du napalm. Il y a eu une guerre absolument terrible, des batailles terribles, qui ont fait beaucoup plus de morts que n'importe quelle bataille, que ce soit les Aurès ou Djebel Amour, etc. Vous avez les RC-4 en 50, Dien Bien Phu évidemment en 54. Les Vietnamiens, vous les entendez pleurer toutes les deux minutes en disant « Mais vous avez fait ci, vous avez fait ça, mais jamais de la vie !» À tel point qu'ils vont même peut-être nous acheter des rafales. Et alors là,
0: le paradoxe, c'est qu'avec l'Algérie, j'ose dire que notre relation est tellement proche qu'en réalité, l'antagonisme est plus virulent.
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6: On poursuit le voyage dans le meilleur de la semaine sur Sud Radio. Et juste après ça, dernière étape. Et on retrouve l'équipe d'élite, évidemment. Jules Boscherini, Thomas Ranou, Tania Robieux. Et c'est l'heure de 7h où on vous présente l'équipe, le sommaire. Et on vous retrouve, bien sûr, pour le début de la matinale.
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2: Et c'est un scandale dont on entendra encore largement parler, les fameuses violences dans le périscolaire, notamment à Paris. Ça inquiète bien sûr les éducateurs qui se méfient de leurs collègues. Ça inquiète surtout les parents qui ont de plus en plus peur de mettre leurs enfants dans le périscolaire. Et c'est un sujet qui a attiré l'attention de Maud Coffleur et Perry Collegas. C'était la France dans tous ses états cette semaine.
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3: Au cœur de l'actualité depuis de nombreux jours, il y a de nombreuses histoires de pédophilie. La plus importante que l'on a, c'est celle dans le périscolaire parisien. On l'évoque depuis de longs mois et depuis peu, il y a eu un rebondissement puisque la mairie de Paris a dit ouvrir une enquête contre de nombreuses écoles maternelles, je crois même crèches également. Et notamment, est-ce que cette enquête peut tout changer dans ce combat contre les violences périscolaires à Paris? On en parle aujourd'hui avec Suzanne Frugier, secrétaire générale de Mouv' Enfants. Bonjour Suzanne Frugier.
4: Bonjour.
5: Bonjour Suzanne Frugier, merci d'être en direct et en studio avec nous sur Sud Radio pour parler de ce très très douloureux problème dont on peut penser qu'il prend plus de temps pour trouver une solution et qui s'accroche. Une enquête donc diligentée par la mairie de Paris pour savoir dans certains établissements où est-ce que l'on en est. Vous avez rencontré Emmanuel Grégoire qui avait l'air, lors de sa prise de fonction, d'assurer que c'était la priorité des priorités et qui s'attaquait au problème en prenant vraiment ce qu'on appelle le taureau par les cornes. Visiblement, les résultats se font toujours un peu attendre, Suzanne Frugier.
4: Oui, effectivement, c'est un constat. Emmanuel Grégoire, juste après effectivement son élection en tant que maire de Paris, a annoncé un plan d'action. Ce plan d'action, on le connaît toujours pas. Il a été annoncé et c'est une bonne chose et faut saluer effectivement. Faut le saluer. En revanche, aujourd'hui, très concrètement, quel que soit l'arrondissement dans lequel on se trouve à Paris, moi je suis parisienne justement.
5: Dans le 11e.
4: Je suis dans le 11e, vite le 11e arrondissement. Mais peu importe que ce soit le 11e, le 17e, le 20e, le 8e, ce que vous voulez, le 20e, etc. Aujourd'hui, les parents ne sont pas informés. Ce plan d'action, fait au-delà des parents, de manière très concrète, de manière opérationnelle, on ne sait pas de quoi il retourne.
5: L'enquête consiste en quoi? Ils veulent vérifier quoi avec cette enquête et auprès de qui?
4: Alors, nous déjà, ça fait des mois qu'on n'a pas attendu les élections, enfin en tout cas la campagne et les élections municipales. On a interpellé dès l'année dernière, effectivement, à l'époque, Anne Hidalgo, son équipe et aujourd'hui Emmanuel Grégoire. Nous avions, et nous demandons toujours, qu'il y ait un audit extérieur, soit pas réalisé par la mairie de Paris.
5: Par les services municipaux, un organisme neutre.
4: C'est important, c'est très très important. Encore une fois, c'est une question de volonté politique. Il ne peut pas y avoir un fossé entre la parole et les actes.
5: Non mais ça, ce sont les mesures à prendre. Mais l'enquête, pour l'instant, ils veulent chercher quoi? Des responsables qui auraient commis une erreur ou, j'allais dire, une faille dans le système de recrutement qui aurait permis à des pédophiles de se faire engager dans le périscolaire. C'est quoi le but de l'enquête? C'est de repérer les failles, on est d'accord? Ils les connaissent, les failles, donc ils ont besoin...
4: En fait, voilà, encore une fois... On parle du périscolaire, mais ce serait bien d'avoir une vision beaucoup plus large également.
5: Vous élargissez.
4: D'autant plus que en ce qui concerne la ville de Paris, qui est quand même une exception en France, la ville de Paris a aussi une double compétence sur la protection. Elle a la compétence départementale, donc la question de la protection de l'enfance, donc de l'aide sociale à l'enfance. On n'en parle pas.
5: Conseil municipal de Paris est aussi un conseil départemental.
4: Ils sont conseillers départementaux. Il y a eu aussi de nombreux faits qui ont été signalés au sein de l'aide sociale à l'enfance à Paris. On n'en parle plus aujourd'hui. Moi, j'étais encore en relation là il y a quelques jours avec une mère dont en l'année dernière on avait parlé. C'est deux enfants qui ont été rasés à blanc par des éducateurs.
5: Oui, on s'en souvient.
4: Oui, je voudrais porter cette parole là parce que cette mère, elle se sent très seule et on n'en parle plus Et voilà, en tout cas, cette enquête, très bien. Simplement, en fait, c'est pas une question uniquement de recrutement. C'est-à-dire qu'il faut aller effectivement pointer en fait toutes les responsabilités.
5: Alors, on y vient. Vous parliez tout à l'heure de courage politique. C'est bien le problème. Et il n'y a pas que dans le problème périscolaire parisien qu'on manque de courage politique. Concrètement, ça signifierait quoi ? Vous avez pour l'instant des déclarations, des incantations, des promesses, des serments, des engagements publics d'Emmanuel Grégoire et de son équipe. Mmh. Ça se devrait se traduire par quoi plus concrètement ? Vous dites que ce n'est pas qu'une histoire de recrutement, c'est une histoire de fonctionnement du service périscolaire. Qu'est-ce qu'il y a à réformer ? Je pense que vous, à Move Enfants, vous avez étudié la question, vous avez certainement des propositions à faire ou des suggestions à formuler pour améliorer la situation.
4: Oui, bien sûr, et on fait déjà ce travail-là avec une commune aux portes de Paris. La ville de Saint-Ouen.
5: À Saint-Ouen.
4: D'ailleurs, il y a des assises de la protection de l'enfance là dans deux jours.
5: Avec un maire très impliqué.
4: Avec un maire très impliqué, mais un maire qui a il y a deux ans, parce que je suis aussi membre de l'association 160 000 enfants, on organise un festival à Saint-Ouen à la communale tous les ans. Quand il a découvert que les violences faites aux enfants, les violences sexuelles, ça concerne 160 000 enfants par an, 3 enfants par classe. Il a pris la mesure. Il se trouve que lui aussi, parce qu'on parle de Paris, mais Paris n'est pas une exception, évidemment, il a pris la mesure. Et en fait, ce qu'il faut dans ces cas-là, c'est mettre tout le monde autour de la table. Tout le monde. Tous les professionnels qui sont en contact avec les enfants. C'est pour ça que je dis que ça dépasse le périscolaire. Véritablement, c'est...
5: Évidemment.
4: Voilà, tout agent communal, tout personnel, même bénévole au sein des associations, etc., dans les associations, partout, on faut mettre tout le monde autour de la table et réfléchir ensemble aux mesures que l'on peut mettre en place pour mettre en place une plutôt de la protection en fait des enfants et aussi d'informer les enfants sur leurs droits.
5: Ces dérives, ces scandales, ces manquements, évidemment ils sont centralisés sur Paris parce que l'actualité les a révélés. Mm. Je pense que d'autres grandes agglomérations françaises comme évidemment Lyon, Marseille ou Toulouse, Lille, Rennes peuvent aussi avoir quelquefois ce genre d'incident ou c'est moins évident parce que le système de fonctionnement est différent.
4: Non, enfin, c'est une réalité qui est partout. Je vous disais 160 000 enfants au moins par an, 3 enfants par classe. Enfin, je veux dire c'est toutes les communes.
5: Mais sur Paris, c'est plus prégnant, si je comprends.
4: C'est plus prégnant parce que là, les faits, de nombreux faits sont révélés et que ce sont des associations comme la nôtre, mais d'autres. Je pense aussi à MeToo, scolaire, etc. On vient titiller et on demande en fait qui fasse quelque chose.
5: Vous avez vu Emmanuel Grégoire. Il vous dit quoi concrètement? Il va commencer par quoi? Par où? Il a un plan? Il a une idée? Il a une stratégie?
4: Emmanuel Grégoire a effectivement annoncé, il faut le saluer, un plan d'action, c'est très bien. Mais concrètement, aujourd'hui, de quoi il en retourne?
5: Alors, est-ce qu'il vous a dit quel plan d'action? Ça, c'est la déclaration.
4: On ne sait pas.
5: Ah, vous ne savez pas exactement en quoi consiste le plan d'action? Quelles sont les mesures qui vont être prises?
4: Que ce soit nous, associations, que ce soit les parents, aujourd'hui, on est dans le flou. On ne sait pas.
5: Le savent-ils eux-mêmes?
4: Ça, je ne pourrais pas répondre à cette question.
5: Non, mais...
4: En tout cas, ce qui est important, ce que je veux dire, c'est que... Il y a un moment donné, c'est une responsabilité qui est collective. On peut pas non plus tout demander à la commune. C'est une responsabilité collective.
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2: Et c'était le meilleur de la semaine sur Sud Radio. On se retrouve dans une poignée de secondes avec toute l'équipe. Jules Boscherini pour le journal des sports. Vous allez retrouver Thomas Rano pour la revue de presse. Tania Robieux pour En haut de l'affiche. On marque une très courte page de publicité. Et on arrive en direct dans quelques instants avec toute l'équipe. Très bon réveil et à tout de suite.
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1: Ami du matin, salutations. Très heureux de vous retrouver en ce samedi 23 mai. On est ensemble jusqu'à 10h. Qui dit 23 mai dit avec le beau temps qui s'annonce, forcément des soirées qui se rallongent, des petits yeux peut-être en studio. Nous ne citerons absolument personne. Des verres en terrasse, des soirées qui se terminent en nuit et qui se terminent en absence de sommeil et qui se terminent finalement dans un taxi sans passer par chez soi. Ce qui fait que l'ambiance est toujours un peu singulière quand l'été se rapproche. En tout cas, vous connaissez les bons réflexes, même en cette fin de saison. Il y a le site sudradio.fr, l'application, les réseaux sociaux et tout comme d'habitude le 0826 300 300. C'est l'ami Aude qui vous attend d'ores et déjà au standard. Vous voulez réagir, nous interpeller par rapport à ce que vous entendez sur l'antenne ou tout simplement commenter l'actualité avec votre café, soyez les bienvenus. On va parler forcément de cette déclaration de candidature. Est-ce que c'était une surprise? Évidemment non, mais Gabriel Attal nous a fait une petite Jacques Chirac. Il est allé dans l'Aveyron, il s'est déclaré officiellement candidat. Est-ce qu'il peut faire mieux qu'Emmanuel Macron? Est-ce que c'est crédible la candidature de Gabriel Attal? Venez en parler avec nous au 0826 300 300. Et bien sûr, depuis quelques heures, tout le monde s'étonne, tout le monde s'indigne, on va dire, de cette décision à nouveau du Conseil constitutionnel qui vient annuler l'annulation des ZFE. Comprenez qu'en réalité, on va devoir les subir. À 8h notamment, dans notre sujet à la une, on sera avec un patron qui passe un coup de gueule, c'est le patron de Point S. Il trouve cette décision insupportable et pour tous les automobilistes, notamment ceux qui vont dans ces concessions, c'est un scandale. Il ne comprend pas comment en France, le pays de la bagnole, une telle décision peut avoir lieu. Eh bien, on lui posera une série de questions, ce sera notre sujet à la une et puis on en parlera évidemment entre 9h et 10h avec vous, amis auditeurs dans la France au bout du fil. Est-ce que le Conseil constitutionnel va trop loin? Oui, il doit faire un devoir, mais quand ça concerne le porte-monnaie des Français, quand ça concerne la bagnole dans le garage, c'est du grand n'importe quoi. Surtout quand les députés votent une loi, vous ne comprenez toujours pas pourquoi le Conseil constitutionnel s'y mêle à ce point. 0826 300 300. Et puis à 9h dans l'actualité en plus, un chanteur, un auteur, un compositeur, un interprète hors norme. Écoutez bien ces chiffres, même s'il ne les aime pas, faut-il encore les répéter pour comprendre à quel point il squatte tout simplement la vie des Français depuis des années et des années. C'est Pascal Obispo, 5 millions d'albums vendus en tant qu'interprète, 14 millions en tant que compositeur. Il a écrit pour Patricia Cass, pour Johnny Hallyday, pour Florent Pagny. Il sort un nouvel album, il est sorti hier, il y a quelques heures, un album de duo, 13, avec les plus grands noms de la chanson française. Ça s'appelle Héritage volume 2, et Pascal Obispo sera dans ce studio pour nous en parler. Une grande conversation à retrouver avec un artiste absolument hors norme et incomparable dans le paysage de la musique française. Comme d'habitude et comme chaque week-end, pour m'accompagner, les membres de l'élite sont en studio. Bonjour messieurs.
2: Bonjour Maxime, bonjour à tous.
3: Bonjour Maxime, bonjour à toutes et à tous.
1: Le journal des sports et la revue de presse, un week-end très très très sportif mon cher Jules.
3: Ouais, week-end très sportif qui a commencé hier avec la victoire, la première victoire en 120 ans d'existence pour le RC Lens en Coupe de France. 3-1 face à Nice, Nice qui devra sauver sa saison en espérant se maintenir en Ligue 1 face à Saint-Etienne en fin de semaine. Et puis on parlera forcément de l'événement que tous les auditeurs de Sud Radio, la radio du rugby, attendent, la finale de la Champions Cup, la grande finale de cette Coupe d'Europe 2026. Avec le tenant du titre, l'UBB, qui sera opposé aux Irlandais du Leinster à 15h45 depuis le stade San Mamés de Bilbao. Et on espère pour Bordeaux que de 1, ils décrocheront une deuxième étoile.
1: Oui,
3: et de 2, qu'ils gagneront aussi, comme Montpellier hier qui a étrillé les Irlandais de l'Ulster.
1: Et ça sera à suivre bien sûr dans le journal des sports et toute la journée sur Sud Radio, la radio du rugby, la revue de presse, mon cher Thomas. Là aussi, week-end chargé en actualité.
2: Oui, on parlera de cette décision donc du Conseil constitutionnel, l'annulation de la suppression des ZFE, et forcément, je vous le dis, ça ne fait pas plaisir aux automobilistes. Il y a une interview à retrouver ce matin, c'est celle de Patrick Martin, le président du MEDEF, qui s'en prend sans langue de bois au gouvernement. Il parle d'un gouvernement qui multiplie les erreurs et qui met en péril le monde de l'entreprise.
1: Encore la sonnette d'alarme.
2: Oui, ça lui arrive de temps en temps.
1: C'est la plus longue de l'histoire.
2: Je peux vous dire qu'en général, c'est pas forcément pour faire les éloges du gouvernement.
1: C'est
2: dans la revue de presse régionale, on parlera beaucoup de sport aussi avec ce match. Effectivement, Jules vient d'en parler, de l'UBB, et on reviendra sur la victoire lensoise hier. Comment est-ce qu'on a vécu cette victoire dans le nord de la France? Vous allez voir. Je peux vous dire qu'elle fait plaisir en tout cas.
1: Ça c'est sûr. Vous avez le programme. Nous sommes le samedi 23 mai. Bonheur que de vous accompagner jusqu'à 10h.
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1: Bonjour Camille.
4: Bonjour à tous, les béliers, un défi inattendu pourrait réveiller votre esprit de compétition. Vous aurez envie de prouver ce dont vous êtes capable. Ami taureau, une personne pourrait chercher vos conseils car votre stabilité rassurera naturellement votre entourage. Gémeaux, une idée lancée presque par hasard pourrait pourtant devenir quelque chose de sérieux dans les prochaines semaines. Les cancers, la nostalgie pourrait refaire surface à travers un souvenir, une photo ou une rencontre. Lion, une conversation plus profonde que prévu pourrait marquer votre journée. Les vierges, cette journée sera idéal pour trier, organiser ou repartir sur de meilleures bases, autant dans votre esprit que dans votre quotidien. Les balances, vous pourriez recevoir un compliment inattendu ou attirer facilement l'attention sans même le chercher. Les scorpions, l'appel du large sera fort, voyage, nouveauté, découverte ou simple besoin de changer d'air. Les sagittaires, votre lucidité vous donnera une longueur d'avance, mais gardez certaines infos pour vous avant de dévoiler vos intentions. Quant à vous les capricornes, vous pourriez surprendre votre entourage par une attitude plus détendue que d'habitude. Les Verseaux, derrière votre sérieux habituel, une envie de profiter davantage du moment présent commencera à prendre de la place. Et puis enfin, les poissons, une petite escapade ou une sortie improvisée pourrait vous faire énormément de bien aujourd'hui. Je vous souhaite une très belle journée et un très très bon week-end.
1: Merci beaucoup Camille. Samedi 23 mai sur Sud Radio, soyez les bienvenus et très bon réveil en ce week-end prolongé. Il est 7h03.
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1: Et les informations, c'est avec vous, Léo Ardourel, bonjour.
5: Bonjour, bonjour à tous. Une explosion de joie hier soir pour les 100 et or au Stade de France. Le RC Lens remporte pour la première fois de son histoire la Coupe de France grâce à sa victoire 3-1. En finale face à Nice, la consécration pour le club nordiste. Après une saison déjà couronnée de succès et marquée par une deuxième place de Ligue 1, synonyme de qualification directe en Ligue des Champions. L'heure était à la fête. Aussi hier soir pour les rugbymen de Montpellier, le MHR a remporté la Challenge Cup en écrasant l'Ulster 59-26. Une perquisition menée à l'Élysée s'est déroulée jeudi dans le cadre d'une enquête s'intéressant aux cérémonies d'entrée au Panthéon attribuées à une même entreprise. Les enquêteurs avaient déjà tenté d'accéder à la résidence du président de la République le mois dernier, mais s'étaient vus refuser l'accès. La dernière perquisition du palais présidentiel remontait à 2018 au sujet de l'affaire Benalla. Une battue citoyenne organisée aujourd'hui dans le village de Saint-Étienne-de-Montluc, en Loire-Atlantique. 300 personnes encadrées par une cinquantaine de gendarmes sont attendues pour essayer de retrouver Manon Rolando, cette mère de famille de 31 ans portée disparue depuis début avril. Le parquet de Nantes a ouvert une enquête pour meurtre et enlèvement. Principal suspect, son conjoint a été placé en détention provisoire il y a quelques semaines après avoir pris la fuite avec leur bébé en Algérie. Gérard Darmon renonce à présider le jury du festival du film de La Ciotat. L'acteur est accusé de violence sexuelle. 9 femmes lui reprochent des gestes tactiles et des remarques sexistes sur plusieurs tournages, des témoignages révélés en 2024 par le magazine Politis, mais qui refont surface aujourd'hui en plein scandale d'accusations d'agression sexuelle visant Patrick Bruel. Et puis l'épisode de chaleur précoce dans l'Hexagone devrait durer jusqu'à la fin du mois. Le pic est attendu entre dimanche et mercredi selon Météo France, alors que des records de chaleur pour un mois de mai ont déjà été enregistrés hier. Le mercure va dépasser les 30 degrés ce samedi sur la majeure partie du pays. Des pointes à 35 sont même attendues aujourd'hui dans le sud-ouest. Très bonne journée à tous.
1: Merci beaucoup Léo Ardourel.
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1: Et bonjour mon cher Rémi André.
7: Bonjour mon cher Maxime.
1: Comment allez-vous ce matin ?
7: Ah ben ça va très très bien, il fait beau.
1: Mais oui, c'est la légende qui le raconte, apparemment il fait très beau, il fait très chaud et ça globalement partout dans le pays.
7: Ah oui, partout. Alors ce matin, il y a quelques nuages qui traînent tout de même sur la Bretagne, par exemple, sur la pointe bretonne, mais également autour de la Méditerranée, principalement sur le Roussillon, où nous avons quelques nuages bas, mais tout cela va se dissiper en grande partie. Juste quelques nuages pourraient persister près de la Manche, mais globalement, c'est le soleil, c'est la chaleur qui vont dominer, avec ces températures qui pourraient partout dépasser les 30 degrés, jusqu'à, comme disait Léo Ardouel dans le journal, jusqu'à 35 degrés dans le sud-ouest.
1: Merci beaucoup mon cher Rémi André. Et les courses sur Sud Radio, elles se déroulent du côté d'Angers. Les pronostics, le 5, le 14, le 3, le 12, le 4, le 7, le 15 et le 13. Je répète, le 5, 14, 3, 12, 4, 7, 15 et 13. Ce sont évidemment des pronostics que vous pouvez retrouver sur le site sudradio.fr.
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1: Soyez les bienvenus sur Sud Radio, on est ensemble jusqu'à 10h, week-end prolongé. En tout cas, j'espère que vous avez l'occasion et que vous aurez l'occasion d'en profiter. Qui plus est avec ce beau temps, vous êtes peut-être en train de partir, vous enfuir au bord de la mer, chez de la famille ou chez des amis. Et vous avez bien raison, j'espère que vous allez profiter comme il se doit et que vous n'êtes pas obligé forcément de travailler. Vous voulez nous passer tiens un coup de fil sur la route, réagir à ce que vous entendez sur l'antenne, participer aux conversations. Ça se passe sur les réseaux sociaux, bien entendu, sur le site sudradio.fr, mais également avec l'ami Aude. Au standard 0826 300 300, vous le savez, c'est le numéro pour passer à l'antenne et pour venir avec votre café ou pendant, je sais pas moi, votre sport sur la route, participer au débat. Et vous êtes les bienvenus, notamment parce qu'on va s'intéresser à la déclaration de candidature de quelqu'un, on va dire, qui en faisait étalage déjà depuis quelque temps. Il s'appelle Gabriel Attal, ancien premier ministre d'Emmanuel Macron notamment. Il est allé dans l'Aveyron et il a dit façon Chirac, oui, je suis candidat à l'élection présidentielle pour 2027. Alors il a des projets, on sait pas trop comment. Mais la question qu'on vous pose ce matin, visiblement pour redresser le pays, est-ce que Gabriel Attal est capable de faire mieux que le président de la République actuel, qu'Emmanuel Macron ? On vous pose cette question et on en discutera également avec nos éditorialistes à partir de 8h30. Et puis, on recevra dans l'actualité en plus un artiste, un auteur, un compositeur, un interprète. 5 millions d'albums vendus en tant qu'interprète, 14 millions, vous rendez compte, en tant que compositeur. Il s'appelle Pascal Obispo. Il a sorti hier un nouvel album de duos originaux, 13 duos. Il s'appelle cet album Héritage, volume 2. Il viendra nous en parler à partir de 9h15. Pour le moment, 7h08, notre lève-tôt du week-end. Bonjour Nicole Julia.
8: Bonjour.
1: Merci beaucoup d'être avec nous ce matin. Vous êtes la vice-présidente du département des Bouches-du-Rhône, déléguée à la culture. Et ça tombe bien parce que cette année et aujourd'hui, c'est la Nuit européenne des musées, la 22e édition. Et le concept est simple, plus de 3000 musées qui ouvrent gratuitement en France et en Europe. Et alors dans les Bouches-du-Rhône, c'est un peu singulier parce que Arles organise une soirée spéciale au musée départemental Arlantique et le département met aussi en avant l'exposition du passage de Vénus, dont on aura l'occasion de parler. Mais Nicole Julia, vous qui êtes vice-présidente du département des Bouches-du-Rhône et déléguée à la culture, est-ce que un événement comme celui-ci, est-ce que la Nuit européenne des musées dans un pays comme la France, dans l'époque que nous traversons, c'est encore quelque chose d'utile et est-ce que c'est encore quelque chose qui marche ?
8: Heureusement, utile pour moi c'est une évidence, mais c'est pas tellement l'utilité, c'est le plaisir qu'on va y prendre et tout ce qu'on va pouvoir découvrir de nouveau. Et puis c'est aussi montrer et prouver que nos musées, nous on a deux musées arlésiens qui ont une envergure nationale, voire internationale pour le musée départemental d'Arlantique. Donc ces établissements sont vivants vraiment et qu'ils proposent des choses, vous allez le voir, on va en parler un petit peu je pense, mais qui peuvent concerner toutes les générations et vous allez venir ce soir et passer une belle soirée.
1: Et le but, j'imagine, dans ces soirées-là, qu'il y a un mot-clé quand même, Nicole Julia, c'est l'importance de la transmission.
8: Alors, l'importance de la transmission, mais c'est vrai qu'il y a des moments où c'est bien de revisiter cette notion de transmission, puisque nous avons, et c'est quelque chose qui me tient vraiment à cœur, des médiateurs qui sont là pour vraiment favoriser l'approche des œuvres à tous les publics. Et au musée départemental d'Arlantique, on expérimentera ce soir quelque chose de nouveau, c'est-à-dire qu'il y a des classes qui ont fait des ateliers, qui ont participé à des séances, et il y en a une qui s'appelle la classe L'œuvre. C'est un projet où les élèves deviennent médiateurs. C'est eux qui accueillent le public, qui expliquent les œuvres, qui partagent leurs regards. Et tout ça, vraiment, crée une soirée très vivante et originale.
1: À Arles, le musée départemental Arlantique, donc met en avant le passage de Vénus, qui est une exposition coproduction avec, évidemment, le gros musée du Louvre, autour du retour exceptionnel de la traditionnelle Vénus d'Arles. En plus de la fierté, j'imagine aussi que c'est quelque chose qui va être mis en avant tout au long de cette soirée, parce que vous avez organisé des thèmes, on va dire, et la soirée notamment autour de ce retour.
8: Oui, déjà en soi, cette exposition du passage de Vénus, c'est une des expos phares de l'été. Hein. Il faut vraiment bien avoir conscience que ce partenariat avec le Louvre, où il n'y a pas que la Vénus, même si c'est le clou de l'expo, mais le Louvre nous prête 30 œuvres de ses collections. Donc c'est tout à fait exceptionnel. Et en plus, pour arriver à finaliser ce partenariat, il nous a demandé de faire quelque chose d'original, d'un peu exceptionnel. Mmh. Et il y a un mélange entre tout ce qui concerne l'archéologie et le mythe de Vénus, vraiment, donc vraiment l'archéologie, et aussi en écho des œuvres contemporaines qui ont été choisies par un expert en la matière, Jean Deloisy, et vous pouvez aller voir aussi du Warhol, du Nikita Saint-Phal, du Martial Rice.
1: Mmh. Mélange des genres.
8: Les grands maîtres contemporains, hein, vraiment.
1: Nicole Juliavou, qui est vice-présidente du département des Bouches-du-Rhône et déléguée à la culture, ce qui est intéressant aussi, c'est de voir à quel point vous avez fait en sorte, on va dire, que les parcours soient et immersifs et totalement différents. Vous parliez des différentes expériences auxquelles on pourra assister ce soir, mais il y a notamment un parcours, je crois, Vénus métamorphosée, où le but, c'est vraiment de redécouvrir l'œuvre sous absolument, on va dire, tous les angles, avec une véritable immersion.
8: Oui, c'est une véritable immersion avec des moments de performance, une mise en lumière particulière. Il y a là une équipe extrêmement imaginative qui est toujours prête d'abord à animer non seulement le musée, mais à être en écho avec tout ce qui se passe, parce qu'il y a tous les musées arlésiens qui seront dans cette opération de la nuit des musées. Et vraiment, ça permet, cette nouvelle mise en lumière, par exemple, de redécouvrir les œuvres autrement. Mmh. Et puis, il y a des restitutions d'ateliers, parce qu'il n'y a pas que la classe dont je vous parlais, hein, il y a tout au long de l'année des élèves des écoles élémentaires, des collèges, des lycées, qui ont suivi des ateliers, et on profite de ce moment aussi pour faire des restitutions, pour qu'ils puissent, à leur manière, partager l'expérience qu'ils ont eue, et ils ont préparé, bien sûr, des surprises.
1: Et ben voilà, des surprises, ce sera donc à découvrir. Ce soir, c'est la nuit européenne des musées, au musée notamment départemental Arlantique. L'accès sera gratuit, hein, de 19h à 23h, avec cette belle occasion qui ne se loupe pas, si vous voulez mon avis, d'aller découvrir le fameux passage de Vénus. Donc une coproduction, bien sûr, avec le musée du Louvre et les musées arlésiens. Plus de 30 œuvres absolument exceptionnelles à découvrir gratuitement, donc à l'occasion de cette 22e édition de la nuit européenne des musées qui a lieu ce soir. Précipitez-vous. Merci beaucoup, Nicole Julia, d'avoir été avec nous ce matin, vice-présidente du département des Bouches-du-Rhône et déléguée à la culture. Dans un instant, on va parler environnement, on va parler propreté, et notamment des mégots, parce que c'est vrai que c'est petit, que c'est banal, que c'est presque invisible, et pourtant par million, c'est l'un des déchets les plus massifs, les plus sales et les plus absurdes de notre quotidien. Figurez-vous qu'aujourd'hui, c'est le fameux mégoton, avec un objectif clair: transformer un geste de propreté en prise de conscience collective. Et forcément, quand quelqu'un très suivi sur les réseaux s'en mêle, le message devient excessivement difficile à ignorer. On en parle dans quelques instants. À tout de suite.
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1: Il est 7h16 sur Sud Radio, on est près de chez vous ce matin avec une opération qui vous concerne en tout cas, qui s'appelle le Mégoton 2026. Bonjour Ludovic France Séché.
9: Bonjour, vous allez bien?
1: Ben oui, et vous-même, merci beaucoup d'être avec nous ce matin sur Sud Radio. Vous êtes éboueur de Paris et alors tout le monde vous connaît parce que vous envahissez les réseaux sociaux avec vos bonnes actions. Pour ceux qui ne connaissent pas le Mégoton, peut-être préciser quelle est cette opération et pourquoi vous y participez, en quoi elle consiste?
9: Alors le Mégoton c'est un événement national, c'est du 23 mai au 30 mai avec un 24 heures de Mégoton du 29 mai au 30 mai. Il y a trois ambassadeurs. Il y a Monsieur Pierre-Ambroise Boss qui est champion du monde 2017 du 800 mètres. Donc ça c'est incroyable, il est ambassadeur. Il y a le petit Oscar aussi, un rappeur qui est aussi ambassadeur. Et c'est une collecte nationale de tous ces, pardon, hein, fucking mégots, tous ces putains de mégots qui traînent partout. Ça pollue un mégot, hein, ça pollue 500 litres d'eau, il y a de l'arsenic, du pétrole, enfin bref, c'était une vraie merde ce truc-là. Et du coup, on s'engage pour pouvoir rendre notre planète beaucoup plus propre et on compte sur tout le monde. Et vous pouvez créer des événements sur le mégot.
1: Et tout le monde peut y participer, c'est exactement, ça qui est intéressant.
9: Exactement. En famille, vous pouvez le faire, etc. Et donc, comme je disais, vous pouvez créer un événement, lemégoton.fr. Là, il y en a 140 actuellement nationales et on espère en avoir beaucoup plus. Et on va battre le record, malheureusement, ce triste record. C'est terrible.
1: Le record l'année dernière, c'est un chiffre absolument considérable. C'est pour ça que je me permets de le citer. C'est près de 2 millions pour seulement, j'ai envie de dire, je le mets entre guillemets, 5200 participants, mais 2 millions de mégots ramassés en seulement 24 heures l'année dernière.
9: C'est affolant et il faut stopper ça. Ben, je comprends pas, moi. Il y a des cendriers, quoi. Enfin, c'est comme si on n'existait pas, les cendriers n'existaient pas. Non, il y a en fait une poubelle et potentiellement un cendrier. Bien éteindre son mégot, bien évidemment, parce qu'il y a des petits malins qui l'écrasent à moitié, puis après la poubelle va cramer, on va appeler les pompiers, c'est ridicule. Donc, stop, écrasez votre mégot, ok, très bien. Moi, j'ai fumé, je n'ai jamais jeté un mégot par terre. Alors, vous voulez fumer, faites ce que vous voulez, par contre, c'est interdit de jeter par terre. C'est interdit, vraiment, moi je serais intransigeant là-dessus.
1: On avait fait, et vous aviez fait pratiquement près de 2 millions de mégots récoltés l'année dernière. Est-ce que vous avez un objectif là pour cette édition? Est-ce qu'il y a un objectif, je sais pas, 2 millions 5, 3 millions, en disant voilà, non, malheureusement, vous êtes de plus en plus crades les Français, on a réussi à en récolter 3 millions.
9: Il n'y a pas que les Français, hein, y a aussi tous les touristes qui viennent visiter chez nous, hein, ils ne font pas ça chez eux, mais chez nous ils le font, donc faut pas toujours cracher sur les Français. Moi j'aimerais qu'on atteigne, qu'on double ce record, mais de toute façon c'est certain, on ramasse pas tout, on peut pas tout ramasser, donc il va être battu à un moment donné. Hein.
1: Sachant que vous, Ludovic France Séché, on vous connaît, vous êtes éboueur, vous donnez justement des leçons, on va dire quand même de civisme sur les réseaux sociaux, vous faites en sorte. Bah oui, c'est déjà énorme dans le monde dans lequel nous vivons. C'est vrai que au quotidien, est-ce que vous remarquez, alors c'est vrai qu'on peut toujours parler de l'effet touristique, mais que factuellement, on en parle souvent, notamment à l'approche de l'été, on voit des plages de plus en plus sales, on voit quand même la plupart
9: ils plantent leurs mégots comme si ça allait faire
1: donc,
9: des...
1: Et ça, pour beaucoup, quand même, ce sont des Français. Est-ce qu'il n'y a pas une tendance? Est-ce qu'on peut pas se dire que nous, Français, on a quand même une tendance à être négligents quand il s'agit de la propreté de nos villes, de nos rues, de nos plages, de nos forêts?
9: Alors, il y a un manque d'éducation. Il y a beaucoup moins d'éducation, mais non, c'est terrible, hein, mais moi, quand j'ai fait une bêtise, quand j'étais petit, ben mon grand-père il m'a corrigé. Voilà, c'est tout. Mais oui, on manque d'éducation, donc les gens.
1: Sur ce sujet-là.
9: Mais non, les gens, puis les adultes, ils ont besoin d'une mise à jour. Enfin, ils ont appris quand ils étaient jeunes à jeter à la poubelle, ils le font plus. Ils pensent que ça va être ramassé qu'à quelqu'un qui va le faire à leur place. Donc stop, arrêtez. Pardon, hein, je vais être très cru, mais arrêtez d'être assisté, quoi. Je suis désolé. On va pas prendre votre main et la diriger vers la poubelle ou diriger vers le cendrier. Non, on est tous responsables à un moment donné. Enfin, moi je le suis, tout le monde peut l'être.
1: Ça c'est sûr. Le Mégoton 2026, ça aura donc lieu du 23 au 30 mai, sachant que vous parlez quand même d'un outil qui est pas négligeable pour vous. On en parlait à l'instant dans les quelques minutes de pub. C'est les outils aujourd'hui qui permettent, on va dire, pour des gens dont c'est le métier justement de rendre les rues plus propres, d'être quand même un peu moins fatigué, d'avoir peut-être un métier un peu moins pénible. Et ça quand même, il faut en parler aussi.
9: Ouais, alors là j'ai la chance d'être en collaboration avec Rémi Astier. Il a inventé le mégoteur, donc c'est un aspirateur dorsal. Et ce qui est intéressant et ce qui est génial avec cette machine, c'est que ça va quantifier tous les mégots que l'on va aspirer. Ça va aussi calculer la distance que l'on va faire et ça va aussi garder en mémoire tous ces endroits sensibles. Je prends l'exemple du Forum des Halles, par exemple, c'est un désastre le Forum des Halles. Il y a un tapis de mégots. Donc d'ailleurs pour mon 24 heures, parce que je vais faire 24 heures de mégots, donc du 29 mai au 30 mai départ de Notre-Dame de Paris sur le Parvis point zéro, parce qu'ils l'ont remis le point zéro, ça y est, enfin. Et du coup, je vais partir de là et 24 heures de marche en aspirant. Alors moi, je vous invite à me suivre. Il y a pas qui va faire 24 heures avec moi. J'espère beaucoup de monde. Et ouais, donc vous allez voir, cet aspirateur dorsal est incroyable. Et j'espère que Rémi Astier, il va trouver des partenaires pour cet engin parce qu'il est génial.
2: Et pour pouvoir le développer.
9: Moi, je pensais à la ville de Paris. Pourquoi pas? Il pourrait peut-être lui donner un coup de pouce. Ça serait génial. Vrai. Et puis ça va donner un coup de pouce à la planète avec cet outil.
2: Et il faut rappeler aussi que le mégot, on va dire, on peut avoir l'impression que c'est un déchet totalement ridicule, mais il a une puissance de pollution qui est absolument considérable.
9: 5000 produits dans ce mégot. Alors comme je le disais, il y a du pétrole, il y a de l'arsenic, il y a du plomb. C'est une horreur. Comment on peut voilà,
2: un seul mégot peut aller jusqu'à polluer 500 litres d'eau.
9: Ouais, ça représente à peu près 3 baignoires.
2: Voilà, c'est ça. Et ça suffit normalement à se convaincre de l'utilité d'une opération comme le Mégoton 2026, donc du 23 au 30 mai. Vous, Ludovic France Séché, on vous suivra, j'imagine, comme d'habitude, sur vos réseaux sociaux.
9: Et le 30 mai, je tiens à préciser, le 30 mai, il y aura plein de surprises. Venez nous voir, vous allez voir, ça va être incroyable, vraiment, sincèrement. Vraiment.
2: Du bonheur, donc lié à une bonne action, et ça quand même dans le monde dans lequel nous vivons, c'est pas mal du tout. Merci beaucoup Ludovic Franceschi d'avoir été avec nous ce matin sur Sud Radio, et on l'a compris, donc le mégoton pour une planète un peu plus propre, ça aussi, on prend. Très belle journée, bon courage pour cette opération, et sur Sud Radio, il est 7h22.
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2: Et comme tous les matins, votre rendez-vous pour le lien entre vous et les entreprises. Bonjour Pierre Gatimel.
16: Oui, bonjour.
2: Merci beaucoup d'être avec nous ce matin. Vous êtes le PDG du groupe GB, le premier groupe du BTP en Occitanie. Et vous ouvrez un nouveau pôle de formation en interne, c'est cela ?
16: Oui, tout à fait. Donc je suis Pierre Gatimel, directeur général du groupe GB. Et effectivement, sur l'année 2025, on a ouvert un nouveau pôle ressources avec la création de Batitech Formation, qui est notre propre centre de formation interne au groupe.
2: Et le but, j'imagine, c'est peut-être d'offrir quoi, des perspectives d'évolution très rapides directement au sein de votre entreprise.
16: Oui, exactement. Aujourd'hui, le groupe GB, c'est un groupe spécialisé dans le domaine du bâtiment, comme vous l'avez dit, très présent en Occitanie et également aujourd'hui en Nouvelle-Aquitaine, avec pas moins de 900 collaborateurs dans 18 métiers différents. Donc c'était important aujourd'hui de pouvoir proposer à nos salariés des évolutions de formation et de carrière en interne, donc d'où la création de centres de formation propre au groupe.
2: Et vous voyez justement, quand vous proposez des formations, il y a toujours cette question de la jeunesse. Vous voyez toute une partie peut-être de la jeunesse courageuse qui vient se former, qui vient travailler aujourd'hui dans le bâtiment. C'est un secteur encore qui ouvre ses bras, qui est désiré.
16: Aujourd'hui, ce métier, est peut-être mal présenté ou moins bien présenté dans les différents parcours scolaires. Donc, à nous de mettre en avant nos métiers. On a de la chance, de faire des belles opérations tous les jours. Donc, à nous de mettre les moyens pour bien expliquer à nos générations futures ce qui est le métier les différents métiers du bâtiment pour être le plus attractif possible et pouvoir continuer l'aventure avec les forces vives de demain, quoi.
2: Justement, vous parlez des forces vives, peut-être, et il y en a certainement des jeunes qui nous écoutent, qui cherchent peut-être précisément dans ce secteur du BTP. Vous, qu'est-ce que vous voulez leur dire ce matin, justement, quand vous êtes directeur général d'un tel groupe, quand vous êtes très présent en Occitanie, nous sommes très écoutés en Occitanie, vous leur dites quoi ? On cherche des jeunes, on a besoin de vous, le BTP est un secteur d'avenir ?
16: Voilà, le secteur d'activité est en constante demande d'embauche, on a des difficultés de trouver des ressources, donc n'hésitez pas à ouvrir les portes et allez vous intéresser sur ce métier-là. Il y a beaucoup de choses à faire, le métier a beaucoup évolué, il y a des plans de carrière qui peuvent être très très intéressants et avec des opportunités d'évolution intéressantes et avec des salaires très intéressants aussi, donc c'est à la fois un métier très manuel où on est à l'extérieur, où on est en plein air, où on peut bouger, et à la fois très méthodique et très à la pointe sur sa technologie qui évolue, donc il y en a pour tous les goûts, on va dire.
2: Pour ceux qui sont en train de nous écouter en touillant leur café, mon cher Pierre Gatimel, vous qui êtes directeur général du groupe GB, justement, si on veut vous retrouver, si on veut essayer de vous joindre, de consulter, de se renseigner sur vous, un site internet, des réseaux sociaux peut-être?
16: Exactement, très présent sur les réseaux sociaux avec une page groupe GB LinkedIn et également un site internet le groupe GB où vous aurez toutes les offres d'emploi en cours, toute la présentation des 18 sociétés du groupe.
2: Parfait. Merci beaucoup Pierre Gatimel d'avoir été avec nous, directeur général du groupe GB, premier groupe du BTP en Occitanie. Je vous souhaite une très belle journée.
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2: Sur Sud Radio, il est 7h26. L'archive ce matin sur Sud Radio, qui est digne? Parce qu'il y a des chansons qui dépassent très vite leur statut de simple tube. Elles deviennent un paysage, une mémoire, une poignée de main entre des gens qui ne se connaissent pas, mais qui savent, au premier couplet, qui viennent du même endroit et qu'ils ont un vécu commun. Et alors que hier soir résonnait un hymne connu dans le stade, notamment à l'occasion de la Coupe de France entre Lens et Nice, il y avait, on va dire, des airs de chansons françaises.

0: reconnaissez la chanson Les Corons, sortie en 1982, écrite sur une musique de Pierre Bachelet, des paroles de Jean-Pierre Lang, devenu avec le temps bien davantage qu'un succès. C'est presque un drapeau affectif pour tout un bassin, tout un monde, toute une France ouvrière. Et vous allez l'entendre dans cette archive. Elle va nous rappeler d'ailleurs que le titre qui devient numéro 1 à l'été 1982, avant de s'imposer peu à peu comme un véritable hymne régional, et surtout un titre qui a une histoire. Et pourtant, ce matin, ce n'est pas seulement la chanson que je veux saluer, c'est ce qu'elle vient toucher, ce qu'elle vient réveiller, cette alliance rare entre un artiste et une mémoire collective. Nous sommes le 26 juin 1982 et dans le journal télévisé de France 3 Nord-Pas-de-Calais, Pierre Bachelet, donc l'auteur et le chanteur de cette chanson, rend visite à d'anciens mineurs de Fouquier-les-Lances. Le reportage alterne leurs rencontres, leurs souvenirs, leurs mots et des plans tournés dans les corons et les paysages miniers pendant que Bachelet chante quelques extraits de cette chanson. Mais ce qui est beau, c'est que il n'arrive pas comme un chanteur totalement déconnecté, il arrive en homme connecté, et cette archive rappelle qu'il est né à Paris mais qu'il a passé toute son enfance à Calais et qu'il voulait depuis longtemps écrire une chanson sur le Nord. Il le dit lui-même très simplement, au départ c'était une envie de faire une chanson sur cette terre, sur cette enfance, avant même d'être une chanson particulière sur la mine et les mineurs. Et face à lui, d'anciens ouvriers qui parlent comme on parle quand on a besoin d'en rajouter. Ils évoquent les corons, les lessiveuses, le charbon livré à toutes les portes, les souvenirs de jeunesse, les chevalements qu'on abat et forcément qui font monter les larmes à la fin. Puis vient le dur, le grisou, les morts, le fond. Un ancien raconte, vous allez l'entendre, celui du 2 février 1970 à Fouquier, et sa voix qui vacille. Le texte évoque à la fois dans cette chanson les joies du coron, les ducasses, les lessiveuses, mais aussi le grisi, la silicose et les grandes catastrophes minières. Voilà pourquoi cette chanson a survécu et voilà pourquoi elle continue de monter des tribunes de Bollère, des fêtes de famille, des soirs de nostalgie, parce qu'elle ne raconte pas seulement les mines, elle raconte ce qui reste quand les mines ferment justement, la fierté, la mémoire et cette façon qu'ont certains peuples de continuer à chanter ce qui les fait. Pierre Bachelet, avec une archive inédite, Fouquier-les-Lances, nous sommes le 26 juin 1982, dans le journal de France 3, notre Nord-Pas-de-Calais.
1: Pourquoi vous avez plus particulièrement sur les corons ? Ça vous avait frappé ?
2: Il y avait longtemps que j'avais envie de faire une chanson sur le Nord, et puis elle a été un peu plus axée sur les mines. Mais ça, au départ, c'était une envie de faire une chanson sur le Nord. Parce que, mais d'ailleurs, même dans la chanson, moi je la ressens très sur une enfance du Nord. Oui. Bon, là il s'agit des mines, il s'agit de la mine, mais le propos c'est quand même... c'est quelqu'un qui a eu une enfance quand même assez particulière, parce que ce pays il est particulier.
3: Toute ma jeunesse s'est passée dans les corons. Et je me souviens, quand on livrait le charbon, on voit tous ces tas de charbon lignés aux portes, parce qu'on livrait tout le coron en même temps. Hein? Et dans votre chanson, c'est un petit peu ça, quoi. Les corons, le charbon, c'est vrai. Hein? C'est bien.
2: Et ce matin, en parlant avec des gens, j'étais étonné, car en parlant de leur maison, ils disaient pas ma maison, ils disaient le coron.
3: Ah oui, il était temps de faire de votre chanson quand même, parce que les corons, petit à petit, vont disparaître.
2: Ils vont commencer à disparaître.
1: C'est vrai. Hein?
3: Encore le coup de réseau, c'est le drame. C'est le drame, et j'en meurs souvenir.
2: Et vous en avez vécu un, non?
3: J'en ai vécu un. Justement, celui qui s'est passé le 2 février 1970 au 6 de Fouquier, ici, derrière chez nous, là. Et vous savez, c'est atroce, hein. Il vaut mieux pas en parler parce que j'ai des mauvais souvenirs.
2: Ouais, c'est dur.
3: J'ai vraiment trop dur.
0: Les mauvais souvenirs et une archive quand même exceptionnelle de Pierre Bachelet qui discute donc avec les mineurs et cette profession à laquelle il a rendu hommage dans cette chanson Les Corons, hymne donc de l'équipe de Lens qui a d'ailleurs gagné la Coupe de France hier face à Nice, et ce sera un événement sportif bien sûr sur lequel on aura l'occasion de revenir d'ici une dizaine de minutes dans le Sud Radio vous explique, parce que Nice, bon, club bien sûr qui d'un point de vue sportif n'est pas au sommet de sa forme mais qui a connu bien sûr quelques altercations notamment à la veille de cette finale à Paris. Est-ce que c'est un club qui est gangréné par les ultras? Quel est l'avenir sportivement, bien sûr? Est-ce qu'en France, avec tous les clubs de foot, ont un problème avec, non pas des fans, mais des supporters excessifs, les fameux ultras? On posera la question notamment à notre invité. Il est 7h31, dans un instant, le répondeur Sud Radio 0826 300 300. Vous le savez, on vous écoute tous les week-ends après 7h30. Le but, c'est que vous entendez quelque chose à l'antenne, vous voulez réagir, vous n'avez pas votre téléphone forcément à portée de main. Ça tombe bien, c'est pour ça que le répondeur existe. 0826 300 300, vous nous rappelez votre prénom, l'endroit d'où vous nous appelez et on vous écoute sur le répondeur Sud Radio tous les week-ends après 7h30. À tout de suite et très bon réveil.
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2: Soyez les bienvenus sur Sud Radio en ce samedi 23 mai, il est 7h33.
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2: Et les informations, c'est avec vous Léo Ardourel, bonjour.
4: Bonjour, bonjour à tous. Une explosion de joie hier soir pour les 100 et or au Stade de France. Le RC Lens remporte pour la première fois de son histoire la Coupe de France grâce à sa victoire 3-1. En finale face à Nice, la consécration pour le club nordiste. Après une saison déjà couronnée de succès et marquée par une deuxième place de Ligue 1, synonyme de qualification directe en Ligue des Champions. L'heure était à la fête. Aussi hier soir, pour les rugbymen de Montpellier, le MHR a remporté la Challenge Cup en écrasant l'Ulster 59 à 26. Une perquisition menée à l'Élysée s'est déroulée jeudi dans le cadre d'une enquête s'intéressant aux cérémonies d'entrée au Panthéon attribuées à une même entreprise. Les enquêteurs avaient déjà tenté d'accéder à la résidence du président de la République le mois dernier, mais s'étaient vus refuser l'accès. La dernière perquisition du palais présidentiel remontait à 2018 au sujet de l'affaire Benalla. Une battue citoyenne organisée aujourd'hui dans le village de Saint-Étienne-de-Montluc, en Loire-Atlantique. 300 personnes encadrées par une cinquantaine de gendarmes sont attendues pour essayer de retrouver Manon Rolando, cette mère de famille de 31 ans portée disparue depuis début avril. Le parquet de Nantes a ouvert une enquête pour meurtre et enlèvement. Principal suspect, son conjoint a été placé en détention provisoire il y a quelques semaines après avoir pris la fuite avec leur bébé en Algérie. Gérard Darmon renonce à présider le jury du festival du film de La Ciotat. L'acteur est accusé de violences sexuelles. 9 femmes lui reprochent des gestes tactiles et des remarques sexistes sur plusieurs tournages, des témoignages révélés en 2024 par le magazine Politis, mais qui refont surface aujourd'hui en plein scandale d'accusations d'agression sexuelle visant Patrick Bruel. Et puis l'épisode de chaleur précoce dans l'Hexagone devrait durer jusqu'à la fin du mois. Le pic est attendu entre dimanche et mercredi selon Météo France, alors que des records de chaleur pour un mois de mai ont déjà été enregistrés hier. Le mercure va dépasser les 30 degrés ce samedi sur la majeure partie du pays. Des pointes à 35 sont même attendues aujourd'hui dans le sud-ouest. Très bonne journée à tous.
2: Merci beaucoup Léo Ardourel.
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2: Et bonjour mon cher Rémi André.
5: Bonjour mon cher Maxime.
2: Bon, il faut le dire, là c'est une météo qui frôle le plein été, il fait beau et il fait chaud.
5: Ah oui, effectivement, il fait beau, il fait chaud, cher Maxime.
2: Bon, il faut le dire, là c'est une météo qui frôle le plein été, il fait beau et il fait chaud.
5: Ah oui, effectivement, il fait beau, il fait chaud, les températures...

0: 34 degrés dans le sud-ouest.
1: Merci beaucoup Rémi André.
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1: Vous êtes bien sur Sud Radio, 7h36, l'heure de votre répondeur 0826-300-300. Vous écoutez l'antenne, pas le temps de réagir, toujours en direct, vous n'avez pas le téléphone à portée de main, bah vous nous appelez 0826-300-300 et vous laissez un mot sur le répondeur Sud Radio. Et on vous écoute tous les week-ends après 7h30. Et ce matin, Sabine, André, Pierre et Eric.
3: Oui, bonjour Sud Radio, Sabine de l'Hérault. Je vous appelle parce que j'ai écouté religieusement les appels des ministres, les aides, etc. Mais dans mon cas, je suis fonctionnaire territorial catégorie C. Après 23 ans d'ancienneté, bientôt 24, j'ai 1800 euros net par mois. À 20 euros près, c'est ça. J'ai pas d'aide. J'ai rien droit à rien du tout. Aucune prime. Et je fais 19 000 km par an, puisque là où je suis, il n'y a pas de tram, il n'y a pas de train. Il faudrait que je change 3 fois de bus et 2 fois de tram. Ce que j'ai essayé de faire une fois, c'est 2 heures de trajet aller, 2 heures de retour. Donc je prends ma voiture tous les jours. Et moi, je suis pas aidée et je suis dans la merde. C'est la première fois en 20 ans que je suis à découvert aujourd'hui, le 22 mai. Voilà. Donc, écoutez, on est peut-être les laissés pour compte, puisque dans la fonction publique, il n'y a pas de prime de quoi que ce soit. Et mes tickets restaurants à Montpellier sont à 7,50 €. Essayez de manger avec ça autre chose qu'un sandwich jambon beurre. Et encore. Passez une bonne journée.
4: Oui, bonjour, André, à 7, dans les roues. D'abord, félicitations, parce que vous laissez vraiment la parole aux auditeurs. Et ça, c'est pas du flan. Donc, je voulais juste laisser un petit message pour dire qu'on se moque vraiment de nous, quoi. Le gasoil en Espagne actuellement est environ 1,78 € voire 1,79 €. Pouvez-vous m'expliquer, monsieur le cornu, pourquoi nous sommes à 2,17 € ou je ne regarde même plus. C'est une honte. On nous prend vraiment pour des imbéciles. Je vous souhaite une bonne journée et une bonne continuation pour vos superbes émissions.
5: Bonjour, je suis Pierre de Paris et je suis le papa d'une victime d'agression sexuelle dans le périscolaire à Paris. Je voulais tout simplement vous dire avec beaucoup de calme et beaucoup de tranquillité, puisque je porte mon combat avec mon épouse et on fait pleine confiance à la justice. Néanmoins, on est scandalisé devant le manque de réaction politique et je crois qu'un certain nombre de médias aujourd'hui et de journalistes le révèlent. Je pense en particulier à Routel Krieff sur LCI, je pense également à Alexis Brézé ce matin sur Europe 1 ou à Sophie Cognard dans Le Point. En tout cas, les journalistes font leur travail, les politiques aujourd'hui sont à abonnés absents. Le ministre de l'Éducation nationale avait annoncé une inspection conjointe entre la ville et l'éducation, toujours rien. Il était annoncé un projet de loi par la ministre de la Santé et des Familles, toujours rien. Le président de la République est attendu et ne s'est jamais exprimé sur ce sujet. Aujourd'hui, il y a une défaillance effectivement du système, mais je tentais de dire qu'il y a une défaillance des politiques. C'est à la fois de la tristesse pour notre pays, la tristesse bien évidemment pour les enfants à qui on pense et aux familles, mais en tout cas un combat qui va être aujourd'hui long et à mener contre effectivement un système établi et l'inaction politique.
6: Bonjour, Eric de Mosal. Écoutez, je me posais la question si ça valait vraiment la peine de faire une chronique sur Sandrine Rousseau et toutes les conneries qu'elle peut sortir. Maintenant, quand on voit comment elle appelle une côte de bœuf ou une côte de porc. Bon, franchement, si on devait faire à chaque fois attirer l'attention de cette bonne femme sur ces conneries, franchement, on passerait notre temps à écouter et à ne rien faire d'autre, quoi. Donc, c'est mon avis, en tout cas, ça ne sert vraiment à rien de parler de ça.
1: Il est 7h40 sur Sud Radio.
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1: Et bonjour ma chère Michel.
7: Bonjour Maxime.
1: Aujourd'hui, vous voulez nous parler de la loi Yanis.
7: Oui, certaines lois portent un numéro, d'autres portent un prénom. Et la semaine dernière, l'Assemblée nationale a adopté en première lecture la loi Yanis. Alors derrière ce prénom, comme vous le savez Maxime, il y a un adolescent de 17 ans, victime d'agression sexuelle par un de ses voisins durant son enfance. Et en mars 2025, Yanis apprend au détour d'informations sur les réseaux sociaux que son agresseur a été libéré et qu'il vit à proximité de chez lui. Quelques heures plus tard, Yanis se suicide. Donc ce drame s'est produit en Haute-Savoie, dans la circonscription de la députée Virginie Duby-Muller, qui a porté justement ce texte avec d'autres députés, Naïma Moutchou, Caroline Yadan et particulièrement Laure Miller, qui s'est occupée des travaux préparatoires. Alors, le texte

0: prévoit désormais que les victimes de violences sexuelles soient informées dès la sortie de prison de leur agresseur, au moins un mois à l'avance, et elles pourront aussi transmettre leurs observations à la justice et demander des mesures de protection.
1: Ça, c'est sûr, mais c'est cette loi, est-ce qu'elle marque un tournant dans la place accordée aux victimes par la justice ?
0: En réalité, cette loi ne surgit pas de nulle part, hein. Elle reprend l'une des préconisations formulées en 2013 par la Commission indépendante sur l'inceste et les violences sexuelles faites aux enfants, qui demandait explicitement de veiller à ce que les victimes soient informées de la libération de l'agresseur. Aujourd'hui, ce droit existe déjà, mais pour les victimes de violences conjugales ou intrafamiliales. Pour les victimes de violences sexuelles dans l'enfance, eh bien, le système restait beaucoup plus flou. La loi Yanis introduit donc quelque chose de simple, de l'anticipation, de l'information et surtout une forme minimale de sécurité psychologique pour les victimes.
1: Et chose assez rare pour le souligner, hein, cette loi a été adoptée et votée à l'unanimité. Qu'est-ce que ça révèle selon vous ?
0: Eh bien, donc le texte a été adopté à l'unanimité à l'Assemblée nationale. Il doit maintenant poursuivre son parcours parlementaire au Sénat. Mais ce que révèle cette affaire dans notre justice, la peine prononcée contre l'agresseur ne signifie pas forcément la fin de l'angoisse pour la victime. Et rarement, un consensus parlementaire aura autant raconté un malaise collectif, celui d'une société qui découvre encore, souvent trop tard, que les victimes continuent à vivre avec leur peur après le procès. Et donc la loi Yanis pose une question essentielle. La justice protège-t-elle seulement la société ou protège-t-elle aussi les victimes dans la durée ?
1: Et vous posez, comme d'habitude, les bonnes questions. Merci beaucoup Michèle Vianès, présidente de Regards de Femmes et membre du Haut Conseil à l'égalité femmes-hommes.
0: Merci Maxime.
1: Il est 7h43 et dans un instant, Sud Radio vous explique Nice, évidemment. Alors certes, la défaite hier en Coupe de France face à Lens, mais il y a aussi un club meurtri, des supporters déçus après cette altercation avec des ultras qu'on a pu voir à Paris la veille justement de ce match avec des échanges violents, une horde qui agressait. Au final, quand même, c'est 6 blessés, 65 interpellations. Ça, c'est les chiffres de la préfecture de police et on a même découvert des armes blanches, des armes par destination, des cagoules, des gants coquets, bref, des ultras. Est-ce que la France a un problème avec ses ultras ? Est-ce que le club de Nice a un problème avec ses ultras ? Dans un instant, parole d'un supporter déçu qui aime son club et qui ne supporte plus ce genre de spectacle. À tout de suite.
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1: Il est 7h45 sur Sud Radio et on vous explique ce matin ce qui se passe du côté du club de Nice. Alors certes, une défaite hier, mais surtout des ultras qui continuent à miner et à miner le club. Bonjour Marc Galliani.
5: Bonjour.
1: Merci beaucoup d'être avec nous ce matin, supporter de l'OGC Nice depuis plus de 50 ans. Mon première question ce matin, et j'espère ne pas provoquer une gueule de bois supplémentaire, mais hier, après le match, comment on se sent en tant que supporter de l'OGC Nice ?
5: Non, il n'y a pas de problème, mais c'est un match de foot, on peut gagner, on peut perdre, on a perdu, et c'est tout, hein. il n'y a pas grand chose à dire. Bon, on peut être un peu déçu, mais il faut relativiser, on s'attendait pas non plus à des miracles compte tenu de la situation de l'équipe et de la saison compliquée. Donc, ils ont pu plutôt bien joué. Bon, et comme tout au long de la saison, ils n'ont pas eu de bol. Bon, c'est une saison à oublier. Bon, c'est comme ça. On a fait cinq saisons dans les 10 premiers ou 6 saisons dans les 10 premiers. Bon, cette saison, elle est ratée, compliquée par beaucoup de faits, et l'extra sportif aussi. Bon, on est voilà.
1: C'est le problème. Vous êtes supporter de l'OGC Nice depuis plus de 50 ans. Alors hier, c'était
5: depuis qu'on est gamin. Mais après, c'est le foot. Hein, bon, alors maintenant, cette saison, elle est compliquée. Bon, et là maintenant, vous m'appelez pour les. Il y a des incidents qui arrivent. Moi, je pense que il y a des supporters qui sont en fait supporters pour s'occuper après régler des comptes avec d'autres supporters. Voilà, je connais pas le fond de l'affaire, mais il semblerait donc que.
1: En tout cas, pour rappeler les faits, c'est qu'en effet, à la veille de la finale de la Coupe de France entre Nice et Lens, il y a eu de violentes bagarres qui ont éclaté à Paris, qui ont impliqué des supporters niçois. La préfecture de police a fait état de 65 interpellations et 6 blessés, dont un grave. Et forcément, quand on a fouillé les sacs, on a découvert des armes blanches, des armes par destination, des cagoules, des gants coquets. Bref, il y avait plus de 2000 policiers mobilisés pour sécuriser cette finale. Mais vous, comment vous regardez ça en tant que supporter?
5: Oui. Mais alors déjà, il semblerait qu'ils se soient organisés pour aller en découdre avec d'autres supporters. C'est ça.
1: C'est totalement ça.
5: Bon, donc là, alors j'ai des amis qui sont allés à Paris pour la finale, et puis ils peuvent en profiter pour visiter les musées, rencontrer de la famille ou des amis. Bon, eux, en l'occurrence, ils ont pris l'occasion pour aller régler des comptes avec d'autres supporters. Bon, c'est malheureusement, c'est pas ça qui va donner l'image du public niçois, mais c'est ça que les médias retiennent, puisque c'est scandaleux. Mais on souffre de ça, nous niçois, bien sûr. Mais je souffre tout autant quand je vois les Champs-Élysées saccagées, quand je vois dans l'est de la France des voitures brûlées, des choses tout aussi graves et qui ont rien à voir avec le foot. On souffre tout autant par ces comportements et le laisser faire. Parce que le problème aujourd'hui, c'est pas Nice. Le problème, c'est le laisser faire dans toute la France.
1: Mais vous considérez que ce problème des ultras, qui est quand même pas un problème nouveau en France, hein, on l'a vu dans d'autres événements sportifs, qui plus est à chaque fois des événements reliés au football, on a essayé de mettre les mains dans le cambouis, ça n'a pas marché. Vous, Marc Galliani, vous dites, oui, mais en réalité, il y a toujours un laisser faire sur ces ultras, sur des faux supporters.
5: Non, c'est pas. Je dis pas ça. Je dis qu'il y a un laisser-faire général de partout. C'est pas que les ultras. Quand on regarde les Champs-Élysées saccagés, on souffre. On est niçois, mais on souffre. On n'est pas à Paris. Ça nous fait pas plaisir. C'est pas des footballeurs. C'est pas des ultras. Pourquoi on les laisse faire? C'est le laisser-faire. Il est partout, tout le temps. Voire même, il y a des appels à l'insurrection. Non, pas des politiques. Donc, où est? Pourquoi? Pourquoi l'ordre n'est pas respecté? Pourquoi les gens qui les fauteurs de troupes sont pas, on les empêche pas? Ça, c'est la question. Voilà. On a eu le stade envahi dimanche.
1: C'est ce que j'allais vous poser comme question, oui.
5: C'est tout simple. Les CRS, ils sont l'autre bout de l'endroit où il faut être. Alors, je sais pas qui organise ce cirque, mais c'est pas si compliqué que ça. Ils étaient pas nombreux à rentrer sur la pelouse.
1: Mais c'est une préoccupation quand on est supporter d'un club comme ça, quand on voit des images comme ça. Est-ce que parfois, il y a pas, même si je comprends que ce soit une passion absolue, est-ce qu'il y a pas quand même une forme de dégoût quand on voit toujours ces images qui, malheureusement, vous le dites, restent un peu dans les médias?
5: Il n'y a pas de dégoût, mais on passe par tous les stades. C'est surtout la première chose, c'est la bêtise incroyable, c'est qu'on prétend supporter un club et en fait on le pénalise parce que le stade est suspendu, parce qu'il y a des problèmes. Donc c'est la bêtise. C'est, on se dit bon, comment on peut en arriver là et vouloir aider son club, bon, parce que on chante, ça c'est bien, puis après on fait n'importe quoi qui conduisent à des suspensions de stade. C'est pas des violences, c'est déjà ça. Et puis la violence, bon, on peut pas la tolérer, c'est pas possible. Bon, après, s'ils veulent se régler leur compte, ils sont pas obligés de profiter d'un match de Nice. Ils peuvent aller se rencontrer.
1: Mais le club, exemple, du côté de Nice, l'OGC Nice, lui, en tout cas, est suffisamment attentif à ce genre de débordement.
5: Mais le club fait énormément. Pour la vie en société, parce que on voit que ce qui va pas, bien sûr, parce que le club pour les enfants et des animations autour de la culture niçoise, le club a fait énormément.
1: Il y a tout un écosystème.
5: Une évolution qui a été faite. Mais bien sûr, les joueurs de foot vont dans les prisons, ils vont dans les hôpitaux, à tour de rôle. Il y a un travail superbe qui a été fait par tout le club. Ils fautent, à mon avis, sur la sécurité. Ça devrait être mieux encadré. Alors, c'est pas que eux, parce que je pense que quand il y a des événements, c'est après la police, et les CRS, enfin, je sais pas. Là, ils étaient pas au bon endroit, mais on se demande pourquoi. Parce que voilà.
1: Mais le cri ce matin, c'est vrai que c'est de dire que quand on est un vrai supporter, et j'imagine que ça rejoint aussi ce qu'a déclaré la ministre des Sports, Marina Ferrari, que c'est une honte pour l'image du football et du supporterisme. Merci beaucoup, Marc Galliani, d'avoir été avec nous ce matin sur Sud Radio. Donc, supporter de l'OGC Nice, fidèle depuis des années et des années. Bien sûr, la passion du foot et ses comportements toujours inacceptables. Et puis, vous avez eu raison, en même temps, dans cette époque, de parler du sentiment de laisser aller général. Merci beaucoup d'avoir été avec nous ce matin. Il est 7h51.
6: Je me voyais déjà en haut de l'affiche, en 10 fois plus gros que n'importe qui, mon nom s'étalait.
1: Et bonjour ma chère Tania Robieux.
7: Bonjour Maxime, bonjour à tous.
1: Cette semaine dans votre chronique en haut de l'affiche, Gilles Lelouch, ou certains, certains s'amusent déjà à le renommer, Gilles Lelâche, parce que depuis quelques jours l'acteur se retrouve au cœur d'une polémique après une conférence de presse très tendue autour du film Moulin, où il incarne justement le résistant Jean Moulin. Mais derrière cette polémique, il y a surtout un visage incontournable du cinéma français.
8: Pensez-vous qu'il est aujourd'hui primordial, pour ne pas trahir la mémoire de Jean Moulin, de combattre résolument le Rassemblement National ?
9: Elle n'est pas un tout petit peu orientée, votre question, non ? J'ai pas de réponse à ça, monsieur.
7: Voilà donc la séquence qui tourne partout sur les réseaux depuis plusieurs jours. Mais derrière ce moment très commenté, il y a surtout un acteur qui s'est imposé comme l'une des gueules les plus populaires du cinéma français. Avec sa carrure de boxeur et sa voix rocailleuse, il a longtemps incarné des hommes bruts, le macho un peu beauf, le copain drôle ou encore le père fragile. Mais rien ne le destinait vraiment aux beaux-arts. Petit, il rêve d'abord des beaux-arts, pardon, mais en 5e, un prof de français le fait monter sur scène pour jouer les fourberies de Scapin. Et là, c'est le déclic. Après les cours Florent, pourtant, rien n'est simple. Pendant des années, il galère. Petit rôle, casting raté, puis des clips musicaux. Avec un pote, il réalise des clips pour NTM, Pascal Obispo ou MC Solar.

0: Et peu à peu, il apprend le cinéma sur le tas. Au début des années 2000, une rencontre change tout, celle de Guillaume Canet. Il l'embarque dans sa bande et quelques années plus tard, Gilles Lelouch marque les esprits dans un film devenu culte, Les Petits Mouchoirs. Il y joue Eric, un copain grande gueule, complètement détruit par une rupture.
1: Tu me réponds plus alors, ça y est, c'est fini. Hein. On se parle plus, quoi.
2: Je t'aime ! J'ai pas fait exprès tous les trucs, là ! Je savais même pas que ça faisait de la peine, moi ! Comment je fais maintenant, moi ? Comment je fais sans toi ?
0: Mais dans le cinéma français, il devient aussi un visage incontournable du cinéma populaire. On le retrouve régulièrement aux côtés de son grand pote, Jean Dujardin, comme dans Infidèle. Entre les deux hommes, la complicité est immédiate.
3: Pour des acteurs qui sont absolument incroyables à interpréter, qui ont une dimension bigger than life. Donc c'est vraiment extraordinaire, toujours. Et puis...
4: On les a perdus.
2: Mais j'ai entendu. J'ai envie de me mettre une noix.
0: Mais derrière le succès et l'image du bon copain, Gilles Lelouch garde une vraie peur, celle de s'endormir. Pour lui, le succès peut devenir un anesthésiant, comme il dit. Alors il avance. Nouveau rôle, nouveaux défis et nouveaux films. En 2018, Gilles Lelouch passe derrière la caméra et réalise Le Grand Bain. Et bingo, eh bien ça marche. Le film dépasse les 4 millions d'entrées et décroche 10 nominations au César. 7 ans plus tard, il revient encore une fois avec L'Amour Ouf, une histoire d'amour violente et mélancolique portée par son amie Adèle Exarchopoulos.
5: Tu penses pour moi, tu penses pas à moi.
2: Moi je pense pas à toi.
5: Oui.
2: Moi je pense
5: si
2: à
5: je
2: toi.
5: Si je t'ai la preuve, t'as pas vu que là, mon sourire c'était pas mon sourire parce que c'était pas ma rue, c'était pas ma maison, c'était pas mes amis, c'était même pas moi, c'est pas ma vie ça. C'est juste que c'est pas lui.
0: Et là aussi, eh bien, le pari fonctionne. L'Amour Ouf devient le troisième plus gros succès français de 2024. Alors même s'il a dû attendre ses 37 ans pour vraiment percer au cinéma, Gilles Lelouch est devenu avec le temps un des acteurs incontournables du cinéma français.
6: Excellente chronique. Merci beaucoup Tania Robieux pour avoir remonté le temps et la carrière de Gilles Lelouch, donc à découvrir dans quelques semaines dans un film qui apparaît prodigieux, qui est en effet Moulin, l'incarnation donc de Jean Moulin, film dans lequel l'acteur s'est énormément donné et où cette scène de cette conférence de presse est absolument lunaire, surtout quand on entend la totalité de la question. Je trouve que la réponse de Gilles Lelouch est encore très sympathique. Il est 7h55 et dans un instant, le téléphone sonne. 0826 300 300. Vous voulez réagir à l'actualité, commenter, participer à la conversation, bah, ça tombe bien. C'est votre moment. 0826 300 300. L'ami Aude vous attend et on dialogue avant le journal de 8h. À tout de suite.
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6: 0826 300 300 alors qu'il est 7h57 sur Sud Radio, le téléphone sonne. Vous voulez réagir à l'actualité, commenter ce que vous avez vu ou pas, ou bref, ce que vous avez entendu à l'antenne. 0826 300 300. Bonjour Laurent.
15: Oui, bonjour Maxime.
6: Comment allez-vous, mon cher Laurent?
15: Ah, très très bien, impeccable. Oh. Sous le soleil déjà, sous la chaleur, il fait déjà bon.
6: Week-end prolongé et pour voilà. Vous, mon cher Laurent?
15: Ouais, tout à fait, week-end prolongé, c'est ça, donc on va profiter un peu.
6: On est quoi, avec des amis, avec de la famille, on est tranquille chez soi?
15: Eh bien là, ce matin, je suis tranquille tout seul. Là, je vais rejoindre les copains du comité des fêtes, parce que dans 15 jours, nous, on a les bandes à l'Irak, on a 2 jours de festivités. Oh. Donc voilà, on commence à mettre en place, on commence à préparer tranquillement les festivités.
6: Voilà, ça, c'est ce qu'on appelle un beau programme du week-end, mon cher Laurent. Vous, ce qui vous intéressait dans l'actualité, c'est quoi? C'est notamment Gabriel Attal qui s'est déclaré candidat à la présidentielle hier, c'est ça?
15: Ah oui, c'est le sketch de la journée. On attendait ça depuis longtemps. Il y avait
6: un sketch pour terrible.
15: Vous. Ah oui, c'est plus qu'un sketch. C'est-à-dire que ça devient pathétique. Tous ces gens, je ne sais plus combien il y a de candidatures. On doit dépasser la trentaine de candidatures. Puis Gabriel Attal, quoi, c'est la pure continuité de son mentor, hein, de Monsieur Macron. Donc, je peux vous dire que tout ça ne me plus fait moi toujours personnellement. Ça sera sans moi. Il aura pas ma voix. Et je suis pas le seul à le penser. On est beaucoup comme ça. Il y en a ras le bol de ce système, de ces gens qui nous ont coulé, qui ont fait.
6: Vous en discutez un peu autour de vous et vous avez l'impression que Gabriel Attal est vraiment considéré partout, tout le temps, comme le prolongement du macronisme. C'est-à-dire que quand Gabriel Attal parle de rupture, personne n'y croit autour de vous, visiblement.
15: Mais non, personne n'y croit. Quelle rupture il va faire? Il va adopter ce qu'ils ont fait pendant 10 ans, hein, parce que bon. Donc voilà, alors on a assez souffert. Je pense que maintenant il faut qu'on ait à la tête ou une femme ou un homme, mais. Qui vraiment redresse cette France, parce que on aime ce magnifique pays, mais on est en train de tomber tellement bas que c'est une tristesse pas possible, quoi.
6: Donc, exit Gabriel Attal, et on a bien compris, hein, mon cher Laurent, que le choix se portera sur un candidat d'un tout autre bord. Et puis, c'est intéressant ce que vous dites sur les discussions que vous avez autour de vous et l'incarnation de ce que pourrait être Gabriel Attal, c'est-à-dire simplement le prolongement de la Macronie et rien à voir avec la rupture. Merci beaucoup, mon cher Laurent, de nous avoir appelé de bon matin, et donc bon courage pour la préparation des festivités qui va vous occuper ce week-end. Soyez les bienvenus sur Sud Radio et merci d'être de plus en plus nombreux à nous écouter. Il est 8h.
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6: Et les informations, c'est avec vous, Léo Ardourel. Bonjour.
11: Bonjour à tous. Ils l'ont fait, les footballeurs lensois décrochent pour la première fois de leur histoire la Coupe de France. Les Saint-Yors se sont imposés 3-1 hier soir en finale contre l'OGC Nice dans une ambiance de folie. Porté par ses 60 000 supporters, Lens conclut une saison exceptionnelle qui les a vus aussi prendre la deuxième place de Ligue 1. La réaction de Florian Thauvin, premier buteur du match.
16: Une grande, grande fierté. Beaucoup de bonheur, fier d'avoir de ramener cette coupe à la maison, c'est historique, c'est la première fois en 120 ans. On va inscrire notre nom au palmarès du club, on a rendu fiers nos supporters. Ils nous ont soutenus tout au long de la saison et on les a rendus fiers. Donc franchement, on est super heureux, félicitations à notre équipe parce que c'est une saison incroyable.
11: Et pour Nice, la saison n'est pas finie, les Aiglons joueront la semaine prochaine leur maintien en Ligue 1 en barrage face à Saint-Étienne. Dans l'actualité également, une enquête ouverte pour des soupçons de violences sexuelles contre des agents de la ville de Rouen. 3 agents municipaux travaillant avec des enfants sont visés par des plaintes. 2 en crèche et 1 dans le milieu du périscolaire. Les mises en cause ont été suspendues le temps des investigations. Pendant ce temps, 2 animateurs mis en examen et placés en détention provisoire à Paris. 16 personnes au total avaient été interpellées cette semaine. Après un vaste coup de filet lié au scandale de violences sexuelles dans le périscolaire, les faits présumés concernent 3 écoles du 7e arrondissement. Une 3e animatrice a également été placée sous le statut de témoin assisté. Une bonne nouvelle pour les usagers de la ligne SNCF Clermont-Paris. Le ministre des Transports annonce 450 millions d'euros d'investissements supplémentaires pour cette ligne connue pour ses gros retards et ses annulations. Philippe Tabarot confirme également l'arrivée des nouvelles rames oxygène mises en circulation prévues pour l'été 2027. Et puis, une idée sortie, ce soir, la Nuit Européenne des Musées fait son retour partout en France pour une 22e édition. De nombreux musées ouvrent leurs portes en nocturne gratuitement avec au programme aussi de nombreuses animations. Et voilà pour l'info, excellente matinée à tous.
6: Merci beaucoup Léo Ardourel.
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6: Et bonjour mon cher Rémi André.
18: Bonjour mon cher Maxime.
6: Là, ça fait partie des saisons, de la saison agréable où même encore un peu tôt le matin, on ouvre les volets et on voit qu'il fait beau, on voit qu'il fait chaud et ça c'est pas mal.
18: Oui, et même si vous êtes sur la pointe bretonne ou du côté de Brest, nous avons actuellement des nuages, mais ces nuages ne sont pas bien méchants, ils n'apportent pas de pluie, et vous retrouverez quelques belles éclaircies en cours d'après-midi. Sur les bords de la Méditerranée également, un petit peu d'entrée maritime, ces nuages bas, qui pour l'instant ne laissent pas passer le soleil, mais qui dans l'après-midi, évidemment, vous laisseront profiter du soleil et de la chaleur. Alors évidemment, vers la Méditerranée, la brise marine de l'après-midi pourrait rafraîchir un petit peu ces températures, mais tout de même, même comprise dans ces températures entre 25 et 27 voire 29 degrés, c'est tout de même pas mal. Sur le reste du pays, eh bien, ce sera de la chaleur car dès ce matin le soleil brille partout, juste quelques bandes de brouillard sur le centre et les températures pourraient dépasser les 30 degrés à Paris, 30 degrés à Lyon, 31 degrés à Limoges, on ira même jusqu'à 33 à 34 degrés dans le sud-ouest.
6: Merci beaucoup Rémi André.
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6: Soyez les bienvenus sur Sud Radio alors qu'il est 8h03, on est ensemble jusqu'à 10h, 0826 300 300 pour réagir, participer à la conversation d'ici une vingtaine de minutes. Ce sera l'arrivée de nos éditorialistes en studio et dialogue et les débats avec vous, amis auditeurs. Je vous en prie, c'est rien, vous inquiétez pas, c'est des gens qui arrivent à être enrhumés alors qu'il fait 27 dehors. Je vous présente Thomas Ranou qui assure la revue de presse dans une poignée de minutes. Que voulez-vous ? C'est le charme de la radio. Donc on parlera d'ici une vingtaine de minutes donc de Gabriel Attal qui se déclare candidat officiellement, alors oui je suis d'accord avec vous, c'était un peu un secret de Polichinelle, à la candidature donc direction l'Elysée pour le petit Gabi, donc l'héritier du macronisme. Il a fait une Jacques Chirac tout simplement, il s'est présenté dans l'Aveyron en répondant à la question d'une des personnes sur place, il a dit oui bien sûr je serai candidat, est-ce qu'il peut faire mieux qu'Emmanuel Macron, est-ce que c'est le candidat de la rupture comme il a affirmé Gabriel Attal, élément de réponse avec nos éditorialistes et vous bien sûr amis auditeurs au 0826 300 300. Et dans une dizaine de minutes, alors que le Conseil constitutionnel a annulé l'annulation des ZFE, en réalité c'est un truc un peu complexe, mais enfin bref, coup de gueule d'un patron qui est le patron de Point S, il sera avec nous sur Sud Radio pour s'indigner de cette décision. Il dira que décidément jusqu'au bout c'est un manque de logique totale dans le pays de la bagnole, on va empêcher les gens justement d'aller dans les garages en centre-ville, derrière ce sont des emplois, ce sont des automobilistes, ce sont aussi des métiers qui vont connaître de grandes difficultés, éléments de discussion donc et dialogue avec le patron de Point S qui s'appelle Christophe Rollet. Il sera avec nous dans une dizaine de minutes. Pour le moment, 8h05, la revue de presse. Et bonjour mon cher Thomas Ranou.
19: Et bonjour Maxime.
6: On passe désormais donc à la revue de presse pour commencer comme chaque week-end avec les journaux nationaux. Et un sujet qui revient dans plusieurs de nos journaux ce matin, c'est, je viens d'en parler, l'annulation de la suppression des ZFE par le Conseil constitutionnel.
19: Ah oui, ça fait beaucoup parler encore ce matin dans le journal Le Monde notamment, puisqu'on l'a appris jeudi, le Conseil constitutionnel a donc annulé la suppression de ces fameux ZFE. On a l'impression que c'est un dossier sans fin dans lequel il y a sans cesse des rebondissements. Ces zones, on rappelle rapidement ce que c'est, qui ont été mises en place dans plusieurs grandes villes pour limiter la circulation des véhicules les plus polluants et qui donc avaient été supprimées en avril par les députés, mais les sages ont estimé que cette suppression n'avait pas de lien direct avec le texte initial et ont donc censuré l'article, hein, au grand dam forcément d'à peu près tous les automobilistes en réalité. Hein. Le Figaro aussi en parle sur sa une. Quel avenir pour les ZFE s'interroge-t-il ? Le journal parle d'un coup de massue pour la grande majorité des automobilistes qui voyaient déjà ces règles jugées déconnectées de la réalité et ségrégationnistes, mortes et enterrées. Il donne la parole à plusieurs automobilistes en colère. Comment peut-on ostraciser tant de personnes en leur interdisant d'entrer en ville parce qu'elles n'ont pas les moyens d'acheter de nouveaux véhicules ? S'interroge par exemple Christine, un tapissière restauratrice dans le Val-de-Marne qui ne décolère pas. Ceci dit, le Figaro note que ces zones pourraient de nouveau disparaître, puisque plusieurs députés LR et RN comptent de nouveau déposer des propositions de loi pour obtenir leur disparition définitive cette fois. Autant dire à Maxime que le dossier est encore loin d'être clos.
6: Ça c'est sûr, on en parlera donc dans une dizaine de minutes avec notre invité Christophe Rollet, c'est le patron de Point S, on en parlera avec lui pour signifier ce que ça représente pour une entreprise comme la Ciel. Autre sujet dont on parle ce matin, notamment dans les pages politiques, c'est la déclaration de candidature de Gabriel Attal.
19: Ah oui, vous l'avez dit, c'était un secret de Polichinelle, on connaissait les ambitions de l'ancien Premier ministre, mais voilà, désormais c'est officiel, il est candidat, une candidature mise en scène sur les terres rurales aveyronnaises, dans le petit village de Mur-de-Barrez, pour être précis, dans un style volontairement très proche de celui de Jacques Chirac en 2002, note le Parisien aujourd'hui en France. Il a répondu à la question du maire Renaissance du village. Oui, j'ai décidé d'être candidat à la présidence de la République, rien de très spontané. Donc en réalité, désormais un objectif pour lui, se débarrasser de l'image très parisienne qui lui colle à la peau, d'où cette mise mise en scène, hein, justement pour déclarer sa candidature. Autant dire que ce sera pas forcément évident pour lui, hein, qui a grandi, a toujours vécu du côté de la capitale.
6: Et on se posera cette question avec vous dans une vingtaine de minutes, amis auditeurs, avec nos éditorialistes. Est-ce que Gabriel Attal peut faire mieux qu'Emmanuel Macron? Est-ce qu'il peut vraiment porter ce projet de rupture, comme il l'affirme? 0826 300 300. Et une révélation aussi à retrouver dans les pages du Parisien aujourd'hui en France. On revient au scandale des violences sexuelles dans les établissements scolaires et périscolaires qui avait largement fait parler lors de la campagne municipale à Paris.
19: Et le quotidien se penche sur le cas d'un animateur qui a été maintenu en poste alors qu'il avait été visé par une plainte en 2024 pour des faits à caractère sexuel. La ville de Paris savait, mais l'a maintenu en poste, indique clairement l'hebdomadaire sur sa couverture. Le problème, c'est que cet aveuglement, il n'est pas resté sans conséquence, puisqu'en février dernier, il a de nouveau été mis en examen pour des faits qui se seraient produits dans une école du 11e arrondissement. Selon le Parisien, ce sont les parents d'élèves qui, en comparant les informations entre elles, ont fait le lien entre ces deux affaires. Une enquête administrative est désormais en cours pour déterminer pourquoi cet antécédent n'a pas empêché son maintien sur le terrain. Et là encore, on parle d'un scandale qui ne semble pas prêt de s'éteindre.
6: Ça c'est sûr, on aura certainement l'occasion d'en reparler dans les prochaines semaines. Et du côté du Figaro, une interview importante à retrouver, c'est celle du président du MEDEF, Patrick Martin. Et oh étonnement, il critique le gouvernement.
19: Et oui, il alerte sur la stratégie du gouvernement qui a annoncé le gel des allègements de charges pour les entreprises, malgré la hausse du SMIC de 2,4% au 1er juin. Ça va se traduire en destruction d'emplois, promet-il, tout en affirmant qu'il s'agit d'une nouvelle erreur majeure de politique économique. Je peux vous dire qu'il n'y va pas de main morte avec le gouvernement. Il déplore des choix anti-entreprise, anti-emploi, anti-salaire et anti-pouvoir d'achat. Le quatrième rabot depuis 2024, affirme-t-il. Il estime le manque à gagner pour les entreprises à hauteur de 2 milliards d'euros, soit l'équivalent de 30 à 35 000 emplois. Et comme souvent, il décrit l'état d'esprit des chefs d'entreprise avec, disons, assez de pessimisme. Ce que j'observe dans nos rangs, c'est de l'exaspération et quelque chose d'encore plus préoccupant, une forme de découragement et de résignation. Il appelle notamment à revoir en profondeur le mode de financement de notre modèle social qui a été conçu dans un monde qui n'existe plus en réalité, marqué à l'époque par une forte croissance, une démographie favorable et une progression du nombre d'actifs. En somme, à peu près tout le contraire de ce qu'on connaît aujourd'hui.
6: Et c'était la revue de presse donc de Thomas Ranou qu'on retrouve tous les week-ends à 8h et à 9h. On vous retrouve donc dans une heure, mon cher Thomas, pour la revue de presse régionale.
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6: 8h10, le journal des sports avec vous, mon cher Jules Boscherini. Rebonjour.
20: Rebonjour, mon cher Maxime.
6: On va commencer avec le rugby sur Sud Radio, évidemment, la radio du rugby. Et jour de finale pour l'UBB en Champions Cup et ses faces aux Irlandais, au Leinster.
20: Et oui, coup d'envoi de cette affiche de rêve à 15h45 sur la mythique pelouse du stade San Mamés de Bilbao, avec un espoir pour l'Union Bordeaux-Bègles, entrer dans l'histoire du rugby européen et conserver son titre en Champions Cup, un exploit rarissime que seuls quelques clubs ont réussi à réaliser 2 années de suite. Et Tania Robieux nous a rejoint pour faire un bond dans le temps et nous donner toutes les précisions.
0: Absolument, Jules. Dans l'histoire de la Champions Cup, les doublés sont très rares. Ils ne sont d'ailleurs que 5 en 30 ans d'histoire à régner sur l'Europe 2 années de suite. Les premiers à réussir cet exploit, ce sont les Anglais de Leicester Tigers. 2 titres consécutifs remportés en 2001 puis 2002. Et ensuite, c'est au tour de l'adversaire de l'UBB, le Leinster, de faire la même chose 10 ans plus tard avec ses 2 victoires en 2011 et en 2012.
20: Ouais, et puis il y a quand même un club qui a vraiment marqué l'histoire de la compétition et il est français.
0: Oui, exactement. Et je sais que ça va vous faire plaisir puisque c'est le Rugby Club Toulonnais. Les Varois vont même plus loin avec un triplé historique entre 2013 et 2015. Une performance unique qui n'a jamais été égalée puisque seulement 2 autres clubs signeront un doublé. Les Anglais des Saracens en 2016 et 2017. Et puis plus récemment, le Stade Rochelet qui a marqué les esprits il y a quelques années avec 2 victoires sur le Leinster en 2022 puis en 2023. Le Leinster qui n'a d'ailleurs jamais gagné en finale face à un club français. De bon augure pour l'UBB. En tout cas, Bordeaux-Bègles rêve à son tour de rejoindre ce cercle très fermé.
20: Merci beaucoup Tania Robieux pour toutes ces précisions et on espère évidemment que l'UBB va rentrer dans l'histoire et pour cela, certains unionistes auront un supplément de motivation. C'est le cas de Maxime Lucu puisque cette finale se joue au Pays Basque et 5 joueurs sont natifs de la région. Et bien Maxime Lucu, lui, ne cache pas l'honneur qu'il ressent à l'idée de fouler la pelouse de San Mamés.
21: Je suis très fier de, en tant que Basque, de pouvoir jouer sur mes terres, on va dire, même si c'est à une heure et demie de la maison, mais en tout cas de ressentir les terres, les montagnes et la côte pote le basque qui y traversait, donc tout ça réuni fait que je suis très heureux de rejouer un match ici et en plus de ça une finale de Champions Cup, donc tout ça réuni fait qu'il y a beaucoup de motivation, quoi.
20: Même son de cloche du côté de l'entraîneur Yannick Bru, lui en revanche il compte sur la magie des phases finales pour voir ses hommes sortir un grand match.
1: Affronter Toulouse en quart de finale, Bath en demi-finale, champion d'Angleterre, le Leinster en finale. C'est vraiment cette dimension passerelle entre le rugby international, le rugby de pays et le rugby des meilleurs clubs qui ne peuvent s'affronter que dans cette compétition. Je pense que les joueurs en prennent conscience maintenant. Toute sa magie naît au démarrage des phases finales. Et en ce sens-là, elle n'est pas égalable.
20: Et Leinster Union Bordeaux-Bègle, c'est à 15h45 en direct sur Sud Radio, la radio du rugby, avec François Triot et Daniel Herrero aux commentaires.
19: Et on leur souhaite bien évidemment de gagner cette deuxième étoile. Et hier soir, il y avait aussi un club français qui disputait une finale européenne importante, c'était le MHR.
20: Ouais, c'était en Challenge Cup et ça s'est très bien passé pour Montpellier. Victoire sans conteste face à la province nord-irlandaise de l'Ulster, 59-26. C'est le troisième succès dans la compétition pour le MHR qui lance parfaitement sa fin de saison.
19: Et puis, il y a aussi, bien sûr, ce sujet avec du football à présent. Il a aussi un club à la fête. C'est le RC Lens qui a remporté hier la première Coupe de France de toute son histoire après sa victoire contre Nice.
20: Ouais, 120 ans hein, qu'ils attendaient cela, les Lensois. C'est désormais chose faite et la Coupe de France leur appartient. Une victoire solide 3-1 en finale face à l'OGC Nice pour le vice-champion de France, grâce notamment à un homme, Florian Thauvin, buteur, passeur décisif et homme du match. Il a été dans tous les bons coups, c'est même lui qui ouvre le score à l'issue d'une contre-attaque éclair, but qu'on va revivre avec les commentaires de nos confrères de France TV Sport.
3: Et attention à Mathieu Hudon qui déboule côté gauche. Le centre en retrait avec Thauvin.
20: Et coup dur en revanche pour Nice qui n'a plus que son barrage face à Saint-Etienne pour espérer se maintenir en Ligue 1 et sauver sa saison.
19: Bravo Lens et donc courage à Nice. Et puis décidément on ne s'arrête plus parce qu'il y a aussi la finale de la Ligue des Championnes Féminines aujourd'hui.
20: Et oui, entre le FC Barcelone et l'OL Lyon à 18h, une affiche de rêve entre les deux clubs qui comptent 11 titres européens. À eux deux et les Lyon visent donc un 9e titre et une victoire surtout pour rectifier le tir après la défaite en finale face à cette même équipe en 2024. C'était le dernier affrontement entre les deux clubs.
19: Quel programme donc. Merci beaucoup mon cher Jules Boscherini pour ce journal des sports. Il est 8h15 et dans une poignée de secondes à la une, un coup de gueule d'un patron, les ZFE devraient tomber et elles reviennent par la fenêtre. Le Conseil constitutionnel a annoncé leur suppression, alors non pas sur le fond mais sur la forme. Résultat, pour des millions d'automobilistes, le sentiment domine que tout recommence sans solution claire, sans accompagnement suffisant et toujours évidemment avec la même angoisse, hein, celle d'être exclu de la ville parce qu'on ne peut pas se payer la bonne voiture. Dans un instant, on sera avec Christophe Rollet, directeur général du groupe Point S. Coup de gueule dans une poignée de minutes sur Sud Radio. À tout de suite.
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6: Sur Sud Radio, il est 8h19 et à la une ce matin, le coup de gueule d'un patron contre le retour des ZFE. Bonjour Christophe Rollet.
12: Bonjour.
6: Merci beaucoup d'être avec nous ce matin. Vous êtes le directeur général du groupe Point S. Et alors qu'on pensait que c'en était terminé des ZFE, eh bien non, le Conseil constitutionnel a censuré le 21 mai, c'était donc il y a deux jours, l'article supprimant les ZFE au motif qu'il s'agissait, alors dans un jargon, d'un cavalier législatif. Bref, résultat, retour à nouveau de ces fameuses zones à faible émission. Quelle est votre première réaction, vous, ce matin, Christophe Rollet?
12: La toute première, c'est avant tout le citoyen qui parle. Car les Français élisent, quelle que soit leur obédience politique, des députés, des sénateurs qui sont censés les représenter. Et au final, on se rend compte que 9 personnes vont à contresens complètement de ce qui était désapprouvé par la grande majorité d'entre eux. Et qu'aujourd'hui, on revient sur cette loi qui, de facto, on le voit bien, ne convient à personne. Ni côté écologiste qui estime que ce n'est pas assez, et ni côté du pouvoir d'achat, car les Français, bien entendu, on va y revenir, n'ont pas les moyens de suivre les ambitions écologiques que l'État leur impose. Donc c'est avant tout d'abord le citoyen qui parle, et puis c'est bien entendu le dirigeant d'un réseau. On a 700 points de vente en France, donc si vous voulez, on est au quotidien avec
6: une petite expérience du territoire quand même.
12: Légèrement, voilà, très modestement, on a des millions de consommateurs qui viennent dans nos points de vente, dans nos ateliers à l'année, et on voit bien que le pouvoir d'achat dont on parle et tout le monde parle tous les jours se fait vraiment sentir depuis quelque temps et plus aujourd'hui avec ce que l'on sait notamment sur le carburant. Ce sont majoritairement des personnes qui ont envie d'avoir cette démarche écologique, tous.
6: Mais en fait, vous, ce que vous racontez et ce que vous avez toujours raconté en vous positionnant quand même contre ces ZFE, Christophe Rollet, c'est d'expliquer à quel point aujourd'hui les Français, on va les pénaliser, alors que si mes calculs sont bons et si mes souvenirs sont bons quand on travaille un peu sur le sujet, la voiture, le véhicule représente quand même la deuxième dépense dans un couple aujourd'hui, et on va pénaliser des véhicules où les citoyens justement mettent le peu d'économie qu'il leur reste pour les mettre à niveau, pour les entretenir. Et c'est ça que vous trouvez injuste.
12: Oui, écoutez, deux chiffres pour illustrer. Le premier, il faut savoir que 77% des Français, on est à l'orée des vacances d'été, prennent leur voiture pour partir en vacances. Le deuxième chiffre, c'est que le parc moyen en France est âgé de plus de 11 ans et vieillit chaque année d'à peu près un trimestre de plus. Donc si vous voulez, aujourd'hui, il faut faire le constat que la voiture reste indispensable et cette mesure restrictive, obligataire, va empêcher finalement une grande partie de la population d'accéder au centre-ville, soit pour y faire ses courses, soit pour y travailler tout simplement.
6: Mais c'est vous entendez aussi, si Christophe Rollet, l'argument à chaque fois, vous qui êtes directeur général du groupe Point, c'est de dire, oui, d'accord, ça c'est des considérations, mais nous, qu'est-ce qu'on fait en prenant cette décision? On va aider les gens à mieux respirer, parce que la pollution de l'air, c'est 40 000 morts par an.
12: Mais on est tous d'accord sur le constat. Par contre, il faut les aider financièrement pour changer cela. Et l'État, on le sait bien, n'a pas les moyens de les aider financièrement. Et on peut se poser la question, certains y répondent, en disant est-ce que l'État court pas après finalement des subventions européennes en imposant de facto à tout le monde des restrictions et des obligations d'achat. Quand on entend le Premier ministre qui nous dit acheter des véhicules électriques neufs, bien entendu certains peuvent le faire, mais une grande majorité de la population française n'en a pas les moyens.
7: Et deux choses dans ce que vous dites, vous soupçonnez, on va dire, bon, c'est un peu assumé aussi par le gouvernement, hein, d'atteindre ces objectifs uniquement parce qu'en effet, ce sont des directives européennes et ça leur permet de toucher un certain pactole.
12: On est d'accord. Et pour tout bon chef d'entreprise, j'en suis un, quand on veut avoir des objectifs, il faut s'en donner les moyens de les réaliser. Et malheureusement, l'État n'a pas les moyens de suivre. Donc aujourd'hui, c'est un petit peu sur ces grandes métropoles nationales, Paris, Marseille et Lyon, comme si on disait aux gens qui n'ont pas les moyens, vous ne pouvez pas accéder au centre-ville de votre ville principale. Vous ne pouvez plus aller faire vos courses dans ces centres-villes-là. Et d'ailleurs, si vous me permettez, ça a un autre impact, c'est sur les commerces de ces centres-villes. Il ne faut pas les oublier non plus, à qui on demande des loyers exorbitants, des taxes de partout, notamment sur le volume de leur enseigne, par exemple, pour en citer qu'une. Et cela a une perte réelle, et ça se chiffre à deux chiffres, hein, en perte de chiffre d'achat, parce que les consommateurs, étant obligés de rester en dehors des villes, n'y rentrent plus. Et c'est une perte de la vie du commerce de centre-ville, qui, sauf erreur de ma part, était promotionné, poussé par l'État pour essayer de reconquérir ses parts de marché de la grande distribution à une certaine époque. On va vraiment à l'envers de la logique et du quotidien des consommateurs.
7: Et de tout l'écosystème qu'il serait bien aujourd'hui d'entretenir. Merci beaucoup, Christophe Rollet, d'avoir été avec nous ce matin. Et on voit bien les différents défis auxquels on fait face, notamment parce que l'électrique est trop cher, notamment parce qu'aujourd'hui, les Français n'ont pas toujours les moyens d'en acheter, et surtout que l'économie va d'abord à des voitures parfaitement en bon état, auxquelles la plupart, en tout cas, des véhicules auxquels il suffit juste de faire quelques réparations. Et c'est ce que vous faites en étant notamment le directeur général du groupe Point.S. Merci beaucoup d'avoir été avec nous ce matin. Il est 8h24.
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7: Et bonjour mon cher Jean.
11: Bonjour mon cher Maxime, bonjour à tous.
7: Plaisir de vous retrouver ce matin. Docteur en psychologie, créateur du site hypnoseparis.com. Et Jean, demain ont lieu à Las Vegas les premiers Unsets Games, c'est ça en français, des jeux augmentés, donc avec des sportifs qui ont le droit de se doper. Et alors Jean, à une époque, le dopage caché se faisait en tout cas dans les vestiaires. Aujourd'hui, il monte sur scène carrément. Qu'est-ce que cela raconte du point de vue psychologique sur notre époque ?
11: Eh bien alors, c'est une excellente question, mon cher Maxime. Et pour faire simple, ces jeux de Las Vegas avec dopage autorisé révèlent au moins trois points essentiels de notre époque. D'abord, la question de la performance qui est au cœur de la compétition sportive et qui change avec cette compétition d'un nouveau genre, de philosophie, puisque là où il avait toujours été question de repousser les limites par l'effort physique, eh bien il est désormais possible de repousser les limites avec de la chimie, et pas n'importe quelle chimie, tenez-vous bien, stéroïdes anabolisants, hormones de croissance, EPO, tout ce qui est strictement interdit par tous les comités sportifs internationaux est ici complètement autorisé, sous prétexte d'aller chercher des records, appliquant au sport cette sinistre formule selon laquelle la fin justifierait les moyens. Et puis, le deuxième point, eh bien, c'est la place de plus en plus importante qu'occupe le spectacle dans notre société. Le situationniste Guy Debord en parlait déjà il y a presque 60 ans avec sa fameuse société du spectacle. Eh bien, désormais, nous y sommes. Tout est bon pour assurer le show. Écoutez typiquement une vidéo de lancement sur la chaîne YouTube de ces jeux d'un nouveau genre.
13: A Memorial Day Weekend 2026.
11: Durant le Memorial Weekend 2026, le monde du sport va changer pour toujours. Les jeux augmentés démarrent une nouvelle ère dans laquelle le sport rencontre le spectacle, les records tombent et les règles sont réécrites. Tout est on ne peut plus clair, ce n'est plus du sport, c'est du spectacle qui prévoit évidemment de générer beaucoup d'argent, quelles que soient les conséquences. Et c'est le troisième point que révèle cet événement. La place de l'être humain est accessoire parce que certes, les organisateurs assurent que de super médecins vont suivre les sportifs durant 5 ans, mais ils font l'impasse sur toute la suite. Or, l'histoire a montré que, hélas, le dopage détruit à long terme la santé des personnes qui s'y abandonnent.
7: Ça, c'est complètement fou ce que vous venez de nous faire découvrir, mon cher Jean. Mais comment les personnes qui portent ce projet arrivent quand même à défendre cette décision d'autoriser le dopage, qui plus est publiquement, et en plus sur scène, donc d'en faire un élément de spectacle.
11: Alors oui, alors, eh bien, en fait, leur premier argument, c'est Aaron de Souza, un entrepreneur australien diplômé d'Oxford. Il est à l'origine de ce projet. Il explique eh bien, qu'il essaye de faire progresser la recherche, pas seulement dans le domaine du sport, mais en fait dans la vie en général. Et pour le plus grand nombre, on parle en réalité dans ces cas-là de médecine d'amélioration, avec ces termes d'humain augmenté ou même de transhumanisme, c'est-à-dire comment s'acheminer vers des êtres d'un nouveau genre qui certes courent plus vite, soulèvent plus lourd, mais qui aussi, pourquoi pas, vivent plus longtemps tout en restant jeunes et forts. Et puis le deuxième point, c'est de créer une nouvelle catégorie de sport avec une distinction entre le sport dit naturaliste, qui respecte les limites du corps humain, et ce nouveau type de compétition dans laquelle les organisateurs vous expliquent qu'il n'y a pas de triche, puisque précisément tout le monde prend des produits. Écoutez justement ce fameux Aaron de Souza qui répond à un journaliste à propos, tenez-vous bien, de Lance Armstrong sur le Tour de France. Les temps réalisés par Lance Armstrong sur le Tour de France sont clairement des records améliorés et devraient être célébrés comme le summum de l'humanité et de la science. Et c'est vraiment voilà, tout à fait clair. Et puis le troisième point, c'est précisément la santé, puisque ces organisateurs expliquent que le meilleur moyen d'éviter les accidents de dopage, eh bien, c'est précisément d'encadrer celui-ci et d'offrir aux athlètes un suivi permanent et transparent.
7: Mais est-ce que on peut dire, mon cher Jean, que ces jeux augmentés vont dans le bon sens, ou bien c'est d'une manière de dire que c'est quand même le début de la fin?
11: Ça c'est vraiment la question qui fâche. Il est difficile en plus, mon cher Maxime, d'apporter une réponse claire et définitive sur le sujet, parce que évidemment les recherches sur l'amélioration de nos capacités, elles sont passionnantes, elles peuvent même faire rêver lorsqu'il s'agit de permettre à des personnes, par exemple dans le grand âge, eh bien de rester valides et autonomes plus longtemps. Néanmoins, toutefois, le fait de passer par la compétition fait craindre le pire. D'abord, pour l'exemple qu'il donne aux sportifs amateurs, un récent rapport de l'INSERM constate que 60% de ces sportifs amateurs, toutes disciplines confondues, eh bien, consomment des produits dopants. Et c'est absolument énorme le chiffre, et c'est ultra dangereux. Souvenez-vous qu'en 2021, le jeune Matteo, 19 ans, il est mort après avoir consommé du dinitrophénol, qui est un brûle-graisse évidemment hyper strictement interdit, parce que ce jeune homme voulait simplement faire une sèche musculaire rapide. Alors, on ne peut que croiser les doigts et puis tenter de faire confiance à la sagesse du plus grand nombre pour que les exploits des plus grands champions restent naturels.
0: Je suis un homme, je suis un homme, quoi de plus naturel en somme.
7: La célèbre chanson « Je suis un homme » de Michel Polnareff, et ça me permet de rappeler que dans une petite heure dans ce studio, on sera avec Pascal Obispo. On se rappelle de la chanson « Fan » qui lui avait dédié, bien sûr. Et je crois que la relation entre les deux hommes n'était pas au beau fixe pendant quelques temps d'ailleurs. Merci beaucoup, mon cher Jean Dorido. Il y a de la magie en vous. C'est votre dernier livre chez Dunod. On se retrouve donc la semaine prochaine avec plaisir.
11: Avec
7: merci
11: plaisir
7: beaucoup,
11: partagé,
7: mon cher Jean. Dans un instant, le débat du samedi avec nos éditorialistes et vous, amis auditeurs, au 0826 300 300. Est-ce que Gabriel Attal, comme il a annoncé sa candidature hier dans l'Aveyron façon Jacques Chirac, est-ce que ça peut être le candidat de la rupture? Est-ce qu'il peut faire mieux qu'Emmanuel Macron? Élément de réponse, élément de discussion, élément de débat avec vous, amis auditeurs, et en studio avec nos éditorialistes. À tout de suite.
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7: Soyez les bienvenus sur Sud Radio et bon début de journée, il est 8h32.
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7: Et les informations, c'est avec vous Léo Ardourel, bonjour.
25: Bonjour à tous, ils l'ont fait, les footballeurs lensois décrochent pour la première fois de leur histoire la Coupe de France. Les Saint-Yors se sont imposés 3 buts à 1 hier soir en finale contre l'OGC Nice dans une ambiance de folie. Porté par ses 60 000 supporters, Lens conclut une saison exceptionnelle qui les a vus aussi prendre la deuxième place de Ligue 1. La réaction de Florian Thauvin, premier buteur du match.
26: Une grande, grande fierté. Beaucoup de bonheur, fier d'avoir de ramener cette coupe à la maison. C'est historique, c'est la première fois en 120 ans. On va inscrire notre nom au palmarès du club. On a rendu fiers nos supporters. Ils nous ont soutenus tout au long de la saison et on les a rendus fiers. Donc franchement, on est super heureux. Félicitations à notre équipe parce que c'est une saison incroyable.
25: Et pour Nice, la saison n'est pas finie. Les Aiglons joueront la semaine prochaine leur maintien en Ligue 1 en barrage face à Saint-Étienne. Dans l'actualité également, une enquête ouverte pour des soupçons de violences sexuelles contre des agents de la ville de Rouen. 3 agents municipaux travaillant avec des enfants sont visés par des plaintes. 2 en crèche et 1 dans le milieu du périscolaire. Les mises en cause ont été suspendues le temps des investigations. Pendant ce temps, 2 animateurs mis en examen et placés en détention provisoire à Paris. 16 personnes au total avaient été interpellées cette semaine. Après un vaste coup de filet lié au scandale de violences sexuelles dans le périscolaire, les faits présumés concernent 3 écoles du 7e arrondissement. Une 3e animatrice a également été placée sous le statut de témoin assisté. Une bonne nouvelle pour les usagers de la ligne SNCF Clermont-Paris. Le ministre des Transports annonce 450 millions d'euros d'investissement supplémentaires pour cette ligne connue pour ses gros retards et ses annulations. Philippe Tabarot confirme également l'arrivée des nouvelles rames oxygène mises en circulation prévues pour l'été 2027. Et puis, une idée sortie, ce soir, la Nuit Européenne des Musées fait son retour partout en France pour une 22e édition. De nombreux musées ouvrent leurs portes en nocturne gratuitement avec au programme aussi de nombreuses animations. Et voilà pour l'info, excellente matinée à tous.
7: Merci beaucoup Léo Ardourel.
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7: Et bonjour mon cher Rémi André.
28: Bonjour mon cher Maxime.
7: Est-ce qu'on peut dire que c'est un temps d'été ?
28: Oui, oui, carrément, puisque nous avons ce matin des températures très douces, hein, puisque sur la moitié ouest du pays, on atteint même localement les 20 degrés, c'est le cas du côté de la Vendée, mais également Normandie, des températures donc très douces dès ce matin, températures qui seront chaudes cet après-midi et donc très estivales, avec ces valeurs qui pourront atteindre les 31 ou 32 degrés, même du côté de Paris, 31 degrés à Lyon, 32 degrés à Limoges, ainsi que à Nantes, des températures de 34 degrés pour Bordeaux, dans le sud-ouest, on pourrait même dépasser les 34 degrés. C'était le cas hier dans les Landes et du côté de Biscarrosse. Sur la partie est du pays, bien, il fait chaud également, 31 degrés à Strasbourg. Alors, sur les bords de la Méditerranée ce matin, notamment autour du golfe du Lion, nous avons quelques nuages bas. C'est le cas actuellement à Canet-en-Roussillon ou à Perpignan. Eh bien, ces nuages sont déjà en train de se morceler, ce qui fait que cet après-midi, le soleil va dominer partout avec ses températures chaudes et cela va durer tout au long du week-end.
7: Merci beaucoup Rémi André.
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7: Bonjour heureux, bonjour amis auditeurs, on est ensemble jusqu'à...
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7: Bonjour heureux, bonjour amis auditeurs, on est ensemble jusqu'à 10h et 8h36.

0: Attal n'est en aucun cas quelque chose qui ressemble à une rupture, un candidat qui ressemble à une rupture, parce que oui, c'est le prolongement du macronisme, il a été son premier ministre, il est dans la même logique, dans la même matrice. Élément de réponse avec vous et discussion avec vous, amis auditeurs, 0826 300 300. Vous avez également le site sudradio.fr, les réseaux sociaux et l'application, et le dialogue s'engage avec nos éditorialistes en studio. Et bonjour Samuel Botton.
1: Bonjour.
0: Merci beaucoup d'être avec nous ce matin, expert en communication. Et bonjour Lara Tchekov.
2: Bonjour Maxime.
0: Journaliste au JDD. Première question, est-ce que vous avez regardé, est-ce que vous avez pu décortiquer la déclaration de candidature donc de Gabriel Attal hier? Est-ce que pour vous, comme on parle toujours des déclarations de candidature avant qu'on aborde les questions de fond, à savoir est-ce que il peut incarner la rupture dont il parle, est-ce que c'est une déclaration de candidature réussie, Samuel Botton, vous l'expert en communication?
1: C'est une déclaration de candidature qui reprend tous les codes de la Ve République et ce à quoi on est habitué. À savoir aller dans la France profonde, mener un débat, essayer de prendre court ses adversaires. Vous avez évoqué le chiraquisme dans le discours de Gabriel Attal.
0: En tout cas.
1: J'ai vu des références au chiraquisme, mais... j'ai aussi vu du macronisme, du sarkozisme, et Dieu seul sait encore quel autre homme politique il a pu se raccrocher. J'ai un problème parce qu'en fait, je me retrouve face à un exercice de communication pur et dur qui est totalement dénué de fond. Alors, on évoquera plus tard la question de sa crédibilité et de la rupture. Moi, avec Gabriel Attal, j'ai plusieurs problèmes. Le premier étant qu'il a un immense point commun avec Jordan Bardella et même avec Jean-Luc Mélenchon.
0: Pas la jeunesse.
1: Ça, c'est pas un reproche qu'on peut faire. Par contre, je lui reproche d'être un apparatchik, d'avoir vécu toute sa vie de la politique et de ne pas savoir ce qu'est réellement la valeur.
0: La jeunesse,
1: travail.
0: On peut pas en faire un reproche parce que c'est ce qui bloque quand même beaucoup avec Gabriel Attal au premier abord.
1: Il a le même âge qu'Emmanuel Macron au moment où il avait été élu lui-même, c'est-à-dire il a 37 ans, il en aura 38 l'année prochaine.
2: Il a 34 ans, Emmanuel Macron en avait 39.
1: Il a 37 ans aujourd'hui, Attal.
0: Donc, elle est quelques années de différence.
1: On est plus ou moins dans les mêmes ordres de passage. Donc non, son âge n'est pas un sujet. Par contre, son programme politique, le fait qu'il ne connaisse quasiment rien au réel de la valeur travail, ça c'est un problème. Et après, il y en a d'autres.
0: On va les développer durant cette discussion. Lara Tchekov, est-ce que vous avez regardé la déclaration de candidature de Gabriel Attal? Est-ce que vous estimez que c'est un exercice réussi?
2: Sur la forme, oui, j'ai trouvé que c'était un exercice réussi, que la mise en scène était plutôt bien faite. Après effectivement, pour moi, Gabriel Attal, il fait plus jeune premier parisien que candidat des terroirs, si je peux dire.
0: C'est une immersion qui n'était pas crédible.
2: Voilà, mais il a fait le job et sur la forme, c'était plutôt bien amené. Maintenant, moi, le problème que j'ai avec Gabriel Attal, c'est que déjà, il ne fait pas l'unanimité au sein de son propre parti. Il y a d'abord Elisabeth Borne qui a claqué la porte encore récemment en lui reprochant de faire du parti Renaissance un outil de communication personnelle et de mener une aventure individuelle.
0: Après, certains pourraient dire que c'est le but d'un parti politique de dresser celui qui dirige, enfin, ou de l'emporter vers une élection.
2: Tout à fait, mais là, on a plus l'impression d'assister effectivement à un concours de muscles finalement avec Édouard Philippe, et nous verrons bien s'ils ont à cœur l'intérêt du pays et s'ils réussiront dans un deuxième temps à faire alliance. Mais pour l'instant, effectivement, je vois un candidat qui, effectivement, c'est une initiative qui, pour moi, qui ressemble plutôt à une aventure individuelle. Et de toute façon, aujourd'hui, il y a énormément de candidats à droite. Il y en a pas moins d'une petite dizaine. Et c'est certain que finalement, tous ces candidats ne finissent pas par faire alliance, la droite ne gagnera jamais. Et puis, une dernière chose, Gabriel Attal aura, à un moment donné, lorsqu'on entrera dans le dur de la campagne, à devoir défendre le bilan d'Emmanuel Macron, tout comme Édouard Philippe d'ailleurs, et bon courage à lui en fait.
0: Est-ce que je vous voyais réagir, Samuel Botton, est-ce que quand même, dans son discours, on l'écoute, en tout cas dans sa présentation, alors vous avez raison sur l'aspect macroniste, parce qu'il y a beaucoup de concepts un peu poreux, on va dire, pour rester poli. Une pensée complexe, la fameuse. Ça m'avait pas manqué, tiens, cette expression de la pensée complexe. Mais est-ce que quand il se présente comme le candidat de la rupture, est-ce qu'il y a quelque chose quand même de l'ordre du crédible? Parce qu'on peut dire qu'on peut avoir été dans les pas de quelqu'un qui nous a élevés politiquement, mais avoir, par exemple, une fois confronté à l'exercice du pouvoir, une autre vision du monde qui nous entoure et de ce qu'on a pu faire, notamment.
1: Non, je pense que la démonstration de Lara a été relativement claire. C'est-à-dire, il a effectivement 10 ans de macronisme derrière lui. Il a pu s'ériger en rempart sur certaines décisions, mais c'était guidé par un intérêt individuel. Je pense notamment à la dissolution, mais sur le reste...

0: il sera beaucoup plus dur pour Gabriel Attal que pour Édouard Philippe de renier le bilan Macron. C'est-à-dire Édouard Philippe, pour remettre les choses dans le contexte, il a été Premier ministre pendant 3 ans, au début de l'aventure d'Emmanuel Macron. Il s'en va en étant l'homme qui a financé les entreprises pendant le Covid, et depuis, il a eu le temps de reprendre ses distances, de se réimplanter au local au Havre, je crois, à deux reprises.
1: Certains vous diront aussi que ça a été l'homme des 80 km/h, de la fermeture de Fessenheim, des mauvaises décisions aussi pendant le Covid parce qu'il y a participé.
0: Oui, il y a eu des mauvaises décisions, mais aujourd'hui, je pense qu'il a suffisamment de recul sur la situation pour pouvoir incarner beaucoup plus la rupture, alors toute proportion gardée, que Gabriel Attal. Vous avez évoqué un autre point sur le fait qu'il avait beaucoup de mal à rassembler dans son camp, et c'est vrai, et il y a une autre difficulté qui va se poser à lui, c'est qu'il va falloir rassembler au-delà de son camp. Aujourd'hui, qui peut partir sur une campagne présidentielle avec quelques soutiens ramassés derrière lui, donc une à peu près 500 institutionnels, sachant que son plus gros poids lourd, c'est Prisca Thévenot, et qu'elle ressemble beaucoup plus à un poids qu'à une fusée en termes de.
1: Pourquoi vous dites ça? Parce qu'elle est efficace, Prisca Thévenot, que ce soit dans les médias, que ce soit sur les réseaux sociaux, c'est quand même une bonne communicante,
2: après,
1: même c'est un bon soutien.
2: Une parole qui a du sens. Une communicante pour diriger un pays.
0: Voilà. Donc ça c'est un problème. Et alors il y avait une phrase qui m'a marqué. Alors il y a 2-3 articles qui ont retenu mon attention sur la déclaration de Gabriel Attal, Libé, le JDD et le Parisien. Et dans le Parisien, il n'y a jamais de sincérité en politique, juste des arrière-pensées. La citation n'est pas du journaliste, elle est de Martine, qui est simplement venue assister à la déclaration de Gabriel Attal, et je pense que ça résume assez bien les choses.
1: Mais ça interroge ce que dit cette chère Martine, visiblement, dans le Parisien, sur la sincérité de Gabriel Attal. Beaucoup lui reprochent, Lara Tchekhov, parfois ce manque de sincérité, ce manque d'expérience. C'est pour ça que je vous posais quand même la question
0: parce
1: de l'âge.
0: Il manque une vraie traversée du désert à ce monsieur. Comme a pu la connaître Sarkozy en 95.
1: Vous croyez à la traversée du désert?
0: Ah oui, parce qu'on s'interroge à Emmanuel Macron. Des effets bénéfiques.
1: J'ai pas bien vu, moi, la traversée du désert.
0: Non,
1: du
0: quand
1: président
0: je parle de
1: Emmanuel
0: traversée
1: Macron.
0: Du désert, c'est-à-dire connaître la défaite, comprendre ce que c'est que le temps difficile en politique et être oublié de tous, et pouvoir organiser son retour. Il y en a certains qui l'ont connu avec succès. Je pense à Nicolas Sarkozy, je pense à François Hollande.
1: Même à Jacques Chirac, après deux défaites violentes à l'élection présidentielle quand même
0: mais
1: auparavant.
0: Il a toujours été maire de Paris en filigrane, ce qui est quand même un poste relativement élevé à l'échelle du pays. C'est pas la même chose. Mais oui, il a connu le désamour, lui aussi.
1: Lara Tchekhov, est-ce que dans ce que disait aussi Samuel Botton, il y a une réflexion intéressante qui est de réussir à quand même élargir sa base électorale, ce qui n'est pas une mince affaire. Beaucoup regardent Édouard Philippe en disant c'est officiellement déjà le candidat de droite qui va plaire à toute la gauche. Pour vous, où se trouve l'élargissement électoral de Gabriel Attal, s'il en a un, selon vous?
2: Je ne sais même pas s'il en a un, si vous voulez, parce que moi j'ai un problème de ligne, en fait, avec les macronistes, avec Gabriel Attal, qui est, je le rappelle, quand même le petit frère ou le fils spirituel d'Emmanuel Macron. Hein, il y a 10 ans de macronisme derrière lui, ça a été son premier ministre, ça a été son ministre de l'éducation nationale. La ligne de Macron n'a jamais été claire non plus, il disait socialiste. Un jour, il va au plus du fou, il en ressort, il se dit, je suis plus socialiste du tout. Bref, Gabriel Attal, il a le fardeau du bilan d'Emmanuel Macron qu'il va devoir défendre. Et puis finalement, lui, quel est son bilan, quel est son propre bilan à lui qu'il va devoir défendre, si vous voulez. Quand il était ministre de l'éducation nationale, il a porté cette réforme du choc des savoirs pour laquelle il n'est jamais allé au bout. Finalement, ça a été une réforme qui a été complètement avortée. Hein. C'était sa réforme emblématique qui était censée enrayer la chute du niveau scolaire et répondre aux alertes répétées des classements internationaux sur le mauvais niveau des élèves français. Le plan était finalement tombé à l'eau. Quand il avait été Premier ministre, je rappelle qu'il avait proposé une des mesures phares de lorsqu'il était en poste, c'était sa réforme pour la justice des mineurs qui allait j'en conviens qui allait dans le bon sens, mais qui finalement a été entièrement retoqué par le Conseil constitutionnel et censuré. Donc quoi qu'il en soit, j'ai bien peur que Gabriel Attal nous vende effectivement un récit politique qui soit peut-être alléchant, mais quoi qu'il en soit, à l'issue, si jamais il est élu, il n'arrivera pas à aller très loin, si vous voulez, dans la réforme. Dans les réformes profondes dont nous avons besoin, pour la simple et bonne raison que tant qu'il y aura toutes ces institutions qui verrouillent le système, comme le Conseil constitutionnel, le Conseil d'État, la Cour des comptes, l'Europe, etc., et ben finalement aucune réforme,
1: beaucoup de verrous
2: et d'autant qu'Emmanuel Macron place ses amis à la tête de ces institutions et finalement quelque part verrouille le système aujourd'hui. Il n'y a que la droite et que le Rassemblement national qui propose de...
1: Pour vous, Gabriel Attal n'est pas de droite.
2: Non, pour moi, Gabriel Attal n'est pas de droite. Il n'y a que la droite et le Rassemblement National qui propose aujourd'hui de passer outre ces institutions et de demander leur avis aux Français en proposant des référendums et en proposant de gouverner par ordonnance et par décret.
1: On a entendu un petit sourire quand vous avez
0: parce qu'il nous fallait bien un point de désaccord sur ce débat. Et en l'occurrence, j'ai toujours tendance à penser que la droite et l'extrême droite ont toujours été dans des promesses assez creuses et vides et ont toujours fait abstraction de la réalité de la politique et des contextes de pouvoir. C'est-à-dire dire, ben nous, quand on va arriver, les déficits, on va les résorber, on va supprimer le service public, on va faire ça, on va faire ça.
1: Ça s'appelle de l'ambition, ça.
0: C'est de l'ambition, mais une fois qu'on arrive dans le costume présidentiel ou à un poste de direction, on s'aperçoit qu'il y a des composantes avec lesquelles on doit faire.
1: Et vous connaissez la réponse dans ce cas-là, qui est de dire oui, mais nous, on n'a pas mis les mains dans le cambouis, on n'a pas pris les bonnes décisions.
0: Alors à ce compte-là, on reprendra notre souveraineté, on sortira de l'Europe et on se retrouvera seul et isolé. J'y crois pas forcément. Quant à la question, Gabriel Attal est-il de droite ? Je ne peux m'empêcher de répondre non. Je ne vois rien de socialiste chez lui. J'ai même tendance à penser que les socialistes pourraient faire un score bien meilleur que celui de Gabriel Attal et se pose ainsi la question. Attendez.
2: On rappelle qu'il était militant PS et qu'il a appelé à voter en 2024 pour LFI.
0: Il n'est pas resté longtemps. Sa dernière carte au PS, je crois que c'est 2015-2016, et ça coïncide avec la création d'En Marche, dont il a été l'un des premiers adhérents. Donc se pose cette question et surtout je pense qu'on y verra plus clair à partir de fin décembre quand les candidatures seront réellement figées, que chacun aura pris sa décision et que la ligne de départ sera marquée. Il y a cet inconnu qui sera sur la ligne de départ à droite, à l'extrême droite et même au centre. Et pareil pour la gauche où on a effectivement Jean-Luc Mélenchon, une candidature socialiste et d'autres qui peuvent se multiplier. Et c'est là que ça nous amène à un point intéressant, on pourrait revivre ce qui s'est passé en 95 avec effectivement le premier qualifié qui serait très haut dans les scores, donc en l'occurrence le RN, mais le deuxième qui pourrait se jouer à 15, 16, 17% maximum.
1: Et pour, comme il nous reste peu de temps, Lara Tchekhov, qu'est-ce que vous répondez notamment à Samuel qui vous dit, ou qui dit, je pense que le Parti Socialiste, ça dépendra là aussi, qui est vraiment sur la ligne d'arrivée, peut faire plus que Gabriel Attal dans les sondages, enfin, et notamment dans les scores à la présidentielle, vous y croyez ou pas?
0: Enlever Glucksmann de l'équation.
2: Et François Hollande aussi ou pas?
0: Non, vous pouvez le laisser.
1: On a bien compris.
2: Tout dépendra de leur candidat. Je suis incapable de vous dire si le PS pourra faire plus que Gabriel Attal ou non. En revanche, Zemmour parlait très bien dans le JDNews cette semaine. Il faisait l'opposition entre la Nouvelle France et la France éternelle. Et je pense que le clivage aujourd'hui se situe plus dans cette vision-là, effectivement, d'un parti comme la France Insoumise et un parti qui va défendre la France et son identité à droite.
1: Et vous avez vu comme elle est forte. Samuel Botton, Lara Tchekhov, elle arrive à faire la promotion en même temps de son journal, le JD News et le JDD. C'est tout un métier. Merci beaucoup, Lara Tchekhov, d'avoir été avec nous ce matin. Donc, journaliste au JDD à retrouver en kiosque demain. Et merci beaucoup, Samuel Botton, d'avoir été avec nous sur Sud Radio, expert en communication. Dans un instant, vous en avez l'habitude, comme chaque samedi avant 9h, on retrouve le chef Frédéric Vardon, le tablier. Hop, hop, hop, on aiguise des couteaux et on se prépare. À tout de suite, les coulisses du chef.
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1: 8h53 sur Sud Radio et comme chaque samedi, avant les informations de 9h, on vous retrouve Frédéric Vardon, bonjour.
18: Bonjour Maxime Liedo.
1: Oh là là, mais quel plaisir de vous retrouver comme d'habitude, chef et propriétaire du 39.5 et du Café Max. Et alors aujourd'hui, on va se la refaire, comme on dit chez nous, vous allez nous parler de la cerise, mon chef.
18: Oui, c'est ça, on va se la refaire. Alors, on va se refaire laquelle ? La cerise sucrée, la burla, la sumite, la reverchon, l'avant, la napoléon. Moi, j'adore la napoléon. Ou on se la fait un tout petit peu plus acide, la griotte, la montmorency ou des cerises noires. Voilà. Bon, alors, faites attention. Hein, derrière sa petite taille, je cache une vraie diva de la cuisine. Non, mais ne chantez pas, c'est pas vous qui devez chanter. Déjà, la cerise... Oui, on fera après. Déjà, la cerise, c'est fragile, très fragile. Cueillie trop tôt, elle manque de sucre. Trop tard, elle éclate, elle fermente, elle perd tout son croquant. Et puis, il y a la guerre des chefs, vous savez, cerise acide, ah bah oui. Cerise sucrée, le clafoutis avec noyau,
1: ou sans noyau, bah oui, c'est clair.
18: Sans conteste, je suis noyau, ok. Parce que oui, les puristes gardent les noyaux. Pourquoi ? Parce qu'à la cuisson, ils diffusent un goût incroyable d'amande. Le problème, c'est qu'on passe tout le dessert cracher les noyaux élégamment à table.
1: C'est sûr.
18: Il faut se le dire, les noyaux de cerise, c'est comme les emmerdes. Faut apprendre à vivre avec, sans se casser les dents.
1: Ah bah c'était notre discussion en studio dans un instant. Autre secret aussi de cuisine, c'est qu'il faut le dire, mon chef, c'est que la cerise adore le gras.
18: Ah ben elle adore le gras, elle aime la crème, le beurre, le mascarpone, elles deviennent immédiatement plus intenses. C'est pour ça qu'une simple cerise sur un gâteau, ça change tout. Bon,
1: merveilleux,
18: quand même,
1: merveilleux.
18: Voilà. Mais Mister M à l'air de 007, le fabuleux canard aux cerises dit Montmorency, pomme duchesse, mon cher ami.
1: Oh ben ça oui. Oh les pommes duchesse, on a des secrets.
18: Exactement. Et je crois, mon cher Maxime, que vous les préférez presque nature, oui. Très froide. Bon, attention
1: sinon,
18: bon au ventre.
1: Exactement.
18: Hein. Attention. Hein. Moi, croquer directement après le marché avec les doigts rouges à la fin, le vrai luxe en fait finalement.
1: Ça, c'est sûr.
18: Attention. Attention, attention. La cerise chaude cueillie sur l'arbre. Il y a des chances sur 10 de rivaliser avec la pub Maman et de courir
1: la référence. La pub
18: vous
1: était folle.
18: Vous avez la ref ou pas?
1: Oui, totalement.
18: Ouais, vous avez la ref.
1: Mais si on devait s'attarder en vrai sur une recette idéale, c'est quoi? Ce serait le clafoutis?
18: Ah ben moi j'adore le clafoutis. Non mais c'est un dessert entre le flan et le gâteau, simple en apparence mais redoutable. Bon allez une petite recette pour 4, hein, ça suffit. 50 grammes de beurre, 100 grammes de sucre, 50 grammes de poudre d'amande, 70 grammes de farine, 350 grammes de lait, 3 œufs, évidemment des fruits top. Okay. On commence par mélanger le beurre pommade avec le sucre, puis on ajoute la poudre d'amande et la farine. À côté, on mélange le lait et les œufs. On incorpore ce mélange petit à petit à la préparation. On fait pas de grumeaux, bien sûr. Ensuite, on graisse. Enfin, on met un petit peu de gras dans son moule avec un petit peu de sucre. On dépose les fruits bien serrés, mais pas trop quand même. On recouvre d'appareil, puis on cuit au four. 170 degrés en fonction de votre taille de plat, 15 minutes, 20 minutes. Le résultat. Mais ça, vous le connaissez par cœur parce que vous êtes l'immense gourmand de Sud Radio. Un dessert fondant, légèrement caramélisé, avec des fruits qui explosent en bouche. La cerise, c'est peut-être le fruit le plus simple, mais sûrement pas le plus facile. Mmh. Et comme l'a écrit le maître Michel A, dans la vie, il faut se méfier des desserts trop parfaits. Souvent, il y a un noyau au milieu.
1: Ça, c'est bien dit. Merci beaucoup, Frédéric Vardon, qu'on retrouve donc tous les samedis avant les informations de 9h pour les coulisses du chef. Merci beaucoup, propriétaire du Café Max et du 39.5. 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Et dans 15 minutes dans ce studio, Pascal Obispo. Rien que ça pour un samedi matin, à tout de suite.
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4: Très heureux de vous accompagner sur Sud Radio, soyez les bienvenus et merci d'être de plus en plus nombreux à nous écouter, il est 9h.
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4: Et les informations, c'est avec vous Léo Ardourel, bonjour.
5: Bonjour, bonjour à tous. On commence avec ce drame en Chine, au moins 82 personnes sont mortes après un accident dans une mine de charbon. Au total, 247 mineurs se trouvaient sous terre lorsqu'une explosion de gaz est survenue hier soir dans le nord-est du pays. Les opérations de secours sont toujours en cours. 9 personnes restent portées disparues selon la télévision d'État. Leur audition a été interrompue hier soir et doit reprendre ce matin. La mère de famille accusée d'avoir abandonné ses deux enfants au Portugal a été présentée à un juge avec son compagnon. Ils pourraient être tous les deux placés en détention provisoire aujourd'hui. Les deux petits garçons ont été placés dans une famille d'accueil portugaise dans l'attente de leur rapatriement. Une battue citoyenne organisée aujourd'hui dans le village de Saint-Étienne-de-Montluc en Loire-Atlantique. 300 personnes encadrées par une cinquantaine de gendarmes sont attendues pour essayer de retrouver Manon Rolando, cette mère de famille de 31 ans portée disparue depuis début avril. Le parquet de Nantes a ouvert une enquête pour meurtre et enlèvement. Principal suspect, son conjoint a été placé en détention provisoire il y a quelques semaines après avoir pris la fuite avec leur bébé en Algérie. Gabriel Attal, invité aux 20h de TF1 ce soir. Le patron de Renaissance a annoncé sa candidature à la présidentielle hier lors d'un déplacement en Aveyron. L'ex-premier ministre entre officiellement en campagne et installe surtout le match avec un autre ancien chef du gouvernement, Édouard Philippe, qui brigue lui aussi les voix du bloc central. À la page des sports du foot, un retour triomphal au beau milieu de la nuit pour fêter le titre avec leurs supporters au stade Bollaert. Les joueurs du RC Lens ont quitté Paris après leur sacre hier en Coupe de France. Le premier de l'histoire du club, mais surtout l'apothéose d'une saison exceptionnelle marquée par une deuxième place en championnat derrière le PSG. Et puis l'heure était à la fête aussi hier soir pour les rugbymen de Montpellier. Le MHR a remporté la Challenge Cup en écrasant l'Ulster 59-26. La fête, on espère la faire aussi ce soir à Bordeaux. L'UBB défendra son titre en Champions Cup. La finale face aux Irlandais du Leinster débute à 15h45. Très bonne journée à tous.
4: Merci beaucoup Léo Ardourel.
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4: Et bonjour mon cher Rémi André.
7: Bonjour mon cher Maxime.
4: Bon, pas de faux suspense, hein, c'est le beau temps sur la majorité du pays.
7: Exactement, sur la majorité du pays, même si ce matin on trouve quelques nuages par-ci par-là ou quelques bandes de brume ou de brouillard, tout cela sera dissipé dans l'après-midi. On gardera juste quelques nuages sur le littoral de la Manche avec un petit vent d'est rafraîchissant. Alors rafraîchissant, on a également un peu de brise marine qui va se lever dans l'après-midi autour de la Méditerranée, ce qui permettra d'ailleurs vers la Méditerranée de maintenir des températures comprises entre 24 et 29 degrés, alors qu'ailleurs, eh bien, cela va flamber avec des valeurs atteignant les 31 à 32 degrés à Paris, 31 à Lyon, 32 degrés à Limoges ou à Nantes, jusqu'à 33 à 35 degrés dans le sud-ouest.
4: Merci beaucoup Rémi André.
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4: Ravi de vous accompagner jusqu'à 10h dans une dizaine de minutes. C'est un plaisir de recevoir un auteur, un artiste, un compositeur, un interprète. 5 millions d'albums vendus en tant que chanteur, en tant qu'interprète, donc, et 14 millions en tant que compositeur. Il a composé pour les plus grands. On pense à Florent Pagny, on pense notamment à Johnny Hallyday, on pense à Patrick Siakas. C'est Pascal Obispo qui sera dans le studio de Sud Radio d'ici quelques minutes pour la sortie de son nouvel album. Il est en ligne, il est disponible depuis quelques heures. Il s'appelle Héritage Volume 2, 13 duos originaux. À avec Francis Cabrel, notamment avec Axel Bauer. Il a même reconstitué des duos, notamment avec Michel Delpech. Il chante aussi avec Michel Jonas. Il va nous parler de sa carrière d'artiste, de ce que, comment il a composé cet album, comment il a imaginé toutes ses chansons. Et bien sûr, aujourd'hui, la place de l'artiste, comment il regarde l'intelligence artificielle. Est-ce qu'il y a des talents qui la doublent dans la jeune génération? Lui qui passe désormais la plupart de son temps à peindre, à composer et à faire de la musique dans sa maison au Cap Ferré. Croyez-moi, il est à Paris de bonne heure et de bonne humeur, Pascal Obispo, et donc dans ce studio dans une dizaine de minutes pour nous présenter son nouvel album Héritage volume 2. Il est 9h05, la revue de presse. Et rebonjour mon cher Thomas Rano.
8: Rebonjour Maxime, rebonjour à tous.
4: Et se moquer des mourants n'est jamais drôle, donc s'il vous plaît, effacez-moi ce jeune sourire de votre visage. Place désormais à la revue de presse régionale avec à la une beaucoup, mais alors beaucoup de sport ce samedi.
8: Et oui, on commence bien sûr avec le rugby, puisqu'on est sur Sud Radio, la radio du rugby. On parle bien sûr de l'UBB à la une de Sud-Ouest, hein, puisque le club bordelais a rendez-vous avec son histoire aujourd'hui. Un an après son premier succès en Champions Cup, il a l'occasion de réaliser le back-to-back à 15h45 face au Leinster à Bilbao. Deux étoiles dans les yeux, titre le quotidien régional, pour résumer l'état d'esprit dans la région. Il faut essayer de ne pas jouer le match avant. On essaie de rester dans notre bulle, de profiter de ces moments-là tous ensemble, parce que ce sont des semaines incroyables, à confier notamment Maxime Lucu à l'aube de ce choc. Et l'autre sport qui fait la une ce matin, c'est le football, évidemment, tout particulièrement dans le Nord, avec bien sûr la victoire lensoise hier au Stade de France, 3-1 face à Nice.
4: Et vous chantez très bien Pierre Bachelet. Hein,
8: mais il paraît que vous le faites mieux que moi, Maxime.
4: Il y a une petite voix de bariton, mais on laissera ça.
8: Au Nord,
4: c'était les corons. Merci, magnifique, mon cher Thomas. C'est la dernière fois.
8: Enfin, titre simplement la Voix du Nord. C'est la première fois de leur histoire que les Lensois remportent la compétition. Une forme d'anomalie, disons-le d'ailleurs, pour un club de ce standing. Cette victoire vient en tout cas couronner la magnifique saison réalisée par les 100 et or, qui en Ligue 1 ont terminé à tout juste 6 points du PSG. Lens et son public ivre de bonheur, écrit le quotidien régional pour introduire sa première page. Il décrit des cris de joie, des fumigènes. Et bien sûr, les corons qui ont résonné dans Lens toute la nuit, avec, espérons-le, un chant plus juste que celui que nous voulons.
4: Oui, en tout cas, au moins plus enjoué, à la limite.
8: Et bon, ça, c'était pour ceux qui n'ont pas eu la chance de faire partie des 50 000 Lensois, voire envahir le Stade de France hier, qui était complètement redécoré, très majoritairement de jaune et de rouge. En tout cas, je peux vous dire, Maxime, il n'y a pas besoin d'être supporter lensois pour trouver que cette victoire fait sacrément plaisir.
4: Ça, c'est sûr. Autre sujet à retrouver ce matin dans nos journaux avec la Dépêche du Midi, qui n'oblige pas forcément de fous dans un studio à chanter et qui tique sur l'une des tendances du moment qui suscite aussi de nombreuses polémiques, à savoir le canon français. Et erreur, on peut chanter.
8: Oui, mais je ne le ferai pas. En tout cas, bon, ce canon français, on en a beaucoup parlé sur notre antenne ces dernières semaines. Ce sont des banquets géants organisés un peu partout en France, alors qu'organisateurs et participants on revendique de la bonne bouffe, du bon vin et des chants traditionnels, du coup, eh bien, ils font face aussi à de nombreuses critiques. Des députés comme l'insoumise Emma Fourou, le socialiste Arthur Delaporte, ont pris la parole récemment pour dénoncer notamment des dérives racistes observées en marge de ces événements. Des signalements ont même été effectués auprès des autorités. Et même si les organisateurs parlent de phénomènes isolés, force est de constater que cette opposition entre les deux camps ne cesse de cliver, au point donc de faire la une de la Dépêche ce samedi. Le sociologue et directeur de recherche au CNRS, Jean Villard, tente d'analyser les débats autour de ces banquets. L'alimentation devient un outil de distinction identitaire, affirme-t-il. Aujourd'hui, les gens se définissent moins par leur classe sociale que leur identité. Ces rassemblements permettent à certains de revendiquer une appartenance, un territoire, une manière de vivre qu'ils estiment menacée ou invisibilisée.
4: Et on finit avec un sujet à retrouver du côté du Parisien qui propose à la une enquête sur les excès de zèle des contrôleurs RATP.
8: Et c'est un sujet qui n'a rien d'anodin, figurez-vous, puisque les réclamations contre les verbalisations jugées abusives ont bondi de 74% en tout juste 3 ans et les témoignages outrés d'usagers se multiplient. On a pu en lire plusieurs ces derniers mois et ces dernières années, certains affirmant que des agents aient pu leur manquer de respect ou les verbaliser pour des motifs assez légers. On se souvient par exemple, d'une usagère qui avait pris une amende parce qu'elle transportait dans le métro une plante qui avait été jugée peu trop grande. Eh bien, la RATP répond ce matin dans les pages du quotidien régional, d'abord en décrivant un métier de plus en plus difficile dans un environnement rempli de gens stressés et anxiogènes, comme témoigne Christelle, chef d'équipe au sein de la compagnie, qui affirme par exemple avoir déjà reçu un crachat au visage. La RATP rappelle aussi que sur 480 000 verbalisations annuelles en moyenne, seuls 4% ont donné lieu à des contestations et seulement 1,3% portaient spécifiquement sur des comportements d'agents. De quoi relativiser un peu cette mauvaise réputation qui est en train de naître.
4: Et enquête absolument fascinante à lire, en tout cas très intéressante à lire en une du Parisien. Merci beaucoup mon cher Thomas Ranou, qu'on retrouve tous les week-ends pour la revue de presse à 8h et 9h, 9h10, le journal des sports.
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4: Et rebonjour mon cher Jules Bosquerini.
9: Et rebonjour mon cher Maxime Hiedo.
4: Et bien alors, un peu de sport, un peu beaucoup de sport décidément ce week-end. Et on va commencer avec évidemment du rugby sur Sud Radio, la radio du rugby. C'est un jour important puisque c'est un jour de finale pour l'UBB en Champions Cup. Et ce sera face donc aux Irlandais du Leicester.
9: Et oui, coup d'envoi de cette affiche de rêve à 15h45 Maxime sur la mythique pelouse du stade San Mamés de Bilbao, donc au Pays Basque espagnol, avec un espoir pour l'Union Bordeaux-Bègles, entrer dans l'histoire du rugby européen et conserver son titre en Champions Cup. C'est un exploit rarissime que seuls quelques clubs ont réussi à réaliser deux années de suite. Et pour dresser le portrait de ce match, faire l'avant-match avec François Triot qui est avec nous ce matin. Bonjour François.
10: Bonjour.
9: Alors bonjour. François, bonjour. Vous serez au commentaire de cette affiche avec Daniel Herrero aujourd'hui. Comment est-ce qu'elle est abordée, cette rencontre, cette finale de Coupe d'Europe par l'UBB?
10: Ah, elle est abordée avec le plus grand sérieux, la plus grande sérénité et beaucoup de calme. Hier, les joueurs bordelais, pour exemple, ont rejoint le stade pour aller faire leur petit entraînement du capitaine à pied depuis leur hôtel, un quart d'heure en marchant. Voilà, même si il y a des supporters dans la ville et tout, voilà, il y a pas d'agitation particulière, mais on prend très au sérieux cette équipe du Leinster côté bordelais parce que le Leinster, c'est un peu en gros l'équipe d'Irlande. Lors du dernier Irlande-France, il y avait 13 joueurs du Leinster qui faisaient partie de cette équipe des 23 Irlandais qui avaient défié la France. Donc c'est pour vous dire que la tâche des Bordelais aujourd'hui est immense, même si beaucoup disent que le Leinster n'est plus ce qu'il était. Attention quand même aujourd'hui parce que c'est une équipe vraiment référente.
9: Ouais, mais sur quoi ça va jouer? Parce que justement, j'allais dire que le Leinster, c'est plus la grosse armada qu'on avait l'habitude de voir dans les fins des années 2000 et dans les années 2010. Mais pour autant, ça reste très solide avec la franchise de Dublin qui, voilà, tu viens de le dire, il y a un énorme vivier du 15 du trèfle. Donc comment est-ce qu'il va falloir se positionner sur le terrain pour leur faire face?
10: Ah, je crois que ça va être, on va dire, l'entame de match va être déterminante. D'abord parce que les conditions atmosphériques sont très particulières. Il fait plus de 30 degrés ici à Bilbao. Il fait très chaud donc et très très moite. Donc ça veut dire que ça peut avoir des conséquences. On l'a vu hier lors de la finale du challenge pour Montpellier. Il y a eu quand même pas mal de maladresse, de difficultés pour capter les ballons aériens. Donc ça veut dire qu'il va déjà falloir être très propre sur ses fondamentaux, les transmissions, les réceptions de balles. Et ensuite, il va falloir pouvoir tenir le rythme du Leinster, notamment en début de match, parce que les Irlandais aiment imposer leur jeu. Et donc les Bordelais vont devoir résister ces 20-25 premières minutes. Voilà, parce qu'on peut dire que sur la durée, le banc peut-être bordelais est supérieur. Mais attention à l'entame de match, notamment dans ces conditions-là.
9: Ouais, et pourtant Bilbao, bon bah voilà, on se rappelle de la finale de 2018 entre le Racing et le Leinster, justement déjà le Leinster, les Irlandais qui s'étaient imposés, c'était un match très fermé. Donc oui, les conditions climatiques, ça va jouer. Et pourtant San Mamés, c'est un écrin de rêve pour jouer une finale.
10: Ouais, 53 000 spectateurs, un chaudron, on va dire. Il y a un peu de Parc des Princes dans ce stade, effectivement, qui est en ville, qui est un très beau stade pour une équipe qui fait jouer des joueurs 100% basques, côté foot ici à l'Athletic Bilbao, où Bixente Lizarazu avait joué au début de son exil après les Girondins de Bordeaux lorsque c'était un jeune joueur. Donc c'est vrai que c'est un stade qui a une âme particulière, mais on se souvient aussi quand même que le Racing avait perdu dans des conditions très pluvieuses, hein, qui ne sont pas les mêmes que celles d'aujourd'hui. C'était en 2018. Voilà pour des Leinsterman qui à l'époque étaient encore supérieurs par rapport à ce qu'ils sont aujourd'hui. Et c'est une équipe qui a marqué la décennie 2010 et qui reste quand même sur 4 finales perdues, notamment contre les clubs français, 2 contre La Rochelle et 1 contre Toulouse, hein, ces dernières années. Donc il y a un sentiment de revanche chez les Irlandais. Et chez les Bordelais, il y a la volonté de vouloir marquer l'histoire parce que, tu le disais tout à l'heure, conserver son titre, voilà, le confirmer, c'est très rare dans l'histoire de la compétition.
9: Ouais, et puis une dernière question. Yannick Bru disait en avant-match que voilà, c'était le parfum des phases finales avec un parcours voilà très très très solide pour Bordeaux qui élimine en quart de finale Toulouse, ensuite en demi-finale Bath, les champions d'Angleterre. Et là, c'est le Leinster. Est-ce que c'est aussi la possibilité pour l'UBB de se mettre sur de bons rails pour vivre une fin de saison exceptionnelle, un peu à l'image de celle qu'on a vécue l'an dernier?
10: Oui, avec on va dire modulo le fait que leur parcours en top 14 est moins serein, et donc voilà, si les Bordelais parviennent à se qualifier, ils seront barragistes, c'est-à-dire qu'ils devront faire un match de plus que ce qu'ils ont fait les deux dernières, la dernière saison, la saison précédente, et après on sait qu'il y a quand même la dimension fraîcheur. Donc je pense qu'aujourd'hui tous les efforts sont concentrés sur ce rendez-vous 15h45. On sera à 15h hein, sur l'antenne de Sud Radio aujourd'hui.
9: Ouais, avec Cyprien. Et
10: bien sûr, et Alexandre Priam. Et donc, je pense que pour l'instant, l'équipe bordelaise, le staff bordelais ne voit pas plus loin que cet immense défi. Et ensuite, ils seront capables de rebasculer parce que c'est quand même une équipe qui aujourd'hui a une grande expérience des grands rendez-vous.
9: Voilà. Merci beaucoup, François Trio, d'avoir été avec nous. On vous retrouve tout à l'heure à 15h45 pour le coup d'envoi de cette finale de la Champions Cup entre Bordeaux et le Leinster. Vous serez avec Daniel Herrero à San Mamés. Merci beaucoup, François Trio.
8: Et merci à vous, Jules Boscherini, avec donc un week-end où on aura besoin de vous parce que week-end particulièrement sportif. Dans un instant, bah tiens, il habite à côté de Bordeaux, lui aussi, au Cap Ferré notamment, mais il a fait un petit détour pour venir nous voir ici à Sud Radio. C'est Pascal Obispo qui débarque dans ce studio. À tout de suite.
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4: Et dans l'actualité en plus, ce matin, je suis ravi d'accueillir un auteur, un compositeur, un interprète qui a sorti hier encore un album, Héritage volume 2, 13 duos originaux, avec notamment Zazie, Benabar, Francis Cabrel, Gaëtan Roussel, Axel Bauer. On aura l'occasion d'y revenir, et même s'il déteste les chiffres, il faut les rappeler tant ils sont impressionnants. 5 millions d'albums vendus en tant qu'interprète et plus que 14 millions d'albums vendus en tant que compositeur. Bonjour Pascal Obispo.
23: Bonjour. Les chiffres, toujours les chiffres.
4: Toujours les chiffres, d'abord les chiffres.
23: Non, pas justement. Je pense qu'en fait, j'ai passé ma vie à essayer de faire le contraire et prôner la beauté plutôt que les zéros.
24: Mais c'est intéressant, quand même de voir à quel point vous avez eu un succès considérable, à quel point vous êtes au cœur de la vie des Français, puisque aujourd'hui, c'est ça quand même, les chansons ont réussi à parcourir.
23: C'est une chance incroyable.
24: C'est tellement heureux, malheureux.
23: Oui, c'est une chance incroyable d'avoir eu des correspondances, puisque j'ai écrit pas mal de chansons pendant un moment. Et puis ça fait quelques temps, c'est vrai que je suis concentré beaucoup sur le travail des autres et en l'occurrence sur cet album, j'écris pour les autres.
24: Justement, cet album Héritage, donc le volume 2, sorti hier le 22 mai, 13 duos originaux, on retrouve Zazie, on retrouve Benabar, on retrouve Francis Cabrel, Gaëtan Roussel, Axel Bauer. D'abord, arrêtons-nous quand même un instant sur ce titre. Héritage, il signifie quoi pour vous? Pourquoi un tel nom d'album? Vous qui détestez les chiffres, est-ce que ça veut dire quand même que vous vous intéressez à ce que vous allez laisser après, par la
23: suite? Alors justement, l'héritage, c'est l'héritage émotionnel, l'héritage sentimental, l'héritage musical, ce qui m'a permis de me construire. Ce qui m'a construit, c'est la musique. Ça m'a beaucoup aidé dans ma vie. Et si j'avais pas eu la musique, je peux pas vous dire ce que j'aurais fait à part ça. Et c'est vrai que l'héritage, c'est d'abord un héritage stylistique musical par rapport à cet album, qui est une période où j'ai beaucoup écouté et entendu. J'ai commencé la musique en 1980, mais entre 66 et 77, c'est la musique qui est rentrée comme ça en moi, sans que je puisse définir quel impact ça aurait pu avoir plus tard. Et l'impact, il est là, et j'avais envie de travailler sur cet impact-là. Et donc au niveau de la stylistique, ce sont uniquement des instruments qui sont les instruments sans synthétiseur, c'est des instruments vraiment traditionnels, on enregistre tout en live, comme à cette époque. Cette époque a connu vraiment un enrichissement incroyable dans la musique, dans la technique, avec les micros, les amplis, les tables de mixage, les tables d'enregistrement. Donc il y a eu vraiment un son exceptionnel, et j'avais envie de travailler sur cet album de cette manière-là.
24: Avec ensuite, presque une pureté du son, on peut le dire.
23: Exactement,
24: comme ça.
23: C'est vraiment, mais c'est organique, c'est-à-dire que c'est le contraire de l'IA. Mon album est le contraire de l'intelligence artificielle. L'idée, c'est vraiment de travailler vraiment les instruments. Et la deuxième chose, c'est l'héritage de tous ces artistes, auteurs, compositeurs, parce que tous ceux qui sont réunis dans ce disque volume 2, il y aura aussi un volume 1 qui va sortir en octobre, sont tous des auteurs ou des compositeurs ou les deux. Et donc je voulais parler de cet héritage-là. Quand on est jeune, on se rend pas compte de l'impact que peuvent avoir certaines chansons, mais quand on est plus âgé, et comme moi qui a toujours voulu être un compositeur, puisque je suis juste un compositeur qui chante, je me suis rendu compte de leur importance. Et l'idée, c'est vrai que quand on est jeune aussi, on a besoin de cette reconnaissance. Et finalement, je pense que c'est un aboutissement avec ce disque, puisque la reconnaissance de mes pères, c'est vraiment la plus belle des reconnaissances avec celle du public. Mmh. Peu importe le succès ou pas de ce disque, l'important pour moi,
24: c'est le simple fait de l'avoir fait, de les avoir réunis,
23: ouais,
24: à votre
23: pour
24: manière,
23: moi,
24: ça suffit.
23: Pour moi, c'est vraiment un cadeau. Le cadeau que j'attendais depuis très longtemps, parce que comme vous le savez, je suis contre les compétitions entre artistes, et je suis pour aider les jeunes, pour les pousser à apprendre un instrument et pas appuyer quand sur un bouton pour faire une chanson en 2 minutes avec l'intelligence artificielle. voilà, je suis pour pousser les jeunes à apprendre le piano, la guitare ou un autre instrument, pour connaître justement ce chemin
24: de la construction, de la création.
23: Oui, et c'est la chose la plus importante. En arrivant au bout du chemin, on se rend compte de toute la beauté de ces chutes qui ont fait cette construction.
24: Vous parliez de chutes et on y reviendra, mais quand on vous entend et on sent que vous avez passé du temps à composer ces musiques pour les personnes qui sont sur les disques.
23: Plus de deux ans et demi.
24: Justement, comment ça se construit un tel album? Est-ce que votre expérience, notamment de compositeur, vous permet aujourd'hui d'aller presque, j'allais dire, imposer des mélodies aux autres artistes, ou ils vous font confiance, ou c'est vraiment un travail de construction avec eux?
23: Alors, d'abord, j'ai rien imposé à personne. Je me suis mis dans la peau d'un compositeur et j'ai essayé de faire au mieux, en pensant comme si je l'allais composer, par exemple, pour Julien ou pour Francis. C'est tout. Mais pour ça, là, je pense que la qualité principale, il faut d'abord les aimer. Il faut aimer leur répertoire, il faut le connaître très très bien.
24: C'est ça la magie d'un bon duo, c'est d'aimer la personne avec laquelle on travaille, c'est indispensable.
23: Je pense que pour être un bon compositeur, il faut d'abord aimer la personne pour qui on compose. Je pense qu'il faut d'abord connaître tout leur répertoire, et ensuite vous pouvez essayer de peut-être composer une chanson, ce que j'ai fait, et attendre, voir si on a bon ou pas, parce qu'ils ont absolument pas besoin de vous. Ce sont des grands techniciens de la beauté, de l'écriture, de la composition, de la mélodie. Vous rendez compte quelle prétention de demander à Julien Clerc de venir chanter une de mes chansons, et en fait finalement vous rendez compte que ils pensent peut-être un peu comme vous, puisqu'il aime bien aussi vos mélodies, et puis
24: vous retrouvez.
23: Et c'est vrai qu'aujourd'hui il y a beaucoup moins de nuances. On est dans un monde où on nous divise, où il faudrait choisir un camp plutôt qu'un autre. Moi, je suis un extrême, rien du tout de tout ça, quoi. Je fais des chansons d'amour. J'essaye de mettre en exergue la beauté. Je pense qu'il y a pas autre chose qui réunit les gens. Enfin, je veux dire, les plus belles chansons
24: sont les chansons d'amour
23: du répertoire. C'est ça, voilà.
24: Mais ça c'est pour les duos que vous faites avec ceux qui font encore partie de ce monde. La singularité aussi de cet album, c'est que vous avez fait des duos avec des personnes disparues. On penche notamment à Michel Delpech, à Philippe Pascal qui était votre maître factuellement, ouais. Daniel Lévy aussi. Comment artistiquement on se met dans la peau de quelqu'un qui va reconstituer, on va dire, qui se prépare à faire un duo avec quelqu'un qu'on a aimé, qu'on a apprécié? Comment ça se passe artistiquement, humainement?
23: Le truc, c'est que je l'aurais pas fait avec quelqu'un que je n'aurais pas connu. J'ai rencontré Michel Delpech, j'ai fait une chanson pour lui. C'est pas celle que j'ai choisie d'ailleurs sur l'album. J'ai choisi une chanson qui était plutôt de Barbelivien, mais je trouvais que le texte me correspondait. Et comment on fait? On se souvient, et comme on les a aimés, on fait au mieux pour que cet héritage soit mis en exergue parfaitement, comme avec Philippe Pascal qui était mon idole, qui est devenu à la fin mon ami.
24: Après, vous parliez presque, parfois en se rappelant de lui, de figure presque paternelle.
23: Exactement, oui, un substitut parental. Quand on est jeune, quand on a 13 ans et quand on est enfant divorcé, c'est vrai qu'on se rattache. C'est pour ça que ma fanatitude a commencé avec Podium. Quand j'étais petit, j'étais fan de Marie Tijuère Carpentier. Je regardais les émissions et j'étais fan de Claude François. J'allais au concert de Johnny, de Claude François,
24: vous avez composé pour
23: d'autres
24: Johnny,
23: artistes. Et moi, j'ai composé pour Johnny après. Donc, c'est assez bizarre. J'avais Johnny avec Sylvie sur la moto, et quelques années plus tard, c'est-à-dire 30 ans plus tard, je suis dans le studio avec Johnny en train de faire des chansons.
24: Alors, racontez
23: donc
24: ça,
23: il faut les aimer.
24: Racontez ça justement, parce que je me mets à la place de tous ceux qui sont en train de nous entendre ce matin. Qu'est-ce que ça fait de pouvoir rencontrer, c'est une chose, ces idoles, les personnes dont on est fan, mais qu'est-ce que ça fait tout d'un coup de pouvoir travailler avec eux? Vous n'allez pas aimer ce que je vais vous dire en disant presque d'égal à égal, mais de pouvoir les côtoyer dans leur intimité, qu'est-ce que ça provoque de se dire Je côtoie peut-être.
23: En fait, le truc, c'est que
24: j'ai aimé.
23: Alors d'abord, moi, j'ai jamais été égal à égal, comme vous l'avez supposé.
24: J'ai anticipé.
23: Oui, vous avez anticipé, parce que moi, je suis quelqu'un de profondément humble, puisque même avec toutes les chansons que j'ai pu faire là dernièrement sur mon anthologie, en faisant toutes les reprises que j'ai fait, parce que je suis en train de quand même de faire 1700 titres, 60 albums pour une anthologie de la chanson française. J'ai déjà fait 40 albums. Et à force de le faire, on peut supposer que je comprends. En fait, je m'aperçois que je ne sais rien. Je m'aperçois que je ne sais rien et que je suis tout le temps en train d'apprendre. Donc quand vous rencontrez, quand dans un studio il y a Francis Cabrel ou Julien Clerc, c'est beaucoup plus difficile qu'avec Johnny, parce que Johnny, en fait, il faut lui faire des chansons. Donc Johnny, évidemment, c'était compliqué. Mais le niveau est encore plus compliqué avec un auteur-compositeur que vous respectez aussi parce que c'est des génies de la mélodie, des génies de l'écriture, qu'ils ont travaillé aussi avec des artistes incroyables, ils ont côtoyé des gens incroyables, ils ont une histoire incroyable, et tout d'un coup, vous ils étaient en train
24: on
23: de chanter.
24: De se glisser et, dans
23: vous
24: leur êtes, chaussure.
23: Ils étaient en train de chanter, vous n'étiez pas, vous naissiez, quoi. Et tout d'un coup, l'idée, c'est, oui, effectivement, j'étais pas d'égal à égal, j'étais très impressionné. Partager avec eux, c'est incroyable. Les remercier, c'est incroyable. Mais qu'ils me reconnaissent aussi, c'est assez incroyable pour moi. Donc, moi, la boucle est bouclée, comme vous disiez. C'est vraiment une chance incroyable. Mais je pense que, comme je dis aussi, comme Jacques Brel, je veux pas paraphraser Brel, mais le talent, ça n'existe pas. Voilà, le talent, c'est un truc qu'on a inventé pour essayer de synthétiser le travail, l'envie et la chance. C'est ça le talent.
24: Ça c'est bien dit, parce que Bispo, vous restez avec nous. On va continuer à parler notamment de cet album qui est sorti hier, Héritage, volume 2, avec des duos inédits qu'on a eu l'occasion d'évoquer. On marque une très courte page de pause et on reprend notre discussion dans une poignée de secondes. À tout de suite sur Sud Radio.
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5: De retour dans l'actualité en plus ce matin avec un auteur, compositeur, interprète avec qui on a le plaisir de discuter déjà depuis une bonne dizaine de minutes, Pascal Obispo, qui sort ce nouvel album Héritage volume 2. Depuis quelques années, j'ai l'impression en tout cas de vous sentir beaucoup plus à l'aise avec des échecs que vous avez pu traverser. Je vous ai même entendu dire que il fallait des échecs dans une vie parce qu'à force on le transforme en château indestructible.
6: Ouais,
5: je crois que c'est votre
6: expression. Ouais, c'est ça. Ouais.
5: Comment vous expliquez ça? Est-ce que vous vous souvenez, est-ce que vous avez un souvenir frappant? Alors, il est peut-être pas très agréable, mais vif encore.
6: C'est le plan B du petit bouquin d'Harvard qui parle de résilience. Ça s'appelle la résilience, c'est-à-dire vous servir de vos échecs pour en faire une force. C'est tout. Je peux pas vous expliquer. Je pense que c'est une nature. C'est un état d'esprit, c'est une façon d'être. On peut se construire comme ça, et j'ai construit comme ça ma vie, et j'ai eu beaucoup d'échecs, parce que là, au début, vous parliez de mes succès, mais j'ai eu beaucoup d'échecs.
5: Mais c'est donc, pour avoir du succès, il faut avoir beaucoup d'échecs.
6: Je ne sais pas. Je n'en sais rien.
5: Est-ce que c'est un peu le message que vous dites à la jeune génération? Mais n'ayez pas peur de l'échec. Créez, plantez-vous, mais peut-être qu'à un moment...
6: Quand j'ai eu... pendant une année, là, j'ai eu une année incroyable en 97, il y a eu Savoir Aimer, Allumer le Feu, Sa Raison d'être, il y a eu un espèce de truc incroyable, et la tournée, Superflu, j'ai vendu plus d'un million d'albums. Et vous pouvez vous dire, parce que vous travaillez, parce que vous êtes obstiné, parce que vous avez envie, vous pouvez vous dire, c'est normal. Effectivement, il y a une forme de normalité quand on travaille d'abord un résultat. Mais en fait, tout ça n'est pas normal. C'est pas normal. Mais ce qui est dingue, c'est que pendant cette période-là, donc comme vous pensez que c'est normal, vous ne réfléchissez pas. Donc il n'y a plus de réflexion. Il y a juste le travail, toujours l'envie, l'obstination. Mais c'est au moment où vous chutez, au moment où des choses ne marchent pas, parce que j'ai des choses qui n'ont pas marché, comme par exemple la comédie musicale Adam et Ève, qui était une projection futuriste sur le monde d'aujourd'hui. D'ailleurs, finalement, quand on regarde le programme d'Adam et Ève, c'est exactement ce qu'il y a aujourd'hui. Peu de nuances, un monde d'un côté, un monde de l'autre, et au milieu, rien. D'un côté, l'argent, les traders, et d'un autre côté, la récupération, l'arbre de la genèse, etc. Si on regarde Adam et Ève, c'est exactement ce qu'on vit aujourd'hui. Ce fut un échec. J'étais trop en avance. Capitaine Samurai Flower, on peut dire que c'était un peu un échec. Travailler un peu sur la protection des endroits préservés dans l'humanité, c'est-à-dire donc protection de l'environnement, etc. Mmh. Pour qui il se prend? Il s'appelle le Capitaine Flower, il veut changer de nom, il s'est pris pour Prince, etc. Donc j'ai eu protection de l'environnement, etc. Mmh. Pour qui il se prend? Il s'appelle le Capitaine Flower, il veut changer de nom, il s'est pris pour Prince, etc. Donc j'ai eu des vers.

0: une touche personnelle? Est-ce qu'on comprend qu'il y a une marque de fabrique dans notre travail, une petite touche?
1: Non, non.
0: Il n'y a pas de touche obispo, par exemple, dans un titre.
1: On a le syndrome de l'usurpateur, toujours.
0: Vous l'avez encore, vous?
1: C'est ce que, oui, bien sûr. Quand j'ai composé,
0: Pascal Obispo a encore le complexe de l'usurpateur.
1: Là, en l'occurrence, pour Héritage, j'ai composé en pensant à Julien Clerc, j'ai composé en pensant à Jonas, en pensant à Cabrel, en pensant à Renaud, j'ai composé comme ça. J'ai pas composé en pensant que je fais du Pascal Obispo. Voilà, ça, c'est le syndrome de l'usurpateur. Et Étienne Rodagil m'a dit, mais t'inquiète pas, c'est normal. On a tous le syndrome de l'usurpateur. Quand je fais Savoir aimer, je pense à Michel Berger pour composer la chanson. Mmh. Vous voyez ce que je veux dire? Donc, qu'est-ce que je voulais que vous dise? Moi, un jour, la maison disque m'a dit, bon, il faut que tu fasses un single. J'ai dit, mais il faut que je fasse quoi? Ben, fais du Obispo. J'ai dit, c'est quoi Obispo? Est-ce que tu veux que je sorte
0: On a toujours pas la réponse.
1: Est-ce que tu veux que je sorte les milliers de titres que j'aime, de Rammstein à Chopin, en pensant par, je sais pas, Cure, Marquis de Sade, et puis Cabrel, Brel, Brassens, je fais quoi?
0: Donc vous réitérez un peu ce matin à notre micro l'importance aussi pour la jeune génération, parce qu'on sent que chez vous il y a une volonté aussi de transmettre, en tout cas ça s'entend. Est-ce que vous leur dites admirer? Pensez à admirer, parce que c'est ça qui vous nourrit, vous permet de travailler dans ce milieu artistique.
1: Alors au-delà d'admirer, on n'est pas obligé d'admirer, mais en fait je pense que c'est nécessaire de connaître. C'est nécessaire de connaître, de comprendre pourquoi il faut écouter Dark Side of the Moon, de comprendre pourquoi il faut écouter Sgt Pepper, Double Blanc des Beatles, comprendre pourquoi il faut écouter Chopin, qu'il faut écouter le Requiem de Mozart, qu'il faut écouter Duke Ellington avec Frank Sinatra, cet album incroyable. Vous voyez ce que je veux dire? Oui. Comprendre pourquoi il faut écouter, je sais pas, les Talking Heads, Cure.
0: Non, être curieux.
1: Vous pouvez ne pas aimer, mais au moins écoutez-le. Pour un journaliste, vous, c'est votre métier, vous savez de quoi vous parlez parce que vous avez préparé.
0: C'est mieux.
1: Non, mais vous essayez. Mais vous voyez ce que je veux dire? Vous savez de quoi vous parlez. Vous avez préparé un dossier, vous avez préparé des questions, vous avez bossé avant. La musique, c'est pareil. Moi, j'ai pas envie de parler de musique avec quelqu'un qui n'y connaît rien parce que tout d'un coup, je vais l'étaler en deux secondes. Parce que, justement, je connais
0: très,
1: très bien.
0: C'est devenu une compétence.
1: C'est devenu, oui, je peux avoir mon
0: brevet
1: de musicologie. De musicologie française.
0: Il faudrait y penser, ça peut-être.
1: Ouais, ce serait bien, je pourrais avoir un prix un jour, mais bon, comme je suis, voilà. Je préfère avoir un prix pour ça. Pour justement ma connaissance et mon appétence pour la chanson française ou le rock des années 80, plutôt que de faire une compétition avec un artiste qui prône la beauté comme moi, mais d'une manière différente. Ça, c'est complètement ridicule.
0: Pascal Obispo, le rôle de l'artiste aujourd'hui, comment est-ce que vous le regardez, vous? Comment vous le considérez? Est-ce que vous le considérez comme étant trop discret, pas suffisamment engagé? Est-ce qu'on le considère comme il se doit? Est-ce qu'on l'écoute suffisamment? L'artiste en général, ça peut être vous, le chanteur, l'auteur, le poète.
1: Moi, je suis là. Je suis pas dans un combat sociétal, même si j'ai chanté Rosa, même si j'ai chanté pour le sida, même si j'ai chanté
0: vous êtes engagé pour les restos du cœur,
1: etc. Vous voyez ce que je veux dire? Mais avec les chansons, on le fait. Moi, je le fais toujours d'une manière douce pour interpeller. Et voilà, je vais pas être dans une pétition ou descendre dans la rue. Voilà, moi, mon boulot, c'est écrire des chansons. Et puis en plus, je suis plutôt quelqu'un qui s'exprime vraiment beaucoup par sa musique plutôt que d'aller parler. Moi, mon truc, c'est pas parler. Je suis beaucoup moins bon dans les interviews et peut-être que je m'améliore, vous allez me dire, mais je suis pas bon, quoi. Je suis là, moi, je fais la musique, c'est mon élément de langage, il est là, mes éléments de langage, de partage. Moi, aller parler, pourquoi parler? Écoutez mes chansons, vous aimez ou pas. Voilà. Et puis, si vous aimez pas, c'est pas grave. Moi non plus. Moi, je m'écoute plus une fois que la chanson est faite. c'est pas très grave. Vous voyez ce que je veux dire?
0: Bien sûr. Mais dans ce processus de création, on le voit aujourd'hui, c'est un processus largement remis en cause quand on voit parfois les plagiats qu'il peut y avoir, quand on voit que des projets sont dévoilés parfois très en avant sur les réseaux sociaux, quand on voit, vous l'avez esquissé au début de notre conversation, la puissance aujourd'hui de l'intelligence artificielle. Vous, comment vous la regardez encore cette création? Il faut absolument la coucouner.
1: La puissance, je la trouve importante au niveau de la quantité, mais pas au niveau de la qualité. Je trouve ça nul. Il n'y a pas d'âme, il n'y a pas d'histoire, il n'y a pas d'art. Donc on ne peut pas être touché par quelque chose de complètement
0: abstrait.
1: C'est abstrait parce que c'est un mélange de ce qui existe. C'est comme si en fait on se mélangeait tous les deux sans savoir
0: pourquoi
1: vous êtes vraiment. Moi pourquoi, et ça donne quelque chose d'autre, un truc hybride qui ne sert à rien. Enfin, je veux dire, ce qui est important, c'est le storytelling. Le storytelling d'une chanson. Pourquoi j'ai fait ces chansons? Je les ai fait en 2 ans et demi, mais ça fait 60 ans que je les construis.
0: Qu'est-ce qu'on raconte à chaque fois derrière?
1: Ce que vous racontez dans une chanson, c'est quelque chose que vous avez vécu depuis très très longtemps et que vous avez mûri. Et tout d'un coup, voilà, le texte sort comme ça, avec des auteurs merveilleux et des musiciens.

0: merveilleux qui peuvent voilà mettre en valeur ce que vous êtes vous aujourd'hui, mais avec ce chemin, enfin je veux dire moi le l'IA pour moi c'est ça, j'ai essayé pour
1: c'est
0: voir.
1: L'anti-création artistique,
0: c'est pas l'anti-création, c'est l'anti-beauté en fait, c'est l'anti-chemin,
1: c'est la matière brute,
0: c'est l'anti-curiosité, c'est de la fainéantise. Et puis il y a pas de culture là-dedans, il y a vraiment donc il y a pas de volonté d'apprendre un instrument. Pour moi les gens qui veulent pas apprendre un instrument, qui appuient sur un bouton, je peux pas avoir de respect pour eux. Enfin je veux dire ou alors qui se taisent quoi, qui fassent le truc dans leur coin,
1: mais qui s'appellent pas artistes.
0: Mais qui viennent. Ah bah non, un artiste c'est pas quelqu'un qui appuie sur un bouton. Un artiste c'est quelqu'un qui a mal aux mains, qui a mal à la tête, qui souffre et qui travaille son instrument, et c'est difficile aussi. On peut avoir des facilités dans un domaine où le texte ou la musique. Moi j'ai plus de facilité dans la musique, c'est pour ça que je travaille avec des merveilleux auteurs. Pierre-Dominique Burgot, Lionel Florence, Zazie, voilà. Et sur cet album il y a aussi un texte de Barbelivien, c'est ce qu'appelait Gainsbourg l'initiation. C'est là, on va peut-être même pouvoir dire, si Gainsbourg était là, lui dire oui, on fait de l'art mineur, mais t'as vu, par rapport à l'intelligence artificielle, on peut dire qu'on fait de l'art majeur aujourd'hui. On peut dire qu'on fait de l'art majeur parce qu'on travaille dessus. Nous, on n'appuie pas sur un bouton. Eux, ça s'appelle mineur, mais j'appelle pas ça art. Voilà, c'est pas de l'art.
1: Vous êtes un artiste, on va dire, à part entière, parce qu'il y a évidemment la chanson, il y a évidemment la musique, il y a aussi la peinture, pour ceux qui s'intéressent un peu à vous. Comment ça s'est passé, cette transition? Qu'est-ce que ça vous apporte que la musique, la chanson, l'écriture, les instruments, les auteurs que vous aimez tant ne vous apportent pas?
0: En fait, je crois qu'ils sont tous là-dedans, mais ça touche à un autre domaine. Et en plus, on n'a pas de limite ni de temps. Les seules choses qu'on met en exergue, c'est les couleurs, si on en met. Et puis, une chanson, c'est 3 minutes 30, quoi. Il faut travailler sur le son,
1: la durée,
0: les gimmicks, la durée. Ah, ta chanson fait 5 minutes, il faut faire un edit pour les radios.
1: Là, elle-même,
0: là, on s'en fout. J'ai exposé pendant 2 ans au musée Mer Marine à Bordeaux. J'avais des toiles de 6 mètres. Enfin, je veux dire, j'ai des toiles de 6 mètres comme des toiles de 50 centimètres. Donc,
1: peut-être une liberté.
0: Donc, il n'y a pas de taille. Voilà, j'allais y venir. Une espèce de liberté. Et c'est un puits sans fond, en fait, la peinture. C'est,
1: et puis,
0: pas besoin d'initiation. Vous pouvez faire ce que vous voulez. Moi, j'ai eu la chance d'exposer pendant 2 ans au musée Mer Marine à Bordeaux, grâce à Norbert Fradin. Et après, là, j'ai eu la chance d'être galerie Ange Basseau, une galerie qui expose quand même Beck Lera, Invader, Banksy, etc. Et qui m'ont choisi pour faire un travail, pour qu'on fasse un travail ensemble. Et c'est vrai que j'ai vendu des toiles à des collectionneurs et j'étais très très surpris.
1: Cet album, donc Héritage, c'est le volume 2, il y aura une deuxième partie.
0: Le volume 1,
1: en octobre. D'ici, c'est ça, plus tard. Pour faire la promotion, vous êtes quand même obligé de venir à Paris, alors que votre refuge est dans le sud, du côté du Cap-Ferret. Ça n'a pas été trop pénible, là, c'est quelques jours à prévoir à Paris.
0: J'ai pas vu le temps passer d'abord. J'ai pas vu finalement, j'ai pas fait le rapport avec la mer et le climat parisien au début, parce que je travaillais tout simplement. J'ai passé ma vie dans des studios ou sur scène évidemment, et donc ça a été vraiment un plaisir monumental. Mais maintenant j'inverse l'épaule et il me tarde de repartir là à la fin du mois, parce que là j'ai beaucoup de travail pour essayer d'expliquer que cet album est important pour moi et est un album vraiment qui boucle une boucle, et peut-être peut-être un des meilleurs travaux que j'ai fait, parce que ce sont les meilleurs qui sont sur cet album, qui sont venus partager. Et s'ils sont venus, c'est parce qu'ils reconnaissent un travail de ma part qui peut-être a été bon, et peut-être pour une fois intéressant.
1: Merci beaucoup Pascal Obispo d'avoir été avec
0: Merci
1: nous ce matin
0: vous.
1: Sur Sud Radio. On rappelle donc Héritage volume 2, ça sort, et il y aura même une suite, donc pour ceux qui n'ont pas assez, en octobre, et vous reviendrez
0: 1.
1: Peut-être malheureusement à Paris, et là on pensera
0: peut-être
1: fort.
0: Peut-être qu'on fera un phoneur, mais oui. Je serai loin.
1: Depuis Bordeaux, ou nous, on viendra directement à
0: Exactement.
1: Vous.
0: Exactement, pourrez... oui, parce que vous appelez Sud Radio quand même. Hein, donc
1: c'est mieux quand
0: normalement,
1: même.
0: Normalement, c'est vous qui êtes monté là.
1: Avec un coup de blanc et des huîtres, c'est quand même plus sympa de parler musique après.
0: Exactement.
1: Merci beaucoup Pascal Obispo.
0: Merci.
2: C'était l'actualité en plus sur Sud Radio. Et dans un instant, on vous passe un coup de fil, amis auditeurs, 0826 300 300. Certes, un rendez-vous raccourci. La France au bout du fil ne fera pas une demi-heure, mais une bonne dizaine de minutes. On va parler de ces ZFE, vous savez, annulés. L'annulation annulée par le Conseil constitutionnel. Est-ce que le Conseil constitutionnel outrepasse son droit? Est-ce que ça vous interpelle? Est-ce que ça vous choque? Est-ce que vous comprenez cette décision? Parce qu'après tout, c'est pour la qualité de l'air. 0826 300 300, on est ensemble et on reste ensemble jusqu'à 10h. À tout de suite.
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2: 9h51 sur Sud Radio, 0826 300 300. On va débattre des sujets qui ont forcément marqué l'actualité ces dernières heures. Bien sûr, il y a les ZFE, le Conseil constitutionnel. Vous avez entendu tout à l'heure sur l'antenne le coup de gueule du patron de Point S. Il y a aussi cette candidature qui fait énormément réagir, celle de Gabriel Attal, qui allait dans l'Aveyron, qui s'est présentée. Et là aussi, vous avez été nombreux à nous appeler. Bonjour Thomas.
24: Oui, bonjour Maxime.
2: Merci beaucoup d'être avec nous, mon cher Thomas. C'est vrai que la question qu'on se posait ce matin, elle était simple. C'était est-ce qu'il peut vraiment faire mieux que le président de la République, Gabriel Attal? Est-ce qu'il peut être le président de la rupture, Gabriel Attal?
24: Merci de me donner la parole. Maxime, je pense que la vraie question qu'il faut se poser, c'est est-ce qu'on peut faire moins bien qu'Emmanuel Macron?
2: Parce que quand on regarde. Est-ce qu'on peut pas toujours faire pire, Thomas?
24: Est-ce qu'on peut pas toujours faire pire? C'est ça, exactement. Parce que là, pour moi, quand je pense à Macron et à son héritage, je me dis, bon, premier mandat, c'est quoi? C'est une gestion du Covid assez calamiteuse. Les gilets jaunes, ok. Deuxième mandat, on fait quoi? On fait la dette qui explose et la valse des premiers ministres. Donc je me dis, mais en fait, il reste quoi de Macron? Il reste, allez, si, ok, peut-être la reconstruction de Notre-Dame. Et encore, heureusement que c'est pas lui qui était en charge du dossier, sinon on l'aurait appelé notre père maintenant. Mais du coup, moi, après, je regarde Donc notre candidat, là, Monsieur Attal, c'est bien, il est joli, mais en fait, il a fait quoi? Il a été Premier ministre. On retient quoi de lui, un Premier ministre? Après, il a été au ministère de l'Éducation ou avant, il était au ministère de l'Éducation?
2: Avant l'Éducation, avant les comptes publics, voilà. Et avant porte-parole.
24: On retient quoi de ça? Moi, ce que je retiens de lui, c'est en tout cas, c'est un people pour moi. Il est assis gentiment sur les marches de
2: c'est
24: Matignon.
2: C'est le papier glacé de la politique, quoi.
24: Voilà, et en fait, si vous voulez, moi, j'ai pas envie de mettre à l'Élysée un people, j'ai envie de mettre à l'Élysée un gars qui tient la route. Enfin, là, on parle de quelqu'un qui va devoir tenir le pays. Et un pays, et quand on voit l'état du pays, il va falloir mettre quelqu'un qui a de la poigne. Donc, est-ce qu'on veut vraiment un influenceur à la tête du pays? Moi, j'en ai pas envie.
2: Mais ça, c'est sûr. En tout cas, et on comprend l'aspect papier glacé, l'aspect people de la politique que vous dénoncez. Merci beaucoup, mon cher Thomas. 0826 300 300, je vous souhaite un bon week-end. Et merci de nous avoir passé un coup de fil. Est-ce que Gabriel Attal peut faire la rupture s'il accède à l'Élysée? On en discute avec vous. Bonjour, Abdelhak.
0: Bonjour, Maxime.
2: Comment ça va?
0: Bonjour,
2: Abdelhak.
0: Radio. Très bien, merci. Il fait super beau dans le plus beau département de France, les Landes, bien sûr.
2: Ah, ben ça, vous savez que ça m'est familier, mais nous ne reviendrons pas sur ce sujet, mon cher Abdelhak.
0: Ouais. Oui.
2: Comment,
0: on va faire
2: comme...
0: des jaloux.
2: Oui, c'est ça. Et puis, il faut se garder quand même un peu de quoi se pousser du col. Attal, comment vous le regardez, vous, mon cher Adelac?
0: Non, moi, il m'agace. Vous savez, je suis parti de cette force vive, là, qui se lève tous les matins, qui bosse, là, ce matin, c'est 3 heures du mat pour être à 14 heures au boulot.
2: Vous travaillez, Adelac?
0: Énormément. Mais en fait, j'ai une station de service, vous savez, et en plus, le samedi, je fais les marchés. Donc, je fabrique du pain le samedi et le vendredi, et faire le frais, donc, pour le samedi matin au marché. Donc, j'ai une douzaine d'heures à la suite, comme ça. Et franchement, ça me fout les boules parce que, vous savez, on sait ce qui touche ce genre de personnes. Et Attal, bon, c'est pas que lui, ces hommes politiques en général, ils n'ont jamais régressé leur revenu ni rien. Mais parlons de Gabriel Attal. J'ai voté pour ce parti politique. J'étais socialiste comme il était, comme était le président Macron. J'ai toujours voté à gauche, écolo parfois, très jeune. Et puis, plutôt à gauche, toujours. Et puis, j'ai senti ce vent qui arrivait avec Emmanuel Macron, la jeunesse, la vivacité, la modernité. Donc, j'ai voté et j'ai voté Macron, j'ai pas honte de le dire. J'ai trouvé d'ailleurs l'intervenant juste avant un peu dur à le président Macron parce que les Français, ils ont souvent la mémoire courte.
2: Il a pas tout raté, Abdelhak, mais c'est vrai que vous soulignez peut-être le côté déception des promesses qu'a pu incarner ce camp-là. Et on voit qu'Attal en est que le prolongement et ça explique aussi toutes vos inquiétudes. Merci beaucoup, mon cher Abdelhak, d'avoir été avec nous brièvement ce matin et embrasser bien fort les Landes. 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Et bonjour Jean-Luc Moreau, vous n'êtes pas en bateau, vous êtes en voiture.
1: Bonjour.
2: De 10h à midi.
1: Bonjour Maxime, on va essayer de ne pas vous mener en bateau. Bon, on va évidemment parler de ces fameuses ZFE qui retournent à la case départ et vous verrez que bon, on en avait déjà parlé. C'est pas vraiment une surprise. Ce qui est une surprise, c'est que les pneus budget les moins chers, ceux vers qui les gens se dirigent aujourd'hui, sont dangereux. On vous expliquera pourquoi. On parlera aussi de la vidange des boîtes automatiques qui est vraiment nécessaire. C'est une question de sécurité.
2: Et ben voilà, ça vous avez le programme. 10h midi, on parle auto avec Laurence Perrault et Jean-Luc Moreau. Je vous souhaite une belle matinée. Moi, j'ai le plaisir de vous retrouver demain, dès 7h.
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35: Il fait beau, il fait chaud. Bonjour Rémi André.
36: Bonjour Laurence, bonjour tout le monde.
35: Grande chaleur, grand beau temps pour tout le monde.
36: Oui, effectivement, bon, ça fait du bien après la semaine dernière qui était plutôt fraîche et automnale. En attendant, eh bien, ce matin, nous avons encore quelques bandes de brume ou de brouillard par-ci par-là, quelques nuages qui traînent encore près de la Méditerranée ou sur la Bretagne. Mais tous ces nuages vont se dissiper. D'ailleurs, du côté de Canet-en-Roussillon, c'est le soleil maintenant qui finit de dissiper ces quelques nuages. Et donc, dans la journée, c'est lui qui va dominer le soleil. Et avec lui, les températures grimpent jusqu'à atteindre des valeurs très estivales, hein, puisqu'il pourra faire 31 à 32 degrés à Paris, 31 degrés à Lyon. On ira également jusqu'à plus de 30 degrés du côté de Nantes. Et dans le sud-ouest, c'est là qu'il fera le plus chaud, jusqu'à 34 à 35 degrés. Alors vers la Méditerranée, la brise marine va se lever cet après-midi, ce qui limitera les températures entre 24 et 29 degrés.
35: Merci beaucoup Rémi. Soyez prudents, hydratez-vous bien, mettez les crèmes solaires parce que...
1: Il va faire chaud, hein. Les canicules s'emballent.
35: Nous sommes ensemble, on est heureux d'accompagner votre matinée, tout juste à 10h.
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35: Le rappel de l'actualité, Léo Ardourel, bonjour.
37: Bonjour, bonjour à tous. Des records de température pour un mois de mai battu dans l'ouest et le sud-ouest. Le mercure est grimpé jusqu'à 35 degrés hier dans les Landes ou encore dans les Pyrénées-Atlantiques. L'épisode de chaleur précoce qui touche l'Hexagone devrait durer jusqu'à la fin du mois. Le pic est attendu entre dimanche et lundi selon Météo France qui précise que la barre des 30 degrés sera atteinte aujourd'hui dans de nombreuses régions. Une météo estivale qui fait les affaires des professionnels du tourisme. L'affluence est au rendez-vous, notamment dans les stations balnéaires en ce week-end prolongé de la Pentecôte. Du monde également sur les routes. Encore aujourd'hui, Bison Futé hisse le drapeau orange dans le sens des départs en Île-de-France ainsi qu'en Auvergne-Rhône-Alpes. C'est orange aussi pour les retours sur le quart nord-est du pays. Dans l'actualité également à l'étranger, Téhéran accuse Washington de saboter les négociations de paix. Le chef de la diplomatie iranienne dénonce des positions contradictoires et des demandes excessives répétées des États-Unis. Déclaration au moment où un changement d'agenda de Donald Trump alimente les spéculations sur une possible reprise des hostilités. Le président américain a annoncé qu'il ne pourrait pas assister au mariage de son fils ce week-end pour des raisons liées aux affaires de l'État. Après le scandale du périscolaire à Paris, une enquête ouverte pour des soupçons de violences sexuelles contre des agents de la ville de Rouen. 3 plaintes ont été déposées contre des agents municipaux travaillant en crèche et dans le périscolaire. Les mises en cause ont été suspendues le temps des investigations. Explosion de joie hier soir pour les 100 et or au Stade de France. Le RC Lens remporte pour la première fois de son histoire la Coupe de France grâce à sa victoire 3-1 en finale face à Nice. Après le foot, place à la finale de la Coupe de France de handball ce soir. Nantes affronte le tenant du titre, Montpellier. Et puis on joue aussi ce soir la finale de la Ligue des champions féminines de football. Les joueuses de l'OL Lyon affrontent Barcelone dans l'espoir de soulever le trophée pour la 9e fois de leur histoire, ce qui n'est plus arrivé depuis 4 ans. Voilà pour l'essentiel. Excellente fin de matinée à tous.
35: Merci beaucoup Léo. Prochain rendez-vous, ce sera bien sûr à 11h. Mais pour l'heure, on parle auto avec vous et jusqu'à midi.
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35: Je ne sais pas si c'est le soleil qui lui donne cette mine épanouie, mais je peux vous dire que l'ami Jean-Luc est arrivé ce matin avec un sourire incroyable. Salut l'ami Jean-Luc.
1: Bonjour Dame Laurence, bonjour à toutes les auditrices et tous les auditeurs. Je suis venu à moto, j'ai ressorti une moto que je n'avais pas fait rouler depuis longtemps, donc c'est pour ça que j'ai le sourire.
35: Oui, mais
1: quand alors, il fait beau comme ça, c'est bien.
35: Et alors on a croisé ce matin, parce que je suis venu avec mon neveu et ses deux de ses copains, donc j'ai des jeunes de 17-18 ans à la maison. Tiens, d'ailleurs, mon Quentin qui a eu son permis de conduire cette semaine, chapeau bonhomme, on a croisé une Ford Mustang 1966. Moi, je l'ai trouvé très très jolie. Vous, un peu moins.
1: Vous me trouvez moins jolie que la Ford 66?
35: Non, j'ai trouvé
1: la
35: Ford.
1: Non, parce que vous m'avez fait voir la photo, c'est un coupé. Bref, c'est un peu moins intéressant qu'un fastback ou qu'un cabriolet.
35: Oui, mais enfin, c'est joli quand même.
1: Oui.
35: Et puis là, ça y est, on est dans la saison.
1: Je suis un grand fan de la Mustang, pour tout vous dire.
35: Oui. Et puis, on est dans la saison où tout le monde sort ses anciennes. Voilà, ça y est, c'est parti. Allez, au programme de la journée.
1: Justement, au programme des anciennes. Alors, une ancienne, pas très ancienne.
35: Non, une Citroën.
1: Voilà. Une Citroën, le berlingot. Vous aimez bien le berlingot, mais il a 30 ans le berlingot.
35: Il
1: a 30 ans, il est toujours vendu le berlingot. Et il y a des gens qui ont fait des aventures extraordinaires avec le berlingot. J'en connais un, il s'appelle Jean-Luc Moreau. Il a fait 9000 km en berlingot. Vous me direz, il est dingue. Oui, c'était le raid berlingot, c'était pour les jeunes. On suivait le rallye Paris-Moscou. Et en parallèle, il y avait un raid organisé pour les jeunes avec des berlingots.
35: C'est
1: mais
35: cool.
1: Il y avait des étapes. La plus longue faisait 900 km, c'est un truc quand même. Hein.
35: Et donc, on fait un anniversaire.
1: Un engin qui roule à 110 km/h en vitesse de pointe.
35: On va fêter cet anniversaire dans notre chronique classique. Mais on va commencer tout de suite sur l'entretien de la boîte automatique.
1: Ah, ça m'a fait très plaisir. Ouais. Parce que ça fait quand même, allez, on va dire, ça fait.
35: 5 ans, 10 ans, 20 ans.
1: 20 ans, ça fait 20 ans que je dis. Les constructeurs et surtout les concessionnaires racontent n'importe quoi quand ils disent aux clients il n'y a pas d'entretien sur une boîte automatique. On va vous démontrer que c'est non seulement nécessaire de le faire, mais indispensable. Ça peut être dangereux si on ne le fait pas. Voilà.
35: Nous serons sur une chronique sur l'occasion aujourd'hui pour l'essai de la semaine.
1: Oui, le Honda CR-V. C'est vrai qu'on n'en voit
35: pas
1: beaucoup.
35: Moi, j'aime bien.
1: Ouais, Honda CR-V, alors 4e génération. La Honda la plus vendue dans le monde.
35: Yo.
1: Ben voilà, donc bon, est-ce qu'il vaut la fiabilité que véhicule la réputation de Honda? Voilà.
35: Eh ben on décrira tout cela. On va parler également du salon de l'automobile électrique, puisque c'est un partenariat Sud Radio.
1: Oui, qui démarre. C'est un salon itinérant. Donc, il y a 4 villes de France où passera ce salon. Donc, ça démarre demain à Nice. On vous dira tout, à quel endroit les retrouver, quelles voitures. Parce que l'intérêt, c'est qu'on peut essayer les voitures. C'est pas juste un salon statique. On peut monter dedans, on peut essayer les voitures, on peut en essayer autant qu'on veut, pour peu qu'elles soient disponibles, évidemment.
35: On parlera des pneus budget en deuxième heure.
1: Dangereux,
35: et oui.
1: Les pneus budget.
35: Alors on rappelle à tous ceux qui ne connaissent pas ce terme.
1: Ouais, les pneus budget, c'est les pneus, allez, on va dire chinois majoritairement. C'est vrai qu'ils sont moitié voire 70% moins chers que les pneus premium, mais vous y perdez en matière de sécurité, en matière de longévité, en matière de consommation. Donc l'économie, elle est nulle.
35: On va en parler en détail, puisque ce sera notre chronique pneus. Et puis on va évidemment finir avec les Automobile Awards.
1: Oui, on parlera des Automobile Awards avec des nouveautés cette année, des nouvelles catégories. Et puis un nouveau partenaire titre qui nous expliquera ce qu'ils font. Vous savez, c'est pas inintéressant du tout. Mais avant ça, Laurence,
35: on est
1: obligé de dire un petit mot quand même du Conseil constitutionnel.
35: Oui,
1: qu'on remercie.
35: Pour les ZFE.
1: Oui, mais on en avait parlé en fait. Ah, c'est pas du tout une surprise. On avait... À chaque fois qu'on a évoqué la suppression des ZFE, on a parlé de ce fameux cavalier législatif où les sages ont estimé que cette mesure n'avait rien à faire dans cette loi de simplification de la vie économique. Donc, ils ont sans doute raison légalement. Le vrai problème dans ce pays, bon, je vais dire le mot, hein, c'est que petit à petit, on glisse vers la dictature. Puisque on a majoritairement une population, c'est 70 ou 80% qui est contre, et à chaque fois qu'on veut neutraliser les ZFE, à chaque fois, on se retrouve face à une barrière qui est presque infranchissable. Et on en a parlé également. Si le Conseil constitutionnel n'avait pas annulé cette mesure, les maires avaient le droit de prendre des arrêtés municipaux pour maintenir les ZFE. Il y a un moment dans ce pays, il faudra faire le ménage, quoi. À partir du moment où le peuple veut quelque chose, il faudra qu'on accède à ses désirs.
0: Ça s'appelle une démocratie.
1: Ça s'appelle la démocratie, exactement. Normalement.
0: Voilà, c'était le coup de gueule, on va le dire avec les mots justes, de l'ami Jean-Luc sur Sud Radio ce matin, que je partage complètement.
1: Dans les faits, qu'est-ce que ça change? Ben rien, parce que vous avez déjà vu quelqu'un verbaliser, à part deux, trois campagnes de communication qui ont été orchestrées principalement par Paris pour verbaliser trois, quatre pauvres Pékins qui étaient là avec leur voiture qui n'avait pas de vignette. Franchement, le risque, il est minime.
0: L'ami Jean-Luc, dans les choses complètement ridicules également de cette semaine, beaucoup ont été aidés, et tant mieux par rapport au prix du carburant, on est d'accord, les gros rouleurs, etc. Oui. Nos amis dépanneurs qui sont montés sur Bercy, pratiquement 300 véhicules venus de la France entière, ils n'ont rien eu. Qu'est-ce qu'ils mettent?
1: Non mais on peut pas. Est dans un pays où on n'arrête pas d'accorder des aides à tout le monde. Il faut reprendre tout à la base.
0: Oui.
1: On commence par moins taxer le travail.
0: Déjà.
1: Et puis on donne plus d'aides.
0: Voilà. Moins les carburants.
1: Ouais, exactement.
0: Mais, mais je suis de tout cœur avec nos amis dépanneurs qui n'ont rien eu, alors que eux, sans le carburant, ils dépannent plus personne. Hein, les choses soient claires.
1: Ils seront en panne. Ils appelleront une dépanneuse.
0: Oui, mais elle pourra pas venir les aider. Allez, vous l'avez compris, vous pouvez réagir également avec nous. Vous êtes les bienvenus sur la page Facebook de Sud Radio. Il y a Renaud, Guillaume, Brigitte, Stéphane, Nathalie, tout le monde est déjà arrivé. Martine, c'est très sympa. Et vous pouvez réagir au 0826 300 300. Jamel est au stand, non pas au standard, mais à la réalisation de cette émission. Je suis en train d'échanger les rôles. Et Aude vous accueille au standard. C'est parti avec vous jusqu'à midi.
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0: Et vous le savez également, vous pouvez nous écrire je@sudradio.fr pour poser vos questions, réagir et intervenir dans l'émission. François Couradon est avec nous. Bonjour François.
1: Couradon.
4: Bonjour Laurence. Couradon tout à fait. Bonjour Laurence. Bonjour Jean-Luc. Comment allez-vous?
0: Super bien, et vous?
4: Oui, impeccable, le soleil brille, j'habite le nord, le soleil brille, je pense que c'est un peu partout pareil en France.
0: Alors si vous habitez le nord, en plus vous êtes super content parce que les 100 et or ont gagné la Coupe de France hier soir.
4: Hein. Oui, tout à fait, absolument.
0: Au nord, regardez les corons.
1: Bon formateur technique chez Mail.
0: Qu'est-ce que Mail?
4: Oui, tout à fait. Mais Mail est une entreprise qui a 60 ans d'expérience et qui, grâce à cela, offre sur le marché des pièces de rechange qui répondent aux exigences les plus élevées. Donc, parce qu'en fait, sa mission, c'est qu'elle a à cœur de permettre aux automobilistes de rouler le plus loin et le plus longtemps possible avec leur véhicule.
1: Bon, alors le plus longtemps possible, quand on a une boîte automatique, c'est de faire l'entretien, surtout la vidange de la boîte automatique. Vous avez fait un constat, alors moi qui me fait froid dans le dos, les professionnels sont conscients de l'enjeu,
4: oui,
1: mais ils le font pas.
4: Absolument. En fait, on a réalisé une étude interne chez Mail où il y a un décalage qui persiste entre le savoir et la pratique. En fait, on a 75% des garages qui savent qu'une boîte auto s'entretient, mais il n'y a que 28% qui passent à l'action. Donc aujourd'hui, en fait, on a quand même beaucoup d'automobilistes qui roulent vers la panne sans le savoir.
0: Et pourquoi? Pourquoi il y a que aussi peu de gens qui le font? Enfin, pourquoi il y a aussi peu de garages qui le font?
4: Alors c'est une bonne question Laurence. En fait,
0: merci.
4: le point c'est qu'en fait la boîte automatique, ça reste un composant qui est très onéreux et sensible sur la voiture. Les garagistes le savent bien et se former et s'informer est nécessaire pour travailler sans risque d'endommager ce composant. C'est sur ce point également que chez Mail, on travaille avec nos clients, nous prodiguons des formations pratiques et théoriques dont je m'occupe ici pour la France sur le sujet, afin d'accompagner en fait les ateliers dans la mise en place de cet entretien au sein de leur structure.
1: Alors avant de rentrer dans le détail de ce qu'il faut faire sur les boîtes, faut peut-être arriver à distinguer, parce que aujourd'hui on a un fourre-tout, on parle de boîtes automatiques, mais il y a différentes technologies qui n'ont rien à voir les unes avec les autres dans les boîtes automatiques.
4: Oui, c'est exact. En fait, la boîte automatique existe sous plusieurs versions. Vous avez les boîtes automatisées qui sont en fait les premières générations que l'on pouvait trouver sur des Smart Fortwo, sur des Citroën C3. Donc, qui sont des boîtes manuelles avec où il y a deux petits robots en fait qui commandent tout. Et ensuite, on a des boîtes robotisées ou des boîtes à double embrayage en fait qui sont aujourd'hui très largement développées et très popularisées parce qu'elles sont confortables, elles sont assez économiques à fabriquer. Et puis vous avez en fait des boîtes comme la boîte à convertisseurs, qui sont des boîtes très onéreuses, très douces, très souples, très efficientes aujourd'hui. Et enfin des boîtes CVT, des boîtes à convertisseurs à variation continue, qui est ni plus ni moins un système assez proche du principe du scooter. Donc ouais. Effectivement, il y a toute
1: je dis la mobylette, c'est ça qu'on a de différence entre nous.
4: Oui,
1: François, c'est que moi je parle de mobylette, vous parlez de scooter.
0: Mais il
1: m'a cassé le moral, François, quand on a préparé cette émission, parce qu'il m'a dit je vous suis depuis le début.
4: Alors,
1: et quand il est remonté au début, c'était vraiment le début. Donc
0: c'était quand le début, absolument. Alors François Courodon?
4: Alors pour rassurer Jean-Luc, j'allais au lycée avec une 103.
0: Une 103 Peugeot.
4: Non. J'ai voulu m'adapter et faire plus jeune que je ne l'étais.
1: Bon, alors donc, ce qu'on va évoquer là, ça concerne ni les boîtes robotisées, donc si vous avez une boîte DG, on va appeler ça comme ça pour simplifier. Si vous avez une boîte DG, ça vous concerne pas puisque c'est une boîte mécanique avec un robot. Il faut quand même, en fonction de la techno de la boîte, il y aura quand même une vidange ou pas à faire, mais c'est moins touchy, je vais dire, que sur une vraie boîte automatique à convertisseur où là l'entretien, on est bien d'accord, François. L'entretien est obligatoire et il doit être fait assez fréquemment en plus.
4: Oui, tout à fait. En fait, pour simplement vous corriger, il faut savoir que même sur une DSG, donc ces boîtes à double embrayage que l'on va trouver qui s'appellent EDC chez Renault, donc sur beaucoup de voitures françaises aujourd'hui, tout comme les véhicules allemands, on trouve ces boîtes à double embrayage et l'entretien, c'est une vraie boîte automatique avec des mécanismes en fait qui sont propres aux boîtes automatiques et qui nécessitent un entretien.
1: D'accord.
4: Et extrêmement fréquent aussi parfois. Et donc en fait, en général, oui, on recommande un entretien de la boîte automatique tous les 60 000 km ou tous les 3 ans. Mais alors attention, parce que cela peut varier selon le modèle de la boîte et de la voiture. Et par exemple, beaucoup de véhicules français demandent une intervention plus fréquente tous les 30 000 km ou tous les 3 ans. C'est au premier des deux termes que l'on atteint. Donc il faut vraiment se référer aux recommandations du constructeur, et j'ai envie de dire du constructeur de la boîte de vitesse, pour être sûr.
1: Bah oui, voilà, constructeur de la boîte de vitesse, parce que moi je me souviens d'une histoire, ZF fabriquait les boîtes pour BMW. BMW en Allemagne disait entretien vidange à 60 000 km, et en France on disait non, boîte sans entretien. C'était la même, hein. Et ZF disait, oula, pas du tout. Quels sont les risques d'ailleurs de ne pas effectuer de vidange sur une boîte automatique ?
4: Alors, si on ne s'occupe pas de l'entretien de la boîte automatique, on risque des pannes qui sont complexes et coûteuses. En fait, l'usure prématurée va entraîner des dysfonctionnements. Ça va commencer par des secousses, des retards de passage de vitesse, voire des pannes immobilisantes. Parce qu'au final, en fait, cela va impacter la sécurité parce que les pannes sur les boîtes automatiques sont souvent des pannes inopinées et ça peut rendre difficile le contrôle du véhicule. Puisque, en fait, vous allez vous retrouver bien souvent avec une perte de puissance avec le véhicule et donc vous allez avoir du mal à vous mettre en sécurité rapidement. Donc oui, c'est rien que pour un élément de sécurité, c'est extrêmement important, puis pour préserver le portefeuille, parce que en fait aujourd'hui, l'automobile est un bien essentiel comme l'électricité, et certains ne peuvent pas s'en passer. Il faut l'entretenir et c'est un investissement, donc il faut préserver cet investissement.
1: Et pourquoi les concessionnaires rechignent à faire cet entretien ? Parce qu'il y en a beaucoup qui disent non, il n'y a pas besoin, c'est en fait pour se débarrasser de vous.
4: Alors, je ne sais pas exactement quelle est l'origine de cette histoire. Ce que l'on sait juste avec certitude, c'est que tous les fabricants de boîtes de vitesse ont bien depuis le départ, comme vous le disiez dans cet exemple avec ZF, mais c'est bien l'intégralité des fabricants de boîtes de vitesse qui recommandent en fait cet entretien. Donc, et ce depuis le début, et c'est encore le cas aujourd'hui. Donc aujourd'hui, oui, le mystère reste complet sur les motivations des concessionnaires à être frileux pour la mise en place en fait de cet entretien ou de le recommander, de le prescrire auprès des propriétaires de voitures.
1: D'autant qu'il y a des machines qui font automatiquement maintenant. Hein.
0: Est-ce que c'est pas une histoire de rapport qualité-prix en fait, tout
1: simplement ? Non, c'est pas ça. En fait, c'est que c'est une procédure qui est très particulière, qu'il faut vraiment respecter. Si on n'est pas formé pour, ça peut provoquer des pannes sur les boîtes.
0: C'est ce que disait François au début dans l'explication. Mais est-ce qu'il n'y a pas aussi une histoire de rapport qualité-prix pour le concessionnaire, c'est-à-dire que où le garage ça lui coûte plus cher
1: Non, en général, c'est facturé cher une vidange de boîte auto. Hein.
0: D'accord.
1: Alors qu'il y a des machines qui maintenant le font automatiquement.
0: Donc, si je résume tout ce qui s'est dit aujourd'hui sur cette émission, on parle tôt sur Sud Radio, on est propriétaire d'une voiture boîte automatique, on va demander régulièrement à la vidanger. Point barre. On est responsable maintenant de sa boîte puisqu'on le sait.
1: Ouais.
0: Ok, bon, bah, je me sens concerné.
1: Ça fait juste 20 ans que je le dis, quoi. Ouais.
0: À combien de kilomètres, à peu près?
4: Absolument.
1: 60.
0: Ah, mince.
1: 60
4: en moyenne, ouais, 60
0: 000, c'est ça. Ouais. Ma BM à 100 000, peut-être falloir que je m'en occupe. Ouais. Hein.
1: Là, il faut s'en occuper, vraiment.
4: Il est temps de regarder.
0: Ok, merci, messieurs.
4: Absolument.
0: Pourrir mon week-end.
4: Merci à vous.
0: Je ne pensais pas dépenser de l'argent ce week-end.
1: Bon, merci, François.
0: Je vous embrasse. François
4: Courdeau. Merci à vous, Laurence. Merci, Jean-Luc.
0: Formateur technique chez Mail. Alors, M-E-Y-L-E, si vous voulez découvrir cette société également sur Internet. Dans quelques instants, on va vous prendre non pas au volant, mais en direct sur Sud Radio. Puisque vous le savez, vous êtes les bienvenus. Vous pouvez poser vos questions par mail. Vous pouvez même les enregistrer. On vous explique tout ça dans quelques instants.
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12: Et vous le savez, cette émission est la vôtre. Soit vous réagissez, vous nous rejoignez sur la page Facebook de Sud Radio, où vous nous retrouvez en direct et où vous pouvez bien évidemment poser vos questions, réagir, nous faire des coucous, ou vous nous appelez au 0826 300 300, ou vous nous écrivez un mail, jeparticipe@sudradio.fr, vous mettez bien on parle auto dans l'objet, votre question, voire même si vous êtes un peu frileux, un peu timide, ou vous n'avez pas le temps, vous pouvez nous enregistrer votre question et c'est ce qu'a fait Erwan, dont on écoute la question maintenant.
13: Bonjour Laurence, bonjour Jean-Luc. Je vous appelle parce que j'ai eu la chance de visiter Rio de Janeiro récemment. Il y a des stations-service partout et j'ai une question par rapport au carburant. Donc ils ont des essences, des diesels qui sont à 1,30€ à peu près, ce qui est énorme pour eux parce que le salaire médian est à 500€. Ils ont aussi de l'éthanol qui est un peu moins cher, enfin au même prix que chez nous. Et ils ont du GNV et je me demandais ce que c'était. Ça c'est moins cher, c'était dans les 50 centimes. Mais donc je me demandais pourquoi est-ce qu'on n'en a pas chez nous. Voilà, bonne journée, au revoir.
12: Merci beaucoup Erwan. Réponse de l'ami Jean-Luc sur Sud Radio.
14: On en a chez nous. Hein. Bon, alors déjà, le Brésil, producteur d'essence, premier producteur mondial d'éthanol. D'ailleurs, tiens, petite parenthèse, quand l'éthanol est moins cher que l'essence, qui est le cas en ce moment, tout le parc qui est en flex-fuel roule à l'éthanol et la pollution est divisée par deux.
12: Et bim, hein, voilà. Donc, c'est étonnant.
14: Ceux qui disent, tiens, c'est pas écologique, bon, bah voilà, juste qu'ils partent en vacances un petit peu au Brésil, puis qu'ils y restent surtout. alors, le GNV, on en a en France, c'est le gaz naturel pour véhicules GNV. Ça comprend à la fois le gaz naturel comprimé, c'est surtout pour les camions, le gaz naturel liquéfié, c'est surtout pour les camions, le gaz naturel comprimé, c'est principalement pour les voitures, puis il y a même le bio-GNV qui arrive maintenant. Qu'est-ce que ça a comme particularité, ce carburant? Il est plus vert. Déjà, les émissions polluantes sont un petit peu moins élevées qu'avec les essences standards. C'était intéressant dans le sens où c'était entre 25 et 30% moins cher que le gasoil. Ah ouais. Sauf que, vous avez compris que dans GNV, il y a gaz. Et il vous a pas échappé que le gaz, il avait un petit peu augmenté. Surtout et donc aujourd'hui, alors ça se vend au kilo le GNV. Aujourd'hui, un kilo de GNV, c'est environ 2,20€ un kilo de GNV, c'est équivalent en distance parcourue à un litre de gasoil.
12: D'accord.
14: Donc
12: mais autant au Brésil que chez nous?
14: Non, chez nous. Vous avez compris qu'au Brésil, c'était beaucoup moins cher. C'était
12: 50 centimes.
14: Ouais, 50 centimes chez nous. Le Brésil produit du gaz, hein, pas nous. Donc, forcément, c'est beaucoup plus cher. Donc, ça s'est très peu développé. Il y a eu une dévelléité, il y a une quinzaine d'années, de développer un réseau de GNV. Et puis, en fait, non, il y a que les camions, les bus, les véhicules comme ça qui roulent au GNV et de plus en plus au bio. GNV, donc qui est issu, on va dire, de l'agriculture, pour faire simple. Il y a des grosses disparités aussi de tarifs d'une pompe à l'autre sur le GNV, parce que, en fait, c'est lié au contrat d'achat du gaz. Vous savez que en fonction de votre contrat d'achat, soit il est au prix du jour le jour, soit vous avez un contrat sur 2-3 ans avec une garantie de stabilité des prix. Donc en fonction de ça, vous pouvez avoir des stations où c'est 50% moins cher. Mais il faut les chercher et il y en a quand même assez peu. Je crois qu'il doit y avoir aux alentours de 400 stations-service en France et la plupart sont des pompes qui sont des pompes privées. Donc difficilement accessibles. Donc c'est pas, en tout cas pour la France, c'est pas une solution.
12: Bon. En tout cas, voilà, vous avez répondu à la question de Erwan. Donc, vous n'hésitez pas, vous faites comme Erwan. Hein, vous pouvez nous retrouver et enregistrer vos questions que vous nous envoyez en fichier audio. Vous le faites avec votre téléphone portable. Hein, c'est aussi simple sur jeparticipe@sudradio.fr. Je fais une petite parenthèse, l'ami Jean-Luc. On a eu beaucoup de réactions suite au sujet sur les boîtes automatiques sur la page Facebook de Sud Radio. Alors, je vous les donne comme ça. Il nous reste à peu près une minute pour pouvoir y répondre. Renaud qui dit pour le DSG, c'est à quel kilométrage la vidange? On a également Guillaume qui dit est-ce que l'entretien des boîtes automatiques des voitures anciennes est le même que les voitures modernes. Et puis on a Chris qui nous dit bonjour Laurence et Jean-Luc, je confirme, une amie a appelé plusieurs fois Peugeot en demandant la vidange de la boîte auto de son 2008 HDI, réponse l'huile de boîte dure à vie, pas faire de vidange et de toute façon aucun de nos techniciens ne sait vidanger une boîte auto, réponse du garage Peugeot.
14: Retour à l'école pour apprendre à vidanger une boîte auto, tiens on sera la semaine prochaine au Garac,
12: oui.
14: On va leur demander si dans la formation qu'ils font des jeunes il y a un petit message genre la boîte automatique
12: c'est fou,
14: ça doit être automatique,
12: c'est
14: la
12: dingue,
14: vidange.
12: Hein. C'est comme les antibiotiques.
14: Ouais,
12: non,
14: ouais,
12: c'est pas
14: ouais.
12: Comme les alors antibiotiques.
14: Alors la DSG, il y a deux versions de DSG. La DSG Volkswagen, boîte robotisée double embrayage, etc. Il y en a une avec un embrayage humide, l'autre avec un embrayage à sec. Donc celle avec un embrayage humide, donc avec qui trempe dans l'huile, doit avoir des vidanges plus fréquentes que celle qui a un embrayage à sec. Alors ça dépend. Je peux pas dire c'est à tel kilométrage, ça dépend du véhicule, ça dépend du type de boîte et du type de moteur.
12: Voilà. Et pour les voitures anciennes?
14: Pour les voitures anciennes, il faut faire la vidange des boîtes automatiques. D'ailleurs, il y a beaucoup de voitures anciennes avec des boîtes automatiques où les vitesses hésitent à passer, où il y a des à-coups au passage. Vous faites la vidange,
12: vous allez voir, ça va
14: marcher tout de suite.
12: Eh ben, merci l'ami Jean-Luc. Vous revenez la semaine prochaine?
14: Oui, je vais essayer.
12: Ouais. Et puis même quoi, vous savez, j'ai une idée, vous
14: c'est
12: restez.
14: Retour à l'école la semaine prochaine.
12: Ok, on adore, on va au Garac, cette école que l'on adore du côté d'Argenteuil, qui est une des plus grandes et plus belles écoles aux formations des métiers, tous les métiers de l'automobile. Allez, à suivre. On va parler d'une voiture d'occasion, la fameuse Honda CR-V4 et on aura évidemment notre ami de chez Caradisiac pour en faire un petit tour d'horizon. Vous cherchez une Honda d'occasion, cette chronique vous intéresse, restez en notre compagnie.
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12: Et on va prendre le volant d'une marque que j'aime beaucoup. Moi, il s'agit de Honda. Honda en mode occasion, puisqu'une semaine sur deux, on parle d'une voiture neuve et ou d'une voiture d'occasion. Et c'est le cas aujourd'hui.
14: Oui, on va parler du CR-V 4e génération. C'est une voiture qui est assez étonnante, hein, parce qu'on n'en voit pas beaucoup circuler en France. Mais c'est la Honda qui a été la plus vendue au monde.
12: Ah ouais,
14: un franc succès, ouais. C'est un concurrent, on va dire, du RAV4, peut-être à mi-chemin entre le monospace et le SUV. C'est un véhicule de 4,57 m de long, donc assez généreux dans la catégorie des compacts, hein, le concurrent. C'est le Peugeot 3008, évidemment, chez nous. Cette quatrième génération, il est très spacieux, surtout aux places arrière. Il a aussi un énorme coffre, un 589 litres banquette en place et 1669 litres une fois que la banquette est rabattue. Il était plutôt bien équipé. Et ses performances étaient dans la bonne moyenne, surtout en diesel, avec des consommations qui sont mesurées. Il y a eu deux moteurs. Alors c'est très intéressant de se pencher, parce que principalement en France, il s'est vendu avec des moteurs diesel. Il y a eu un premier moteur diesel qui était le 2,2 litres ICTDI. C'est la particularité de ce moteur, c'est que à l'époque, le grand patron de Honda avait fait son mémoire de doctorat sur les oxydes d'azote. Donc, il a dit, quand Honda fera un moteur diesel, on fera un moteur propre. Et ils ont lancé en France le premier moteur au monde qui était totalement dépollué, y compris pour les NOx. Et en fait, tout le monde s'en foutait. C'est-à-dire, ça a été, en termes de vente, c'est pas une vente de plus.
12: C'est n'importe
14: tout,
12: quoi.
14: Tout le monde. Alors que tous les constructeurs trichaient pour homologuer les diesels et que, on voit ce que ça a donné, hein. Aujourd'hui, le diesel est en train de disparaître à cause de cette pollution qu'on nous a cachée. Honda a dit, nous, on va faire un moteur vertueux. Et tout le monde s'en foutait.
12: Et celui-ci, il est très vertueux.
14: Oui, celui-là est très vertueux. Alors, malheureusement, il tombe en panne, comme la plupart des diesels. Il y a un autre diesel qui a suivi derrière, qui était très agréable à utiliser, le 1,6 litre IDTEC, DTEC. Alors, celui-là était plus dépollué. Ils se sont dit, on en refait un deuxième. On va moins s'emmerder que sur le premier. On va pas mettre de système de dépollution des NOx. Il s'est très bien vendu. Le problème, c'est que lui, il a des soucis de fiabilité. Ah. En général, quand on pense à Honda, on pense à moteurs qui font 500 000, voire plus que ça. Super fiabilité. Là, c'est le talon d'Achille du diesel. C'est-à-dire, je vais vous rappeler qu'un diesel, c'est fait pour faire des longs trajets, exactement. Et que là, oui, ça peut enquiller des bornes pendant des centaines de milliers de kilomètres. Mais si vous faites de la ville...
12: Pourquoi là, ce moteur-là était un peu plus fragile?
14: Parce qu'il était mal utilisé la plupart du temps. Donc il y a eu des soucis de turbo, okay. C'est le grand classique. Il y a eu des soucis d'encrassement de vanne EGR. Enfin voilà, la liste, c'est la même que sur les diesels proposés par tous les constructeurs. Il n'y a pas un diesel de dernière génération qui, en usage intermittent, c'est-à-dire des petits trajets où il chauffe pas, etc., pas d'autoroute, enfin, il n'y a pas un diesel qui résiste sur le long terme à cet usage-là. Donc, il n'échappe pas à la règle. En revanche, les moteurs essence qui étaient proposés, qui sont un peu plus gourmands, donc il y en a eu évidemment beaucoup moins de vendus en France, sont très fiables, mais aujourd'hui, ils sont... On va pas dire introuvable, mais pas facile à trouver.
12: Et alors, parce que fiabilité est donc pas vendue, quoi. Donc les gens les gardent.
14: Au départ, avec la réputation de fiabilité de Honda, tout le monde pensait que les moteurs diesel Honda, ils dureraient très longtemps, autres.
12: Mais non, vous dites, il existe aussi des moteurs essence, mais on n'arrive pas à les trouver parce que eux sont fiables et que les gens ne les vendent pas, en fait.
14: Mais c'est même pas qu'il n'y en a pas eu beaucoup de vendus, parce que vous aviez une conso qui était de 6,5 litres avec le diesel 1,6 litre, et le moteur 1,6 litre essence, lui, il fallait 9 litres, 10 litres. Alors donc, évidemment, avec une essence plus chère et une consommation plus importante, les gens ont majoritairement acheté du diesel. On peut trouver alors du CRV qui peut paraître cher en occasion. C'est contrairement à beaucoup d'autres véhicules, vaut mieux en prendre un avec des kilomètres parce qu'il a déjà eu les pannes.
12: Donc là,
14: on se dit, à
12: partir de combien à peu près?
14: Ouais, alors aux alentours de 9 500 euros, ce qui est assez raisonnable vu les prestations du véhicule. Alors moi, mes deux préférences, c'est le modèle essence en 2 litres, 150 chevaux, 4 roues motrices, parce que là, pour le coup, vous avez un véhicule qui est vraiment extrêmement polyvalent pour aller n'importe où. Je vous l'ai pas dit, mais il peut rouler à l'éthanol, mais ça, vous l'avez pas entendu.
12: J'ai
14: rien dit. Et puis
12: boîtier.
14: Oui, mais
12: j'ai pas dit non plus.
14: Surtout qu'Honda veut surtout pas qu'on parle de ça. Il déteste ça. Et puis en diesel, le fameux 1,6 ID.Tech en deux roues motrices, 120 chevaux. Celui-là, parce que il consomme peu, mais comme je vous l'ai dit, la fiabilité étant un petit peu limite, il faut attendre qu'il ait eu des kilomètres pour que le propriétaire soit déjà passé à la caisse du remplacement. Voilà, okay. Faut bien penser. Alors, il a eu aussi, c'est un véhicule qui a été doté d'une des premières boîtes automatiques 9 rapports disponibles sur le marché. Vérifiez bien quand vous l'achetez que la
12: vidange
14: de la boîte automatique a été faite.
12: Et on rappelle que si vous avez une boîte auto, il faut faire une vidange et vous insister ou vous changer de garage tous les 60 à 70 000 kilomètres.
14: Exactement. Voilà. Vous allez vous changez de crèmerie s'ils veulent pas vous faire la vidange.
12: Non mais moi chez BMW on l'a fait.
14: Maintenant, d'autant que maintenant les fabricants de lubrifiants ont fait des machines qui font le boulot toute seule. C'est-à-dire on branche, il faut avoir juste le bon connecteur pour le connecter à chaque boîte de vitesse a une connexion différente. Il faut avoir le bon connecteur. La machine se charge de chauffer l'huile parce qu'il faut le faire à une certaine température, de mettre exactement la bonne quantité d'huile. Donc on branche dessus, même un âne saurait le faire. Et la machine le fait tout seul. Faut juste être équipé, faut avoir investi dans une machine pour faire les vidanges des boîtes automatiques.
12: Voilà. En tout cas, vous savez que vous pouvez retrouver l'essentiel et l'entièreté de cette chronique sur la voiture d'occasion si vous n'avez pas tout entendu sur la fameuse Honda CR-V sur le replay, les podcasts de sudradio.fr sur le site. Il nous reste 2 minutes, je vais en profiter. Merci du petit cadeau. On a un jeune homme qui a passé son permis, l'ami Quentin. Oui, parce qu'aujourd'hui, j'ai la chance d'être entourée par mon neveu, qui est venu passer le week-end chez Tata, et deux de ses amis qui ont 17 ans. Il y a Maceo, et Hippolyte. Rapidement, Quentin, tu sais pourquoi je veux que tu te parles? Parce qu'on dit tout le temps que quand on loupe son permis une fois, il faut attendre 6 mois pour le repasser. Raconte-moi, toi, ce qui s'est passé. Salut, Quentin.
0: Bonjour.
14: Bonjour, Quentin.
0: J'ai passé mon permis donc en avril, début avril.
12: Et tu l'as loupé la première fois?
0: Je l'ai loupé, c'est ça.
12: Ça, c'est salut, Quentin.
0: Bonjour.
14: Bonjour, Quentin.
0: J'ai passé mon permis donc en avril, début avril.
12: Tu l'as loupé la première fois?
0: Je l'ai loupé, c'est ça. Et

0: 17 ans, puisque tu n'as pas encore 18 ans.
1: C'est ça.
0: T'es content?
1: Oui.
0: Hier, je l'ai récupéré, il me dit, je peux conduire ta voiture, tata? Ouais.
2: Est-ce que tata va t'acheter une voiture de sport?
1: Ça, j'aimerais bien, mais...
0: quelques
2: tu
0: conseils.
2: Tu voudrais quoi, tiens? Parce que moi, ce qui m'intéresse, c'est... on dit que les jeunes s'intéressent plus à l'automobile. C'est ton cas ou pas? Et est-ce qu'il y a des voitures qui te plairaient? Est-ce que t'as déjà des idées? Alors, l'idée raisonnable et puis le fantasme.
1: Bon, le fantasme, ce serait une Ford Mustang.
2: D'accord, ouais, ça, ok, voilà. Ça c'est fait.
1: Hein.
2: Voilà.
1: Une voiture américaine, mais sinon, je m'intéresse pas plus que ça à l'automobile. Ah. Enfin, je suis de loin, mais aujourd'hui, c'est pas trop ce à quoi je m'intéresse.
0: Et pour toi, l'automobile, c'est quoi? C'est un objet de liberté, de mobilité?
1: Oui, il y a ça, et puis il y a aussi des objets de collection. C'est des objets d'ingénierie, donc c'est très intéressant aussi. Mais voilà. C'est pas ce à quoi.
0: Oui, c'est pas ta grosse passion.
2: Ouais, la voiture électrique.
1: Ça perd un peu du charme de l'automobile, mais ouais, parce je comprends que ce soit une innovation.
2: D'accord, parce qu'on va en parler de la
0: très bien.
2: Électrique.
0: Et on a deux, ben ils veulent tous devenir ingénieurs. Voilà, il y en a un qui sera sans doute pilote de ligne. Maceo, lui, il sait pas trop. Il veut être dans l'ingénierie, mais il sait pas trop. Maceo?
3: Oui, voilà, c'est ça exactement. Je vais faire des études d'ingénieur. Après, quel domaine? J'ai pas encore de réponse particulière. Peut-être de la chimie ou de la mécanique. Ça restera à déterminer, mais voilà, tout ce qui est très axé maths et physique et chimie également, c'est ce qui m'intéresse le plus.
0: Et pour pas faire de jaloux, Hippolyte, lui, c'est plutôt tu vas nous emmener en voyage, tu seras pilote de ligne, c'est ça?
4: Ouais, c'est ça. Donc c'est 2 ans d'études directement après le bac.
0: Et permis et bientôt.
4: Ouais, sans doute cet été pour après être libre pendant les études. Voilà. Avec le permis.
0: C'est important. Maceo?
3: Moi, j'ai pas encore 17 ans, donc là, je fais la conduite accompagnée. C'est pas pour tout de suite.
0: Okay.
3: Ça arrivera plus tard.
0: Allez, file. Allez, nous, on continue. Merci, mon Quentin. T'es prudent sur la route, hein, évidemment. Et puis, on verra avec tonton Jean-Luc pour te donner quelques bons conseils. Je lui ai déjà conseillé de ne jamais démarrer moteur froid. Jamais appuyer dedans.
2: Quand on démarre, ça, oui, en général, le moteur est froid.
0: Taper dedans.
2: Ah oui, oui. Voilà, on laisse chauffer. Enfin, sur les moteurs thermiques.
0: Voilà.
2: Que ce soit essence ou diesel.
0: Allez-y, dans quelques instants, on va changer de sujet. Après avoir fait un petit clin d'œil à ce jeune permis, on va parler du salon automobile électrique. C'est un partenariat Sud Radio.
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13: Et pour terminer ce tout dernier quart d'heure de la première heure de On parle auto sur Sud Radio, je vous propose d'en savoir plus sur le salon de l'automobile électrique avec notre invité.
14: Bonjour Yann Azran. Donc vous êtes le directeur du salon. Alors je sais pas si on doit dire salon en fait, hein, c'est le mot est peut-être pas tout à fait adapté parce que qu'est-ce qu'il a de particulier? Combienième édition déjà le salon de l'automobile électrique?
15: Alors, c'est la 7e édition de ce salon de l'automobile électrique. C'est vrai, le mot salon est un petit peu bizarre dans ce contexte parce que on parlerait presque plutôt d'un centre d'essai géant avec des dizaines de marques de véhicules électriques. Donc, tous les véhicules électriques des gammes d'une vingtaine de marques, un petit peu plus même, qui vont être proposés à la découverte. C'est la partie salon, mais aussi à l'essai pour tester. Donc, des rendez-vous de 30 minutes avec les modèles qui intéressent les gens en fait pour pouvoir vraiment prendre la main et se faire une expérience en électrique.
14: Ouais, c'est un salon atypique, d'autant que en plus il est itinérant. Alors ça démarre demain à Nice, c'est ça?
15: Tout à fait. La première date c'est dimanche 24 mai à Nice, et puis ensuite on va bouger le 31 mai à Angers, le 7 juin à Toulouse, et on termine le 28 juin à Paris à l'Hippodrome Paris Vincennes.
14: D'accord. Pour ceux qui veulent qu'habitent Nice, qu'ont la chance d'habiter Nice demain, c'est à quel endroit le rendez-vous?
15: C'est sur le port de Nice, donc vraiment quand on rentre sur le port de Nice, Port Olympia, on est devant directement et on accueille tout le monde avec des dizaines de modèles différents. Je crois qu'on a presque une quarantaine de modèles de véhicules exposés et potentiellement testables aussi. Pour tester, le mieux c'est même de s'inscrire directement sur le site automobile-electrique.com pour pouvoir choisir les créneaux de tel ou tel véhicule à tester.
14: D'accord. C'était quoi l'objectif de départ de se dire je vais pas simplement faire un salon pour montrer des voitures électriques, mais je vais faire monter les gens dedans?
15: Bah en fait quand on l'a créé, on est en 2020 et à ce moment-là, on entend beaucoup parler du véhicule électrique en bien comme en mal et on s'est dit nous-mêmes que ce qui nous a intéressé, c'était l'expérience. Mais pour nous-mêmes à titre personnel en fait, quand la première fois que je suis monté dans une voiture électrique et que je l'ai conduite, j'ai trouvé ça vraiment bien. J'ai aimé cette expérience et je me suis dit, mais si les gens pouvaient tester, peut-être qu'ils verraient la chose différemment. Et effectivement, c'est quand même très engageant de changer de motorisation. Là où avant, on pouvait, quand on passait d'un diesel à un autre ou essence à un autre, se dire, bah, je vais juste changer les options de la voiture, les sièges comme ci, la clim comme ça ou quoi. Là, on change quand même de parfois boîte manuelle à boîte automatique, puisque les voitures électriques sont toutes automatiques. Et on va changer de motorisation, donc de sensation. On se pose des questions et c'est des questions expérientielles.
14: D'accord. C'est quoi les retours, justement? Alors, il y a deux types de clientèle, j'imagine. Il y a ceux qui n'y connaissent rien, l'électrique, et qui veulent se faire une première idée. Puis, on va les appeler les geeks qui roulent déjà l'électrique depuis des années, qui viennent voir les nouveaux modèles. Mais pour la première catégorie, déjà, ceux qui n'avaient jamais roulé en électrique, quand ils descendent, c'est quoi leur ressenti?
15: Bah, la réaction, moi, je vois d'ailleurs les visages avant, après. Il y a un visage un peu perplexe avant quand on n'a jamais testé. Et les gens, quand ils ressortent après une demi-heure d'essai, ils sont clairement dans un état d'esprit hyper différent. C'est-à-dire qu'on les voit beaucoup plus souriants, un peu excités presque. Ça veut pas dire pour autant que c'est des gens qui vont passer à l'électrique demain, mais c'est des gens qui ont trouvé l'expérience bonne et intéressante. Ça leur a plu. Et c'est ça qui est important. Ouais. C'est de se dire qu'ils ont pu se faire cette expérience.
14: L'autre catégorie, ceux qui roulent déjà à l'électrique, ils viennent au salon, pourquoi?
15: Bah alors, c'est très souvent des technophiles qui ont envie de voir un peu les dernières nouveautés, mais il faut savoir que là, on a quand même pas mal de ce qu'on appelle des électromobilistes, donc ces conducteurs de voitures électriques, qui sont déjà en train de passer à leur deuxième, voire troisième voiture électrique, et qui ont remis des voitures sur le marché de l'occasion, donc tant mieux, en fait, parce que ça a avancé très vite. Quand on a commencé, nous, en 2020, on était sur des voitures électriques qui faisaient 200 km d'autonomie en norme WLTP, qui est la norme d'autonomie. Là, aujourd'hui, la moyenne juste, c'est entre 450 et 650 km d'autonomie. Donc, en fait, les autonomies ont changé, les équipements à bord du véhicule ont changé, et surtout la capacité de recharge rapide, qui est très importante, puisque quand je suis sur autoroute, j'ai pas forcément envie d'attendre pendant 2 heures que ma voiture se recharge, et aujourd'hui, ce n'est plus le cas. La plupart des voitures électriques sur le marché aujourd'hui sont des voitures qui se rechargent en 20 minutes, donc le temps vraiment de la pause café pipi aux toilettes, quoi.
14: Ouais, il y a des véhicules très récents, hein. Je vois par exemple dans la liste la Twingo E-Tech électrique, qui est un modèle qui vient de sortir. Il y a le Suzuki Vitara aussi qui vient d'arriver sur le marché.
15: C'est sûr que nous on se fait plaisir tous les ans, parce que chaque année on a vraiment les constructeurs qui jouent le jeu et qui nous emmènent les derniers modèles, parfois des modèles qui ont jamais été testés par le grand public et qui nous mettent à disposition pour ces journées-là. Donc c'est dans chaque ville une journée par ville, un dimanche par ville, et franchement à chaque fois on a des modèles assez surprenants, et effectivement, les tout derniers modèles, que ce soit du très haut de gamme ou de l'entrée de gamme, ce qui est intéressant, c'est justement aussi cette largeur de gamme qui est représentée.
14: Oui, parce qu'il y en a pour toutes les bourses. On parlait de la Twingo, qui est relativement accessible. À l'autre bout de l'échelle, il y a Porsche qui fait essayer le Taycan 4S, qui sera, je pense, pas accessible à tout le monde.
15: Non, effectivement, on n'est pas sur les mêmes ordres de budget. Et puis pareil, l'an dernier, on avait du Cadillac, du BMW, du Mercedes. C'est-à-dire que le but, en fait, c'est vraiment de se dire que quel que soit votre véhicule actuel en thermique, si vous souhaitez, s'il y a une envie de changer et de passer à l'électrique, logiquement, avec les gammes qui sont présentées sur le salon de l'automobile électrique, c'est possible. Familiale, urbaine, plus petit budget, plus grand budget, enfin... L'idée, c'est vraiment les gros rouleurs, les petits rouleurs, voilà, c'est de pouvoir s'adresser à tous et d'accompagner en fait un mouvement qui est en cours, puisqu'on le voit dans les premiers mois de l'année 2026 et déjà l'année passée, l'augmentation fulgurante du nombre de ventes de véhicules électriques. Moi-même qui organise ce salon depuis 7 ans, je n'y crois pas. C'est tellement, c'est aller vite en fait.
14: Ben, quand on voit le prix du carburant et qu'on voit le coût du kilomètre électrique, c'est vrai que ça fait réfléchir. Il y a quand même, Yann, pour moi, il y a quand même quelque chose qui manque quand je vois la liste des véhicules qui sont proposés. Le premier constructeur mondial de voitures électriques est pas là. Comment ça se fait que Tesla n'est pas fait pas partie de votre wish list?
15: Nous, on propose en fait à tous les constructeurs d'être présents, et puis ensuite chacun a ses politiques événementielles. Tesla par exemple a fait l'ensemble de notre tournée pas l'année dernière, il y a 2 ans, ils étaient vraiment sur toutes les villes, ils ont eu plein d'essais, etc., ils étaient très contents. Et puis selon les années, vous savez, quand on prend ses ordres du grand chef américain, parfois on vient, parfois on vient pas aux événements, c'est des politiques, ça, de communication et d'événements que nous ne maîtrisons pas en tant qu'organisateurs simplement de salons et d'événements. Donc nous, on propose à tout le monde, on ouvre vraiment le plus large, comme vous avez pu le dire tout à l'heure, de véhicules très entrée de gamme à très très haut de gamme. Et puis derrière, ceux qui veulent viennent et ils sont les bienvenus. Et puis très souvent d'ailleurs, les gens sont contents de les y voir. Toutes les marques vraiment ont leur public, et ça on s'en rend compte quand on organise un salon comme ça. Et puis ceux qui ne veulent pas ou ne peuvent pas, bah c'est chacun sa politique.
14: Ouais. Si on est intéressé par un véhicule en particulier, on peut trouver la liste de tous les véhicules à essayer en fonction des villes, à quel endroit?
15: Alors, il faut aller sur le site internet, c'est vraiment très simple et on a essayé de faire le mieux possible puisque maintenant ça fait plusieurs années qu'on l'organise et donc on s'est rendu compte que les gens voulaient de la simplicité. Donc on va sur le site automobile au singulier-électrique.com et en fait on va avoir les quatre dates avec les quatre villes, donc Nice, Angers, Toulouse et Paris. Et puis selon la page en question de la ville, on va pouvoir voir les véhicules qui sont exposés, les véhicules à tester. Et là, il y a qu'à cliquer pour choisir pour tel véhicule. Ah bah je vois que tel ou tel créneau est libre. Je clique, je m'inscris et je demande le créneau.
14: D'accord. C'est faut obligatoirement s'inscrire. On peut pas arriver les mains dans les poches en se disant tiens, je vais essayer.
15: Mais comme partout et comme pour tout type d'événement ou de sortie, si on s'organise en amont, on a beaucoup plus de chances de pouvoir tester, là en l'occurrence, les véhicules qu'on a envie de tester. Tandis que si jamais on arrive à la dernière minute, bah il y a de fortes chances qu'il ait déjà été trop réservé et qu'il y ait plus de créneaux disponibles. C'est voilà, et sachant que c'est 100% gratuit, donc que on le fasse en amont ou le jour J, ça reste gratuit. Donc l'idée, c'est de pouvoir s'organiser au mieux en amont, notamment pour les familles, puisqu'on a tout un endroit pour les enfants avec une partie garderie, des jeux châteaux gonflables, etc. Il y a des jeux concours qui sont organisés pour les adultes et les enfants, il y a des cadeaux. Donc le but, c'est vraiment de faire une journée hyper sympa autour du véhicule électrique. On s'inscrit en amont, on réserve, on s'organise, et puis comme ça, le jour J, on passe un très bon moment tous ensemble.
14: On peut en essayer autant qu'on veut, on est d'accord, à partir du moment où les créneaux sont libres.
15: Il faut que les créneaux soient libres et puis évidemment, bah, on est obligé d'équilibrer un petit peu pour que tout le monde puisse avoir quelques essais. Donc, c'est sûr que si Jean-Luc, vous avez envie de tester 15 voitures le même jour, ça risque d'être compliqué. Ouais. En plus, vous n'avez pas le temps.
14: Ouais. Bon, bah, c'est dommage parce que je serais bien allé. Et puis, je pense que Laurence aussi, on serait bien allé à Nice demain parce qu'il va faire très beau, il va faire très chaud.
15: Donc, on sera sur le port devant l'eau, ça sera magnifique. On vous enverra de belles photos.
14: Ouais, bon, ça coupe. Excusez-nous parce que vous devez passer dans un tunnel en fait. Merci beaucoup, Yann Azran. Et puis, bon, on vous rappelle, bon, les rendez-vous, c'est Nice demain, Angers la semaine prochaine. Toulouse, c'est le 7 juin, et puis Paris, la dernière, on ira peut-être à la dernière, hein, le 28 juin.
15: Hippodrome Paris-Vincennes.
14: Merci beaucoup Yann.
15: Merci à vous.
14: Au revoir.
13: Le rendez-vous est pris pour ce salon de l'automobile électrique qui est donc un partenariat Sud Radio. À suivre, le rappel de l'info bien évidemment sur Sud Radio et puis on va parler des fameux pneus budget. Attention, restez bien à l'écoute. Oui, les pneus budget sont dangereux, on va en parler très très en détail avec Julien Berthaud qui est journaliste à Caradisiac et l'ami Jean-Luc également qui sait de quoi il parle. Et puis évidemment tous nos sujets qui suivent pour la seconde heure dont parle Auto sur Sud Radio.
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13: Merci à tous d'écouter Sud Radio le week-end aussi. Il est tout juste 11h.
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13: On fait un point sur l'actualité avec vous, Léouard Ourel, bonjour.
35: Bonjour à tous. Les États-Unis envisagent de reprendre les frappes contre l'Iran dès ce week-end. C'est ce qu'affirme la presse américaine à l'heure où Téhéran accuse de son côté Washington de saboter les négociations avec des exigences excessives. Donald Trump a par ailleurs modifié son agenda. Il ne se rendra pas au mariage de son fils ce week-end pour des raisons liées, dit-il, aux affaires de l'État. Au moins 82 morts et 9 personnes toujours portées disparues, le bilan après cette explosion de gaz dans une mine de charbon dans le nord-est de la Chine. 247 mineurs se trouvaient sous terre quand l'accident s'est produit hier soir. Le président chinois Xi Jinping appelle à mobiliser tous les moyens pour soigner les blessés et à des investigations approfondies pour faire toute la lumière sur les circonstances du drame. Dans l'actualité également, la Ligue des droits de l'homme et la CGT Spectacle assignent Canal+ en justice. Elle dénonce une discrimination et un choix brutal après les propos de Maxime Saada, le patron du directoire de la chaîne cryptée, qui a annoncé qu'il ne travaillerait plus avec les signataires de la tribune anti-Bolloré. Canal+ comparaîtra devant la justice pour avoir violé la loi, écrivent dans leur communiqué les deux organisations. Une bonne nouvelle pour les usagers de la ligne SNCF Clermont-Paris. Le ministre des Transports annonce 450 millions d'euros d'investissements supplémentaires pour cette ligne connue pour ses gros retards et ses annulations. Philippe Tabarot confirme également l'arrivée des nouvelles rames oxygène mises en circulation prévues pour l'été 2027. À la page des sports, un retour triomphal au beau milieu de la nuit pour fêter le titre avec leurs supporters au stade Bollaert. Les joueurs du RC Lens ont quitté Paris après leur sacre en Coupe de France, le premier de l'histoire du club après une saison exceptionnelle marquée par une deuxième place en championnat. Une parade dans les rues de Lens est prévue cet après-midi. Et puis c'est une nouvelle qui va ravir les fans de football selon l'équipe. TF1 va finalement poursuivre la diffusion de Téléfoot le dimanche matin. La chaîne avait annoncé il y a quelques mois l'arrêt de son programme historique pour le remplacer par une émission Omnisport à la rentrée. Très bonne journée à tous.
13: Merci beaucoup Léo. Prochain rendez-vous de l'info, bien sûr, ce sera à midi. Mais avant cela, on parle auto avec vous, l'ami Jean-Luc, Jamel à la réalisation et Aude au standard.
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13: Et je voulais annoncer en préambule, nous allons attaquer cette deuxième heure avec les pneus budget, l'ami Jean-Luc, attention, danger.
0: Exactement, danger parce que ces pneus, alors c'est vraiment un gros sujet, ils ont été testés par le Touring Club Suisse, sans doute les gens les plus rigoureux en la matière. En plus il n'y a pas de fabricant de pneumatiques en Suisse, donc on peut estimer qu'ils vont être parfaitement honnêtes. Leurs tests font froid dans le dos, je ne vais pas vous donner les chiffres,
13: on va
0: garder un peu de suspense. Vous êtes en danger de mort, on va le dire. Vous ne faites pas d'économie. Vous sabotez, en revanche, l'économie européenne parce qu'il y a des usines de pneus européennes qui vont fermer. C'est pour ça que l'Europe veut prendre des décisions, en particulier mettre des taxes. On va en parler après. Des taxes assez sévères sur ces pneus budget qui sont vendus à perte en plus.
13: Mais alors, ce qui est dingue, c'est que vous avez quand même été très fort, et on parlera en détail de tout cela dans quelques instants. Restez bien notre compagnie et réagissez sur la page Facebook de Sud Radio. Est-ce que vous avez acheté des pneus budget? Il n'y a pas de jugement sur l'achat, parce qu'on est tous dans une époque où c'est compliqué financièrement.
0: Pourquoi vous avez fait ça?
13: Venez nous dire, mais voilà. On est en danger de mort, dit l'ami Jean-Luc sur la page, sur en tout cas Sud Radio. Waouh! Alors, on va parler aussi de la Citroën Berlingo. Alors ça, c'est un peu plus léger.
0: Oui.
13: Ah, j'ai pris ma claque là.
0: Citroën Berlingo qui est sortie en 1996, donc qui fête ses 30 ans.
13: Ouais.
0: Un peu comme vous, Laurence.
13: Moi,
0: vous êtes née en même temps que le Berlingo.
13: C'est pas vrai.
0: Il a immédiatement conquis les automobilistes, ce Berlingo. On verra pourquoi, comment. Et il a inventé la formule du Ludospace. C'est le premier Ludospace de l'histoire. Bon, je ne suis pas un grand fan de ça. Je suis plus voiture de sport de place. Imaginez que le Ludospace, c'est pas trop mon truc. Et pourtant,
13: elle a vachement servi. Elle sert toujours autant.
0: Pourtant,
13: elle est très pratique.
0: Je n'ai jamais fait autant de kilomètres qu'avec cette voiture.
13: Et tu nous en parlais en début d'émission. On parlera bien sûr des nouveautés des Automobile Awards, puisque Sud Radio, nous sommes partenaires de ce grand événement avec l'ami Lionel Robert.
0: Oui, il y a des nouvelles catégories. Le prix Pur Plaisir. Ah, on demandera à Lionel, Pur Plaisir de conduite, c'est quoi le prix Technocar? Il y aura deux prix électriques au lieu d'un. Le prix My Pilot Collection, faudra aussi qu'il nous explique. Et puis il y a un nouveau partenaire qui s'appelle Middeal. On vous en dira plus sur cette société qui fait du ce qu'on appelle du lead en bon français.
13: Et puis ce sommaire ne serait pas complet sans parler de vous. Vous le savez, je vous attends et je serai votre voix sur la page Facebook de Sud Radio. Vous n'hésitez pas. Il y a eu encore énormément de réactions, l'ami Jean-Luc, sur les fameuses vidanges des boîtes automatiques. Ça fait réagir.
0: Oui, j'ai vu, il y a Pascal qui demande, est-ce que l'entretien, c'est juste la vidange? Alors, si vous avez une boîte robotisée double embrayage ou simple embrayage, il y a un embrayage qu'il faudra changer, comme sur une boîte mécanique normale, peut-être même plus souvent, parce que si vous faites de l'embouteillage, le robot qui gère le truc va générer du patinage tout le temps et ça va user les embrayages assez vite.
13: Vous me disiez, c'est quoi le budget moyen d'une vidange de boîte automatique?
0: Chez certains constructeurs, c'est 450 €, mais vous avez tout intérêt à le faire en dehors du réseau, chez des garagistes indépendants qui possèdent les machines pour le faire.
13: Voilà. Allez, c'est parti. Vous nous écrivez sur la page Facebook, vous nous écrivez Je parle auto, je participe @sudradio.fr en mettant On parle auto sur l'objet. Et vous pouvez bien sûr nous appeler directement. Aude vous accueille avec son sourire, sa voix, son charme, sa bienveillance, son humanité. C'est une super nana. Au 0826 300 300.
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13: Et attention, ça concerne tous ceux qui sont en train de se poser des questions, de peut-être faire des économies de bout de chandelle sur les pneus que vous devez acheter. L'ami Jean-Luc a commencé le sommaire. Attention, danger de mort. Julien Berthaud, bonjour.
3: Bonjour Laurence.
13: Journaliste.
0: Bonjour Jean-Luc. Journaliste à Caradisiac.
13: Alors, danger de mort, c'est pas Julien, c'est les pneus budget.
0: Julien qui a épluché les tests du Touring Club Suisse. Julien, bon déjà, le pneumatique, on en parle souvent. C'est le seul point de contact qu'on a avec la route.
13: Rappelons ce qu'est un pneu budget, s'il te plaît. Vraiment, vraiment, pour les nouveaux qui arrivent et qui ne connaissaient pas bien la chronique.
0: Le pneu budget, c'est le pneu premier prix. Qui parfois est jusqu'à 65% moins cher qu'un pneu premium. Donc au moment où les gens aujourd'hui malheureusement sont obligés de compter pas au centime près mais à l'euro près, au moment où on va changer ses pneus sur une voiture, un budget, un pneu premium dans des dimensions standards, c'est une centaine d'euros. Mmh. Avec le montage, c'est 25 euros en plus. Un pneu budget, il va être, vous allez économiser 250 euros sur le train complet de pneus. Donc on peut se dire, c'est une bonne économie. C'est en fait un mauvais calcul. C'est un mauvais calcul, Julien, parce que déjà, en termes de sécurité, c'est catastrophique, les pneus budget.
4: Ah mais c'est complètement catastrophique ces pneus-là. Alors effectivement, on pense croire faire de belles économies, mais alors au niveau sécurité, c'est pas du tout ça. D'après l'étude justement du TCS, en termes de freinage, hein, freinage sur sol mouillé, lancé à 80 km/h, lorsqu'une voiture est équipée en continental, elle s'arrête alors à peu près à 80 mètres. Mais alors si vous êtes équipé avec un véhicule en pneus chinois, la voiture roule encore à plus de 50 km/h. Donc ça veut dire que quand vous êtes arrêté en continental, vous avez un choc à plus de 50 km/h, 52 km/h exactement, si vous êtes équipé en pneus chinois.
13: Enfin, donc, en pneus budget, excusez-moi, je me permets de vous reprendre, ça veut dire quoi, Julien? Ça veut dire que tous les pneus budget sont des pneus chinois.
0: Pratiquement.
13: Voilà, mais il faut le dire les choses.
4: Quasiment.
13: Il y a des choses qui font très bien et d'autres moins, quoi. Voilà.
4: Oui. C'est, en fait, il y a une hiérarchie dans les pneumatiques. Il y a les pneus qu'on dit premium ou de première ligne. Donc, c'est tout ce qui est Michelin, Continental, Goodyear, etc. Les pneus de seconde ligne. Donc, ça, c'est les pneus type Uniroyal, Sava, ou les pneus de distributeurs, hein, comme Noroto et Point S. Donc, ça, c'est plutôt des pneus qui sont corrects.
0: Ou Dunlop.
4: Et il y a les pneus ou Dunlop, par exemple. Et ensuite, vous avez les pneus de troisième ligne ou budget. Et là, il y a beaucoup de pneumatiques asiatiques et il y a vraiment du mauvais, quoi.
0: Alors bon, on a évoqué la voiture qui roule encore à 52 km/h. S'il y a un mur, vous imaginez le choc.
13: Ça veut dire, excuse-moi, Jean-Luc, mais ça ne freine pas, quoi. Ça freine pas, ça freine pas.
0: Et pourtant, ces pneus passent, parce que j'entends la question, ces pneus passent les tests d'homologation. Alors vous aimez bien, mais comment c'est possible? Bah simplement la qualité de gomme neuve est un peu différente de celle au bout de quelques centaines de kilomètres, voire milliers de kilomètres. Donc on va avoir un pneu en plus qui va pas être bon quand il est neuf et va être encore plus mauvais quand il va s'user. Et il s'use plus vite en plus, Julien, les pneus budget.
4: Oui, c'est ça. Alors c'est ce qu'a démontré les tests du TCS, c'est qu'il s'use même plus de deux fois plus vite, hein, lorsqu'un Michelin est capable de parcourir environ 70 000 km. Un pneu budget va, enfin il y a certains qui dépassent pas les 20 000 km. Donc c'est vraiment des fausses économies en plus, parce que on a l'impression, voilà, certes, on l'achète moins cher à l'achat, on met notre sécurité en jeu, et en plus, en termes de longévité, la promesse n'est pas là. Enfin, c'est-à-dire qu'au bout de 20 000 km, on va devoir changer ses pneus. C'est des pneus à éviter, quoi, totalement. Ouais,
0: si le pneu est trois fois moins cher, vous le changez trois fois plus souvent. Donc, où est l'économie? Vous roulez, vous mettez en danger au quotidien pour une économie qui est nulle, et j'irai même plus loin, avec une consommation qui est plus élevée, parce qu'il y a ça aussi. Le pneu budget va vous faire consommer plus que le pneu premium. Donc, vous perdez en sécurité, vous perdez en longévité, vous perdez en consommation.
13: Après, le souci, et on est d'accord tous, il n'y a pas de jugement, on ne parle pas de jugement, on alerte sur la dangerosité, mais on a des fois des situations économiques par famille qui sont tellement compliquées, avec tout ce qui se passe, l'inflation, etc., qu'on peut comprendre que certains sont attirés par ces petits pneus-là.
0: Ouais.
13: Mais s'il vous plaît, ne le faites pas. Et voilà. Je ne sais pas comment faire, mais je comprends. Il y a des vraies problématiques économiques dans certaines familles.
0: Bon, je ne sais pas si Julien l'a essayé, mais Dacia a essayé de commercialiser son premier véhicule électrique avec des pneus chinois, c'était les lignes longues. Franchement, tous les journalistes qui sont montés dans la voiture ont dit, mais c'est n'importe quoi, vous voulez nous tuer, quoi. Moi j'ai roulé un peu sur le mouillé avec, en virage je me suis retrouvé 40 ans en arrière en termes de comportement. Ouais. Vous pouvez pas faire le test comparatif, c'est malheureux, hein. Il faudrait pouvoir aller chez le marchand de pneus et puis faire monter des pneus premium et derrière refaire monter des pneus budget pour se rendre compte. C'est juste catastrophique. Et au-delà de ça, c'est dangereux pour l'industrie européenne, puisque les Chinois, alors ils font du dumping. Hein. L'UE a estimé que le dumping allait de 41 à 104% sur les pneus chinois. Ça veut dire quoi? Ça veut dire qu'ils vendent à perte arriver à inonder le marché. Donc ils vont neutraliser les concurrents en inondant le marché avec des prix très bas, et après il y aura plus qu'eux. Donc on n'aura pas le choix. Ça ne veut pas dire qu'ils ne vont pas progresser entre-temps, mais en tout cas, pour le moment, l'achat d'un pneu budget, c'est le super mauvais calcul. Je rajoute pour le moment, c'est qu'il y a en préparation une taxe européenne qui normalement devrait toucher les pneus chinois. Alors ça va être chaud, hein, c'est des surtaxes entre 30 et 50% pour justement compenser le dumping que l'État chinois met sur ses pneus. Puisque l'État chinois, pour envahir le marché européen, subventionne en fait les fabricants.
13: Non mais là où on marche sur la tête, autant toi l'ami Jean-Luc que notre invité Julien Berthaud, c'est pourquoi sont-ils homologués ? Ils ne devraient même pas passer les frontières.
0: Mais malheureusement ils passent. Alors on parle de pneus chinois, attention parce que les Chinois délocalisent les productions, justement pour éviter d'être taxés partout. Pour une fois... l'Union a réfléchi avant, donc ça sera les pneus qui viennent aussi de Thaïlande, du Vietnam, de Malaisie, de Turquie, du Maroc, du Mexique. Enfin bref, tout ce qui est pneus budget, quelle que soit sa provenance hors Union européenne, normalement devrait avoir une taxe. Ça va pas tarder, hein. Ça va sans doute être cet été ou à la rentrée. D'accord. Mais en attendant, là c'est la période, on est d'accord Julien, c'est la période où les gens vont changer leurs pneus avant les départs en vacances. Il faut redire, pas de pneus budget.
4: Non mais c'est exactement ça parce que effectivement là l'été, voilà, tout le monde va venir réviser sa voiture, changer ses pneus et franchement il faut mieux mettre 20 euros de plus par pneu et au moins s'arrêter en toute sécurité et avoir un niveau de performance correct et une longévité aussi qui sera au rendez-vous parce que c'est vraiment pas un bon calcul et c'est vraiment des pneus qui sont mauvais et qui sont dangereux quoi. Donc c'est vraiment il faut vraiment les fuir ces pneus là. Voilà,
13: fuyez les pneus. Et d'ailleurs, ça serait peut-être intéressant quand il y a des accidents, y compris très dangereux, avec graves séquelles ou morts,
0: tester. On vérifie pas.
13: Ça, on devrait aussi. Enfin, il y a un moment, faut qu'on soit honnête avec tout ce qui se passe.
0: Et alors, il y a un paradoxe encore pire que ça, c'est qu'il y a des gens qui ont des voitures puissantes premium et qui, au moment de changer les pneus, alors principalement quand ils les vendent en occasion, alors faites gaffe si vous achetez une voiture d'occasion un peu puissante, pour pas dépenser trop et mettre des pneus neufs sur la voiture, ils vont choisir du pneu premier prix pour mettre sur des voitures. Alors là, c'est du suicide total d'acheter un véhicule comme ça.
13: Allez, on va devoir arrêter, mais en tout cas, voilà.
0: Bon, merci Julien beaucoup. On remercie doublement Julien parce qu'il était sur la route des vacances et il s'est arrêté pour nous répondre. Merci Julien.
13: Julien, vous allez où?
4: Merci à vous.
13: Vous allez
4: merci
13: où
4: à vous. Je suis dans le centre et je file un petit peu vers les Alpes.
13: Eh ben profitez bien de la belle montagne française, qu'elle soit pyrénéenne
0: pas de pneus budget,
13: ou savoyarde.
4: Non, pas du tout.
13: Et
4: pas.
13: Vous avez quoi comme voiture?
4: Là, je suis en Mégane RS.
13: Oh, très bien.
0: Mégane RS en pneu budget.
13: ça part sur le côté. Dans quelques instants, nous allons rejoindre Pascal qui nous rejoindra au 0826 300 300 pour sa question. Et juste après, eh bien, on va parler du fameux Citroën Berlingo qui fête ses 30 ans.
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13: Et nous allons tout de suite vous accueillir au 0826 300 300. Alors, on rappelle bien que vous pouvez réagir sur la page Facebook de Sud Radio. Dès qu'il y a une question qui arrive ou une réaction, je me permets d'être un peu votre voix. Et puis, sinon, vous nous écrivez jeparticipe@sudradio.fr et vous pouvez bien sûr nous envoyer votre question en marquant « On parle auto » dans l'objet. C'est ce qu'a
0: et
13: fait...
0: Et en laissant votre numéro de téléphone,
13: Pascal.
0: Je le redis. Voilà.
13: Oui,
0: Pascal
13: parce qu'il
0: a laissé
13: encore...
0: son numéro.
13: Il y en a encore plein qui ne les laissent pas.
0: Qui ne laissent pas le numéro.
13: Et vous inquiétez pas, on va pas les vendre vos numéros de téléphone, sinon on peut pas vous rappeler.
0: Je vous appellerai pas la nuit, c'est promis.
13: Non, t'es pas un homme de nuit, toi. Salut Pascal.
0: Bonjour.
13: Tiens,
0: Pascal.
13: D'ailleurs, bonjour Pascal.
26: Bonjour Laurence, bonjour Jean-Luc, vous m'entendez?
13: Oui, très bien. Il vous a appelé la nuit, Jean-Luc?
26: Non, mais il me harcèle de SMS depuis.
13: Allez-y, dites-nous tout, on parle vrai sur Sud Radio.
0: Vous n'êtes pas gentil avec moi, Pascal, mais j'ai peur d'avoir des mauvaises nouvelles.
26: Ça a mal se passer.
0: Ouais, c'est ça.
13: Alors, vous nous avez donc d'abord écrit un mail, Pascal.
26: Oui, tout voilà. À fait.
0: Et on vous envoie un message en disant est-ce que vous voulez passer,
13: voilà. Et pourquoi il vous a harcelé? C'est parce que vous n'avez pas répondu.
26: Non, c'est une plaisanterie.
13: Non, je rigole aussi.
26: Oui.
13: Alors, vous écoutez.
26: Il m'a envoyé un SMS et j'ai répondu, voilà.
13: Ok.
26: Que j'étais ok pour passer à l'antenne ce matin. Ma question concerne l'éthanol.
0: Voyez.
26: C'est récurrent là qui est abordé.
13: Ouais.
26: Et que je suis depuis longtemps, parce que en fait j'ai changé de voiture il y a 2 ans. Je vous la fais courte, j'avais une petite Honda Jazz qui avait 15 ans et qui était voilà, j'avais envie de changer parce que je fais des grands trajets, je fais souvent à peu près 2000 km par mois entre Nancy et Grenoble pour des raisons familiales. Et il me fallait une voiture relativement économique. Et Honda me déconseillait farouchement d'utiliser l'éthanol sur leur sur la Jazz. Et c'est vrai que la Jazz sur autoroute, c'est 8-9 litres au 100. Quoi.
13: Ouais. Et pourtant, elle est petite. Hein.
0: Oui, mais bon.
26: Elle est petite, mais elle surconsomme sur les grands trajets comme ça. Quoi. Donc, je voulais pas de diesel, parce que comme je vais sur Grenoble, j'avais un peu des craintes avec les ZFE.
0: Oui.
26: Et puis personne voulait de ma Jazz, même Honda ils en voulaient pas, ils voulaient pas me la reprendre.
0: Ah bon? C'était une Jazz hybride quand même?
26: C'était la 2011, la première hybride, ouais.
0: D'accord, c'est bizarre.
26: Et elle avait 160 000, t'es en très bon état, mais ils voulaient pas la reprendre. Enfin, ils la reprenaient, mais 2000 euros, quoi.
0: Ah oui, c'est ça, ouais.
26: Et donc,
0: c'est vous qui leur donniez 2000 euros pour qu'ils la reprennent, c'est ça? Presque.
26: Ouais, c'est ça. Ouais. Personne ne voulait la reprendre, Volkswagen, Renault.
0: Incroyable.
26: Nancy, personne n'en voulait.
0: Ouais.
26: Et puis je suis allé chez Ford et il y avait la Puma éthanol avec une grosse promotion parce que c'était la fin du modèle parce qu'ils le remplaçaient par l'électrique. Et puis là je me suis dit bah c'est top quoi. Ça fait longtemps que je voulais rouler à l'éthanol. Là elle est équipée pour. Trop bien. Je fais des gros trajets au niveau coût d'usage, c'est impeccable quoi. Et en fait pendant 2 ans, j'ai roulé à l'éthanol.
0: Ouais.
26: J'ai fait 42 000 kilomètres. Et avec un coup, la voiture est parfaite, elle est confortable, elle est puissante.
13: Bon rouleur, hein, quand même. Vous
0: avez fait des économies substantielles. Et au bout de 2 ans...
26: Un mois après la fin de la garantie... La voiture se met à brouter en montagne, là j'étais autour de Grenoble, elle se met à brouter, elle devient quasi inconduisible. Donc je rentre avec toutes les peines du monde, j'appelle le concessionnaire, il me dit bah passez, on va passer la valise. Et puis là il m'annonce que bah, les injecteurs sont morts. Enfin qu'il y a un injecteur qui est mort.
13: Oh
0: ouais. Alors vous n'avez pas lu le carnet d'entretien de la voiture. Voilà. Personne ne lit le carnet d'entretien de la voiture. C'est bien dommage dans votre cas, parce que dans le carnet d'entretien, il est indiqué que tous les 5 pleins, il faut faire un plein d'essence pour justement la longévité des injecteurs. Pourquoi ? Parce que l'éthanol, comme dit David de Regnaucourt, mon ami de Sphertech, l'alcool est un bon lubrifiant social, mais un très mauvais lubrifiant pour les pièces mécaniques.
13: Et l'alcool avec étant, modération, voilà, si on va se faire taper sur les
0: doigts. Et l'alcool étant plus sec, les injecteurs souffrent beaucoup plus, d'autant plus sur votre modèle où c'est de l'injection directe. Donc de l'injection haute pression. Alors autant sur une Toyota avec un moteur Atkinson, on va pas rentrer dans les détails, mais c'est pas de l'injection haute pression, donc les injecteurs souffrent un peu moins, mais ils souffrent quand même. Autant sur votre modèle, ils souffrent vraiment de rouler que à l'éthanol. Donc si vous n'avez roulé que à l'éthanol, malheureusement, l'injecteur en question, ça va être pour vos pieds, quoi, parce qu'il est bien indiqué dans le carnet d'entretien. Qu'il faut un plein sur 5 à l'éthanol. L'autre solution, si vous voulez continuer, parce que vous dites, c'est vrai que en ce moment, quand on arrive à la station-service avec l'éthanol d'un côté, j'en ai payé la semaine dernière à 79 centimes, et à côté l'essence 2,10 €, on a l'impression quand on prend le pistolet de 95 qu'il est brûlant, quoi. Donc,
13: il pique.
0: Ouais. Alors, ce que vous devez faire maintenant, vous allez changer votre injecteur. Est-ce que vous allez faire maintenant ? Vous allez écouter Jean-Luc Moreau sur cette excellente émission Sud Radio, on parle auto, et vous allez
26: très longtemps.
0: Et vous en avez loupé au moins une ou deux ou trois, où on dit.
13: Ils avaient prévenu qu'ils vous avaient.
0: Il y a un petit additif à rajouter dans l'éthanol pour préserver les injecteurs. Voilà, c'est un additif lubrifiant. Il faut pas en mettre en permanence, mais de temps en temps, faut faire un petit traitement. Ça vous permettra de faire des dizaines, centaines de milliers de kilomètres et de pas avoir là le remplacement d'un. Vous avez déjà du pot qui en a qu'un. Qui a lâché.
13: Ceci étant dit, quand ils vont ouvrir, ils vont peut-être voir qu'il faut peut-être changer les autres.
0: Non, en général, la valise, ça sur ça, elle est capable de vous dire si ça marche ou pas. Donc faites changer cet injecteur, ça sera pour vos pieds, puisque vous n'avez pas lu le mode d'emploi. Prochaine fois, vous lisez le mode d'emploi. Et ensuite, vous écoutez Sud Radio.
13: Jean-Luc Moreau.
0: Et vous rajoutez un additif spécial éthanol pour lubrifier les petits injecteurs.
13: Voilà, Pascal.
0: C'est valable pour vous, Pascal, mais c'est valable pour tous ceux qui roulent à l'éthanol et qui nous écoutent.
13: Et qui n'ont pas de boîtier.
26: Eh oui.
0: Alors même ça, avec boîtier, sans boîtier, tout ce que vous voulez, c'est valable pour tout le monde.
13: Ok, donc même avec boîtier...
0: Y compris pour Jean-Luc Moreau qui va tout de suite...
13: aller faire un plein normal.
0: Non, ça a été fait la semaine dernière, mais qui va remettre... Tiens, en même temps que je suis en train de vous le dire, faut le faire souvent, je me dis, ouais, ça fait bien, quoi, 1 an et demi ou 2 ans, j'ai pas fait... Ouh.
13: Pas bien.
26: C'est exactement ce que m'a dit Ford, en tout cas, et ce qu'ils m'ont fait, et ils ont changé, ils m'ont proposé de changer les 3 injecteurs, et ils ont accepté de prendre en charge 90% de la facture.
13: Alors là, changez pas.
0: Bénissez-les, bénissez-les. Non, vous pouvez garder votre concessionnaire, franchement, il est vraiment bien.
13: Rappelez-nous votre voiture.
0: Puma Flexifuel.
26: Flexifuel ST Line.
0: Donc
13: un plein d'essence classique tous les 5 pleins.
0: Ou le produit
13: de Sphertech là.
0: Ouais, exact. Il n'y a pas que Sphertech qu'on fait, mais celui de Sphertech, il marche.
13: Il marche, il lubrifie.
0: Oui, il lubrifie.
13: Bon, mais merci beaucoup. Merci. Du coup, on a appris plein de choses grâce à vous, Pascal. Ouais. C'est ça qui est chouette avec vous tous. Allez, on vous embrasse.
0: Merci, Pascal. Au revoir.
13: Et n'hésitez pas, parce que toutes vos questions nous permettent d'apprendre apprendre plein de choses sur la vie de nos voitures, etc. De façon plus générale. Allez, dans quelques instants, on va parler de la Citroën Berlingo qui fête ses 30 ans. Et puis juste après, on évoquera les Automobile Awards 2026.
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13: Et à 11h31, merci de nous rejoindre si vous nous rejoignez sur Sud Radio, on parle auto. Tiens, j'ai une question à vous poser, je vous propose de répondre sur la page Facebook de Sud Radio. Avez-vous eu ou avez-vous actuellement un Citroën Berlingo? On va parler de cet anniversaire avec notre invité Jean-Luc, il s'agit de Denis Huil du Conservatoire Citroën.
38: Denis Huil, on va parler d'un anniversaire, c'est pas des bonbons mais ça porte un nom de bonbon, c'est le Berlingo qui fête ses 30 ans, il est né en 1996. Alors, c'était quoi l'idée de base du Berlingo?
0: Bonjour à tous. Bon, merci Jean-Luc de pouvoir parler du Citroën Berlingot qui est effectivement arrivé en juillet 96. L'idée première, c'est de continuer toute, je dirais, la volonté de Citroën dans les véhicules utilitaires. Depuis le début de l'histoire de la marque, il y a des véhicules utilitaires et le Berlingot, il prend la suite de la petite fourgonnette de chevaux, de la Cadiane, du fameux C15 et c'est le premier utilitaire monovolume. Avant, on était parti d'une berline, on avait gardé l'avant puis mis j'allais dire un arrière utilitaire. Là, c'est un monovolume pensé pour être un véhicule utilitaire moderne, mais tout de suite, on a compris qu'il pouvait aussi en faire un petit véhicule pour la famille, moins cher qu'un monospace.
1: D'accord, c'est devenu le Berlingot qui a inventé ce qu'on a appelé le ludospace après.
0: Exactement, en fait, on a de l'habitabilité comme dans un monospace, donc on est dans une carrosserie qui se rapproche plus d'un VU, mais ma foi, très agréable à conduire et qui peut convenir tout à fait à certaines familles ou personnes qui souhaitent ce type de véhicule.
1: Bah, c'était le point fort d'ailleurs de l'auto quand elle est sortie. Il y avait un volume habitable qui était considérable, un coffre qui était gigantesque. On avait même de la hauteur, je me souviens moi, puisque j'ai fait pas mal de kilomètres, on va en parler avec le Berlingot première génération. Il y avait même des rangements qui étaient dans le plafond. Hein.
0: Oui, parce que le véhicule fait 1m80 de haut. Alors au départ, il est sorti, il n'y avait pas de porte latérale coulissante. Puis on en a mis une en 99, la deuxième en 2000. Et effectivement, Jean-Luc, la fameuse finition Modutop qui apparaît fin 2000 et qui permet d'avoir des rangements sous le toit, je veux dire du Berlingot, plus de l'éclairage par des petites vitres qui en fait un véhicule très agréable à vivre.
1: Ouais, alors c'était à la fois un véhicule compact, hein, 4,11 m de long, avec un volume utile considérable, c'est 3 m3, c'est ça, si je me...
0: 3 m3, et le premier Berlingot qui a 800 kg de charge utile, ce qui est quand même pas mal. Hein.
1: Ouais, c'était une plateforme de quel modèle? Parce que historiquement, Citroën, bon, on a parlé tout à l'heure de la deux chevaux, on va l'appeler camionnette pour que tout le monde comprenne, c'était donc une plateforme de la deux chevaux, après le C15, c'était quoi, une Visa, c'est ça? Et le Berlingot, il est bâti sur quoi?
0: Le Berlingot, il prend beaucoup d'éléments de la ZX. Notamment sur les trains roulants, sur le moteur, la boîte, l'architecture, qui était sortie quelques années plus tard. Et puis, au fil des ans, le Berlingot, il va un petit peu grandir, il va s'élargir, il y aura deux longueurs. Et là, à partir de 2008, il va s'inspirer et prendre des pièces du C4 Picasso pour avoir des trains roulants meilleurs, plus de confort. Voilà, il s'embourgeoise un petit peu, entre guillemets, mais dans le bon sens du terme, pour répondre à la demande des clients.
1: Il a pourtant un museau qui est pas le museau de la ZX.
0: Non, mais il y a des pièces, c'est des choses qui se voient pas en fait, qui sont sous la voiture, qui viennent de la ZX. Il y avait, pour toute la petite histoire, le train arrière qui vient d'une 405. Voilà, donc on avait puisé dans la banque d'organes de PSA. Il y a même des éléments qui viennent d'autres, un peu plus tard de la C3. Donc voilà, on a été puisé le meilleur dans le groupe pour pouvoir en faire un véhicule abordable et aussi à un bon prix.
1: Ouais, ultra polyvalent. On pouvait aller jusqu'au bout du monde avec le Berlingot. C'est d'ailleurs ce que j'ai fait. En partie, il y a eu Citroën avait organisé en parallèle. C'était le rallye Paris-Moscou avait organisé en parallèle pour les jeunes un raid avec les Berlingots, mais bon, c'est en quelle année, je me souviens.
0: Alors, c'est dans le cadre du rallye raid Paris-Samarcande-Moscou en 1997. C'est un rallye qui a eu lieu du 22 août au 7 septembre 1997. Et du coup, Citroën s'est dit, il faudrait qu'on continue ce qu'on a fait avec notamment les raids de chevaux dans les années 70.
1: Ouais.
0: Ou l'opération Dragon avec la X dans les années 80. D'engager des Berlingots qui venaient de sortir. Donc, il y a 138 Berlingots qui ont été engagés. On poursuivre le rallye. C'était des Berlingots 1,9 litre diesel, pas très puissants, sans porte latérale coulissante, rouge d'enfer, la couleur. Ils étaient tous décorés de la même façon. Ils venaient de différents pays. Et effectivement, Jean-Luc, il y avait des journalistes qui ont suivi une bonne partie du rallye au sein de ces véhicules, avec ces véhicules. Et c'était quand même un peu l'aventure parce que pas beaucoup de puissance, mais beaucoup de kilomètres à faire.
1: Ah, c'était vraiment l'aventure hein, parce que ça plafonnait à 110 km/h. On avait parfois des étapes. Je me souviens une journée, on a fait 900 km. C'est juste dingue quoi. Quand on sait que on avait la moitié de piste en plus à peu près. Alors ça a démontré en tout cas la solidité du berlingot, parce que on lui a fait subir des choses que plein de voitures auraient pas acceptées, hein, y compris du gasoil de mauvaise qualité quand on était, je me souviens au Turkménistan, avoir fait un plein avec la voiture où il me disait, il me demandait l'équivalent de 90 litres de gasoil alors que le réservoir n'en faisait que 60. C'était pas facile de négocier, puis surtout du gasoil de mauvaise qualité, le moteur était increvable, c'était
0: un diesel à l'ancienne.
1: Ouais.
0: Là, d'ailleurs, nous avons toujours un Citroën Berlingot qui a fait le raid dans notre collection, et on l'a redémarré il y a pas longtemps, ça faisait quelques années qu'il n'y a pas redémarré, j'allais dire presque au quart de tour, il a démarré, incroyable, bon, avec le claquement des diesels de l'époque.
1: Ouais.
0: Mais et c'est vrai que ça a permis à Citroën d'apprendre des choses sur la fiabilité du véhicule et de corriger des choses sur la série, parce que là on était au tout début de l'histoire du berlingot, et comme quoi, eh ben, c'était la promotion du véhicule, de la communication, mais ça a aussi servi techniquement, donc en fait c'est top de faire ce raid qui serait plus vraiment possible de faire aujourd'hui, je pense.
1: Oui, vu les pays traversés, à mon avis ça serait un peu délicat. Il s'en est vendu beaucoup des berlingots. Ça a été un gros succès.
0: Alors, depuis 30 ans, on est à 4,2 millions de berlingots vendus, à peu près moitié 50-50 entre la version véhicule utilitaire et la version véhicule particulier. Et je dirais que l'aventure continue, hein, moitié 50-50 entre la version véhicule utilitaire et la version véhicule particulier. Et je dirais que l'aventure continue, hein,

0: Il y a bien eu une petite production
1: Il y a eu des
0: de
1: véhicules
0: Bernabeu
1: électriques.
0: électrique, hein, on
1: Oui,
0: est
1: avec
0: d'accord.
1: des batteries au plomb. Alors, il y avait 95 km d'autonomie,
0: Ouais.
1: mais ça répondait à des demandes de certains corps de métier. Et c'était fait en interne, hein. Alors, à un moment, il y a eu une sous-traitance chez Venturi avec des berlingots pour la poste. Et puis maintenant, les berlingots qu'on propose, c'est la technologie du groupe.
0: Ouais, il y a eu tout un tas de prototypes. Il en reste chez Citroën d'ailleurs des protos qui ont été faits sur la base du berlingot. Je me souviens, moi, il y a déjà un moment, avoir vu un six-roues. C'était.
1: Oui, il y a eu un sirop qui avait été fait par Deléotard
0: Ouais.
1: pour des raids. Et
0: Ouais.
1: dans la collection, nous avons plusieurs berlingots faits par carrossier suisse Barreau, qui est exposé un peu chaque année, un berlingot un peu bizarre au Salon de Genève, notamment le baroudeur à moteur V6, ou alors la version Diabolo, tout rouge à l'intérieur, extérieur, assez incroyable. Et oui, il y a eu, et puis on a gardé les trois concepts du Salon de Paris 96, le berlingot bulle, le berlingot grand large jaune et le berlingot coupé de plage, qui était un pick-up pour aller à la plage avec les sièges intégrés dans le pick-up qu'on pouvait les hamacs un peu, on va dire, ou les
0: Ouais.
1: transats, hein, qui étaient dans la partie arrière du véhicule et qu'on a toujours. Ces trois véhicules sont toujours dans la collection.
0: Et il y a, comme pour le C15, des collectionneurs ou des fans de berlingots ou pas encore? 30 ans,
1: Alors,
0: c'est trop tôt.
1: pas encore pour le berlingot. Par contre, ce qu'on note, alors le C15, on sait que c'est très très prisé des jeunes et des moins jeunes. Quand on va la semaine dernière, il y avait la nationale de chevaux à Villiers-sur-Loire où il y a plus de 3000 de chevaux et dérivés. J'ai vu plein de C15 sur les routes autour, incroyable. Mais pour le berlingot, on note notamment, c'est ce qui est nouveau, c'est pas mal en France, à plusieurs endroits, des mécaniciens réparateurs automobiles, des anciens agents qui se spécialisent dans le C15, mais aussi le berlingot maintenant, parce que on trouve toutes les pièces. Et ça nous permet de rouler à faible coût pour des petits trajets plus ou moins longs, mais voilà, un véhicule fiable qui va un peu partout. Donc voilà, je dirais l'histoire continue pour le Citroën Berlingot.
0: Ouais, la bonne à tout faire. Joli nom d'ailleurs, Berlingot. Il y a une histoire particulière autour de ça ou pas?
1: J'ai pas l'histoire à raconter là, mais par contre, c'est presque devenu, on va dire, une marque dans la marque. C'est-à-dire que on parle du berlingot. Même parfois, les gens disent, ah, oh, on y va en berlingot, on parle du berlingot, alors que ce n'est pas un Citroën. Parce que c'est la forme, ça arrive. Un peu comme il y a eu l'histoire du Xara Picasso et on disait, on y va en
0: On y
1: Picasso.
0: va en Picasso.
1: Mais je vais rechercher Jean-Luc et on en reparlera une autre fois avec plaisir.
0: Bon, bah merci beaucoup en tout cas Denis pour ce petit flash sur le Citroën Berlingot hein, qui
1: On
0: fête
1: pourra
0: ses
1: même faire
0: 30
1: un
0: ans.
1: essai du,
0: Ouais.
1: on pourra même faire, refaire un essai du Red Berlingot en litre 9 diesel.
0: Ah oui, ça me ramènera en 1997, j'étais très jeune, j'avais une dizaine d'années hein, mais ça sera des bons souvenirs. Merci Denis en tout cas, bonne journée.
1: Merci à tous.
2: Merci à vous deux les anciens combattants.
3: Ouais, non, mais moi j'ai eu mon permis très tôt. Je crois, j'avais 8 ans quand j'ai eu mon permis.
2: Mais j'adore ces chroniques qui nous font plonger dans l'histoire de notre patrimoine. Mais vous aviez quel âge quand vous avez fait le berlingot tour là, le truc là?
3: C'était il y a 30 ans.
2: Ouais, ok, en dehors, c'est tout. Voilà, c'était bien il y a 30 ans. Non, mais je vous taquine. Allez, nous allons évidemment continuer. On parle auto. Dans quelques instants après la pause, on va parler des nouveautés des Automobile Awards, puisque c'est un partenariat Sud Radio. Et évidemment, restez avec nous. Et puis, on a reçu énormément de mails ce matin. Je participe @sudradio.fr. On répondra à l'essentiel de vos questions. On a eu un gros mail de Gwendal avec des questions super passionnantes. On va partager tout ça lors d'un prochain rendez-vous. Ça sera peut-être même samedi prochain. On verra. À tout de suite.
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14: Tous les ans, depuis maintenant un sacré nombre d'années, nous sommes partenaires des Automobile Awards 2026 et on reçoit également ce matin son créateur et son organisateur. Salut Lionel Robert.
15: Bonjour Laurence.
14: Bonjour, comment ça
16: bonjour
14: va?
16: Bonjour Monsieur
15: bonjour
16: Lionel.
15: À tous. Très bien, merci. Pas et trop nous... chaud, mais.
14: Ouais, on est bien là.
15: Quand
14: nous.
15: Même.
14: Non, mais nous, on est en clim là sur le studio.
15: Ah,
14: et
15: c'est
14: nous
15: ça.
14: Avons également Frédéric Torel, qui est le Chief Executive Officer, le CEO
16: fondateur et fondateur de Mid-Deal.
14: Mid-Deal.
16: Le partenaire titre désormais des Automobile Awards, à qui on demandera tout à l'heure pourquoi il a choisi Lionel. J'ai peur de la réponse. D'autant que Lionel se.
15: C'est physique.
14: Oui, on va dire bonjour à Frédéric quand même.
16: Oui,
14: bonjour Frédéric.
16: Bonjour Frédéric.
17: Bonjour à vous.
14: Ah bah tiens, on va commencer tout de suite. Pourquoi vous avez choisi Lionel?
16: Ouais, alors c'est quoi Mid-Deal avant quand
14: ouais,
16: même?
14: Oui, c'est vrai en plus.
17: Bon, ça fait deux questions. Je vais ouais. commencer par la plus facile, parce que c'est Mid-Deal. On est aujourd'hui les leaders français de la relation client et la génération de contact pour les industriels de l'automobile. Pour faire très simple, on intervient sur les sites web et sur les réseaux sociaux pour présenter des véhicules aux consommateurs à distance avec les outils de technologie distancielle. Voilà, pour
14: visio,
17: apporter une meilleure
14: etc.
17: expérience client.
14: D'accord.
17: Exactement.
16: C'est-à-dire, si je suis intéressé par une Dacia Trucmuche, vous me la présentez comme si j'étais dans une concession. En gros, c'est ça.
14: C'est de la visio, quoi.
17: Exactement, c'est la même chose. Tout à fait.
14: D'accord. Ça, c'est bien parce que ça nous correspond, nous, consommateurs, quoi. Voilà.
16: Complètement. Et alors, donc, le choix de... le choix de Lionel Robert.
14: À part le fait que ce soit un super bonhomme.
16: Hein, ouais.
17: Ça, je l'ai découvert après, mais l'événement en lui-même était déjà très très bien ciblé pour nous, dans la mesure où c'est un événement qui est dédié aux industriels, donc aux constructeurs. Et nous, notre métier, c'est de travailler pour ces gens-là. Donc, c'était un moment qui était bien choisi pour les rencontrer. Et quand on a creusé, quand on a échangé avec Lionel, on s'est rendu compte qu'on avait des valeurs communes autour, justement, de la passion automobile avant tout. C'est quand même... très important d'avoir des interlocuteurs qui soient passionnés par ce secteur qui en ce moment est un petit peu malmené. Donc voilà, on est très très très content de travailler avec Lionel sur cet événement et on est persuadé qu'il y a encore de belles choses à faire, y compris pour l'automobile et la passion automobile.
14: Alors bon, maintenant, parfait. Venons-en.
16: Donc alors, voilà. C'est les Lionel, les Automobile Awards by Middeal, c'est comme ça qu'on dit en French.
15: Exactement, oui oui, tout à fait. Voilà, ouais, c'est le nom d'usage en 2026.
16: Ouais. Alors, je suis étonné quand même que vous l'ayez mis in English parce que ça devient chinois les Automobile Awards. Il y a de plus en plus de constructeurs chinois.
14: Oh, le tacle.
15: Alors, j'ai beau avoir fait 5 ans de chinois, mais il y a très longtemps, je ne sais plus comment on dit par en fait en chinois, mais
14: Lionel.
15: Mais oui, effectivement, on aurait pu le traduire en chinois, c'est vrai. Oui, il y a une vraie recrudescence de marques chinoises là qui se sont inscrites cette année.
16: Lesquelles et combien?
15: Alors lesquelles? Ben en fait, on a les principaux groupes chinois, donc Baic qui s'est inscrit à travers MG Motor qui commence maintenant à être bien connu en France. On a le groupe BYD bien sûr qui s'est inscrit à la fois avec BYD et avec Denza dont on a beaucoup parlé récemment lorsqu'ils ont révélé leur dernière supercar la GT là qui a beaucoup fait parler du côté de l'Opéra à Paris, cette voiture électrique qui a plus de 1000 chevaux. On a également le groupe Geely qui arrive à la fois avec la marque Geely en tant que telle, avec mais Zeekr, également avec d'autres marques satellites, type Zeekr. Geely, je rappelle quand même que c'est Volvo qui détient Volvo, ouais. Notamment. Voilà. Et on a le petit dernier arrivé, là, c'est Chery, qui arrive à travers deux marques qui ont déjà été lancées, qui s'appellent Omoda et Geco, et qui va arriver en tant que marque Chery, et ça, c'est pour septembre. Donc, il y a une vraie vague, là, de véhicules chinois qui débarquent chez nous, on l'a remarqué.
14: Ouais. Juste pour tous ceux, moi je pense toujours à ceux qui nous rejoignent, qui n'avaient pas connaissance de l'émission avant ou qui n'ont pas bien compris ce que sont les Automobile Awards en quelques mots.
15: C'est vrai?
14: Bien sûr.
15: Il y en a?
14: Bah oui, ça.
15: Il en reste.
14: Il y en a ceux qui viennent de naître ou comme le dit l'ami Jean-Luc, qui arrivent d'une autre planète.
15: Tout à fait. Alors en fait, les Automobile Awards, c'est la phrase type et classique utilisé, c'est vraiment les Oscars de l'automobile, c'est-à-dire que chaque année, on récompense les marques constructeurs et équipementiers, ne les oublions pas, donc également les pneumaticiens, les plus innovantes de l'année, et c'est un jury qui se réunit, un jury d'experts mais pas que, un jury à parité homme-femme qui est appelé à voter, et ça donne lieu à une très belle manifestation qui se déroule à la mi-décembre, à l'Automobile Club de France, durant la cérémonie de remise de prix.
16: Et il y a aussi voilà, le public qui peut voter pour la
14: voiture. Et c'est surtout là où c'est intéressant. Ouais,
16: sa voiture préférée.
15: Voilà, tout à fait.
14: Pour ceux qui nous écoutent.
15: Oui, complètement. Il y a le Grand Prix, tout à fait. Donc le Grand Prix, c'est le seul prix, en fait, qui est décerné par le public et qui est appelé à voter, donc, pour élire la voiture qu'il a le plus marqué, justement, durant l'année écoulée. Et là, le vote se fait entre la fin septembre et la fin octobre, donc, et on attend une trentaine de candidates pour ce prix, dont là pour le coup le partenaire média sera l'équipe cette année, le quotidien l'équipe.
14: Et voilà. Sud Radio.
15: Alors, et Sud Radio, bien sûr, mais Sud Radio est partenaire de l'intégralité.
16: Et on est content parce qu'en plus, il y a des catégories nouvelles pour cette 9e édition. Il y a la catégorie, alors, Pure Plaisir Awards.
14: J'adore.
16: Ça fait, moi, j'aime.
14: Non, Jean-Luc.
16: Non, pur plaisir de conduite, voilà.
15: Sans ambiguïté aucune. Mais ça, c'est un prix typiquement qu'on crée cette année, à l'initiative de Middeal, justement, et qui va consister à récompenser une voiture abordable, puisqu'on ne va pas au-delà de 50 000 euros candidater, ce qui est déjà une belle somme.
16: Quand même, ouais, non,
15: mais surtout, on veut vraiment récompenser en fait une voiture qui est achetable, on va dire, par le plus grand nombre, et qui met en avant véritablement le plaisir qu'on peut avoir à rouler avec, en tant que conducteur principalement, bien sûr.
16: Alors et moi, je peux voter d'ores et déjà.
15: Ou électrique.
16: Ouais, je peux voter d'ores et déjà.
14: Alors, allez, vas-y. Allez,
16: la Honda Prélude, elle est juste à 50 000 et en plaisir de conduite, voilà. Bon, c'est pour moi.
15: Alors, la Prélude pourrait se réinscrire cette année parce qu'elle était déjà inscrite l'an passé.
16: Ah oui, non, mais alors là,
15: mais chaque,
16: non,
15: mais c'est un cadeau. Ça, c'est bien de le préciser. Oui. Chaque modèle, en fait, peut s'inscrire sur deux années glissantes puisque les critères pour participer, pour candidater, c'est d'avoir été ou commercialisé ou simplement révélé. Durant l'année, voilà. Donc, dans la mesure où la Prélude a été elle révélée l'an passé et qu'elle est effectivement commercialisée véritablement en 2026, elle pourrait tout à fait candidater.
16: Bon, alors moi je vote pour ça, voilà. Le prix Technocar, bon, pas ça, on comprend tout de suite ce que c'est. Après, il y a deux prix électriques au lieu d'un, et pourquoi ça?
15: Oui. Et pourquoi ça? Ben, pareil, parce qu'en fait, on s'était rendu compte à l'usage. D'abord, il y a de plus en plus de véhicules électriques, évidemment, maintenant sur le marché, qu'il y en a évidemment à tous les prix, et que ça devenait un peu ridicule, quelque part, de comparer un Macan électrique, par exemple, qui peut dépasser les 100 000 euros.
16: Avec une Twingo,
15: voilà. Avec une Twingo, voilà, bah exactement.
16: Oui, c'est vrai.
15: Toute cette séparation qu'on a faite, au-delà, inférieur ou supérieur à 47 000 euros, qui est, comme vous le savez, la limite pour bénéficier de cette fameuse prime
16: coup de pouce. Ouais.
15: Voilà,
16: la prime coup de pouce. On va appeler bonus écologique pour faire simple. Hein,
15: pour faire simple. Oui.
16: Dont tout le monde ne profite pas, puisque les voitures doivent être fabriquées en Europe pour en bénéficier. Il y a enfin un nouveau prix qui s'appelle My Pilot Collection. C'est quoi ça?
15: Alors, My Pilot Collection, c'est une société spécialisée dans tout ce qui concerne, on va dire, l'art automobile décliné sous toutes ses formes. Donc c'est principalement des objets de décoration. Ça, c'est l'activité principale de cette société. Et ce prix, en fait, qu'on veut un peu mystère, ça sera le prix qui récompensera, je dirais, pour le dire un peu simplement, c'est le truc en plus. C'est-à-dire que dès l'instant alors il y aura qu'un seul prix qui sera remis, bien sûr. Et dès l'instant qu'une automobile arrive avec quelque chose qu'on n'avait encore jamais vu sur une voiture de série, eh bien, potentiellement, elle pourra candidater à ce prix. Si je devais vous donner un exemple relativement récent, allez, par exemple, vous vous souvenez peut-être des bumps qu'on avait découverts chez Citroën, vous savez, qui servaient à protéger les portes latérales.
4: Oui.
15: Ça pourrait être ça.
4: D'accord.
15: Voilà, ça peut être, pourquoi pas, un accessoire particulièrement intelligent, comme on peut souvent en découvrir chez Skoda, dans la gamme Skoda, par exemple. Mm-hmm. Bref, voilà, c'est quelque chose qui n'a jamais été révélé sur une voiture et qui arrive enfin pour la première fois.
16: Alors, moi, je peux voter, moi aussi, vas-y, parce que j'aime mon truc.
4: De toute façon, tu votes tout le temps, toi. En plus, je fais partie du jury, menteur.
15: En plus,
16: j'aime mon truc. On a parlé tout à l'heure de la Denza 9 GT. Il y a une installation audio, alors française, dedans, hein, parce qu'il y a que deux trucs français.
4: De Vialet,
16: c'est juste l'installation audio la plus extraordinaire que j'ai jamais écoutée dans une automobile, qui surpasse ce que j'avais écouté,
4: en fait,
16: qui était déjà très bien.
4: Voilà, le système surround, comme dans les cinémas où il y a plus de 80 haut-parleurs,
16: mais
4: c'est
16: surtout la qualité est absolument extraordinaire.
4: Il nous reste 30 secondes, je voudrais donner un petit peu la parole à Frédéric Toreil avant la fin de l'émission. Frédéric, fondateur de Middeal, vous avez un coup de cœur. Vous avez quelque chose déjà ou pas?
17: On partage un même point de vue sur la voiture plaisir, et je ne devrais pas le dire non plus, mais de but en blanc, si je devais penser à une voiture, ce serait effectivement la Prélude.
4: Elle est sublime.
17: Honda est une marque de cœur.
4: Ouais, et puis la Prélude est vraiment très réussie. Merci à vous deux, Lionel Robert, organisateur des Automobile Awards, et Frédéric Toreil, qui est le CEO fondateur de Middeal. Et évidemment, on vous suivra, puisque nous sommes partenaires avec Sud Radio des Automobile Awards.
16: Et nous, on se retrouve la semaine prochaine.
4: Non.
16: En direct
4: du Garak,
16: pour les 3 heures du Garak, où il y a un peu plus de 300 véhicules qui seront exposés, donc n'hésitez pas à venir nous faire un coucou. Voilà.
4: Par curiosité, et si vos enfants, vos filles, vos garçons ont envie d'épouser les métiers de l'automobile, quels qu'ils soient, de l'ingénierie à mécanicien,
16: j'ai eu peur quand vous avez épouser, je me suis dit zut.
4: Y compris en carrosserie ou en mécanique ancienne pour les voitures de collection, rejoignez l'école du Garak. On y sera la semaine prochaine. Bisous, mon Jean-Luc.
16: À la semaine prochaine.
4: Avec
16: au
4: le Garak, soleil.
16: À l'école. On se retrouve à l'école.
4: C'est trop bien. Merci à Djamel d'avoir bien réalisé cette émission, malgré le temps qu'on dépasse à chaque fois, et à notre ami Aude de réaliser aussi les accueils au standard. Allez, on vous embrasse. La suite, c'est avec On parle Immo, et c'est Parlons Immo, pardon, avec Sylvain Lévy-Valency.
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4: Merci d'écouter Sud Radio. Bon week-end à tous. Il est midi. Parlons vrai. Nous faisons tout de suite un point sur l'information avec vous, Léa Guichoux. Bonjour.
35: Bonjour à tous. Un temps estival ce week-end en France. Un épisode de chaleur précoce et intense. Le mercure atteint les 30 degrés et même 35 sur la façade ouest. Des records de température ont déjà été battus hier. 32 à La Roche-sur-Yon en Vendée, 29 à Dinard en Bretagne. Après les violences dénoncées dans le périscolaire à Paris, une enquête est ouverte contre des agents de la ville de Rouen pour des soupçons de violences sexuelles. Trois agents municipaux travaillant avec des enfants sont visés par des plaintes. Deux en crèche et un dans le milieu du périscolaire. Les mises en cause sont suspendues le temps de l'enquête. 8 personnes blessées, dont 2 grièvement lors d'un rassemblement de tuning illégal à Reims. Une voiture a foncé dans la foule. Le conducteur mis en cause a été interpellé. D'après le journal L'Union, il était sans permis et alcoolisé. Un projet de loi actuellement examiné au Sénat prévoit d'accroître la répression des rodéos motorisés. Téhéran accuse Washington de saboter les négociations de paix. Le chef de la diplomatie iranienne dénonce des positions contradictoires et des demandes excessives répétées des États-Unis. Déclaration au moment où un changement d'agenda de Donald Trump alimente les spéculations sur une possible reprise des hostilités dans le week-end. Le président américain a annoncé qu'il ne pourrait pas assister au mariage de son fils pour des raisons liées aux affaires de l'État. 3 nouveaux cas du virus Ebola confirmés en Ouganda, pays voisin de la République démocratique du Congo, où l'épidémie représente un risque très élevé selon l'OMS. L'Ouganda avait suspendu jeudi tous les transports publics à destination de la RDC. Le concert de Véronique Sanson, prévu aujourd'hui dans un festival de Saint-Brieuc en Bretagne, est annulé. La chanteuse de 77 ans a été hospitalisée d'urgence pour une infection respiratoire aiguë. qui remportera la Palme d'Or, verdict ce soir avec la cérémonie de clôture du Festival de Cannes. Elle sera menée par l'actrice Eye Haidara. 22 films sont en compétition et le jury était présidé cette année par le réalisateur sud-coréen Park Chan-wook. Bonne journée à tous.
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2: Bonjour à toutes et à tous, bonjour la France, on est très heureux d'être avec vous. Il fait très très beau ce week-end, voilà, vous voyez, vous allez sortir, vous allez déjeuner dehors, vous allez allumer votre poste de radio sur votre smartphone par exemple, ou en voiture pour écouter l'émission préférée du week-end, 12h, 13h, Parlons Immo sur Sud Radio, un peu partout en France, on est ravis d'être avec vous, autour de l'équipe de Sud Radio qui m'accompagne tous les samedis avec l'extraordinaire, la seule, unique, Bérénice de Villefloriot.
3: Bonjour Sylvain.
2: Comment ça va Bérénice?
3: Eh bien écoutez, ça va.
2: Voilà, en pleine forme.
3: Oui, je suis en pleine forme. Ouais, et après, je pars au Puy du Fou, si vous voulez tout savoir, donc je suis contente.
2: Ah, sympa. Ouais. J'adore la casquette.
3: Oui, j'ai mis une casquette pour le soleil. Il faut se protéger, hein. Crème et casquette pour tout le monde.
2: Vous partez avec la famille, j'espère.
3: Bah oui, évidemment. Bon, ben, jamais sans les enfants.
2: Le Puy du Fou, magnifique, hein, magnifique. Avec bien sûr notre producteur animateur préféré, Grégoire Darico. Comment il va, Grégoire?
5: Très bien, Sylvain, bonjour à tous.
2: Alors, les amis, alors que certains secteurs, ils ralentissent, hein, voilà, on est un peu dans une forme de crise économique, l'immobilier, lui, par contre, connaît pas trop la crise puisqu'il continue de recruter. Quels sont les métiers? Ben justement, les amis, si vous voulez vous reconvertir, les métiers qui offrent aujourd'hui de vraies opportunités dans l'industrie immobilière, on va en parler justement, une fois n'est pas coutume, avec une personne qui est le spécialiste en France du recrutement dans l'immobilier, c'est Jérôme Vianek. Bonjour Jérôme.
6: Bonjour Sylvain.
2: Comment ça va?
6: Ça va très bien, je vous remercie. Merci pour votre invitation.
2: Alors Jérôme, vous êtes directeur associé chez FSC, Executive Search et spécialiste du recrutement. On parlera justement des talents dans l'immobilier. On écoutera également, comme s'il est d'usage et de tradition dans Parlons Immo, nos auditeurs après avoir récolté par SMS en envoyant Immo au 728. Et c'est avec vous Bérénice.
3: Et on va parler de la taxe foncière qui augmente, mon cher Sylvain, qui augmente beaucoup dans certaines villes. On va voir pourquoi.
2: Et voilà, absolument. Et d'ailleurs, on fera un petit clin d'œil à Éric Ciotti, qui est le seul département à avoir baissé sa taxe foncière.
3: Eh bien, on le remercie, ce brave monsieur.
2: Et on parlera également, comme d'habitude également, de rénovation énergétique avec vous, Grégoire.
5: Oui, mon cher Sylvain, vous l'avez dit, on a eu froid, et là, ça y est, on a chaud. Donc, on espère tous que ça va durer. Et puis, avec Laurent Permas, on va voir si nos logements sont adaptés à ces écarts de température. Et puis, bah, vous vous sentez fatigué, peut-être, vous avez la sensation de mal dormir, mais vous ne savez pas trop pourquoi. Alors, plusieurs raisons à ça. Peut-être que, comme moi, cette nuit, vous avez eu un petit zouave de 3 ans qui s'est incrusté dans le lit. Sinon, c'est peut-être aussi un problème de qualité de l'air dans votre logement. On en parlera dans notre chronique Maison Saine avec Manuel Wojcikowski. Et puis, on fera le tour de France des biens coup de cœur. On ira à Gabaret et à Cherbourg en Cotentin.
2: Voilà. Et comme d'habitude, bien évidemment, on fait le point des infos de la semaine avec Bérénice de Villefloriot.
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2: Grosse semaine Bérénice, quel a été le programme des infos à retenir?
3: Alors au menu, une alerte sécurité, je vous parle de balcons fragilisés par l'air marin qui inquiète surtout notre littoral. Ensuite, on va jouer à un petit jeu avec 250 000 euros en poche. Qu'est-ce qu'on peut vraiment acheter comme bien immobilier en fonction des villes? Et puis pour finir, une évasion, une île grecque entière à vendre pour le prix d'un studio parisien.
2: Ah, ça fait rêver. Encore une info très utile, on a une étude qui répond à une question qu'on s'est tous posée. Qu'est-ce qu'on fait avec 250 000 euros? Qu'est-ce qu'on peut acheter aujourd'hui en France et où?
3: Voilà, il faut savoir que c'est le ticket moyen en fait, hein. Donc c'est se loger qui a sorti une étude qui passe au crible toutes les communes de France. Alors, première chose à préciser, donc sur ces 250 000 euros, c'est un budget tout compris. Donc dedans, il y a les frais de notaire et les frais d'agence inclus. Donc concrètement, ça fait 222 000 euros environ que vous pouvez investir dans votre logement. Alors qu'est-ce que vous pouvez vous offrir à ce prix-là? En moyenne en France, donc sur toute la France, ce budget vous offre 95 mètres carrés, donc l'équivalent d'un 4 pièces, c'est beaucoup. Mais cette moyenne, eh bien, elle cache des écarts énormes. Le grand écart, le voici, Paris, 250 000 euros, c'est 23 mètres carrés. C'est un studio, quoi. À l'inverse, il y a les villes comme Mulhouse ou Saint-Etienne. Bon, Saint-Etienne, faut avoir envie d'y vivre, mais eh bien là, on s'offre plus de 180 mètres carrés. Une grande maison de famille, quoi. C'est 8 fois plus d'espace pour le même prix. Et entre les deux extrêmes, il y a plein d'options intéressantes. Du côté des grandes villes, Le Havre, eh bien, c'est 119 mètres carrés pour 250 000 euros. Limoges, c'est 141 mètres carrés. Perpignan, 121 mètres carrés. Si vous cherchez une maison dans une ville moyenne, vous avez Troyes ou Bourges qui vous offrent plus de 110 mètres carrés. Et le vrai message de cette étude, c'est qu'il suffit parfois de regarder un petit peu à côté. Par exemple, à moins de 50 km d'une grande métropole, donc sans quitter le bassin d'emploi, on gagne énormément en mètres carrés. Un exemple très parlant, à côté de Lille, vous avez Roubaix, où vous gagnez 66 mètres carrés. Et puis près de Lyon, Lyon qui est une magnifique ville, hein, Sylvain, eh bien vous pouvez passer de 49 à 96 mètres carrés, par exemple à Saint-Fons, qui est juste à côté.
2: Voilà, on connaît bien Bouet-Moi.
3: Ouais, oui, c'est pour Saint-Fons. Ça que j'ai taclé Saint-Étienne voilà, au passage, hein, mais c'est pas méchant.
2: Juste à côté d'une ville qui s'appelle Vénissieux, par exemple.
3: Exactement.
2: Et qui nous rappelle certains souvenirs. Bérénice, vous nous avez trouvé une toute autre option pour 250 000 euros. Par contre, il faudrait quitter la France.
3: Oui, il faut que vous quittiez la France, Sylvain. Alors là, on change carrément d'échelle. Imaginez un petit peu, même budget, mais cette fois-ci, c'est une île entière, une île privée grecque que vous pouvez vous offrir. Elle s'appelle Makri, elle se situe en mer Ionienne, à une vingtaine de kilomètres d'Ithaque. Je sais que vous connaissez bien.
2: Ah oui.
3: C'est 98 hectares.
2: Plus la de ville de Ulysse, dans Homère, l'Odyssée. Voilà.
3: 98 hectares, plus de 7 mètres carrés de côte, rien que pour vous. Donc le prix annoncé, c'est 247 000 euros. Sauf que... Voilà, il y a un petit piège. Bon, déjà, c'est une vente aux enchères, donc ça veut dire que c'est le prix de départ. Donc évidemment, ça va augmenter. La vente aux enchères, elle a lieu le 13 novembre prochain. Et pourquoi ce prix de départ est si bas? Eh bien, parce que Lille, elle est estimée, il faut le savoir, à 8 millions d'euros à la base. Hein. Et en fait, eh bien, il y a une nouvelle expertise qui a tout changé. Il y a une forêt qui est classé et il y a des zones naturelles protégées par la réglementation européenne. Résultat, en fait, on peut quasiment rien construire sur cette île. Donc pas de grands complexes hôteliers, pas de villas de rêve. Vous pouvez en revanche cultiver, hein, faire de l'agriculture, des pâturages. Il y a juste une maisonnette en ruine, une chapelle et une citerne, mais il n'y a pas d'eau ni d'électricité. Mais vous savez pourquoi je vous en parle, Sylvain? Parce que je sais que vous, il vous faut peu de choses. Une canne à pêche, un petit endroit abrité sur la plage et vous êtes heureux. Donc voilà, Sylvain, voilà. N'hésitez pas. C'est voilà. Pour vous, c'est le 13 novembre, la vente aux enchères.
2: Un bob et une petite bouteille de pastis.
3: Rien d'autre, what else?
2: Merci Bérénice, c'est tout de suite, on attaque le chantier du siècle.
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2: Et oui, une chronique que nous faisons chaque semaine sur la rénovation énergétique, le gros chantier du siècle, avec Laurent Permas qui est à distance. Il nous a boudé aujourd'hui, il est à l'extérieur, mais pour des bonnes causes. Et avec vous, Grégoire Naricourt.
5: Et oui, Sylvain, on l'a tous ressenti ces dernières semaines. Il faisait encore très frais. Et puis, tout d'un coup, depuis quelques jours, les températures vont grimper de presque 10 degrés dans certaines régions. Ça fait du bien. Mais Laurent Permas, bonjour. Ces écarts deviennent de plus en plus fréquents. Est-ce que nos logements sont vraiment adaptés?
9: Oui, bonjour Grégoire. Pas vraiment en fait. Hein. C'est justement l'un des grands enjeux de la rénovation énergétique aujourd'hui. Hein. On parle de passoire thermique. Alors, il y a une légende urbaine. Hein. On pense que l'isolation, c'est uniquement pour se protéger du froid. Bah, en fait, c'est pire pour les chaleurs. C'est même un sujet de santé publique. Hein. Et justement, il faut penser confort d'été et variations extrêmes parce que c'est devant nous quand même, hein, les chocs de grandes différences de température.
5: Oui, Laurent, et pourquoi certains logements réagissent-ils aussi mal au changement de température? Et si je reformule, en fait, pourquoi est-ce que certains logements deviennent des fours et d'autres des frigos?
9: C'est tout simplement l'isolation. Donc, avant d'installer d'autres, je pense aux pompes à chaleur, je pense notamment aussi à tout ce qui est lié à la circulation air et air haut, hein, de cette fameuse pompe à chaleur. En hiver, en fait, le froid il rentre très rapidement, puis en été, la chaleur en fait s'accumule très très vite. Donc, on a des appartements qui sont étouffants sous les toits, les maisons glaciales le matin, les températures instables toute la journée. Le logement devient justement dépendant de la météo extérieur et ces fameuses pompes à chaleur, elles font pas, en tout cas, elles font très peu s'il y a une très mauvaise isolation.
5: Ce que vous dites, c'est que l'isolation sert aussi contre la chaleur.
9: Bah évidemment, alors c'est du bon sens, mais en fait on l'oublie malheureusement, puisque on est toujours sur cette fameuse isolation. C'est l'hiver, donc bonne isolation permet aussi de ralentir, hein, l'entrée de la chaleur en été. On l'oublie pas, avec un exemple très concret, un toit mal isolé, hein, vous êtes sous les charpentes, ça peut transformer des combles en fournaises. On peut être très vite à 45 degrés l'après-midi, vous imaginez. Et là, c'est pour ça qu'on parle de santé publique. Hein. Donc une bonne isolation de toiture déjà, des protections solaires, des ventilations qui sont efficaces, déjà ça peut faire descendre un peu quelques degrés et ça peut jouer de la différence.
5: Laurent, on parle souvent en chauffage, on parle moins de ventilation.
9: Oui, oui, pourtant c'est essentiel en fait, c'est le flux d'air, hein. Le logement performant aujourd'hui, c'est pas seulement un logement qui consomme peu, c'est un logement qui garde une température qui est stable en fait, hein. Donc on va éviter les surchauffes, on va respirer correctement parce que lorsque c'est étouffant, hein, on voit dans une voiture, hein, c'est à peu près la même chose sous votre toit s'il y a justement un défaut d'isolation, et la ventilation devient cruciale avec les fortes chaleurs, même si vous avez une climatisation.
5: Justement Laurent, j'allais y venir avec les épisodes de chaleur que l'on connaît de plus en plus. J'imagine que beaucoup de Français se posent la question de la clim.
9: Oui, alors là, justement, cette climatisation, il faut faire attention parce que c'est un peu la solution magique. Vous avez des climatisations, ce qu'on appelle des pompes à chaleur, je reviens dessus, air, eau, et là, ça fait descendre de quelques degrés la température, et donc vous avez des pompes à chaleur air-air, c'est la fameuse clim que l'on connaît, où vous pouvez avoir une température beaucoup plus basse, hein, lorsque vous avez 35 degrés. Donc, le bon raisonnement, c'est de commencer déjà par un audit énergétique, avant d'installer une pompe à chaleur, avant d'installer, en fait, une climatisation. Pourquoi? Parce que c'est protéger le logement de la chaleur avec l'isolation, la ventilation, et ensuite, on regarde, en fait, la climatisation qui sera beaucoup plus efficace.
5: Finalement, Laurent, ces écarts de température, ils révèlent les faiblesses de nos logements.
9: Exactement. En fait, un logement qui se refroidit très vite puis surchauffe brutalement, en fait, ça c'est tout de suite le signe, hein, avant même de faire un audit énergétique, d'une mauvaise isolation, d'un manque de ventilation ou d'une ventilation insuffisante. Et avec le changement climatique brutal, tout de suite, on se met en difficulté, on apprécie mal en fait ce beau soleil que nous avons ce samedi d'ailleurs.
5: Donc finalement, les amis, rénover, c'est plus seulement préparer l'hiver à toutes et à tous. Si votre logement devient glacé en mars et étouffant en avril, c'est peut-être qu'il est temps de réfléchir à sa performance globale. Merci Laurent Permas.
9: Merci Grégoire.
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2: Les amis, une petite pause, on revient tout de suite après. On va répondre d'ailleurs à nos questions, les questions des auditeurs avec vous, Bérénice de Milflorio. On recevra également notre grand invité. On parlera justement de projets professionnels avec le recrutement dans l'immobilier qui ne connaît apparemment pas la crise.
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2: Vous êtes sur Sud Radio dans Parlons Immo, votre émission préférée du week-end. 12h, 13h, on parle de votre immobilier, de votre logement un peu partout en France. Et surtout, on répond à vos questions, rubrique ça vous concerne. Avec vous, Bérénice de Villefleurio, nous avons reçu une question.
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3: Et je rappelle que vous pouvez nous envoyer vos messages chaque semaine. Vous nous posez votre question qui concerne votre logement, vos voisins, vous avez un problème. Vous envoyez IMO, I2MO, au 7-20-18. Donc IMO plus votre question. Comme ça, on sait que c'est pour nous. Et là, c'est Thierry qui nous a écrit. On va parler de taxes foncières. Alors, Thierry, il est en colère. J'habite la même maison depuis 15 ans. Je n'ai rien changé. Pas de travaux, pas d'agrandissement. Et pourtant, ma taxe foncière a quasiment doublé en 5 ans. Comment est-ce possible? Sur quoi est-elle calculée au juste? Il est tellement énervé qui nous a même pas dit bonjour Thierry. Bon, et pour y répondre, on accueille une avocate, maître Manon Belin, qui est avocate fiscaliste et fondatrice justement de la plateforme Orca.tax. Bonjour maître.
30: Bonjour.
3: Alors maître, bon, on comprend la colère de Thierry, hein, c'est justifié. Qu'est-ce qui se passe à Limoges? Bon, à Limoges et puis dans d'autres villes. Comment est calculée cette taxe foncière? Pourquoi elle a autant augmenté ces dernières années?
30: Tout d'abord, on va commencer par rappeler un point essentiel, c'est que depuis 2021, la taxe d'habitation sur les résidences principales a été supprimée. Donc c'était a priori une bonne nouvelle pour les locataires et les propriétaires occupants, mais cette taxe rapportait quand même 22 milliards d'euros aux collectivités. Donc il a bien fallu compenser ailleurs.
3: Et donc les communes, certaines, ont décidé d'augmenter la taxe foncière, c'est bien ça, pour compenser le manque à gagner, en fait.
30: Exactement. Et Limoges est un très bon exemple, puisque Limoges figure dans le top 3 national des plus fortes hausses. La taxe foncière à Limoges a augmenté de près de 118% entre 2020 et 2025.
3: 118%? Ah oui, donc c'est donc plus que doublé. Eh ben, c'est ce que nous disait notre brave Thierry. Bah ouais, mais c'est. Ouais.
2: Mais
3: c'est...
2: On peut dire à notre brave Thierry qui a une métropole qui, elle, a carrément, et la seule d'ailleurs en France à l'avoir fait, c'est la métropole de Nice avec son maire Éric Ciotti qui a baissé la taxe foncière de 20%.
3: Ouais.
2: Comme quoi, là où il y a un chemin, il y a une volonté politique.
3: Et alors, maître, donc vous nous dites que ça fait partie des trois villes dans lesquelles la taxe foncière a le plus augmenté. C'est quoi les autres villes? C'est quoi le podium?
30: Alors, on a Nancy, Le Mans et Limoges, dans l'ordre.
2: Et Paris, alors, non?
3: Paris, ça a augmenté aussi.
30: Oui, mais pas sur le podium.
3: C'est 52%, je crois, d'augmentation à Paris, non?
2: Absolument, oui.
3: Ouais,
2: absolument,
30: tout à fait. Mais Orcatax a mené une enquête, justement, sur les hausses qui ont eu lieu dans les 50 plus grosses villes de France.
2: Bien sûr.
30: Et on a quand même des augmentations significatives.
2: Bien sûr.
3: Ouais. Et comment ils calculent du coup la taxe foncière? Parce que c'est calculé sur des valeurs cadastrales, c'est ça, hein?
30: Tout à fait. Alors, c'est calculé sur des valeurs locatives cadastrales qui datent de 1970. Donc, une méthode qui a plus de 56 ans aujourd'hui. Et qui est mise à jour chaque année. Donc en fait, il y a deux façons d'augmenter la taxe foncière. Il y a la méthode nationale, donc tous les ans a lieu une revalorisation basée sur l'inflation, en plus de l'augmentation du taux. Donc sur les 5 dernières années, pour vous donner un ordre d'idée, on a eu plus de 17% rien qu'avec la revalorisation justement basée sur cette inflation.
3: D'accord. Bah, ce serait bien que les salaires augmentent aussi de 17%. Ce serait pas mal.
30: Ce serait appréciable et apprécié.
3: Et donc, ouais, donc on comprend maintenant pourquoi la taxe foncière augmente. Et puis après, c'est la commune qui décide d'augmenter ou pas encore plus donc cette taxe pour les propriétaires.
2: Donc finalement, les communes augmentent leur taxe foncière parce qu'elles n'ont plus de marge de manœuvre fiscale qui leur permet de boucler leur budget. Ouais. Alors, on peut les comprendre, mais en même temps, encore une fois, ce seront toujours les Français les plus moyens qui vont passer à la caisse et les petits propriétaires bailleurs.
3: Il y en a beaucoup. Voilà. Et plus de la moitié, ce sont des petits propriétaires
2: bailleurs. Des petits propriétaires bailleurs. Voilà. Ouais. Donc, j'allais dire que je reprends un peu ce que je disais tout à l'heure, mais c'est vrai que le message envoyé par une métropole telle que Nice, qui est une ville attractive, c'est plutôt destiné à rassurer les petits propriétaires.
3: Merci beaucoup, maître.
30: Exactement.
3: Merci beaucoup. Et n'oubliez pas, vous pouvez nous envoyer vos messages.
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2: Merci les amis, voilà, si vous prenez votre émission en cours, c'est Parlons Immo, votre émission préférée du week-end. On parle de votre immobilier, de votre logement. C'est l'heure de recevoir notre grand invité, comme c'est l'usage chaque samedi. Bonjour, rebonjour Jérôme Buanec.
1: Rebonjour Sylvain.
2: Directeur associé chez FSC Executive, je vais y arriver,
1: oui,
2: Executive Search.
1: François Sanchez, consultant historiquement, tout à fait.
2: François Sanchez, consultant, ça me plaît mieux quand même, parce que FSC, voilà.
1: Plus sympa à dire peut-être.
2: Vous êtes un cabinet de recrutement, justement, c'est la question qu'on peut vous poser. On a vu que l'immobilier avait été quand même sévèrement chahuté, hein, faut pas exagérer non plus. L'immobilier neuf, c'est carrément un naufrage. L'immobilier ancien, bon, garde de bonnes couleurs, mais c'est nettement mieux. Donc, on recrute encore dans l'immobilier.
1: On recrute encore, heureusement. Mais effectivement, c'est un secteur qui est malgré tout en crise. Alors, l'immobilier, ça a toujours été des cycles. Donc là-dessus, rien de nouveau. Hein. Ceux qui ont connu 91 vous en parleront bien mieux que moi.
2: Oui.
1: Il y a eu 2008 et aujourd'hui, on vit un cycle quand même dans un sens très compliqué.
2: Certains, un peu long le cycle.
1: Hein, un peu long. Ouais. Bah, c'est-à-dire que 2008, certains ont comparé ça à un V. Donc c'est descendu très bas, très vite, mais c'est remonté très haut, très vite. Aujourd'hui, certains comparent ça à un L. Donc, vous voyez bien l'idée. Ça descend très fort, très vite. Mais la progression, on l'attend toujours. Il n'y a pas tant que ça des signes positifs aujourd'hui. Quelques secteurs résistent. On va sans doute en parler et tant mieux. Mais dans l'ensemble, le secteur est quand même à terre aujourd'hui. Il faut bien s'en rendre compte. L'industrie de la ville, donc tout ce qui est les métiers immobiliers et construction.
2: Oui, parce qu'il faut quand même rappeler à toutes celles et ceux qui nous écoutent, à toute la France, que l'immobilier ne se borne pas à uniquement l'agence du coin qui fait l'angle de la rue. C'est toute une industrie.
1: Plus vaste, plus riche que ça. Exactement. Voilà. Le réflexe, bien souvent, quand on parle immobilier, c'est de penser à l'agence immobilière au coin de la rue. Eh ben non. Il y a évidemment ça, mais ça, c'est le tout petit bout de la lorgnette.
2: Alors, mon cher Jérôme, justement, quand on pense à l'immobilier, hein, ce que pensent beaucoup de gens, bien sûr, parce qui ne connaissent pas, on pense immédiatement justement à cet agent immobilier. Si je vous demandais, alors je ne sais pas si vous avez ici un chiffre, hein, mais en réalité, il y a combien de métiers différents dans ce secteur? On parle de dizaines de métiers, de vingtaines de métiers, de
1: quoi? Une dizaine. On estime qu'il y a environ une cinquantaine de métiers qui ont attrait à l'immobilier.
2: Ah, quand même.
1: Eh oui, donc avec la promotion, l'investissement, les bailleurs sociaux, les utilisateurs, les services, bah, il y a finalement une multitude de métiers.
2: Alors dites-moi, malgré les ralentissements, parce qu'on parle vraiment d'une crise, ces dernières années, l'immobilier, apparemment, continue réellement de recruter?
1: Selon les secteurs, ça dépend. Si vous allez parler à un promoteur, si on prend l'exemple de la transaction, c'est un très bon exemple. Alors, transaction,
2: achat, vente de biens immobiliers.
1: Dans le neuf, c'est vraiment sinistré. La promotion immobilière, c'est
2: ça
1: quand même...
2: Ça recrute pas.
1: Non.
2: Ça licencierait
1: plutôt. C'est plutôt dans l'autre sens aujourd'hui. Par contre, la transaction dans l'ancien se porte bien. L'année dernière, c'est 945 000 ventes dans l'ancien. Ça représente 12% de plus par rapport à 2024.
2: Oui.
1: Donc ça, c'est une belle progression. Faut s'en réjouir. Et dans la transaction dans l'ancien, il y a un secteur qui va encore mieux.
2: Le luxe.
1: Exactement. Oui. Gagné, Sylvain. Le luxe.
2: Voilà. Donc et plus on est riche, plus on s'enrichit.
1: Voilà.
2: Et plus on est pauvre et plus on s'appauvrit. Quoi.
1: Les acheteurs russes ont plutôt déserté pour des raisons que vous imaginez. Mais les acheteurs européens et les Américains adorent toujours notre capitale et notre Côte d'Azur. Donc ça fonctionne très bien.
2: Alors le luxe, on pourrait faire un petit philosophie autour, mais on va avancer. Alors je sais quoi un profil le plus recherché quand on est justement, on dit quoi, chasseur de tête?
1: Chasseur de tête, ça me va très bien.
2: Voilà, chasseur de tête, vous les réduisez pas les têtes, hein, je précise quand
1: non,
2: même.
1: Non, c'est pas l'objectif.
2: Alors qu'est-ce qu'on, voilà, c'est qui le mouton cinq pattes, la perle de l'immobilier?
1: Je vous inviterai dans nos bureaux, à l'accueil, on a notre mascotte, c'est un vrai mouton à cinq pattes, en bronze évidemment, mais taille réelle. Donc il fait souvent vont bien réagir nos clients et nos candidats quand on dit bah ça y est, on a trouvé votre candidat, il est là. Mais évidemment, on s'arrête pas à ça. Donc aujourd'hui, le profil idéal, alors il y a plusieurs choses qu'on pourrait mettre derrière tout ça. Il y a quand même une chose dont je veux parler, le Covid est passé par là. Ça a bousculé les habitudes et notamment le marché de l'emploi. Et aujourd'hui, s'il y a bien un critère sur lequel mes clients sont très regardants, ça va être le critère de l'engagement. Parce que le curseur vie pro, vie perso, il a quand même bien basculé vers la vie perso depuis.
2: C'est vrai. C'est la génération qui veut ça.
3: Ils veulent plus travailler.
1: Un peu. Faut pas mettre tout le monde dans le même panier, mais je suis malgré tout un peu d'accord avec vous, Sylvain.
2: On mange des graines et on fait du vélo.
3: Et on travaille pas. Non
1: mais j'en suis arrivé à des situations. Je vais vous raconter une anecdote. 2021-22. Alors là, le secteur est en plein boom. Tout le monde recrute. Les candidats sont sursollicités. Et là, nous, en tant que chasseurs de tête, on assiste, moi, ça fait plus de 20 ans que je fais ce métier, et j'ai découvert des attitudes, des exigences absolument incroyables. Un exemple très concret, un candidat qu'on sollicite sur LinkedIn.
2: Allez, qu'on rigole un peu.
1: Allez-y. Eh ben, il voit qu'on est chasseurs de tête, donc il se doute bien qu'on veut peut-être lui proposer quelque chose. Ouais. Sa réponse. Monsieur, si vous avez un sujet à me proposer, je vous arrête tout de suite. Voici mes exigences. En trois points. Premièrement, mes prétentions salariales sont de temps. Et à la limite, vous allez voir ce qui va suivre, c'est ce qui me choque le moins. Derrière, les arrondissements dans lesquels je suis prêt à travailler à Paris. On parle même pas de tout Paris. Alors, oui, l'extérieur du périph, au secours. Troisième sujet, les modèles de voitures qu'il aime bien pour son futur véhicule de fonction. Avec les cylindrés précisés, parce que les chevaux fiscaux, c'est important. Oui. Voilà, les bras m'en sont tombés.
2: Mais il pourrait se reconvertir dans du stand-up. Ça pourrait être plutôt pas mal. Restez avec nous, Jérôme Buanec. Justement, on va continuer sur ce chapitre-là et on enchaîne tout de suite après.
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2: Rebonjour les amis, si vous prenez votre émission en marche, nous sommes aujourd'hui samedi, il fait très beau en France et votre émission Parlons Immo 12-13h sur Sud Radio, un peu partout en France, de retour d'ailleurs pour la suite de notre grand entretien avec Jérôme Buanec, le chasseur de tête bien-aimé de l'immobilier. Merci, on s'interrogera bon. Ensuite avec vous Grégoire sur la maison saine, on va parler d'un grand sujet, c'est le sommeil.
19: Oui, et sommeil et qualité de l'air.
2: Qualité de l'air, un vrai sujet. On enchaîne justement tout de suite avec vous, Jérôme Buanec. Vous êtes directeur associé au sein du cabinet Frédéric Sanchez. François Sanchez. Je vais y arriver. Hein. François Sanchez, Executive Search. Alors, on disait tout à l'heure, effectivement, vous avez dressé un portrait de... Il a trouvé du boulot, ce gars-là
1: Pas avec moi, en tout cas, non.
2: Non, parce que là, franchement, là, c'est
3: incroyable. Il a été embauché par les bisounours.
2: Est-ce qu'il faut, justement... faire de longues études. Est-ce que vous recrutez, voilà, j'ai fait Centrale, Sciences Po, ENA, Polytechnique.
1: C'est plutôt recommandé, évidemment, de faire des études. Bah, oui. Évidemment, je vous apprends rien. Et plutôt spécialisé. Alors, les grandes écoles de c'est commerce, ou écoles techniques, voilà, pour les sujets techniques, pont et chaussée, Centrale, ESTP, ça fonctionne très bien.
2: D'accord.
1: Ça, il n'y a pas de problème. De l'autre côté, il y a quand même des écoles qui se sont spécialisées en immobilier. C'est ça a quelques années, mais il y a 20 ans, ça existait très peu. L'ESPI, l'IMSI, Subtertiaire, ça, c'est très bien. Ça...
2: Vous savez que Subtertiaire, c'est certainement l'une des meilleures écoles qu'on
3: ait. C'est lui qui l'a fondée.
1: C'est ce qu'on m'a dit.
3: Non, je dis pour nos auditeurs. Parce que nos auditeurs ne savent pas que ça a été fondé par Sylvain Lévy-Valency.
1: Alors vous, j'ai bossé mon interview. Hein.
2: Vous êtes très bon. Hein. Vous saviez que c'était moi le fondateur de Subtertiaire.
1: Oui, évidemment.
2: Il est vraiment très. Il faut revenir la semaine prochaine.
1: Non, mais oui. Voilà. Pas de problème, je prends un abonnement.
3: Il a son rond de serviette. Ça y est.
1: Je suis flatté.
2: On va. Non, mais c'est vrai que. Vous savez, je vais paraphraser une phrase du général de Gaulle, finalement, l'important c'est pas de sortir de Polytechnique, mais de sortir de l'ordinaire. En fait, je pense que quand on est chasseur de tête, on cherche aussi une singularité, non?
1: Oui, alors effectivement...
2: Est-ce que ça plaît? Je veux dire, quelqu'un qui est parfaitement autodidacte, mais qui est bon, qui a une personnalité, etc., il a ses chances chez FSC?
1: Alors... Oui, avec moi, il a les chances de me rencontrer et que je le présente à mon client. Moi, je joue un rôle de conseil. Après, c'est pas moi qui ai la décision finale, c'est mon client.
3: Il faut dire quand même que les études, ça ouvre des portes. Là
1: évidemment.
3: Où faut faire.
1: Tout à fait.
3: Faut quand même le rappeler. Hein.
1: Oui, il faut se former. Hein. C'est quand même, il y a des spécificités.
2: Non, mais il y a des formations. Mais je veux dire, quelqu'un qui, de façon empirique, a appris un métier, qui a 30 ans d'expérience, il n'est pas obligé d'avoir la diplomite aiguë.
1: Non. Hein,
2: d'accord.
1: Je suis bien d'accord. Malgré tout, il y a un mal. Un peu français, c'est que ils aiment les clones, moi, mes clients. Hein. C'est valable pour tout. Enfin, chez FSC,
2: ils aiment les clones, et ils aiment les esprits de corps. Hein, donc on se recrute entre soi. Quoi.
1: Aussi, on est présent sur tous les métiers ou secteurs d'activité. On est plus d'une trentaine. Et ce qu'on constate, c'est autant les Anglo-Saxons sont très pragmatiques, ils vont regarder les soft skills, le savoir-être. En France, ils vont beaucoup regarder quand même les CV. Ouais. Une fois de temps en temps, ils sont prêts à tenter le pas de côté. On repart sur l'immobilier de luxe. Hein. Aujourd'hui, je recrute pour une grande maison de prestige. Le directeur directeur commercial. Et ben là, c'est tout le contraire. Ils m'ont dit non, je veux pas de professionnel de l'immobilier, je veux quelqu'un qui ait les codes du luxe. Vous allez chercher dans la joaillerie, les voitures.
2: Justement, j'ai une demande. Charles-Édouard de Castelbajac souhaite rentrer dans le luxe, c'est possible pour
1: lui? Qui m'envoie son CV.
2: D'accord.
3: Je pense que ça marchera.
2: D'accord, voilà. Mais s'il a un autre nom, voilà. Je dis ça, je dis rien. Alors, on parle beaucoup de reconversion professionnelle dans l'immobilier, beaucoup. Oui. Notamment avec les réseaux qu'on appelle de mandataires, qui proposent des carrières dans l'immobilier, même des personnes qui étaient, par exemple, concessionnaires automobiles, vendeurs. Oui. Alors, c'est quoi les métiers aujourd'hui, Jérôme, qui recrutent le plus dans l'immobilier?
1: Alors, les secteurs d'activité, en tout cas, je veux dire, qui recrutent le plus, on a parlé de la transaction dans l'ancien, les typologies d'actifs, parce qu'on parlait de l'immobilier résidentiel, mais l'immobilier, faut que nos auditeurs le sachent, c'est du bureau, c'est des commerces, c'est de la logistique, c'est de l'hôtellerie, tout ça, c'est l'immobilier. Et les classes d'actifs qui fonctionnent, c'est l'hôtellerie, c'est le commerce et c'est la logistique. Aujourd'hui, c'est plutôt autour de ces sujets-là.
2: Des classes d'actifs qui finalement sont performantes et où il y a de la demande. Alors, pour quelqu'un qui nous écoute, voilà, qui voudrait se lancer, qu'est-ce qu'on lui conseille? Par où il commence?
1: Se former, on l'évoquait juste avant, il y a des écoles qui font ça très bien. Se renseigner, l'immobilier, alors qu'il ouvre la porte d'une agence immobilière, ceux qui font
2: Je peux aller sur votre site, j'ai de la doc, du contenu, je peux...
1: Oui, on a un site internet qui a été refait il y a 6 mois, allez-y, il est tout beau, tout neuf. Donc faut pas hésiter à aller sur fsc.com.
2: Alors, la question qui tue. Alors, est-ce qu'on peut bien gagner sa vie dans l'immobilier? Ou est-ce que... Alors, c'est pas à vous que je vais l'apprendre, mais bien souvent, on avait cette mythologie du promoteur Ray-Ban, Costard à rayures, rien que de le regarder, on se disait tout de suite, on va se faire découper en morceaux. Bon, une image un peu éculée, mais voilà, concrètement, est-ce que ça, on gagne derrière. Bien sa vie dans l'immobilier?
1: Oui, mais heureusement.
3: C'est comme tout, j'imagine. J'imagine que ça dépend des métiers, ça dépend des personnes, c'est
1: exactement.
3: Comme partout, quoi.
1: Tout à fait. Mais heureusement, c'est une bonne chose. On peut très bien gagner sa vie dans l'immobilier.
3: Parce qu'il y en a qui galèrent aussi dans l'immobilier. Hein. Moi, j'en connais.
1: J'allais venir. Exactement. Tout le monde ne gagne pas sa vie. Ouais. Je reviens sur ce que vous disiez, les mandataires.
2: Oui.
1: Mandataires. Alors, le leader, je ne sais pas si vous l'avez en tête, mais.
2: Non, mais parmi les leaders.
1: Parmi les leaders, souvent ceux qui arrivent. Mandataires. Alors, le leader, je ne sais pas si vous l'avez en tête, mais.
2: Parmi les leaders.
1: Parmi les leaders. Souvent, ceux qui arrivent là-dedans ne sont pas toujours très bien formés.

0: les plus recherchés, mais parfois méconnus.
1: Parfois méconnus. Ah. Alors, les métiers, qu'est-ce que je vais vous mettre en avant? Asset manager, ça parle à peu de monde, finalement.
2: Ça veut dire quoi en français,
1: asset manager? C'est un gestionnaire d'actifs, ouais. Effectivement. C'est très anglo-saxon comme terme. L'asset manager, chez les investisseurs, ceux qui achètent des biens immobiliers, c'est la fonction clé. C'est celui qui va créer de la valeur en valorisant son patrimoine. Il a un patrimoine qui vaut tant, qui a été expertisé. À la fin de l'année, comment il fait pour que ce patrimoine vaille plus? D'accord. Donc, il va mettre plein d'actions en place,
0: contre,
1: de commercialisation.
0: Alors, il y a un autre métier qui fait de la gestion, on appelle ça le property manager, qui, en fait, il y a celui qui augmente la valeur et celui qui la conserve. Et qui l'exploite. Dernière question, qu'est-ce que vous aviez un conseil, voilà, à donner à un jeune ou à quelqu'un en reconversion pour qu'il hésiterait à franchir le pas, ça serait lequel?
1: Ce serait de s'accrocher. Le secteur, la période est quand même pas hyper favorable, faut se dire. Mais ça vaut la peine d'insister parce que le secteur est passionnant et riche. Il touche le quotidien de tout le monde. Vous dormez dans un logement, vous travaillez dans un bureau, vous allez faire vos courses dans un centre commercial, vous achetez vos colis via une plateforme logistique et vous allez passer vos vacances à l'hôtel. Donc ça a un effet très concret sur la vie des gens au quotidien. Donc allez-y, je vous invite très fortement à pousser la porte des formations en immobilier parce que derrière vous allez vous éclater.
0: Alors si vous voulez en savoir plus, on va sur le site internet FSC.
1: Je reviendrai.
0: FSC Executive Search. Je vais y arriver. Merci. Et on contacte directement Jérôme Bionnec. Si on a une question sur le recrutement, si vous avez également d'autres questions, écoutez, vous nous écrivez. Merci Jérôme, vous restez avec nous, puisque on va vous poser aussi des questions tout à l'heure sur la question de la semaine. C'est un peu un exercice hebdomadaire de dialoguer autour d'un sujet d'actualité. Et d'ailleurs, maintenant, sujet d'actualité, il y a, on va parler de la qualité de l'air dans votre logement et surtout comment mieux dormir chez vous avec un air sain.
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0: Voilà, dans votre rubrique Maison Saine avec vous, Grégoire Dorico, et l'excellent Manuel Wojciechowski qui est avec nous.
5: Et oui, bonjour à toutes et à tous, bienvenue dans Maison Saine. Aujourd'hui, on vous parle de sommeil. Vous vous couchez fatigué et vous vous réveillez encore plus fatigué. Vous avez parfois la sensation de mal dormir sans vraiment savoir pourquoi. Et bien, si le problème ne venait pas uniquement du stress ou des écrans, mais aussi de votre chambre et de la qualité de l'air que vous respirez pendant la nuit, pour en parler, je reçois Manuel Wojciechowski. Bonjour Manuel.
6: Bonjour Grégoire. Oui, on sous-estime énormément l'impact du logement sur la qualité du sommeil.
5: Manuel, dites-nous tout, comment c'est possible que notre logement puisse perturber à ce point notre sommeil ?
6: Eh bien, pendant la nuit, on passe 6, 7, parfois 8 heures dans une pièce fermée. Et durant ce temps, nous respirons, nous produisons de l'humidité, du CO2 et de la chaleur. Si la chambre est mal ventilée, l'air devient progressivement plus humide, plus chargé et moins sain.
5: Donc même sans bruit ou sans lumière, l'air peut perturber le repos.
6: Exactement, un air trop confiné peut provoquer des sensations d'étouffement, des réveils nocturnes, des maux de tête au réveil, des fatigues persistantes, voire des difficultés de concentration même la journée.
5: Et Emmanuel, l'humidité joue aussi un rôle ?
6: Oui, énormément. Une chambre humide favorise les acariens, les moisissures et une sensation de froid inconfortable. Certaines personnes se réveillent avec le nez bouché, avec la gorge irritée ou une toux légère, sans faire le lien avec leur environnement.
5: Est-ce qu'il y a des signes qui doivent nous alerter dans notre chambre ?
6: Oui, bien sûr, Grégoire. Ça peut être parfois de la buée sur les vitres le matin, une odeur de renfermé, des murs froids. Ça peut être des traces dans les angles ou alors une sensation d'air lourd. Ce sont souvent les premiers indicateurs d'un problème de ventilation ou d'humidité.
5: Manuel, on en avait déjà parlé. Le problème, c'est qu'en pensant bien faire, on a tendance à se dire qu'il faut chauffer plus le logement.
6: Oui, tout à fait. Malheureusement, chauffer sans renouveler l'air ne règle pas le problème. En fait, on réchauffe un air qui est déjà dégradé et dans une pièce trop chaude ou trop humide, le sommeil est souvent moins récupérateur.
5: Dites-nous tout, c'est quoi les bons réflexes pour mieux dormir ?
6: Alors, il y a quelques gestes simples qui peuvent vraiment faire la différence. Ça peut être par exemple déjà d'aérer la chambre chaque jour, même en hiver, de maintenir une température autour de 18-19 degrés, éviter de faire sécher du linge dans la chambre, bien sûr vérifier le bon fonctionnement de la ventilation et surveiller le taux d'humidité idéalement entre 45 et 55%.
5: Ce que vous dites, c'est que bien dormir, ça commence par bien respirer.
6: Oui, exactement Grégoire. En fait, le sommeil, ce n'est pas seulement le matelas ou le silence, c'est aussi la qualité de l'air que notre corps respire pendant plusieurs heures.
5: Manuel, le bon réflexe, c'est...
6: Eh bien, si vous vous réveillez fatigué chaque matin, écoutez votre corps, mais regardez aussi votre chambre, parce qu'un logement sain, c'est parfois le premier pas vers un sommeil récupérateur.
5: Merci Manuel.

0: Bojikowski, directeur national de la formation des experts chez Murprotec, et à vous qui nous écoutez, rendez-vous sur maison-saine.fr si vous avez des questions. À la semaine prochaine sur Sud Radio.
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3: Petite pause les amis, on va se retrouver tout de suite après pour la dernière partie de notre émission. Au programme, on va parler justement de la grande question de la semaine que l'on va évoquer avec vous, mais également on fera le tour de France des biens coup de cœur de la rédaction.
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3: Les amis, vous êtes sur Sud Radio, parlons immo, votre émission tous les week-ends de 12h à 13h. On parle de votre immobilier, des soucis que vous avez avec votre logement. Surtout, vous n'hésitez pas à vous appeler la rédaction en nous envoyant justement par SMS. Vous tapez immo au 7 28 i 2 o, et ensuite vous posez votre question. Et tout de suite, on va faire le tour de France des biens coup de cœur de la rédaction. Et cette semaine, Grégoire, où allez-vous nous emmener?
0: Eh bien Sylvain, j'ai été très objectif pour ce premier bien. Je vous emmène dans mes chères Landes où j'ai trouvé une super superbe ferme landaise de charme à vendre. Direction Gabarret, vous êtes ici en Armagnac, à la limite du Gers, à 45 minutes de Mont-de-Marsan. Une magnifique ferme à vendre, donc d'une superficie de 350 mètres carrés avec son architecture caractéristique en torchis et colombage. L'ensemble est en excellent état, elle a été entièrement rénovée et maintenue en état par les propriétaires. Elle comprend un logement principal d'environ 175 mètres carrés avec un bel espace de vie de plus de 68 mètres carrés. Une cuisine fonctionnelle avec un four à pain, mon cher Sylvain, j'ai pensé à vous, vous allez vous régaler. Une salle à manger et un accès direct à une terrasse de 48 mètres carrés orientée plein sud. Vous avez également trois chambres confortables avec chacune leur salle de bain. À noter que les combles font 80 mètres carrés, elles sont aménageables. Et en plus de cette maison principale, vous avez une deuxième habitation et ancienne étable de 150 mètres carrés qui est parfaitement habitable après quelques travaux quand même. Mais bon, un cadre exceptionnel sur un terrain plat et arboré de 8000 mètres carrés et un logement situé à moins de 5 km des commodités essentielles, donc commerce, transport, médecin. Tout ceci très sympathique à retrouver sur le site de Basile au tarif de 298 000 euros.
3: Vous vous rendez compte, ça c'est bref. À ce prix-là, on a un toilette améliorée dans Paris. Alors, avec un apport de 20%, soit environ
0: 59 600 euros, voilà.
3: Ça coûte
0: 25 ans à 3,4%, vous aurez des mensualités à 1438 euros.
3: La messe est dite. Allez, une annonce en plus rapidement.
0: Oui, une annonce immobilière atypique qui vient d'être mise en ligne. Le bien à vendre, c'est un château d'eau situé à Cherbourg en Cotentin. L'annonce, elle a été mise en ligne vendredi 1er mai 2026. Le bien atypique, il se situe rue Victor Hugo à Octeville. Sur une parcelle cadastrale de 808 mètres carrés, ce château d'eau dispose d'une surface habitable de 114 mètres carrés. L'annonce nous précise que c'est un beau terrain clôturé avec eau et électricité. Naturellement, la structure en béton offre une vue dégagée à 360 degrés sur le cap du Cap Lévis pardon, à La Hague. C'est pas mal. Cap Lévis bien nommé. À l'intérieur, le château d'eau est dans son jus. Plusieurs paliers reliés par des échelles mènent au réservoir, de quoi donner le vertige. Mais bon, pour les amateurs de biens atypiques ou les investisseurs en quête d'un projet original, faudra débourser 146 000 euros pour acquérir ce château d'eau.
3: Ouais, bah écoutez, voilà.
16: Alors, Sylvain, vous voulez vivre dans un château d'eau ?
3: Oui.
0: Avec vue sur le Cap Lévis.
3: Cap Lévis, voilà. Je mets mon adresse à Monsieur Lévis en son nom. Voilà, tout à fait. Merci en tout cas. Merci Grégoire. Et tout de suite, on va attaquer la grande question de la semaine. La grande question de la semaine, c'est justement un sujet d'actualité que l'on partage avec vous. C'est un petit peu la libre antenne, la libre parole que l'on fait circuler. On va parler d'un sujet important. C'est justement un projet. Alors, c'est une qu'on appelle une PPL, un projet, une proposition de loi par une députée, Constance de Pellichy, députée du Loiret, dans un groupe qui s'appelle le groupe LIOT, voilà, ouais. L-I-O-T. Il y a de l'UDI, démocrate de gauche, voilà.
16: C'est une ancienne républicaine,
3: et,
16: en fait, Constance
3: de Pellichy. Elle dit la chose suivante, voilà, elle dit la chose suivante, il faut relancer la natalité. C'est vrai que quand on prend avec vous, avec Bérénice, les chiffres de 2025, c'est sûr que 651 000 décès et seulement 645 000 naissances, il y a un vrai sujet.
16: Et ça continue, premier trimestre 2026, l'INSEE le dit, la natalité continue de dégringoler.
3: Et donc l'idée, c'est un PZ, vous allez nous expliquer. Alors, c'est
16: oui, alors l'idée, et je suis contente puisque j'étais la première à en parler sur les médias, j'en ai parlé sur CNews il y a 15 jours, et sur Sud Radio aussi, je vous en avais parlé en exclusivité, et tout le monde l'a reprise. La PPL, donc la proposition là, c'est quoi? Elle propose, Constance de Pellichy, elle dit que la plupart des couples, 3 couples sur 4, eh bien, déclarent avoir des difficultés pour se loger, et donc, il freine le projet bébé. Alors, elle propose un prêt à taux zéro. C'est quoi un prêt à taux zéro? C'est un prêt sans intérêt. On n'a pas les intérêts à rembourser, c'est l'État qui le fait à notre place. Un prêt à taux zéro de 100 000 euros pour les familles. Il faudra déclarer la grossesse, mais ça peut se faire jusqu'aux 5 ans de l'enfant. Donc, en gros, vous avez 5 ans, grossesse y compris, pour le demander. Il est cumulable avec les aides existantes, hein, par exemple MaPrimeRénov, etc.
3: Et
16: l'autre PTZ. Et surtout, et ça c'est important pour moi, il est sans condition de ressources. Ça s'adresse à tout le monde, à toutes les femmes qui veulent devenir maman. Et c'est important parce que la République doit soutenir tous les parents, peu importe leurs conditions de ressources. Pourquoi ? Parce que certains Français travaillent dur et sont juste au-dessus des plafonds des aides. Et nous n'avons pas droit aux aides. Et alors, c'est injuste.
3: On va donner mon avis. Moi, je suis pas, ça me laisse très dubitatif, mais je vais vous dire pourquoi. Justement, notre citoyen recruteur chasseur de tête, ouais. Il en pense quoi de cette idée, comme ça, à bol pour point?
17: Moi, je vote pour.
16: Voilà. Merci, Jérôme.
17: Je vous en prie, Bérénice. Non, en fait, toutes les initiatives qui poussent à relancer la natalité sont les bienvenues. Ouais. Sur mon prisme à moi, celui de l'immobilier, la natalité, c'est une très mauvaise nouvelle.
16: Bah oui.
17: Moins de bébés maintenant, ça veut dire besoin de moins de mètres carrés dans le logement tout de suite, et dans 20-25 ans, quand ils seront diplômés, besoin de moins de mètres carrés dans les bureaux. Donc il y a un vrai enjeu à relancer cette natalité.
3: À tout point de vue. Alors je vais vous dire pourquoi ça me laisse dubitatif. Parce que le sujet, c'est pas le prêt à taux zéro. Le sujet, ce sont les prix prohibitifs, la spéculation immobilière qui empêche les cadres moyens, les classes moyennes et les classes modestes d'accéder à la propriété. Moi, ce qui m'ennuie, c'est que c'est pas le PTZ qui est en cause, puisque un PTZ, ça s'appelle un prêt à taux zéro. Mais c'est quand même un prêt. C'est-à-dire qu'il faut rembourser. Ah oui. Il faut rembourser à l'heure où les Français, non seulement n'arrivent pas à rembourser leur loyer, à payer leur loyer, mais n'arrivent carrément pas à payer l'électricité. C'est de ça dont on parle.
16: Oui, enfin, le PTZ, il a fonctionné sur la maison individuelle.
3: Je dis pas que c'est pas une mauvaise chose. Je dis simplement que aujourd'hui vous avez 3 PPL en cours sur le logement sans aucune coordination de l'Assemblée nationale. Vous avez chaque député, une ou deux députés qui vont faire du logement leur martingale et essayer de le préparer. Ce que je déplore tout simplement, c'est une absence totale, comme quoi finalement avec Emmanuel Macron, rien ne nous aura été épargné en matière d'industrie immobilière. Aucune planification, aucune loi de programmation. D'ailleurs, j'étais il y a pas très longtemps au téléphone avec Valérie Létard, ancienne ministre du Logement, qui dit qu'il aurait fallu une loi de programmation structurante, à l'instar de l'armée ou par exemple de la police, pour avoir une politique de la natalité. C'est hyper important, la politique de la natalité. Bah oui. Vous avez raison.
16: Oui, oui.
3: Le premier frein, vous rendez compte, le premier frein pour faire
16: alors,
3: des gosses.
16: Alors, il y en a un.
3: C'est le logement. Oui, c'est un vrai sujet.
16: Il y a un plan pour relancer la natalité, mais c'est vrai que le logement n'en fait pas partie. Ce que vous dites est vrai, c'est déplorable, mais là, il y a quand même des impulsions.
3: Vous voyez ce que je veux dire, l'intention de la députée. Non, mais Bérénice, vous voyez ce que je veux dire, en fait. C'est-à-dire qu'on s'attaque, en fait, à quelque chose qui est de l'ordre de la conséquence, mais pas de la cause. Mmh. La cause, aujourd'hui, c'est la structuration même de la planification du peuplement.
16: Ouais.
3: Les politiques de peuplement, c'est de l'aménagement du territoire. Il faudra juste espérer que quelqu'un aura un peu plus de vision politique, mais en tout cas, sur le principe, on peut saluer, effectivement, l'initiative. Eh bien, voilà, les amis, très heureux, de se quitter. Je resterai bien un petit peu avec vous. Allez, bon café pour ceux qui sont au café. Merci de nous avoir écoutés. Je rappelle que vous pouvez nous écrire par SMS au 7-20-18. Posez votre question en tapant I2MO. On se retrouve le week-end prochain dès midi pour votre émission préférée du week-end Parlons Immo sur Sud Radio un peu partout en France. Prenez soin de vous et on se retrouve samedi prochain.
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18: Jean-Paul, vous pensez qu'on pourrait se passer du Conseil constitutionnel ?
19: Ah ben non seulement on peut s'en passer, mais il faudrait que l'on s'en passe. Quand j'entends que tous les anciens présidents de la République veulent faire partie du Conseil constitutionnel, quand on gagne 30 000 ou 50 000 euros par mois, on est dans le besoin, c'est clair. C'est une honte vis-à-vis des Français. Cette institution, on doit la supprimer.
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10: Bonjour à tous. Un troisième suspect mis en examen dans l'enquête sur des projets d'action violente dans le Nord. L'activité en ligne de ce trentenaire révèle un profil inquiétant selon les enquêteurs. Deux mineurs avaient déjà été mis en examen et écroués. L'un d'entre eux, âgé de 16 ans, est soupçonné de nourrir une fascination pour les figures djihadistes. Il a reconnu avoir projeté de commettre une action violente avec des cibles comme un centre commercial ou une salle de concert. L'interrogatoire de la Française soupçonnée d'avoir abandonné ses enfants au Portugal reprend aujourd'hui. Interrogatoire de son compagnon également. Il était déjà connu des autorités françaises pour des faits de violence sur conjoint ou encore des messages malveillants. Les enfants de 4 et 5 ans ont été retrouvés en pleurs assis au bord d'une route portugaise. La CGT Spectacle et la Ligue des droits de l'homme assignent Canal+ en justice pour discrimination. Elle dénonce une discrimination envers les signataires de la tribune anti-Bolloré. Le patron du groupe Canal+, Maxime Sada, a affirmé qu'il ne souhaitait plus travailler avec les signataires de cette tribune qui dénonçait l'emprise grandissante de Vincent Bolloré sur le cinéma. Au moins 90 morts dans l'explosion d'une mine de charbon en Chine, l'accident minier le plus meurtrier depuis 17 ans dans le pays. 247 mineurs se trouvaient sous terre quand l'explosion s'est produite. La plupart ont été secourus. Plus de 300 secouristes ont été déployés. Un tir d'essai plutôt réussi pour Starship, la fusée géante de SpaceX. Elle s'est abîmée comme prévu dans l'océan Indien, malgré quelques problèmes techniques en cours de vol. Le foot est une première historique pour Lens. Le club nordiste a remporté la Coupe de France hier soir face à Nice 3-1. Au programme ce soir, la finale de la Ligue des Champions féminine. L'OL Lyon affronte Barcelone à partir de 18h. Et si vous ne suivez pas le foot et que vous avez envie de sortir ce soir, sachez que de nombreuses animations sont organisées partout en France à l'occasion de la Nuit des musées, des concerts, des visites gratuites ou encore des ateliers. Toute la programmation est disponible sur le site de la Nuit des musées. Très bonne journée à notre écoute.
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8: Bonjour à toutes et à tous, bienvenue à bord de Invino Sud Radio, ravi de vous retrouver. Une émission en collaboration avec Maison Nicolas, leader historique en France des cavistes conseils depuis plus de 200 ans. Comme vous le savez, nous sommes la seule émission de radio au monde en français 100% consacrée aux vins et aux spiritueux. Depuis 22 ans, cette émission existe. N'hésitez pas à réagir sur le compte Insta Invino Sud Radio pour partager vos vins coup de cœur. Au menu aujourd'hui, une jolie balade qui, comme d'habitude, va respecter la consommation modérée et responsable avec tout à l'heure Mathieu Zoller qui est vigneron en Alsace et puis le Vinocuiz pour gagner un coffret gourmand de la maison de champagne Vincent Couche ainsi qu'un exemplaire du guide Wine and Spirit Tourism 100% œnotourisme à mes côtés pour nous accompagner l'excellente Hélène Piau, journaliste du magazine Régal. Bonjour Hélène.
14: Bonjour Alain, bonjour à tous.
8: Pour bien commencer cette émission, Invino Sud Radio a le grand plaisir d'accueillir Elsa Tardieu-Ferrand. Bonjour Elsa.
15: Bonjour.
8: Alors vous êtes située où dans la vallée du Rhône? Parce que certains disent que entre Uzès et le Pont du Gard, on peut vous apercevoir.
15: Voilà, un tout petit village, Argilliers. Donc c'est pour ça qu'on souligne Uzès et le Pont du Gard, parce qu'à 500 habitants, sinon c'est difficile de nous
8: trouver. Le Pont du Gard. Alors un mot sur l'historique de ce vignoble. Il est récent, il y a un peu plus de 10 ans, 2015.
15: Voilà, on est notre particularité, c'est qu'on est tout récent, parce qu'on l'a créé en 2015 avec mon mari.
8: Donc vous avez décidé un jour, mais il était vigneron, vous aussi? Qu'est-ce qui s'est passé?
15: Non, en fait, on faisait nos études d'œnologue, tous les deux.
8: Oui.
15: Et donc, on voulait tous les deux créer un domaine. Au lieu d'en créer deux, on s'est dit qu'on allait en créer un seul. Et Tardieu Ferrand, c'est tout simple. Tardieu, c'est mon nom de jeune fille, et Ferrand, c'est le sien.
8: Oh là, et bosser en famille, là, à deux, là, quand on a un peu le sang chaud et un peu de caractère, c'est facile tous les jours. Enfin, tous les jours et tous les soirs, d'ailleurs.
15: Ça fait beaucoup rire les clients quand je leur dis lors des visites que quand on est fini par se mettre d'accord, c'est qu'on n'est pas loin du but.
8: Hélène.
1: Alors, donc, deux œnologues, vous étiez tous les deux issus de familles de vignerons, quand même, ou pas du tout?
15: Non, pas du tout. Nos parents, ce sont des agriculteurs, mais qui étaient en polyculture, et jamais personne dans nos familles n'avait fait de vin. Donc, on s'est lancé un peu dans cette aventure folle. Je pense que d'être deux, c'est un grand avantage. Et comme on est tous les deux œnologues, on est parti avec une idée un peu de, on voulait absolument pouvoir maîtriser tout le process de A à Z. Et donc, on part de la récolte. On ramasse tout à la main jusqu'à pratiquement la table du client, même si je suis pas là le soir pour ouvrir la bouteille. On vend 80% de nos 60 000 bouteilles directement à la boutique du domaine.
8: Directement à la boutique, c'est énorme.
1: C'est magnifique. Ça veut dire qu'effectivement, les gens viennent et reviennent vous voir.
8: Oui, puis ça veut dire aussi qu'il y a beaucoup de touristes aussi. Hein. Il y a eu passage, parce que si c'était perdu dans le fin fond de je sais pas où, là, non.
15: On a pas mal de clients réguliers, aussi des touristes.
8: Des Français, des étrangers, de...
15: Non, un peu tout, oui. On a à peu près moitié-moitié entre les Français et les étrangers. Et on vend aussi à la boutique et aussi lors de nos événements, nos touristiques, on en fait.
8: Alors, qu'est-ce que vous faites, par exemple?
15: On en fait une dizaine grand public à l'année, donc on fait des journées portes ouvertes, mais aussi des grosses soirées l'été avec des concerts.
8: Donc là, on est fin mai presque. Qu'est-ce que vous avez prévu sur juillet-août là?
15: En juillet, en août, on a une soirée concert par semaine.
8: Sympa ça.
1: Et du coup, c'est du hard, de la variété française, du ballet. C'est ça?
15: Non, c'est des chansons récentes qui sont remixées un peu en mode jazzy. Okay. Parce que l'idée, c'est que parfois, quand on goûte une bonne bouteille, on pense pas en parler à ses amis, mais quand on passe une bonne soirée, on n'oublie pas.
1: Et en plus, on vient avec les amis, donc comme ça, voilà.
15: Ça a été notre meilleur outil de communication. Et après, on fait des choses à plus petite échelle pour les groupes. Je fais des ateliers vin et yoga.
8: Ah bon? Vous êtes prof de yoga?
15: Non, ça, je m'associe avec une prof diplômée.
8: Mais qu'est-ce qu'elle fait avec sa bouteille, la dame, là?
15: Parce elle est une première partie sur un cours de yoga. Ouais. Donc comme ça, après, on attaque la dégustation et la visite de la cave en toute détente.
8: Ah d'accord, donc, c'est pour ça, détendre les stressés, voilà.
1: Une
8: on va s'inscrire,
1: gens,
8: Hélène.
1: Une fois que les gens sont tout détendus, tout souples, hop là, le lever de coude, avec modération, oui,
8: Bien sûr, toujours. Bien sûr. Quoi, il y a d'autres choses que vous faites, parce que c'est vachement sympa.
15: Je fais des ateliers d'initiation à la dégustation. Après, je fais des choses un peu plus sportives, des VTT ou trottinette tout terrain, et ensuite dégustation.
8: Pas dans les vignes aussi?
15: Dans les vignes, oui.
8: Dans les vignes.
15: Pareil, là, c'est quelqu'un qui les accompagne. Moi, je me charge juste
8: tout le temps. Il y a des caillasses, ça passe, la trottinette?
15: Oui, tout terrain, elle est...
8: Ah oui.
1: J'ai entendu parler de sophrologie aussi. Sophrologie et vin, ça me plaît bien. Ça.
8: Oui, c'est pour oublier l'addition.
15: C'est dans la même idée pour pouvoir avoir une autre dimension de la dégustation.
8: Mais vous êtes super dynamique. Est-ce qu'il y a une bonne ambiance chez les vignerons qui sont autour de vous là? D'abord, est-ce qu'il y a des jeunes? Vous avez quel âge, Elsa?
15: 35 ans.
8: Et Marie aussi, je suppose. Oui. Dans 75 ans, Marie. Et est-ce qu'il y a une bonne ambiance chez les vignerons?
15: Oui, on est nombreux en plus sur la route entre Uzès et le Pont du Gard. Et on s'entend tous plutôt bien.
8: Et ça, c'est une force quand même pour l'appellation Hélène, hein, d'avoir une bonne dynamique. Hein.
1: Oui, absolument.
8: Dans le Beaujolais, c'est le cas. Il y a quelques régions comme ça. Hein.
1: Ouais. Et c'est bien de savoir qu'ils accueillent d'un bon œil des jeunes vignerons qui s'installent. Ils auraient pu dire, oh là là, j'ai pas connu ton grand-père, je te parle pas.
8: Oui, c'est ça.
1: Mais non, apparemment, c'est bon, ils vous parlent quand même.
15: Ouais.
8: Combien d'hectares vous avez au total?
15: On en vinifie une vingtaine.
8: Une vingtaine d'hectares, ouais. C'est pas mal. Hein, ouais. Et au total, vous disiez combien de bouteilles?
15: 60 000 à peu près.
8: 60 000, oui, c'est ça. Donc ça reste à taille humaine, on va dire.
1: Donc avec une douzaine de cuvées, 5 vins rouges, 4 blancs, 2 rosés et 1 orange. C'est devenu incontournable, le vin orange. On est obligé de faire un vin orange tellement on vous le demande, ou ça se passe comment?
15: On s'est dit que ça serait dommage pour deux œnologues de pas avoir les 4 couleurs présentes. Et puis, comme je fais beaucoup, beaucoup de visites de la cave, à chaque fois, j'aime bien expliquer les process de vinification. À chaque fois, je parlais de cette fameuse couleur orange.
8: Sans l'avoir.
15: J'en avais pas pour faire déguster, donc il fallait remédier à ça.
8: La famille bic, les quatre couleurs.
1: C'est ça. Voilà. Donc on va parler de vos principales cuvées. Les galets en rouge, les garrigues en blanc. C'est les noms, vous êtes pas foulés les gars. Vous avez regardé le soir, vous avez dit bon allez.
8: Mais c'est là au moins on les comprend.
1: Oui, là au moins on n'est pas sur des argilites de craie verte. Voilà, c'est peut-être plus facile. Syrah Grenache, les cépages locaux classiques, on va dire. Tout était déjà en place. Vous avez replanté des choses aussi.
15: La majorité des vignes sont plus âgées que nous.
1: Ouais.
15: Et voilà, on essaye de faire des vinifications un peu particulières. Sur les galets, par exemple, c'est une vinification intégrale dans une barrique neuve de 600 litres.
1: Donc, vinification intégrale, pour nos auditeurs, on va préciser un peu.
15: Oui, on fait fermenter les raisins directement dans une barrique.
8: Donc vous ne faites rien, vous les balancez comme
15: voilà,
8: ça.
15: Ouais. Et tout se passe bien.
8: C'est un truc de feignant, ça. Ouais. Et alors, justement, sur les vignes, parce que parfois, on regarde sur l'étiquette, vieilles vignes ou vignes anciennes. Bon, on comprend pas tout. En quoi le vin est meilleur si la vigne est vieille?
15: On va dire que les vignes, c'est un peu comme les êtres humains, quand elles deviennent vieilles, elles sont plus raisonnables.
1: Et donc ça dépend. Vous connaissez pas ma grand-mère.
15: Donc elles ont tendance à moins produire, elles sont enracinées beaucoup plus profond.
8: D'accord.
15: Et donc on arrive à tirer des raisins bien meilleurs, de meilleure qualité.
8: De meilleure qualité.
15: Parce que même si on est tous les deux œnologues, j'ai envie de dire que quand même souligner que le boulot principal, ça se fait dans les vignes, parce que sans bon raisin, il n'y a pas de secret, on fait pas.
8: Ça fonctionne pas quoi. Et les vignes les plus âgées sur vos 20 hectares que vous travaillez.
15: On a une très vieille parcelle de Carignan qui a plus de 55 ans.
8: Oh là là. Ouais. Et d'ailleurs, ça dure combien de temps une vigne? Elle produit alors à la fin de moins en moins, mais on va dire une production raisonnable. Ça c'est quoi? C'est 50 ans, 60 ans?
15: Oui, autour de 60 ans. Après, ça dépend des cépages, des terroirs dans lesquels ils se trouvent, mais 60 ans, on est pas mal. Ouais.
8: Et Hélène Piau,
1: parce qu'il y a quand même 30 km qui séparent vos deux parcelles, on peut dire ça comme ça. D'où la trottinette. Et d'ailleurs, comment vous bossez? Il y a votre mari dans une parcelle et vous dans l'autre, comme ça, 30 km entre les deux. On est tranquille, ça marche comment?
15: Oui, on est obligé de gérer comme si on avait deux mini-exploitations avec le matériel de part et d'autre, parce que sinon c'est pas gérable. Après voilà, c'est les inconvénients, mais l'avantage fait qu'on a plein de terroirs différents et c'est pour ça qu'on fait aujourd'hui 14 cuvées différentes.
8: Oui, et puis s'il y avait un problème de gel, de grêle, autre chose, ça serait pas de bol que ça tombe sur les deux endroits quoi.
15: C'est ça qu'on a présenté aux banquiers il y a une dizaine d'années. Ouais.
8: C'est ce qu'ils vous ont dit les banquiers ça.
1: Par contre les banquiers, il a aussi fallu les convaincre qu'il vous fallait deux tracteurs, c'est voilà, deux fois plus de matériel.
15: Ouais, c'est ça. On était très convaincus quand on leur parlait, puis le soir on se reposait la question tous les deux, mais 10 ans après on est toujours là.
1: L'essentiel c'est d'avoir l'air sérieux face aux banquiers, d'avoir l'air très sûr de soi.
8: Vous avez des animaux sur le domaine?
15: Alors pas pour travailler, mais après on a quelques petites chèvres.
8: Ah, quels sont les prénoms des chèvres?
15: Carthagène et Roussane.
8: Ah, très bien.
1: Elles vous aident à effeuiller un peu de temps
15: en temps,
1: non?
15: Surtout à occuper les enfants pendant
1: c'est pas mal.
15: Que les parents dégustent.
1: Ça, c'est pas mal.
8: C'est pas mal. Alors, température de service, tiens, ça, c'est un point important. Donc, sur vos quatre couleurs, on va dire. Quoi.
15: Oui, ouais. Alors, sur le blanc et l'orange, je crois entre 10 et 12 degrés.
8: D'accord.
15: J'aime pas servir trop froid les vins, parce que je trouve que ça les bride. Et après, le rouge, température de cave, 17.
8: C'est 17 bien. Degrés les rouges, y compris là dans les beaux jours, quand juillet-août, tu fais déjà un petit peu chaud là.
15: Oui, après on peut se permettre, si c'est pour manger dehors, de se le servir un peu frais, parce que ça va vite monter. Il vaut mieux commencer frais et pas finir trop chaud, mais voilà.
8: Ouais. Et alors donc là vous êtes ouvert 7 sur 7 pendant les vacances, je suppose,
15: la période scolaire. À partir du mois de mai, on est ouvert 7 sur 7 jusqu'à fin septembre. Ouais.
8: Oh là là, c'est quand même un rythme de fou. Hein.
1: C'est ça, surtout avec des jeunes enfants et des chèvres. ne pas oublier les chèvres.
8: Elle s'appelle Roussane. Roussane, elle doit être sage, non?
1: C'est vrai, et Carthagène.
8: en
1: tout cas, ça donne très envie de venir vous voir à Argilier. Ça donne très envie de venir faire la fête un soir de concert. Donc il faut pas louper.
8: Allez, il y a un site internet, une adresse. Peut-être, Hélène?
1: Le domaine tardieuferrand.com.
8: Quand vous le rappelez, la gamme de prix, ça va de combien chez vous, les prix?
15: De 9 à 21 euros.
8: De 9 à 21 euros, sourire inclus, c'est ça?
15: C'est ça,
1: manifestement. Mot, manifestement.
8: Bon, génial, merci en tout cas, Elsa. On salue votre chérie, Nicolas. Les enfants, ça prénomme comment d'ailleurs?
15: Alexandre et Léonie.
8: Voilà, on vous embrasse aussi. Merci Hélène Piau, qu'on embrasse aussi. On se retrouve dans un instant avec le Vino Quiz pour gagner des très jolis cadeaux en jouant sur invinoradio.tv.
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8: Retour de Invino Sud Radio, une émission en collaboration avec Maison Nicolas, leader historique en France des cavistes conseils depuis plus de 200 ans. On vous remercie d'être toujours très nombreux de suivre chaque week-end. Trouvez-nous également sur les réseaux sociaux, le compte Insta Invino Sud Radio pour toujours plus d'actualités. On retrouve maintenant l'excellent Hélène Pio pour le Vino Quiz, ma chère Hélène.
1: Vino Quiz, nous nous rappelons le principe. Chaque semaine, nous vous poserons une question sur le vin et le vainqueur gagne de très beaux cadeaux. Cette semaine, c'est un coffret gourmand de la maison de champagne Vincent Couche, ainsi qu'un exemplaire du guide Wine and Spirit Tourism, 100% œnotourisme avec l'accent. La question de la semaine dernière était, quelle est la philosophie de Fabien Duvaux, vigneron dans le Val-de-Loire? Réponse A, faire du vin, c'est traduire un lieu, un millésime, une émotion. B, faire du vin, c'est remplir des bouteilles vite fait. Ou C, faire du vin, c'est pour accompagner uniquement la raclette.
8: Et étonnamment, la bonne réponse est...
1: C'était la A, dites donc.
8: C'était la A. Cette semaine, Hélène.
1: On s'en doutait pas. Alors, cette semaine, en quelle année le domaine Tardieu-Ferrand a-t-il été créé? Réponse A, en même temps que le pont du Gard, on y danse. Réponse B, hier entre deux cafés, et on s'embêtait.
8: Pourquoi pas?
1: Et réponse C, en 2015. C'est encore très dur, ça. Hein. Pour répondre, rendez-vous toute la semaine sur le site invinoradio.tv, rubrique Vino Quiz, et le gagnant sera tiré au sort parmi les bonnes réponses qui devraient être nombreuses.
8: Merci, Hélène Pio, Invino sur Radio. Un plaisir d'accueillir maintenant Mathieu Zoller. Bonjour, Mathieu.
5: Bonjour à vous. Bonjour.
8: Alors, un mot sur l'histoire de votre vignoble. Il paraît que les origines remontent à 400 ans et en Alsace, of course.
5: À peu près 400 ans, ouais. On a remonté les papiers, donc je serai la 11e génération sur Volxheim.
8: 11e génération, c'est... Et votre village s'appelle comment ?
5: Volxheim.
8: Allez, racontez-nous, donc vous avez combien d'hectares et quels sont vos cépages ? Est-ce que vous avez la belle panoplie des beaux cépages alsaciens ?
5: Comme toutes les entreprises en Alsace, on a l'ensemble de tous les cépages, les 7 cépages. Donc on va se retrouver sur 14 hectares de vignobles, avec une majorité de Riesling, avec 5,5-6 hectares de Riesling, sur différents terroirs justement. Et après, toute l'autre panoplie des autres cépages pour les créments naturellement, quoi.
8: D'accord. Hélène Piau.
1: Donc, comme effectivement, très souvent en Alsace, voilà, un domaine de 400 ans, 11 générations. Oui. On a l'impression que jamais personne n'arrête de faire du vin dans cette région quand ils ont commencé. Vous avez raison, parce que c'est une tellement belle région. Et oui, je suis un peu alsacienne. Et on fait du tellement bon vin. Et oui, j'ai
8: les gens sont sympas, la région est belle, ils sont accueillants. Enfin, c'est le paradis, l'Alsace.
1: Voilà.
5: Pratiquement.
1: et je sais que je prêche un convaincu, puisque non seulement vous êtes vigneron, mais en plus vous avez pris une très grande part au développement des vins alsaciens en tant que syndicaliste du vin.
5: Au moment où je me suis installé, je trouvais ça logique de faire avancer l'appellation. Donc pendant plusieurs années, une quinzaine d'années, je faisais partie de différents syndicats. Après, je me suis retiré parce qu'il faut tout simplement laisser la place aux plus jeunes.
8: Ça, c'est bien ça. Faut pas s'accrocher au pouvoir comme quelques vieux schnocks.
5: Et accessoirement aussi s'occuper de sa propre entreprise à un moment donné.
8: Vous êtes combien de personnes à bosser sur le vignoble ?
5: Donc j'ai la chance d'avoir toujours encore mon papa qui est avec moi, qui a 86 ans, qui est toujours encore sur l'entreprise.
8: Vous faites travailler des gens de 86 ans ?
5: Il faut bien les surveiller.
8: Voilà. Et sinon ?
5: Mon épouse qui est également salariée sur l'entreprise, plus un salarié extérieur. Ouais. Et mon fils va venir nous rejoindre.
8: Ah, c'est génial ça. Ça sera la combienième génération ?
5: Donc logiquement, la 12e génération. Quoi.
8: C'est admiratif. Hélène Piau.
1: Pour le grand cru Altenberg de Volxheim, racontez-nous un peu, parce que c'est vrai que ce n'est pas le plus connu des grands crus alsaciens. Racontez-nous un petit peu.
5: Donc non, le grand cru, on n'en connaît pas d'autres. Enfin, pas trop, puisqu'il y a deux autres grands crus qui vont plutôt prendre la main dessus, quoi. Alors que dans les écrits, c'est le plus ancien. On parle de Volxheim.
8: Oui. De quelle époque ?
5: Les premiers écrits sur Volxheim, on en reparle à peu près à partir de l'an 1000.
8: Ah oui, quand même.
5: Voilà. Ouais. Et donc, on parle justement de ce cru-là. Et donc, tout le vignoble du village chez nous, à partir du 13e, 14e, était propriété des hôpitaux de Strasbourg souvent et des nobles de Strasbourg, quoi. Puisqu'on se retrouve à 20 km au sud-ouest de Strasbourg.
8: On parle un peu de votre Riesling, c'est la majorité de vos cépages, hectares en tout cas, oui.
5: Oui, au niveau de la plantation, c'est plus planté, le Riesling.
8: Ce cépage, on en parle, parce qu'en fait, on a du mal à l'appréhender, les consommateurs. Il date de quand ? Quel type de vin ça peut donner ? Est-ce qu'on peut avoir du sucre sans sucre ? Expliquez-nous un peu la vie du Riesling.
5: Le Riesling, pour moi, c'est justement le cépage qui est vraiment le plus délicat. Il peut amener à tout. Vous avez vraiment beaucoup de finesse, de longueur derrière. Par contre, quand c'est mal travaillé ou mal fait, on peut partir dans un excès inverse, quoi. Donc, il faut qu'il trouve sa bonne place, un bon terroir, et il faut que le vinificateur derrière le respecte totalement.
1: Alors, si on parle de respect de cépage, respect du terroir, on arrive assez vite à la culture, et notamment à la culture bio. Vous faites partie des Barbar Wines. Racontez-nous ça.
5: Oui, donc les Barbar Wines sont une association qu'on a essayé de créer avec quelques amis vignerons de toute la France. Donc, on est tous des anciens joueurs de rugby, professionnels ou amateurs, c'est mélangé.
8: Vous avez joué quel poste, vous ? Avec les gros ou derrière ?
5: Plutôt avec les gros.
8: Avec les gros ?
5: Vu la stature, plutôt avec les gros.
8: Ouais. Mais parfois, au fil des années, on grossit, on était moins gros avant.
5: Non, j'étais pareil déjà.
8: Pareil, quoi. Vous étiez quel numéro ?
5: Donc j'étais 1 ou 3, ça dépendait.
8: 1 ou 3, quoi. Ouais.
1: Et donc, deux particularités, ancien rugbyman et tous en bio.
5: Et tous en bio, donc on a voulu recréer, donc on s'est retrouvé quelques années plus tard, de toute la France, et on a créé justement une association qui nous regroupe. On essaie de se retrouver au départ pour se mettre un peu, se rappeler des anciens souvenirs. Et aujourd'hui aussi pour faire une politique de vente commune, quoi. Tout simplement une plateforme.
8: Vous avez combien de membres, si je puis dire, ou de sympathisants?
5: De membres actifs, on est 17 ou 18. Aujourd'hui, actuellement, quoi. On en recherche encore dans une autre région, on n'a pas trouvé.
8: Ah oui.
5: Et après, de sympathisants avec d'autres vignerons qui font encore avec nous, qui nous soutiennent. On est trentaine à peu près aujourd'hui.
8: Ah, c'est pas mal, quoi. Alors... Je pense qu'il y en a plus dans le sud, non? Parce que le rugby, c'est une terre. En Alsace, vous êtes le seul?
5: En Alsace, je suis le seul.
8: Après, et qu'est-ce qui vous manque comme région?
5: Il nous manque aujourd'hui la Champagne.
1: Oh, il y a forcément des rugbymen en Champagne.
8: Ah, j'en connais un, tiens. J'en connais un.
5: Et vigneron.
1: Et est-ce qu'il est en bio?
5: Bio.
8: Alors, oui, vigneron bio, effectivement. Et c'est le domaine Elodie D, le Barry, et donc à jouer au rugby, quoi. Ouais, donc, enfin voilà, bon, c'est un sujet par rapport à ça.
1: Non, mais on est en plein dans le sujet.
8: Sur la radio, on parle de rugby. Donc là, on en parle de rugby et de vin.
1: Voilà. Ouais. Et si on est en plein dans le sujet parce que je trouve ça très sympa cette idée de Barbar Wines. Bon, déjà rien que le nom, ouais, c'est très voilà. Sympa. Ouais. Mais on s'adresse au grand public. Est-ce que il y a un label Barbar Wines? Comment on peut savoir que c'est vous?
5: Bon, on est en train de mettre tout cela en place. Donc on commence à mettre sur nos étiquettes, sur nos bouteilles à nous, des petits stickers en plus. Barbar Wines, membre Barbar Wines, quoi. Et on essaie de fédérer également des cavistes qui deviennent aussi, eux, membres du cercle Barbar Wines, tout simplement, quoi.
1: Et les cavistes aussi, ils doivent être bio et rugbymen ou?
5: Ils doivent juste nous soutenir, ça suffira.
1: Bon, d'accord.
5: Et avoir l'esprit.
8: En tout cas, c'est une belle initiative.
1: Voilà. Et donc, si on est fan de rugby et de vin bio, il y a un site internet où on peut vous retrouver, voilà, et avoir la liste de tous les vignerons.
5: Oui, aujourd'hui, il y a un site internet. Bon, il est juste en travaux actuellement, mais il y a la page Instagram, il y a tout le reste. Donc, on retrouve nos coordonnées sans souci, quoi.
8: Bon, la gamme de prix, ça va de combien chez vous?
5: Chez moi, ça démarre à 8-9 euros, quoi. D'accord. Et ça peut monter hors Magnum à 30 euros, quoi.
8: À 30 euros, quoi. Votre pinot noir, il est comment, là? Parce qu'avec le réchauffement climatique, ça vous aide aussi, naturellement, quelque part?
5: Les années solaires, les pinots noirs aujourd'hui en Alsace, quand même plus de concentration qu'il y a une quinzaine d'années, quoi. Ça, c'est clair et net. Et après aussi le mode de vinification qui a changé aujourd'hui, quoi. Ah. Les Alsaciens ont pris conscience que le pinot noir, c'est pas juste le vin rosé qui sert à la tarte flambée.
1: Ouais. C'est ça.
8: À l'époque, c'était
1: ça. On va plus loin.
5: Il y a 25 ans, c'était plutôt ça, quoi.
1: Non, et puis on avait quand même aussi, on s'y remonte à carrément 40 ans, enfin, de ce qu'on m'a dit, bien sûr, des vendanges tardives qui étaient assez sucrailleuses. Parfois, là, maintenant, on est dans la concentration, dans la pureté. Il y a eu un énorme travail fait en Alsace sur tous vos types de cuvées.
5: Oui, surtout le sucre n'a jamais été un souci du moment que vous avez du corps et de la matière à côté, quoi. Mais juste vouloir laisser du sucre sans avoir de puissance ou de matière, ça ne marche pas parce que vous ressentez plus que ça.
8: C'est ça. Au niveau des prix, parce que l'autre jour j'ai vu un Sylvaner en grande distribution qui était vendu à 2 francs 6 sous, c'est une honte.
1: Ça, c'est
8: quoi.
1: Une catastrophe.
8: C'est une catastrophe, non? Je sais pas qui est le metteur en marché. Enfin, d'ailleurs, je le sais, mais je le dirai pas. Mais c'est quand même honteux, quoi.
5: Non, ça c'est vraiment pour nous vignerons indépendants, c'est catastrophique, quoi. Et ça mène.
8: Ça casse l'image, ça casse tout.
5: Ça mène l'Alsace, ça mène les autres régions tout en bas aussi, quoi. Parce que en fin de compte, on donne une image très négative de nos vins. Le travail est pas du tout valorisé.
8: Ouais. Et donc tout le monde puisse vivre, quoi.
5: Ça fait pas rêver, quoi.
1: Mais oui, parce que les vins de terroir sont plus faciles à valoriser, mais c'est vrai que les vins de fruits, vos vins de cépage, vous avez raison, Alain. Parfois, on en trouve à des prix épouvantables et avec des goûts épouvantables.
8: Le Riesling, tiens, en parlant de bons vins, là, qu'est-ce qu'on peut imaginer comme type de plat?
5: Les Riesling, on va rester assez sur les plats un peu classiques, c'est-à-dire tout ce qui va être Saint-Jacques, poisson, les poissons plutôt travaillés, les poissons à la planche avec des herbes, des choses comme ça, quoi.
8: D'accord. Et pas de viande blanche. Peut-être pas trop avec le Riesling. Hein.
5: Moi, je suis pas trop pour le Riesling pour ces accords.
1: Ou alors, il faut faire un poulet au Riesling. Et là, voilà. Vous en mettez dans la sauce. Et vous vous régalez.
8: On met un peu de morilles ou pas?
1: On peut mettre des morilles.
8: On peut tout mettre.
1: Oui,
8: hein.
1: C'est ça. Avec un poulet au Riesling, oui, on peut mettre pas mal de choses.
8: Avec un foie gras alsacien, là, par exemple, qu'est-ce que vous nous conseillez? Dites tout, Mathieu.
5: Là, on peut rester également dans le Riesling, mais par contre, on va partir en vendange tardive, en sélection de Grenoble. Parce qu'à ce moment-là, le Riesling va lui amener l'acidité qui va amener le foie gras avec, quoi, qui va vous casser un peu le gras, justement. Ou alors, on reste plutôt dans le classicisme avec les Gewürztraminer et toujours en sélection de Grenoble ou en vendange tardive.
1: Bon, moi, j'aime bien un beau Sylvaner concentré, c'est magnifique.
8: Moi, j'aime bien aussi. Allez, il y a un site internet, une adresse pour vous retrouver, vous.
1: Pour ce qui est des vins de Mathieu Zeller, c'est vin au pluriel -zoe2ler.fr.
8: Oui.
1: Bon, et les Barbar Wines, plutôt sur les réseaux sociaux, parce que le site est en rade.
8: Bon, on va le trouver, quoi. Merci beaucoup, Mathieu Zeller. Merci également, Hélène Piau. On salue également Elsa Tardieu-Ferrand, ainsi que les millions d'amateurs de vin qui nous écoutent chaque week-end. Un clin d'œil à Emma qui a préparé cette émission, ainsi qu'à l'ensemble de l'équipe technique. Fin de ce numéro d'Invino Sud Radio. Pour en savoir plus, rendez-vous sur sudradio.fr, invinoradio.tv, les réseaux sociaux. Et on se retrouve demain, ça sera 13h pour un nouveau numéro, toujours délocalisé chez le caviste Maison Nicolas. Nous recevrons Pierre Pro du château Chaverdan dans le Beaujolais, ainsi que Charles Faisan du domaine notamment Sainte-Cécile du Parc. D'ici là, excellente suite de samedi. Restez fidèles à Sud Radio, encouragez tous les vignerons français et surtout, n'oubliez jamais, respectez la plus grande des modérations.
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18: Il est 13h30 sur Sud Radio, bienvenue dans Parlons Femmes, l'émission qui célèbre les parcours puissants des femmes qui osent. Très heureuse de vous retrouver. Vous la connaissez bien puisque vous pouvez l'entendre tous les jours de la semaine sur Sud Radio de 14h à 16h, animatrice emblématique, femme libre au parcours singulier. Brigitte Lahaye a toujours su parler sans tabou de l'amour, du désir et des relations humaines. Bienvenue Brigitte.
19: Bonjour.
18: Bonjour. Alors avec votre deuxième livre, je crois même que vous en avez écrit d'autres, 50 nuances de bonheur, ça vient de sortir, c'est chez Fayard. Vous nous invitez, Brigitte, à renouer avec notre corps, nos émotions, notre liberté et surtout notre désir de vivre. Alors
19: oui,
18: c'est ça que vous faites.
19: Oui, Judith, c'est bien résumé.
18: Bravo. Voilà. Parlons femmes, c'est maintenant.
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18: Alors, Parlons Femmes vous pose des questions, Brigitte. Pour commencer, quelle femme vous inspire une force absolument radicale?
19: Moi-même.
18: Vous-même? Ah, ben voilà. Vous êtes bien en accord avec votre livre, du
19: c'est
18: coup.
19: C'est ça, oui. Je dis toujours que c'est la personne la plus importante, c'est nous. Ouais. Et oui, oui, je crois. Mais c'est important. C'est important de se sentir bien.
18: Ouais, avec soi.
19: Ouais.
18: Et alors, c'est un peu ce que vous nous dites, hein, dans votre bouquin. Vous nous donnez pas mal de tips. Et j'ai relevé notamment Voltaire, qui nous dit, pour s'élever, il faut d'abord descendre en soi. Donc finalement, pour se sentir bien, il faut se connaître et s'aimer, quoi. C'est ça que vous nous racontez.
19: Oui, oui, il faut accepter ses fragilités, ses zones d'ombre, ses défauts, hein, tout simplement. Ses qualités, c'est assez facile de les accepter.
18: Oui, ça c'est sûr. Il y a une formule aussi que vous dites qui m'a bien marquée, moi, sur le lien entre l'esprit et le corps. Retenez cette formule, sentir c'est choisir, penser c'est décider. Qu'est-ce que vous voulez nous dire à travers cela?
19: Ben, je pense que ce qu'on ressent ne nous ment jamais. Le corps ne nous ment jamais, en fait. En revanche, nos pensées, elles sont parfois très influencées par les médias, par Sud Radio notamment, et par notre enfance, par nos parents, par la culture, etc., etc. Mais ce qu'on ressent, c'est ce qu'on ressent, c'est une vérité absolue qui est la nôtre, qui est peut-être pas celle du voisin, mais c'est la nôtre.
18: C'est vrai. Est-ce que trop ambitieuse, trop visible, trop directe, ça vous parle? Vous l'avez entendu, ça, Brigitte Lahaye?
19: Pas spécialement. Je pense pas que je sois quelqu'un de parti. Alors, je suis évidemment très connue, etc. Mais j'ai jamais tellement recherché moi à me montrer.
20: Du coup, les gens vous prennent pas en grippe, quoi, c'est ça?
19: Je me fais jamais agresser par le public. Alors après,
20: vous êtes très bienveillante.
19: Sur les réseaux sociaux, je me fais agresser comme tout le monde. Non, je suis plutôt bien accueillie par le peuple que j'aime. D'ailleurs, j'aime beaucoup le peuple.
20: On l'entend dans vos émissions et dans votre livre aussi. Si vous pouviez offrir un super pouvoir à toutes les femmes du monde, ça serait quoi, Brigitte Lahaye?
19: De s'accepter, d'aimer leur corps. Ça, c'est vraiment le grand problème des femmes.
20: Vous le racontez, ça, notre rapport à notre corps dans notre miroir,
19: c'est fou,
20: en fait.
19: C'est fou. Ouais.
20: Donc, comment est-ce qu'on fait pour aimer un corps qu'on n'aime pas regarder? Ça, c'est une vraie question.
19: Il faut le ressentir. On en revient à ça.
20: On en revient à la sensation.
19: Oui, parce que notre corps, quand il y a un rayon de soleil, il se sent bien. Quand on est aimé par quelqu'un, on se sent mieux. Enfin, je crois que c'est vraiment par l'intérieur qu'il faut passer.
20: Bien sûr.
19: À part le miroir.
20: Alors, ce patriarcat dont on entend beaucoup parler, selon vous, il se confronte, il se contourne, il s'embrasse ou il s'ignore, tout simplement? Est-ce qu'il existe?
19: Alors, moi, je dis souvent une chose qui choque, hein. Tant pis si je choque une fois de plus.
20: Parlons vrai.
19: Je crois que le patriarcat a sauvé l'humanité, c'est-à-dire sans le patriarcat, je pense que l'humanité n'aurait pas survécu. Il fallait à un moment donné que les femmes restent au foyer. D'ailleurs, l'expression vient de là, surveiller le feu, les enfants, et les hommes, ils allaient chasser le mammouth. Et puis, après, il y a eu évidemment les dérives du patriarcat. Mais quelque part, c'était chacun à sa place et ça fonctionnait. Sinon, je pense que on n'aurait pas survécu.
20: Mais nos auditrices qui vous écoutent et qui se disent mais c'est une femme hyper libre, comment est-ce qu'elle peut dire un truc pareil? Qu'est-ce que vous leur répondez?
19: D'abord que moi j'aime bien les hommes, ça veut pas dire que j'aime les connards, les prédateurs et les abrutis, mais il y a des tas d'hommes qui sont formidables et il y a des beaucoup de femmes qui sont aussi des garces, des salopes, des horribles mégères. Donc voilà, c'est tout. Et moi je pense que si on n'arrive pas à réconcilier les hommes et les femmes dans les 10 ans qui viennent, ça va pas être une société très agréable à vivre.
20: Ouais, c'est certain. Est-ce que vous avez un message justement pour ces femmes qui nous écoutent, Brigitte, aujourd'hui?
19: Je l'ai déjà dit, aimer son corps, faire la paix avec soi-même, parce que sinon, qu'est-ce qu'on fait si on n'est pas en paix avec soi-même? On trouve des boucs émissaires. Donc c'est la faute des hommes, c'est la faute de mes parents, c'est la faute de mon collègue.
20: Par exemple, sur les féministes qui sont très engagées, un peu enragées, dont on entend souvent parler en ce moment, vous pensez que c'est parce qu'elles sont malheureuses, qu'elles sont fâchées?
19: En tout cas, je les plains parce qu'il y a forcément beaucoup de haine et il y a donc forcément de la haine de soi.
20: Bien sûr. Alors je rappelle votre livre, hein, 50 nuances de bonheur. Bon, évidemment, on pense à 50 nuances 50 Shades of Grey.
19: Pas du tout, c'est une coïncidence.
20: D'accord.
19: En fait, j'ai trouvé que le titre était, évidemment, il y a un petit clin d'œil, mais j'ai trouvé que c'était pas mal parce que le bonheur, c'est pas une entité qui existe, c'est des moments de bonheur par-ci par-là, donc 50, il y en a peut-être même plus que 50.
20: Bien sûr. Alors ce que vous nous racontez, c'est donc 50 réflexions qui sont issues et de votre parcours personnel et de vos années d'écoute à la radio, ça fait des années que vous faites ça,
19: 25
20: vous étiez sur RMC avant, sur une radio aujourd'hui, vous écoutez les auditeurs, les auditrices, vous leur répondez sur leurs problèmes personnels, sur leurs problèmes parfois même physiques, etc. Mais vous avez cette conviction simple aussi que finalement, alors c'est des petits morceaux de bonheur, mais que c'est un chemin en fait à construire, hein, et que c'est ça que vous dites souvent, c'est-à-dire que finalement si on s'en saisit, si on prend les rênes de son chemin, et ben le bonheur, en fait, on le trouve à un moment donné, ou même il nous accompagne.
19: Oui, c'est un chemin sur lequel il y a des carrefours sans cesse, et suivant la direction qu'on va prendre à des moments de carrefour, parfois on se trompe, il faut faire demi-tour, retourner au carrefour et prendre une autre direction.
20: Mais ça c'est pas grave.
19: C'est toujours dans les épreuves qu'on appelle parfois des expériences douloureuses qu'on avance le plus. Quand on va bien, on change rien.
20: C'est vrai ce que vous dites. Il n'y a pas de recette miracle, mais vraiment, il y a une histoire donc de se reconnecter à son corps et puis de se reconnecter à son désir. Ça, c'est très important, ce mot chez vous.
19: Il faut déjà le découvrir, son vrai désir. Je crois que la plupart des adolescentes vont être dans le désir de plaire, le désir de séduire, le désir d'exister. Est-ce que c'est le vrai désir? Est-ce qu'elles le connaissent vraiment? En tout cas, moi, je sais qu'à 17 ans, je ne savais pas quels étaient mes vrais désirs. Je suis partie, bon, j'ai beaucoup osé, certes, mais c'était pas forcément, avec le recul, si je pouvais reprendre ma vie à 17 ans, je ferais certainement différemment.
20: Ah bon?
19: Même si je ne regrette rien parce que j'assume tout ce que j'ai fait. Mais
20: qu'est-ce que vous feriez différemment, Brigitte?
19: Oh bah je pense pas que je ferais du porno.
20: Vous y êtes allée sans savoir.
19: Je rêvais d'être actrice. Je pense pas que
20: d'ailleurs vous avez fait du cinéma aussi. Hein.
19: Oui, mais j'ai quand même plutôt raté mon métier d'actrice à cause justement de se passer dans le porno.
20: D'accord. Vous pensez que ça vous a desservi aussi parce mais que
19: évidemment, évidemment, j'ai subi l'opprobre du cinéma français. C'était pas possible pour moi de devenir actrice.
20: Et en même temps, vous êtes iconique aujourd'hui parce que vous êtes une des premières.
19: Je ne regrette pas la vie que j'ai eue et je ne suis pas. Mais je veux dire, s'il fallait la refaire, je ferais autrement, évidemment, parce que l'expérience que j'ai. Mais ça, c'est ce que tout le monde, je pense, pourrait dire la même chose.
20: Alors, ce qui est intéressant, c'est que il y en a pas beaucoup des actrices porno qui ont réussi à faire une reconversion telle que la vôtre. En plus, à ce moment-là où effectivement c'était très mal vu, vous êtes jamais laissé enfermer dans une case et vous avez réussi votre reconversion dans les médias, en fait, assez. On a l'impression que c'était assez facile.
19: On a l'impression.
20: Pas le cas.
19: Mais vous savez, on retient d'un acteur, on retient toujours ses succès, on retient pas ses bides. Hein.
20: C'est vrai.
19: C'est un peu comme ça que ça se passe.
20: Et donc vous avez galéré, pardonnez-moi le terme, pour vous reconvertir, Brigitte, ou pas?
19: Bah oui, j'ai subi beaucoup de choses un peu difficiles à vivre. Oui, bien sûr, des refus, des gens qui voulaient pas me serrer la main. Je sais ce que c'est le jugement des autres. Et ça, je pense que c'est aussi un grand atout pour moi parce que du coup, j'ai vraiment appris à ne
20: à vous
19: rien
20: en
19: juger
20: complètement. Aussi.
19: Bah oui, absolument, bien sûr. Le jugement des autres. Et ça, je pense que c'est aussi un grand atout pour moi parce que du coup, j'ai vraiment appris à ne
20: à vous
19: rien
20: en
19: juger
20: complètement.
19: Ben oui, absolument, bien sûr.

0: tout ça. Mmh. Et c'est là où j'ai compris qu'en fait, quand on parle de vous, c'est jamais de vous qu'on parle, c'est la projection qu'on fait de soi-même.
1: Alors, ce que vous dites, c'est aussi que vous avez jamais, malgré les difficultés, renoncé à vous faire plaisir, à cultiver votre joie, à découvrir votre vrai désir. C'est ça qui vous a mené sur le chemin de votre propre bonheur. J'ai envie de vous demander, est-ce que vous êtes heureuse aujourd'hui, Brigitte Lahaie?
0: Oui, mais je peux vous raconter une petite anecdote.
1: Allez-y.
0: Qui va vous prouver à quel point j'ai toujours voulu me faire plaisir. J'ai fait une assez vilaine chute de cheval et j'avais les deux poignets plâtrés. Mmh. Et moi, j'adore le soir, c'est mon petit péché mignon, je me sers une coupe de champagne. Et
1: d'accord.
0: Avec les deux poignets coincé, vous ne savez plus ouvrir une bouteille de champagne. Et donc j'ai trouvé sur internet un truc qui permet d'ouvrir une bouteille de champagne sans force. Vous voyez, pour justement, malgré le fait que j'avais je ne pouvais plus me servir de mes mains pratiquement, je pouvais quand même me faire ce petit plaisir.
1: Donc finalement, voilà, la situation,
0: c'est ça la vie. C'est dans des moments très difficiles, c'est quand même s'accorder ce petit truc important. Mmh. Ça peut être, je sais pas, passer un coup de fil à quelqu'un qu'on aime bien, prendre un thé devant un rayon de soleil.
1: Puis la nature est très importante.
0: Mais ouais. Pour tout le monde, hein. Ouais. On n'est pas fait pour vivre dans des villes. L'être humain est fait pour vivre dans la nature.
1: On va en parler dans un instant. Vous restez avec nous, Parlons Femmes. C'est l'émission qui donne la parole à celles qui n'attendent plus qu'on leur donne la permission d'exister. Vous êtes sur Sud Radio donc avec l'animatrice que vous connaissez bien tous, Brigitte Lahaie, et son livre 50 nuances de bonheur. C'est sorti chez Fayard. Je vous le recommande. À tout de suite.
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3: Quand les femmes parlent vrai, les lignes bougent. Vous êtes sur Sud Radio, aujourd'hui vous êtes avec Brigitte Larrey pour Parlons Femmes. Brigitte est animatrice et auteure, vous le savez, figure de Sud Radio. Avec son dernier livre, 50 nuances de bonheur, c'est publié chez Fayard et je vous le recommande parce qu'il y a plein de petits tips. Par exemple, vous êtes la personne la plus importante, ça vous avez commencé par ça Brigitte tout à l'heure.
4: Oui.
3: Nous sommes tous, pour nous-mêmes, les personnes les plus importantes. Alors, il y a un exemple, hein, c'est la mère dans l'avion, ça vous nous le donnez, quand il y a une dépressurisation, elle doit d'abord se mettre à elle-même son propre oxygène, son masque à oxygène, pour pouvoir ensuite le mettre à son enfant. Donc elle passe avant, si oui. Elle veut pouvoir s'occuper de lui.
4: Oui, mais évidemment, sinon elle va le mettre à son enfant qui va pas savoir de toute façon s'en servir et elle va pas pouvoir le sauver. Mais c'est le réflexe pourtant qu'aura toute mère, c'est d'abord s'occuper de son enfant.
3: C'est pas logique en fait.
4: C'est logique évidemment.
3: C'est animal, mais c'est pas logique.
4: Il faut bien comprendre qu'on doit d'abord être. Mais d'ailleurs, c'est très simple. Si on a eu une mère qui aime la vie, comme ça a été mon cas, ouais. On va aimer la vie. Si on a une mère dépressive qui ne sait pas se faire plaisir, on va avoir du mal à se faire plaisir.
3: D'accord.
4: Donc on voit bien que notre première image, c'est la mère.
3: Ça vous le dites hein, dans votre bouquin, votre maman, elle était très sensuelle en fait. Hein,
4: totalement.
3: Dans les sens complètement.
4: Complètement,
3: quoi.
4: Oui.
3: Et comment elle a réagi quand vous avez commencé votre carrière?
4: Pas très bien.
3: Ouais.
4: Pas très bien parce que ma mère est d'une culture petite bourgeoisie où on fait pas les choses devant, on les fait par derrière, etc. Ouais. Mais toute mon histoire maternelle est compliquée. Ma mère est née d'un géniteur qui n'a pas reconnu sa naissance,
3: son existence.
4: Tout ça est compliqué pour elle. Et peut-être que c'est aussi pour la venger que j'ai voulu moi faire du porno par exemple.
3: D'accord.
4: De toute façon,
3: à quel niveau ça se place ça, on a envie d'en savoir un peu plus.
4: Parce que je crois que ma mère a beaucoup trompé mon père. Elle était particulièrement infidèle de par sa grande sensualité et du fait que mon père n'était peut-être pas l'amant qui lui convenait, puisqu'ils se sont mariés quand ma maman est tombée enceinte. Et très tôt, oui. Et donc moi, je voulais montrer que oui, on peut prendre du plaisir. Il y a rien de caché à ça, etc.
3: Donc je voulais faire la même chose, mais devant tout le monde, quoi.
4: Exactement.
3: Oui. C'était une manière de casser encore une petite barrière.
4: Hein, c'est plus compliqué que ça, quand même. Mais c'est pour expliquer.
3: Infidélité de votre mère, elle en parlait ou vous avez été témoin, tout simplement? Qu'est-ce que...
4: Alors moi j'ai eu la chance, c'est vraiment un conseil que je donne, j'ai eu la chance de questionner mes parents bien avant qu'ils décèdent.
3: Ouais.
4: Donc j'ai connu toute leur histoire et je les ai questionnés comme je sais questionner les auditeurs aujourd'hui, ça doit faire partie de ma seconde nature. Je m'intéresse plus aux autres que moi. Je préférerais vous poser des questions, Judith, que de parler de moi.
3: Hein. Bah écoutez, la prochaine fois on va inverser alors. Ce qui est intéressant, c'est que finalement ce qu'on entend chez vous, c'est que en fait il y a aucune honte, il y a aucune gêne par rapport à comment vous vous montrez, comment vous parlez, comment vous êtes, parce que finalement ce qui vous intéresse c'est les autres, hein, c'est ça, c'est-à-dire que en fait vous êtes totalement en accord avec vous-même aussi parce que vous aidez les autres finalement.
4: Oui, non, je pense que j'ai la chance de pas trop comprendre ce que signifie la culpabilité parce que je me suis toujours plutôt bien conduite aussi. Hein. Mes parents m'ont donné des valeurs d'honnêteté, de droiture, et je vois pas pourquoi j'aurais honte de ce que j'ai fait, qui au final a fait plus de bien aux hommes que de mal.
3: Ah bah clairement, ils sont contents eux. Il y a un autre truc que vous nous dites dans votre livre que je rappelle, 50 nuances de bonheur chez Fayard, c'est le temps, vivre plus lentement. Prendre plus de temps pour savourer les instants, améliorer les choses. C'est-à-dire qu'on est dans une époque où effectivement tout va très vite et ralentir, c'est aussi une condition du bonheur.
4: c'est même essentiel pour profiter pleinement d'un moment. Il faut le savourer. Mmh. On peut pas profiter d'un repas si on mange à toute vitesse. Et je pense que cette attitude de vouloir aller de plus en plus vite, elle traduit toujours du stress et de l'angoisse. Mmh. Et je pense qu'on est dans une société où il y a énormément d'anxiété, donc c'est pour ça que les gens zappent, ils ont tellement peur de louper quelque chose. En fait, on pourra jamais de sa vie lire tous les livres qui ont existé, regarder tous les films qui ont été tournés. Non. Donc il faut savourer ce qu'on savoure et pas se sentir obligé de
3: toujours
4: de,
3: plus quoi. Ça de, vous en parlez aussi hein, d'Adam.
4: Oui bien sûr. Mais ça demande pour ça un calme intérieur. Il y a beaucoup de gens qui sont pas bien avec eux-mêmes. Donc qu'est-ce qu'ils font? Ils remplissent un vide abyssal et ils le remplissent par le scrolling, par le zapping, par tout ça.
3: Alors pour être mieux, vous donnez des choses pratiques, hein, par exemple l'emploi du temps du sommeil, l'heure du coucher doit être précis, régulier tous les jours, le nombre d'heures aussi, la simulation des hormones, les endorphines, la dopamine, il y a des moyens en fait hein, pour chaque type d'hormone. Tous ces tips là, c'est des choses qu'évidemment vous avez testées, que vous pratiquez vous-même. On a envie de savoir.
4: Mais je pense que enfin pour être heureux, il faut déjà avoir une bonne hygiène de vie. Si vous n'avez pas une bonne hygiène de vie, vous allez tomber malade. Franchement, c'est moins facile d'être heureux quand on est malade. Hein. Alors encore une fois, il y a des problèmes génétiques dans les maladies, mais on sait quand même aujourd'hui que notre capital santé, il dépend aussi beaucoup de nous.
3: Du psychosomatique, hein. C'est l'importance du psychosomatique.
4: Oui, ben j'en reviens au corps. Oui. Le corps et l'esprit sont totalement liés. Ça va dans les deux sens d'ailleurs. Mmh. Quand vous faites du bien à votre corps, votre esprit va mieux. Et si votre esprit va bien, votre corps va bien.
3: Vous nous expliquez aussi les quatre grands domaines de la vie et que finalement, en fait, on doit aussi savoir dans chaque domaine. Donc les quatre domaines, on va les dire, le domaine privé, le domaine pro, le domaine matériel et puis le domaine spirituel. Alors, par exemple, parlons du domaine spirituel. On n'est pas forcément obligé de croire en Dieu pour aller bien.
4: Pas du tout, mais la spiritualité c'est pas forcément la religion. C'est en tout cas donner du sens à son existence, savoir ce qu'on a envie de faire de sa vie. Et ça c'est, alors les enfants souvent donnent ce sens là la famille, etc. Mais je pense qu'il est plus important, moi j'aime bien la nuance entre procréer et créer. Je pense qu'on a tous besoin de se créer,
3: ça c'est vrai,
4: et c'est ça qui donne du sens à notre vie, et c'est ça déjà la spiritualité. Moi je dis toujours, ayez une petite passion, que ce soit le jardinage, que ce soit, faire des puzzles, écrire des poèmes. Ayez tous quelque chose qui vous donne ce sens de créer. Et à partir de ce moment-là, déjà, on va mieux.
3: Ouais, c'est vrai. Ça fait 25 ans, plus de 25 ans que vous animez et que vous parlez, que vous entendez les auditeurs et les auditrices. Qu'est-ce que ça serait votre ressenti global de cette population que vous avez en ligne tous les jours? Comment elle évolue? Qu'est-ce que vous voyez grandir ou peut-être rétrécir?
4: Alors d'abord, je pense que l'être humain ne change pas vraiment beaucoup. En 25 ans, j'ai pas noté d'énormes différences. Les femmes aspirent toujours plus à l'amour et les hommes aspirent toujours plus à avoir une partenaire avec qui sexuellement ça va bien.
3: D'accord.
4: Mais on peut se retrouver quand même tous les deux. Ça, je pense que c'est tout à fait rassurant. Mais en même temps, je trouve que il y a un égocentrisme qui se durcit beaucoup.
3: Sur l'individualisme,
4: on supporte plus que le couple soit obligé de dépasser certaines crises. Je trouve que les gens sont plus prêts à se quitter pour pas grand chose. Je dis pas que c'est facile le couple, hein, mais c'est parfois mieux que d'être seul. Surtout quand on a des enfants en bas âge.
3: Mais finalement, ça correspond au produit ménager qui durait 20 ans avant et qui aujourd'hui ne dure que plus que 6 mois. On a l'impression que c'est vrai que cette société de consommation fait qu'on a tellement de choix que...
4: C'est vrai que la société de consommation joue aussi, on le voit sur les sites de rencontres d'ailleurs, hein, où finalement on a toujours l'impression qu'on va pouvoir trouver mieux.
3: Et est-ce que finalement, qu'est-ce que c'est être infidèle pour vous, Brigitte Lahaye?
4: Je pense que l'infidélité, elle dépend d'abord de soi. Est-ce qu'on est fidèle à soi-même ou est-ce qu'on est infidèle? Moi, j'aime mieux parler de loyauté dans un couple. Parce que qu'est-ce que ça veut dire être infidèle? Est-ce que c'est plus grave d'avoir une relation d'un soir avec quelqu'un d'autre, avec un ou une autre partenaire, ou d'avoir son meilleur ami à qui on raconte tout et avec qui on est prêt à être là n'importe quand plutôt que sa partenaire ou son partenaire? Donc finalement, je crois que là, encore une fois, et c'est pour ça
3: c'est
4: que
3: une question de point de vue, quoi.
4: Non, mais c'est surtout une question de qu'est-ce qu'on met dans le sexe, quoi. Je parle pas de l'amour ou de la sexualité, je parle du sexe. Qu'est-ce qu'on met dans un rapport sexuel, en fait? Est-ce que c'est si grave et si important que ça?
3: C'est une vraie question. Ça dépend peut-être aussi des époques, finalement. Parce que là, aujourd'hui, comme on est dans une époque de revalorisation du sexe féminin, j'ai envie de dire, ou de dénonciation peut-être aussi beaucoup du sexe masculin, et de clivage, finalement, entre les genres, ça pose un vrai souci aujourd'hui, dans ce concept lui-même, en fait.
4: Oui, mais enfin, vous savez, moi, personnellement, je préférerais, je vais être très vulgaire exprès, mais je préférerais me prendre un coup de bite dans une ruelle que de me faire assassiner. Hein.
3: Ouais.
4: Donc, il faut peut-être aussi, à un moment, essayer de relativiser un peu.
3: Ça sera gardé, Brigitte Lahaie.
4: Je n'en doute point.
3: Je vous remercie d'être venue partager avec nous et avec moi.
4: Merci, Judith. Merci.
3: C'était un grand bonheur de vous recevoir.
4: C'est une belle émission, en tout cas. J'étais ravie de la faire.
3: Moi de même. Et puis, je recommande votre livre, hein, Brigitte, 50 nuances de bonheur. C'est chez Fayard. Pour ceux qui ont envie de se découvrir eux-mêmes et quelques tips pour être heureux, tout simplement. Et c'est tous les jours. C'est un art à cultiver. C'est ça que vous nous dites. Merci beaucoup. Merci, Louane, d'avoir réalisé. Merci à vous toutes et tous d'avoir partagé ce moment avec nous. Rendez-vous samedi prochain à 13h30 pour une nouvelle rencontre inspirante dans Parlons Femmes. Demain également, vous savez, à 19h dans C'est Excellent. Et puis surtout, continuez d'oser être vous-même.
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20: Bonjour à tous. La Française soupçonnée d'avoir abandonné ses deux enfants au Portugal et son compagnon sont placés en détention provisoire pour coups et blessures aggravées, mise en danger et abandon. Les enfants âgés de 4 et 5 ans ont été retrouvés en pleurs au bord d'une route portugaise. Ils ont été placés dans une famille d'accueil. Un troisième suspect mis en examen dans l'enquête sur des projets d'action violente dans le Nord. L'activité en ligne de ce trentenaire révèle un profil inquiétant selon les enquêteurs. Deux mineurs avaient déjà été mis en examen et écroué. L'un d'entre eux, âgé de 16 ans, est soupçonné de nourrir une fascination pour les figures djihadistes. 8 personnes blessées, dont 2 grièvement, lors d'un rassemblement de tuning illégal à Reims. Une voiture a foncé dans la foule. Le conducteur mis en cause a été interpellé. Le conflit au Moyen-Orient, le Pakistan joue les médiateurs. Le chef d'état-major de l'armée pakistanaise a rencontré le président du Parlement iranien à Téhéran. L'Iranien affirme que son pays a reconstruit ses forces armées lors de la trêve avec Washington. Il promet une réponse écrasante aux États-Unis et à Donald Trump en cas de reprise de la guerre. Réaction de l'OMS après la détection de 3 nouveaux cas d'Ebola en Ouganda. Il est vital que les autorités maintiennent une vigilance élevée pour contrôler l'expansion du virus, déclare le patron de l'Organisation mondiale de la santé. L'Ouganda est un pays voisin de la République démocratique du Congo où l'épidémie d'Ebola a déjà fait plusieurs dizaines de morts. Le concert de Véronique Sanson prévu aujourd'hui dans un festival de Saint-Brieuc en Bretagne est annulé. La chanteuse de 77 ans a été hospitalisée d'urgence pour une infection respiratoire aiguë. Les autres concerts de sa tournée d'été sont maintenus selon le service de presse de l'artiste. Et puis, qui remportera la Palme d'Or ? Verdict ce soir avec la cérémonie de clôture du Festival de Cannes. 22 films sont en compétition. Le jury est présidé cette année par le réalisateur sud-coréen Park Chan-wook. Cérémonie à suivre à partir de 19h sur France TV. Bon après-midi à tous.
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21: Bonjour, bonjour à tous ces champions du sport au business sur Sud Radio. Comme chaque samedi, nous recevons une légende des océans. Il s'apprête à lancer un nouveau bateau. En ce sens, il se mue en sportif entrepreneur. Notre invité, Yannick Bestaven.
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22: Vainqueur du Vendée Globe en 2020, arrivé après son abandon. Mais coûte que coûte, il se devait de terminer, c'était ses mots. Il est entré en héros dans le chenal. Yannick Bestaven, skipper de Maître Cox.
23: 28 janvier 2021, Yannick Bestaven arrive au Sable d'Olonne en vainqueur du Vendée Globe.
24: C'est un moment magique. Je l'avais jamais imaginé. Je n'étais pas parti franchement pour ça. J'étais parti. Je savais que je pouvais terminer dans les 5 premiers, mais de là le gagner, c'était voilà.
25: Je quitte enfin Ushuaïa après 7 jours d'escale pour réparer Maître Coq. Merci à tous pour votre soutien, tous vos mots d'encouragement qu'on a reçus, votre suivi. Ça nous a fait très très chaud au cœur et ça nous a vraiment motivés.
21: Et oui, et il est arrivé dans les studios de Sud Radio. Bonjour Yannick Bestaven.
26: Bonjour.
21: Bon, il y a plein de souvenirs, on aurait pu mettre tellement de choses. Quel palmarès, double vainqueur de la Transat Jacques Vabre, 2 tours du monde dont un gagné, mais surtout des aventures humaines qui font de vous un entrepreneur aussi, et de quoi faire clignoter notre phare de l'entrepreneuriat. Bonjour Thomas Binet.
27: Bonjour Frédéric, bonjour Yannick, et bonjour à toutes et à tous.
21: Vous clignotez, hein.
27: Enfin, on tient le cap surtout.
21: Voilà. Ouais, c'est bien, c'est bien. Allez, on fonce à bâbord, Yannick Bestaven, le maître coq des navigateurs au large, vainqueur d'un Vendée Globe après avoir sauvé la vie d'un de ses concurrents. Vous repartez en mer pour une cause noble, à bord d'un nouveau bateau que vous cherchez à financer. Vous êtes notre champion du sport au business. Yannick, c'est le relais, le premier rendez-vous de l'émission, une série de questions sur le chemin qui vous conduit du sport à cette démarche entrepreneuriale. Vous avez gagné le Vendée Globe en compensation de temps sans passer la ligne d'arrivée en premier, mais en ayant sauvé la vie d'un des concurrents, Kevin Escoffier. Ça rend votre victoire plus ou moins enivrante ?
24: Oh, c'est la victoire reste la victoire. Après, c'est sûr que le contexte, le scénario a été un peu hitchcockien parce que je crois que 24 heures avant l'arrivée, il y avait 5 bateaux qui pouvaient gagner le Vendée Globe tellement c'était serré. Et c'est vrai que en temps, c'est moi qui gagne puisque comme je me suis détourné sur le sauvetage de Kevin dans les mers du Sud, j'ai été compensé de 10 heures et la différence avec Charlie Dalin au final, elle a été de un peu plus de 2 heures, donc très très faible différence après 80 jours de mer.
21: Parce que le compétiteur, il a un peu timbré, c'est-à-dire qu'il veut passer la ligne en tête. Là, c'était pas le cas, mais avec ce que vous avez fait, c'est tellement beau, quoi.
24: Ouais, je crois que le compétiteur, il veut surtout gagner.
21: Oui, voilà, c'est ça.
24: En tête ou pas, le principal, c'est de gagner. Et voilà. Et puis en plus, l'histoire s'est reproduite. Enfin, Loïc Perron, je crois, avait bénéficié de ce temps aussi compensé lorsqu'il avait sauvé Poupon, qui s'était mis à l'envers sur un Vendée Globe, sauf que ça n'avait pas changé le classement. Moi, il se trouve que ça a changé le classement et puis à la plus belle place. Hein, donc,
21: bon, c'est voilà, heureux
24: c'est
21: comme
24: pour ça,
21: ça
24: qu'on en a parlé.
21: Bon, Yannick, vous avez parcouru les mers de la planète à bord de 5 versions de Maître Coq, votre bateau. Vous avez le sens de la formule, du jeu de mots et du slogan publicitaire.
24: Oui, bah oui, oui, bien sûr. Bah, on est des
21: communicants. On peut s'amuser avec ce mot, Maître Coq, dans tous les sens. Hein.
24: Oui, tout à fait. Ouais, on peut s'amuser avec ce mot. Voilà, mais on sait, on s'en est amusé. Après, c'est vrai que je représentais la marque Maître Coq. J'ai travaillé 8 ans pour cette entreprise que je connais vraiment bien. Parler de l'agroalimentaire, c'est pas des sujets toujours simples en France. Il y a des débats aussi autour de ça. Et je suis content d'avoir pu apporter de l'image et de l'éclairage sur cette marque qui nourrit beaucoup de Français.
21: Ouais. Vous avez ce savoir-faire hein, dans la voile. C'est ça qui est bien. Vous savez aussi mettre en avant vos sponsors, ce qui n'est pas le cas de tous les autres sports d'ailleurs. Yannick Bestaven, vous êtes chevalier de la Légion d'honneur en tant que navigateur et chef d'une entreprise spécialisée dans la conception d'hydrogénérateurs d'électricité. Laquelle de ces deux casquettes incarne le plus cette Légion d'honneur alors ?
24: Je l'ai eu pour la victoire sur le Vendée Globe, ça c'est sûr. Après, c'est vrai que l'entreprise, le sport et l'entreprise se rejoignent dans ce qu'on fait. Et si j'ai pu créer la société Watt & See sur les hydrogénérateurs, c'est grâce au sport, puisqu'on a développé un hydrogénérateur sur des bateaux de course au départ. Aujourd'hui, 80% du marché, c'est les bateaux de plaisance. Et depuis quelques temps, ça je n'y avais pas cru quand on avait lancé ce projet-là, on équipe 3 cargos à voile, et il y en a d'autres à venir. Donc voilà, ça, comme quoi dans le sport, les inventions que l'on met au point puissent servir dans plein d'autres activités.
21: Oui, il y a une espèce de cercle vertueux dans cet enchaînement, c'est magnifique. Bon, Yannick Bestaven, place à votre projet de sponsorisation de votre nouveau bateau. Notre expert vous attend à la barre, puisque vous aimez les jeux de mots à tiroir. C'est parti, Thomas Binet.
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21: Oui, Yannick Bestaven, vous allez disposer, c'est la coutume dans notre émission, et comme vous êtes un sportif émérite, ça devrait pas vous faire peur. Vous avez disposé d'une minute pour nous présenter votre projet de sponsorisation, parce que parmi tous les auditrices et les auditeurs, il y a forcément un sponsor qui se cache et qui va vous écouter et qui va nous contacter après. Une minute, il y a un chrono qui va démarrer, et derrière un gong. C'est à vous. Allez, top !
24: Voilà, bah c'est un très très beau projet, puisque l'idée c'est de transmettre à un jeune, c'est de permettre à un jeune skipper de prendre la barre de mon bateau pour le prochain Vendée Globe, et tout ça en représentant une fondation. Donc c'est un projet multi-partenaire. L'association pour laquelle on aimerait porter les couleurs, c'est l'association Les Invincibles, qui lutte contre la maladie de Charcot. Et l'idée c'est de faire financer le bateau par des entreprises privées qui vont utiliser le bateau en communication et en interne et en externe, et surtout une fois que le bateau sera en mer, de faire un énorme crowdfunding auprès du grand public en disant pour 10 euros on met votre nom sur le bateau pour faire le tour du monde, et tout l'argent qu'on va pouvoir relever, l'idée ça serait de le verser intégralement à l'Institut du Cerveau pour la recherche, pour avancer pour Charcot. Voilà, donc c'est un projet en RSE qui est hyper intéressant pour les entreprises. Il y a une vraie histoire à raconter, c'est un projet multi-partenaire, ce qui permet aussi de limiter le financement, parce que nos projets, c'est un sport mécanique, la voile, c'est des projets qui sont coûteux, mais avec un retour sur investissement qui est hyper important.
21: Et boum, sur le gong.
27: Mais tout est dit.
21: Ben oui, oui, oui. Ouais.
24: C'est dur, une minute, c'est court.
21: Ouais. Hein. C'est quoi ? C'est la sirène hein, quand vous arrivez dans le chenal là.
24: C'est ça, ouais. Ouais, ouais.
21: On aurait pu faire ça. Bon, allez, ouvrons la feuille de match. La feuille de match avec Thomas Binet, Yannick Bestaven lance un projet de bateau multipartenaire qui soutient l'association Les Invincibles. Il faut pour cela donc des partenaires. Pas simple en ces temps de crise, forcément, vous allez nous le dire, Thomas.
1: Alors, le sponsoring, c'est, je pense, un sujet très complexe, quelles que soient les périodes, objectivement. Quand tout va bien, les entreprises disent « tout va bien, on va rien changer », et quand tout va mal, elles disent « bah on n'a plus les moyens ». Donc, vous voyez, on est toujours confronté à une situation un peu complexe.
21: Vous êtes en train de nous dire, par exemple, les entreprises ne vont jamais dire non parce que ça les mettrait dans une situation. Donc, sans dire non, sans dire oui, on n'avance jamais.
1: Alors, il y en a certains qui sont spécialisés, effectivement, de la non-réponse. Ça, c'est vrai. Ouais. Hein. Je pense que je parle sous le contrôle de Yannick, qui doit le savoir dans ses démarches. C'est pas toujours simple. Mais il est vrai que, et pour aller dans le sens de votre question, que la période est un petit peu compliquée. Ça, faut quand même le reconnaître. Et qu'effectivement, les premiers budgets que les entreprises coupent, c'est les budgets de communication au sens large. Et le sponsoring, l'événementiel en fait partie, évidemment.
21: Yannick, bon, vous êtes en tant que skipper, marin, navigateur au large, forcément toujours amené à chercher des sponsors. Mais là, cette opération que vous menez est un peu particulière. Vous ne vous êtes jamais retrouvé dans cette situation de dire « allez, je fédère autour d'un projet ». Ça diffère hein, pour vous, là.
4: Ouais. Oui, ça diffère. Moi, j'ai eu l'habitude, avec mes anciens partenaires, comme Maître Coq, d'avoir des partenaires qui avaient 80 ou 100% même de la visibilité sur le bateau et du budget.
21: Oui, c'est comme en cyclisme, c'est-à-dire vous avez l'équipe Décathlon, CMA, CGM, boum.
4: D'ailleurs, la voile ressemble beaucoup au cyclisme. C'est un sport populaire. Notre spectacle est gratuit. Les gens viennent gratuitement voir le départ et les arrivées des bateaux. Comme sur le cyclisme ou le Tour de France, vous venez sur la route gratuitement.
21: Et vous savez qu'on dit, dans le cyclisme, on dit que le cyclisme, c'est de la voile puisqu'on joue avec le vent, l'abri du vent.
4: Aussi. Et les équipes portent le nom aussi.
21: Oui, voilà.
4: C'est un des rares sports où on porte le nom des marques ou des associations. Et c'est pour ça que l'idée de mettre en avant une association comme les Invincibles est importante aussi.
21: Oui, voilà, c'est ça. C'est ça qui diffère. Là, c'est vous êtes avec une association.
4: Voilà. Ouais. Et le fait d'arriver à réunir plusieurs partenaires, ça aussi, c'est important. Puisque sur un bateau, on peut embarquer beaucoup de monde, on peut embarquer beaucoup de collaborateurs. Et ce qui est important pour convaincre les entreprises, il y a ce côté RSE, bien sûr, de soutenir la fondation. Mais il y a quel est le retour sur investissement qu'on va avoir les entreprises. Et lorsqu'on regarde le retour sur investissement sur des projets comme la voile, on voit qu'en termes de coût d'investissement de départ et de rentabilité, c'est un sport qui est vraiment très rentable.
21: Bah là, rien que le fait de parler de votre carrière, j'étais obligé d'évoquer votre sponsor, on l'a déjà nommé je sais pas combien de fois.
4: Par exemple.
21: Et on peut pas faire autrement. Hein, parce que si c'est le PSG, par exemple, là, on dit pas le sponsor. Retour sur investissement, ça, je vous connais, Thomas Binet. Vous allez nous expliquer pour nos auditeurs, parce que pour avoir un sponsor, il faut que le sponsor ait des garanties. Quelles garanties demande-t-il ?
1: Alors, ça dépend la nature du sponsor, pour commencer. Ça dépend aussi ce qu'il en espère lui-même. C'est pas pour autant que vous allez pouvoir lui apporter, et quelle que soit la personne en face, la réponse à ses attentes. Alors, ça peut être de la notoriété, c'est la capacité à faire connaître une marque. Ça peut être de l'image de marque, c'est-à-dire une notion qualitative, comme on peut améliorer, justement. Ça peut être aussi pour répondre à des situations de communication de crise. Il y a des marques qui sont un peu exposées et qui ont besoin d'améliorer leur image. Dans d'autres cas, c'est pour générer de la clientèle. Enfin, c'est multifactoriel en fait les attentes d'un sponsor. Tout dépend de sa position et de son cahier des charges au moment où il initie une relation avec quelqu'un.
21: Bien, le buzzer avec celui qui annonce ce buzzer, la mi-temps de champion du sport au business. Dans un instant, Thomas Binet conseillera notre invité, Yannick Bestaven, ou quand le géant des mers remue ciel et terre pour triompher avec les personnes touchées par la maladie et les grandes entreprises motivées. Nous l'accompagnons sur Sud Radio, à tout de suite.
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6: Ces champions du sport au business, comme chaque samedi sur Sud Radio. Aujourd'hui, le profil de notre invité diffère un peu des précédents. Yannick Bestaven est toujours ce skipper de légende, vainqueur du Vendée Globe et de la Transat Jacques Vabre. Mais il poursuit sa carrière en se muant en entrepreneur. En fait, c'est dans l'autre sens. Et il souhaite financer son nouveau bateau. Thomas Binet nous rappelle les enjeux de ce projet.
7: Oui, avec le concours et le soutien de la fondation Les Invincibles, Yannick Bestaven effectivement cherche des partenaires. Alors ceux qui nous écoutent peuvent nous contacter effectivement sur Sud Radio et la mettra en relation avec Yannick Bestaven. Et tout ça, c'est pour financer la recherche contre la maladie de Charcot, une maladie assez implacable et pour laquelle il faut beaucoup de fonds. En sponsorisant son bateau, en lançant des opérations de financement participatif, il contribue également à maîtriser justement la politique RSE des partenaires. Alors tout ça, c'est maintenant avec Yannick Bestaven et on va regarder dans le détail comment on peut s'y prendre.
6: Mais avant, justement, Yannick Bestaven, sur la maladie de Charcot qui touche 5 personnes par jour en France au hasard, sans qu'on puisse l'arrêter. L'association Les Invincibles accompagne les maladies et désormais votre nouveau bateau. Comment avez-vous découvert Les Invincibles? Comment ça s'est fait cette rencontre?
8: Alors, moi j'étais au contact d'un ami qui a été malade de Charcot déjà. Ça allait très vite pour lui puisque c'est 2 ans, donc ça c'est une maladie qui dégénératrice rapide. J'ai vendu mon ciré aux enchères pour une association aussi qui luttait contre Charcot. Et tout naturellement il y a un des skippers Les Invincibles, parce qu'il y a plusieurs bateaux sur Les Invincibles, il y a un classe 40, il y a un Figaro qui est venu me voir. Le skipper du Figaro est venu me voir en me disant: Yannick, ça serait bien maintenant que t'as plus Maître Coq comme partenaire qu'on écrive Les Invincibles sur la coque de ton bateau. Alors au début, j'ai été un peu dubitatif, j'ai un peu réfléchi à tout ça, j'avais pas trop l'habitude, je connaissais pas trop l'association. Et puis à force de discuter, de rencontres, j'ai rencontré Ludovic Bézombe, Olivier Gois, qui sont les fondateurs de cette association, qui m'ont vraiment impressionné. C'est-à-dire que c'est des gens qui sont malades mais qui donnent tout intellectuel, mentalement, pour trouver des solutions, pour réunir des fonds. Alors ils le disent eux, ça sera trop tard peut-être pour eux, mais ils travaillent pour la suite, quoi, pour ceux, les prochains malades. Et ça évolue vite en ce moment. Ils ont fait avancer, ils ont remué ciel et terre pour trouver des fonds. Et du coup, de contribuer à ça et de dire, le Vendée Globe, c'est une course qui est très visible, très médiatique, de vouloir donner de la visibilité à l'association pour réunir des fonds, pour augmenter cette recherche et accélérer cette recherche, bah, je trouve que c'est une bonne idée et si je peux y contribuer, voilà, ça me va bien.
6: Allez, et bien justement, allons-y. La résilience décuple les forces, c'est le principe de la résilience. L'heure du coach. Thomas Binet, donc Yannick Bestaven, doit d'abord communiquer un maximum avant de démarcher les potentiels sponsors.
7: Ouais. Oui, alors déjà, on va s'intéresser au montant parce qu'on a parlé depuis le début de cette opération, mais on n'a pas évoqué le montant. Yannick, le budget, il s'élève à combien ?
8: En IMOCA, les budgets annuels pour aller sur le Vendée Globe, un budget compétitif, c'est-à-dire pour terminer dans le top 10 du Vendée Globe, faut compter 2 à 3 millions d'euros de budget de fonctionnement dans lequel il y a le bateau ou le loyer du bateau. Et les ressources humaines, c'est des équipes, on parle de course en solitaire, mais il faut savoir qu'on est 14-15 personnes dans mon équipe à travailler pour préparer le bateau, à travailler sur la communication, sur la gestion administrative du projet, sur tous ces plans-là, sur la recherche et le développement aussi, parce qu'on fait aussi du crédit d'impôt recherche, on fait toutes ces choses-là, c'est des prototypes, nos bateaux. Donc c'est vraiment une entreprise à part entière. Et donc l'idée, c'est d'arriver à financer ce budget avec plusieurs partenaires. Le ticket d'entrée est à 50 000 euros, jusqu'à 250 000 euros. On essaie de multiplier le nombre de partenaires pour réunir la totalité du budget.
2: Juste Thomas, je vous redonne la parole, pardon, mais pour bien comprendre, en fait, vous construisez ce bateau en ce moment?
8: Non, le bateau existe déjà.
2: Il est déjà.
8: C'est le bateau Maître Coq avec lequel j'ai couru le précédent Vendée Globe.
2: Duquel on enlève l'étiquette Maître Coq.
8: Voilà. Pour en remettre. Fait, les partenaires qui viennent sur le projet décident de donner une partie de leur image à l'association Les Invincibles. Et c'est sur cette partie-là, d'ailleurs, qu'ils offrent en visibilité à l'association, qu'ils peuvent aussi défiscaliser leur budget.
2: Et ce bateau vous appartient à titre personnel, Yannick?
8: Le bateau appartient à une société, donc pas à moi à titre personnel. Ouais. Je suis actionnaire du bateau, mais le bateau appartient à une société,
2: Thomas Binet.
7: Et pour revenir sur cette somme que vous nous avez évoquée, entre 2 et 3 millions, hein, si j'ai bien entendu, vous avez réuni combien pour le moment?
8: Alors aujourd'hui, j'ai réuni en promesse plus d'un tiers du budget. Je suis en discussion avec d'autres partenaires en ce moment, qui viendraient aussi, et puis aussi avec un jeune skipper aussi, parce qu'il y a aussi cette notion de transmission qui est importante pour moi. L'idée, c'est d'accompagner ce jeune sur toutes les courses en équipage, en double et les entraînements, pour que lui puisse prendre la barre du Vendée Globe, du bateau en solitaire, pour faire le tour du monde.
2: Lui ou elle.
8: Voilà.
7: Tout à fait. Et dans cette recherche de financement, vous avez 3 étapes financières. Vous avez commencé à l'évoquer. Un ticket à 50 000, un ticket à 100 000 et un ticket à 250 000 qui ouvre à certains droits différents, évidemment, en fonction du montant investi.
8: Voilà. L'idée, c'est de permettre à des ETI de participer à des projets comme le Vendée Globe. C'est vrai que les budgets, c'est 8 dernières années n'ont fait qu'augmenter. C'est un sport mécanique, la voile. Les bateaux sont devenus de plus en plus puissants, on va de plus en plus vite autour de la planète. On a énormément de technologies sur nos bateaux. Donc l'idée, c'est de permettre à des ETI ou des petites PME de participer aussi à un projet comme le Vendée Globe, parce qu'il y a un énorme retour. On parlait de retour externe, de visibilité, mais aussi le retour en interne. Lorsqu'on amène tous nos collaborateurs, nos clients à participer au Vendée Globe, à venir naviguer sur le bateau, c'est hyper important pour les entreprises.
2: Alors quand je me mets dedans, puisque j'ai aussi mon activité de commentateur sportif, quand on annonce, on dit Yannick Bestaven sur Les Invincibles. Mais ça veut dire qu'on ne dira pas forcément le nom du sponsor principal. Il sera bien affiché sur la voile déjà.
8: Oui, alors il y aura peut-être un partenaire qui partagera parce qu'il viendra avec un budget plus important, donc il pourra partager l'image des Invincibles. Ça n'est pas défini encore. Soit le bateau s'appellera entièrement Les Invincibles, soit ça sera un nom partagé avec Les Invincibles.
2: Thomas.
7: Alors une ETI, rappelons-le, parce que vous avez utilisé l'acronyme, c'est quand même des entreprises de taille intermédiaire, entre 250 et 5000 salariés, c'est pour la clarté du propos. Très concrètement, vous avez raison, effectivement, là, je vais prendre ma casquette de coach là-dessus, d'aller vers les ETI, parce que les PME, ça va être un peu plus compliqué, ou alors c'est pour les tickets inférieurs, évidemment. Les ETI qui ont, évidemment, des moyens supérieurs et qui peuvent être intéressés. Alors, moi, j'ai pour vous aider, je pense que vous avez déjà fait la démarche, mais ça peut la compléter, cibler un certain nombre de secteurs d'activité. Alors, moi, j'ai retenu les mutuelles, les assurances, les banques, les groupes de santé, les laboratoires, les entreprises impact, parce que toutes ces entreprises ont effectivement une véritable politique de RSE. Je rappelle aussi RSE, responsabilité sociétale des entreprises. Est-ce que vous êtes allé un peu sur ces secteurs-là d'activité principalement?
8: Oui, je suis allé sur ces secteurs-là, mais il y en a d'autres aussi. Oui, bien sûr, c'est des secteurs. En fait, on a fait une recherche sur les réseaux sociaux, notamment sur LinkedIn, qui est un super outil. On a fait travailler l'intelligence artificielle aussi. On est allé s'intéresser aux ETI et à leurs patrons, qui ont une sensibilité voile aussi, soit qui habitent en bord de mer, soit qui au fond du bateau, soit qui se sont intéressés à la voile, qui ont loué un bateau, etc., etc. Parce que cette notion aussi de sensibilité, elle est importante. Alors il y a des gens qui connaissent pas du tout la voile et qui y sont intéressés, on en a rencontré certains d'ailleurs, mais d'autres qui ont aussi déjà un pied dans la voile, ne serait-ce qu'en plaisance, et qui trouvent que pour l'entreprise, tenir le cap sur un bateau, parler devant des globes, ça peut avoir du sens.
2: Oui. Donc la cause, évidemment, que vous servez, la nature de l'entreprise dont le lien peut être associé à cette cause ou à la voile, et forcément la passion du... Mais j'entends là, messieurs ETI, mais ça peut être les grandes entreprises.
8: Bien sûr,
2: on est d'accord.
8: Mais bon, c'est plus difficile, parce qu'après les décisions, elles se prennent de façon plus compliquée, plus longue, dans les gros groupes.
2: Vous êtes tenu par le temps, là, Yannick?
8: Bien sûr que c'est une course contre la montre, puisqu'il y a un programme sportif, il y a des qualifications à faire, le temps passe vite. On pensait pouvoir faire la roue du Rhum cette année, je pense que ça va être un peu court déjà. Donc bien sûr qu'on est tenu par le temps.
2: Donc là, l'objectif, le Vendée Globe, départ quand, le prochain?
8: Prochain Vendée Globe, 2028.
2: Ouais. C'est 2028, oui. Donc, faut aller
8: mais
2: vite.
8: Mais il faut commencer en janvier 2027 à être à l'eau parce qu'il y a toute une saison de qualification en 2027.
2: Thomas Binet.
7: Mmh. Oui, moi, j'aurais eu tendance à créer une tournée de levée de fonds, Yannick. C'est-à-dire faire les rencontres des invincibles, faire des réunions par région, Paris, Nantes, Bordeaux, Lyon, etc. où on ferait venir 30 dirigeants à chaque fois à peu près. Ça va vous faire gagner un temps de dingue. Ça va éviter le one-to-one, hein, la relation directe qui peut évidemment là-dessus prendre beaucoup de temps dans votre démarche. C'est des petits déjeuners dirigeants, soit des soirées privées, des conférences, des témoignages, des visites bateaux, du networking. Mettre ça en place avec justement, vous évoquiez tout à l'heure Olivier Goua, sa présence ou d'autres ambassadeurs de cette association, de manière à bien créer justement cette relation entre le sport, la maladie de Charcot, les bénéfices et faire venir une trentaine de décideurs.
2: Et il faut les faire venir, c'est peut-être ça le plus dur aussi,
7: oui,
2: Thomas.
7: Oui, mais par région, on cible, par exemple, si on prend la région lyonnaise, une vraie plateforme de business. Je crois que c'est pas si compliqué que cela, d'autant plus pour la cause, de trouver un moyen avec, dans ce cas-là, faut le faire avec peut-être le MEDEF, avec la CPME, vous voyez, avec les CCI, et organiser avec eux ce genre de rencontres.
8: Bien sûr, c'est comme ça qu'on s'est rencontrés d'ailleurs lors d'une
7: Absolument.
8: Rencontre avec le réseau We Are.
2: Oui, c'est vrai que Thomas voyage pas mal aussi.
8: Oui, je l'ai rencontré lors d'un dîner.
7: Donc ça marche.
8: C'était intéressant parce que j'ai fait une conférence et il y a par exemple, il y avait le PDG de Sanofi, il y avait beaucoup de personnes, beaucoup d'entreprises et c'est vrai que ça met un éclairage sur nos projets, ouais.
2: Bien, la photo finish, nous y sommes. Yannick Bestaven repart briller sur l'Ocean Race, la route du Rhum, le Vendée Globe. Navigateur de légende, il associe son projet sportif à la recherche sur la maladie de Charcot avec l'association Les Invincibles. Nous le soutenons dans ce grand challenge commercial également. Il faut des partenaires. Thomas Binet nous l'a dit. Nous suivrons Yannick Bestaven, Thomas.
7: Oui, puis je vais lui proposer une idée bonus pour finir.
2: Allons-y,
7: rapidement,
2: bien sûr.
7: Il a parlé de financement participatif où on fait intervenir plein de gens, des particuliers. Moi, je créerai la liste des 100 000 invincibles. C'est une carte interactive des soutiens avec un certificat digital, un mur des noms au moment où il y a les départs et les arrivées, un suivi du bateau, un contenu exclusif. Tout ça, évidemment, relayé par le digital et les réseaux sociaux.
2: Et nous vous suivrons, c'est promis. Merci Yannick Bestaven, en quête de partenaires pour triompher sur les océans. Vous nous tenez au courant, hein, Yannick.
8: Ah, mais bien sûr.
2: Merci, cher Thomas Binet. On se retrouve la semaine prochaine, samedi.
7: Avec plaisir, Frédéric.
2: Merci à notre excellent réalisateur Quentin Cabanis, avec Anthony Hervois, Elvin de Fazio, toute l'équipe. La parole à Faut que ça change, Anthony Martin-Smith, qui lui est dans le train.
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6: Et oui, faut que ça change, comme chaque semaine sur Sud Radio et sudradio.fr évidemment, pour nous retrouver en replay sur YouTube. Plus d'un million d'abonnés, merci pour votre fidélité. Vous êtes de plus en plus nombreuses et nombreux à nous suivre chaque jour. Vous nous écrivez aussi sur je participe à sudradio.fr pour participer à nos émissions. Vous nous écrivez et vous nous appelez au 0826 300 300. Nous sommes dans cette deuxième émission très spéciale, puisque la région sud avec Transdev nous accueille à bord de ses trains régionaux, plutôt intermétropole, qui sont les trains Zoo. Et nous sommes avec la directrice marketing de la région, Christelle Lamour. Bonsoir à vous.
25: Bonjour, bonsoir.
6: Je me trompe pas sur l'intitulé de votre titre.
25: Directrice marketing et commerciale.
6: Et commerciale, voilà. Il faut bien un peu de vente avec ça quand même. Et nous avons un élu de APF France Handicap qui est le partenaire de Transdev, qui est aussi partenaire d'ailleurs de Sud Radio, Laurent Caranta. Bonsoir à vous.
26: Bonsoir.
6: Alors, nous sommes cette fois-ci dans l'espace dit PMR, personne à mobilité réduite, du train Transdev, Zoo, région sud, un espace qui a été pensé, imaginé et co-conçu avec les associations comme la vôtre, Laurent Caranta, avec aussi un toilette PMR. J'avais encore jamais vu ça dans un train régional, à ma connaissance en tout cas, j'en avais jamais vu. Cet espace, finalement, il est quand même plutôt bien pensé pour vous qui êtes vous-même utilisateur de fauteuils roulants.
26: Oui, l'espace pour les personnes en fauteuil roulant dans le train, avec les deux places où on est actuellement, pour mettre deux personnes en fauteuil. Les toilettes sont assez grandes, avec une rotation qui est à l'intérieur de 1,50 m. Pour dire, oui, j'ai fait l'expérience, on est en train, fauteuil électrique, fauteuil manuel, et une personne debout dans les toilettes. C'est un grand toilette.
6: Christelle Lamour, un service comme celui-ci, au sein d'un train régional, je le disais, à ma connaissance, j'en avais encore jamais vu. Vous me confirmez que c'est plutôt inédit, ce genre d'initiative ?
25: Alors, dans le cadre du contrat de concession que Transdev a signé avec la région, on avait l'achat de nouveaux matériels. Donc, c'était un engagement de monter en gamme sur le service entre Marseille et Nice. Et c'est vrai que la nouveauté, c'est l'ambition de la région sur cette ligne qui relie les trois métropoles, d'avoir un service premium pour toutes les catégories de clients. Et donc, on a pris en compte effectivement ces particularités de service pour être novateur sur l'accessibilité et sur plein d'autres services, mais je pense qu'on y reviendra.
6: Ouais. Édouard Hainaut et Jean-Pierre Cérus, que je recevais ici même à ce micro la semaine dernière, respectivement directeur général de Transdev France et vice-président au transport et à la mobilité durable de la région sud,
0: me confiait ce chiffre, 4 millions de passagers depuis que Transdev opère cette ligne. C'est considérable, mais sur le chiffre que j'ai trouvé particulièrement fort, c'est celui de 10 000. 10 000, c'est le nombre d'enregistrements que vous avez, de demandes d'assistance, pour 8 000 réellement exécutés. Vous le constatez vous-même qu'il y a un engouement de la part de la population locale qui se saisit du fait que désormais il est quand même plus simple, plus facile, plus aisé de voyager librement à bord de vos trains.
25: Alors je confirme, on a une affluence qui est au rendez-vous. Voilà, donc le service correspond à la demande. Le fait qu'on ait un train toutes les heures, ça offre une extrême liberté de mobilité pour les habitants de la région et pour les visiteurs de la région. Et effectivement, le train étant hyper accessible, enfin, aujourd'hui on se rend compte que l'accessibilité pour les personnes à mobilité réduite en situation de handicap, il est au rendez-vous, il explose. Et ces chiffres, quand je les ai cumulés, on s'est dit, quand même, c'est une réussite pour les personnes à mobilité réduite parce que notre train, il permet l'accessibilité en autonomie. On peut bénéficier d'une assistance gratuite si on le souhaite en gare, mais effectivement, aujourd'hui, on prend un train Transdev, comme on va acheter sa baguette de pain, c'est super simple.
0: Bon, alors vous êtes directrice marketing et commerciale, donc vous pouvez me vendre ce que vous voulez. Je vais quand même aller vérifier auprès d'un usager, d'une personne concernée, Laurent Caranta. Vous êtes utilisateur de fauteuil roulant, je le rappelle. Vous confirmez ce que dit Christelle Lamour?
1: Oui, en fait, sur cette ligne Transdev, c'est quelque chose qui, comme tous les trains sont accessibles, on ne se pose plus la question. C'est-à-dire qu'on prend notre billet, on peut venir rentrer et sortir seul du train. Les toilettes sont assez grandes. Du coup, c'est un train très adapté pour toutes les personnes en fauteuil. Voilà, parce que en fait, des trains comme ça, ça a existé vers la TCF, mais ils ne sont pas sur toutes les lignes. C'était un de temps en temps. Du coup, on ne sait jamais. Du coup, c'est compliqué. Là, on n'a plus à se poser la question. J'ai des collègues qui le prennent régulièrement, qui sont très content de prendre le train parce qu'ils peuvent l'utiliser tout seuls. Après, il y a encore des petites coquilles de confort et d'égalité de traitement. Mais dans l'ensemble, c'est très très très bien.
0: Bon, on va pas faire la comparaison avec les concurrents. C'est pas forcément l'objet aujourd'hui. C'est plutôt de comprendre les bonnes pratiques que vous pouvez vous mettre en œuvre ici à bord de vos trains et puis surtout de permettre d'avoir une vue d'ensemble de comment la région sud voulu s'emparer de cette question de l'accessibilité et d'en faire un sujet prioritaire. Christelle Lamour, je crois que vos trains d'ailleurs arrivent tous à fleur au niveau du quai, ce qui garantit ce que vient de dire Laurent Caranta, de pouvoir sortir, monter librement sans même faire appel au dispositif d'assistance avec Assistant Gare qui est opéré par SNCF Gare et Connexion. Vous confirmez, enfin SNCF Réseau, hein, je voulais préciser, vous confirmez ce que dit Laurent, c'est qu'on peut monter, descendre librement du train et être en totale autonomie?
25: Alors l'autonomie, elle est par le train, mais elle est effectivement par les gares. Et aujourd'hui, Jean-Pierre Sérus l'a exposé lors de la première émission, c'est un ensemble qui garantit le parcours du client. La politique de la région en termes d'accessibilité des gares, elle a été enclenchée il y a quand même pas mal d'années. Aujourd'hui, le fait que nous, on dessert des gares accessibles avec un quai à niveau, c'est exceptionnel parce que ça permet ce qu'on disait, l'autonomie. On a également des dispositifs qui permettent au niveau du train de venir combler l'espace entre le train et le quai, qu'on appelle un comble-lacune, qui justement, comme le disait Laurent, lui permet de passer le cap entre le quai et le train de manière très très simple. Donc c'est vraiment une conjonction effectivement de l'accessibilité, des accès à la gare, de la gare et du train qui font qu'aujourd'hui l'offre Marseille-Nice, elle est performante en termes d'accessibilité parce que tous les acteurs se sont alignés sur les gares et les trains.
0: Alors Laurent Caranta, on a aussi, là je peux le distinguer, un bouton SOS qui permet de demander de l'aide. Bon, on le voit aussi dans les trains réguliers du côté de la SNCF, une fois encore, l'idée n'est pas de comparer, mais c'est un élément qui est rassurant pour une personne en situation de handicap, le fait de, déjà comment il fonctionne ce bouton et qu'est-ce qu'il appelle?
1: En fait, c'est un bouton qui est dans tout plein
26: dans tous les trains. C'est une réglementation européenne qui nous met dans tous les trains. Et ce bouton SOS appelle dans les trains régionaux le conducteur. Et le conducteur nous pose des questions parce que c'est un retour son. Et après, appelle le contrôleur en fonction des demandes. Et si la personne est malentendante ou sourde, eh ben, le conducteur appelle directement le contrôleur qui vient nous voir et échanger avec la personne.
0: D'accord, c'est pas pour commander un café
26: Non. C'est possible parce qu'en fait, la machine à café n'est pas accessible en fauteuil roulant. Du coup,
0: parce qu'il y a une machine à café à bord.
26: Oui, et du coup...
0: Et de snacking, je crois.
26: Ouais, snacking. C'est-à-dire que là, on appelle le contrôleur, on l'interpelle quand il passe, on lui passe notre carte bancaire et il va nous chercher la commande et il nous la ramène à la place.
0: Ah, faut avoir confiance quand même.
26: Il va nous chercher la commande et il nous la ramène à la place.
0: Ah, faut avoir confiance quand même.
26: Oui, mais ça a argumenté.

0: C'est quelque chose de très, très, très fort et très encourageant pour nous. Et APF France Handicap, notre volet Pito Access, est déjà en discussion avec Transdev pour labelliser des gars ou du matériel pour sur Pito Access. Pito Access, c'est l'usage. C'est pas de la norme, c'est de l'usage. C'est-à-dire qu'il faut avoir une porte qui est normalisée mais trop lourde, et ben on va le remarquer. C'est-à-dire que la porte ne sera pas en autonomie. Voilà. Et on est en train de travailler avec Transdev sur certaines gares, et du coup je pense qu'on peut même faire du matériel s'il faut pour labelliser sur de Pito Access.
1: Bien, vous bougez pas sur Sud Radio, on revient dans un instant. Peut-être même qu'on profitera d'avoir des passagers autour de nous pour leur demander eux aussi ce qu'ils pensent du service proposé à bord de ces trains Transdev, les trains Zoo de la région Sud. Toujours avec mes invités, Christiane Lamour, qui est directrice marketing et commerciale, attention, de la région Sud. Et puis Laurent Carenta, qui est élu à l'association APF France Handicap, partenaire de Transdev, mais aussi, je le rappelle, partenaire de Sud Radio. Et merci pour votre fidélité. Vous bougez pas, on revient dans un instant pour continuer à parler expérience d'usager à bord de ces trains Transdev.
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1: Et de retour sur l'antenne de Sud Radio depuis les trains Zoo de Transdev France et la région Sud, les deux en partenariat qui nous accueillent pour cette série spéciale d'émissions à bord. C'est quelque chose d'inédit, je suis très heureux et très fier de pouvoir piloter avec les équipes de Transdev, les équipes de la région Sud et d'APF France Handicap ce dispositif exceptionnel depuis la semaine dernière et jusqu'à la semaine prochaine.

0: Que nous vous proposons depuis Marseille jusqu'à Nice, on traverse, on sillonne le sud de la France, ici sur Sud Radio, avec toujours mes invités, Christelle Lamour, directrice marketing et commerciale de la région sud pour Transdev France, et puis Laurent Caranta qui est élu chez APF France Handicap. Juste avant la pub, Laurent, vous nous racontiez à quel point il est facile maintenant sur cette nouvelle rame de monter, de descendre en totale autonomie sans forcément faire appel au dispositif d'assistance assistant gare qui est proposé par l'opérateur des gares SNCF Réseau. Christelle Lamour, ça veut dire qu'en fait les chiffres que vous nous avez donnés tout à l'heure de 10 000 demandes enregistrées d'assistance et 8 000 réellement effectuées, il y a plein de gens à côté desquels vous passez finalement.
1: Alors oui, il y a des clients qui s'organisent le voyage et puis il y a ceux qui à un moment peuvent changer d'avis. Et aujourd'hui, effectivement, par rapport au nombre de réservations, on a un écart avec les prestations réalisées. Bon, ça fait partie de la vie du voyageur de pouvoir changer d'itinéraire. En tout cas, le parcours client de réservation aujourd'hui qui est mené par Gare et Connexion, la filiale de SNCF Réseau, est plutôt un service plutôt très bien noté, très bien reconnu, qui facilite quand même l'accès au transport, à la mobilité pour tous. Le fait d'avoir maintenant une offre très cadencée, je dirais pas qu'on passe à côté de personne, on donne la possibilité
0: d'adapter
1: à un service qui est très libre d'accès. Et comme on dit, en autonomie, ça veut dire on décide de partir à l'heure qu'on veut, sans contrainte d'assistance.
0: Chacun met son niveau de granularité là où il a envie de le mettre, bien sûr.
1: Enfin, voilà. Donc je dirais pas qu'on passe à côté, au contraire, on retrouve à bord.
0: Oui, mais ce que je veux dire, c'est que les chiffres que vous nous avez donnés, en fait, sont peut-être bien en deçà de ce que vous réalisez réellement comme possibilité d'autonomie à bord.
1: Oui, parce qu'aujourd'hui, on a des personnes qui prennent le train sans aucun système de réservation. Donc, moi, ces statistiques-là, ça rentre dans la statistique de fréquentation du train, qu'il soit valide ou en situation de handicap. Pour moi, c'est un client qui est traité de manière égalitaire en termes d'accès.
0: Voilà. Moi, ce qui m'a frappé depuis que je suis monté à bord de vos trains, que ce soit quand on a repéré pour les contraintes techniques, mais même là quand on fait notre tournage, je suis assez surpris de voir autant de présence humaine. Vous avez de l'humain quasiment un peu partout dans vos trains. D'ailleurs, Edouard Reynaud le disait la semaine dernière à ce micro, vous avez recruté plus de 190 personnes supplémentaires par rapport aux besoins qui étaient requis. Pourquoi avoir fait autant d'efforts sur le plan humain et comment vous faites, en tout cas, adopter cette politique d'accessibilité auprès de votre personnel?
1: Alors, dans notre réponse qu'on a fait à la région en termes de service, on a misé sur le fait que c'est une ligne qui est longue, 2h40 de transport.
0: C'est sûr.
1: 2h40, on voit que le ferroviaire, c'est pas un long fleuve tranquille, donc il faut pouvoir être présent à bord pour informer, renseigner, réassurer. Mais avant tout, le service qu'on a souhaité, nous, Transdev, proposer à la région, c'est une expérience très personnalisée, très incarnée sur le territoire. À Marseille, on accueille aux portes. En cours de trajet, nos personnels sont attentionnés. Je les ai personnellement recrutés début 2025 pour rejoindre l'aventure en ayant cette fibre de la relation client, qui était l'attachement qu'on avait, nous, chez Transdev, à avoir cette expérience client enrichie. On dit toujours, l'expérience Transdev, on veut que ce soit premium. Les clients nous l'ont dit dans la dernière enquête satisfaction client, ils considèrent qu'on est dans du premium. Donc je pense que le contrat, il est bien réalisé et on est très fiers de ces résultats.
0: Bien sûr. Laurent Caranta, je me tourne vers vous parce que du coup vous avez cette particularité chez APF France handicap, déjà de représenter la parole, beaucoup hein, des personnes en situation de handicap, tout le monde se retrouve pas forcément dans APF France Handicap, mais c'est pas là le sujet. Le sujet, c'est que vous avez réussi à attirer l'attention tant des pouvoirs publics, mais aussi d'entreprises du privé comme Transdev. C'est quand même la première fois que vous signez un partenariat, une convention avec un acteur aussi important que Transdev France.
2: Oui, c'est la première fois que c'est un partenariat aussi grand sur la disponibilité. C'est vraiment, pour nous, c'est l'essentiel. Je dirais que pour APF France Handicap, l'accessibilité, c'est son chevalier de travail, c'est notre gène. Je dirais, on ne peut pas parler d'APF France Handicap sans parler d'accessibilité. Je ne pense pas que ça peut fonctionner autrement. Mais je pense que c'est bien d'arriver à faire des partenariats, de travailler sur de l'accessibilité d'usage, parce que même si c'est pas des fois, c'est pas trop normal, mais avec des complications, on va essayer de trouver des solutions pour que tout le monde puisse le prendre. Et quand on fait pour les personnes en fauteuil ou en mobilité réduite, on facilite la vie de plein de monde. Je pense qu'il y a plein de gens qui prennent le train actuellement, qui n'ont pas de marche à monter, et ils doivent être très très contents, et on monte plus vite et on descend plus vite.
0: Vous avez aussi signé un partenariat, je crois, avec la région Sud. Quel en est-il exactement, en tout cas la substance? Jean-Pierre Cyrus, qui était donc mon invité la semaine dernière, le vice-président en charge des transports et de la mobilité durable à la région Sud, nous parlait de ce partenariat avec APF France Handicap.
2: Voilà, un partenariat, une charte qui a été signée avec la région Sud pour rendre accessible le parcours et rendre accessible les gares et aussi le matériel. Parce que je veux dire, dans Transdev, comme je le disais au début, c'est une liberté. C'est qu'on n'a plus besoin de faire de réservation à 700 gares 24 heures avant. On vit, je dirais, comme tout le monde. Et c'est quelque chose qui est très agréable.
0: Ça, c'est un peu le souhait, finalement, de beaucoup de personnes en France. Je vais profiter, vous savez quoi, on est dans un train. Et dans un train, il y a du monde. Il y a notamment une personne qui veut bien témoigner. Je vous donne un micro. Bonjour, bonsoir à vous. Vous appelez comment ?
3: Christian Jacob.
0: Alors Christian, enchanté. Merci de prendre le temps de venir parler au micro de Sud Radio. Alors vous êtes vous-même, je crois, en situation de handicap et vous utilisez.
3: Je commence.
0: Vous commencez, d'accord. Bon, alors bienvenue au club.
3: Merci.
0: Alors vous trouvez visiblement, de ce qu'on vient de me dire, que le service proposé par Transdev est remarquable, en tout cas correspond aux besoins qui sont les vôtres, qui deviennent les vôtres.
3: Oui, ça fait un an que je suis en handicap maintenant, et donc je suis amené à prendre le train, alors que je ne peux plus conduire, et donc je découvre le train et des services qui sont à l'intérieur, qui sont pour moi assez remarquables et en bonne voie.
0: Quelles sont vos difficultés, si vous voulez bien nous en parler? Autrement, c'est pas grave, je changerai de sujet. Non, mais
3: c'est pour marcher et l'équilibre.
0: Ouais, marcher et l'équilibre. Oui. Vous trouvez que justement les trains sont confortables pour marcher quand on a des problèmes d'équilibre? Oui, parce que c'est quand même très difficile de circuler dans un train.
3: Non, parce qu'il y a des barres un peu.
0: Des barres de maintien partout, oui.
3: Bon, il ne faut pas trop circuler quand le train bouge, mais le résultat, qu'on pourra arriver, tout ça, descendre, c'est pas difficile. Mais c'est très pratique.
0: Qu'est-ce qui vous plaît le plus entre l'expérience que vous avez connue avant et l'expérience que vous vivez maintenant depuis plusieurs mois que la région a décidé de prendre le taureau par les cornes, si je puis dire?
3: Je ne sais pas si elle prend le taureau par les cornes, mais pour circuler dans une gare, c'est extrêmement facile maintenant.
0: Parce ouais. vous prend, SNCF vous prend, Réseau, effectivement, a fait de gros efforts là-dessus.
3: Oui,
0: ouais, bien sûr.
3: C'est bien agréable.
0: Ouais. Mais à bord des trains, parce que là on est sur de nouvelles rames, je crois qu'il y en a 16 nouvelles qui circulent. Est-ce que les nouvelles rames pour vous changent le quotidien?
3: Bah, c'est plus facile pour monter.
0: Ouais.
3: Il y a de la place. Il y a les places réservées pour les handicapés.
0: Ouais.
3: Et donc ça c'est.
0: C'est rassurant pour vous.
3: Très rassurant. C'est très confortable.
0: Merci Christian d'avoir été avec nous sur le micro de Sud Radio et d'avoir témoigné là comme ça au pied levé. Merci, c'était pas du tout prévu, mais c'est aussi ça la vie d'un train, c'est des rencontres. Merci. remercie également Laurent d'avoir pris aussi du temps pour venir. Ça a été quand même une logistique pour vous pour venir sur ce tournage. Je remercie Christelle Lamour qui est directrice marketing et commerciale de la région sud pour Transdev France. L'épisode d'aujourd'hui sur l'expérience usagée se clôture dans cette série très spéciale et inédite sur Sud Radio. La semaine prochaine, nous recevrons Christine Perrault, qui est responsable de l'accessibilité du groupe Transdev France. Et puis nous aurons Alice Lefort, qui est directrice de la stratégie, du marketing, de l'innovation, de la responsabilité sociétale des entreprises du groupe Transdev France. Et on verra notamment avec elle comment on peut déployer ces politiques qui fonctionnent bien en local au niveau national. J'espère en tout cas que cette série à travers cette grande navette que nous empruntons et où nous traversons le sud de Marseille jusqu'à Nice vous plaît. En tout cas, nous on prend beaucoup de plaisir. Je veux évidemment remercier l'équipe qui est aussi derrière la caméra, à commencer par Lucas Monin. Et vous ne bougez pas sur Sud Radio, les programmes continuent. Très belle soirée, et vous pouvez retrouver le replay de cette émission sur sudradio.fr. N'hésitez pas à vous abonner. Bonne soirée.
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20: Dans un instant, sur Sud Radio, on s'approche du grand match de la finale de la Champions Cup entre l'Union Bordeaux-Bègles et le Leinster. Mais d'abord, les informations avec Léa Guichou. Bonjour Léa.
22: Bonjour à tous. Le ministre israélien de la Sécurité nationale a désormais l'interdiction d'entrer sur le territoire français. C'est ce qu'annonce le ministre des Affaires étrangères, Jean-Noël Barrot. En cause, une vidéo publiée cette semaine par le ministre israélien. Elle montre le traitement brutal infligé à des militants étrangers de la flottille pour Gaza. Plusieurs militants capturés en Méditerranée par Israël rapportent des violences, des attouchements et des humiliations imposées par les forces israéliennes lors de leur détention. Au moins 90 morts dans l'explosion d'une mine de charbon en Chine, l'accident minier le plus meurtrier depuis 17 ans dans le pays. 247 mineurs se trouvaient sous terre quand l'explosion s'est produite. La plupart ont été secourus. Dans l'actualité aussi, la justice portugaise décide de placer en détention la Française soupçonnée d'avoir abandonné ses enfants au bord d'une route. Son compagnon est aussi écroué. Le couple est accusé de coups et blessures aggravées, mise en danger et abandon. Les enfants ont été placés dans une famille d'accueil. Verdict attendu aujourd'hui dans les Alpes de Haute-Provence. Un homme est jugé devant la cour d'assises pour viols aggravés, actes de torture et de barbarie et proxénétisme sur son ex-compagne Laetitia. Lors de sa dernière prise de parole devant la cour, l'accusé a dit regretter certaines choses qu'il a pu faire. Il risque la réclusion criminelle à perpétuité. Un temps estival ce week-end en France, un épisode de chaleur précoce et intense. Le mercure atteint les 30 degrés et même 35 sur la façade ouest. Des records de température ont déjà été battus hier, 32 à La Roche-sur-Yon en Vendée, 29 à Dinard en Bretagne. Le foot au programme ce soir, la finale de la Ligue des Champions féminine. L'OL Lyon affronte Barcelone à partir de 18h. Les Lyonnaises ont déjà remporté 8 fois la Ligue des Champions féminine. Et si vous ne suivez pas le foot et que vous avez envie de sortir ce soir, sachez que de nombreuses animations sont organisées partout en France à l'occasion de la Nuit des Musées, des concerts, des visites gratuites ou encore des ateliers. Toute la programmation est disponible sur le site de la Nuit des Musées. Bon week-end à notre écoute.
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20: On entre dans le temps des conclusions et c'est le cas pour la Champions Cup avec la finale qui va avoir lieu dans 40 minutes désormais. On est avec toute l'équipe. L'Union Bordeaux-Bègles va affronter le Leinster. Salut Quentin Cabanis.
23: Bonjour Alexandre, bonjour à tous. Ravi d'être avec vous en cette belle journée de rugby notamment.
20: Ah oui, on a un magnifique programme aujourd'hui avec la finale de la Champions Cup suivie du deuxième barrage de Pro D2 entre Aix-en-Provence et Brive. Évidemment à suivre pour les deux en intégralité sur Sud Radio. On est là jusqu'à 21h. Les calculs sont simples, 15h, 21h. Et on est avec évidemment Philippe Spongiro. Salut Philippe.
24: Salut messieurs.
20: Comment ça va Philippe?
24: Bah très bien, là on arrive au moment des grands rendez-vous, il fait beau, on a hâte. Montpellier a montré la voie à cette équipe de l'UBB.
20: C'est la tuberie généralement toi, hein. L'hiver, c'est pas trop ton truc, mais quand arrivait le printemps, les matchs importants, la boum. Ah, Philippe, il
24: exactement.
20: Était là.
24: Exactement. Ouais,
20: au soutien effectivement. Au soutien voilà, François voilà. Trio, salut François.
25: Salut Alex, salut Philippe, salut Quentin et surtout salut à tous les auditeurs de Sud Radio pour ce grand jour de finale européenne, en tout cas de Champions Cup.
20: Jour de back-to-back, comme on dit, garder un titre, le célébrer ensuite, c'est pas toujours évident quand même, François.
25: Ben ouais, c'est vrai que en regardant un peu l'historique, puisque c'est la 30e finale de Champions Cup, il y a eu que 5 équipes, si j'ai bien compté, qui ont réussi cet exploit de conserver son titre après l'avoir gagné. Il y a eu les Tigers de Leicester au début des années 2000, ensuite il y a eu le Leinster, puis il y a eu la passe de Troyes de Toulon, ensuite il y a eu les Saracens et il y a eu La Rochelle. Mais c'est vrai que ce que tente aujourd'hui l'Union Bordeaux-Bègles à Bilbao à 3h30 de Bordeaux, ben c'est de conserver ce titre. Donc, ce que seuls les plus grands clubs européens ont fait. Et je peux vous dire que tout le monde est motivé.
20: Ouais, effectivement, cette motivation, elle est quand même toute trouvée. On dévoilera les compos tout à l'heure, mais il y en a un qui est porteur d'eau aujourd'hui, c'est Nicolas Deporter. Deporter d'eau, voilà. C'est même pas une blague, hein, c'est la réalité. Il est porteur d'eau aujourd'hui.
26: Ouais, mais les grands esprits
20: il est en train de revenir. Et il est en train de revenir. Attention.
25: Ouais, et je pense que le fait aussi de lui donner cette mission de porteur d'eau qui va avoir son importance aujourd'hui vu la chaleur et qui accable le stade de San Mamés ici à Bilbao, ça montre aussi que il se rapproche de son état de forme. D'ailleurs, il est à l'échauffement là actuellement. Hein, les joueurs font leur petite routine, notamment individuelle, sur le jeu au pied, les passes, etc., les skills. Il est là à l'entraînement. C'est un bon signe pour cette équipe qui essaye de jouer sur deux tableaux parce qu'elle n'est pas encore qualifié pour le top 14, et aussi c'est dire le signe que ce joueur, à son jeune âge, hein, 23 ans seulement, est un leader du groupe, voilà, pour être au plus près de ce groupe qui donc s'offre une deuxième finale et qui espère surtout conserver ce titre, et on leur souhaite, voilà, on est encore, on a encore en tête les belles envolées du match face à Bath en demi-finale, puisque l'UBB, vous le savez, a battu le champion d'Angleterre en demi-finale, le champion de France en quart de finale, le Stade Toulousain, avec une grosse partie devant. Et aujourd'hui, comme le dit son entraîneur Yannick Bu, il faut battre l'équipe d'Irlande et Rico Ioane.
20: Voilà. C'est une triple couronne aujourd'hui, hein, quand même. Hein. Tu bats le champion de France, le champion d'Angleterre. Maintenant, tu vas battre le probable futur champion du RC. C'est quand même pas une mince affaire. On y revient évidemment dans un instant, François. 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Et oui, enfin, pas à toi, mais toi, tu vas nous en offrir. Ah. Et pas à nous, mais aux auditeurs Sud Radio, évidemment.
23: Ah. Attends, je comprends plus là. C'est pas moi qui ai les places?
20: Non, allez, c'est pas toi, je suis désolé. Non, non, je suis désolé, Quentin.
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20: Merci beaucoup, Quentin Cavanis. On va revenir aussi un petit peu évidemment sur la finale d'hier, Quentin, et sur toutes les infos.
23: Et ouais, hier soir, le MHR a remporté la Challenge Cup grâce à un net succès 59-26 face à l'Ulster. C'est le troisième succès du MHR dans cette compétition. Autre information importante que Philippe Spanghero nous a délivrée hier dans sa rubrique Au cœur de la mêlée, que vous pouvez retrouver évidemment en podcast sur sudradio.fr, c'est les franchises sud-africaines qui vont rester en Champions Cup et en Challenge Cup la saison prochaine. La Pro D2, dont la saison régulière s'est clôturée le week-end dernier, a battu des records d'affluence pour la troisième année consécutive. Selon les calculs de la Ligue Nationale de Rugby, l'influence moyenne cette saison était de 6396 spectateurs par match. La meilleure affluence de la saison, c'est Vannes avec 12 948 spectateurs de moyenne, devant Brive 11 034 spectateurs de moyenne et Aix-en-Provence 8 359 spectateurs de moyenne. Et tiens, petit signe du destin, ces deux dernières équipes vont se rencontrer dans un match de barrage aujourd'hui. Ce sera à suivre sur Sud Radio à partir de 18h30, Aix-en-Provence Brive. Et puis justement, jeudi, pour le premier match de barrage de Pro D2, Oyonnax s'est imposé face à Valence Roman 39-14. Oyonnax qui retrouvera en demi-finale Vannes jeudi soir, ce sera à la Rabine. L'autre barrage donc aura lieu tout à l'heure à 18h30 pour connaître l'affiche de l'autre demi-finale, Alexandre.
20: Le choix de l'info de Philippe Spanghero, qu'est-ce que tu veux mettre en lumière? Qu'est-ce qui revêt d'une importance particulière dans ce week-end de rugby, Philippe?
24: Forcément, ce qui nous attend tout à l'heure, à part ça, des informations importantes, mais on en a déjà parlé hier, il y a la fin de la polémique avec les Sud-Africains, selon moi, pour la saison prochaine de cette prochaine édition de Champions Cup. On est pleinement dans l'actualité, donc on va attendre de voir ce que l'organisateur décide en termes de formule, mais ce sera très certainement, et même d'en pas douter, avec les Sud-Africains. Et puis aussi les affluences qui sont tombées de Pro D2 qui montrent que ce championnat renforce encore son attractivité et sa structuration. Donc voilà, des bonnes nouvelles pour le rugby français.
20: Ouais, de très très bonnes nouvelles pour le rugby français. On va en parler justement dans un instant avec le succès européen hier de Montpellier face à l'Ulster. À tout de suite sur Sud Radio, à 30 minutes du coup d'envoi de UBB Leinster, la finale de la grande Champions Cup. À tout de suite.
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20: À 30 minutes du coup d'envoi de la finale de Champions Cup, vous êtes sur Sud Radio, sur la radio du rugby, le Leinster face à l'Union, Bordeaux-Bègles, tout le monde derrière les Girondins aujourd'hui. Ça aurait bien fait plaisir aux Girondins du foot il y a quelques semaines, mais c'était pas le cas. Désormais, on est tous derrière l'équipe de rugby, des Girondins de l'Union, Bordeaux-Bègles. Peut-être qu'il y en aura un ou deux, évidemment, qui ne seront pas solidaires avec l'UBB. Moi, je le suis, Quentin Cavalli.
23: Moi aussi, absolument. C'est d'autant plus facile quand on joue contre des clubs qui sont pas des clubs français.
20: Je suis pas surpris de moi-même d'être solidaire, par contre je suis surpris de toi.
23: Bah de quoi, d'être solidaire de l'UBB en Champions Cup? Non, évidemment. Attends, ça aurait pu être n'importe quel club français, on aurait été derrière. Évidemment.
20: Sauf Montpellier hier, t'étais un petit peu sur la défense.
23: Non, hier j'étais complètement derrière Montpellier, t'es fou. Hein.
20: Je sais bien, je dis ça en rigolant. Non, hier Montpellier a tout simplement détruit son adversaire, l'Ulster, oui, en finale de Challenge Cup, on peut le dire. Hein. 59-26, il n'y a pas eu match. Allez, il y a eu match les 10 premières minutes. Quoi.
23: Ouais. 9 essais à 4 quand même. Hein.
20: Ouais, non, mais carnage absolu quand même, dans la continuité d'une excellente saison de Montpellier, Philippe. Ils sont quand même dangereux. Je trouve qu'hier, malgré l'ampleur du score, on pourrait dire que c'était une finale facile. Je trouve qu'ils se l'ont rendu vraiment très très facile, Philippe.
24: Et ils se la sont rendus facile par une domination physique hors norme. Ce pack Montpellier-Rennes, on savait que c'était un des plus solides du top 14, mais on peut élargir ça à la dimension européenne, à la vue du match hier soir. Ils se sont rendus le match facile. Ils ont laissé aussi le moins d'énergie possible en vue de ce qui les attend en top 14, parce que ce qui frappe dans cette équipe de Montpellier, c'est cette ambition. Il n'y a pas de manque d'humilité. Il y a un discours, honnêtement, qui est très sain de la part des joueurs et du staff, mais on sent vraiment une volonté farouche d'aller chercher toujours mieux, quoi. Et cette saison, on l'a vu, ils sont montés en puissance, on a eu beaucoup d'invités au fil de la saison, ils ont avancé masqué, l'objectif affiché c'était le top 6. Et puis après ça a été le top 2 en top 14 et puis ça a été d'aller chercher ce titre européen. Mais sincèrement, ils ont fait une démonstration de force hier et de puissance. Et en effet, on l'a dit depuis plusieurs semaines, mais quand vous avez tous vos leaders au rendez-vous à ce point sur les grands rendez-vous, le match d'Aouas hier, Vérard depuis le début de la saison, bon, Nouchi on n'en parle plus, mais le travail de la charnière, Banks depuis le début de la saison, la deuxième partie de saison, Taofi Fenua, voilà, c'est des indicateur aussi de cette confiance collective qui rejaillit sur les individualités. Et puis quand tout ça se met en route, ça donne une équipe qui honnêtement, aujourd'hui pour moi, est un des prétendants au titre en top 14 aussi.
20: Ouais, c'est vrai, Félix Panguero, que hier quand on regarde cette équipe de Montpellier, elle ne surproduit pas. C'est-à-dire qu'elle est dans une espèce de sobriété assez constante, elle est pas dans du jeu à tout va, large, tu vois, un peu trop ouvert. Il y a un cadre.
24: Non, parce que il y a un cadre. D'abord, on sent que les joueurs adhèrent au cadre, et ça a été une des critiques qu'on pouvait faire à cette équipe il y a quelques semaines, quelques mois, en disant qu'elle est très solide sur les fondamentaux, très forte en conquête, disciplinée, bonne défensivement, mais elle manque un peu d'ambition, de capacité à élargir le jeu, et en fait on voit qu'ils savent le faire. On l'a vu à Castres notamment dans un match assez débridé où ils sont allés chercher ce résultat à l'extérieur qui leur a permis de sécuriser le top 6 et de viser le top 2 directement en fonction de ce qui va se passer la semaine prochaine à la réception de la section paloise, qui va être un match aussi intéressant à suivre. Mais non, en fait on sent que la palette de cette équipe elle est large, on sent que ça travaille dur. On sent que il y a une forme de sérénité, de certitude en ces forces de cette équipe. Et vraiment, en termes de montée en puissance, je suis vraiment bluffé par cette équipe sur la phase retour. On avait vu les prémices un peu à la phase aller, mais il faut se rappeler quand même qu'on a démarré cette saison. C'était vraiment la saison de la reconstruction pour cette équipe de Montpellier. La saison dernière avait permis de sécuriser un peu, d'assainir le passé qui avait été délicat avec une position qui avait amené le MHR à regarder vers le bas, et donc l'arrivée de Juan Codulo avec une nouvelle vision beaucoup plus tournée vers la formation, un projet ambitieux mais dont on n'était pas sûr qu'il fonctionne. Bon, aujourd'hui on a les réponses et c'est sincèrement aller vite.
20: Ouais, François Triau, vu du poste commentateur hier soir, qu'est-ce que tu as pensé de Montpellier? Et tiens, j'ai une petite stat à te donner. Hier, Montpellier, c'est 15 défenseurs battus à 23 et 5 franchissements à 5. Donc c'est-à-dire avec plus ou moins la même production que l'Ulster en attaque. Par contre, l'efficacité est d'un autre monde.
25: Oui, mais comme le disait très bien Philippe, on n'est pas surpris par les performances de cette équipe qui est chirurgicale, qui est clinique, notamment dans les zones de marque, dès qu'elle arrive dans la zone dite rouge des 22 adverses. Voilà, les courses sont rectilignes, on prend les bons espaces et surtout on veut marquer. Et ce pragmatisme-là, voilà, il fait partie sans doute de la politique et de ce que veut Johan Codulo, mais il fait partie aussi, je pense, de la qualité des joueurs de ce groupe qui a été quand même champion pour la majeure partie en 22, qui a eu un petit raté après post-titre. Jean-Baptiste Elissalde nous en parle et nous en a parlé régulièrement. Puis ensuite, voilà, qui s'est remis à l'endroit. Il y a eu un rééquilibrage aussi de l'effectif avec une politique sportive là aussi très claire. Et au final, eh bien, on voit ce qu'on voit sur le terrain, mais on n'est pas surpris hein, depuis le début de la saison. Non seulement c'est physique, mais c'est pas que physique, ça s'est aussi joué.
20: Ah non, c'est clair.
25: Il y a eu 2-3 mouvements d'envergure, mais ça fait pas rêver. On n'est pas là à dire voilà, c'est pas le rugby le plus flashy, mais sincèrement hier ils les ont il y a eu 20-25 minutes où il y a eu une petite rivalité de l'Ulster, et après ils ont été éparpillés façon puzzle par la puissance de Montpellier, hein, ces Irlandais, ces Nord-Irlandais.
20: Oui, évidemment, mais tout à fait. Hein, François, et moi je soulignerai avec plaisir le match d'Auguste Cadeau hier, encore une fois, que je trouve très très sous-coté. Hein, on en parle très peu.
25: Au diapason de ses performances de cette année, mais également des saisons précédentes, hein, depuis qu'il est arrivé à Montpellier. Et on l'avait eu d'ailleurs, Philippe s'en souvient, on l'avait eu dans l'émission. Voilà, c'est partie de ces joueurs qui sont, on va dire, low profile, mais qui sont toujours hyper performants.
20: Ouais, non, très très intéressant hier. Et quand on regarde, hein, par exemple, sur la discipline hier, 5 fautes à 11, hein, seulement 5 fautes dans une finale. C'est vraiment à mettre au crédit de cette équipe de Montpellier, Philippe. Qu'est-ce que cette victoire, qu'est-ce que ce titre, mais qu'est-ce que cette finale aussi, dans la façon de l'avoir gérée, indique pour la suite de la saison du club Héroultais?
24: Pour moi, ça indique clairement l'ambition aussi de venir jouer les troubles faites en top 14, parce que je le répète, c'est difficile d'assumer comme ça sur les deux tableaux. On en a parlé régulièrement hier soir encore avec Petit Camol, mais la qualité de ce Montpellier-là, c'est d'avoir aussi renforcé leur densité et leur profondeur de banc cette saison. Ça les amène là aujourd'hui, et surtout hier, ils se sont rendus le match facile, et même si ils y ont laissé de l'énergie, on le répète, par rapport à l'intensité qu'ils ont mis et le combat qu'ils ont proposé à ces Irlandais, on sent qu'ils y ont laissé peu de plumes et ça les maintient très ambitieux pour la suite du top 14. Donc l'objectif côté Montpellier-Rennes, il est très clair, c'est de battre la section paloise à domicile ce week-end, c'est de s'assurer d'être dans les deux directement, parce que honnêtement, par rapport à leur parcours, ils sont peut-être moins contraints que d'autres de passer par cette phase de barrage pour monter en puissance. Ils sont sûrs de leur rugby, sûrs de leur force et de venir chercher une demi-finale directe. Mais sincèrement, on a beaucoup parlé de la section paloise pour venir jouer les troubles faites, mais sur ce qu'on voit dans la dynamique, ils ont gagné 20 matchs sur les 23 dernières journées, Montpellier. C'est la seule équipe à avoir des stats pareils, c'est monstrueux.
20: C'est très impressionnant.
25: C'est 8 victoires consécutives enchaînées.
23: Ouais, 3 défaites depuis le 11 novembre.
25: Ouais, ce qui était sympa hier en conférence de presse, c'est Johan Codulo qui disait, on lui posait la question, est-ce que vous allez fêter ce titre, etc. Mais ça, c'est les joueurs. Ils vont voir s'ils ont envie de faire quelque chose en top 14 ou pas, c'est à eux de décider.
20: De toute façon, si tu leur dis non, ils vont quand même y aller.
25: Et puis à côté, Alexandre Méconnier qui disait, oui, nous notre objectif c'est le top 14, mais quand même une finale ça se fête. Donc je pense que il y avait aussi une forme d'expérience de joie, mais qui était assez modérée. Et je pense que voilà, il a bien répété que ça se fêtait, mais on sentait que ça allait pas être à l'excès et que l'objectif il est pour Pau, avec quand même un bémol, c'est l'état. Enfin, il faudra surveiller, même s'il était très rassurant en conférence de presse, c'est Vunipula quand même qui a eu une torsion de genou un peu impressionnante. Il boite et bat, même s'il a inscrit un essai sur une jambe qui a été décisif en début de deuxième mi-temps. Mais il faudra surveiller ça, parce que bon, c'est quand même un homme essentiel dans ce renouveau-là du MHR.
20: Allez, on surveillera ça évidemment, on vous tiendra au courant, puisqu'on sera au rendez-vous du top 14 la semaine prochaine. Les deux équipes sont à l'échauffement entre le Leinster et l'Union Bordeaux-Bègles. On y vient dans un instant sur Sud Radio, la radio de Rennes.
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20: Vous êtes sur Sud Radio, sur la radio du rugby à 20 minutes du coup d'envoi de l'Union Bordeaux-Bègles, Leinster, l'UBB qui a terminé meilleure équipe de la phase de poule et qui nous a offert ensuite une phase finale exceptionnelle. 64-14 en 8e de finale contre Leinster, 30-15 face à Toulouse en quart de finale, 38-26 en demi-finale et place maintenant donc à cette finale face au Leinster, le Leinster qui est sur 4 finales perdues face au Saracens en 2018-2019, La Rochelle en 21-22 et 22-23 et enfin face à Toulouse en 2023-2024. On est avec François Trio, Daniel Herrero et on arrive avec Nance Ducoin. Bonsoir, bonjour Nance.
38: Bonjour, bonjour à tous.
20: Alors tu n'es pas à Bilbao, il me semble que tu es à Bordeaux parce qu'il y a, le Crunch Creator ce soir. Comment tu vas vivre le match, Nance ?
38: Eh bien, écoute, là, très calmement par rapport aux années précédentes, je suis en famille sur le canapé. Et donc ça fait un peu bizarre d'être loin maintenant des copains, mais c'est comme ça, hein, on a tourné la page. Et effectivement, ce soir, un autre match international, mais un peu dans un autre style. Voilà, on va aller voir tout ça et commenter tout ça.
20: Bon, quand même, j'imagine que tu as dû avoir des contacts avec les copains de l'UBB cette semaine. Comment ils se sont préparés ?
38: Ouais, ils se sont préparés sereinement. Je crois que le groupe, mis à part Nico Deporter et Mathis Perchaud, est au complet. Et voilà, je pense que maintenant, on sait, on connaît la recette, comment en gagner. Je crois que ça a été un grand déclic l'an dernier. Donc voilà, après, ils vont évidemment avec beaucoup d'humilité, mais je les sens prêts, je les sens sereins et sûrs de leur force, avec l'envie d'en découdre. Voilà, on s'est échangé pas mal de petites SMS assez mignons, où dans ces moments-là, on se dit les quatre vérités. Et donc non, je les sens concernés et franchement je les vois, je me mouille décrocher une deuxième étoile.
20: Ouais, Félix Manguero, c'est vrai qu'on le disait, Nicolas Deporter porteur d'eau aujourd'hui, avec pour le coup Damien Penaud qui va arriver donc au poste de centre et sans sourciller, hein, Philippe, il n'a pas tremblé pour reprendre ce qu'il avait avant comme poste, trois quarts centre.
1: Non, mais ça fait partie des joueurs à l'expérience. Et Nan se disait, on sent de la sérénité dans cette équipe de l'UBB. Bon, à l'image de Damien Penaud, hein, qui peut venir pallier comme ça avec beaucoup de réussite, puisqu'il a fait des gros matchs de phase finale. Mais cette équipe de l'UBB, il commence à avoir l'expérience de ses grands rendez-vous. Et ses joueurs leaders aussi. Donc, en effet, ça permet d'aborder les choses plus sereinement. Face à une équipe du Leinster, on le verra tout à l'heure, qui peut-être pour la première fois de son histoire apparaît comme vrai outsider, mais qui a aussi des joueurs de très grande expérience de ce type de rendez-vous.
20: Allez, Félix Manguero, donc tu nous parles de la puissance de Damien Penaud, de la capacité d'adaptation de cette équipe de l'UBB, parce que François, en direct de Bilbao, il y a pas trop de doute, hein, l'UBB est favori. Et ça, c'est quand même un statut un peu nouveau aussi pour l'UBB, François.
4: Non, parce que je n'ai pas tout à fait entendu Alexandre, j'ai pas entendu toute la question, vas-y redis-moi.
20: Je disais pour la première fois l'UBB arrive favori.
4: Ouais, alors ça je sais pas ce qu'on pense Lance, mais moi je suis très partagé sur ça, c'est-à-dire que ça serait plus un 51-49 que tu vois qu'un 60-40, mais ça c'est mon avis très personnel. Voilà, j'en profite pour saluer Lance bien sûr, lui dire que j'imagine qu'il doit aller en fin d'après-midi à la boule béglaise, hein, pour passer du bon temps, et puis également pour lui dire que il a dit que l'effectif était complet. Il a pas parlé de Cyril Cazot, donc je transmettrai à Cyril Cazot quand même. Selon lui, voilà, il va pas manquer au groupe.
38: Ouais, je vois que tu veux que l'UBB garde une bonne osmose dans le groupe, ça fait plaisir en tout cas. Ne va pas me mettre le bordel, s'il te plaît, François.
20: Ouais, non mais quand même, il y a eu plein de points très positifs durant toute la saison, Nance. On a parlé, et je pense à raison, hein, mais peut-être un poil trop, d'à quel point Mathieu Jalibert est un meilleur défenseur qu'avant, alors qu'il n'était pas un mauvais défenseur, hein, mais on en a beaucoup parlé, et il a eu un statut nouveau en équipe de France. On parle aussi beaucoup du retour de Cameron Wauquiez, Nance, du niveau affiché, de l'arrivée de Boris Palu, encore une fois, boum, un choix qui est gagnant immédiatement. Enfin, quand même, le staff de l'UBB se trompe pas beaucoup, Nance, hein.
38: Non, je crois que voilà, c'est ces dernières années, Yannick a déjà pris un groupe fort, mais il a appris aussi de la défaite, de la grosse défaite qu'on avait eu il y a deux ans en championnat de France en top 14 face à Toulouse. Et voilà, il a étoffé son effectif, et maintenant c'est vrai qu'il y a quand même une profondeur de banc qu'il n'y avait pas à l'époque, où on arrive à tenir, et justement aussi avec les impact players qui rentrent, à remettre un coup de gaz pour permettre de faire des gros matchs pleins. Alors tu parles évidemment des grands joueurs comme Jalibert, Woki, l'apport de Palu et tous les autres derrière, hein, et également devant des joueurs qui sont là depuis un certain moment maintenant, qui se connaissent par cœur. Je crois que l'UBB a trouvé sa carburation, son équilibre, et c'est vrai que voilà, c'est, on dit qu'ils sont favoris. Je crois que sur l'année c'est quand même normal, on fait 20 sur 20 en termes de points au niveau des poules, en phase finale on bat le Toulouse en quart, en demi on est aussi souverain. Donc c'est vrai qu'on a le sentiment qu'on est un peu favori par rapport à une équipe du Leinster un peu vieillissante, mais encore une fois, Philippe a dit attention, c'est une équipe qui a beaucoup d'expérience, malgré le fait qu'ils aient quand même perdu les 3 ou 4 dernières finales, ils en ont quand même 9 à leur actif, ils connaissent ce genre de moments, nous un peu moins, parce qu'on est encore un peu novice, même si on était champion d'Europe l'an dernier, mais ouais, il faut pas arriver en surconfiance, mais je crois qu'il en faut une bonne dose quand même pour pouvoir aborder ces matchs, et il me semble que le groupe est prêt, et même effectivement sans Cyril Cazot qui est la poutre du pack, on a quand même des arguments à faire valoir, donc je pense que l'UBB est prêt pour ce grand rendez-vous.
20: On sent que tu veux te rattraper, hein. Voilà, Cyril, si tu nous écoutes, sache que tu es la poutre du pack.
38: Ouais. C'est pas un temps, c'est pour ça que je préfère le caresser dans le sens du poil, parce qu'il est capable de venir chez moi et me mettre une pancarte ici où j'habite.
4: Juste pour glisser un petit mot, l'équipe de l'UBB vient de rentrer au vestiaire. L'échauffement est terminé alors que ceux du Leinster.
20: Avec un public qui a sa cause.
4: Voilà, le public est très bleu, hein, sur une bonne moitié du stade. Voilà, mais il y a quand même aussi beaucoup je ne sais plus trop les couleurs de l'UBB. Hein, on va dire grenat et blanc. En tout cas, pour moi, c'est bleu et blanc. Mais ça, c'est une remarque très personnelle.
38: C'est plus le damier, François. Lâche-le.
20: Le damier, ouais, c'est vrai que c'est pas facile. Moi, je pense qu'il devrait s'échauffer avec.
0: Non, il est.
4: Je suis daltonien.
0: Il voit des damiers partout, François. C'est un autre daltonisme. C'est un peu différent. Il en a vu jeudi soir avec Valence Roman et du coup, c'est resté imprimé. On parle généralement quand même de ces grands joueurs à Bordeaux-Bègle, Philippe, et ce sera ma dernière question pour toi. Avec Nance, Maxime Lucu, quand il est arrivé à Bordeaux-Bègle il y a quelques saisons maintenant, en provenance de Biarritz, lui le Basque, on n'imaginait pas le joueur qu'il deviendrait. Et à quel point, année après année, il prend de l'âge, hein, Maxime Lucu, mais son niveau ne fait qu'augmenter. Il est incontournable et c'est peut-être actuellement l'un des meilleurs joueurs du monde.
1: À la vue de ses prestations sur ses différents matchs de phase finale, sur les deux sorties en quart et en demi, il n'y a pas grand chose à dire. C'est un joueur exceptionnel. Au-delà du humainement, en plus, être un mec assez exceptionnel aussi. Voilà, donc il y a bien sûr ce qu'il apporte sur le terrain concrètement, mais je pense que ça fait partie de ces joueurs qui rassurent par sa simple présence sur le terrain autour de lui. Je pense que Nance pourra en parler mieux que moi. Mais c'est vrai que aujourd'hui, dans sa gestion au jeu au pied, dans la longueur qu'il a, dans l'efficacité qu'il a pour convertir les temps forts de son équipe jusque loin de sa ligne. Enfin, vraiment, je suis assez fasciné par ce joueur et c'est vrai que c'est fou à voir son niveau aujourd'hui, qu'il ne se soit pas davantage installé en équipe de France quelque part en tant que numéro 2 d'Antoine Dupont, puisqu'il n'y avait pas beaucoup de débat pour la place de numéro 1. Mais c'est vrai que par rapport à ce qu'on voit de ses performances aujourd'hui, on peut se demander comment il a à ce point été remis en question, même en tant que numéro 2.
0: Nance.
38: Ouais, mais je crois que Philippe a tout dit, et évidemment, moi, c'est un très très grand copain, mais Maxime, tout le monde est dithyrambique à son sujet, mais à juste titre. Il faut savoir quand même qu'il est arrivé à l'UBB en tant que numéro 2, tu le disais, et Urios n'en voulait pas. Mais il s'est très vite imposé par son leadership naturel, par sa classe, sa gestion de l'équipe et du terrain, sa science aussi tactique. Enfin, c'est un joueur aujourd'hui qui a tout, quoi. Il a vraiment tout. C'est lui qui, je sais pas si vous vous rendez compte, mais il est capitaine, il a un lancement, il prend les sorties de camp, c'est lui qui prend l'occupation, il prend le but. C'est vraiment le poumon aujourd'hui d'un club, quoi, et j'en fais pas des caisses. Il a un rôle prépondérant et je pense que aujourd'hui son impact, il est considérable, peut-être au même titre, voire plus que Mathieu Jalibert dans l'équipe. Dès qu'il n'y a pas Maxime, on a le bateau un peu qui tangue. Donc Yannick Bru le disait, voilà, même quand lui il a été suspendu, mais Max, il te reprend l'équipe à bout de bras. C'est vraiment le relais parfait entre les entraîneurs, les joueurs, et c'est un mec d'une générosité qui ne calcule pas, c'est tout pour les autres. C'est vraiment une personne en or, et je l'ai dit à plusieurs fois, c'est un joueur qui se transforme sur le terrain, alors que dans la vie de tous les jours, il est limite un peu introverti. Enfin, il est très bien éduqué, c'est un mec très très mignon, quoi. Alors que sur un terrain, c'est un lion, et franchement, il a une rage en lui, il apporte tout le monde, et je suis persuadé, j'ai encore lu hier soir au téléphone, qu'il va faire un grand match, parce qu'il est chez lui, devant sa famille, ses potes, il sait d'où il vient, et il a juste envie de faire profiter tout le monde de ces moments-là.
0: Merci beaucoup, Nance. Merci, et on sera tous derrière l'Union Bordeaux-Bègles aujourd'hui, et on t'écoutera ce soir pour le Crunch Créateur. Merci beaucoup, Nance, d'avoir été avec nous.
38: Merci à vous.
0: Dans un instant, l'avant-match, le protocole qui commencera dans quelques minutes. À tout de suite, à quelques instants, la finale.
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0: La finale de la Champions Cup 2026, l'Union Bordeaux-Bègles face au Leicester avec François Trio et Daniel Herrero en direct de Bilbao. Ça y est, le protocole va commencer, messieurs.
4: Ouais, on est prêt, on est là dans cette ce chaudron de San Mamés de Bilbao, avec Daniel Herrero, avec aussi des supporters qui sont déchaînés, Daniel, parce que c'est une fête aujourd'hui, la fête du rugby des clubs, la fête entre deux grandes équipes, l'Union Bordeaux-Bègles tenant du titre et le Leinster qui est l'une des grandes nations européennes, 4 titres du rugby des clubs, la fête entre deux grandes équipes, l'Union Bordeaux-Bègles tenant du titre et le Leinster qui est l'une des grandes nations européennes, 4 titres et qui a envie de regoûter.

0: celle de Dublin, on dira le Leinster, de culture, de histoire, de tradition rugbystique, un tantinet différente, mais qui se retrouve en finale. Écoutez, on est dans l'angle de la grande joie. San Mamés, c'est à la fois le stade, hein, c'est à la fois un volcan, mais en même temps un antre de joie. C'est une piste de danse et un ring, c'est quelque chose. On sait qu'il va y avoir du beau et de l'esthétique, on sait qu'il va y avoir du rude et du tempérament. On est tout à fait en appétit, parce que en même temps, j'allais dire, la présence populaire très conséquente, le stade est quasiment plein, il est bondé. La présence dans le stade d'une grande cohorte bordelaise donne un ton, donne un son, donne un chant qui nous séduit. Et sachez aussi que les Irlandais se déplacent toujours avec beaucoup de gens de la famille. Les Irlandais, ça fonctionne, notamment cette équipe du Leinster et de Dublin, entre le gang historique, tu vois, entre le clan qui génère une forme de fidélité et de sacrifice, et entre évidemment un amour éperdu du pays qu'il représente, en l'occurrence l'Irlande. Voilà, donc on est dans un match à haute charge morale, on est dans un bel événement, et on est peut-être dans un match de sport qui pourrait ressembler à une très belle aventure.
1: Ouais, une aventure qu'on espère aussi belle et aussi innovante, aussi créative que le Guggenheim Museum, qui n'est pas très loin ici à Bilbao et qui est à quelques minutes du stade. Mais c'est vrai qu'on attend beaucoup de ces artistes que sont Mathieu Jalibert, Maxime Lucu, Damien Penaud, Louis Bielbiaré, Salessi Rayassi, Pablo Huberti, Yoram Moefana, voilà, qui ont tellement prouvé, qui ont marqué tant d'essais, 45 depuis le début de cette campagne. Voilà, eux qui sont les tenants du titre et qui ont envie de faire ce que peu d'équipes ont réalisé, le back-to-back, conserver le trophée, la Champions Cup, au moment où les équipes vont sortir sur cette pelouse magnifique, dans une ambiance quand même qui est aussi très chaleureuse, très chaude, hein. Il fait plus de 30 degrés aujourd'hui et le filet d'air est quand même très léger.
2: C'était irrespirable, hein,
1: irrespirable hier, mais aujourd'hui c'est un peu plus, mais enfin c'est quand même ça sera quand même
0: c'est
1: gelé,
0: de cet ordre là. Le fond de l'air est très très tiède, il fait chaud au sens propre comme au sens figuré, sans doute dans quelques minutes sur le terrain, mais pour ce moment, quand même, en ce début d'événement, je dirais, alors que les deux équipes rentrent sur le terrain, on a la sensation de la chaleur est un peu contributive de la hauteur lumineuse de l'événement. Il fait chaud, certes, mais il y a beaucoup de lumière, il y a beaucoup de pétillance dans le stade, sans que nous, dans le temps que les organismes vont être soumis à rude épreuve, parce que au-delà de 30 degrés sur un terrain de rugby, ça peut être très difficile à pouvoir se résoudre dans un match de ce niveau-là, où la course et les chocs vont être intenses, de très haut niveau, et en même temps surtout très volumineux. Il va y avoir beaucoup de courses, il va y avoir beaucoup de courses à haute vitesse, il va y avoir beaucoup de courses avec peu de temps de récupération, et il va y avoir une infinité, j'allais dire, cataclysmique de chutes et de chocs, ce qui fait que la grosse température pourrait être sur l'ensemble du match un paramètre un peu influent. Mais ça sera à voir avec le cours du match, notamment le niveau de fatigue, ou le niveau d'usure, ou le niveau de lassitude qui pourrait gagner des corps des joueurs avec le temps qui se déroulera pendant le match. En même temps, sachez aussi qu'au rugby, ce jour, on le joue à 23 et qu'il y a de part et d'autre la moitié d'équipe, c'est-à-dire 8 joueurs de part et d'autre, qui sont prêts à supplier quand même de la première à la dernière minute toute défaillance.
1: Pour arriver en finale, l'Union Bordeaux-Bègle a vaincu le champion d'Angleterre en demi-finale, le champion de France en quart de finale, le Leinster a éliminé Edimbourg, Sale et Toulon. Toulon en demi-finale, voilà, les Bordelais vont et doivent venger les Toulonnais pour conserver leur titre. Le coup d'envoi, le toss a été gagné par le Leinster, le coup d'envoi va être donné par l'ouvreur du Leinster, Harry Byrne. Le match est arbitré par monsieur Dixon et l'ambiance est absolument effervescente ici. Le décompte 2-1, c'est parti ici à Bilbao.
0: Préparez-vous bien, un grand match à venir. C'est parti, réception bordelaise.
1: Ouais, bien réceptionné par Moefana, là, qui était dans l'angle, dans le corner de la partie droite du terrain. Lucu, qui est donc le basque à domicile ici, à un stade qu'il connaît, même s'il ne trouve pas la touche, mais en avant de Kylan, à 35 mètres de la ligne du Leinster. Voilà, voilà que ça commence bien.
0: Mais ça commence bien, ou ça commence mal, suivant l'angle où on analyse. Mais le coup d'envoi, il est classique, tapé par les Irlandais, la pression irlandaise. Et normal, on dira, rien de bien exceptionnel.

0: sérieuse. Moefana à 10 mètres de sa ligne récupère, un point de fixation, Maxime Dupuis au pied défensif. Il a un coup de pied défensif hallucinant en début de match. On espère qu'il le reproduira assez souvent. Un coup de pied d'une cinquantaine de mètres de ses, du milieu de ses 22. Ça vient quasiment devant la ligne des 22 adverses. Et Hugo Kienan, qui est un arrière exceptionnel de talent et de classe, manque la balle, panier troué, et il réceptionne mal. Et c'est donc en suivant à la première, à la 30e seconde, puis à la première minute, une première mêlée, introduction à Maxime Dupuis à 20 mètres, 25-30 mètres de la ligne de but des Irlandais du Leinster.
1: Ouais, avec notamment des duels intéressants. Hein.
0: Ah ouais, très intéressant.
1: Poirot face à Clarkson et Sadi face à Porter.
0: Ça, c'est énorme.
1: Voilà,
0: hein.
1: C'est coup franc en faveur des Bordelais. Ça joue vite avec Lucu. Moefana. Oh, la passe, il n'a pas pu l'ajuster pour Penaud. Le ballon qui revient au Leinster avec Rico Ioane, le All Blacks de cette équipe du Leinster.
0: Oui, on a vu un joli mouvement, mais les Irlandais ont récupéré la balle. La construction des Bordelaises a un peu trifouillé. Le ballon a été perdu. Récupération des Irlandais, un point de fixation 40 mètres à la ligne, le ballon est long à sortir et Gibson Park tape une première chandelle.
1: Ouais, Gibson Park, cette chandelle elle est magnifique en direction de Bielbiaré qui a pu la rabattre et c'est capté en deux temps par Rayasi, titulaire aujourd'hui comme en demi-finale, Fidjien.
0: C'était imposé un peu de saison.
1: Hein. Ah oui, qui permet, ou en tout cas à ces Bordelais, de conserver ce ballon. Avec Woki, la gros défi aujourd'hui, Daniel, on n'en a pas parlé, mais pour la troisième ligne bordelaise, Woki, Gazzotti, Beauchaton face à Doris Van der Flier Conan.
0: Magnifique troisième ligne, superbe troisième ligne. À trois, elles sont à la fois complémentaires et comme elles ont tous les attributs. Attention, c'est parti dans le fermier avec Lucu.
1: Magnifique, après une belle séquence défensive des Bordelais, de Poirot notamment. Woki au relais. Ça rebondit vers le grand côté. Car Lussadi et sa puissance. Ballon toujours pour les Bordelais.
0: C'est parti maintenant, grand large. Ah, ça reprend un peu l'intérieur. Nous sommes à 40 mètres de la ligne de but des Irlandais. Et Maxime Lucu, c'est à 3e, 4e circulation vers les extrémités. Un coup de pied de Mathieu Jalibert. Son premier coup de pied, il est rasant, il est dans l'intervalle. La défense irlandaise était aux abois, on dira. Et Mathieu Jalibert, petit cadrage et coup de pied rasant. Première touche à venir, elle sera irlandaise. Et ils sont à 15 mètres, 17, 18 mètres de leur ligne. Les Irlandais avoir un contre et une construction, ça serait de bon aloi pour les Bordelais.
1: Ouais, 3 minutes au chrono, 0-0 entre l'Union Bordeaux-Bègles, le tenant du titre, le Leinster, quadruple champion de l'épreuve, cette Champions Cup qu'ils convoitent aujourd'hui.
0: Oui, rappelons qu'ils en ont gagné 3, mais c'était dans les années 2015-2010, et qu'ils en ont perdu 3, c'était dans les années 2022-2023-2024. Attention, ils ont le ballon, ils attaquent dans leur 22 mètres.
1: Ouais, les Irlandais qui ont ce ballon, qui organisent leur sortie de camp avec Gibson Park. Beaucoup d'expérience, on va dire que c'est fluide dans cette équipe qui aligne quand même beaucoup d'internationaux, l'équipe d'Irlande.
0: Oui, on peut dire que cette équipe a un mode de fonctionnement. Ils sont de Dublin. Le recrutement, l'organisation de la vie sociale dans cette terre d'Irlande fait que ils représentent quasiment les deux tiers de l'équipe nationale d'Irlande. Ils habitent presque tous dans un même quartier. Ils s'entraînent ensemble tous les jours. C'est une famille, je vous le disais tout à l'heure, aux limites du clan de Sûr. Ils vivent ensemble, ils mangent ensemble, ils dorment ensemble depuis des années. Ils ont un jeu extrêmement rodé. Ils ont des petites ventilations de joueurs, mais elles ne sont pas énormes. C'est une équipe donc dont le caractère numéro 1 est l'extrême expérience et l'extrême maturité.
1: Nous sommes à 25 mètres de la ligne de Bordeaux et Adam Comlan a magnifiquement capté ce ballon lancé par Maxime Lamotte. Mais le mol est improductif côté Bordelais. On n'a pas réussi à sortir le ballon et la possession est récupérée par les Irlandais.
0: Oui, c'est la première situation à venir qu'on pourrait estimer potentiellement d'une construction dangereuse. Les Irlandais ont contré ce mol bordelais. Il était quasiment sur la ligne des 22 mètres, organisé, structuré et pensé, je dirais, par l'UBB. À la sortie, le mol est improductif. La défense, alors ça c'est intéressant parce qu'il va y en avoir beaucoup de mol. Les Irlandais en sont extrêmement friand et les Bordelais qui n'en abusent pas ont quand même un goût prononcé pour cette structure de jeu et les activités défensives de ces deux équipes sur molle sont très importantes parce que c'est le molle génère des situations à haut danger et vers les réussites et les essais quoi. Donc pour l'instant sur ce premier molle Bordeaux n'a pas avancé et les Irlandais bénéficient de l'introduction en mêlée. Ils sont à 22 mètres,
2: presque sur une attaque à plat, hein.
0: Ouais, on est enfin, à voir comme la défense elle est à plat, elle est à 5 mètres, ça vous le savez. L'attaque est de demi-profondeur, on dira. Ce qu'il y a, c'est qu'il n'y a pas de, il y a pas du tout de second rideau. Tous les intervenants hors mêlée sont en ligne, quoi. L'ailier côté opposé est en ligne, ça c'est Ioane, l'arrière est en ligne, ça c'est Kiernan. Donc ouais, on peut penser vers un jeu à caractère déployé et quête de surnombre ou tout au moins d'intervalle vers les extérieurs. Mais
1: avec,
0: reste à voir.
1: Avec Harry Byrne, un titulaire en 10, c'est pas Prendergast qui n'est pas dans le groupe aujourd'hui côté Leinster. La mêlée s'est écroulée, mais le ballon est exploitable.
0: On pensait que ça allait partir vers les extérieurs, il reprend l'intérieur Ringrose. Et ça repart dans une cellule au milieu du terrain.
1: Ouais, avec Kylan Doris notamment. Et puis ensuite on envoie Clarkson. Bref, ça décanille, même si Harry Byrne ici me semble commettre une
0: l'arbitre dit rien.
1: Pas de maladresse, dit M. Dixon.
0: On avait supposé aller en avant, mais l'arbitre laisse le ballon pour les Irlandais. Ils sont sur la ligne des 22 mètres. Ils pilonnent. Ils ont un goût, j'allais dire, insaturé pour le pilonnage par cellule, par groupe de 3 ou 4 joueurs. Ils sont toujours dans les 22 et le ballon est pour Gibson Park.
1: Ouais, Gibson Park qui la sortie ralentie, heureusement. Donc il rejoue avec ses avants. Il y a notamment James Ryan là. Et les Bordelais sont bien en place défensivement avec Encho là qui attaque, qui a réussi à passer Gibson Park, qui a inversé le sens. Il a voulu se faufiler, il a été plaqué. On n'était plus qu'à 5 mètres de la ligne de but, Daniel.
0: Attention, ils sont dans un temps fort quand même. Gibson Park varie, cellule à gauche, cellule à droite, lui-même une farfouille. Ils sont à 3 mètres de la ligne, ils sont saignants, ils sont vindicatifs, ils sont très appliqués là, ils sont à 3 mètres.
1: Ringrose.
0: Mais la défense, Ringrose qui est un gros gaillard, mais la défense bordelaise pour l'instant bien, elle le défend bien, elle a sorti des barbelés, mais il y a le feu dans la maison.
1: Ouais, mais on est 14, il me semble que Beauchaton est resté au sol. Les Bordelais s'arc-boutent, ils ne plient pas comme ici Adam Coleman qui en refoule porteur.
0: Il y a 27-28 joueurs qui sont dans 15 mètres carrés sous les poteaux bordelais pour l'instant, et toujours le ballon dans les mains de ces Irlandais qui sont très friands de cette multiplication de mouvements jusqu'à la faille. Pour l'instant, 3 mètres de la ligne, la défense est toujours bordelaise, saignante et dominante.
1: Ouais, avec des cascades là, on aperçoit, c'est un peu n'importe quoi. Avec Conan là ici, bien anticipé par Pierre Biarré qui l'a mis au sol. Attention, ce n'est pas peut-être sur l'homme ici, avec Brian qui marque le premier essai de ce match dans un style pur du Leinster. Longue séquence, et finalement la défense qui craque à la 8ème minute.
0: Nous sommes à la 8ème minute, nous sommes donc en début de match. Les Irlandais ont réussi à rentrer dans ce match avec l'intention de l'accélération, je dirais moi-même un peu de l'euphorie du jeu, de l'euphorie de leur jeu. Ils ont un jeu basé en situation de domination, en situation intermédiaire sur le territoire, c'est en général de la pression de pied, mais dès qu'ils arrivent en vision de la ligne, c'est-à-dire dans les 30 mètres adverses, alors ils attaquent les cellules autour de la paire de demi et notamment autour de Gibson Park. Ça percute à gauche, ça percute à droite, ça essaye de concentrer la défense, ça essaye de la fragiliser, de la faire reculer, mais ça essaye de trouver aussi la dynamique des petites libérations rapides ou assez rapides qui autorisent comme ça la multiplicité. Ils ne gagnent pas beaucoup de terrain à chaque impact, mais ils en gagnent 1 mètre, 2 mètres, 3 mètres. Les Bordelais ont été incroyablement courageux pendant 2-3 minutes sur leur ligne, mais ils ont fini par céder à la 7ème. L'essai est beau, il est transformé par le buteur titulaire depuis que le buteur a dû passer à Harry Byrne. Et à la sortie, le mouvement est beau. Alors il est typique. Nous sommes là sur un archétype de jeu, de séquence de jeu de cette équipe irlandaise. On ne savait pas à quel moment ils allaient la déployer. Ils l'ont déployé assez vite, ce qui semble pour eux être un bon signal, évidemment.
2: On l'avait vu à l'échauffement, hein, Gibson Park demandait beaucoup de petits renversements et des petits retours intérieurs, toujours pour jouer autour de la zone arbitre et jouer autour de lui. Hein, et du coup, ça lui permet d'être là aussi sur toutes les sorties.
0: Ouais. Oui, on peut dire qu'il est l'agent distributeur, mais bon, c'est quand même à peu près normal sur un demi-mêlée. Lui en fait beaucoup, il a tout le pied et tous les défis de concentration, on dira. Près des avants, ramener des avants, bloquer le plus grand nombre de joueurs puissants et lourds, quoi, autour de la zone des défis. Ça, c'est les cellules autour de Gibson Park. Après, derrière, quand même, autour de Greenwood, ça s'active aussi. Quoi. Les Bordelais ont fauché un ballon sur les touches lancées irlandais.
1: Oui, avec Maxime Lamotte, là, qui est comme en position d'ouvreur, là, qui passe par le sol. Ça sort encore. Moefana la redoublée de Jalibert Ayassi pour Biel Biarré qui accélère face au Brian. Le rebuteur intérieur, c'est bien joué. Il n'y a pas Pablo Huberti qui est stoppé à 3 mètres de la ligne.
0: Le ballon sort quand même assez rapidement avec une série de percussions. Ils sont maintenant à 3 mètres de la ligne, les Bordelais. Ils sont morts de faim, ils ont été un peu irrités de cet essai. Si ça va au bout, il va y avoir essai. Ah, ça va au bout, ça va
1: ouais,
0: au bout.
1: Il y a Wookie en position de lié, c'est magnifique.
0: C'est magnifique, c'est magnifique, un essai superbe. On avait les Bordelais, on avait pris un à la 7e, à la 10e, ils en marquent un, mais magnifique, magnifique, avec une construction, ballon vers les extrémités, propre, circulation de qualité, ballon pour Bielbiaré qui redonne à l'intérieur pour Rayassi. Là nous
2: il y a vidéo,
0: en avant sur la dernière passe ou perte de la balle par Cameroun.
3: Il y a peut-être un en avant au sol tout de l'autre côté de l'action aussi,
0: au départ de l'action,
3: quand Huberti passe au sol.
2: Rilley qui dit à monsieur Dixon, il faut surveiller le passage sur la ligne de touche de Cameroun Wookie. On notera aussi que Beauchaton est sorti touché à l'œil, vers l'œil, par un crampon sur l'essai irlandais. Il a été remplacé par Mathieu.
3: Le toucher au sol, il est bon en tout cas pour Wookie, sans problème. Magnifique plongeon de Wookie, hein. Exceptionnel.
0: Ah oui, ouais. Et puis il y a un plongeon nécessaire, tellement cette situation pour la concrétisation, c'est jouer un millième à la fois d'appui sur la ligne de touche et de maîtrise de la balle dans le plongeon comme ça, très horizontal.
2: Incroyable. Enfin,
0: magnifique, et puis la construction magnifique, et puis une minute après, Bordeaux qui n'avait quasiment pas encore construit quelque chose du
3: passage. Est-ce que sa main touche pas la ligne? Est-ce que sa main gauche touche pas la ligne à Wookie?
0: Ah, alors ça,
3: on va regarder les pieds. Les pieds, c'est bon, mais la main gauche.
2: La main sur la ligne de touche.
0: Dommage. Le talent n'est pas récompensé. L'esprit d'entreprise, hélas, se trouve contrarié par cette petite. C'est quoi? C'est la main qui est.
3: C'est la main gauche. C'est la main gauche qui touche la ligne.
0: Eh oui, il n'en faut pas beaucoup, évidemment. Maintenant, c'est devenu, vous le savez, comme dans tout le sport de haut niveau, de ce genre de détails que se jouent les grandes performances. Il revient à une pénalité qu'il avait montrée. Il avait donné un avantage, il avait laissé jouer l'avantage. Il y a eu essai de Wookie refusé, mais on revient à la pénalité.
1: Ouais, cette pénalité qui va se jouer de l'autre côté, côté opposé à l'endroit où Wookie a marqué l'essai. Et donc, Jalibert qui va chercher la touche pour une pénale touche. Qui, on l'espère, va se concrétiser, parce que ça serait important dans ces finales de concrétiser ces temps forts, surtout pour des Bordelais là qui ont quand même, on va dire, on les sent sereins quand même dans le jeu. Dès qu'ils ont la balle, on les sent sereins. Le problème, c'est mettre la main sur le ballon face à cette équipe du Leinster qui raffole les longues séquences.
0: Absolument, et notamment dans ces temps de jeu, de début de match, et s'ils ont la main sur la balle, les Irlandais, ils seront pénibles, ils seront actifs et ils seront conservateurs. Si on les prive et qu'on les joue, alors sans doute on aura un peu plus de chance. Là, les Bordelais ont pris cet essai à la 7e minute, mais ils ont réagi de façon magnifique. Et ils sont maintenant encore à 5-6 mètres de la ligne, ils pilonnent.
1: Ouais, avec Wookie qui a pu libérer, puis Gazzotti ensuite. Et les avants qui proposent des solutions à l'UQ. L'Union qui est poussée par ses supporters, venus en masse de Bordeaux. Coleman, on se souvient qu'il avait inscrit un essai la saison dernière en finale, avec maintenant Palu qui est bien seul et face à Porter, mais enfin là quand même on pourrait pénaliser aussi ces joueurs qui vont au-delà, mais monsieur Dixon ne dit rien.
0: 1 mètre de la ligne après Coleman, après Palu, maintenant 3 mètres, Maxime Dupuis, le ballon sort très lentement et utilise la puissance de Mathieu,
1: mais
0: il revient à la faute initiale.
1: Ouais, ça va faire une pénalité là qui sera peut-être plus centrale, plus axiale.
2: Ça défend des durs quand même, hein.
1: Ouh là là. Bien sûr, mais ce qui est important quand même, c'est que ces Bordelais continue sur cette lancée là pour répondre au Leinster qui mène 7-0, hein, si vous nous rejoignez sur Sud Radio.
0: Qui a marqué l'essai pour le Leinster
1: Tommy O'Brien, l'ailier, alors qu'on va jouer à la main. Cette pénalité, elle est quasiment en face du poteau gauche des Irlandais.
0: On peut regretter l'absence de Ben Dami Fuma dans ce genre de situation, parce qu'il les aime beaucoup.
1: Mais il y a Sadi
0: et il est robuste, le Sud-Africain, maintenant 1 mètre de la ligne. Ils n'ont pas franchi la ligne des Bordelais, mais ils ont la main sur la balle et Maxime Lucuba encore chercher une cellule d'avant en perforation.
1: Ouais, c'est Gazzotti là qui a gagné encore quelques précieux centimètres. Lucu qui change de sens, qui retrouve Mathieu. Mathieu tout en, balle, en punch sous les poteaux. C'est Lucu qui marque le premier essai de l'Union Bordeaux.
4: ici à Bilbao comme un symbole là aussi. Le basque de l'UBB, le symbole, le talisman qui permet à son équipe de revenir à 7-5 avant la transformation face au poteau, 7 partout.
0: Transformation qui va tenter lui-même, Massimo Dupuis. Alors c'est intéressant parce que les Bordelais viennent de se voir refuser un essai qui était splendide. Ils sont quand même restés par le dans le camp à 7 mètres quasiment depuis maintenant 2 minutes parce qu'ils ont eu 2 pénalités. Ils ont joué une en touche et une à la main. À la sortie, Maxime Lucu a varié son jeu, mais quand même, il restait près de ses avants. Il a envoyé les cellules, je dirais, une cellule, c'est 2-3 joueurs liés quasiment en percussion. Et puis, sur le 3e ou 4e point de fixation, les Irlandais sur leur ligne se sont écartés du maul qu'ils étaient en train de subir. Et il y avait donc au-dessus, pardon, du rock, au-dessus du rock, c'est-à-dire au-dessus du ballon au sol, il y avait un petit intervalle aérien. Et Maxime Lucu a plongé et a marqué cet essai. Il le transforme lui-même 7-7. Il y a du beau, il y a du bon, il y a du rythme, il y a du dur, et puis il y a un rugby de très belle qualité.
2: Et on se retrouve dans un instant sur Sud Radio, score de parité à Bilbao pour la finale de Champions Cup, 7 partout entre le Leinster et l'UBB.
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2: 7 partout à Bilbao entre le Leinster et l'Union Bordeaux-Bègles, 17ème minute de jeu avec Daniel Herrero et François Trio. Et pour l'instant, eh bien, on est clairement sur un combat de boxe, même si l'UBB est en train quand même petit à petit de prendre les choses en main, François.
1: Oui, et puis il y a des signes qui sont plutôt positifs. Tiens, là à l'instant, Bielbiaré qui envoie un petit coup de pied à suivre, qui est on va dire contré d'un ongle par Keenan. Et puis finalement monsieur Dixon a accordé une mêlée parce que c'était sorti directement en ballon mort. Finalement la vidéo est intervenue et donc ça fait une mêlée à 5, Daniel.
0: Oui, ça fait une mêlée à 5, mais surtout pour l'UBB. Introduction Maxime Lucu, 5 mètres de la ligne, non, une situation majeure, temps fort à venir pour les Bordelais. Match pour l'instant très très bon niveau, et cette situation-là conforterait un temps fort pour les Bordelais.
1: Attention, c'est parti. Jalibert, c'est bien joué. Rayassi qui peut écarter. C'est du coup humain.
0: Magnifique, François. Un gigantesque talent. Une mêlée, 5 mètres de la ligne. Évidemment, la défense. France est en difficulté sur ce genre de situation, j'allais dire faciale, quoi, territoriale. Les Bordelais ont pris de la profondeur, une combinaison qui doit amener un surnom, mais sur des grandes, la combinaison a pour but avec un leurre d'amener un surnombre et surtout de grands intervalles. Elle est réussie à la perfection. Rayassi, l'avant-dernier possesseur de la balle, a un grand espace devant lui, mais il va se fermer. Et il a là-bas au bout l'ailier bordelais, en l'occurrence Huberti, démarqué, qui prend la balle. Il a fait quand même en pleine vitesse, Rayassi, il le passe de 25 mètres, au bout de 20 mètres.
1: Ouais, de gauche à droite.
0: De gauche à droite, c'était absolument magnifique. C'était brillant, c'était intelligent, et c'était superbement joué. Et Maxime Ducut.
1: Il est à la maison.
0: Il y a du beau, ils sont magnifiques. Hein. Ils sont magnifiques dans l'épreuve. Ils sont magnifiques dans l'aventure. Parce qu'on se dit bien, là, il va y avoir un water break, François. Ouais. Petite coupure pour aller boire une gorgeon parce que les organismes dépensent.
2: Dépensent, on va en profiter pour faire une petite pause, comme ça on aura plus de jeux. Daniel et François.
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2: Vous êtes sur Sud Radio, sur la radio du rugby, Leinster 7, Union Bordeaux-Bègles 14 à la 19e minute de jeu. Vous êtes sur Sud Radio pour vivre avec nous la finale de la Champions Cup et avec François Trio et Daniel Herrero.
1: Ouais, et là on vient d'assister à un coup de pied monumental de Maxime Lucu qui a déjà inscrit un essai de transformation. Il vient de permettre à son équipe de respirer après ce water break par une longue touche que n'a pas pu jouer rapidement Keenan. Et donc ce sont les Irlandais qui sont un petit peu massés dans leur moitié de terrain pour l'instant. Et ils ont du mal à occuper le camp bordelais, Daniel.
0: Oui, pour l'instant, enfin depuis quelques minutes, il y a une domination incontestable des Bordelais. Là après ce magnifique jeu au pied défensif de Maxime Lucu, les Irlandais ont récupéré la balle, mais ils s'en sont séparés aussi par les pieds. Et maintenant, dans le rond central, ce sont les Bordelais qui ont la main sur la balle. Lucu pour Jalibert et Jalibert petit par-dessus.
1: Ouais, bien ajusté pour finalement Penaud qui n'a pas pu devancer Ringrose qui avait anticipé. Mais on est sur les 40 là, Irlandais. Et le ballon est pour le Leinster. Mais la défense bordelaise est bien en place, bien notamment Lucu qui prend bien bas. Et le ballon toujours pour Gibson Park. Voilà, les Bordelais qui mènent 14-7, on vous le rappelle. Un essai de Lucu, un essai du Berti. Et qui ont répondu à O'Brien. Pour l'instant, beaucoup de jeux au pied aérien. On se teste quand même sur, sur l'aérien. Hein. Oh, Jalibert.
0: Ouais, une chandelle tapée par les Irlandais. Récupération des Bordelais dans le fermé maintenant avec Louis Bielbiaré qui se démène, qui arrive à conserver la balle. Nous avons eu deux très très beaux essais bordelais à la 7e et à la 15e avec un premier temps une série de Mollen, essai de Lucu plongeant dans la piscine de l'embut comme bonheur. Et ensuite, après une belle combinaison, une extrémité très bien construite, l'essai du Berti. Là, nous sommes maintenant encore avec les Bordelais, la main sur la balle. Et Mathieu Jalibert qui vient de prendre un trou, un crochet, un deuxième, un troisième, qui retrouve l'intérieur. Attention, c'est déclenché dans une situation offensive de qualité avec Marco Gasotti.
1: Ouais, il y avait ses crochets un petit peu comme l'an dernier à Cardiff face à Northampton. Là, il a retrouvé Gasotti à l'intérieur. Il a retrouvé maintenant ses avants, notamment Adam Coleman. Et voici Lucu qui retrouve Penaud. On est à 35 mètres de la ligne des
3: Irlandais. Il essaye de monter très fort sur Jalibert. Hein, chaque fois pour essayer de lui couper les extérieurs, mais bon,
1: là, il s'en sort quand même. Justement, ils sont tellement allés sur l'extérieur qu'il en a vu.
0: Attention, attention, il y a un bon ballon avec Wefana peut-être. Ils arrivent dans la zone des 22 mètres adverses. Lucu dégage très vite, exète très vite. C'est parti vers le grand large. La défense irlandaise est plutôt en place, mais les Bordelais trouvent du rythme dans la circulation, dans les passes. Penaud a réussi à conserver la balle, bien qu'il ait été châtillé par un plaquage virulent. À la sortie, toujours ballon pour les Bordelais sur la ligne de 22 mètres des Dubliners.
1: Ouais, grattage des Irlandais, mais il y a eu un avant derrière. Et donc, les Bordelais qui vont récupérer une mêlée intéressante.
0: Mais qui confirme une phase de domination et un temps fort dans le jeu.
1: Ouais, c'est effectivement ces Bordelais qui, pour l'instant, tiennent le ballon, mettent les Irlandais dans la difficulté, même si la défense est là, même si les espaces sont réduits, même si. En tout cas, c'est eux qui sont devant, c'est eux qui imposent leur jeu pour l'instant.
0: Oui, leur jeu, il est fait d'un inventaire assez large, François, ce qui est intéressant, ce qui donne carrément au match un caractère très spectaculaire. Et en même temps, à leur performance à eux, un très très haut niveau. Les Bordelais, ils ont tout fait là. Là, ils ont fait le petit par-dessus de Mathieu Jalibert et les trois couchés intérieurs du même. Ils ont envoyé deux ballons vers les extrémités. Ils ont fait deux relances de loin. Ils ont tapé quelques jeux au pied à caractère défensif ou de pression. Ils ont fait deux ou trois circulations latérales vers le bout absolument remarquables. Ils ont fait trois ou quatre combinaisons déjà très sophistiquées, des schémas de jeu, notamment celui qui amène l'essai de Pablo Huberti. Oh là là, nous jouons la 22e minute. Et on a un festin de qualité rugby.
3: Et toujours zéro faute sifflée contre l'UBB. Hein. Zéro.
1: Ouais. Ouais, ces UBBistes qui sont, on va dire, sereins, parce qu'ils sont jamais tétanisés par l'enjeu. Ils tentent, il y a une forme de maîtrise et de sérénité. Lucu, Moïfana en premier attaquant, qui a attaqué la ligne, qui a gagné 10 bons mètres,
0: très important. Avec
1: pas lu le relais.
0: Le relais magnifique. Tony qui a gagné quelques mètres, ça donne un temps d'accélération à la prise de balle. Ils sont maintenant, quasiment au point de pénalty. Maxime Lucu cherche à droite, cherche à gauche, remet intérieur.
1: Ouais, et on va chercher les avant. Souvent on change de sens, on revient en inverse et on essaye de regrouper cette défense irlandaise. Gazzotti qui est pris à 6 mètres de la ligne de but, avantage en cours, les Bordelais, Jalibert qui allonge sa passe magnifique, la peur Huberti qui résiste au plaquage irlandais, le ballon toujours pour les Bordelais.
0: Ils sont à 2 mètres de la ligne, il y a eu, attention, c'est pas fini, il y a situation majeure d'essai pour les Bordelais, il y a toujours un avantage, une pénalité à venir pour eux au cas où, mais Maxime Ducu à 1 mètre de la ligne choisit le grand là.
1: Ouais, Coleman la passe en pivot pour Jalibert qui
0: c'est bien joué, Mathieu.
1: A pu donner
0: ça c'est
1: Penaud.
0: Dommage.
1: Bielbiaré, peut-être Bielbiaré décroché, Bielbiaré, il est parti, oui. Le troisième essai pour
0: il est magnifique, il est joyeux, il est pétillant, il est rude. Ah ouais, magnifique. Nous avons eu une situation bordelaise, une pénalité sifflée pour les enfin montrée par l'arbitre à 7 ou 8 mètres de la ligne. Il a laissé l'avantage et là les Bordelais ont entamé une grande danse, je dirais. Ils ont la danse au sens propre du terme. Ils ont varié les angles, les courses, ils ont percuté, ils ont pilonné, ils ont contourné, ils ont cherché les extrémités. Une superbe passe côté droit de Mathieu Jalibert, dont on pensait qu'elle pouvait être concluante. Grand retour, grand renversement, série de perforations. Une autre passe de Mathieu Jalibert à catabrantesque, ou tout au moins incroyablement complexe, demi-chandelle, demi-parabole, en retrait, capturé par Louis-Biel Barré. Un crochet intérieur, un deuxième crochet intérieur, un plongeon, et lui dans la butte, c'est le troisième essai.
1: Allez, Lucu pour la transformation de cet essai qui ferait 21. Oui, ça passe. C'est pour l'instant un récital bordelais avec tout. La palette est large. Ils sont à la fois créatifs, rigoureux et réalistes. Voilà, qu'est-ce qu'on peut faire de mieux? 21-7 après.
3: Tu vois le choix, François, des joueurs du Leinster de toujours aller chasser Jalibert. Là, ils sont venus à 3 sur lui. Et il a fait une passe, comme toi tu dis, Daniel, un peu abracadabrantesque. Ce qui fait que derrière, même si elle est un peu bizarre, cette passe à l'arrivée à destination, il y a un espace dingue sur les extérieurs.
0: Effectivement, il n'y avait pas grand monde face à Louis Bielberry, mais il était quand même, au moment où il prend la balle, il y en a 3 ou 4 qui arrivent un peu sur le travers. Il est dans l'obligation d'utiliser à la fois et sa vitesse et ses grandes capacités à faire des crochets. Et à la sortie, après 2 crochets, il marque le troisième essai bordelais. C'est beau, c'est clair, c'est osé en même temps, c'est créatif. Bordeaux ne récite pas que ces combinaisons, ces schémas de jeu travaillés. Ils sont aussi dans des longues phases de répétition, j'allais dire d'improvisation plus exactement. Non, ça donne match de la qualité. Mais attention, ils baisseront pas les yeux ni les armes. C'est Dubliner, joueur de Dublin. Attention, ils sont rentrés dans le camp bordelais et ils multiplient les actions.
1: Ouais, avec cette longue séquence. Du Leinster qui avance à Rimmer maintenant pour Encho avec Ringrose là qui a été pris. Attention, il n'a pas été maîtrisé par Moefana. Il n'y a pas de plaquage cathédrale. Attention, mais bon, ça peut être une faute tout de même. Avec à nouveau les avants qui viennent au relais.
0: Il a fauché en l'air. Il a fait un demi-tour sur lui-même quasiment. Attention,
1: la longue passe au pied pour Van der Flier et qui est maîtrisé par Penaud ou Berti. Enfin, en tout cas, un des deux sur le côté. C'est Penaud.
0: Sans doute un peu offensé, ça ne me paraît pas une évidence, mais tout au moins contraint de reprendre le match en main. Les Irlandais se sont mis à construire un assez joli mouvement. Ils ont eux aussi quand même envoyé leur structure base, les joueurs, les cellules de 3 joueurs en percussion proche, à gauche, à droite, autour du centre. Ils ont commencé à déplacer la défense bordelaise. Ils ont bénéficié d'une pénalité avec un grand coup de pied croisé de Gibson Park pour Van der Flier. Il y avait une situation favorable pour eux. L'arbitre redonne la pénalité. Ils n'ont pas marqué. Pénalité qu'ils ont choisi de jouer en touche. Ils sont à 5 mètres de la ligne, zone dans laquelle ils ne sont pas venus depuis le début du match.
1: Oui, avec ce lancer pour Dan Sheehan, le talonneur du Leinster et de l'Irlande. Contré par Wauquiez. Mais que dit M. Dixon? Parce qu'elle est sortie directement en ballon bord.
0: Ouais, alors là, il y a eu un lancer qui ressemblait à une pizza ou un aglo.
1: Ouais, ouais.
0: Il a frôlé les crêtes de la tête des joueurs. Il a
1: fait mêler à 5 pour le Leinster. Après, c'est incroyable.
0: C'est incroyable cette situation. Une touche à 5 mètres, c'est une merveille de production. C'était un arsenal offert de construction à l'équipe qui va avoir le lancer. Les Irlandais ont eu le lancer, ils ont fait un lancer piteux. J'ai rien compris. Un lancer piteux. Les Bordelais n'ont pas compris pourquoi il était piteux. Ils ont levé la main, ils ont fait un en avant. Mêlée introduction. Gibson Park, 5 mètres de la ligne des Bordelais. Attention, situation.
1: Sur la croix des 15. Hein.
0: Sur la croix des 15.
1: Et ça veut dire quand même qu'il y a
0: un petit côté fermé qui est toujours susceptible d'être pénible et il faut donc le surveiller.
1: Oui, avec Byrne, l'ouvreur, qui est dans l'axe de la mêlée. O'Brien, l'ailier droit, à sa droite. Voilà. Et puis il y a du monde grand côté. Qu'est-ce qu'on va faire? Doris qui a le ballon dans ses pieds. Qui va partir grand côté pour aller défier Omar.
0: Il y a eu l'heure à droite. Il est parti à gauche, Doris. Attention, ils sont assez mal. À 2 mètres. Conan, c'est le plus perforant, il est repoussé.
1: Ouais, c'est le plus barbant, surtout, avec les Van der Flier.
0: Oui, un peu barbu aussi.
1: Plutôt barbant. Ouais. Voilà, avec la Abbott là qui prend les Irlandais, qui essaye
0: qui
1: de dérouler.
0: Qui défend Ogibol, attention, c'est parti grand large. Pour l'instant, la défense bordelaise circule bien, c'est-à-dire elle flotte correctement, elle n'offre pas des intervalles. Ils sont quasiment sur de l'homme à homme avec intervalles serrés dans la défense bordelaise. Pour l'instant, maîtrise bien cette multiplication de percussions que leur imposent les Irlandais.
1: Et surtout, les sorties sont lentes. Alors, ce qui fait que la défense bordelaise, elle est bien placée, elle gagne ce petit mètre décisif qui fait reculer comme ici le porteur du ballon irlandais.
0: Ah oui, la défense, elle est plutôt bonne dans son activité collective, mais en même temps, sur l'homme, ils sont féroces, les Bordelais. On sait que c'est leur point fort dans l'activité défensive auprès de leur ligne. Ils sont radicaux. Ils ont la capacité à intervenir de façon radicale et à faire chuter immédiatement le porteur du ballon.
1: Ah, là en avant de Conan.
0: Ça va nous faire du bien, une mêlée à venir. Pour
3: c'est une belle récompense pour cette défense.
0: Effectivement, c'est en avant des Dubliners à partir d'une longue série de percussions près de la ligne. Et il fait du bien parce que, il fait souffler. Au moment où l'arbitre siffle, il y a une décompression incontestable parce que cette activité défensive près de la ligne, l'activité défensive des Bordelais près de leur ligne est extrêmement exigeante en énergie, en évidence, en technicité et en concentration. T'es obligé d'être dans un pupitre de concentration incroyable quand t'es comme ça, harcelé près de ta ligne.
1: Allez, les deux équipes, il y a un blessé bordelais, il me semble que c'est Poirot, mais on est très très haut ici à Saint-Mamès où on rappelle quand même que l'Union Bordeaux-Bègles mène toujours 21-7, même si là c'est un temps fort du Leinster auquel on assiste. Oui. Et Poirot qui se relève, lui qui joue son 200.
3: Et c'était la cinquième faute de main du Leinster.
0: Ouais, donc un grand chiffre pour une très belle carrière de Jefferson Poirot, l'enfant de la Lende en Dordogne, qui porte les couleurs de Bordeaux avec dignité, respectabilité. 14e saison, donc tout à fait admirable. Jefferson, il va reprendre sa place. Nous avons une mêlée à venir pour les Bordelais. Elle est importante parce que on vous rappelle le score, 23 essais transformés par Maxime Lucu pour les Bordelais. Il n'y en a que 7 pour les Irlandais de Dublin, et ils sont dans une situation où ils auraient bien aimé marquer dans les
3: qui avaient ouvert la marque
0: de mi-temps. Oui, ils avaient ouvert la marque par un magnifique essai. Les 4 essais sont superbes, et là pour l'instant Maxime Lucu va prendre, je pense, le jeu. Non, il va ouvrir sur Mathieu Gélibert qui lui va choisir une allonge défensive.
1: Voilà, on respire un petit peu dans la fournaise de Bilbao. 21-7 toujours, mais il y a quand même une forme de maîtrise. C'est vrai qu'on a l'impression que là le Leinster a fait parler un peu le feu en début de match, la flamme, mais que ça s'est tassé grâce à cette maîtrise du champion en titre.
0: Oui, on a eu à partir de la 10e minute un rééquilibrage dans un premier temps, et puis un ascendant ou une ascension incontestable de la qualité du rugby bordelais, qui ont monopolisé de la balle, qui ont enchaîné énormément de mouvements, et ils ont marqué ces 3 essais.
1: Oh, le beau plaquage là,
0: Rayassi. Attention, récupération bordelaise.
1: Le voici, Moefana, là, qui remet un petit peu d'ordre avec du monde sur le dos, mais le ballon est bien propre pour Mathieu Jalibert qui le dégage juste devant les 22 mètres pour Kinan, qui est obligé de rentrer dans la zone des 22. Poursuivi par Uberti et stoppé par Gazzotti.
0: Il est bloqué après une longue course en travers dans ses 30 mètres. Kinan, et là, les blancs du Leinster font circuler la balle vers les extrémités, mais on sent que c'est sans passion et sans intention. Donc oui, à la sortie, ils sont plaqués, mais ils ont toujours la main sur la balle. Ils partent dans le fermé, comme s'ils ne voulaient plus donner dans cette zone-là, plus renvoyer le ballon dans le camp des Bordelais. Ils ne voulaient pas s'offrir de la relance bordelaise.
1: Oui, et puis surtout bien quadrillé quand même, hein, ce terrain par les Bordelais, parce que dès qu'il y a, on essaye d'écarter côté irlandais, clac, il y a quelqu'un pour fermer l'espace, comme on vient de le voir là. Le ballon toujours pour les Irlandais, récupéré après un jeu au pied. Et Harry Byrne qui essaye d'obtenir un 50-22, mais Louis Bielbiaré est en repli.
0: Oui, il se presse pas beaucoup. Louis me fait récupérer la balle et il tape directement en touche, ma foi. Il est dans ce 22, il avait le droit de le faire. C'est un petit coup de pied. Les Irlandais sont dans une période stratégique et pas enflammée. Ils sont un peu dominés là, ils essayent de récupérer du ballon avec des petits pilonnages dans leur camp. ne pas perdre la balle, concentrer la défense, du jeu au pied de pression par la chandelle. S'il y a de la récupération, ils ont essayé d'envoyer un petit peu de jeu. Là, ils sont maintenant avec une touche pour eux à venir dans les 40 mètres. Bordelais, à voir s'ils restent sur ce temps. Ils essayent d'imposer une reprise d'intention, je dirais. Une reprise de rythme lors de la construction.
1: Ouais, mais j'ai l'impression qu'ils sont soit peut-être gênés par la chaleur, mais qu'ils ont du mal à réinsuffler, justement. Ouais. Ils essayent de garder le ballon, mais dans les actions,
0: qu'ils essayent et que ça ne se redéclenche pas comme ils l'ont fait dans les 10 premières minutes du match.
1: C'est vrai.
0: Précisons aussi quand même que ce stade, il est très original, il est magnifique. Il est couvert aux deux tiers. C'est un chaudron avec un espace découvert.
1: C'est pas un bras zéro, c'est un chaudron.
0: C'est un chaudron. Donc vous pouvez imaginer, on peut y faire cuire différentes choses. En l'occurrence, des équipes adverses que vous n'aimez pas. Ce qui est une hypothèse qui se passe souvent dans le club de football d'ici. Et qu'en même temps, il peut faire très très chaud. Mais il y a une zone d'ombre maintenant qui occupe les trois quarts du terrain et qui fait en sorte que la température a un peu baissé. Pour l'instant, les Bordelais ont récupéré le ballon à partir
1: d'une touche irlandaise. Hein, c'est Beauchâteau qui a récupéré de ce ballon, qui a gagné 20 mètres. Et là, magnifique jeu au pied de Jalibert qui réussit son 50-22 comme à l'entraînement. Hein.
0: Récupération des Bordelais sur un lancer dans la zone centrale du terrain. Un lancer pour les Irlandais. Récupération, circulation rapide vers Mathieu Jalibert qui est au milieu du terrain.
3: Mais ça passe 50-22, mais...
0: Voilà, et à la sortie, Mathieu Jalibert, il a un centième de seconde pour faire le cliché de la profondeur défensive des Irlandais. Et il donne un coup de pied croisé de la catégorie des magnifiques à 5 mètres de la ligne des Irlandais. Et c'est donc un 50-22.
3: Non, ça n'est pas ça.
0: Il y a eu rentrée. Ah oui, il y a eu la passe de Lucu vers Mathieu Jalibert, mais d'un cas à l'autre.
1: Mais d'un
0: attention,
1: cheveu.
0: D'un cheveu.
1: Allez, avec cette touche défensive donc du Leinster capté par McCarthy. Et Doris qui se retrouve face à Palu qui a gagné quelques mètres. Ils sont à une vingtaine de leur ligne de but, une vingtaine de mètres, mais ils vont
0: Avoir un jeu au pied défensif.
1: Gibson Park, il en a fait 2 millions depuis qu'il est en Irlande. Ouais. Et là, ben, voilà, ça fait +1.
0: +1 est plutôt bien fait. Quand tu arrives à un tel degré de qualité, c'est sans doute le fruit d'un travail, d'une intelligence et en même temps d'une aptitude. Et il sait parfaitement bien faire ça. Mais les deux demi-mêlés, les deux petits chauves, entre guillemets, c'est pas une offense, mais les deux joueurs un peu dégarnis du camembert et de l'occiput, ces deux joueurs-là ont une qualité du coup. Et Guillaume Barre a une qualité de jeu au pied défensif de l'ordre de l'exceptionnel.
1: Allez, la touche est réduite côté bordelais. On est sur la ligne médiane et Woki la dévie pour Lucu Jalibert, la passe sautée plate pour Gazzotti, stoppée par deux Irlandais. Il a réussi à s'en extirper et gagner de précieux mètres dans l'avancée. Jalibert qui allonge sa passe pour Huberti, malgré la montée de Kinan. Huberti qui s'en sort, un crochet sur Yohan.
0: Il s'en sort bien, il a gagné. Pablo Huberti, il a gagné 3 mètres, il libère proprement sa balle. Les Bordelais essayent de faire circuler vers les extérieurs, mais pas beaucoup d'espace et pas de quête de son nombre. Il va y avoir du pied de Mathieu Jalibert.
1: Ouais, mais là, il est contré, c'est volé par un Bordelais finalement. Oh, Penaud qui s'en sort bien là avec. Oh, Penaud, le rebond lui est favorable pour Biel Biarré. Quel coup du sort! Quel coup de dé! Et le quatrième essai entre les poteaux de Ludovic Bordebègle.
0: Coup de chance, un clin d'œil du destin. Gentille, je dirais, mais une offense quand même pour la défense irlandaise. On était dans la zone centrale du terrain, coup de pied contré par Mathieu Jalibert, une espèce de volée, de contre de volée des uns les autres, le ballon qui roule en pression. Damien Penaud tape devant, un Irlandais va quand même réussir à se coucher sur la balle, mais il manque la balle, quelque chose de cet ordre là un rebond favorable va t'avoir que Damien Penaud, un avion aussi, un gros cargo incroyablement rapide, reprend la balle et il a 50 mètres à faire. Il n'a plus personne devant, enfin il n'en a que 40, mais il n'a plus personne devant. Il ne voit pas l'arrivée d'Irlandais sur le travers, mais il arrive à libérer la balle pour Louis Biel Biarré. 40 mètres de la ligne, plus personne devant, inarrêtable, sous les poteaux. Un contre à la fois entre le majestueux et le grand coup de chance.
1: Et c'est transformé par Maxime Lucu. Cela fait 28-7 après 37 minutes dans cette finale de la Champions Cup. C'est un scénario de rêve pour cette équipe bordelaise qui est donc bien partie pour conserver son titre. Et même les coups du sort. Alors le réalisateur là qui repasse la séquence de lutte pour le ballon entre Penaud et Gibson Park. On va dire sous-entendant qu'il y avait peut-être
3: une petite. Il lui touche le dos, quoi. Il lui nettoie le numéro, quoi.
1: Mais bon, en tout cas.
0: Mais pas de faute si.
4: Non, il était déjà par terre.
0: Essai accordé. Quatrième essai transformé. 28, incroyable.
1: 28
0: la trentaine
1: à 7.
0: De points avant 2 minutes de la mi-temps. Et 4 essais, enfin 3 absolument superbes de construction. Et un quand même, j'allais dire, un grand coup de chance. Et j'allais même employer une métaphore un peu plus vulgaire. Mais, mais de fait. S'il vous plaît, merci. S'il vous plaît, à la sortie, un essai et qui met quelque chose de un peu, je dirais, audacieux, un peu espiègle, un peu presque joyeux, sauf évidemment pour ce 15 de l'UBB.
1: Ouais, l'UBB inspiré par Montpellier hier, qu'on a inscrit 59 ici face à l'Ulster. Léo Cullen d'ailleurs sur les écrans accuse le coup
0: de manager. On dirait qu'il a pris une ration de coups de bambou sur le ciboulot. Léo Cullen, il faut dire qu'il a pris 4 essais. Ouais. Que son équipe a pris 4 essais, 4 essais transformés en plus par l'incroyable buteur qui est Maxime Lucu.
1: Ouais, depuis la 15e, hein, c'est-à-dire qu'en 20 minutes, il y a eu Lucu, Huberti et LBB x2. LBB qui inscrit son 34e essai de la saison, hein, son 10e en Champions Cup. Là encore, ça va affoler les compteurs, hein, et les records.
0: Oui, alors attention, ils essayent quand même de construire du jeu avec Rico Ioane qui provoque les deux centres bordelais. Nous sommes là sur la ligne centrale de ce terrain de Saint-Mamès, magnifique, encore un peu éclairé mais aux deux tiers dans l'ombre, ce qui doit faire du bien quand même aux organismes et à la fraîcheur. Attention, ils vont dans le fermé avec un petit surnombre là-bas et Rico Ioane garde la balle là.
1: Ouais, avec le ballon toujours pour les Irlandais, on est sur les 40 bordelais environ, 45 mètres de la ligne de but. Voilà, la défense est en place et surtout on attend, hein, on attend la mi-temps, une minute encore dans cette mi-temps. Ouais,
0: et puis je dirais, François, quand même il y a la volonté de construire, mais les Irlandais qui construisent du jeu, ils le construisent et ils ont perdu la flamboyance de l'énergie du début du match. Ils construisent,
3: ils gagnent pas les collisions.
0: C'est un peu dévitalisé comme circulation. Tu vois, ça va vers les extérieurs et pratiquement dans toutes les circulations vers les extérieurs, quelles que soient les constructions qu'ils font ces Irlandais, eh bien ils s'offrent à la défense et la défense bordelaise maintenant est en place. Elle a pris en main l'organisation et ces Irlandais, ils en ont pris déjà 3 dans ce jeu-là. Dans le jeu où eux essayent de faire de la recherche d'extérieur, mais sans potentiel d'avancer. Ils n'ont pas franchi la ligne autour d'un seul joueur depuis longtemps. On a vu une fois ou deux Conan, on a vu une fois Doris tout à l'heure, on vient de voir une fois une tentative de Rico Ioane, mais la défense bordelaise ne leur tolère absolument rien.
1: Ouais, avec les rebonds qui sont favorables même quand les ballons ne sont pas captés correctement en touche, mais là il y a un coup franc contre le bordelais. Oui, contre l'alignement bordelais, visiblement.
0: Il y a quelques
1: on n'a pas respecté le couloir.
0: Ouais, quelques petits. Les mêlées, il n'y en a pas beaucoup d'abord. Les mêlées ont tous été. Elles ont été bonnes et j'allais dire lustrées, elles étaient de qualité. La touche est dans l'ensemble, je dirais, assez limpide, mais il y a eu 2 ou 3 farfouilles et 2 ou 3 équivoques.
1: Ouais, avec les Irlandais qui jouent rapidement, Ringrose qui essaie de prendre un intervalle mais qui est stoppé sur ses 40. Et Van der Flier également au relais, mais bon, tout ça a l'air aussi un petit peu stéréotypé parfois. Voilà, ça manque un peu de ressort.
0: Ouais, c'est proche de la défense. Là, effectivement, ils montent vite et ils montent ensemble, les Bordelais. Les extractions ne sont pas très rapides. On sait évidemment qu'ils ont mis beaucoup d'applications dans ce qu'on appelle des ralentissages ou des ralentisseurs et des gratteurs et des grattages. Et donc, pour l'instant, les Irlandais essayent d'attaquer. Ou de construire un jeu plutôt vers les extérieurs, mais la défense bordelaise, j'allais dire, elle se promène.
1: Ouais, avec Bielbiaré qui a essayé d'intercepter ce ballon, on est à hauteur de la ligne médiane et les Irlandais vont dans le fermé avec Gibson Park qui se ravise pour alerter Clarkson, puis O'Brien, puis McCarthy. Ça s'est un petit peu ouvert.
0: Ça s'est un petit peu ouvert, deux ou trois fissures dans la défense bordelaise.
1: Ouais, attention. L'interception de Moïfana.
0: 70 mètres.
1: 5e essai
0: sous les poteaux.
3: Oh là là là là.
0: Moïfana qui vient donner le clin d'œil de joie et d'explosion de bonheur. Les Leinstermen, les joueurs de Dublin, effondrés, abattus, fracturés. une construction depuis maintenant 5-6 minutes de leur part, mais vide de sens et vide d'énergie surtout, qui s'offre à la défense. Et il y a eu ce coup d'éclat du deuxième essai, un peu chanceux on dira, et là la défense, quand je vous disais qu'elle avait l'affaire en main et qu'elle était même qu'elle était de grande potentialité, elle arrête, et là elle vient de leur faucher un ballon avec une interception de Moefana, 70 mètres de course. Il y a plus,
3: et la transformation est une formalité en plus. La et mi-temps, là, elle est sifflée, 35-7. Il faut qu'on se retrouve dans quelques instants, messieurs, mais quelle première période, on en parle dans quelques secondes.
0: On en reparle.
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3: Ah, c'est une mi-temps à mettre dans un cadre et à regarder à l'appréciation, peut-être tous les jours sur le reste de notre vie. Incroyable mi-temps de l'Union Bordeaux-Bègles, 35-7 à la pause. Attention, on s'accroche pour les stats, François, parce qu'elles sont quand même absolument dingues, absolument dingues. 5 essais en 5 entrées dans les 22 mètres. 15 défenseurs battus à 2. 6 ballons perdus à 12. Une pénalité concédée. 3 plaquages manqués pour 95 réussis. 100% en touche, 100% en mêlée. Maîtrise totale.
1: Ouais. C'est la
3: Total.
1: Copie quasi parfaite. Une pénalité concédée, 3 plaquages manqués, c'est dire quand même. Et puis après le réalisme,
3: c'est hallucinant.
1: Il y a quand même 2 essais, on va dire, assez chanceux. Mais ça fait 35-7 à la mi-temps. C'est une finale de Champions Cup. Voilà, c'est comme s'il y avait, bon, l'an dernier, il y a bien eu 5-0 en finale de la Ligue des Champions de foot. Mais on va dire, c'est quand même un écart incroyable face quand même à un des tauliers de ces 20 dernières années du rugby européen, le Leinster. Et on est même un peu gêné. Félix Panguero le disait sur notre groupe WhatsApp. Mais c'est complètement vrai, on est un peu gêné par l'ampleur du score, et à la fois elle n'est pas du tout usurpée. Il y a effectivement des bons rebonds et de la chance, Daniel, mais on va dire, on a vu quasiment une copie parfaite de l'Union Bordeaux-Bègles, des essais en première main, des combinaisons parfaitement exécutées, une défense hermétique mais complètement solidaire, adaptative, et qui maîtrise son sujet. Et puis voilà, des joueurs au sommet de leur art, hein, Mathieu Jalibert, Lucu, tout le monde.
0: Tout le monde, François. Et tout le monde est important parce que cette performance, elle est authentiquement collective. On voit que Louis Bielgari a marqué deux essais, que Penaud était deux ou trois fois concerné. Mais sur la durée générale, il y a une incroyable, j'allais dire, un incroyable déroulé de cette première mi-temps. Ils ont côtoyé le rêve tout le temps. Ils ont produit, en tout début de cette de ce match, ils ont produit une performance, je parle des Bordelais maintenant à l'exclusive, une performance, j'allais dire, anesthésiante. Ils se sont mis face à des Irlandais qui avaient beaucoup d'intention de jeu, qui sont rentrés avec beaucoup d'appétit, comme sur les 10 premières minutes, étaient magnifiques de rugby. Les Bordelais, par leur défense, leur application, leur sobriété, leur discipline quand même maximale, la qualité du jeu au pied de leur paire de demi, ils ont à peu près maîtrisé. Ils ont envoyé la première piqûre d'anesthésie. Là derrière, à la 10e minute, premier essai bordelais, ils reviennent vite après avoir encaissé le seul essai des Irlandais. Les Bordelais ont enclenché l'hypothèse de construire. Ils se sont mis à occuper un peu de terrain et ils ont fait, ce que tu venais de souligner, quasiment le grand inventaire. Assez vite, dans tous les espaces du terrain, surtout on dira dans les 50 adverses, mais ils ont fait le défi physique, le petit molle, les rucks féroces, les sorties assez rapides, les recherches d'extérieur, les combinaisons près des avants. Maxime Lucu à la à la fois chef d'orchestre, en même temps acteur lui-même, puisqu'il va être un des agents de la réussite, il va marquer un essai d'une extrême filouterie, mais en même temps avec une grande lucidité. Voilà, et là on a vu un essai d'extrémité magnifique, un deuxième essai, et le score va rester pendant un petit moment, ce 21-7, qui est plutôt, à mon sens, le reflet du match, jusqu'à 5-6 minutes de la fin. À 5-6 minutes de la fin, alors que les deux équipes produisent un rugby, les Irlandais un peu anesthésiés, ayant perdu de leur énergie générale, et étant appliqués, voulant produire des choses décentes, avec une forme de dignité dans leur construction, mais ils sont vides. Ils se sont vidés. Un peu de rudesse, un peu de vitesse de replacement, un peu de sévérité défensive, et ils vont prendre une filouterie du destin qui va offrir le premier essai de Louis Bielgari, qui met 7 points de plus quand même dans la valise. Là, une filouterie du destin qui va offrir le premier essai de Louis Bielgari, qui met 7 points de plus quand même dans la valise. Là, de 21-7, il passe à 20.

0: Là, c'est le coup de bambou décisif. De 21 à 7, à 7-8 minutes de la fin de la première mi-temps, ils sont passés à 35 à 7, ce qui est incroyable pour une première mi-temps de Coupe d'Europe. Les Bordelais ont cheminé dans un espace de rêve rugbystique.
1: Et sur la dernière minute, hein, François et Daniel, il y a deux actions très fortes. Hein. Il y a cette double action avec du jeu dans le dos à deux reprises de la part du Leinster. Et il y a un coup de pied de O'Brien qui arrive directement dans les mains de Lubiel Biarré, comme s'il était là à l'attendre parce qu'il savait qu'il allait avoir son coup de pied dans cette zone-là. Donc superbe gestion et superbe analyse de l'attaque du Leinster, qui est certes répétitive mais bien exécutée en tout cas sur le plan défensif. Et derrière, l'action juste suivante, il y a l'interception de Moefana, là aussi sur une bonne lecture, sur un jeu dans le dos. Donc défensivement, on sent que les Bordeaux-Beglet ont préparé ce match avec énormément de qualité.
2: Ouais, on les sent vraiment sereins. C'est vrai qu'on les a croisés hier autour de la conf. Il y avait une forme de sérénité. Voilà, ils étaient en veille. Hein, on les sentait prêts. Mais là, voilà, il y a aucun moment où ils ont tremblé. Même quand ils prennent l'essai d'O'Brien à la 9e minute, ils sont ils cèdent après de longues possessions. Mais moi, je trouve que c'est aussi les Irlandais qui sont un peu trop lisibles. Et aujourd'hui, aujourd'hui face à une qualité défensive, à une équipe qui a un tel degré de confiance, on peut pas jouer toujours de la même façon avec la redoublée comme faisait Jonathan Sexton il y a 15 ans quoi. On a un peu changé.
0: Ça, François, effectivement, on a la sensation que dans l'arsenal stratégique de cette équipe de Leinster, et il y a, tout à l'heure je vous disais, un clan, un gang et une manière de jouer qui a 15 ans d'âge. Elle n'a pas beaucoup évolué, elle est aux limites du fossile, elle est un peu réactivée quand même par le talent des hommes mais à la sortie, leur schéma de jeu il peut s'essouffler. Les Bordelais, ils sont arrivés avec on a toujours un petit doute avec les Bordelais sur le fond de l'extrême agressivité dans le combat. Il y a toujours un petit doute qui s'est réveillé sans aucun problème dans leurs 3-4 derniers matchs en Coupe d'Europe, qui fait que quart de finale, demi-finale et maintenant finale, ils sont aux limites de l'exceptionnel. Mais ils sont tellement en place sur le plan stratégique, je dirais, de l'organisation de leur équipe. La défense est incroyablement en place, incroyablement. Elle est adaptative, elle flotte, elle fixe, elle monte vite, elle s'est mise à, j'allais dire, à être en saveur d'aller les piquer pour leur faire l'endormissement lent. Du milieu de la première mi-temps jusqu'à la fin de la première mi-temps, cette équipe de Dublin a perdu son énergie offensive. Incroyable. Incroyable. Au point quand même que les Bordelais vont bénéficier derrière cette grande lucidité et grande activité défensive. Ils vont bénéficier quand même de 14 points. Le contre un peu rigolo et l'interception tout aussi rigolote d'ailleurs. Tu vois, il y a la défense. Et après, il y a l'inventaire offensif. Bordeaux est dans un nuage parce qu'en même temps, ils ont marqué 3 essais superbes de construction. Là, tu dis en défense, c'est de l'ordre du 20 sur 20. En attaque, c'est de l'ordre du très très haut niveau. Là, et donc ils sont une première mi-temps de rêve. On vous rappelle effectivement que 35 à 7, c'est quand même rarement vu à ce niveau.
2: Ouais, hier quand on avait 26 à 12 en finale de la Challenge Cup, on se disait tiens oui bon, Montpellier a pris l'ascendant, c'est déjà énorme. Mais on pensait pas que 24 heures plus tard, même pas, les Bordelais allaient faire mieux. 35 à 7, vont-ils affoler les compteurs du plus grand nombre de points dans une finale de Champions Cup, eux qui ont vécu l'inverse en top 14 en 2024, c'est à voir, mais en tout cas ça promet pour cette deuxième mi-temps.
1: Et on va se retrouver dans quelques instants sur Sud Radio pour le deuxième acte. 35 à 7 pour l'UBB à la mi-temps.
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5: Vous êtes à Bilbao en direct sur Sud Radio de cette finale de Champions Cup entre l'Union Bordeaux-Bègles et le Leinster. Si vous avez manqué les 40 premières minutes, on vous le dira pas souvent sur Sud Radio, mais regardez-les à nouveau. Il faudra se les recaler un moment dans la semaine avec un petit café et avec le soleil qui sera là pour baigner votre écran, parce que je peux vous dire qu'on a vécu 40 premières minutes exceptionnelles de la part de l'Union Bordeaux-Bègles, intraitable en défense, hein, 3 plaquages manqués, 95 réussis, 5 essais en 5 entrées dans les 22 mètres du Leinster, 100% d'efficacité en mêlée, en touche, une seule pénalité concédée, c'est exceptionnel sur le plan de la discipline. C'est simple, l'UBB a pratiquement tout réussi, on était sur la presque perfection. François Trio, Daniel Herrero, ce sera dur de faire aussi bien dans la deuxième période, hein.
6: Oui, avec il faut maintenir cette avance 35-7. En finale de Champions Cup, c'est même inespéré face à une équipe du standing du Leinster, mais on rappelle les marqueurs: Lucu 15e, Huberti 17e, LBB 25e et 37e, et puis Moefana la 40e.
7: Non mais...
6: voilà, elle a eu de la réussite cette équipe, mais elle est quand même pour l'instant en train de réaliser son pari, son rêve, retenir son, conserver son trophée, la Champions Cup. Voilà ce que peu d'équipes ont réussi. Et... coup d'envoi de cette deuxième période à l'instant.
7: La question, c'est quand est-ce qu'ils font rentrer Retière et Rust à la place de Lucu et Jalibert pour gérer pour les qualifications au top 14.
6: Ouais, bah c'est ça, on va faire tourner en vue d'aller à Toulon, même si je pense qu'il faut pas, enfin le relâchement hier on a vu Montpellier.
7: Non mais là il faut les tartiner,
6: à la 50e.
8: Ouais, mais... il faut pas penser, si même ni coach, je pense à Bru évidemment, ni même cadre, si tu commences à penser à ça, ton jeu il va baisser honnêtement. Là il y a cette équipe là, je pense qu'ils vont continuer encore un assez bon moment.
7: Là, l'idée c'est de tartiner.
8: Ouais, quand ils vont enchaîner avec le coaching, ça ne sera pas pour faire récupérer les hommes, ça sera parce que sans doute ils ont un peu baissé d'intensité, parce que le climat moral de ce match-là et de cette mi-temps-là n'est pas évidemment du tout le même vu l'ampleur du score que le déroulement à prévoir de cette seconde mi-temps. Les Bordelais, ils peuvent tout se permettre, ils peuvent se permettre de continuer à jouer, c'est-à-dire d'envoyer encore de l'énergie dans la construction, dans le déplacement. Ils peuvent se permettre même de gérer ou certaines parties du match de la seconde mi-temps de gérer par des pieds, par du lent, par du molle, par des structures regroupées. Là on pense évidemment que encore la lucidité de Maxime Lucu et de Mathieu Jalibert devrait en faire encore merveille. Et on pense aussi que attention, qu'est-ce qu'il y a?
6: Et il y a un arbitrage vidéo à la suite d'un plaquage au maillot.
7: Il l'a chopé par le callback.
6: Ouais, par le callback sur McCarthy de la part de Lucu. Et il faudrait pas que ça soit avec
7: limite aux cheveux.
6: Justement, ça fait partie de ces contrariétés. Et on sait aussi que le corps arbitral, parfois, il aime bien aussi appuyer là où ça fait mal pour essayer de rééquilibrer un peu le match. On va dire, c'est pas des compensations, mais enfin, ça fait partie aussi d'un certain sens de la dramaturgie. On va voir ce que décide monsieur Dixon et son staff.
8: Et son staff et notamment son arbitre vidéo. Ouais. Il y a Maxime Lucu.
7: La question, c'est est-ce qu'il lui tire les cheveux?
8: Ah ouais, non, parce que
7: s'il attrape au maillot.
8: S'il attrape au maillot, c'est tout à fait accepté. Il n'est pas sur la zone tête.
7: Enfin, après, il lui tient un peu les cheveux, mais en même temps, il a une queue de rat terrible.
8: Alors, il le met au frigo pour 10 minutes. Il estime que la main de Lucu a attrapé la chevelure longue de McCarthy, me semble-t-il.
6: C'est monsieur Van der Verstuizen, arbitre sud-africain, à la vidéo, qui a...
7: Ah, le seul intérêt du mulet, Dixon. Alors.
6: Oui, mais puis surtout,
8: c'est un
6: truc qui n'arrivera jamais à Maxime Lucu, on est certain, mais en tout cas, c'est, on est quand même très surpris quand même par ce type de décision. parce que
7: c'est pour relancer le match.
9: Après, il est pas obligé d'avoir une coupe
7: populaire. Ah non, mais c'est c'est terrible.
8: Ben, j'ai compris, il n'a pas obligé d'avoir une coupe aussi laide.
7: Ouais, bah, c'est pareil.
9: J'ai dit mulet, mais c'est pareil.
7: C'est l'interprétation, t'en fais ce que tu veux.
8: On voit des variations dans la coupe de cheveux de nos rugbymen, de nos footballeurs, n'en parlons pas. Et le mulet semblait être en perdition, ou tout au moins ralenti. Et là, McCarthy l'a gardé et ça lui a, amené l'exclusion de Maxime Ducul, le meilleur joueur quasiment de son adversaire du jour, qui est le Bordelais.
6: Ah, les Bordelais à 14 contre 15, donc il va falloir s'employer encore davantage en défense, comme le fait ici Damien Penaud, pour pousser en touche Jack Conan. On est dans les 22 Bordelais, toujours 35 à 7, mais que le temps va être long à 14.
8: Oui, on a ces 10 minutes à 14, parce que le sport, comme vous disiez tout à l'heure, c'est peut-être un événement et c'est peut-être aussi une aventure. Une aventure est faite dans le déroulement d'un match de degré d'incertitude qui peut varier. Là, par exemple, derrière l'extrême sérénité des Bordelais, il pourrait y avoir, avec l'exclusion de leur capitaine et de leur meilleur joueur, une petite modération, je dirais, de leur sérénité. Tu vois, pas impossible. Je ne pense pas que ce soit de cet ordre-là, mais. Et donc, on est assez vigilant dans le jeu produit maintenant par les Bordelais, bien sûr, et surtout par les Leinstermen.
6: Ouais, la belle prise ballon, le ballon touche de Wauki.
8: Très joli ball. On va commencer à arriver sur les structures Hollande. Hein.
6: Ouais, tout à fait. Avec Johanné, là, qui n'a pas pu enclencher la contre-attaque, il a dérapé, mais il s'y reprend à deux fois. Il est passé, Johanné, il est sur les 40 Bordelais. Allez, ça sort. Gibson Park pour Harry Byrne, la passe gauche-droite là de 25 mètres pour O'Brien, l'auteur du seul essai du Leinster en première mi-temps.
8: Alors là, c'est un peu étrange. On vous a dit, après la sortie de Maxime Lucu, la première action, attention, là on laisse cette action se dérouler. Les Bordelais sont toujours très actifs en défense, mais les...
6: Boris Palu.
8: Ouais, les Leinstermen ont quand même une volonté de construction, j'allais dire revitalisée, notamment autour de Rico Johanné.
6: Ouais, avec Byrne qui est titulaire aujourd'hui en numéro 10, mais qui non plus n'est pas un accélérateur de particules dans le jeu du Leinster.
9: Ah non, il accélère rien du tout.
8: Il n'est pas très actif.
9: Franchement, c'est faible à ce poste-là, dans cette grande franchise, dans cette grande équipe de grands numéro 10. C'est un poste en perdition.
6: Avec O'Brien là, qui vient à hauteur de Gibson Park. On est sur les 22 Bordelais, mais les Bordelais qui sont sanctionnés d'une pénalité.
8: Alors on vous rappelle que les Bordelais sont depuis 3 minutes maintenant, enfin 2 minutes, ils sont à 14, 3 minutes quasiment. Ils sont à 14, donc ils sont dominés. Que les Irlandais, quand ils mettent la main sur la balle, ce qu'ils viennent de faire quand même régulièrement depuis 3 minutes, ils essayent la variation, un peu plutôt vers les extérieurs encore une fois. Jouent en côté fermé et puis renversement grand large. Donc les Irlandais ont repris un peu à partir de cet événement, la sortie de Maxime Ducu, ou tout au moins la mise au frigo de Ducu pour 10 minutes, les Irlandais ont repris un peu gain, moral, un peu sur le match. Ils viennent de bénéficier d'une pénalité, ils choisissent la touche, ils sont à 5 mètres, à 5-6 mètres de la ligne de but des Bordelais. À voir.
6: Clarkson est sorti, c'est Furlong qui a fait son entrée.
8: Et c'est Conan qui a pris le ballon, il y a un ball. Ils sont un petit surnombre devant, ils sont amateurs et ils sont très friands des molles. Ils n'en ont pas fait beaucoup, les Irlandais, ils sont à 2 mètres. S'ils enclenchent, si ça s'écroule pas, ils vont aller, ça s'est écroulé. Attention,
6: avec Porter là, Porter
8: à 1 mètre, 3 mètres François.
6: Allez, le ballon qui ressort, Gibson Park pour retrouver une cellule d'avant. C'est Furlong justement, et qui vient de faire son entrée. C'est du pick and go, et c'est une action qui peut relancer ces Irlandais qui sont menés 35 à 7.
8: Exactement, François, il y a un petit regain évidemment d'énergie, de confiance morale.
6: McCarthy
8: marque l'essai. On vous disait, il n'en faut pas beaucoup, c'est pas encore totalement le cas, mais Maxime Dupuy au frigo. Petite variation morale qui est pas radicalement de la chute, mais qui est petite émergence. C'est une inquiétude un peu inconsciente, mais rien de bien grave, on serait rectifié. Et petit regain, là aussi palpable à des degrés divers chez l'adversaire, qui revient un peu plus tonique. Tu avais l'impression que c'était une bande de figues molles qui avait pris un coup de bambou à la fin de la première mi-temps. Et bien là, ça se revigore un peu. C'est pas très très bon, mais ça se revigore un peu. Ils viennent près de la ligne et ils vont finir par marquer un essai avec un regain d'appétit qui ne transforme pas.
6: Ce n'est pas transformé par Frôlet, et donc cela fait 12 pour le Leinster et 35 pour les Bordelais.
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13: Ouais, dévitalisé, on est d'accord, tout à fait, effectivement, Daniel. 35-12 quand même, 48e minute de jeu. Oui, les joueurs du Leinster passent à côté de leur finale, mais évidemment, l'UBB est très très impressionnante, même si là, le début de seconde période est un petit peu moins bien avec le jaune de Lucu.
14: Voilà, le jaune de Lucu, pardon, mais une petite variation morale chez les deux équipes d'ailleurs.
15: Avec les Bordelais qui se font sanctionner sur cette mêlée, mais ça avantage en cours là pour les Leinstermen, avec Johanné qui récupère ce ballon sur les 40 mètres du Leinster. C'est vrai qu'on se disait hors antenne là qu'on revivait un petit peu ce qu'on avait vu dans le France-Irlande du mois de janvier,
16: début du tournoi
15: et ou début février, et un jeudi soir où on avait vu quand même des Irlandais bien pâles qui se sont repris ensuite. Mais là, voilà, peut-être qu'ils vont se reprendre dans cette deuxième mi-temps. C'est ce qu'ils font à 15 contre 14, puisqu'on vous rappelle que Lucu, depuis la 42e, n'est plus avec ses camarades.
14: Mais on peut quand même, François, mettre cette nuance ou variation dans le match, quoi, par la sortie de Lucu qui a un peu entamé la sérénité bordelaise et qui a un peu revigoré quand même incontestablement les intentions irlandaises, hein, de sûr, quoi. Là t'as l'impression qu'en première mi-temps ils attaquaient pas comme ça
15: avec Ryan Rose qui retrouve Van der Fleer. Ils ont balayé la largeur trois fois ces Irlandais, mais ils ont commis un avant précieux pour nous les Bordelais et les supporters du rugby français, parce que c'est vrai que là ça fait une mêlée qui va être pour l'UBB dans les 22 de l'UBB.
14: Ah oui, puisque la situation était dangereuse quand même, le temps de la situation, ils ont construit, ils ont traversé le terrain, ils sont allés à gauche et ils sont allés à droite. O'Brien a remis une couche d'énergie, mais le mouvement était bon. Ils sont arrivés quasiment à 20 mètres de la ligne, à 15 mètres de la ligne, avec un 2 contre 1 d'essai. C'était quand même, tu vois, et un deuxième essai en suivant celui de McCarthy à 3 minutes ou 5-6 minutes. C'est des signaux qu'il va falloir interpréter. Là, il y a quand même une baisse incontestable, y compris de la férocité défensive collective des Bordelais.
15: Oui, avec du coaching justement.
14: Oui, voilà, on était là.
15: Poirot, Sadi qui sortent et on fait rentrer Boniface côté Bordelais pour couvrir le côté gauche, et un certain Ben Tameifuna, voilà, qui rentre. Et ça,
13: mais la longueur d'effectif aussi, hein, François, c'est ça aussi où l'UBB a tellement progressé ces dernières années.
14: Ouais, on peut dire que le banc est riche.
15: Même s'il y a beaucoup de blessés quand même. Hein.
14: Voilà, il y a beaucoup de blessés, il y a quand même encore un banc assez riche. Mais je me permets de dire que le banc, il est presque, à mes yeux tout au moins, classique. Tu vois, il est sans grand relief, le banc bordelais. Il est titulaire de certains talents qui fait que normalement, il ne devrait pas y avoir de grandes baisses de qualité rugbystique, de qualité technique et probablement évidemment de qualité physique. Mais la rentrée de Ben Tameifuna, ça c'est autre chose. Ben, il est rare. Ben, il est, ce joueur-là est du domaine de l'exceptionnel. Il est calculé. là dans un banc, lui t'as une richesse, t'as une pépite qui dort et qui à n'importe quel moment d'un match, à plus forte raison s'il est très équilibré, il peut créer une situation à lui seul décisive quoi. Bentham et Fina par sa posture, par sa morphologie, par son talent dans le jeu groupé et par sa capacité explosive à l'impact, c'est un joueur qui fait 150 kilos Bentham et Fina, tout le monde le sait,
15: déclaré
14: et on sait que quand tu déclares 150 tu vois, bon enfin à la sortie la rentrée de Bentham et Fina me semble être dans le moment du match où les Bordelais sont à 14, une intelligence de stratégie.
15: Ouais, avec du coaching encore puisque Mathieu va faire son entrée, Coleman n'est plus sur le terrain, c'est Swinton qui est et les Bordelais qui oh bah la belle attaque en première main, l'interception de Rayassi, l'attaque était du Leinster à hauteur des 22 et Rayassi qui a récupéré ce ballon, c'est un peu miraculeux mais c'est aussi ça l'UBB, cet opportunisme là, il est aussi défensif et ça permet à cette équipe et Penaud, Biel-Biarré notamment Wefana de s'en sortir et ils sont extraordinaires parce que là ils vont peut-être être en situation avec Woki qui franchit la ligne médiane sur son aile. Oh là là, il n'a pas pu contrôler ce ballon, mais quelle action encore là!
14: Quelle action encore! Ben alors, c'est ce mélange des intelligences stratégiques, des filouteries, ce mélange en même temps des opportunités saisies, je dirais. Là, quand même, ils sont à 14 contre 15 et les autres savent qu'il manque Lucu et que la restructuration bordelaise dans le jeu déployé est compliquée. Donc, ils vont vers les extrémités et à la sortie, il y a un décalage, il y a un 2 contre 1. Il est magnifique, il est bien joué de la part des Irlandais.
13: Il se fait mal, le Woki, non?
15: Ouais, Woki, alors est-ce que c'est une crampe ou est-ce que c'est plus grave?
13: Je sais pas,
15: est-ce que
13: c'est une crampe, il tape le sol comme s'il avait vraiment mal. Donc, on va souhaiter que ce soit une crampe, mais bon.
14: Oui, vous le savez. Bah
13: pour moi,
14: aussi,
13: c'est un genou gauche quand même. Hein.
14: Les Bordelais ont
13: c'est genou gauche. Hein.
14: Ouais, c'est genou gauche, c'est plus embêtant.
15: Ouais. Ouais, j'ai l'impression que là, ça a l'air très grave parce que tout de suite, les soigneurs se tournent pour faire un appel à du renfort et puis. Voilà, mais oui, ça semble être le genou qui est touché côté Cameroun.
13: Ça peut être un coup, mais j'ai un doute quand même.
15: Ouais, ce genre de joueur quand même qui a la pointure internationale, qui fait une grande saison quand même, Cameroun Woki cette année. Bon, je pense pas que.
14: Enfin, j'espère que ça va aller, mais là, il est quand même. Incontestablement handicapé, il se relève, le public, d'où qu'il soit et quelle que soit ses origines, le public, c'est-à-dire les Irlandais, les Bordelais et les Espagnols, tout le monde est debout, acclamant Woki, dont on vantait évidemment la brillante ici, monsieur Jean, le très joli match qu'il fait. Monsieur Woki, il est quand même un des rares joueurs en France à pouvoir jouer seconde ligne au niveau international, troisième ligne centre des Mignel, et même reconnaissons-le, notamment à Bordeaux où on décale les deux troisième Mignel très souvent en position de délier. Il campe souvent en position déliée et c'est dans une de ces situations là de débordement qu'il a été victime, je pense, d'une torsion.
15: Ouais, alors il marche bien.
14: Voilà, exactement, François. Ça marche bien. Et toi qui connais un peu les altérations du genou,
15: ça veut rien dire.
13: Il y a la jurisprudence Gelon.
15: Ouais,
13: qui était sorti en marchant.
15: Puis il avait les croisés. Donc effectivement, on lui souhaite pas bien sûr, mais c'est quand même tous ses camarades sont venus lui remonter le moral. Je pense qu'ils ont dû entendre un truc, ou en tout cas, voilà. Bon bref.
14: Qui est rentré à sa place
15: A priori c'est Mathieu.
13: C'est Mathieu, ouais.
15: Et Verne Taillefer.
13: Qui était déjà rentré à la place de Beauchaton en première période.
14: Ouais. Là ils jouent bien les Irlandais, ceux qui viennent de construire est intelligent aussi avec Geekson Park qui essaye de fixer la troisième ligne derrière cette mêlée et créer un petit surnombre vers l'extérieur qui n'a pas marché pour l'instant. Il recommence avec quête des extérieurs avec une cellule de 2-3 joueurs autour de Porter. Ils reviennent dans le fermé pour reconcentrer. Voilà, ça c'est moins bien joué de leur part avec une touche à venir quand même qui sera pour eux, les enfants d'Irlande.
15: Ouais, à hauteur quasiment des 40 Bordelais, les Leinstermen, alors que Lucu est acclamé pour son retour de suspension entre guillemets, de carton, de pénitence, et c'est l'enfant du pays. Hein.
14: C'est l'enfant du pays, ouais, c'est le joueur sacré, on dira, ou consacré. Il a évidemment il dégage une sympathie considérable outre son talent, je dirais, en tant que personne humaine. Donc là il rentre, mais enfin bon, les Irlandais ont marqué un essai pendant son temps d'absence autour de McCarthy et ils auraient pu en marquer un second qui ça s'est pas joué à grand chose. L'absence de Lucu quand même, a donné à ce 15 de Dublin un tonus supplémentaire, un regain d'ambition. À voir maintenant comment les Bordelais avec
13: c'est quelle ambition, Daniel, d'aller chercher l'ambition le titre de ou de ne pas paraître trop
14: Non, aller chercher le titre, trop je pense. Éviter l'humiliation et essayer de montrer qu'un talent qui est encore jusqu'au bout peut être dangereux même contre une équipe comme ça. Et il y a le respect du jeu, je dirais, tout autant que la condition de victoire. Ça, c'était magnifique.
15: La redoublée de Frolet, ils ont retrouvé des jambes, ils ont retrouvé de l'allant.
14: Oui, exactement.
15: Les Irlandais,
13: 35-12. Hein, surtout.
14: Ouais, mais ben, la langue quand même collectif. Hein. Le 10, il s'est mis à faire des misères à nos Bordelais à gauche et à droite. Lui, il attaque.
15: Et le grattage de Tamaifuna, ballon récupéré sur cette belle action défensive.
14: Contre Rock, c'est Ben, le Big Ben qui vient. Et c'est
15: Lucu qui dégage son corps et qui trouve une formidable touche. Quelle démonstration défensive. C'est l'occasion de saluer tout le travail de Christophe Lessuc et du staff bordelais, parce que c'est l'homme fort de la défense côté Girondin. Et ben, on voit aussi collectivement que ça fonctionne bien dans les grandes occasions, hein, parce que c'est pas que qu'une équipe qui attaque, hein, Bordeaux. Hein.
14: Ouais, enfin, effectivement, François, avec on voit dès qu'il rentre au Maxime, Lucu, eh ben, y a quelque chose qui s'est passé. En l'occurrence, un coup de pied, une attitude, une confiance, une réussite. Mais bon, dès qu'il rentre, ça change un peu. Parce que précisons quand même que dans les 10 dernières minutes, effectivement, le changeur de le changement d'ouvreur pour l'équipe de Dublin, mais le changement d'ouvreur a donné un caractère offensif et tonique très très largement, très nettement supérieur à celui de la première mi-temps.
15: Ah, tous les rebonds sont favorables. Il y avait Penaud qui a manqué sa réception, ça fait un en arrière et ça finalement atterri dans les bras d'un partenaire. Et derrière Lucu, un 50-20 de Nord qui le rebond a été un peu rétro, il n'est pas allé en touche. Frolet
14: qui trouve lui une touche correcte. Maxime Lucu, depuis qu'il est rentré, avec 2-3 coups de pied et 2 ou 3 attitudes relationnelles, de redonner à son équipe une forme de stabilité ou de robustesse. Mais quand même, il y a à l'heure actuelle, je ne sais pas comment ça va se passer dans les minutes qui vont suivre là, mais les Irlandais, autour de leur joueur, ont décidé d'aller non pas à la recherche peut-être de la victoire, mais d'aller vers en termes de jeu, on ne va plus rien subir, ouais. Et on va imposer le nombre.
15: Ça pourrait même leur faire regretter certains choix de composition de style. 35-12 toujours, 55 minutes au chrono, le ballon récupéré.
14: Il en reste donc 25.
15: Ouais, pas très proprement par les Bordelais, mais en tout cas le ballon est bien pour eux qui sont les tenants du titre et qui sont bien partis pour le conserver. Mais pour ça, il faut maintenir cette pression, comme il l'est fait ici par ce jeu au pied Lucu sur Ryohane juste avant les 22 mètres, et il a pris Matsu derrière. Impressionnant le plaquage du troisième ligne bordelais.
14: Hein. On a pu penser que c'était Louis Bielbarré, mais il jouait lié droit et lié gauche, Louis Bielbarré, donc il ne pouvait pas se trouver côté droit, parce que Matsu, comme Louis Bielbarré, sont casqués de rouge, et là c'était Matsu. Qui a administré un carton sévère sur
15: le stade à Rugy.
14: Le stade à Rugy.
13: Ah ouais, mais Matsu.
14: Entre la joie et la douleur.
13: La dimension qu'il a pris.
15: Avec
13: Ryohane
15: pour Jalibert. Jalibert là aussi.
14: Une bonne chandelle qui devrait arriver juste devant les 22 mètres.
15: Et il y a nouveau casque rouge, mais c'est Bielbarré.
14: C'est Bielbarré cette fois-ci qui a l'impression, mais c'est pas. Mais les Irlandais arrivent à attraper la balle sur une pression de qualité effectuée par les Bordelais. Ils attrapent la balle et maintenant ils essayent de remonter le ballon avec McCarthy, mais ils sont dans leurs 22 mètres. Ils ont plus envie de rendre, je pense, mais partir de loin doit un peu les gêner quand même. Il va jouer au pied encore Gibson Park. Il est sur ses 22, chandelle avec.
15: Ouais, on laisse le rebond. Ça revient sur Tamaifuna qui fait de la poitrine en arrière et ça atterrit. Donc, ah non, il dit que c'est en avant, que ça a touché. Mais c'est vrai que il y a, je trouve, moi, une tendance où on laisse maintenant rebondir les ballons, où on les volaille, où on accepte, on va dire, cette part d'incertitude que je trouve risquée. Mais on ne veut plus aller chercher proprement forcément ce ballon en l'air.
14: Ouais, tout le thème de la chandelle s'est décliné sur l'angle. Le presque en bas et le totalement en bas. On a beaucoup travaillé pour essayer de récupérer le ballon très haut. On a beaucoup travaillé pour le dévier au cas où, le type volleyball dans la chute.
15: Le fameux deuxième ballon.
14: Voilà, le fameux le deuxième. Et on a beaucoup travaillé au sol parce qu'il va y avoir des rebonds. Et on voit bien que la partie rebond est porteuse d'un thème d'incertitude considérable sur la chandelle. Et chaque fois qu'il y a eu des rebonds au sol, eh bien, il y a des situations de danger parce que là, tous les imprévisibles sont réunis. Quoi, voilà. Ah ouais, là, à voir quand même. Donc, c'était un an avant commis par les Irlandais.
15: Ouais, donc du coup, on valide. Validamos, comme on
14: Validamos,
15: dit ici.
14: Allez, adelante.
15: 35 à 12 ici à Bilbao.
14: Estamos aquí en Bordeaux. Y los bordelais, ce sont. En Bilbao.
15: Disfrutamos. Disfrutamos.
14: Estamos en Bilbao. Y la gente de Bordeaux, los jugadores de Bordeaux.
7: La gente.
14: Un buen momento. Voilà. Et nous sommes radio, Sud Radio, nous l'oublions bien.
15: Voilà. Sur Radio. Allez, on attend cette mêlée qui se met en
14: c'était
15: place.
14: C'est vrai que c'est de jeu.
15: Ça a baissé de rythme, mais c'est normal. 35 à 7 à la mi-temps, 35 à 12 depuis quelques minutes.
14: Ouais, c'est bien normal. On est au milieu de cette seconde mi-temps et Maxime prend un côté fermé.
15: Jalibert pour Huberti.
14: Huberti qui avance un petit peu. Ballon. Voilà, un moment, une impulsion donnée par ce côté fermé de Maxime Lécu. C'est parti grand large.
15: Allez, Morifan à hauteur d'un essai, d'une interception qui a crucifié les Irlandais. Palu. Grosse saison de Boris Palu.
14: Ouais, robuste.
15: Qui avait perdu avec le Racing ici à Bilbao en finale en 2018 face au Leinster 16-13. On s'en souvient, les Racing Men. Ça avait été douloureux pour eux. Ils auraient mérité de gagner. Et 8 ans après le dernier titre du Leinster, eh bien, les Bordelais sont en train de, entre guillemets, venger les Racing Men. Plaquage haut sur Jalibert, avantage en cours. Les Bordelais qui déroulent à 30 mètres de la ligne du Leinster.
14: Voilà, ils conservent la balle, ils enchaînent. Maxime fait Lucu varie, il joue auprès. Dès qu'on est rentré dans la zone, on pourra dire.
13: Il n'y a aucune pression sur ses sorties en plus.
14: Oui, voilà, et ils sont peu contrariants, on dira, dans le jeu au sol pour l'instant. Les Bordelais n'avaient pas fait quand même grand chose là depuis que Maxime est rentré. On vient de voir du jeu. Il faut dire qu'ils sont rentrés dans le camp adverse. Ils ont de tradition et de loi, pour ne pas dire d'intention permanente de construire du jeu, ces Bordelais. Et bien voilà, là depuis quelques minutes, ça construit dans les 30-40 mètres. Ils ont bénéficié de cette pénalité. Dans d'autres temps, ils seraient allés près de la ligne de but pour faire une touche pénalité. Et là, Maxime la tente. On vous rappelle 35 à 12 le score.
15: Ouais, pour faire 35-15, pour retrouver ces 20 points d'avance là qui leur donnent un matelas de confort. Et c'est fait au moment où c'est l'heure de jeu, la 60e minute. Donc,
14: François, c'est pas 35 à 15, c'est 38 à 12. Le but de Maxime, mais 38. Ça fait quand même. Ouais. Ça donne un chiffre qui est assez redondant au moment où, au milieu de cette seconde mi-temps, résonne le
15: water break. Est-ce que c'est un water break aussi pour
13: nous? Eh ben, on va en profiter.
15: Oui, ça.
13: Allons-y. 38-12, 60e minute. À tout de suite.
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13: Vous êtes au cœur de la finale de Champions Cup, Union Bordeaux-Bègles qui mène 38-12 face au Leinster à la 60e. On vit une débâcle très heureuse aujourd'hui. François Trio, Daniel Herrero.
15: 60 minutes, 38-12 pour l'UBB en finale de la Champions Cup. Elle est en train de battre tous les records en termes d'histoire de la Champions Cup, de points marqués, d'essais marqués. Et c'est l'Union Bordeaux-Bègles qui est en train de réaliser cela, même si depuis le début de la deuxième mi-temps, c'est plutôt le Leinster qui fait le jeu, avec notamment ce changement numéro 10, Frawley qui a remplacé Burn. Les Frawley et les Irlandais se heurtent toujours à cette belle défense bordelaise.
14: Nous sommes plus sur la leçon récitée ou la leçon donnée par les Bordelais à ces joueurs du Leinster que fut cette première mi-temps. Là, le match est plus équilibré. Il y a eu très peu de points à cette seconde mi-temps. Il y a eu les 3 points de Lucu, qui donc pas bien grand-chose. Il y a quelques minutes, les Irlandais font beaucoup plus de jeux. Incontestablement, le changement d'ouvreur a été absolument décisif dans l'organisation de leur jeu et dans leur intention offensive. Le match a pris une dimension plus équilibrée. Les Bordelais ont fait le grand changement. Ils ont mis quasiment leur banc, j'allais dire, en situation de titulaire. Nous avons un match qui a baissé un peu en qualité. Les Bordelais sont, me semble-t-il, dans le tranquille et le pépère, et qui sont dans la conservation. Maintenant, s'ils peuvent leur en planter un ou deux, notamment sur le mol que nous avons sous les yeux.
15: Ouais, et qui s'est bien enclenché, hein, hauteur très des 43 mètres, beau, à l'initiative de Vergne Taillefer, qui a fait son entrée et qui a bien capté ce ballon en début d'alignement. Les Bordelais avec Lucu qui vont ressortir ce ballon pour retrouver des avants, parce que là, ça s'est considérablement ralenti.
14: Ah,
15: Palu notamment qui a pu gagner quelques mètres. Ça ressort encore avec Lucu qui a écarté là pour Moefana. La passe à hauteur pour Penaud qui fait une grande saison quand même, deuxième partie de saison, avec là ici Rayassi qui retrouve Bielbiaré. C'était bien joué, ça, Bielbiaré.
14: C'était bien joué. On a un peu oublié, me semble-t-il, Huberti, mais c'était bien joué de la part des Bordelais. Ils sont dans les 22 mètres maintenant. Les ballons, ils ont perdu le ballon. Dommage. Ouais. C'était une belle situation, un temps fort retrouvé par les Bordelais. Attention, ils partent maintenant. Les Leinster mènent, ils partent de loin, ils veulent plus taper.
15: Ouais, ils glissent. Ils n'aiment pas la chaleur et ils n'aiment pas que ça glisse.
14: Ouais. L'herbe devient moite et le crampon devient fragile. Vous dites. Et à la sortie, les Bordelais défendent correctement. L'Union est entonnée dans le stade de façon magistrale. Le nom et les Irlandais dans leur camp vont doucement.
15: Et on vous rappelle que l'Union Bordeaux-Bègles est en passe de conserver son titre acquis l'an dernier à Cardiff et gagné deux fois. Ça s'est fait que cinq clubs l'ont déjà réalisé dans l'histoire et que surtout elle est en train de battre peut-être un record de points dans une finale. On en reparlera. Ou en tout cas, une finale qui a marqué autant d'essais. Arthur Retière qui va faire son entrée, remplace Pablo Huberti, auteur du deuxième essai bordelais.
14: Bien, nous avons, on vous l'a dit, on vous le redit, le match qui a baissé un peu de niveau. On vous rappelle le score à la mi-temps, 35-7. Les Irlandais ont marqué, ils dominent à la limite en termes de score. Les Irlandais dominent la seconde mi-temps, ils ont marqué un essai à 5 points et ils n'ont pris qu'un but à 3 points. Nous sommes maintenant à la 60e minute, il en reste un bon gros quart d'heure puisque il reste 17 minutes de jeu. On voit que c'est plus équilibré, que les intentions irlandaises montrent de la dignité et de l'orgueil, de sûr, et en même temps de la qualité qu'on n'avait pas supposé en première mi-temps, hormis peut-être leurs 10 premières minutes. Les Bordelais sont toujours en place sur le plan défensif, ils sont inquiets de rien, ils ont l'intention de construction sans aucun doute quand ils sont dans le camp adverse, et de façon assez nette. Sinon, ils construiront sur des choses tranquilles, le molle et le jeu au pied.
15: Allez, avec ce ballon qui a lobé Palu dans l'alignement, c'est dépassé l'alignement. Et Mathieu l'a pu le rabattre. Voilà, ils ont les rebonds aujourd'hui. Il y a des jours, ça sourit comme ça en finale. On ne sait pas pourquoi, Daniel. On l'a vécu tous à nos niveaux respectifs. Voilà, parfois.
14: Il nous est arrivé d'en vouloir au bon Dieu. Dire, mais pourquoi aucun des rebonds nous est favorable. Et il nous est arrivé de cirer les pompes un peu au bon Dieu en disant merci aujourd'hui. T'as pensé à nous. C'est des étrangetés mystérieuses de cette balle de rugby qui fait que. Elle est à la fois exceptionnelle et quand même bien espiègle.
15: J'ai l'impression que M. Dixon a appelé un protocole commotion, mais qu'il y a une pénalité à peu près sur la ligne médiane et qu'elle va être choisie et tentée par Maxime Lucu.
14: Ben voilà, François, nous sommes dans le. On prend le temps, on bute, on tente les buts, on laisse tourner la mode, on baisse le rythme, on contrarie. Entre la maîtrise et la. Enfin, je dirais. La raison pauvre. Voilà, on joue comme ça.
15: On pense à Toulon la semaine prochaine.
14: Voilà, à Toulon, il y a un gros match la semaine prochaine. Je vois qu'il le prépare déjà, je le vois. Entre guillemets, il tente de 50 mètres parce que ça fait quand même 1 minute 30 de chrono consommé.
15: Maxime Lucu, 51 mètres. Le basque de Saint-Pé-sur-Nivelle.
14: Il a franchi le cap exceptionnel, il est rentré dans le monde rare du gigantesque.
15: Ouais, ça fait 41 à 12. Là, je me suis pas pris les pieds dans le tapis de la calculette.
14: 41 à 12, François, c'est bien vu. Ouais. Et là, avec 6 points pour les Bordelais en seconde mi-temps et 5 points pour les Irlandais, eh bien, les Bordelais reprennent l'ascendant au score sur cette seconde mi-temps. 41 à 12, c'est quand même considérable. Les Bordelais vont jouer maintenant sur du ruck, du mol, tranquille et du jeu au pied pour s'approcher du camp adverse et redonner un peu ensuite, s'ils y arrivent, du rythme à la balle.
13: Ouais, et pas de et on rappelle, j'ai vu une équipe qui n'a mis plus de 42 points en finale de Champions Cup. 42, c'est le record du Leinster face à l'Ulster en 2012.
15: Ouais, ça va arriver d'ici quelques minutes. On le pressent en tout cas.
14: On le pressent, nous sommes à la 65e. On nous rentre dans la dernière.
15: Jalibert.
14: Attention, Louis va vite. Louis va vite.
15: Quelle vitesse de Biel Biarré.
14: Une grande diagonale dans le dos de la défense, dans l'entre-deux-jeux, dans le dos de la défense irlandaise. Côté Louis Biel Biarré, tout le public s'est levé, notamment les Bordelais, en disant attention, Louis va vite. L'Irlandais a laissé quand même tranquillement sortir la balle en touche. Et Louis, qui n'a pas trop touché de ballon dans sa position d'ailier ou dans ses positions ados, de concurrence physique par du jeu au pied profond. Et là, par son attitude, il stimule le public qui chante de joie. Le public bordelais est admirable dans les tribunes de Saint-Mamès.
15: Ouais, il faut profiter de ces périodes aussi qui sont fastes quand même cette équipe.
14: Sur le plan du cœur.
15: Et sur le plan aussi de la qualité du jeu, on l'avait déjà dit face à Basse en demi-finale où il y avait eu vraiment une prestation aboutie sur le plan offensif notamment. Et là, là on voit déjà une grande prestation collective sur tous les secteurs de jeu. Et quand même, on met 40 points au Leinster, quadruple vainqueur de l'épreuve, en finale de Champions Cup.
14: On verra ça un petit peu plus tard dans les analyses, mais avec une première mi-temps de l'ordre de l'exceptionnel et une seconde mi-temps de l'ordre du gestion remarquable.
15: Allez, Penaud qui poursuit au prix après un ballon récupéré sur une bonne défense des Bordelais, et ça va faire une touche qui sera à l'entrée des 22 mètres irlandais.
14: On ne tremble pas. La façon dont on joue est sécure. Toute construction bordelaise, c'est plutôt sécure. Le jeu au pied, il est plutôt défensif. Le molle est plutôt ralentisseur de la vitesse. Et le petit coup de pied rasant en touche est plutôt une solution prudente par rapport à la circulation avec des risques de perte de balle. Voilà, donc il y a une intelligence stratégique remarquable. Il y a surtout, je dirais, cette intelligence stratégique basée sur une sérénité comportementale. Là, t'as l'impression que c'est une équipe, non pas qui se promène, mais qui joue un bon rugby à un très haut niveau et donc qui gère.
13: Voilà, la gestion, 41-12.
14: Allez-y.
13: 41-12 pour l'Union Bordeaux-Bègles face au Leinster, 68e minute de jeu. On se retrouve dans un instant.
1: Allez. 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
13: Vous vivez la finale de Champions Cup avec nous sur Sud Radio UBB, Leinster 41-12. On y revient dans un instant, mais d'abord une info qui vient de tomber il y a quelques instants. Arthur Fils, numéro 1 français de tennis, forfait pour Roland Garros malgré un entraînement qui était pourtant très très positif sur le court Philippe Châtrier plus tôt dans la journée. Il déclare finalement forfait pour une blessure à la hanche. Voilà pour le tennis, on revient au rugby. François et Daniel,
14: ils sont concentrés sur le match de Saint-Mamès entre le Bordeaux, l'Union Bègle et le Bordeaux, qui sont maintenant en train de subir quand même une pression irlandaise à 5-6 mètres de la ligne avec un maul à 10 joueurs.
15: Ah oui, ce maul du Leinster, il avance. On vous rappelle le score 41-12 pour l'UBB, mais c'est vrai que ce sont les Irlandais qui sont les plus menaçants et c'est vrai qu'ils ont du retard, même si Gibson Park ici se mélange un petit peu les crayons avec Frolley, la passe au pied pour Rico Ioane, mais il lobe son ailier, il ne parvient même pas à lui transmettre. C'est le symbole aussi de la stérilité irlandaise aujourd'hui.
14: Oui François, il y a une petite composante technique même qu'ils ont choisi. Ils ont choisi une pénalité qui les a amenés à avoir une touche à 5 mètres de la ligne de Bordelais sous nos yeux. Ils ont fait un mol, il était plutôt propre, il a avancé de quelques centimètres, ce qui fait que les Leicester Men ont appelé leurs 2-3 quarts centres. Qui c'est qui sort?
15: Mathieu Jalibert, acclamé par le public,
14: acclamé
15: qui sort
14: de façon incroyablement chaleureuse par le public.
15: Lui qui avait été décisif l'an dernier, il a été encore royal aujourd'hui, notamment en première mi-temps.
14: Très jolie image, entre la gestion et l'exploit, mais plus près de la gestion, il a fait un match remarquable, dans son jeu au pied, dans tout. Allez. À la sortie, les Irlandais ont toujours la main sur la balle, ils viennent de bénéficier maintenant sur cette touche d'un bras cassé, donc ils vont repartir à l'ancienne, ils vont essayer dans ces 10 dernières minutes, sans aucun doute, de modérer l'écart honteux qui les séparait à la mi-temps.
15: Allez, toujours 41-12, pénalité à jouer à la main par Tag Furlong notamment, avec les deuxièmes lignes et Doris là.
14: Ça repart grand large, ils donnent une pénalité pour eux.
15: Ouais, quelle défense quand même, quelle défense bordelaise. Et même si la pénalité ne va pas profiter, elle sera infligée aux Bordelais.
14: Pénalité sera infligée aux Bordelais, il y a eu un grand coup de pied. Il y a un ballon tout seul qui pleure au milieu du terrain et qui va le chercher. Un deuxième ballon. Et on ne peut pas jouer avec deux ballons sur le terrain. Il y a un ramasseur de balles qui vient. Nous avons une pénalité maintenant pour les Irlandais qui les accumulent, les pénalités. Enfin, pour eux, tout au moins, enfin, attention à l'ancienne. coup de courge généreux à 2 mètres de la ligne, ballon pour les Irlandais.
15: Ouais, Ringrose qui est passé. L'essai irlandais pour l'honneur, en tout cas le deuxième dans cette deuxième mi-temps. Et donc à la 72e minute, l'UBB mène 41 à 17 avant la transformation.
14: Qui c'est qui marque, François?
15: C'est Ringrose.
14: Ah oui, Ringrose. Gary Ringrose.
15: Ouais, Ringrose.
14: Gary Ringrose, ouais. Homme de base de cette ligne de trois quarts du Leinster et de l'équipe d'Irlande. Le plus robuste sans doute. Il marque en puissance. Ça fait quand même un petit moment qu'il pilonne. Ça fait un petit moment que d'un côté ou de l'autre, du mol ou du ruck ou de la percussion et du pick and go, les Irlandais ont fait l'inventaire. D'ailleurs, des coups de boutoir pour marquer cet essai de Gary Ringrose. Il est transformé et nous sommes donc à 19 à 21, à 41.
15: Allez, ce renvoi, il faudrait terminer en beauté là pour.
14: Il faudrait qu'il en marque un quand même. Bon, ne nous plaignons de rien et encore moins du brio des Bordelais en première mi-temps. Mais allez, il reste 7-8 minutes. Est-ce que le match va continuer sur cette volonté des Irlandais de construire du jeu? Attention, petite ovation à l'ancienne.
15: Il y a eu un renvoi du Goreus qui a été donné, le remplaçant de Jalibert. Et puis derrière, il y a eu comme un jeu de quilles en fait, où un Bordelais a bousculé un Irlandais qui lui faisait écran et ça a fait tomber son camarade. Et du coup, il y a eu un geste d'humeur. Je ne sais pas qui est de qui.
14: Je ne sais pas de qui.
15: Conan.
14: Coleman. Non, Coleman est tout.
15: Conan ou Doris.
14: Conan ou McCarthy peut-être, non?
15: McCarthy, c'est peut-être le
14: plus turbulent, qui a eu une réaction un peu intempestive. Pénalité pour les Bordelais à la sortie, ils sont à 20 mètres cette fois-ci, ils ne tentent pas, ils choisissent la touche avec Hugo Reus, touche à venir. On peut prédire, on peut prévoir, me semble-t-il, sans trop de risques, qu'ils vont pas, encore qu'ils peuvent faire une filouterie, tout le monde attend, et nous avec un mol à l'ancienne, on ne sait pas quel niveau de la touche, mais probablement un mol pour les déposer dans la butte, à moins que ce soit une fourberie de pseudo-mol, et un ballon vers les extrémités, là-bas, vers Louis Biedberg, et à voir.
15: Tout est possible, avec notamment Maxime Lamotte.
14: Mol de milieu d'alignement, de sûr.
15: Le palu et le ballon porté, la petite tortue, la tortoche là qui va s'enclencher. Regardez, même Lucu, il vient y mettre son nez. Tout le monde y prend goût, ça s'est écroulé. Oui, mais le ballon est conservé.
14: Arthur Etier est venu se mêler aussi. Mais effectivement, un coup de boutoir. L'arbitre va donner une pénalité. Et il me semble que c'est le big de, je ne sais pas, peut-être Boniface, qui a voulu faire un petit nettoyage, mais en ciblant la côtelette d'un Irlandais au sol, il pourrait avoir un carton jaune. En fait, je ne sais pas. L'arbitre donne une pénalité pour les Irlandais.
15: Ouais, le match qui est quand même considérablement haché par des fautes techniques, par des cartons, des pénalités et donc et surtout des conciliabules entre arbitres. 41-19 toujours si vous êtes et si vous nous rejoignez sur.
14: Là, il y a une décision.
15: Sur Sud Radio, 73 minutes au chrono.
14: Voilà, il en reste 7. Restez avec nous quand même. Ça peut être encore, intéressant. Encore une vidéo.
15: Oh.
14: L'arbitre qui n'avait fait qu'accompagner la qualité du match, maintenant prend un peu à son profit, je dirais. Il se met un peu en exergue en choisissant les appels deux ou trois fois d'affilée dans cette seconde mi-temps de la vidéo.
15: Ah oui, tu penses que c'est pour soigner
14: son image. Comme ça, on le centralise un peu là, sur son jeu, sur sa lecture, sur sa posture, sur son autorité. Non, il y a un rayon, il y a une focalisation, j'allais dire, sur lui là.
15: Ah oui, c'est effectivement Boniface sur Ryan qui a, on va dire, un déblayage un peu tardif.
14: C'est-à-dire oui, mais c'est Ryan qui a mis au frigo.
15: Ah.
14: Deux, il a mis au frigo, non?
15: Non, je pense que ça.
14: Ah non, il y a Gibson Park, c'était une rotation.
15: Ouais.
14: Ah non, là il y en a deux au frigo. Et je comprends rien là, faut m'aider.
15: Non, moi je pense qu'il n'a pas pris sa décision. C'est du coaching avant. Il n'a pas pris sa décision encore par rapport à ça. Mais je vois pas comment Boniface.
14: Ah ouais, tu veux dire que les deux qui sortent là,
3: il arrive relativement en planche quand même.
15: Ouais, ouais. Et puis en plus, c'est
3: la tête dans les côtes.
15: Voilà, c'est voilà.
14: Ah non, mais Boniface,
15: il est convoqué. Il est convoqué là.
14: Il a fait 30 ans délibérément. Ouais. Il va y mettre jaune et pas rouge.
15: Voilà, c'est ce qui s'appelle une finale européenne de courte durée pour Boniface.
14: Très courte durée.
3: Ah, il a vengé son coéquipier de l'action précédente. Voilà, ouais. Ryan qui avait un petit peu chahuté,
4: il a touché un peu penaud.
3: Voilà, il a touché un peu un Bordelais et il l'a vu, il l'a ciblé là.
15: Voilà, avec Rottière qui évite la sortie en touche. L'entrant bordelais, l'homme au combien il en a maintenant? 4 titres européens ou pas, Arthur Rottière?
3: Avec La Rochelle. Ah, mais est-ce qu'il y en a qui ne comptent pas officiellement, je crois. Il y en a un où il ne rentre pas en jeu.
14: Toulousain, ouais.
3: Mais ce serait son quatrième. Oui. 5 et... Non. Il a un Toulouse de La Rochelle ou un seul de La Rochelle?
13: Il a un Toulouse de La Rochelle.
15: Ouais. Ouais. Et l'an dernier, quand même, il y était aussi, hein, ouais, à Cardiff.
14: Alors attention, là nous revenons un peu au match quand même, parce qu'il se déroule du rubis sous nos yeux, n'en parlons pas. C'est une fin de finale de Coupe d'Europe qui garde encore quand même malgré tout de l'intensité. Nous avons souligné, François en particulier, quand même que l'allure générale du match a perdu en qualité, en intensité, en vitesse, en rythme, même en construction, que les Bordelais sont sur une gestion intelligente. Gestion intelligente, c'est des choses qui vont souvent ensemble.
15: L'homme du match.
14: Et dans ces 5 dernières minutes, eh bien des Irlandais qui ont entamé depuis le milieu, ou même les deux tiers de cette seconde mi-temps, qui ont entamé une fin offensive, ils ont peut-être un feu d'artifice offensif, essayant de sauver un peu leur orgueil blessé par cette première mi-temps piteuse pour eux, et essayant de montrer qu'ils sont capables de construire du jeu, avec, on vous l'a dit aussi assez souvent, l'arrivée dans leur collectif d'un ouvreur très très offensif. Mais Bordeaux a toujours la main, non pas forcément sur la balle, mais sur le dessin du match.
15: Ouais, avec Mathieu qui est parti au ras de la mêlée, qui s'est fait subtiliser le ballon au sol. Van der Fleer s'en est emparé. Et Frolet là qui fait une redoublée avec McCarthy. Comme quoi tout est possible.
14: Tous les ballons qui touchent, Frolet il fait quelque chose.
15: Ouais, ouais,
14: tous
15: ouais.
14: Les ballons, il...
15: Attention, là, avec l'avancée maintenant du numéro 20, la Dingaan et les Bordelais qui sont sur les talons.
14: Là ils sont sur les talons. Une baisse physique à 7-8 minutes de la fin, une baisse de concentration, mais là les Irlandais ont franchi de façon radicale. Ils sont maintenant au point de pénalty de ce stade Saint-Mamès. Mais il n'y a pas de choses. Attention là, par contre,
15: Frolet a échappé au plaquage. Il a été repris par Maxime Lucu. Il est à 5 mètres de la ligne bordelaise. Toujours 41-19. Attention, les Bordelais à 14, on le rappelle.
14: Le Bordelais à 14, Boniface au frigo. Les Irlandais sur la ligne de but de l'UBB à 3 minutes de la fin. Ballon récupéré peut-être. Non, toujours ballon pour les Irlandais. L'arbitre laisse faire.
15: Oui, ballon pour les Irlandais.
14: Il met un quart d'heure à sortir.
15: Ballon ralenti, oui.
14: Ouais, très très ralenti.
15: Mais quart d'heure, c'est beaucoup. Mais en tout cas, assez pour permettre.
14: Oui, mais c'est une métaphore exagérée.
15: Ah, d'accord. D'accord.
14: Allez, attention. Il pilonne, jeu à zéro passe. Coup de coup, il va le finir en marquant les Irlandais. Ils sont sur la ligne, l'arbitre ne l'accorde pas.
15: C'est
14: le public réunion avec l'idée quand même. Ne prenez pas un essai maintenant.
15: Oui, Furlong peut-être, non. Le ballon et la défense qui a pris le dessus. Oui, le ballon récupéré par cette défense absolument prodigieuse des Bordelais. Ils ont subi sur 80 mètres là ce mouvement. Et ils s'en sortent par un jeu au pied précis et clinique de Lucu.
14: Voilà, bon, on vous rappelle le mouvement. Il est quand même plutôt beau dans les intentions irlandaises. Ils pilonnent, ils avancent, ils tamponnent, ils se regroupent, ils accèdent. Ça donne un ton. Bordeaux défend correctement sur leur ligne et les Bordelais sont quasiment infranchissables.
3: Mais là, ils arrivent à se faire intercepter sur du Piengo quand même.
14: Et voilà, et sur à 2
3: mètres.
14: C'est
3: Moefana qui intercepte.
14: Une dernière passe potentiellement réussie, quoi, qui pouvait donner un essai. Moefana intercepte, Lucu tape et à 3 minutes de la fin, ils vont recommencer les Irlandais loin de la ligne de but des Bordelais.
15: Ouais, avec maintenant ce ballon là qui, on se demande pourquoi ils l'ont pas joué comme ça en première mi-temps.
14: Absolument,
15: les Irlandais,
14: hein,
15: même s'ils avaient peut-être moins de ballons parce que les Bordelais étaient
13: Frolet, est-ce qu'on peut dire que l'UBB va être champion d'Europe?
3: Oui, tu peux là.
15: Oui, on peut le dire, mais
13: non, mais
3: Wookie en larmes sur le banc.
15: 2 minutes 30.
14: Ah ouais, la joie n'a pas quitté le cœur de tous les Bordelais, qu'ils soient titulaires, remplaçants dans les tribunes. Là, le dessin du match ne fait pas de doute. Les Irlandais jouent et ça donne un caractère sympathique à leur performance. Les Bordelais maîtrisent et ça donne aussi un caractère respectable à la gestion d'une finale de Coupe d'Europe. C'est une finale de Coupe d'Europe, tu vois. Il reste maintenant 2 minutes.
15: Ouais, ce qui est intéressant là, ils étaient à 1 mètre de marquer cet essai.
14: Troisième
15: maladresse de Doris ou je ne me sais quel, mais c'est le calice jusqu'à la lie. Léo Kullen, il se mord les doigts, il est là, il sait plus comment faire, parce que sincèrement c'est la finale apocalyptique. Léo Kullen, il se mord les doigts, il est là, il sait plus comment faire, parce que sincèrement c'est la finale apocalyptique. Ils en ont vécu des

0: Bordeaux appliqué, maîtrisé, seconde mi-temps, un peu de volume de jeu quand on domine, sinon beaucoup de situations à caractère saccadé et maîtrisé. Bordeaux va être un champion magnifique avec une mi-temps incroyablement flamboyante et une seconde mi-temps incroyablement bien gérée. Effectivement, ces joueurs du Leinster ont été quand même valeureux jusqu'à la fin. Dans les 7 à 8 dernières minutes, ils ont eu 3 occasions, ils viennent sur la ligne de but, et des bévues ordinaires d'enfants débutants en rugby viennent les contrarier. Léo Cullen se ronge les ongles, il a attaqué le coude, et l'Irlande pleure. Mais quand même que le chant bordelais est beau, qu'il est sincère et qu'il est surtout, j'allais dire, récompense d'une magnifique performance. Et mettons dans le magnifique aussi l'incroyable intelligence de la gestion.
1: Oui, avec aussi quand même un quintuplé du rugby français. 21, 22, 23, 24, 25. C'est la sixième d'affilée pour le rugby français. Le rugby français. C'est historique dans la compétition. Alors ça nous dit que notre rugby est supérieur, mais voilà, il faut pas non plus galvauder et se dire que finalement c'est banalisé, parce que voilà, on ne sait pas si ça se reproduira, mais on est heureux de vivre ce moment-là aussi.
0: Absolu, François, absolu. On a toujours la sensation que c'est un fruit mûr, et que demain ça sera peut-être aussi comme ça. Non, les collègues, là, quand on y est, c'est tellement difficile à tous les titres, dans la pugnacité, dans la coriacité, dans l'affrontement de la douleur, dans la construction d'une équipe, dans la construction de l'harmonie morale d'une équipe, dans la construction de l'harmonie technique d'une équipe, dans la difficulté d'arriver dans ces moments-là avec l'intégrité des talents des hommes. Non, c'est considérable. Et là, honnêtement, c'est de l'ordre du sublime ce qu'ils sont en train de faire. Quoi.
1: Allez, avec ce ballon récupéré, pourtant c'était dans les 5 mètres, c'est un ballon
0: encore
1: récupéré par Rottière.
0: Attention, je crois que là il va taper un touche.
1: Royce qui dégage en touche, ça y est, l'Union Bordeaux-Bègles conserve son titre, championne d'Europe, vainqueur de la Champions Cup 2026. L'Union Bordeaux-Bègles a réussi ce que peu d'équipes ont fait dans l'histoire de la compétition.
0: Un doublé, c'est magnifique, un match comme celui-là, c'est de l'ordre de l'exceptionnel dans la vie d'un club, parfois séculaire ou centenaire. Non, là nous sommes sur un moment rare de l'aventure du rugby bordelais de sûr, et même de l'aventure du rugby français. Nous avons un club, en l'occurrence l'UBB, qui depuis 2 ans domine l'Europe, qui depuis 2 ans produit, notamment dans la compétition européenne, un rugby de très bonne ou de très haute qualité, qui finit une aventure européenne par un titre en 2025, en ayant produit dans les 3 derniers matchs, quart, demi et finale, un rugby de très haut niveau, qui me semble se définir comme peut-être ce qui peut se faire de mieux à l'heure actuelle sur la planète ovale. Tu vois, on n'a pas la sensation que le rugby de demain se propose aujourd'hui, mais on a la sensation que le rugby d'aujourd'hui, il a atteint son meilleur niveau avec cette équipe de Bordeaux dans un match comme celui-là. Et la première mi-temps de Bordeaux, honnêtement, elle est digne de rentrer dans les annales. J'allais pas flagorner en disant du rugby mondial, mais du rugby de France, c'est une évidence.
1: Et du rugby d'Europe, 35-7 à la mi-temps, le score final 41-19. L'Union Bordeaux-Bègles qui se congratule, peut savourer avec son public qui est venu de Bordeaux, de 3h30 de voiture, 4h de voiture. Voilà, on a apprécié, on a vécu ça. Certains sont partis il y a 2 jours pour s'arrêter à Saint-Sébastien.
0: Il y en a qui sont partis il y a 2 jours et qui arriveront demain parce qu'ils se sont arrêtés un peu souvent en route. Mais enfin, bon.
1: Mais quand on sait quand même aussi toute l'allégresse qu'il y a eu, la ferveur qu'il y a eu l'an dernier à Bordeaux avec au moins 50 000 personnes qui ont accompagné leur héros, et bien ça laisse supposer une magnifique fête dès ce soir sur le port de la Lune.
0: Ouais, François, ouais, moi qui...
2: Oui, Daniel.
0: Non, juste pour dire, quand même, le rayonnement, il va y avoir de la fête, il va y avoir un pays heureux, enfin, une région heureuse, une ville heureuse d'évidence. Le monde du sport, heureux, hein, je pense, évidemment, dans toute la dimension bordelaise, mais moi qui suis de terre d'ailleurs, mais qui suis enfant de France et enfant du rugby, j'estime que ce que les Bordelais ont produit aujourd'hui mérite une acclamation. Toi, tu disais un alléluia. Enfin, tu le disais avec le mot allégresse. Franchement, il y a allégresse d'être aujourd'hui représenté, nous, rugbyman de France, par cette équipe de Bordelais dans une grande confrontation européenne. J'essaye de ne pas trop flagorner, mais franchement, ce qu'ils ont fait aujourd'hui,
2: non, mais
0: notamment,
2: t'as
0: en
2: tout à fait raison, Daniel.
0: Notamment en première mi-temps, ça...

0: C'est digne de l'excellence, quoi. C'est dur d'arriver à faire tout ça, les collègues. Hein. C'est tellement dur.
1: Il y avait 20 points à prendre en face de poule. Ils ont pris les 20 points. Voilà, 4 victoires bonifiées. Ils ont ensuite éliminé le champion de France, le champion d'Angleterre et le Leinster sur la phase finale. Je veux dire, il n'y a absolument eu aucun match, aucune interrogation sur le parcours de l'Union Bordeaux-Bègles. Et c'est ça qui est quand même assez exceptionnel, cette solidité.
2: Et ils ont réussi, Daniel, ce parcours sans gagner 15 à 12 ou 18 à 17. Absolument. À chaque fois, parce qu'avant cette finale il y avait 45 essais, là je ne sais pas combien il y en a eu aujourd'hui, 6 ou 7, mais 5, ben, ça fait 50, ça fait
3: ça
2: un
3: en fait 5.
2: Ouais, 5, donc 50 essais dans la campagne en 8 matchs, c'est dire quand même ce qu'on a vu aussi sur la qualité du rugby produit, quel que soit l'enjeu. On l'avait déjà ressenti en quart contre Toulouse, en demi contre Basse, et encore aujourd'hui une mi-temps, ça joue juste, ça joue toutes les formes de rugby. Voilà, cette équipe a quelque chose au-delà de son palmarès.
0: Ah oui, François, pour moi c'est le fond de l'analyse du parcours de l'UBB cette saison, cette fin de saison et cette en Coupe d'Europe, c'est la qualité du rugby produit. Et ils ont la qualité du rugby produit, elle est la qualité d'un travail de fait, hein. Tu vois, tu as le talent des hommes qui peut de quelques-uns qui peut parfois donner l'illusion d'une réussite, donner une réussite, une flamme qu'elle ne mérite pas. Là, honnêtement, la qualité, le rugby produit, le jeu collectif, c'est dur de mettre comme ça 15 joueurs de tous les niveaux, des niveaux du combat, des niveaux de la circulation, des niveaux de la santé, des niveaux de la gestuelle technique. C'est dur de les mettre en harmonie comme ça en permanence pour produire un jeu comme ça. Honnêtement, c'est remarquable. Moi, sans limite sur le compliment, sur les compliments adressés aux gens qui ont géré cette équipe-là. Produire un rugby comme ça, bien sûr, il y a des hommes qui ont du talent, bien sûr, il y a une interception qui n'a pas de grande valeur sur le jeu collectif, mais sur l'allure générale, le rugby produit, il est honnêtement superbe. Et tout azimut à l'échelle de la planète, on n'en voit pas vu souvent du rugby produit. Parfois, des niveaux de performance un peu plus élevés au niveau international, et encore, mais dans la qualité du rugby produit, là honnêtement, exceptionnel.
2: Ne jamais minimiser et banaliser l'exceptionnel, parce que quand même ce que vit le public bordelais, ils sont venus nombreux pour le vivre aussi, c'est ça, cette qualité de jeu là, voilà, je sais pas combien de guichets fermés à Chaban-Delmas, mais cette communion là aussi, elle existe grâce à un jeu qui est quand même prolifique, et tous les passionnés de rugby, quelle que soit leur origine géographique, peuvent apprécier quand même ce jeu là comme on apprécie le jeu toulousain aujourd'hui.
1: Bien sûr.
2: Et depuis quelques décennies.
1: Juste, François, on a une petite pause à faire, messieurs.
0: Une petite seconde. Mais non, en matière d'analyse, il est légitime de constater aujourd'hui qu'on a cité peu de joueurs. Bien sûr, Maxime, tout autant sur son rayonnement de capitaine que sur son activité personnelle. On a cité peu de joueurs. On a cité en permanence, j'allais dire, la qualité collective. Donc, il y a des noms qu'on n'a pas prononcés, dont on sait que les joueurs ont fait un gros match. Notamment dans le 5 de devant. Tu vois, même dans la troisième ligne bordelaise, qu'on a peu cité, et qui pourtant ont fait un match, j'allais dire, de l'ordre du remarquable. Donc, c'est autour de la flamboyance, la qualité, la subtilité, l'élégance du jeu collectif qui a la gloire de Bordeaux.
2: Ouais, les Bordelais qui attendent bien sûr l'installation du podium, Alexandre.
1: Et oui, qu'on va vivre dans un instant sur Sud Radio.
2: Eh ben ouais, c'est ça.
1: Allez, à tout de suite.
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1: On vient de vivre en direct le deuxième sacre européen de l'Union Bordeaux-Bègles dans une finale assez exceptionnelle de maîtrise pour l'Union Bordeaux-Bègles, d'un succès 41-19 après notamment 40 minutes absolument somptueuses. François Trio, Daniel Herrero, la remise du trophée est en bonne voie.
2: Ouais, et on vient d'écouter Maxime Lucu qui était au micro de Benjamin Kaiser dans le stade, hein, pour tous les supporters qui étaient là. Et voilà, le sentiment de confiance que dégageait cette équipe, c'est la question que posait Benjamin à Maxime. Il a dit on s'est construit sur les échecs. Et c'est vrai que il ne faut pas oublier Marseille 2024, il ne faut pas oublier tout ce qu'a vécu cette équipe pour en arriver là. Voilà, c'est ça aussi le chemin dernière, et c'est aussi l'enseignement du sport en général. Daniel.
0: Ben oui, alors Maxime, vu sa hauteur d'esprit et j'allais dire l'élégance de sa pensée morale et philosophique, il a en priorité remercié les 8, 10, 12 000 qui sont venus de Bordeaux l'encourager. C'est-à-dire que l'homme de terrain remercie le peuple qui leur a apporté chaleur et enthousiasme. Mais il a mis aussi vite en exergue, non pas le talent des uns et des autres, il a mis en exergue le bénéfice de la douleur des temps passés. Les échecs subis, tu vois, les douleurs d'une finale l'année dernière perdue en championnat d'un point, la douleur considérable d'une finale perdue il y a deux ans en championnat, le grandir de sérénité de cette équipe-là, il en fait un des éléments bases de la réussite. Et il met, ce que je trouve très beau, l'idée aussi de l'arrivée de la jeunesse dans ce collectif bordelais qui vient conforter, peut-être même dynamiser l'expérience de ces cadres bordelais qui ont encore aujourd'hui été magnifiques.
2: Ouais, qui attendent pour recevoir leurs médailles et leurs trophées. Alors d'abord il y aura les finalistes, les arbitres.
1: Est-ce que c'est imminent, François?
2: Ah non,
0: pas imminent.
2: Là, on va dire, on n'est pas sur de l'organisation millimétrée là. Bah,
1: écoute, je te propose qu'on refasse une petite pause pour avoir la certitude d'avoir la remise du trophée et des médailles en direct sur Sud Radio. Jean-Baptiste Elissalde est dans les starting blocks, qui va bientôt nous rejoindre sur Sud Radio. À tout de suite.
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1: Alors qu'on remet les médailles aux perdants dans cette finale, l'Union Bordeaux-Bègles va se préparer à recevoir son deuxième trophée de Champions Cup après une finale que vous avez vécue sur Sud Radio. Une finale conclue sur le score de 41 à 19 dans ce magnifique Stade San Mamés dans le Pays Basque espagnol. Philippe Spanguero était avec nous tout à l'heure. Il évoquait que cette équipe de l'UBB semblait quand même dans une nouvelle ère et que cette finale de Champions Cup pouvait être un tremplin pour changer l'histoire de la fin de saison en top 14. On en parlera dans un instant. On accueille Jean-Baptiste Elissal. Salut Jean-Baptiste.
16: Bonjour à tous.
1: Jean-Baptiste en direct de Tours pour la phase finale des jeunes, La Rochelle Racing. C'est ça, t'as le score ça a commencé ou pas?
16: Ah oui, c'est pas loin d'être fini, il reste 10 minutes, 22-19 pour le Racing et La Rochelle campe dans le camp adverse. Voilà.
1: Et ben
16: voilà.
1: Ouais. On est sur tous les terrains de France et d'ailleurs avec François Triot et Daniel Herrero et Rieko Ioannidis donc qui vient de recevoir sa médaille. Bon, c'est pas la médaille qui fait généralement plaisir, hein. Ça c'est clair.
2: Surtout pour les Irlandais du Leinster quand même qui viennent de perdre leur cinquième finale depuis 2019. 2019, 2022, 23, 24, 26. Voilà la dernière finale gagnée. Leur quatrième c'était en 2018 ici même contre le Racing à Bilbao. Et là ils ont pris le sacré rouge 35-7 à la mi-temps, 41-19 à la fin. Et donc forcément les mines sont grises côté irlandais avant de voir les Bordelais se diriger vers le podium, Daniel.
0: Oui. Nous sommes dans les temps de la remise des récompenses et bientôt du trophée majeur, la Coupe d'Europe. Les Irlandais, effectivement, ils ont dans leur posture maintenant, 10 minutes après la fin de ce match, dans leur posture qui est plus près du voûté que de la rectitude, tu vois. Et ils sont quelque chose qui ressemblerait à de la bassourdie ou de un peu anéanti quand même, hein, la défaite, de la lourdeur du sport. Il y a une un sentiment, pas d'ingratitude vis-à-vis de ce jeu, de ce sport, mais perdre en semi-finale, c'est considérable quand même. Ah oui. Perdre en semi-finale de Coupe d'Europe, quoi, tu vois, une compétition.
2: Même Clermont ne l'a pas fait.
0: Ouais, même Clermont, qui en a perdu 10 en championnat, n'avait pas perdu autant.
1: Ah, la violence.
0: Non, c'est pas méchant, Non, là, ils en ont perdu 5, et c'est. Moi, dans ma vieille.
1: Non, mais Léo Kelen doit démissionner, je pense, hein, honnêtement.
0: Je ne sais pas. S'il est.
1: 4 finales perdues pour lui.
0: Quel est le responsable, non pas d'un tel échec, mais en fait d'une telle carence, quoi. Je disais ça parce que je l'ai perdu 3 avant d'en gagner une quatrième. Donc je sais que 3 c'est déjà un chiffre lourd à digérer, alors eux 5. Donc il y a un anéantissement dans leur attitude, là, dans leur cœur. C'est évident pour tout ça. Il me semble qu'il y a la petite, mais là je parlerai du côté non pas moral des choses, mais petite satisfaction d'avoir en seconde mi-temps de ce match, finale de Coupe d'Europe, finalement l'avoir gagné au nombre de points. Ils en ont marqué 12, peut-être les Bordelais n'en ont marqué que 7 ou 8 ou 9, peu importe. Donc il y a sur l'allure générale de cette seconde mi-temps, qui fait quand même partie de la moitié d'un match, il y a un honneur assez soft de rugbyman. Mais il y a une telle offense sur leur première mi-temps face à un brillantissime 15 Bordelais, que malgré tout, il n'y a aucune équivoque sur la victoire. Et évidemment, que de la gloire pour les Bordelais. Nous sommes.
2: Et il y a des sourires sur le podium parce que les joueurs reçoivent, embrassent leur médaille quand on leur met autour du cou. Et puis ils passent faire un petit bisou. On a vu notamment Louis Bielbiaré le faire.
17: Il en a deux, lui, des médailles, Bielbiaré.
2: Déjà, il a marqué 2 essais aujourd'hui.
17: C'est peut-être meilleur marqueur du tournoi. Hein.
0: Il a la médaille du meilleur marqueur du tournoi.
17: En tout cas, il a deux médailles autour du cou. Une avec un col bleu et une avec un col noir.
1: Ouais, je pense qu'effectivement.
2: Voilà, et il a fait un gros bisou au trophée parce que ce trophée, ils l'ont baladé l'an dernier partout dans Bordeaux et dans la région. Et bien ça va reprendre encore parce que ce trophée va rester en terre girondine. Et voilà, il y a beaucoup de satisfaction. Il y a, c'est vrai, le masque aussi de Cameron Wookie qui est blessé, qui a une genouillère, une poche de glace sur le genou, lui qui est sorti vraiment après un voilà une blessure au genou qu'on suspecte. Et voilà, il marque, mais attention, Maxime Lucu, le dernier, le capitaine, à recevoir la médaille.
0: Ça va s'approcher du moment d'extase. L'élévation vers les cieux de la fameuse coupe Tangré, mais encore que eux, il avait depuis un an.
2: Le voici, Maxime Lucu, le masque de l'Union de Bordeaux, ici à Bigao.
0: Il ramène ses hommes, il s'approche dans la troupe.
2: Et il amène, c'est parti,
0: il arrive. La grande élévation de joie et d'extase. Allez, ce moment-là, quand même, il est rare. Il ne dure pas longtemps, hein, il dure quelques secondes, ce moment-là.
2: Il est, et il est beau. Et il y a de l'harmonie aussi sur le podium de la synchronisation, alors que le staff rejoint les joueurs pour célébrer, pour partager ça, des heures de travail depuis la victoire l'an dernier à Cardiff face à Northampton. Et bien, bis repetita, ce que peu de clubs ont réussi à faire. Les clubs français, il y a eu Toulon, il y a eu La Rochelle, dernière.
1: Bien sûr.
2: Et voici donc l'UBB qui le réalise, ce fameux back-to-back.
0: Un petit charme quand même à cet instant là, le mouvement ascendant de la coupe porté par les capitaines. Mais en même temps, moi, je suis assez sensible au fait que tu vois arriver la grande famille. Tu vois arriver évidemment
1: le staff.
0: La famille,
1: staff. Ah ouais, c'est beau.
0: Ça a quand même du sens. À minima, quoi, le staff.
1: Les enfants, les familles. C'est grand.
0: D'ailleurs, j'ose pas dire, même les femmes des joueurs, il y en a quelques-uns.
1: Mais oui, bien sûr.
0: Tu vois, dans la performance de ces gars, en l'occurrence de ces hommes-là, dans ce type de match, il y a aussi la participation morale et effective de ces joueurs. Donc, il y avait dans la photo de famille quelque chose d'assez joli.
1: Ouais, effectivement, une finale qui fera date, hein, quand même, dans sa maîtrise. Jean-Baptiste Elissalde, on rappelle à la mi-temps ce score de 35-7 à la pause pour l'Union Bordeaux-Bègles face au Leinster. On rappelle quand même d'ailleurs ce qui nous avait tous marqué, hein, les statistiques. Il y avait eu 5 entrées dans les 22 mètres pour 5 essais, 15 défenseurs battus à 2, 6 ballons perdus à 12, hein, pour le Leinster. Une seule pénalité concédée, 3 plaquages manqués, mais pour 95 réussis, 100% en touche, 100% en mêlée. Le premier acte de l'UBB était quand même assez exceptionnel et constituera peut-être un marqueur de cette année, de cette saison.
0: Incontestablement.
18: Hein. Ah oui.
0: La première mi-temps. Pardon, vas-y Jean-Baptiste, vas-y. D'abord, je te salue.
18: Non, mais c'est ce que... Salut à tous. Ouais, ce que je dis, ce que je pensais quand tu fais des... C'est que l'UBB, ça a été ses standards... Ça a été ses standards toute la compétition. Je vous rappelle que le premier match au Bulls en Afrique du Sud, c'est point de bonus offensif, suivi d'une démonstration face à Northampton, face à Bristol. Et après, ils se sont fadés le Stade Toulousain, qui est pour moi la deuxième meilleure équipe européenne, puis Bath, le champion d'Angleterre en titre. Enfin voilà, le parcours ne souffre d'aucune contestation. Et à l'image de cette première mi-temps, eh bien, le réalisme plus la discipline et une mainmise avec un peu de réussite en plus de ça, fait que l'UBB est irrésistible. Et ils reviennent de loin parce que le début de saison, avec les blessures, n'a pas été terrible en championnat. Rappelez-vous, il y a eu du flottement et on pouvait se dire que l'après-titre avait eu du mal à digérer, et en fait pas du tout. Le staff a fait un boulot extraordinaire, les joueurs aussi sont remis en ordre de marche, et vraiment il n'y a aucune contestation, c'est la meilleure équipe d'Europe qui l'a emporté.
1: Daniel, tu voulais réagir sur cette première période, on le disait, hein, quasiment parfaite.
0: Quand on dit elle va passer le cap de la référence, cette première mi-temps, elle va rentrer dans le cap de l'exception, c'est-à-dire on en a vu peu, très tellement peu, qu'elle pourrait être même unique, et en cela elle devient légendaire. On a produit, il s'est produit sous nos yeux cette première mi-temps, un rubis qui a presque fait la synthèse de ce qu'on peut faire de mieux dans les temps présents. C'est allé assez vite, c'est allé assez juste, c'est allé assez rythmé, c'est allé assez ensemble, c'est allé assez rude. le jeu produit par les Bordelais. Il y a eu même, je dirais, la touche d'élégance. Il y a eu des choses belles. Parfois, c'est le rude et le labeur qui amène la réussite. Là, il y a eu aussi l'esthétique qui a fait partie de la réussite de cette première mi-temps. Il y a eu même ce que moi j'estime être la dimension un peu poétique d'une première mi-temps qui peut rentrer en référence grâce à ça. Il y a eu une touche, je dirais, presque d'espièglerie, de légèreté. Et évidemment, il y a 14 points qui sont dans l'escarcelle bordelaise en fin de première mi-temps, qui ne sont pas forcément le fruit d'un grand jeu collectif, mais qui sont quand même le fruit d'un coup d'œil de la chance à la beauté des choses. Tu vois, il me semble, il y a un appel du beau dans ce que faisait l'équipe de Bordeaux qui amène le rebond favorable. C'est une analyse un peu particulière pour ce qui est du rebond favorable, mais la première mi-temps, elle est belle parce qu'elle est performante, elle est référente parce qu'elle est exceptionnellement basée sur la réussite et le talent, mais en même temps parce qu'elle a une légèreté rugbystique qui fait que ce jeu-là, pratiqué à ce niveau-là, eh bien, il devient exceptionnel. Et les Bordelais ont amené le jeu de rugby par leur talent à un niveau exceptionnel.
1: Ouais, François, alors que les joueurs continuent de... Ah oui, bien sûr. Ouais, François, les joueurs continuent de faire la fête hein, sur le terrain. Mais il y aura bientôt le top 14. Alors, est-ce que cette finale peut avoir un impact sur la saison de l'UBB en top 14? Parce qu'on rappelle, il y a une qualification qui est toujours dans la balance, même si elle semble en bonne voie.
2: C'est à moi là que tu posais la question.
1: Oui, Alexandre. François. Oui, tout à fait. Oui, ouais, c'est à toi de parler.
2: Et écoute, j'avais un petit échange avec un certain Guy Acoseberi, si tu veux, parce que forcément,
0: Des Bordelais s'étaient regroupés.
2: Voilà, mais du coup, j'ai pas été très attentif, je l'avoue. Et voilà, je serais mal noté, mais en tout cas, ce qui est sympa, je disais, c'est les coiffés d'un béret, les Bordelais. Forcément, la joie, elle est peut-être pas aussi éclatante que l'an dernier, parce que l'an dernier, c'était une première fois. Mais quand même, il y a les familles, il y a aussi ce côté un peu sympa et accessible de cette équipe. Voilà.
0: Ah oui,
2: et il y a une certaine fraîcheur, on va dire.
0: Ouais, François, et puis je m'interroge justement sur la valeur de la joie. Tu vois, tout n'est pas forcément le plus beau la première fois. Hein. C'est un peu philosophique cette dernière phrase. Mais en même temps, tu vois, elle nous fait un peu déborder du seul cap d'image. Mais la joie du cœur des hommes, là, elle est quand même considérable. Il y a évidemment l'éruption, le flash tonitruant de la première victoire au coup de sifflet final de l'année dernière. Mais là, quand même, là, il y a quelque chose qui ressemble à de la plénitude dans la satisfaction. Tu vois, la plénitude des valeurs, quoi, les valeurs morales du jeu. Et donc, honnêtement, alors par contre, ils sont peu extravagants. Le bonnet a couvert le chef de tous les joueurs et le public a même chanté avec joie. Là aussi, en matière d'expression du bonheur, c'était limpide.
2: Et ce qui est intéressant aussi, c'est que je pense que ça peut donner un deuxième coup de fouet pour la fin de saison, parce qu'on le sait, l'Union Bordeaux-Bègles va devoir, sur les deux derniers matchs, on va dire cravacher à Toulon, réception de Clermont, et je pense quand même que c'est un défi qu'ils doivent se donner vu leurs ambitions de jeu, et je pense que la physionomie de leur campagne européenne et notamment de la finale peut vraiment leur donner un coup de boost malgré les blessés, malgré les difficultés. Voilà, ils ont quelque chose à aller chercher, et malgré la fatigue, on leur dit c'est impossible de faire barrage, demi et finale, ils seront quand même durs à prendre en top 14, hein, Daniel.
0: Oui, ils traînent quelque chose qu'aujourd'hui ils n'ont pas forcément d'ailleurs éteint. Ils traînent que, notamment sur cette saison 2026, les Bordelais ont produit une performance sur la campagne européenne exceptionnelle. De A à Z, avec le brio de la dernière partie. Mais par contre, dans le cadre du top 14, et notamment sur l'ensemble de la saison, une alternance de niveau, une alternance de climat moral, c'est-à-dire d'appétence au grand match et en même temps de fluctuation avec quelques temps de faible collectif. Donc on se dit, est-ce que il y a encore 8 jours, Bordeaux faisait un match presque piteux en championnat
1: face à Perpignan.
0: C'était 8 jours, quoi. Tu dis, c'est quasiment un miracle qu'il gagne. Il a fallu un hurlement de joie d'un banc incroyablement talentueux pour arracher avec des dents. Donc ça traîne encore un petit peu. Et là maintenant, il arrive à la phase finale du top 14. Comment sera Bordeaux pour pour moi c'est une énigme, mais enfin ils ont quand même dans leur escarcelle tous les attributs pour, et encore peut-être une ultime dimension morale à conquérir pour eux qui est tout azimut. Ils sont imprenables.
1: Et on a des nouvelles de Cameron Wauquiez à l'instant qui vient de s'exprimer chez nos confrères de Beansport. Il dit voilà, j'ai eu très mal sur une hyper extension de la jambe tout seul, jambe droite, enfin jambe gauche qui s'est plantée dans le sol. Et il le disait, j'espère que le docteur va repousser l'IRM parce que j'ai quand même envie de faire la fête. J'ai eu très mal sur le cou, là j'ai encore un peu de douleur, mais j'espère que ça va aller. On vous tient au courant évidemment quant à la blessure de Cameron Wauquiez qui apparaît actuellement avec une genouillère et de la glace sous cette genouillère. Voilà François et Daniel, je sais qu'on en a pas mal parlé à l'antenne en plein direct. Cameron Wauquiez qui va donc passer une IRM et qui a eu vraiment très très mal sur cette hyper extension qui était loin d'être un mouvement naturel. Hein. C'est peut-être ça qui nous inquiète.
2: Oui, comme hier celle de Vunipola sur le plaquage. Et donc voilà, c'est les fins de saison, c'est toujours comme ça, les corps ont été rudoyés et voilà, mais c'est toujours des blessures qui font mal physiquement mais qui quand même peuvent mieux passer quand on soulève le trophée.
0: Absolument. Effectivement, là quand on voit un type d'incident comme ça, très vite il se déroule dans les consciences, notamment des gens qui encadrent ces joueurs, très vite il se déroule, est-ce que c'est simplement une petite rotation, un petit tirement du ligament latéral interne, est-ce que c'est un peu sur le ménisque quelque chose qui a chanté, qui s'est un peu fissuré, est-ce que c'est un décroisé qui s'est étiré au point qu'il n'a pas encore cédé mais quand même qui crée déjà une entorse sérieuse, est-ce que c'est un croisé qui a pété et est-ce que ce sont les deux croisés qui auraient pété. Alors là, donc il y a autour du genou il y a l'angoisse dominante aujourd'hui de la blessure du rugbyman.
1: Voilà, effectivement, et on vous tiendra au courant de l'état de santé de Cameron Wauquiez, évidemment, à suivre aussi sur les réseaux sociaux de Sud Radio Rugby. On vous donne plein d'infos avec Marius, lui, François. Merci beaucoup, François. Merci, Daniel.
2: Ouais, merci.
1: On va poursuivre le débrief et continuer d'aller tranquillement vers Aix-Brive, deuxième barrage de la saison de Pro D2. On est toujours avec Jean-Baptiste et Lissal. Jean-Baptiste reste avec tout petit. Tiens, petit point score, peut-être entre La Rochelle et le Racing.
18: Et La Rochelle a perdu. 25 aïe.
17: Terrible.
18: Je vais avoir la soupe à la grimace à la maison. Je vais passer une bonne semaine, vous voyez.
1: Mince. C'est pas grave. On se retrouve dans un instant, Jean-Baptiste. On va continuer de parler évidemment de l'Union Bordeaux-Bègles et on va se projeter un petit peu sur la suite de la saison pour eux.
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1: On vient de vivre quand même une finale impressionnante de la part de l'Union Bordeaux-Bègles, succès 41-19 et l'UBB qui garde ce trophée de vainqueur de la Champions Cup. Après, on le disait hein, il y a quelques minutes, une première période absolument exceptionnelle. On va parler du futur des deux clubs. On va attaquer par le Leinster, comme ça on évacue ça tout de suite. Quatrième finale perdue de Champions Cup pour Léo Kenen à la tête de cette équipe. Est-ce qu'on peut prévoir du changement dans l'avenir du Leinster? Après toi, Jean-Baptiste, club qui est généralement assez stable.
18: Ouais, est-ce vraiment la solution? En fait, je sais pas, si on voit le verre à moitié plein,
3: on va dire quand même que c'est 5 finales. C'est pas rien d'aller en finale. Maintenant, il manque en effet la dernière marche et les trophées. C'est vrai que c'est un club qui était habitué à truster les titres pendant une dizaine d'années, à être là. Et c'est vrai que ça peut paraître un peu bizarre. Je sais qu'il est apparemment pas mal secoué par la presse irlandaise. Je crois qu'ils ont eu un gros problème aussi au niveau de la suite de Sexton. Ils n'ont pas encore trouvé le numéro 10 qui est le maître à jouer de cette équipe. Quand on voit aujourd'hui la partition de Mathieu Jalibert,
6: la comparaison entre Jalibert et les autres, c'est dur.
3: Voilà. Donc en fait, ça reste des postes qui sont primordiaux, hein, à conquête égale, à défense égale, à discipline égale, ce que vous voulez. Ce sont les postes qui font basculer les matchs et eux depuis que Sexton est parti, malheureusement, ils ont du mal à trouver la bonne solution. Donc je sais pas si c'est la solution de changer d'entraîneur. En même temps, ça nous regarde pas trop, ça sera leur chemin. Mais je pense qu'eux aussi ont une difficulté, c'est que leur championnat n'est pas serré, n'est pas dur, n'est pas âpre, et que le top 14 c'est densifié. On le voit puisque Bordeaux est quasiment sixième, enfin presque sorti des 6. Donc c'est pour vous dire où on en est nous ici, et eux là-bas, en fait, même en jouant avec les deux tiers du temps avec l'équipe 2, ils arrivent à être second. Donc je pense que tout ça cumulé fait que ils doivent se poser surtout des questions de comment durcir leur équipe, comment aller jouer ces matchs qui comptent, comment les faire, et puis surtout peut-être qu'ils arriveront à regagner. Mais c'est vrai que là, au bout de 5, ça va commencer à cogiter fort, très fort.
6: Est-ce qu'on peut imaginer Leinster avec un 10 étranger?
3: C'est possible, hein, ils ont la...
1: Moi je pense, mais politiquement
6: ils ont pas le choix,
3: peut-être
6: là.
3: Politiquement, mais en tout cas ils ont l'habitude de piocher. Là c'était Johanné, l'année dernière c'était un des frères Barrett, ils ont toujours eu un ou deux joueurs qui venaient, voilà. Et peut-être que s'ils ont vraiment un trou dans le plan de succession, il faudra se pencher sur ce sujet-là. Mais pour moi voilà, et puis aussi trouver un remplaçant à Furlong, trouver un remplaçant à Doris qui fatigue, à tous ces grands joueurs qui leur ont fait gagner tellement
1: Jean-Baptiste, voilà. Est-ce que cette équipe du Leinster, on dit souvent que c'est une sorte d'équipe d'Irlande un peu déguisée, est-ce qu'on peut parler d'un miroir aussi de ce qu'on a vu lors du tournoi Destination? Parce que là, on en a des grands joueurs irlandais. Je veux dire, Hugo Keenan, Gary Ringrose, Josh Van Der Fleer, Dan Sheehan, ce sont des top joueurs au niveau mondial, et on les a pas vus aujourd'hui.
3: Oui, mais hormis avec leur équipe nationale, ils ont du mal à se confronter à des matchs toute l'année qui comptent, où c'est dur, où c'est âpre, où il faut aller batailler, et tous les points comptent. En général, c'est la course au bonus, c'est 40 points, 50 points, à 30 en face, c'est du jeu pour du jeu, du spectacle, mais quand ça se resserre, c'est compliqué. Et voilà, et on l'a vu, ils ont fait un pauvre match contre Sale, il leur a fallu 20 bonnes dernières minutes, contre Toulon, c'est passé rien. Crac, c'était pas un grand Toulon non plus. Donc voilà, l'écart est là aujourd'hui, il y a 40 points d'écart. Et encore, s'il n'y a pas cette physionomie du match avec 35 points d'avance pour Bordeaux à la mi-temps, si c'est un peu plus serré, je pense qu'ils éclatent complètement en seconde période. Là, le scénario a fait que Bordeaux s'est juste contenté de défendre, a attendu, marqué les 2-3 pénalités qu'il fallait, les 2-3 contests qu'il fallait, mais pour moi, il y a encore peut-être beaucoup plus d'écart que le reflet du score.
1: Ouais, parce que c'est vrai qu'on a la sensation, justement, parlons de l'UBB, il y a eu presque une gestion qui s'est installée, une gestion dans le jeu, une gestion d'effectifs aussi. Jean-Baptiste, on a vu la sortie de Mathieu Jalibert assez tôt, de toute la première ligne, presque pour préparer la suite du top 14, ou pour faire la finale à tout le monde.
3: Non, je pense qu'il y a une grosse part de gestion, et puis en plus.
1: Gérant au final, quand même, c'est pas le genre, c'est pas ce que
3: ça. Quand t'as 35 points d'avance, quand tu vois qu'il peut rien t'arriver, et que l'équipe en face joue sur presque la moitié d'un terrain, sans trop d'avancée, sans jeu debout, sans passe après contact, sans créer vraiment grand chose de très inquiétant, il suffit juste d'être un peu courageux, et ça, tout le monde peut l'être, hein, même avec un talent inférieur. Donc, il y a de la gestion, et puis, il faudra bien récupérer. Je pense qu'ils vont miser ils vont miser sur la réception de Montferrand pour asseoir leur qualification dans le top 6. Et je souhaite bien du courage à ceux qui vont les prendre à domicile en barrage.
5: Ouais.
3: Parce que ça, là, ça risque d'être chiant, un peu là. Compliqué, voilà. Maintenant, ouais. Maintenant, c'est vrai qu'il y a aussi le mauvais que la face cachée de l'UBB, celle qu'on a vue contre Perpignan, celle qu'on a vue contre Montpellier à domicile. Toujours ces semaines avant les grands rendez-vous où on dirait qu'ils choisissent un peu leur moment. Voilà, c'est peut-être aussi un des points d'amélioration. Mais en quoi qu'il en soit, en tout cas, le résultat est là. Donc, félicitations à eux. Et je vous dis, bon courage à ceux qui vont les prendre sur le match de barrage.
5: Tu as longtemps évoqué pendant toute la saison, Jean-Baptiste, l'écart qu'il y avait entre les clubs, les scores durant cette Champions Cup. Évidemment, l'UBB a totalement mérité ce succès, il est exceptionnel. Mais du coup, on peut faire déjà un tout petit premier bilan, même si on le fera surtout demain dans Au cœur de la mêlée. Mais est-ce que cette finale et cet écart au score en finale est aussi un reflet de cette Champions Cup ?
3: Ben oui, un peu. Et puis je vous dis, cet écart entre les clubs français et les autres, hein, sur les donc on en est à 5 d'affilée, c'est ça ? De La Rochelle, Toulouse et
5: c'est ça.
3: Et donc voilà, ben tant mieux pour nous, tant pis pour les autres. Nous on avance, mais je vous dis, quand je vois un Bath Northampton à 46-42, tu peux pas espérer gagner une compétition en prenant autant de points. Le rugby reste un sport aussi défensif, d'abnégation, de plaquage, de dureté. C'est là où tu vas te chercher, et c'est ce qui s'est passé avec Bordeaux. Ils ont fait le dos rond, ils ont bien défendu, ils ont mis des planches, ils ont eu beaucoup de réussite aussi sur leur ballon. Mais et ça, nous on a l'habitude de le faire dans notre championnat, tandis que eux, eh ben en fait c'est un peu tout pour l'attaque, c'est une sorte de NBA déguisé. Voilà, on attend les playoffs, mais sauf que quand les playoffs arrivent, eh ben quand tu tombes face à des équipes françaises, eh ben tu passes à la trappe.
5: Et on a la sensation que ça s'est passé aujourd'hui, Quentin. Comment on pourrait clôturer donc cette Champions Cup selon toi ? Qu'est-ce qu'on en retiendra de cette édition 2025-2026 ?
6: Bah déjà que l'UBB, quand l'UBB est focus à 100% sur son match, c'est une équipe qui est quasiment imprenable. Et que bah aujourd'hui, il y a le top 14, on a le sentiment, et le reste du monde. Parce que ce qu'on vient de dire sur l'UBB notamment, ou c'est valable aussi pour le Stade Toulousain dans cette compétition, mais c'est valable aussi à l'étage d'en dessous en Challenge Cup où Montpellier a gagné également sans se faire peur.
3: C'est exactement ce que j'allais vous dire. C'est que vous vous rendez compte l'écart qu'il y a entre une belle province irlandaise, donc là peut-être la seconde puisque le Munster est en perdition, et Montpellier hier sur le match. C'est-à-dire que c'est 50 points et il peut y en avoir, enfin c'est une promenade de santé. C'était une opposition devant, c'était une opposition dirigé face aux espoirs, quoi, pour Montpellier. Ils ont marqué en courant les ballons portés, ils sont permis de faire des biscouettes autour de ces prises de balles en touche. Chaque collision a été remportée, il n'y a pas de dureté, il n'y a pas de, voilà. Et pourtant, ces équipes-là, dans leur championnat ou dans leur coupe, là, c'est vraiment tout pour l'attaque, tout pour le spectacle, et ils en oublient l'essentiel et la base de notre sport.
5: Et on a Alain qui réagit à jeparticipe@studradio.fr. Alain B, bonsoir Alain, merci de nous écouter. C'est exceptionnel ce que tu nous envoies, Alain. Alain nous dit, je cite, le secret de la victoire, c'est d'avoir un coach chauve et un capitaine chauve. Le message passe beaucoup mieux.
6: Je suis d'accord. Mais je suis absolument d'accord de toute façon.
5: C'est incroyable, merci Alain. C'est vraiment le message le plus inspiré de cette journée.
6: Il en faut dans tous les clubs.
5: Il en faut dans tous les clubs, c'est vrai. Ah voilà, oui. Merci Alain. Bah, c'est peut-être ça en fait, effectivement, la clé du succès. Jean-Baptiste, j'ai une dernière question pour toi. Malgré la défaite de La Rochelle, il y a encore du rugby, puisqu'on parle des jeunes il y a quelques instants. Et défaite
6: de Lissal de 10 au Leinster, c'est possible ?
5: Ouais. Est-ce que Sacha veut prendre le poste au Leinster ?
3: Écoutez, je sais pas, c'est sa vie. Hein.
5: Il peut faire mieux, hein, sans déconner.
6: Il peut difficilement faire pire.
3: Alors, sincèrement, c'est difficile de tirer sur l'ambulance. Hein, et ils ont été dominés tellement de secteurs que quand t'es dit cela, c'est très difficile d'exister. Mais même sur les matchs d'avant, c'était très très moyen. Donc, je pense que ça, c'est une des clés et l'intensité qu'on doit mettre dans les matchs pour le Leinster, pour essayer de re-rivaliser avec les clubs français.
5: Et c'est que dans un instant, on est le deuxième barrage de Pro D2. Aix face à Brive, ton pronostic ?
3: Eh bien, la logique voudrait que Aix l'emporte. Au vu de la saison, Brive revient de loin. Il y a eu... il y a eu pas mal de tourments, et bien ils se refont la cerise et ils vont être difficiles à manœuvrer quand même parce qu'ils sont très solides, mais la logique voudrait que Provence l'emporte. Alors Provence devra serrer les rangs en défense, c'est peut-être leur seul point d'amélioration avec d'autres, mais surtout la défense elle aussi un peu friable. Ça parle beaucoup d'attaque, j'entends les commentaires, mais il faudra qu'ils serrent les rangs parce que Brive est quand même très costaud, a un gros paquet d'avant, donc voilà, ça se jouera là comme tous ces matchs, et en général ce sont les matchs les plus difficiles, ces matchs de barrage, surtout quand tu les reçois, t'as beaucoup de pression.
5: Ouais, effectivement. Merci beaucoup Jean-Baptiste, on te retrouve demain.
3: Tout à l'heure, à 20h30. Je vais essayer de regarder ça, je vais faire conduire ma femme. Non, je vais conduire ma femme. C'est très bien, merci messieurs.
17: Le trajet va passer plus vite. Le tour La Rochelle va passer plus vite.
3: À tout à l'heure.
5: Merci beaucoup Jean-Baptiste, à tout à l'heure pour revenir sur le match à 20h30, sur le débrief de d'Aix face à Brive. Quentin Kébanis, on est prêt, on est dans le starting.
17: Ouais, on est prêt,
5: Quelle journée de rugby quand même.
17: C'est régal, et puis moi je te dis que la Pro D2 le samedi c'est toujours cool. Voilà, ça fait plaisir de la retrouver.
5: C'est parti, c'est dans un instant, à tout de suite.
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5: On l'a vécu sur Sud Radio, le sacre européen de l'Union Bordeaux-Bègles, le 41-19 face au Leinster. Place à un autre rugby, un autre stade, mais la même passion sur la radio du rugby. Aix-en-Provence face à Brive, deuxième barrage de Pro D2. Qui rejoindra en demi-finale? Eh bien, l'équipe de Colomiers. C'est maintenant sur Sud Radio avec la composition côté Aixois, avec Végrine en première ligne, Latterade et Thomas Francis. La deuxième ligne, Andreas Zafra, Taragossa. Avec Isaac Roda en troisième ligne, Tuissué et Gambini autour de Torniquet, Jalagonia, Charnière, Coville, Muntz, Ozel, Drouet, Lapeg au centre, Colombet, Bitumiata à l'arrière, Manuel Portera, Varero, les remplaçants Thomas Softer, Julius Neufstadt, Yannick Youyout, Roger Van Vierten, Teimana Harrison, Joris Cazeneuve, Pierre Lucas et Elliot Yemsi.
17: Pour les Brivis, première ligne, Chovac Da Silva et Zachary Afan. La deuxième ligne, Coletta et Alexandre Ricard. Troisième ligne, Rétif Marais, Venter et Courtney Rose. La charnière, Mathis Galtier et James Chilcock. Sur les ailes, Benjamin Lefront et Tuivoaka. Au centre, Jvelidze et Nicolas Christian Krohn. Et à l'arrière, Stuart Holding pour le 15 Briviste.
5: Ouais, et le coup d'envoi est imminent du côté de ce très joli stade Maurice David. Coup d'envoi, c'est donné avec Callum Mounce pour les Noirs d'Aix-en-Provence. La réception côté briviste, réception de Nick Krohn qui est resté dans ses 22 mètres et sorti de camp, demandé immédiatement par Mathis Galtier, fils de Fabien Galtier, qui fait d'abord un temps de jeu autour de Anthony Coletta. Et cette fois-ci, la sortie de camp pour le pied droit de Mathis Galtier va pouvoir être effectuée. Il lève le pied droit et c'est fait, ça va rester dans le terrain. Non, ça sort in extremis et c'est joué rapidement par les joueurs de Provence Rugby. La charge d'Albert Tuissoué qui est passé au sol et on va pouvoir repartir dans le ferme avec Coville. Là aussi, il joue au pied. On rentre de plein pied dans un match de phase finale. On le sent tout de suite avec de l'occupation et la réponse de Stuart Holding pour la première touche à venir, Quentin.
17: Exactement, une touche quasiment au niveau de la ligne médiane trouvée par l'arrière de cette équipe Brivis. Mais voilà, on sent déjà que deux équipes qui s'observent beaucoup. Les premières charges ont été quand même intenses, avec notamment le premier impact provençal qui a été quand même assez violent. En tout cas, gros impact direct. Et donc cette touche à venir sur les 40 mètres de Aix-en-Provence avec le lancer justement pour Romain Latrade.
5: Ouais, cette équipe d'Aix-en-Provence qui est l'équipe qui marque le plus d'essais sur les 10 premières minutes durant cette saison régulière. On est maintenant en phase finale. La donne a peut-être changé avec la charge d'Adrien Lapeg qui avait été servi. Oula, il y a un joueur qui est complètement KO. Ça a l'air d'être très compliqué pour un briviste touché au niveau du cou. Et on a arrêté le jeu immédiatement. Monsieur Marbeau, assisté de Monsieur Chirec, Jonathan Dufort à la vidéo, Patrick Delac. Mais là, oui, il y a eu un choc assez terrible.
17: Exactement. Parce que c'est pas Chauvac qui est passé au sol. J'essaie de revoir qui justement a subi cet impact.
5: C'est Pierre Chauvac, je crois.
17: C'est sur son propre. C'est lui qui plaque hein, et qui s'éteint. Il met pas la tête du bon côté. Il s'éteint complètement à l'impact.
5: Chaos complet,
17: les bras en croix en l'air. Donc voilà, coup dur déjà d'entrée de jeu hein, pour ces brivistes avec déjà un premier changement à venir.
5: Alors c'est intéressant parce que c'est Corian Marchetti hein, qui se prépare à rentrer, non pas Fressenon, donc c'est peut-être plutôt Zakaria Fan qui se serait fait mal ou peut-être qu'on ferait rentrer Corian Marchetti au poste de pilier gauche, lui qui est le pilier droit remplaçant.
17: Je t'avoue que j'ai un peu du mal à voir qui subit cet impact. Ça va très très vite.
5: Non, c'était bien Zakari Afan.
17: Ouais.
5: Et il sort. Ouais. Logiquement, ouais, il faut le.
17: De toute façon, il va aller passer un protocole commotion et a priori il reviendra pas hein, parce que il était KO complet.
5: Les bras en l'air. Enfin voilà.
17: Ah ouais, non, il était éteint. Il y a aucun doute. Hein, même avant de se relever, il était encore un peu groggy. Donc Afan qui sort et Marchetti qui rentre.
5: Ouais, Corian Marchetti qui vient de rentrer effectivement. On revient donc à une mêlée puisque le jeu avait été arrêté. Le ballon était dans la main des Aixois. Donc Aix-en-Provence va introduire cette mêlée fermée avec Arthur Coville dans quelques instants. Vous êtes sur Sud Radio, sur la radio du rugby. On a vécu ensemble le succès le deuxième consécutif hein, de l'Union Bordeaux-Bègles en Champions Cup en ayant battu aujourd'hui le Leinster 41-19 après une première période exceptionnelle de la part des Girondins conclue sur le score de 35-7. Vous êtes donc sur la radio du rugby, la radio de la Pro D2 avec ce deuxième barrage Provence Rugby face à Brive. Troisième minute de jeu, Quentin Cabanis et les Aixois qui sont à l'offensive dans le camp corrézien.
17: Exactement, avec Arthur Coville qui essaye de mettre du rythme, même si là le ballon a été gratté par les brivistes. Très bon contre-ruck briviste et la balle qui va être récupérée par Mathis Galtier qui demande un petit train pour pouvoir se dégager au pied. Non, finalement il choisit de jouer sur Chilcock qui va pouvoir transmettre au centre du terrain à Jvelidze qui conserve le ballon, qui arrive à passer après contact. Est-ce qu'on va passer en touche côté Brivis? Non, le ballon est conservé par Mathis Galtier qui relève et qui fait jouer son paquet d'avant et notamment Courtenelos qui passe par le sol. Mathis Galtier qui relève encore la balle. On a dépassé la ligne médiane côté Brivis et le ballon est encore une fois conservé avec une belle séquence de jeu et cette fois la charge de Stuart Holding qui s'écroule sur les 40 mètres face au poteau d'Aix-en-Provence.
5: Ouais, effectivement avec Mathis Galtier hein, qui colle au ballon hein, qui est pour l'instant très dynamique et qui arrive à servir Henrik Venter qui gagne son duel, sa collision, il rentre dans les 40 mètres d'Aix-en-Provence. Ballon relevé par Tuivuaka avec une nouvelle charge des avants sur cette cellule. Ballon libéré un peu plus ralenti, de nouveau une cellule demandée autour de Simon-Pierre Chauvac au poste de pilier gauche. Attention, le soutien qui est allé bien au-delà et joue au pied annoncé et commandé par James Chilcock. et c'est directement en touche, non? Ça part bondi en touche, ça rebondit dans le terrain, c'est revenu. Sauf que, eh bien, il y a une bataille énorme hein, au sol. Chistera, ballon récupéré par les Brivistes.
17: Ah, je vais l'idée qui avait essayé de tracter son adversaire direct en touche, mais le ballon qui a été joué vite et récupéré du coup par ces Brivistes dans l'axe des poteaux, quasiment sur la ligne des 22 mètres d'Aix-en-Provence, avec Mathis Galtier qui relève le ballon et qui fait jouer encore une fois ses avants avec la charge qui permet à ces Brivistes de rentrer dans les 22 mètres. Le ballon conservé, mais gros plaquage là, Aixois qui fait reculer les Brivistes, mais le ballon est quand même conservé. Oula, il y a peut-être un contact haut
5: sur Correa Marchetti, hein.
17: Exactement, qui a fait son entrée en jeu il y a quelques minutes, mais le ballon est conservé, la passe après contact, oh, encore une Chistera, ça envoie du jeu de toutes parts, il y a des plaquages terribles, mais le ballon est conservé par les Brivistes sur les 22 mètres d'Aix-en-Provence.
5: Avec Galtier encore une fois, la passe de plus pour Simon-Pierre Chauvac, elle a été faite par Anthony Coletta, le capitaine. On joue même sens avec Galtier, Galtier qui sert, sauf que c'est bien lu par la défense, le plaquage totalement manqué. Oula, il y a une main qui s'est cassée, j'ai l'impression, pour l'Aixois Mathias Colombet là, qui s'est tout de suite tenu la main gauche. J'ai l'impression que il s'est fait très mal. Ça tape tellement fort, Quentin, sur ces 5 premières minutes.
17: Allez, les impacts notamment défensifs des Aixois sont impressionnant, l'énorme impact encore une fois là de Tuivaka qui a posé un cul monumental. Mathis Galtier qui relève le ballon, ça va être récupéré par Aix-en-Provence et la balle qui va être sortie en touche, mais encore Tuivaka là qui a été dévastateur sur sa ligne et il a fait beaucoup de grabuges. Et l'Aixois, tu en parlais tout à l'heure, Alexandre, qui est resté au sol et qui a l'air de vraiment souffrir. Mathias Colombet, le centre de cette équipe d'Aix-en-Provence,
5: mais
17: il a pas l'air de se tenir au niveau des mains. Il est au sol avec les deux mains sur le visage. En tout cas, il a l'air de.
5: Moi, je pense que la main gauche, hein, quand même. Hein.
17: Ah, tu penses que c'est la main gauche? En tout cas,
5: j'ai du mal à me rendre compte parce que.
17: Il se redresse, j'arrive pas à voir où est-ce qu'il a mal. Ah, ouais. Mais en tout cas, il est en pleurs, hein, donc ça sent pas bon.
5: Il a fait genou.
17: Ah, après.
5: Genou. Aïe.
17: Ouais. Ouf, ça doit faire très très mal.
5: Mais il y a un genou qui a tourné et l'autre qui est resté planté au sol.
17: C'est ça, en fait.
5: C'est celui qui est resté planté au sol.
17: Ouais,
5: il y en a un appui tournant et il y en a un qui reste coincé.
17: Et j'ai l'impression que c'est une jambe qui est quand même bien strappée, hein, de base pour Mathias Colombet.
5: Il y a de la casse, hein, Quentin. 0-0, 6ème minute de jeu, mais déjà de la casse. On rappelle la sortie de Zakaria Afan tout à l'heure, KO. Et là, le changement pour côté Aixois cette fois-ci, Mathias Colombet.
17: Ah ouais, là, il y a de la casse en même temps. Ça tape très très fort. Hein. Les 5 premières minutes sont d'une violence extrême entre les deux équipes. On a vu des impacts défensifs, mais aussi offensifs, hein, avec la charge de Tuivaka il y a quelques instants là, sur sa ligne, qui a été absolument monumentale. Et là, c'est Lucas qui vient de faire son entrée en jeu à la place de Mathias Colombet. Exactement, avec une touche à venir dans le camp d'Aix-en-Provence pour les Brivistes, et Lucas Da Silva qui va lancer trop profond et ça va être récupéré par Caleb Mounts qui va pouvoir passer par le sol, et ce ballon qui va être jouable pour Arthur Coville.
5: Ouais, et on a vu vraiment 6 premières minutes très très très affrontées.
17: Beaucoup d'intensité.
5: Énormément, effectivement, et les Aixois pour le coup qui jouent dans leur camp et qui se dégagent avec Tuivaka. Attention, la réception, Tuivaka, il va aller tout droit, c'est clair et net. Énorme charge face à Romain Latorade qui l'a quand même bien arrêté.
17: Ah, il s'est pas caché,
5: le ballon,
17: hein,
5: qui sort sur la droite avec l'énorme percussion maintenant de Courtney Loves. On joue même sens avec le jeu dans le dos pour Stuart Holding qui s'est fait croquer par Bitouni Atta. Très très bien lu la défense, et Stuart Holding, il a l'air touché au niveau du visage. Le ballon qui est récupéré par les Aixois avec Drouet, la passe elle me semble quand même vachement en avant, même
17: c'est
5: si
17: pas sifflé, j'ai pas l'impression. Hein.
5: Monsieur Marbeau,
17: il l'a joué comme s'il n'avait pas entendu le coup de sifflet, hein, les Aixois, ouais. et il célèbre
5: Il faut revoir quand même le contact Bitouni Atta sur Holding, hein, parce que ça me semble un peu suspect cette histoire.
17: Là, en tout cas, les chocs sont quand même monumentaux, hein, depuis 6 minutes là dans ce match. Il faut quand même se mouiller la nuque. Et sur Alter Holding qui s'est pas encore relevé, hein, qui est avec les soigneurs actuellement. Alors il est en train de boire avec juste un genou posé au sol. Je pense que ça va pas poser de problème pour lui. Mais
5: en fait, il y a le bras gauche de Bitouni Atta qui touche le menton de holding. Donc c'est pas une faute grave, il en sert. Hein.
6: Après, il essaye de le coffrer haut, mais bon, encore une fois, l'impact est...
5: Honnêtement, pénalité peut-être, mais ça me semble pas quand même... Ouais.
6: Mais après, est-ce qu'il se fait mal sur le choc ou au moment de passer au sol? Parce que j'ai l'impression qu'il a un peu la tête qui tape contre le sol.
5: En tout cas, il y a... vidéo, hein, ouais. Officiellement.
6: Ouais, peut-être qu'ils vont revoir le point d'impact. Est-ce que c'est un contact épaule-tête ou bras-tête sur Hartolding?
5: Pour moi, c'est bras-tête, mais il y a le geste d'enserrer. Donc c'est pour ça que je suis un petit peu embêté avec l'action.
6: C'est le risque sur quand ils viennent chercher aussi haut. Après, les joueurs, voilà, hein, ils coffrent, ils plaquent pas. Hein. Bah non, ils se baissent vraiment pas. Ils veulent le prendre haut, ils veulent le plaquer. Du moins le coffret et pas le plaquer. Et ouais, il y a un contact biceps tête a priori.
5: Tu ferais quoi toi, Quentin?
6: Je pense que déjà va y avoir la pénalité, ça c'est une évidence.
5: Et c'est clair, tu peux baisser plus.
6: Et tu peux prendre jaune, hein, là-dessus, parce que on peut pas dire que Stuart Holding soit vraiment baissé non plus. Hein. Il peut être pris un petit peu par le crochet de Stuart Holding, Bitunyata, mais il y a un contact clair à la mâchoire. Donc moi je pense que ça va être jaune. Hein. Et au bout de 7 minutes, tu prends jaune d'entrée là comme ça, ça peut mettre en difficulté Aix-en-Provence. Mais il y a aussi la volonté
5: contact
6: d'encercler.
5: Épaule puis tête pour Monsieur Marbeau.
6: Ah, donc ce sera une simple priorité. Pénalité a priori du coup. En tout cas après 6 minutes 30.
5: Jaune ou pénalité, il l'a pas dit, hein, mais ça, ouais, c'est entre les deux.
6: Ouais, oui. Après,
5: ce sera simple pénalité.
6: Après, dans les deux cas, ce serait pas non plus
5: non,
6: choquant.
5: On a un peu la frontière. Ah, c'est jaune pour Bitunyata.
6: Ouais, après, il y a beaucoup de vitesse quand même, hein, donc il peut faire mal.
5: Le problème, c'est que Bitunyata, il vient en serrer au niveau du ballon, mais en partant de haut. Ouais. Donc c'est ça le problème, c'est qu'il, clairement, il peut se baisser. Voilà, il peut totalement se baisser, et même en faisant plus mal.
6: Je pense que s'il lui met un plaquage, il lui prend les côtes et il le détruit. Hein. En tout cas, c'est une possibilité.
5: Faisant plus mal.
6: Je pense que s'il lui met un plaquage, il lui prend les côtes et il le détruit. Hein. En tout cas, c'est une possibilité pour les brivistes après

0: avec le ballon qui a été posé. Il lui reste 21 secondes au numéro 10 Brivis pour taper ce coup de pied. Ça va partir bien, ça va tourner au dernier moment et ça va passer à droite des perches. On en reste sur ce score de 0-0 après 8 minutes dans cette rencontre.
1: Ça s'est joué à peu de choses.
0: Exactement. Je sais pas si c'est le vent ou l'effet. En tout cas, la balle qui a tourné au dernier moment et qui échappe de peu au cadre et qui va passer à droite des perches. Donc toujours 0-0 après 7 minutes et 35 secondes entre Aix-en-Provence et Brive. À noter le carton jaune reçu à l'instant par Bitouni Yata pour les Aixois qui vont donc évoluer pour encore 9 minutes 45 en infériorité numérique. Et il y a un homme qui est en grande forme dans ce début de match, c'est Tuivaka qui sur chaque ballon fait des impacts dévastateurs.
1: La magnifique passe à l'instant à la destination de Benjamin Lefranc. On notera quand même qu'il manque un joueur côté briviste, c'est John Cooney qui n'est pas sur la feuille de match aujourd'hui, probablement touché lors de la victoire très difficile face à Nevers, parce que c'est vrai que Brive n'arrive pas en plus avec une confiance énorme, Quentin. On peut pas dire qu'on a été impressionné par ce qu'ont produit les Brivis ces dernières semaines, là où les Aixois pour le coup se sont imposés à Valence Roman pour la dernière journée de la saison régulière.
0: C'est pas vraiment les mêmes dynamiques entre les deux équipes. En même temps, on peut pas dire que la saison briviste nous est non plus enthousiasmés. On est peut-être même un petit peu déçus. On espérait mieux au vu de la saison passée, notamment de la fin de saison passée des brivistes. En tout cas, ils sont là aujourd'hui dans ce match de barrage pour essayer d'aller chercher une place en demi-finale et ils sont pas trop mal puisqu'il y a toujours 0-0, mais qu'ils sont en supériorité numérique ces joueurs du CAB. Même si là, ça va être une mêlée avec une introduction pour Arthur Coville et pour Aix-en-Provence pour essayer de sortir un petit peu de son camp, parce que pour l'instant, ils sont quand même relativement acculés. On ne les a pas vus extrêmement dangereux, ces Aixois, depuis le début du match.
1: Non, effectivement. Et le ballon qui va donc pouvoir être dégagé par les Aixois. 0-0, 10e minute de jeu, tout de suite.
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1: 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Deuxième barrage de cette saison de Pro D2. Oyonnax s'était imposé lors du premier barrage et rejoint Vannes en demi-finale. Qui va rejoindre Colomiers à Bendichou, Aix-en-Provence ou Brive? 0-0, 11e minute de jeu. Et pour l'instant, on est sur un match très heurté, Quentin Cavanis.
0: Ah ouais, extrêmement physique, avec déjà des blessures des deux côtés, avec la sortie assez tôt de Zachary Afan pour les brivistes et de Mathias Colombé pour Aix-en-Provence. Aix-en-Provence en infériorité numérique après le carton jaune reçu par Bitouni Yata. Et les Brivis qui gâchent quand même de belles munitions, avec tout à l'heure une pénalité face au poteau qui est passé à droite des perches. C'est James Chilcock qui n'avait pas trouvé le cadre. Et là, une touche avec un lancer dans les 22 mètres d'Aix-en-Provence qui n'aura rien donné. Et les Aixois qui vont pouvoir essayer de se dégager. Donc voilà, les Brivis qui sont plutôt dominants dans cette entame de match, mais qui n'arrivent pas à se payer par des points. Et du coup, là, ils subissent notamment un joli ballon porté de la part des avants provençaux, et Arthur Coville qui va taper une grande chandelle dans le ciel d'Aix-en-Provence.
1: À destination de Benjamin Lefranc qui fait 1m95, qui a évolué au poste de troisième ligne dans sa carrière et qui est très à l'aise sous les ballons hauts. Il a même gagné un petit peu de terrain après la réception. Le ballon très très très lent pour Mathis Galtier et le club corrézien, et pénalité au sol, faute

0: Photo au sol de la part des Aixois, ça leur prend de mener là sur cette zone plaqueur plaqué. C'est Henrik Venter qui est Tornike Jalagonia qui est sanctionné par monsieur Marbeau Quentin. Et je trouve quand même que les Aixois pour l'instant passent un petit peu à côté de l'événement.
1: J'allais dire extrêmement indisciplinés depuis l'entame du match. J'ai l'impression qu'ils subissent quand même cette rencontre, peut-être bouffée un petit peu par l'enjeu de ces joueurs d'Aix-en-Provence qui ont plus de pression que les Brivistes parce qu'ils sont plus attendus aujourd'hui. Mais pour l'instant, l'indiscipline aixoise fait beaucoup de mal et va falloir que Brive arrive à se payer aussi à un moment ou un autre parce que ça pourrait, ils pourraient avoir des regrets les Brivistes s'ils venaient à ne pas marquer, notamment sur cette occasion puisqu'ils ont été en touche et Lucas Da Silva a lancé sur les 5 mètres d'Aix en Provence avec peut-être le premier essai de la rencontre à venir. En tout cas, l'alignement Brivis qui récupère parfaitement ce ballon avec le ballon porté qui est en train de se mettre en place, mais pour l'instant c'est pas trop mal défendu par les joueurs d'Aix-en-Provence et on marque un premier arrêt, signale l'arbitre de cette rencontre.
0: Mais sauf que il y a une faute hein, et l'avantage en cours signalé par monsieur Marbeau, ballon qui va pouvoir sortir côté côté Briviste avec la charge de Francisco Coria Marchetti là, qui a vraiment été impressionnant sur le haut du corps, le ballon qui vit toujours autour de Mathis Galtier et avec Tuvuaka qui est venu de son aile opposée qui va peut-être marquer. Non, il est stoppé juste devant la ligne d'en but avec Galtier qui regarde ses avant pilonné auprès avec une charge peut-être à venir de Retif Marais. Non, on repart dans le côté droite avec Tuvuaka qui a le ballon dans les mains. Tuvuaka, il va essayer d'y aller tout seul ou peut-être la donner à un coéquipier. Non, il la donne façon demi de mêlée. Énorme défense quand même de la part des Aixois, toujours cet avantage en cours et pénalité contre Aix-en-Provence. Quatrième faute provençale à la 15e.
1: Ouais, et puis là c'est sur cette action il y en a eu au moins deux ou trois hein, des fautes côté Aixois. Il faudrait pas qu'ils se mettent encore à la faute une nouvelle fois en zone de marque parce qu'ils pourraient se retrouver à 13 assez vite hein. Je pense que nouveau carton jaune leur pend au nez à ces joueurs d'Aix-en-Provence parce que le premier hein, c'était un plaquage haut de Bitouni Yata, donc c'était pas suite à une accumulation de fautes. Là ça commence à sentir un petit peu le vinaigre pour
0: Et là pour le coup le maul il était bien défendu hein, dans un premier temps mais après que monsieur Marbeau ait signalé premier arrêt il a désaxé et là il y a eu une faute à ce moment là
1: Exactement. Et après, il y a eu au moins une ou deux autres fautes sur la même action, ce qui peut quand même mettre en difficulté cette équipe aixoise parce que on le signalait tout à l'heure, la discipline pour l'instant est quand même très très compliquée avec Tuvuaka qui est en forme et qui veut la jouer à la main a priori.
0: Ah, Tuvuaka, la charge, il est repoussé par notamment Vegrin. On continue de partir au près, mais cette fois-ci sur un renversement. Et les Brivistes ont perdu du terrain sur cette pénalité jouée à la main. Ils sont toujours à 6-7 mètres tout de même. Toujours dans cette zone de marque avec le ballon pour Lucas Da Silva. Les trois quarts, ils vont pas voir la balle. J'ai l'impression quand même quand sur cette
1: les Brivistes,
0: action,
1: ils donnent pas l'impression d'avoir envie d'écarter. Le seul trois quarts qui touche la balle, c'est Tuvuaka qui joue comme un pilier gauche. Donc c'est plus compliqué. En tout cas pour l'instant c'est Courtenelos qui a la balle et qui arrive à progresser de 2 ou 3 mètres encore pour ramener son équipe dans les 5 mètres d'Aix-en-Provence. Et c'est encore les avants qui se chargent de tout. On demande à Mathis Galtier de s'écarter et de laisser faire les gros pour l'instant, même si là le demi de mêlée qui va pouvoir remettre la main sur la balle, non, finalement il laisse jouer encore une fois Courtenelos qui va passer par le sol.
0: Ça avance avec Mathis Galtier qui renverse cette fois-ci peut-être pour les trois quarts, la passe dans le dos, c'est pas mal fait. Est-ce qu'il peut aplatir? Non, il peut pas aplatir. Le joueur de Brive, il est stoppé à un mètre de l'embut. C'était Georges Felizé qui a pas pu passer au sol dans le bon tempo et dans la bonne distance. Avantage en cours, signale monsieur Marbeau avec le ballon sur la partie gauche du terrain en avant qui me semble volontaire. Pénalité, carton jaune. Oh là, ça c'est sûr, il va y avoir un jaune parce alors que le en avant me semble extrêmement volontaire.
1: Le jaune il va être sorti, Alexandre, t'as raison. Et pour qui va être ce carton jaune?
0: Tuissuet.
1: C'est Albert Tuissuet qui va prendre ce carton jaune, le numéro 6 aixois. Donc sur la prochaine action, sur la prochaine possession briviste, ils vont être à 13.
0: Il peut y avoir un essai de pénalité. Hein.
1: Ouais, ça pourrait. Mais là, ils vont être à 13 en plus, les aixois. Alors essai de pénalité, ça veut dire carton jaune en plus. Ça pourrait devenir quand même extrêmement compliqué.
0: Mais là, il vient plaquer action. Quelqu'un qui n'a pas la balle, Tuissuet. Et il est venu mettre un carreau à quelqu'un qui n'a pas touché la balle.
1: Ouais, c'est pas faux. C'est pas faux. En tout cas, là, je pense que les Brivistes vont aller en touche, hein, j'imagine, exactement. Avec une touche trouvée sur les 5 mètres, avec un nouveau lancé pour Lucas Da Silva.
0: Groupé pénétrant ou pas ?
1: Ah bah là, je pense qu'il faut aller chercher le groupe pénétrant. Il faut mettre à la faute cette équipe aixoise. Je pense que l'essai de pénalité est vraiment pas loin. Et en tout cas, le ballon est parfaitement réceptionné par l'alignement briviste et ce ballon porté. Il se construit très bien. Lucas da Silva qui a même pas le temps d'avoir la balle et l'essai. Le premier essai de la rencontre. Il est pour les brivistes sur ce ballon porté dévastateur. Et est-ce que c'est pas Tuvaca encore une fois qui est venu se mêler aux avant pour aller inscrire cet essai?
0: Alors là, incroyable. Qu'est-ce qu'il fait là, Tuvaca?
1: C'est lui,
0: un ailier qui joue avant. Ah oui, il joue en fait avec 9 avant, les brivistes aujourd'hui, ça fait quand même une bonne quinzaine de minutes qu'il n'est plus sur son aile, hein. Tuvaca.
1: Ouais, non, clairement.
0: Là, il était lifter carrément.
1: Non, il était juste à la réception. Il était juste à côté juste derrière les lifters, prêt à réceptionner le ballon. Et il s'est glissé. Comme un talonneur pour récupérer la balle et aller aplatir cet essai, mais on a l'impression qu'il est quand même ultra motivé le garçon sur cette rencontre parce que il est omniprésent depuis le début du match. Tuvaca, il a dû déjà toucher un nombre de ballons incalculable après seulement 17 minutes. En tout cas, les Brivistes qui ouvrent le score, qui mènent 5 à 0 et même désormais 7 à 0 puisque Chilcock passe à la transformation. Et c'est plutôt mérité, hein, globalement sur l'entame de match. Mais Tuvaca, j'ai l'impression qu'il est un petit peu touché. Je me demande s'il est pas en train de sortir accompagné d'un médecin, l'ailier Briviste.
0: Ouais. Alors ça, ce sera un coup dur, hein, parce que effectivement, il est prépondérant sur ce début de match. Et faudra surveiller Tuvaca effectivement, hein, parce que là, ça pourrait coûter extrêmement cher, hein, lui qui était déjà 3 défenseurs battus. Tuvaca, alors je le vois toujours sur le terrain, Quentin.
1: Ouais, bon, a priori, ça va, mais il avait eu beaucoup de mal à se relever, hein, après avoir.
0: Il est peut-être cramé, hein.
1: Ben, en même temps, il a donné parce que on l'a vu au milieu du paquet d'avant quand même pas mal de fois, mais on l'a vu aussi sur son aile faire des courses intéressantes et d'énormes charges. C'est lui qui a joué la pénalité à la main tout à l'heure. Là, il est sur le ballon porté, il est partout depuis le début du match. Je pense qu'il a oublié qu'il était ailier. Il s'est dit non, moi je suis partout aujourd'hui, j'ai envie de marquer ce barrage de mon empreinte, et pour l'instant il le fait bien puisque c'est lui qui a inscrit le seul essai de la rencontre après 18 minutes de jeu.
0: Et il faudra surveiller un Bitouni Atta qui avait pris tout à l'heure un carton jaune sur holding, parce que les Provençons sont de nouveau à 14. Et là, premier plaquage qu'il fait, il a encore un peu limite, hein, son plaquage sur Henrik Venter. Donc attention, Bitouni Atta lancé à venir pour Romain Laterade, avec les Aixois qui sont légèrement dans le camp de Brive. 0-7, vous êtes sur Sud Radio, sur la radio du rugby, à la 19e minute de jeu dans ce deuxième barrage entre Aix et Brive. Avantage pour l'instant aux Corréziens suite à un essai de Tuvaca transformé par Chilcock. Le groupe est pénétrant côté Aixois, mais dans le camp de Brive, mais avec le jeu de la profondeur, on a récupéré ce ballon sur la ligne médiane avec Bitouni Atta qui libère rapidement. On joue dans le même sens avec de la vitesse, la belle passe, pas magnifique, la passe après contact pour l'essai somptueux de Caleb Mounts. Quelle attaque somptueuse de la part des Aixois avec cette passe juste après le contact, il me semble, de Pierre Lucas.
1: Ah ouais, magnifique essai de la part de cette équipe d'Aix-en-Provence avec Caleb Mounts qui est parfaitement là au relais pour récupérer ce ballon, et ensuite avec les cannes, plus personne le reprendre, mais ça part aussi d'une très très bonne charge de Bitouni Atta sur Tuvaca. Encore une fois, il arrive à transmettre le ballon et puis derrière ça développe très vite. Je crois que c'est que t'as raison, que c'est bien Pierre Lucas, hein, qui est au soutien, et le ballon qui est relevé très vite, et puis derrière Caleb Mounts qui fait la différence. Mais Pierre Lucas, il fixe, il fait une fin de passe et puis il arrive à donner après contact à Caleb Mounts. Exceptionnel cet essai d'Aix-en-Provence qui revient dans la rencontre 7 à 5 après 19 minutes 40 et peut-être 7 partout si la transformation venait à passer pour cette équipe aixoise. Alors c'est pas Caleb Mounts qui va se charger de la transformation pour les aixois, c'est l'arrière qui s'en charge.
0: Manuel Varero, ouais.
1: Exactement,
0: Portela,
1: qui s'en charge.
0: Moraes.
1: Et ça passe. Varero. Et ça passe pour l'arrière aixois. Donc 7 partout après 20 minutes de jeu. Les aixois qui reviennent malgré l'infériorité numérique à égalité au score.
0: Ouais, et on a vu quand même un essai de loin. Ça c'est intéressant, Quentin. Dans un style moins laborieux que les brivistes. Et pause fraîcheur du côté du stade Maurice David. On rappelle, Quentin, la victoire de l'Union Bordeaux-Bègles de tout à l'heure en Champions Cup pour aller chercher le trophée face au Leinster.
1: Ouais, victoire large, hein, 41 à 19 de l'UBB en finale de la Champions Cup face au Leinster, avec 5 essais inscrits par cette équipe de l'UBB contre 2 essais pour le Leinster.
0: Une finale à sens unique, hein.
1: À finale à sens unique, qui était quasiment plié à la 35e minute. Les Bordelais ont dominé de la tête et des épaules et se sont même permis de faire un petit peu tourner en fin de match pour préparer la suite du top 14. C'est dire la différence de niveau qu'il y avait entre les deux équipes aujourd'hui au Pays Basque.
0: Ah, effectivement, 7 partout entre Aix-en-Provence et Brive. À tout de suite sur Sud Radio.
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0: Les informations avec Valdemar Delage. Bonsoir Valdemar.
8: Bonsoir à tous. Le doublé pour l'Union Bordeaux-Bègles. Les rugbymen girondins ont remporté leur deuxième Champions Cup de suite cet après-midi à Bilbao. Victoire 41-19 contre les Irlandais du Leinster grâce à 5 essais dont un doublé de l'ailier Louis Bielbiaré. C'est la 6e fois consécutive qu'un club français remporte la Coupe d'Europe après les titres de Toulouse en 2021 et 2024 et de La Rochelle en 2022 et 2023. Dans l'actualité judiciaire, 25 ans de réclusion criminelle contre Guillaume Bucci. Le verdict est tombé aujourd'hui dans l'affaire dite des viols de Manosque. Il a été reconnu coupable de viols aggravés et d'actes de barbarie sur son ex-compagne. Lors de son procès, il avait reconnu plusieurs actes violents, dont des relations sexuelles imposées auprès de centaines d'hommes, des viols ou encore de la zoophilie. La Française, mise en cause pour l'abandon de ses deux enfants de 4 et 5 ans au Portugal, ainsi que son compagnon, ont été placés en détention provisoire. La justice portugaise a indiqué ce matin que le couple était accusé de deux crimes de mise en danger ou d'abandon. L'homme est par ailleurs accusé de coups et blessures aggravées. Les enfants sont sains et saufs, placés en famille d'accueil. L'actualité, c'est aussi le conflit au Moyen-Orient et cette question, les États-Unis et l'Iran vont-ils prolonger le cessez-le-feu? Selon les médias américains, les médiateurs estiment qu'un accord est proche. Ils prévoiraient la prolongation du cessez-le-feu de 60 jours, une réouverture progressive du détroit d'Hormuz, des discussions sur le stock nucléaire iranien et un assouplissement des sanctions américaines. Selon le média Axios, Donald Trump hésiterait et devrait prendre une décision demain. Au Moyen-Orient encore, le ministre de la Sécurité nationale israélien Itamar Ben-Gvir interdit de territoire français. Décision du Quai d'Orsay, elle fait suite à la publication par ce ministre d'une vidéo le mettant en scène devant des activistes de la flottille pour Gaza, parmi lesquels des Français, présentés agenouillés et mains liées après leur interpellation. Et puis clap de fin pour le Festival de Cannes ce soir sur la Croisette, début de la cérémonie de clôture à 20h15. Le jury remettra ses prix dans la soirée après 10 jours de compétition. Bonne soirée à tous.
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0: Vous êtes sur Sud Radio, sur la radio du rugby. Aix-en-Provence à 14 contre 15 a marqué deux essais durant cette infériorité numérique quant à Cabanis dans ce deuxième barrage de Pro D2.
1: Exactement, c'est Romain Latrade qui vient de doubler la mise pour cette équipe aixoise. Il récupère un ballon quasiment face au poteau et il casse un plaquage pour aller ensuite marquer cet essai avec les cannes. Ça permet à son équipe de mener désormais 14 à 7 malgré l'infériorité numérique face à Brive après 24 minutes dans cette rencontre avec cette fois les Brivistes qui essayent de repartir de l'avant depuis leur camp, mais je pense qu'ils ont pris un petit coup là derrière la tête parce qu'il y a une leçon de réalisme donnée là par cette équipe d'Aix-en-Provence, parce que je pense qu'ils ont été deux fois dans les 22 mètres et ils ont inscrit deux essais les Provençaux depuis le début de cette rencontre. Brive dans l'occupation était plutôt en train de dominer, mais au score c'est Aix-en-Provence qui est devant. Alexandre,
0: ouais, effectivement, Aix-en-Provence qui montre quand même une réaction, je vais pas dire de champion, mais de costaud quand même, parce que ils ont beaucoup souffert, hein, Quentin, sur les 10 premières minutes, en perdant les collisions, en ayant d'ailleurs un joueur qui s'est quand même un petit peu fait mal, même assez sérieusement fait mal, Mathias Colombet. Ça partait pas bien, quoi. Final.
1: Et il y avait un vrai
0: réagi, quoi.
1: Exactement, mais il y avait surtout un énorme problème de discipline, hein, côté Aix-en-Provence, qui avait profité au Brive. Mais finalement, sur les deux ou trois ballons qu'ils ont eu ces Aixois, ben ils ont réussi à aller marquer des essais. Un premier essai très beau signé Khaled Mounes, et puis le deuxième aussi intéressant dans le jeu avec Romain Latrade qui arrive à casser la ligne pour aller inscrire cet essai. Mais voilà, on a une équipe qui fait preuve d'un réalisme extrême face à une équipe qui tape fort, qui joue beaucoup avec ses avants, qui arrive à progresser, à créer des problèmes, mais qui est peut-être pas souvent juste dans le dernier geste. Et côté Aixois, par contre, ben, sur chaque ballon de récupération, ils ont été très piquants, ils ont réussi à aller inscrire ces deux essais, et ce malgré le fait d'être en infériorité numérique et d'avoir déjà pris deux cartons jaunes depuis le début de la rencontre en seulement 25 minutes.
0: Ouais, sauf que là, à l'instant, petite erreur au pied de la part d'Adrien Lapeg, et ce sera une touche à 30 mètres de l'embut aixois, lancé à venir pour Lucas Da Silva devant les yeux du sélectionneur Fabien Galthié qui...
1: Il est là en tant que sélectionneur ou en tant que papa?
0: Je sais pas, Quentin, c'est une bonne question. Je pense plutôt en tant que papa, pour être honnête. Parce qu'il y a, voilà, il y a le fiston Galthié, évidemment, qui est sur le terrain, titulaire avec le poste de numéro 9. Magnifique prise de balle dans les airs de Courtney Loves, à une main, s'il vous plaît. 14 à 7 pour Aix-en-Provence. Mais le ballon pour les Corréziens, à la 26e minute de jeu pour toujours, cette action en supériorité numérique. Ce sera la dernière avant que les Aixois reviennent, et coup de sifflet de monsieur Marbeau pour un en avant. Ah, il me semblait que c'était un arrachage pas vers l'avant, moi, pour le coup, et retour en tout cas d'Albert Tussuet. Ouais.
1: Exactement, le puissant numéro 6 d'Aix-en-Provence qui fait son retour sur le terrain, et visiblement ses coéquipiers s'en sont bien sortis sans lui, puisqu'en son absence ils ont inscrit deux essais et qu'ils mènent 14 à 7 après 27 minutes. Alors que on va avoir le droit à une mêlée, il y en a pas eu énormément, hein, depuis le début du match, des mêlées, donc là on va voir ce que ça va donner avec les deux paquets d'avant au complet. À noter quand même en début de match la blessure de Zachary Afan, hein, le pilier droit du CAB, ce qui pourrait coûter cher, notamment en fin de match, à voir s'ils sont remplaçants à 79 minutes dans les jambes ou pas. En tout cas, cette mêlée, elle est plutôt à l'avantage des Brivistes, même s'ils vont être pénalisés, j'ai l'impression, les Brivistes. J'avais le sentiment qu'ils progressaient bien, mais monsieur Marbeau n'est pas de mon avis, Alexandre.
0: Ouais, et on notera donc que Zachary Afan ne reviendra pas sur le terrain. Voilà, ça c'est clair et net.
1: Ouais, chaos complet. Hein.
0: Il avait fait un chaos complet. J'imagine que le protocole commotion n'a même pas été exécuté, mais on en a en tout cas la confirmation. Il ne reviendra pas sur le terrain a priori. J'espère. Le ballon pour les Aixois, effectivement, Quentin, sur cette mêlée où il y a un souci technique. Et notamment, j'ai l'impression que c'est Corian Marchetti qui est sanctionné pour avoir un petit peu descendu le coude et fait tomber son adversaire.
1: Ouais, parce que moi j'avais le sentiment que l'effort briviste avait payé. Oh. Ah ouais, derrière le coup de pied monstrueux, hein, mais direct.
0: Mais il a le droit direct. Pas une pénalité, c'était un bras cassé.
1: C'était un bras cassé a priori, et du coup il avait pas le droit de sortir le ballon direct, et ça va donner une belle opportunité pour cette équipe briviste qui peut se réinstaller dans le camp d'Aix-en-Provence. Alors il avait trouvé une belle touche, mais direct. C'est dommage. Petite erreur pour Arthur Coville, le demi de mêlée aixois. Et donc après 28 minutes, hein, toujours 7 points d'avance pour Aix-en-Provence face à Brive, mais les brivistes qui vont avoir se lancer avec Lucas Da Silva quasiment à 30 mètres de l'embut d'Aix-en-Provence. Le ballon, il va être trop long, il va être récupéré par Romain Latrade, qui envoie une saucisse et qui va peut-être mettre en difficulté Pierre Lucas, qui va quand même se dégager avec un grand coup de pied, qui ne sortira pas du terrain. Voilà, le rebond qui est un petit peu capricieux, mais qui finalement va être bien capté par les brivistes, avec Mathis Galtier qui relève pour James Chilcock, qui transmet à Stuart Holding, qui passe par le sol et qui est rentré dans les 40 mètres.
0: Ah, il est pris haut, hein.
1: Aix-en-Provence, et ouais, encore on va revenir à la pénalité.
0: Eh ouais, il est encore pris haut, effectivement, Stuart Holding, faute de Charlie Gambini. Non,
1: C'est Jalagonia. Je crois.
0: C'est Torniquet Jalagonia effectivement qui se met à la faute. On notera aussi, Quentin, que les Aixois sont quand même très indisciplinés, hein. Depuis le début de cette partie, c'est quand même dingue, hein.
1: Bah, ils ont déjà reçu deux cartons jaunes, donc c'est dire.
0: Deux cartons.
1: Mais je pense qu'ils sont déjà à 6 ou 7 pénalités concédées, plus les avantages sur les actions où il y a eu 2 ou 3 fautes.
0: Pour moi, c'est la 6e. Celle-là. C'est ouais, quand même déjà énorme. Hein.
1: C'est énorme en 28 minutes. Hein. Mais on sent aussi qu'il y a pas mal de pression sur ce match. En tout cas, ça va donner une nouvelle touche pour Lucas Da Silva.
0: Romain Latrade, son ancien club, l'UBB, a été une nouvelle fois champion d'Europe. Tout à l'heure, on le rappelle, on l'a vécu sur ce radio.
1: Pas la même discipline.
0: 41-19.
1: Ils ont été un poil plus disciplinés parce qu'en 80 minutes, ils ont concédé moins de pénalités. Donc, bon.
0: Les pénalités encore une fois contre les Aixois, c'est la 7e.
1: Ah ouais, c'est 7e, ça commence à faire beaucoup. Bon, alors celle-là, elle est un peu moins loin de la zone de marque, donc c'est peut-être pour ça qu'il n'y a pas de carton, mais il pourrait concéder un 3e carton jaune en une mi-temps, les Aixois. En tout cas, James Chilcock qui choisit encore une fois d'aller en touche et qui va trouver une toute petite touche. Hein. Allez, il avait la balle sur les 22 mètres d'Aix-en-Provence et il a trouvé une touche à 7 ou 8 mètres de l'embut provençal. Donc voilà, une petite touche trouvée par James Chilcock, mais Lucas Da Silva qui va commencer à avoir mal au bras à force de faire des lancers. Je ne sais pas combien il en est depuis le début du match, mais il n'arrête pas le talonneur. Et le lancer, il va être un petit peu long, mais ça va pouvoir être. Non, ça va être récupéré par les.
0: Ah, c'était la 7e touche, hein, quand même.
1: Ouais, non, c'est ça. Les deux dernières n'ont pas été terribles pour les brivistes. Un trop profond.
0: Ça fait 3 sur 7, hein.
1: Ah, ça,
0: 3
1: c'est
0: ballons
1: pas
0: perdus sur 7.
1: Ouais, dont les deux dernières notamment, parce que sur la précédente, il avait trouvé les mains de Romain Latrade. Et là, c'est Cornelos qui avait pas pu rabattre le ballon dans son camp. Et les Aixois qui vont pouvoir se dégager avec ce coup de pied. Mais voilà, Aix-en-Provence est toujours devant, 14-7, sans avoir beaucoup le ballon. Ils arrivent quand même à être devant au score. C'est dire quand même le réalisme dont on fait part les Provençaux sur cette entame de match.
0: Ouais, effectivement, il n'y a pas grand chose à dire, hein, pour l'instant. Deux entrées dans les 22 mètres, deux essais, hein, pour les Aixois. Peut-être la troisième entrée, non. Faute, pénalité, et voilà, c'est la huitième. Huitième faute.
1: Ça faisait encore une touche perdue.
0: C'est encore une fois Jalagonia.
1: Ouais, mais ça faisait encore une touche perdue pour cette équipe briviste, avec un lancer encore une fois trop profond qui a pas trouvé son alignement. J'ai l'impression qu'on n'est pas d'accord dans les timings. Hein.
0: Ouais. Ouais.
1: Et les brivistes qui vont encore chercher la touche. Voilà, donc
0: 70% d'occupation pour le CAB, hein, pour l'instant dans cette partie. Vous êtes sur Sud Radio, sur la radio du rugby. 32e minute de jeu, 14 pour Brive, 7, 14 pour Aix, 7 pour Brive, Quentin. Et l'occupation ne fait pas tout, hein, la preuve.
1: Ah oui, l'occupation ne fait pas tout, la discipline non plus, parce que Aix-en-Provence, on a l'impression qu'ils font une faute sur chaque action à peu près, mais pour l'instant ils sont devant au score parce que les brivistes manquent cruellement de réalisme et se ratent dans les zones de marque, là, avec notamment une passe qui a été interceptée par Zafra, j'ai l'impression, il y a quelques instants là.
0: Ouais, avec le ballon pour les brivistes. Zafra effectivement assez impressionnant, hein, sur son interception, Quentin.
1: Bah ouais, il est monté très fort, Zafra, et puis derrière c'est Caleb Moutz qui va chercher la touche, mais le ballon qui ne va pas sortir de l'aire de jeu, et c'est encore une fois Tuivaka qui récupère le ballon. Alors Tuivaka, même maintenant, il se permet de taper au pied. Est-ce qu'il va trouver une bonne touche? J'ai pas l'impression que c'est le meilleur choix qu'il ait fait depuis le début du match, Tuivaka, et j'ai le sentiment,
0: c'est pas un homme de choix.
1: Non,
0: c'est un homme d'action.
1: C'est un homme d'action, voilà. Mais j'ai le sentiment que son coach n'était pas forcément d'accord avec l'action qu'il a choisi de faire. Voilà, si je peux reprendre. En tout cas, 14-7 après 32 minutes.
0: Énorme charge de tuer et ballon relevé avec Bitouniata, la deuxième lame. Bitouniata qui est juste devant les 22 mètres. On part même sens avec Coville. Attention, faut donner. Si tu donnes, il y a essai peut-être avec Drouet pour la PEG. Et oui, c'était annoncé. Magnifique attaque des Aixois avec cette double lame. Tuissué puis Bitouniata et le jeu dans le sens avec l'arrivée de l'ailier côté opposé. Louis Drouet, Léo Drouet pour Adrien Lapeg. Et déjà le troisième essai.
1: Ah mais c'est quand même impressionnant. Troisième fois que les joueurs d'Aix-en-Provence rentrent dans les 22 mètres brivistes. Et troisième essai. Et pourtant là, je vais l'idée, c'était arraché pour faire passer Bitouniata par le sol. Mais derrière, le ballon qui a été relevé très très vite. Et puis il y a une fin de passe encore dans l'axe du terrain qui est terrifiante. Et puis bah le joli relais de Drouet pour trouver la PEC qui va aller aplatir ce troisième essai. Mais Aix-en-Provence, ils ont pas souvent le ballon, mais quand ils l'ont, ils font très très mal et ils mènent désormais 19-7 alors qu'ils sont surdominés dans l'occupation. C'est quand même assez impressionnant et peut-être 21-7 à venir.
0: Trois entrées dans les 22, trois essais.
1: Ouais, non, mais ils sont d'un réalisme absolu. Et en plus, face au poteau aussi, puisque cette transformation passe pour Aix-en-Provence. 21-7 après 35 minutes.
0: On est sur un 21-0 en dynamique, là.
1: Bah oui, c'est les Brivistes qui ont ouvert le score dans cette rencontre.
0: Oui, c'est ça.
1: Oh, si, c'est ça. Ouais, j'ai eu un doute. Mais oui, c'est les Brivistes qui avaient ouvert le score par Tuivaka, justement, sur un ballon porté. Et puis bah derrière Mounz qui égalise, essai de la Trad et puis à l'instant essai de la PEC. Donc voilà, réalisme absolu de la part des Aixois qui font le dos rond, qui subissent l'occupation, mais dès qu'ils ont le ballon, ils s'en servent très très bien et ils l'ont prouvé là sur leurs trois essais notamment. Et donc à 5 minutes désormais de la pause, ils mènent de 14 points.
0: Ouais, et on a vu encore Bitouniata holding, hein, et donc les deux se cherchent. Hein. On sent que Bitouniata, il en a fait une affaire personnelle. Tout à l'heure, il a pris un carton jaune pour un plaquage haut sur lui. Là, tiens, pénalité contre les Aixois, la 9e. Dis donc, le nombre de fautes. Et là, c'est Grambini pour le coup, je crois. Mais faute à l'instant sur Lucas da Silva.
1: Ouais, qui peine un petit peu à se relever le talonneur de Brivist qui a subi un petit peu l'impact, mais il faut aussi dire hein, que les charges sont terribles et Arthur Coville il était pas très bas non plus hein, sur le plaquage et Végrine qui vient mettre une deuxième ligne derrière ça.
0: Alors, Monsieur Marbeau estime que Végrine est venu gratter le ballon en étant sur le plaquage. Moi je pense que c'est plus un ballon perdu par da Silva sur le contact, hein, honnêtement.
1: Mais est-ce qu'il est pas, parce que j'ai pas le sentiment qu'au moment où
0: Végrine,
1: j'ai l'impression que il est pas encore passé par le sol, Lucas da Silva, quand Végrine arrive. Tu vois qu'il a pas encore les genoux qui ont touché le sol, et donc j'ai l'impression qu'il est assistant plaqueur et gratteur, et que c'est pour ça qu'il est pénalisé.
0: Est-ce qu'il gratte ? Moi j'ai l'impression que c'est plutôt un en avant de Lucas da Silva. Je suis pas sûr qu'il y ait une action de grattage. Lucas da Silva, il a un super lancé à venir, Quentin.
1: Ah mais il en a eu quelques-uns et il s'est manqué pas mal de fois, Lucas da Silva, depuis le début du match. Et cette fois, il choisit le fond d'alignement et pour trouver les mains de Courtney Lowe, qui récupère parfaitement ce ballon avec le ballon porté qui est en train de se mettre en place, justement avec la balle dans les mains de Lucas da Silva à 8 mètres de l'embut d'Aix-en-Provence. Un premier arrêt signalé par Monsieur Marbeau et du coup Mathis Galtier qui va sortir le ballon et qui va trouver une solution au centre du terrain. Oh, les Brivistes qui s'écroulent à quelques centimètres de l'embut. Et le ballon récupéré par Aix-en-Provence. Ça va être aplati dans son propre embut, hein, sous la pression défensive des Brivistes. Et du coup, il va y avoir une mêlée.
0: Mêlée à 5, hein.
1: Exactement, mêlée à 5. Mais encore une fois, ils étaient à deux doigts d'inscrire un essai. Il y a eu un sauvetage héroïque d'Aix-en-Provence. Pierre-Henri Boncamp qui commence à s'énerver un petit peu par l'absence de réalisme de son équipe et peut-être parfois la précipitation en zone de marque des Brivistes.
0: Ouais, se faire arracher la balle devant une zone d'embut, c'est quand même surprenant. Benjamin Lefranc qui fait quand même une magnifique passe Chistera au Flood pour Nick Krohn. Il y a un grattage sur Nick Krohn.
1: C'est
0: Coville hein, qui fait le grattage, effectivement.
1: Il y a un gros plaquage de Bitouniata et Coville qui vient gratter le ballon.
0: Bitouniata, s'il finit le match, je serais surpris. Je vous le dis. Hein. Je le sens tellement bouillant Et à un moment, ça, les fils vont se toucher.
1: Il met des timbres monstrueux depuis le début du match. Et c'est peut-être sur l'action la moins violente qu'il a pris un jaune.
0: C'est du match de Bitouniata. Vraiment,
1: la cote du deuxième carton jaune est quand même assez importante, en effet. Et il pourrait être coaché, par exemple, assez tôt dans le match. Il pourrait être coaché assez tôt en seconde période, Bitouniata. Mais voilà, cette mêlée qui peut être jouée par les brivistes et ils vont s'écrouler à encore une fois moins de 2 mètres de l'embut d'Aix-en-Provence. Mathis Galtier qui essaie de relever le ballon. Non, il laisse jouer ses gros comme souvent depuis le début du match dans cette zone-là. C'est le paquet d'avant qui prend les choses en main avec Lucas da Silva qui va pouvoir relever le ballon
0: et
1: qui ne va pas progresser. Exactement, ça joue au près. Et encore une fois, Tuivaka qui est là comme un avant qui va relever le ballon comme un pilar. Non, finalement il est transmis à Courtenelos qui ne va pas pouvoir gagner de 2 cm. Pour l'instant ça ne progresse pas sur les charges Pochettla. Non, c'est bien défendu par Aix-en-Provence qui se met pas à la faute. C'est une des rares fois du match aussi où les Aixois ne se mettent pas à la faute, mais en tout cas ils défendent fièrement leur ligne là pour le moment, avec Mathis Galtier qui relève le ballon avec peut-être une solution sur la gauche du terrain. Non, toujours pas. Mathis Galtier qui fait jouer encore une fois Tuivaka qui est bien repoussé par la défense d'Aix-en-Provence, mais le ballon est conservé par les Brivistes. Toujours pas de faute signalée par Monsieur Marbeau.
0: Correa Marchetti qui a réceptionné le ballon, et deux joueurs en même temps avec le relais de Venter. On est toujours sur les 5 mètres. Ballon pour les Provençaux sur plus de 10 phases de jeu avec Courtenelos au sol. Le relais de Tuivaka une nouvelle fois avec Courtenelos au soutien. Le ballon qui est peut-être gratté par les Aixois, j'ai l'impression. Et oui, il est gratté par les Aixois. Énorme round défensif.
1: Tom Francis, hein,
0: par les Provençaux.
1: Est-ce que c'est Thomas Francis qui arrive à mettre les mains sur le ballon là ou...
0: Énorme.
1: En tout cas, énorme séquence sans se mettre à la faute. Ils ont été pilonnés pendant quasiment 2 minutes, les joueurs d'Aix-en-Provence. Ils réussissent à aller gratter ce ballon. Je ne sais pas si c'est Latrade ou Thomas Francis qui arrive à mettre les mains sur le ballon, mais en tout cas, action héroïque de la part de la défense d'Aix-en-Provence qui va pouvoir quasiment repartir au vestiaire avec cet avantage de 2 essais, 21-7, 3 essais à 1 après 39 minutes et 50 secondes.
0: Il y a un dernier ballon à jouer tout de même. Parce que la touche a été trouvée, mais avant la sirène, Quentin.
1: Exactement, mais le lancer, il va être justement pour cette équipe d'Aix-en-Provence. Donc, si le lancer est assuré, on va pouvoir tranquillement sortir le ballon du côté de Caleb Mounz et emmener tout le monde au vestiaire avec ce petit matelas de 14 points d'avance. Et c'est quand même assez fou de se dire que Aix-en-Provence mène 3 essais à 1 en étant allé 3 fois seulement dans les 22 mètres brivistes. C'est dire aussi le réalisme de cette équipe et le courage et l'abnégation dont ils font preuve en défense. Le ballon est parfaitement réceptionné par Gambini et la balle qui va être sortie par Caleb Mounz. Tout le monde va pouvoir aller au vestiaire. Alexandre, 21-7, c'est le score à la pause pour Aix-en-Provence face à Brive.
0: Ouais, effectivement, quelle première période quand même, Quentin, on s'est régalé.
1: Ah, on s'est régalé.
0: Avec beaucoup de rythme, et ça c'est super pour donc ce premier ces premières 40 minutes de ce deuxième barrage. Pour l'instant, c'est Aix qui irait du côté de Colomiers. Dans un instant sur Sud Radio, on va retrouver Jean-Marc Lhermet avec Salut l'ancien, et puis on écoutera aussi Félix Panguiroy tout de suite.
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20: Eh bien bonjour, bonjour à tous. Écoutez, on le surnomme Raan. Il est né à Montluçon, il a 58 ans, il joue à Vichy. Et puis très vite, il s'intéresse, il est très intéressant pour l'ASM Clermont. Vous avez sûrement deviné qu'il s'agissait d'un grand monsieur du rugby, puisqu'il a été 25 fois en sélection en équipe de France A, comme on appelait à l'époque. Il a été 2 fois sélectionné en équipe de France. Il a gagné le Ballandrade en 1985. Il remporte le Challenge européen en 1999 avec Clermont. Et il a joué au rugby à 7. Et justement, et à l'époque, c'était Thierry Jeannezet, c'était le début. Et vous avez sûrement deviné qu'il s'agissait de monsieur Jean-Marc Lhermé. Effectivement, salut Jean-Marc.
21: Salut Michel.
20: Voilà. Alors Jean-Marc, juste 2 mots sur ce rugby à 7, c'était le début. Est-ce que tu peux nous en dire 2 mots ?
21: Oui, c'était en tout cas une expérience super intéressante pour moi quand j'étais joueur, que de découvrir cette activité 7 qui était encore pas très développée à l'époque, hein, il faut bien le reconnaître. Et il faut lui rendre un très grand hommage, c'est Thierry Jeannezet justement qui a porté ce projet 7 un peu seul au début et très très haut et qui l'a amené jusqu'à ce titre olympique à Paris en 2024 dont on se souvient tous. Mais en tout cas moi mes premiers pas en 7 en équipe nationale, ça m'a permis de découvrir un sport un peu particulier, d'améliorer certaines qualités physiques que je ne pouvais pas forcément développer à 15.
20: C'est vrai.
21: Tout ce qui est vision, tout ce qui est vitesse et évitement.
20: Bien sûr. Oui, excuse-moi de te couper. Et puis ça a été soutenu également par un grand président, Bernard Lapassé, qui soutenait cette activité et qui a fait beaucoup pour le 7, je crois.
21: Oui, alors moi, à mon époque, c'était avant Bernard Lapassé.
20: Ah oui,
21: mais
20: alors
21: Bernard Lapassé, dans le mouvement, a été un président important dans le fait de booster ce 7. Oui.
20: Ouais. Alors Jean-Marc, après ta carrière de joueur, tu deviens directeur sportif, puis vice-président de l'ASM à Clermont-Auvergne, et tu y passes 34 ans auprès de ce club. Qu'en retires-tu, toi, comme expérience aujourd'hui ?
21: Alors 34 ans, effectivement, ça englobe la partie joueur et directeur sportif. L'expérience, pour moi, ça a été une expérience fabuleuse. Moi, j'ai grandi en Auvergne, j'ai commencé le rugby à Vichy, pas très loin. Et comme tout jeune Auvergnat à l'époque, l'équipe que j'admirais, l'équipe que je badais, comme on dit, c'est l'équipe de l'ASM Clermont-Auvergne. Mmh. Et un jour, il y a Jean-Pierre Romeux qui est venu taper à ma porte chez moi, alors que j'habitais chez mes parents, pour me demander si je voulais venir signer éventuellement dans ce grand club. Mais je me suis retrouvé du jour au lendemain dans le vestiaire, assis à côté des joueurs dont j'avais la photo dans mon petit cahier, quoi. Donc c'était quelque chose de magique.
20: Tu as même travaillé chez Michelin, tu as été comme ingénieur, je crois. Mais tu travailles au sein de la cellule haute performance de l'Agence nationale du sport. Et puis, tu t'intéresses toujours à la performance sportive et toujours fidèle aux côtés de Florent Grill depuis Oval Ensemble. Vous remportez les élections face à Bernard Laporte et son équipe et tu deviens vice-président de la Fédération Française de Rugby, mais surtout délégué au haut niveau et à l'arbitrage. Tu peux nous en dire un peu plus ?
21: Oui, là encore, ça a été une magnifique aventure aux côtés de Florian que de piloter ce projet politique pour la Fédération Française de Rugby, et on a eu l'occasion effectivement de le mettre en place depuis 2023. Et Florian m'a donc chargé de travailler sur le haut niveau. Alors le haut niveau, c'est quoi? C'est d'abord les équipes de France. On a 14 équipes de France à la Fédération française du rugby. Chez les garçons, chez les filles, à 15, à 7, les équipes majeures, les équipes de jeunes. Et donc c'est vérifier que l'axe politique et budgétaire est respecté au sein de ces équipes de France. C'est aussi la relation avec les clubs, puisqu'on essaye, et moi c'est pour moi un axe majeur de développement, c'est que on peut pas avoir des équipes de France performantes sans avoir un championnat et des clubs performants, donc et une relation entre nous qui soit gagnant-gagnant. Donc on sait que ça a posé pas mal de problèmes à certaines époques, donc ça a été c'est de travailler là-dessus aussi.
20: Alors justement, et puis, excuse-moi de te couper, mais justement, il y a eu des problèmes, effectivement, et ben je voudrais que tu m'expliques que cette convention que tu as instaurée entre la Fédération française de rugby et la LNR, avec une responsabilité commune dans la gestion des joueurs. Comment, alors, bon, tu réussis à aligner performance, santé des joueurs et intérêt collectif dans la même convention. Donne-moi ton secret, donne ton secret, parce que jusqu'à présent, il y avait toujours un peu de bisbis entre la LNR et la Fédé, et toi, tu as réussi à allier ces deux institutions.
21: Ouais, alors déjà c'est pas moi qui réussis, c'est que c'est un vrai projet collectif et c'est ce qui en fait la force et ce qui fait justement le qui a été un peu le secret de la victoire, c'est que ça a commencé par une vraie volonté commune de nos présidents respectifs, que ce soit Yann Roubert ou Florian Grill, d'essayer de travailler main dans la main pour un projet du rugby français qui soit performant. Et pour avoir un projet du rugby français performant, il faut que les deux axes stratégiques, fédération et ligue, soient en phase. Ce qui n'était pas forcément le cas sur tous les domaines. Donc, il y a ce grand projet qui a été mené. Et moi, effectivement, ma plus-value principale a été d'essayer de travailler autour des joueurs internationaux, qui sont des joueurs forcément qui sont salariés des clubs, mais que mis à disposition de la Fédération française de rugby, et de faire que ces joueurs ils soient le plus performants possible au sein de la Fédération française de rugby et de l'équipe de France, mais aussi au niveau des clubs. Parce que pour moi, les deux sont complètement associés. Et avec un élément qui est très important et de plus en plus important aujourd'hui dans notre rugby, c'est en préservant leur santé et leur intégrité à court, à moyen et à long terme.
20: Très bien, oui. Alors, au-delà du haut niveau, je voulais te poser cette question. Quel est l'impact de cette alliance pour le rugby amateur? Parce que je sais qu'à la Fédération française de rugby, et notamment Florian, est très intéressé et très, il a un regard très, très, très précis sur le rugby amateur. Quel est l'impact que
21: Oui, il est. Pour moi, cette convention, elle est au cœur de ce développement du rugby amateur, parce que on peut pas considérer, quand on parle du rugby français, du rugby de haut niveau et du rugby et le rugby professionnel et le rugby amateur. Les deux sont forcément liés, parce que les joueurs qui évoluent aujourd'hui au Stade Toulousain, à l'ASM, à La Rochelle ou au Racing, ils ont commencé dans un petit club au niveau amateur, et que si le rugby amateur n'est pas en bonne santé, demain on n'aura pas un rugby professionnel de très haut niveau. Donc Notre histoire, elle est liée. Et donc, il a vraiment fallu, au travers de cette convention, que le rugby amateur soit aussi valorisé, alors sur différents aspects. Déjà, la reconnaissance des clubs formateurs, un dada de Florian dès le départ, c'est que les clubs formateurs puissent être mieux récompensés du travail de détection qu'ils ont fait, mais aussi d'accompagnement de nos joueurs. Il a fallu aussi... on sait que le rugby professionnel génère énormément d'argent. Hein. On a des estimations, des chiffres l'année dernière qui ont parlé du milliard d'euros annuels pratiquement générés par le rugby professionnel. Et il faut que cette manne financière, elle puisse profiter aussi aux clubs amateurs. Donc c'est comment on prend une partie de cette manne financière pour la redistribuer au club amateur selon des critères de d'activité, de travail. Voilà, on veut récompenser les clubs qui forment, on veut récompenser les clubs qui font du rugby féminin, qui font du rugby adapté, du rugby santé, et donc on veut valoriser le rugby amateur. Et dernier point, juste à souligner Michel, ce qui est très important aussi, c'est que le rugby amateur aussi, en fait, il faut qu'il fasse rêver des jeunes et que les jeunes aillent dans les clubs du rugby amateur. Et pour ça, il faut avoir une vitrine qui soit belle. Et cette vitrine, c'est les clubs, le championnat professionnel et l'équipe de France. Donc on doit avoir une équipe de France et des clubs qui performent pour faire rêver les jeunes garçons et les jeunes filles, pour leur faire faire du rugby et qu'ils aillent prendre leur licence dans les clubs amateurs.
20: Et j'espère qu'ils rêveront d'ailleurs l'année prochaine, puisque c'est la Coupe du Monde. Je pense que ça se passe bien avec Fabien Galthié, d'après tout ce qu'on entend. Ça sera une prochaine chronique que l'on fera ensemble. Je te remercie, Jean-Marc, d'être passé à cette chronique qui s'appelle « Salut l'ancien ». T'es pas si ancien que ça, t'es en pleine forme. Et je te souhaite bon vent, comme on dit, ou ben voilà, je te souhaite que ça continue pour toi. Et j'étais très content de faire cette petite interview avec toi. Salut l'ancien.
21: Merci Michel. C'était
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0: Ouais, vous êtes toujours à la mi-temps de ce deuxième barrage de Pro D2, de la saison de Pro D2, qui va rejoindre Colomiers. Pour l'instant, c'est Aix, hein, qui fait le travail en s'imposant à la pause 21 à 7 pour le moment, face à des brévistes qui sont quand même assez Tuivaka centrés. Il a été absolument partout, 11 courses avec ballon en main pour Asaeli Tuivaka, mais un poil trop seul quand même dans cette effective bréviste qui menait pour le coup 7 à 0 sur la pelouse d'Aix en Provence. Aix qui de son côté a parfaitement réagi. On viendra évidemment dans quelques instants pour suivre la seconde période. Et puis on a parlé évidemment de la Champions Cup aujourd'hui. On vous le rappelle, l'Union Bordeaux-Bègles vainqueur de cette édition 2026 tout à l'heure en s'imposant face au Leinster 41 à 19. Victoire autoritaire, exceptionnelle première période. Et c'est vrai que cette Champions Cup elle amène de moins en moins de frissons, même si on est très heureux pour le club girondin, de moins en moins de frissons et des questionnements sur son format, sur la présence des clubs sud-africains. Et on en a parlé justement avec Philippe Franguero,
1: qui avait des infos
0: en avant l'écho.
1: Écoute-le, il avait des infos hier.
22: La vie en vrai.
1: Ah non, pas du tout, c'est pas ça. On va pouvoir l'écouter.
0: Vrai, ce sera pour plus tard.
1: Ouais, non, on va l'écouter dans quelques instants. Il y a eu une petite erreur d'enregistrement. Disons que toute la sélection n'était pas retenue. Si tu veux savoir les coulisses dans.
0: Je vois très bien, Quentin.
1: Dans l'urgence, voilà. Donc, mais d'ici même pas 15 secondes, c'est tout à fait possible de
0: oui,
1: l'entendre.
0: Oui, parce que c'est vrai qu'il y a, eu des informations qui sont sorties cette semaine. Du Times qui expliquait que les clubs sud-africains voudraient peut-être quitter la Champions Cup, ce qui pourrait entraîner une refonte du format. On a parlé de 4 groupes de 4 équipes, aussi d'un format façon tournoi tennis super tu pars, et beaucoup de questions. Alors qu'à la base, cette information de peut-être les sud-africains qui pourraient partir, c'est pas nécessairement vrai. On écoute Philippe.
23: J'ai des infos toutes fraîches,
1: ouais, bah
23: qui
1: oui,
23: sont
1: vas-y.
23: assez loin de ce qu'on a lu et entendu ces derniers jours.
24: Bah vas-y alors, parce qu'en effet c'est The Times, je crois un journal anglais, qui avait annoncé que les clubs sud-africains pourraient quitter la Champions Cup, qu'il pourrait y avoir une refonte, qu'on pourrait complètement changer la forme, changer la construction. Il serait peut-être autrement d'après tes informations, Philippe?
23: Ah oui, il en est complètement autrement, et ça je peux vous l'affirmer. J'ai été très surpris quand j'ai vu cette information, pour une raison assez simple, parce que je l'explique souvent à l'antenne, c'est qu'en fait il faut comprendre que les Sud-Africains ne sont pas liés directement à l'EPCR. Les Sud-Africains ont décidé de rejoindre l'URC pour leur modèle économique, et c'est viable. Ils ont trouvé une viabilité économique à travers leur intégration dans l'URC. C'est une société commerciale. Les clubs sud-africains, les franchises sud-africaines sont devenus actionnaires de cette organisation qu'est l'URC. Et l'URC est en lien direct avec le PCR, avec une règle assez simple, c'est qu'en fonction de votre classement dans l'URC, vous jouez soit la Champions Cup, soit la Challenge Cup. Et donc, en fait, c'est aussi simple que ça. C'est-à-dire que demain, dire pour les Sud-Africains on ne joue plus cette compétition-là, ça revient à fausser complètement la règle de l'URC envers le PCR et de déséquilibrer tout le modèle. Donc, j'ai jamais trop cru à cette information, mais en fait, ce que je peux vous dire aujourd'hui, c'est que un bras de fer est en train de se mettre en place entre les franchises sud-africaines et la SARU, la fédération, puisqu'en fait, cette fuite de cette semaine, elle vient de la SARU, qui aimerait préserver ses joueurs internationaux, qui ne voient pas grand intérêt dans cette compétition de la Champions Cup et des compétitions européennes, et qui a bien compris l'intérêt de ces franchises dans l'URC, mais beaucoup moins dans les compétitions EPCR. Et qui aimerait
0: très intéressant, hein. C'est très intéressant et on aura le temps d'en discuter bien évidemment.
4: Et la conclusion en fait c'est que bah finalement les franchises sud-africaines seront toujours là la saison prochaine.
0: Ouais, exactement. Là, on revient du côté d'Aix-en-Provence. Ça a repris depuis 1:30 avec, oh, la percée! Magnifique de Tandiké, Jalagonia! La percée, le relais intérieur d'Arthur Coville pour le 4e essai d'Aix-en-Provence. Ça commence très fort, Quentin.
4: Ah ouais, il n'y a pas eu de round d'observation dans cette seconde période avec, comme un symbole, hein, Arthur Coville, le demi de mêlée, le patron de cette équipe qui va inscrire le 4e essai déjà du match. 4e entrée dans les 22 mètres d'Aix-en-Provence. 4e essai. Le réalisme est à son paroxysme pour les Provençaux. Et ça part d'un coup de pied contré par l'arrière aixois et derrière bah, ça va à 2000 à l'heure et cet essai avec notamment Arthur Coville qui récupère le ballon et qui va aplatir donc le 4e essai de son équipe, 26-7 avant la tentative de transformation. Est-ce qu'il va pas y avoir un petit arbitrage vidéo? J'ai l'impression que le temps est arrêté par monsieur Marbeau. Qu'est-ce qu'a vu l'arbitre vidéo de cette rencontre? Pourquoi cet essai pourrait être refusé? C'est la question qu'on va se poser. Est-ce qu'il y a un passage en touche un petit peu plus tôt sur l'action ou pas, notamment de Benjamin
0: Quand
4: Lefranc.
0: Le ballon est contré.
4: Il a un pied sur la ligne de touche. J'ai l'impression.
0: Le joueur aixois qui contre la balle, il a le pied sur la ligne de touche.
4: C'est Varero, ouais. C'est ça. Ouais, c'est ça. L'arrière aixois. Qui a la ligne qui le ballon touche son pied et son pied touche la ligne, donc a priori il y aurait touche. Donc
0: on pourrait avoir
4: une touche de Lucas
0: Da Silva. Temps de jeu avant l'essai, hein, c'est juste avant.
4: Ah oui, non, c'est ceux qui créent l'essai.
0: Et c'est refusé.
4: Ça peut relancer le match, hein, parce que à 26-7 après 42 minutes, on aurait pu croire que la messe était dite, mais là finalement on va repartir sur une toute autre physionomie et va y avoir déjà du coaching côté aixois avec notamment des premières lignes qui se préparent à faire leur entrée en jeu.
0: Et en tout cas c'est quand même un peu de survie pour Brive, hein, parce que franchement
4: il y aurait
0: eu le 4e, ça aurait été chaud.
4: Non, je pense que là ils sont quand même en grande difficulté, hein, les brivistes face au réalisme aixois. Mais là le ballon a été récupéré par cet alignement du CAB avec Mathis Galtier qui va pas pouvoir jouer ce ballon et pénalité contre les brivistes. Il me semble que le ballon a été gratté par un joueur d'Aix-en-Provence alors que Gambini reste au sol. Exactement, le puissant troisième ligne et numéro 7 qui est resté au sol. Et je crois que c'est Albert Tussué, hein, qui a gratté ce ballon, qui a plaqué, qui a parfaitement relâché et qui a attaqué le ballon pour aller le gratter. Et ça va donner une nouvelle opportunité aux Aixois d'aller dans le camp de
0: Tussué. Tussué et Bituniata, les deux qui ont pris le jaune en première période, il y a beaucoup de choses qui passent par eux quand même.
4: Ah ouais, non, ils sont très très impactants. Alors que Charlie Gambini, on va pas le revoir. Il est en train de sortir. Il boite très sérieux, bas. Exactement, il a l'air d'être touché au genou, semble-t'il. En tout cas, il boite fort avec deux changements en plus pour cette équipe aixoise. L'entrée.
0: Aïe, la cheville gauche. Oh là là.
4: Ouais, on préfère ne pas regarder.
0: Moi, je viens de revoir l'image.
4: Si je veux tout savoir. En tout cas, il y a Elliot Yemsi qui rentre.
0: Et au moment de retomber, il atterrit sur sa malléole, mais pas sur le pied.
4: Ah ouais. Yemsi qui rentre, Harrison et Softer qui font leur entrée en jeu sur le terrain avec donc la sortie de Romain Latrade qui a inscrit un essai dans cette rencontre, notamment avec le premier lancé du talonneur remplaçant qui a été parfaitement capté par l'alignement provençal et Bituniata qui fait encore une fois une énorme charge au centre du terrain. Le ballon qui est conservé avec un nouveau temps de jeu. Arthur Coville qui essaie de sortir les ballons rapidement, ces choses faites, il alterne entre la gauche et la droite avec cette fois les arrières qui ont le droit de toucher le ballon et qui vont rentrer dans les 22 mètres avec la nouvelle percée des centres qui rentrent dans les 22 mètres. Brivis, Coville qui fait jouer sa deuxième ligne, et une petite faute de main mais pas d'en avant, signalé par monsieur Marbeau. Le ballon est conservé par Coville qui trouve Caleb Mouns, le petit coup de pied dans le dos de la défense de Varero.
0: Oh
4: la cagade. Oh la cagade, Brivis.
0: Oh la cagade terrible. Je crois que c'est holding, hein. Aïe. Ce jeu au pied de Moraes Varero qui était parfait. Et derrière, il y a un petit en avant à la réception. Est-ce qu'il aplatit dans l'embut ou en dehors, Adrien Lapeg?
4: Ah bah j'ai l'impression que ça a été aplati dans les règles de l'art ce ballon, mais alors le coup de pied, moi je le trouvais peut-être un petit peu long. Tu parles de coup de pied parfait, je suis pas forcément d'accord, je le trouvais long, mais il devient parfait par la cagade de Stuart Holding. Si c'est bien lui, non c'est pas Holding, c'est Chilcock qui rate la réception de ce ballon et derrière ça a été réceptionné. Ouais non, finalement il est pas si mal. Ah oui, mais il sera trompé par contre.
0: Il est pas mal le coup de pied hein, quand
4: il est quand même pas si mal. La zone est bien trouvée et le rebond qui tape la cheville de Chilcock.
0: Le funambule la PEC, parce que pour le marquer il a pas beaucoup d'espace. Toucher de la ligne et franchement waouh.
4: Ouais non, il la joue très bien, mais Chilcock la joue pas bien du tout sur ce coup de pied de Moraes Varejão là, il la joue pas très bien et en tout cas ça y est le quatrième essai. Il y a eu un premier avertissement sans frais dans cette entame de seconde période, mais voilà, après 45 minutes 4 essais à 1, 26-7 pour l'instant, les Aixois qui dominent quand même assez largement ce match. Et oui, dès qu'ils rentrent dans les 22 mètres, ils marquent des essais, c'est dire le réalisme. Et là bah ça part d'un coup de pied et d'une erreur du numéro 10 Brivis qui arrive pas à saisir du ballon, ça atterrit dans les main de Adrien Lapeg qui va inscrire donc un essai lui aussi dans cette soirée de Pro D2, dans ce match de barrage de Pro D2. Et pour l'instant on se dirige vers une demi-finale Colomiers Aix-en-Provence et une autre Oyonnax Vannes Oyonnax.
0: Ouais effectivement,
4: bon, il reste 35 minutes.
0: Là il faut réagir, il faut changer d'idée en fait, je pense quand même Quentin, il faut garder la balle, mais là il y a un écart clair. Ah bah voilà, changer d'idée, 5 joueurs qui rentrent sur le terrain.
4: Ah ouais, là c'est une bombe squad qui vient de rentrer sur le terrain. 6 même. J'ai l'impression que
0: 6 avec le numéro 22 ouais.
4: J'ai l'impression qu'il y en a un autre qui est venu se mêler, qui est arrivé un petit peu en retard. Mais alors je crois qu'il y a Boudou qui rentre. J'ai vu Verdu, j'ai vu Pimienta.
0: Assir Osaraga.
4: Oui. Peut-être, oui, avec le 18 dans le dos. Je
0: vois, oui.
4: Ouais, voilà.
0: Je vois Sacha Gué aussi.
4: Ouais, bah il doit plus rester. Il reste qui, quoi? Sadrougou peut-être sur le banc. Dans le dos.
0: Je vois, oui.
4: Ouais, voilà.
0: Je vois Sacha Gué aussi.
4: Ouais, bah il doit plus rester. Il reste qui, quoi? Sadrougou peut-être sur le banc encore le numéro.

0: Mon touche n'ont pas été réglées côté Brivis parce que on peut pas dire que Lucas da Silva ait fait une masterclass en première période sur ses lancers. J'ai l'impression que le premier lancer de Boudou a été un petit peu cafouillé. Est-ce qu'il va avoir une seconde chance ou finalement c'est Sauveterre qui va effectuer ce lancer? Ouais, ballon rendu, et c'est Sauveterre qui effectue ce lancer. Et cette fois, c'est parfaitement réceptionné par l'alignement d'Aix-en-Provence.
1: C'est plus l'huilé. Tu sens qu'Aix travaille
0: mieux. C'est propre, il y a plus de confiance aussi dans cette équipe. Tu sens qu'ils arrivent avec le statut de favori, et pour l'instant ils font honneur à ce statut. Les Aixois, et puis les ballons un petit peu cafouillés, ils rebondissent dans les mains, les rebonds ils vont vers l'arrière pour les Brivistes, ça va vers l'avant, donc tout se passe bien pour Aix-en-Provence avec là encore une fois une belle inspiration, mais ça va être récupéré par les Brivistes, mais grosse pression directement avec Caleb Moons notamment, qui essaye de mettre la pression, et finalement il est parfaitement relayé par ses avants. Le ballon quand même conservé par les Brivistes avec une nouvelle charge, mais voilà, pour l'instant c'est quand même très stéréotypé hein, le jeu Brivis, c'est on envoie les avants taper dans le tas, et puis advienne que pourra.
1: C'est pas comme ça que tu remontes 19 points, tu vois.
0: Non, et puis là il se débarrasse du ballon au pied avec un coup de pied trop profond, parfaitement réceptionné par l'arrière-garde d'Aix-en-Provence, qui gagne en plus hein, dans ce duel de ping-pong rugby. La balle qui est récupérée par Chilcock, qui va trouver une touche où est-ce qu'il va la trouver, quasiment au centre du terrain, mais voilà, les Brivistes ne sont toujours pas sortis. C'est pas mauvais coup de pied, mais ils sortent pas de leur camp. Ils ne sortent pas de leur camp, et ça va donner une nouvelle cartouche pour Aix-en-Provence, qui est pour l'instant dominant dans les airs, dominant à l'impact et dominant dans le réalisme. Il y a eu 35 minutes globalement dans l'occupation dominée par Brive en première période, mais il y avait eu un manque de réalisme terrible en face. Sur chaque action, les Brivistes ont scoré, et là encore une fois ça manque d'idées, j'ai l'impression, dans cette équipe briviste.
1: Avec en tout cas que le soleil aixois est bien présent toujours à Maurice David. 19h46 sur Sud Radio, sur la radio du rugby. On voit même, tiens, des supporters à quelques instants avec un journal jaune pour se cacher un petit peu du soleil. Ouais, c'est une bonne utilisation.
0: Après, c'est bien de le lire aussi, hein, parfois.
1: Oui, si vous voulez, ouais, tout à fait. 49e minute de jeu sur Sud Radio, Aix-en-Provence 26, Brive 7, 4 et ça 1. Et on voit mal comment ce match va basculer, hein, quand même. Hein. On voit des Brivistes. J'irais pas jusqu'à dire en gestion. Parce qu'on rappelle tout à l'heure, l'UBB a gagné de nouveau la Champions Cup 41-19.
0: En gestion.
1: Évidemment, sur Sud Radio. Et en gestion lors de la seconde période. Là, on peut pas activer le bouton gestion, quand même, Quentin.
0: Non, 48e, je pense que c'est un petit peu trop tôt.
1: Prochain essai, par contre.
0: Ah oui, prochain essai, 5 essais à 1, t'auras quasiment 30 points d'écart. Il y a un moment où, oui, les joueurs d'Aix-en-Provence pourront déjà se projeter sur la demi-finale à venir face à Colomiers. Mais pour l'instant, on n'en est pas encore là. Les Brivistes n'ont pas encore complètement rendu les armes. On a vu un choix de coaching important de la part de Pierre-Henri Broncan, qui a fait rentrer 6 joueurs d'un coup, là. Il y a encore de l'espoir pour les Brivistes, mais ils vont devoir marquer très très vite, parce que il y a quand même un sacré écart. 26-7, c'est quand même pas rien, 19 points d'écart après 50 minutes de jeu, mais il va falloir régler quand même quelques problèmes, et par où commencer, parce que la liste est longue.
1: La liste est très longue, effectivement. Est-ce qu'on peut estimer que Aix est mieux préparé pour le top 14 que Brive, par exemple? Je suis pas si formel, tu vois.
0: Non.
1: Peut-être que le projet est plus mûr.
0: Oui, mais là, de toute façon, oui, le projet.
1: Alors que je trouve qu'à Brive, le projet était trop mûr, tu vois, un peu passé.
0: Qu'ils ont laissé passer leur chance sur les saisons précédentes, peut-être.
1: Tu vois, départ de Cornelos. Tu sens que voilà, ils ont eu leur chance, ils ont eu leur window, leur fenêtre pour y arriver, et ça n'a pas fait.
0: Excuse-nous, l'Américain. En tout cas, 26-7 après 50 minutes.
1: T'as pas l'anglais, n'en écoute pas les autres.
0: Hein. Non, écoute, moi, j'ai rien contre l'anglais, mais si tu parlais de Cortenellos, forcément, ça donne envie de parler.
1: Là, Maurice David, autour de la tribune de presse. Là, carrément.
0: Ah, mais c'est pas facile de faire une hola sans virage. Il y a des moments où il y a coupure. Tu vois? Mais en tout cas 26-7, et le public est déjà quasiment en train de célébrer c'est factuellement vrai hein. Moi, tu sais, j'enfonce des portes ouvertes hein, je suis là pour ça. En tout cas, il reste une demi-heure à jouer. Pour l'instant, l'après-midi, fin de soirée provençale se passe plutôt bien. Il y a du soleil à Maurice David, l'ambiance est plutôt chaleureuse dans ce stade qui est comble aujourd'hui.

0: Et les brévistes là qui essayent quand même de se démarquer un petit peu, de sonner la révolte, mais ça a du mal à progresser avec Courtenelos qui passe par le sol, le ballon qui est relevé notamment avec Benjamin Boudou qui passe lui également par le sol, les brévistes qui viennent de rentrer hein, dans les 40 mètres d'Aix-en-Provence, mais beaucoup de difficultés à faire péter ce rideau défensif aixois pour l'instant pour les brévistes, un petit peu en panne d'idées.
1: Ouais, effectivement, avec le ballon quand même pour le CAB, avec la charge. Ouais, c'est bien fait là, avec Sadrougou qui est venu transpercer la défense. Bonne libération côté Brévis. Il y a du mieux avec la passe sautée à destination de Lefranc. Lefranc, retour intérieur magnifique. Oh, le travail de Lefranc, il est insaisissable aujourd'hui. Il a cassé le plaquage et derrière il y a un coup de pied qui est contré. Ça finit en ballon mort. Et il va y avoir un coup de sifflet de Monsieur Marbeau. Mais quel boulot de Lefranc et le relais de Stuart Holding.
0: Ah, Lefranc, il bonifie cette action avec cette remise là après contact exceptionnel. Et puis Holding derrière, il se débarrasse du ballon alors qu'il aurait peut-être dû passer par le sol, attendre un petit peu le soutien. Il s'est précipité, il a rendu le ballon au joueur d'Aix-en-Provence. Et derrière, dans la précipitation, le coup de pied de... défensif des Provençaux qui est contré, mais voilà, il y a une belle percée, ça viendra peut-être de là. Là c'est Sadrougou qui avait réussi à casser la ligne d'avantage. Sadrougou, oui, pardon, qui avait, ouais écoute, on mélange, il y avait du radradra sur cette action, voilà, mais Sadrougou qui avait réussi à casser la ligne, et puis derrière Lefranc qui avait fait une belle initiative. Et le ballon qui avait été perdu par Stuart Holding, et le coup de pied de Arthur Coville contré par les brévistes.
1: Du coup là c'est quoi, mêlée à 5, je sais pas, c'est difficile à...
0: Moi j'ai l'impression que c'est Arthur Coville qui sort le ballon de l'aire de jeu en ballon mort.
1: Donc ça peut être un coup de pied de renvoi dans le but hein.
0: C'est une mêlée à 5 pour les brévistes, et Hugo Verdu qui va pouvoir introduire ce ballon d'ici quelques instants, me semble-t-il.
1: Ouais, effectivement. 26-7, 54e minute de jeu. Vous êtes sur Sud Radio, sur la radio du rugby. Vous suivez ce deuxième barrage de Pro D2, pour l'instant en clair avantage aux Aixois. Le ballon sorti par Sadrougou, avec un ballon perdu au contact, récupéré par Bitouniata, chassé par Sadrougou. Il est plaqué, mais il a eu le temps de transmettre à Léo Drouet avec la peg à la chasse de ce ballon après son coup de pied, et il fait reculer Benjamin Lefranc qui fait un petit coup de pied par dessus,
0: fait
1: récupéré. Ouais, il s'est un peu trompé là avec la peg. La passe, elle est dans le dos. Il y a un énorme plaquage sur Arthur Coville. Le ballon toujours disponible avec les brévistes. Non, c'est pour Aix-en-Provence. Ça a été cafouillé. Lefranc, superbe dans la couverture. Hein. Mais alors, un petit craquage ensuite.
0: Ah ouais, non, il a vu que ça montait très fort sur lui. Il a dit, tiens, je vais essayer de jouer un petit par-dessus. Sauf que il y avait un deuxième, un troisième et un quatrième rideau d'Aix-en-Provence qui aurait pu coûter très cher à ces brévistes. Mais voilà, 26 à 7. Et les brévistes qui, encore une fois, ont échoué en zone de marque avec un en avant, et puis Bitouni Yata qui sonne la révolte et qui arrive à transmettre derrière, notamment à la peg. Mais ouf, oh, Lefranc, je crois, il s'est peut-être fait mal aussi hein, sur l'action. J'ai l'impression qu'il se prend Nostat sur la jambe.
1: Aïe, le genou.
0: Ouais, le pilier Julius Nostat là, qui a priori a fait des dégâts sur l'ailier briviste en passant au sol la jambe en porte-à-faux de Benjamin Lefranc. On espère qu'il va pouvoir reprendre sa place. En tout cas, il boite un petit peu, mais les médecins ont l'air de s'éloigner.
1: Solide, hein.
0: Et il fait la grimace.
1: Au placard complet, hein, Lefranc, jusqu'en février, hein. Complètement au placard à Brive. Et depuis, il est monstrueux. Vraiment, très impressionnant, Benjamin Lefranc.
0: Exactement.
1: C'est le meilleur briviste du soir, ou pas?
0: Du soir.
1: Lui et Tuivaka, quoi.
0: Ouais, il y avait
1: par son dégueulis de production, quoi. Presque,
0: exactement. Il était omniprésent en première période. Tuivaka.
1: Sans porter atteinte à la qualité de sa production. Mais
0: il était partout.
1: C'était beaucoup, quoi.
0: Disons qu'il a joué absolument tous les postes en première période. Et Courtenelos, là, qui sort, peut-être pour sa dernière prestation sous le maillot brévis.
1: Je pense.
0: Ça peut en prendre le chemin.
1: Parce qu'on
0: a
1: 25 minutes de ça, hein, effectivement.
0: C'est ça. Hein, c'est...
1: 26-7 sur Sud Radio. Vous êtes sur la radio du rugby. Vous êtes en bonne compagnie. En tout cas, j'espère que vous considérez que vous êtes en bonne compagnie.
0: C'est sympa pour moi.
1: Moi, je suis en bonne compagnie avec toi, Quentin.
0: Mais moi aussi, je me régale, en tout cas, de vivre ce match de barrage avec toi sur Sud Radio entre Aix-en-Provence et Brive. 26-7 après 55 minutes de jeu. Il va falloir que les brivistes, changent de visage un petit peu dans cette fin de match pour essayer de nous faire vivre un petit peu de suspense, parce que pour l'instant ils sont dominés largement au score, 4 essais à 1 avec une mêlée à venir, avec une introduction pour Hugo Verdu qui a le ballon dans les mains et qui attend que les deux packs se mettent en place, mais pour l'instant ce n'est toujours pas ça. Incompréhension entre les deux paquets d'avant et monsieur Marbeau qui va reprendre tout le monde.
1: Incompréhension ou peut-être qu'on n'a pas envie de se comprendre hein, entre Nathan Fraissenon, le futur Rochelet, et Elliot Yamsi. Peut-être qu'il y a tout simplement pas de centre d'intérêt. Parfois, tu sais, Quentin, on n'a pas de centre d'intérêt. On essaie de mettre les choses à plat. On essaie de trouver des compromis. Mais là, mais malgré les dos plats des deux piliers, ça n'a pas l'air évident.
0: Mais entre deux poètes, je pense qu'ils arriveront à se comprendre.
1: Oui, on est sur de la poésie
0: vite.
1: Là. Ah oui, alors là, entre Elliot Yamsi et Nathan Fraissenon, le mot poésie n'est quand même bon.
0: Il est à sa place, en tout cas, en ce beau week-end, sous le soleil aixois, avec la mêlée qui a pu être jouée, le ballon qui est sorti par les brivistes avec le petit coup de pied qui va être récupéré par les brivistes, mais il va y avoir un en avant signalé, et encore une fois j'ai l'impression qu'il y a un petit peu de casse. Il y aura quand même eu pas mal de dégâts dans ce match hein. Peu importe qui va passer ce tour de barrage, il va arriver diminué pour la demi-finale face à Colomiers.
1: Ouais, effectivement, Provence Rugby, Brive 26-7, vous êtes sur Sud Radio, sur la radio du rugby. On rappelle aussi Quentin, tiens, la générosité.
0: Ah bah oui.
1: On est très généreux parce que le top 14 revient la semaine prochaine.
0: On est généreux ou Sud Radio est généreux. Tu choisis. 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Voilà, qui intéressera certains.
1: Petit match, mais grand vainqueur en perspective. Carton jaune. Ah bah voilà, carton jaune pour Fraissenon et IMC, le poète, c'est monsieur Marbeau.
0: Voilà. Et les deux ne se comprenaient pas et vont pouvoir aller
1: J'avais dit hein, parfois on veut pas se mettre d'accord. C'est pas une question de il y a de l'incompréhension, parfois on veut juste pas être d'accord. Et ben bah, ouais. Monsieur Marbeau, il a dit "Oh, vous voulez pas vous mettre d'accord, bah essayez au bord du terrain."
0: Exactement. Et du coup, ils vont pouvoir aller discuter poésie sur le banc de touche, les deux garçons. 26-7 après 58 minutes. Et donc, cette mêlée qui ne va pas tout de suite être jouée parce qu'il faut que du coup que deux piliers rentrent, donc que deux joueurs sortent. Fraissenon était rentré il y a pas longtemps en plus. Hein, donc, deux d'ailleurs. Les deux étaient rentrés il y a pas très longtemps, donc voilà, ils vont vite être remplacés. On va retrouver les anciens piliers sur le terrain, mais voilà, le temps que tout se mette en place, avec notamment la sortie de Alexandre Ricard pour les Brivis, donc un deuxième ligne qui sort pour pouvoir faire rentrer ce pilier.
1: Ricard qui sort sur un carton jaune.
0: Ça s'invente pas. Et de l'autre côté, c'est Jalagonia qui sort également, le numéro 8. Donc voilà, un deuxième ligne qui sort et un troisième ligne qui sort de l'autre côté. Donc les deux mêlées qui vont avoir le même nombre de joueurs pour pousser après 58 minutes, 26-7.
1: Oui, bah des 58e fois, minute de jeu, effectivement. Provence 26, Brive 7. Vous vivez sur Sud Radio en intégralité le deuxième barrage de la saison de Pro D2. Et on se régale ensemble sur notre antenne. Tiens, ballon pour les Provence, ou peut-être pour sceller le match avec l'accélération de Caleb Mounts. La passe après contact, c'est magnifique pour le relais jusqu'à Andrea Moreira Portes, avec maintenant Léo Drouet pour un essai de 100 mètres, 80 mètres, et c'est marqué. Magnifique l'essai provençal.
0: Ah, il est sublime cet essai d'Aix-en-Provence derrière cette mêlée qui a pu se jouer finalement. Le ballon qui est sorti, on écarte vite sur la gauche du terrain avec des courses hyper intéressantes, notamment de Léo Drouet. Et puis, on va retrouver à l'intérieur pour cet essai, le cinquième essai d'Aix-en-Provence, 31-7 après 58 minutes de jeu. Et je pense que là, ça commence à devenir extrêmement, extrêmement compliqué pour les brivistes. Voilà, sous les yeux de Philippe Saint-André, hein, le manager d'Aix-en-Provence, qui avait l'air extrêmement concentré sur cette action. Et Léo Drouet qui a eu un rôle prépondérant sur cet essai. Mais encore une fois, une fin de passe côté Aix-en-Provence qui fonctionne. Et Léo
1: Drouet,
0: c'est
1: super intéressant, Quentin, parce qu'à chaque fois que les brivistes défendent, ils montent très fort. Donc si tu fais une fin de passe, tu joues derrière la défense. Et ils l'ont fait systématiquement, les Aixois.
0: Ouais.
1: Et en plus, ça passe. 33-7.
0: Oh,
1: à tout de suite
0: passe.
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1: On se dirige vers, eh bien, un barrage Colomiers ex qui est en train de totalement dominer Brive. Mais la suite dans un instant sur Sud Radio. Avant ça, les infos. Valdemar Delage.
13: Bonsoir à tous. La deuxième étoile pour l'Union Bordeaux-Bègles. Les rugbymen girondins ont remporté leur deuxième Champions Cup de suite cet après-midi à Bilbao. Victoire 41-19 contre les Irlandais du Leinster grâce à 5 essais dont un doublé de l'ailier Louis Bielbiaré. On écoute la réaction du trois quarts centre Damien Penaud au micro de France Télévisions.
14: C'était l'objectif de cette année aussi de revenir jusqu'en finale pour essayer de défendre notre titre. Et je crois qu'on l'a plus que défendu. On a fait un match exceptionnel. J'avais l'impression qu'il y avait tout qui allait pour nous. Et quand c'est comme ça, en général, ça nous sourit. Donc voilà, on a fait une énorme première mi-temps. On s'est relâché en deuxième, j'ai trouvé. On a commencé à faire des fautes, on a été indisciplinés. Mais bon, on avait de l'avance. Donc bon, on a compté sur ça. Et au final, on s'est battu.
13: L'UBB qui s'est battu pour aller décrocher son doublé, c'est la sixième fois consécutive qu'un club français remporte la Coupe d'Europe de rugby. Au Moyen-Orient, un accord entre les États-Unis et l'Iran se rapproche grandement. C'est ce qu'a indiqué le président américain Donald Trump aux médias CBS News. Selon lui, les négociations s'améliorent chaque jour. Il précise à une autre source, Axios, que la probabilité d'un bon accord est à 50%. Selon les médias américains, les deux parties pourraient s'entendre sur la réouverture du détroit d'Ormuz et le dégel de certains actifs iraniens bloqués dans les banques étrangères. Dans le reste de l'actualité, émotion cet après-midi à Nantes. Les proches d'Elijah organisaient une marche blanche en hommage à cet adolescent de 15 ans, tué par balle le 14 mai dans le quartier de Port-Boyer. Plusieurs centaines de personnes ont fait le déplacement pour soutenir la famille. Et puis les fortes chaleurs risquent de durer. L'avertissement de Météo France, alors que des températures records pour un mois de mai sont enregistrées un peu partout dans l'Hexagone depuis vendredi. Le pic des températures est attendu entre dimanche et mercredi en raison d'un dôme de chaleur qui recouvre le pays. Les experts estiment que ces phénomènes seront de plus en plus fréquents à l'avenir. Bonne soirée à notre écoute.
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1: Avec toute l'équipe Sud Radio, avec Quentin Cabanis, Marius Louis-François et Jean-Baptiste Elissal dans quelques instants. dans quelques minutes pour faire le point sur ce deuxième barrage, Quentin, qui est totalement en faveur des Aixois.
0: Ah ouais, il est dominé par les Aixois, autant en première période, Brive luttait par l'occupation, mais en seconde période, on a le sentiment que Aix-en-Provence est seul sur le terrain et surdomine en tout cas en termes de scoring, puisque souvenez-vous, hein, les Brivis menaient 7-0 dans cette rencontre à l'entame de match. Depuis, il y a 33-7. Brive a concédé un 33-0 dans cette rencontre après avoir ouvert le score. Et encore une fois, là, le ballon est conservé par Aix-en-Provence avec un homme qui fait parler ses cannes, c'est Adrien Lapec, qui est impressionnant dans cette partie pour le moment. Lui qui a déjà inscrit un essai dans ce match, même au moins un, puisque je crois qu'il en a mis deux déjà. Adrien Lapec. En tout cas, 33-7, c'est le score. Les deux équipes à 14, hein, après un carton jaune reçu par les deux piliers. Mais voilà, les Brivis qui peinent à se montrer dangereux dans ce match avec un jeu peut-être un petit peu trop stéréotypé. J'ai l'impression que Hugo Verdu va aller passer un petit protocole commotion. En tout cas, il était accompagné par le médecin, le demi-mêlée remplaçant de cette équipe briviste. Voilà, les choses sont plus compliquées que prévu, et Tuivaka qui a choisi de remettre du rythme, lui qu'on n'avait pas vu et qui revient visiblement motivé.
1: Lui c'est le batteur de l'équipe, il met le rythme, mais quand il est plus là, il y a plus de rythme.
0: C'est ça.
1: Il est le cœur de cette équipe, hein.
0: Il est le cœur, il est là, mais il est aussi les jambes et les bras, hein. Sur ce match, il est partout. Mais là, il est un petit peu seul, avec encore une fois le ballon perdu par les Brivistes avec Aix-en-Provence, qui va pouvoir se dégager avec de l'autre côté un homme qui est aussi quand même bien présent, c'est Bitu Yata. Mais Tuivaka qui récupère le ballon, interception. Mais il y a eu un coup de sifflet de Monsieur Marbeau. On va revenir, j'ai le sentiment, à un en avant précédent commis par Aix-en-Provence. Mais on n'était pas loin d'un essai briviste marqué par Tuivaka, qui est celui qui a marqué le seul essai briviste de ce match. Donc quand il n'est pas là, il y a pas grand-chose, on va dire. Mais pour l'instant, 33-7 pour Aix-en-Provence face à Brive après 63 minutes de jeu.
1: Ouais, effectivement. Et est-ce qu'on peut rentrer dans la gestion là, ça y est, Quentin ? Est-ce que c'est le bon moment ?
0: Bah écoute, 17 minutes de la fin du match, on pourrait dire que c'est un peu tôt, mais on n'a pas le sentiment qu'ils sont...
1: Il y a une vraie question aussi autour de préparer Colomiers, et tu prépares Colomiers en travaillant des choses sur le terrain ou en gérant ?
0: Après, j'ai pas le sentiment que Brive soit le meilleur adversaire pour préparer Colomiers. Que dans les schémas de jeu, ça a rien à voir. Il y a une équipe qui est exclusivement sur le jeu d'avant aujourd'hui, Brive, qui ne joue quasiment que sur son impact physique.
1: Une
0: tu
1: équipe
0: vois
1: qui est exclusivement sur le jeu d'avant, en plus en se faisant concasser devant. Donc c'est quand même...
0: Du coup, il y a 33-7. Voilà, donc le score est peut-être logique quand tu bases la majorité de ton jeu sur les avants et que tu te fais bouffer devant, à l'image là de la mêlée qui vient de se dérouler, où le paquet d'avant d'Aix-en-Provence a littéralement marché sur la première ligne briviste. 33-7, hein, je vous rappelle le score. Mais voilà, alors que Colomiers, ça a quand même un jeu de trois quarts un petit peu plus léché que ce que nous a proposé Brive. Donc ça va pas être le même style de rencontre pour le match de la semaine prochaine entre Aix-en-Provence et Colomiers, parce qu'on peut désormais, sans faire injure aux brivistes, dire qu'on se dirige vers une demi-finale Colomiers-Aix-en-Provence. Hein.
1: Oui, je pense qu'on peut, ça y est, on prend un peu moins de risques en le disant là, j'ai l'impression quand même.
0: Oui, un quart d'heure de la fin, 33-7.
1: Et on voit le stade Maurice David, donc aussi qui est le théâtre de son dernier match de la saison, hein, puisque ça se passera du côté de Colomiers la semaine prochaine. On sera évidemment du côté de Ben Bichou. Et on est sur donc une fête, c'est une véritable fête.
0: Ouais, non mais l'ambiance est là, on a vu notamment des holà en première période, pardon, mais c'est une fête, et en même temps elle est belle sur le terrain pour les Aixois, même si il y a quelques valeureux brivistes qui refusent de lâcher de baisser les bras, mais beaucoup trop d'imprécisions, à l'image là de cette passe qui va aller directement en touche. Voilà, c'est compliqué de se montrer dangereux quand on fait tant de fautes de main, tant d'erreurs pour les brivistes.
1: Ouais, effectivement, beaucoup de fautes. Et puis bon bah là évidemment t'es un peu l'énergie du désespoir, même si on est clairement dans le désespoir du côté du CAB, parce que 14 minutes pour remonter 26 points, c'est chaud, enfin peu l'ont fait, hein, très peu l'ont fait.
0: Ouais, très très peu l'ont fait.
1: J'ai pas le souvenir d'ailleurs, enfin je cherchais, hein, dans mes souvenirs perso. Pas sûr d'avoir déjà vu ça.
0: Bah surtout dans des matchs de cette importance. Hein. Mais voilà, 33-7, on le rappelle, hein, c'est quand même un barrage de Pro D2. C'est pour obtenir une place pour jouer les demi-finales, pour se déplacer à Colomiers en demi-finale. Donc match très important. Et pour l'instant, les Aixois qui étaient favoris hein, avant la rencontre, qui assument leur statut et qui à 14 minutes désormais de la fin du match ont déjà quasiment les deux pieds en demi-finale avec là le jeu qui est arrêté avant le lancer de Thomas Sauveterre dans les 40 mètres ou dans le camp briviste en tout cas le ballon qui a parfaitement encore une fois été réceptionné par l'alignement d'Aix-en-Provence et le ballon porté qui est en train de se mettre en place.
7: Oh là là.
0: Et il y en a il y en a qui se font marcher dessus. Ouf. Ah qui c'est Oussaraga là, je crois qu'il s'est fait marcher dessus. Il est passé par le sol, le groupe pénétrant qui lui est passé dessus comme s'il n'était pas là. Exactement, c'est un peu le symbole de cette soirée même avec les Aixois là qui redoublent de passes après contact. C'est trop facile là désormais pour les Aixois d'être dans l'avancée avec Nostat là qui passe par le sol, le ballon relevé mais qui a fouillé en avant, signalé par Monsieur Marbeau. Est-ce qu'il va y avoir un coup de sifflet, ouais, coup de sifflet de Monsieur Marbeau et il renvoie les Aixois dans leur camp et la pénalité jouée vite à la main par les Brivis, mais énorme cartouche encore une fois de Bitouni Yata qui a pas fait le voyage à vide. Hein. Il arrive encore une fois quand même relativement haut, mais il a bien appuyé ce plaquage, mais avec la belle initiative de Chilcock, le coup de pied par-dessus, qui va retrouver ensuite Sacha Gué, je crois, qui va aller inscrire le deuxième essai briviste dans cette rencontre. Ouais, c'est bien ça, c'est Sacha Gué qui profite de la belle initiative de Chilcock avec le petit coup de pied par-dessus. Sacha Gué qui est au relais et qui va aller inscrire le deuxième essai briviste. Est-ce que c'est la rébellion, Alexandre, qu'on attendait ou pas, là, à 13 minutes de la fin du match, 33-12, 33-14, même désormais, puisque c'est transformé rapidement. T'y crois ou pas du tout?
7: Non.
0: Ah.
7: Voilà, c'est mon analyse mesurée.
0: Très bien. Voilà, j'ai voulu m'affirmer. 14. En tout cas, belle initiative de Chilcock là au centre du terrain qui tape un petit coup de pied rasant et qui ensuite arrive à transmettre après contact ce ballon, après être passé par le sol. Est-ce que c'est bien Sacha Gué qui marque cet essai? J'ai l'impression que c'est le numéro 19, hein, c'est ça. Ok.
7: Oui, tout à fait.
0: 33-14. Il reste 12 minutes.
7: Il est en train de développer un mulet. Non, c'est pas le mulet, c'est le coq, c'est le col du maillot en fait. Je me suis.
0: Oui. Non. Mais après, on a vu sur la finale de Champions Cup qu'un mulet pouvait servir, notamment à obtenir des cartons jaunes, parce que
7: Maxime a chopé un carton jaune pour avoir tiré un mulet.
0: Exactement. Alors il essayait d'attraper le col, mais il a chopé le mulet parce que le mulet est devant le col, et du coup on lui a accusé de tirer les cheveux à Maxime Lucu.
7: On parle
0: parce
7: de
0: que
7: coiffure, hein,
0: ouais, parce non, mais il devait être jaloux. Il devait être jaloux, je pense, Maxime Lucu. Il a dit, moi le mulet, j'en aurais plus jamais de ma vie.
7: Jaloux de quoi? Il est double champion d'Europe, Maxime Lucu. Il a été joueur du match.
0: Oui, mais tu sais, il y a des choses chez certains hommes. Toi, tu ne peux pas comprendre parce que t'es en capacité de te faire un mulet, mais par certaines qualités que je partage avec Maxime Lucu, nous, c'est impossible. Tu vois, la nature a décidé qu'on n'aurait jamais de mulet et qu'on n'aurait plus de coupe de cheveux non plus, d'ailleurs. Mais en tout cas, bon, il est champion d'Europe, lui, pas moi.
7: Oui, on parle du fait que tu sois chauve, effectivement, oui, quant à Cavanis. Mais
0: tout
7: bon,
0: à fait.
7: Tu as aussi utilisé quelques cartes du moment où tu avais tes cheveux qui t'ont amené vers.
0: Ouais, mais.
7: T'as contrarié, contrarié le dieu des cheveux.
0: Le mulet n'était pas encore revenu à l'époque où j'avais encore des cheveux. Et c'est peut-être pas plus mal. En tout cas, 33-14, c'est le score entre Aix-en-Provence et Brive. Après 70 minutes dans cette rencontre, il reste 10 minutes à tenir pour Aix-en-Provence pour aller chercher cette demi-finale à Colomiers. Et là, ce sont les Brivistes en possession du ballon avec Verdure hein, qui est toujours sur le terrain et qui va taper ce long coup de pied dans le ciel sous le beau soleil d'Aix-en-Provence. Et c'est réceptionné par l'arrière-garde et notamment Maurice Vaero. Et pénalité signalée contre les Aixois. Le ballon gardé et oh, il s'énerve notre ami Verdure.
7: Il y a de la frustration.
0: Ah ouais, il s'énerve et puis il s'en prend pas au plus petit gabarit. En plus, hein, il est quand même courageux parce que.
7: J'ai l'impression. Hein.
0: Exactement, ouais, sur le pilier remplaçant Nostat, faut aller quand même oser. Parce qu'ils n'ont pas tout à fait le même gabarit, les garçons.
7: Est-ce que tu as des nouvelles de Lefranc quand même, Quentin? Parce que tout à l'heure, son genou était vraiment en porte-à-faux et je ne l'ai pas revu depuis. J'espère qu'il est toujours sur le terrain et que ça va. On vient de vivre la 13e faute d'Aix-en-Provence. 13 fautes à 4. Hey. Mais tu veux que je te dise, Je trouve pas ça normal qu'à l'extérieur tu ne prennes aussi que 4 fautes. Ça veut dire que tu n'as pas assez joué avec la règle.
0: Trop
7: tu
0: gentil,
7: ce que je veux dire.
0: Trop gentil, trop naïf.
7: Trop gentil. Oui, trop gentil, trop sage.
0: Ouais. Bah après, globalement sur l'entame de match, ils avaient le ballon, donc c'était plus difficile de se mettre à la faute. Mais depuis, ouais, ils sont quand même peut-être parfois un peu. Ils ont subi, en tout cas, la loi physique d'Aix-en-Provence. Donc peut-être qu'ils ne se sont pas assez mis à la faute, peut-être qu'ils ne sont pas assez rebellés. En tout cas, là, il y a eu une énorme charge du pilier remplaçant Brivis qui casse 1, 2, 3 plaquages, qui arrive à gagner quasiment une dizaine de mètres. C'est Fresnon hein, qui a réussi là, par son impact physique, à faire progresser son équipe. Le ballon qui est relevé avec Sadrougou qui passe par le sol. Et c'est Mathis Galtier qui a fait son retour sur le terrain également, j'ai l'impression, pour les brivistes. Et une pénalité signalée contre Aix-en-Provence. Et le choix, j'imagine, d'aller chercher à la touche. De toute façon, ils n'ont plus le choix hein, 9 minutes de la fin du match. C'est un miracle qu'il faut pour les brivistes. Mais en cas d'essai rapide, pourquoi pas espérer une fin de match un petit peu à suspense. En tout cas, ils n'ont plus le choix. Ils sont dos au mur, les brivistes.
7: Traîner, quoi.
0: Exactement, et du coup ils vont aller très vite chercher la touche.
7: 14, donc effectivement,
0: 33-21, tu te dis qu'en 8 minutes c'est possible, pourquoi pas ouais.
7: Tu peux entretenir un espoir.
0: Une bribe d'espoir, voilà, mais pour ça il va falloir scorer quand même assez vite. Et pour l'instant, bah la touche elle va pas être jouée rapidement parce que Benjamin Boudou il est en train de se faire soigner le talonneur, et pour effectuer un lancer en ayant les genoux au sol, c'est plus difficile. En tout cas, il va falloir qu'il aille faire ce lancer, hein, Benjamin Boudou. Bon, le jeu est arrêté, donc au pire c'est pas vraiment handicapant pour la suite de match.
7: Il est appelé.
0: Oh,
7: il est appelé,
0: tu vois, monsieur, il aurait peut-être dû se lever plus vite. Pourquoi il a été appelé? Est-ce que c'est un acte de jeu déloyal? Est-ce que c'est une faute qui a été vue? Qu'est-ce qui a été observé? Ah, est-ce qu'il n'y a pas un contact justement? Ouais, mais est-ce qu'il n'y a pas justement un contact sur Boudou?
7: Pour moi, non.
0: De Taymans Harrison.
7: Harrison, on sait que voilà, il aime le contact et tout ça, hein. Mais
0: est-ce qu'il prend haut?
7: Je le trouve assez bas.
0: Ouf, il y a un contact à la tête, j'ai l'impression. Il y a un contact à la tête, j'ai l'impression quand même. Mais
7: il a contacté la tête, oui, mais j'ai l'impression
0: Il est baissé quand même. Ouais, j'ai quand même l'impression que c'est plus Boudou qui va chercher le contact. Moi, j'ai l'impression que c'est Boudou qui va chercher et qui se baisse et qui du coup provoque ce contact de Harrison, parce que Harrison, il est quand même relativement plié en deux et il a les deux bras qui travaillent. Donc moi je trouverais ça dur de le pénaliser, parce que au moment de l'action, il fait pas de geste de se relever ou quoi, hein, Harrison, le joueur provençal, mais le contact est là. Il y a un contact épaule-tête, j'ai l'impression quand même.
7: Il y est.
0: Bah, moi, je mettrais simple pénalité, tu vois, parce qu'il fait quand même l'effort de se baisser, il encercle, et le fait que Benjamin Boudou se baisse, joue forcément sur ce contact, mais à voir quelle va être l'interprétation de l'arbitre vidéo de cette rencontre. On pourrait peut-être avoir un carton jaune et une pénalité à jouer quasiment face au poteau.
7: Coup pour monsieur Marbeau.
0: Ah oui, donc rien alors. Donc on pourrait repartir sur la touche avec le lancer pour
7: ils sont pas tout à fait d'accord. En tout cas, on continue de checker, notamment avec les assistants. On vient de demander l'avis à Thomas. Et Thomas, c'est Thomas Chérec, l'arbitre de touche.
0: Ah. Donc on ne demande pas l'avis de Patrick Dolac, plus précisément. C'est quoi? C'est Thomas Chérec qui va devoir trancher
7: carton jaune
0: pour Adrien Marbeau et... Ah! Donc...
7: Chérec, c'était quand même assez clair qu'il y avait un contact dangereux.
0: Ouais.
7: C'est intéressant que Monsieur Marbeau se soit appuyé sur...
0: Oui, sur l'avis de...
7: Sur Monsieur Chérec, parce que Monsieur Chérec est... Thomas Chérec, hein, il est pompier. Donc voilà, c'est son travail. Et donc il a, on va dire, une fibre un peu santé, danger, ouais. Tout ça.
0: Là, il dit oui. Et là, il y a potentiellement danger.
7: Voilà. Exactement.
0: Mais du coup, quel va être le choix des brivistes? Parce que bon, techniquement, ils avaient quand même une touche avec un lancer à venir dans les 22 mètres d'Aix-en-Provence. Donc, mis à part le carton, ça n'a pas changé grand-chose, puisque Chilcock va avoir la nouvelle opportunité d'aller chercher une touche. Alors peut-être qu'il s'est un petit peu rapproché. Voilà, le lancer, au lieu d'être à 10 mètres, il va peut-être être à 5. Mais il reste 8 minutes à jouer, le chrono s'égrène et le score est toujours de 33 à 14 et malgré la supériorité numérique, on a le sentiment que les Brivis se rebellent un petit peu trop tard dans cette fin de match. En tout cas, s'ils marquent rapidement, il pourrait y avoir 33 à 21 et 7 minutes à jouer. Donc c'est pas officiellement mort pour les Brivistes, mais il va falloir scorer très rapidement. Peut-être avec ce ballon porté, avec la balle dans les mains de Benjamin Boudou, le talonneur, le ballon porté qui progresse, qui va peut-être finir dans l'embut aixois. Pour l'instant, c'est bien défendu, le ballon porté qui va signaler un arrêt, mais c'est des accès. Et l'essai! L'essai, il est là pour les Brivistes. Avec, qui sait, est-ce que c'est pas Nathan Fresnon qui marque cet essai ou j'ai l'impression qu'il célèbre ou.
7: Rétif Marais?
0: Ah, peut-être le ouais, peut-être Rétif Marais avec son numéro 6 dans le dos. En tout cas, c'est difficile hein, sur ce genre de ballon de portée de voir qui est en possession du ballon. Mais en tout cas, 33-19, ça a été aplati par contre, quand même de manière assez excentrée. Donc ça va pas être facile pour le buteur Briviste.
7: Il prend pas son temps.
0: De toute façon, il a pas le choix hein, et ça passe entre les poteaux. J'ai l'impression, ça passe. Et du coup, 33-21, il reste 7 minutes à jouer.
7: Et tu l'avais annoncé, Quentin.
0: Alors peut-être. En tout cas, il va falloir scorer vite pour les Brivistes parce que un simple essai transformé ne suffirait pas. Il faut aller inscrire deux essais en 7 minutes pour les Brivistes. Voici le challenge qu'il aurait proposé aux Corréziens. Deux essais en moins de 10 minutes à inscrire s'ils veulent espérer aller en demi-finale à Colomiers la semaine prochaine. C'est le challenge que les Brivistes vont devoir résoudre pour pouvoir se qualifier côté Aix-en-Provence. Et ben il y a 7 minutes à tenir pour aller en demi-finale et au vu du match ça pourrait être mérité pour les Aixois. En tout cas, le ballon est récupéré par Mathis Galtier qui choisit de taper un long coup de pied pour aller s'installer dans le camp d'Aix-en-Provence avec une touche trouvée quasiment sur la ligne médiane.
7: 12 points de retard. Il faut marquer dans les 3 prochaines minutes encore une fois.
0: Ouais. Et après,
7: on est sur une tentative d'exploit après exploit hein, pour les Brivistes.
0: Mais surtout, je pense qu'il y aura des regrets. Hein.
7: S'ils le font, c'est historique.
0: Ouais, mais s'ils le font, c'est aussi peut-être une faute professionnelle de la part d'Aix-en-Provence qui avait le match gagné et qui s'est peut-être relâché parce que on les avait pas sentis en danger non plus les Aix. En tout cas, le lancer.
7: La touche est importante. Hein.
0: Et il est récupéré par les Brivistes avec Mathis Galtier qui relève le ballon. Peut-être un surnombre sur la droite du terrain pour cette équipe du CAB. La passe sautée, elle était peut-être pas nécessaire avec le Franc, tiens, qui a fait son retour sur le terrain. J'ai l'impression il a été découpé par Bitouniata. Bitouniata, il saute sur tout le monde, hein, sur le Franc, sur je vais l'idée derrière et le ballon récupéré par les Aixois. Ah, c'est peut-être le grattage du match. De toute façon, ouais, elle est quand même compliquée pour le buteur. Hein. Elle est dure.
7: Très difficile.
0: Mais bon, ça ferait s'égrener le chrono. Si tu prends ta minute pour le taper, t'arrives à la 76e minute et ensuite il restera 4 minutes pour marquer deux essais au Brivistes. C'est peut-être pas bête hein, de la tenter non plus pour juste faire s'écouler le chrono. Alexandre, en tout cas. Le ballon là qui est récupéré par les Aixois et c'est peut-être quasiment une balle de match qui leur est offert aux
7: Ils la prennent.
0: Eh oui. Regarde, déjà le temps de prendre la décision, il y a quasiment 30 secondes qui s'est écoulé.
7: Hein, Manuel Portela Moraes Varero, on dit dans les travées de Pro D2 que c'est l'un des arrières les moins payés du championnat et pourtant l'international portugais conseillé à Aix-en-Provence par Sam Marquez, il fait le bonheur du club de Provence Rugby et ça passe entre les poteaux. Quel coup de pied somptueux, pied gauche. Je crois que cette fois c'est terminé des espoirs corréziens, Quentin.
0: Ah ouais. 36-21. Là, ça va devenir extrêmement compliqué pour les Brivistes. Il reste 4 minutes à jouer. C'est même plus un miracle là, qu'il faut pour les Brivistes. On a le sentiment que la fête est belle pour la dernière de la saison à domicile pour les Aixois qui vont se qualifier. Bitouniata impérial sur ce ballon haut et qui résiste ensuite à deux plaquages pour gagner quelques mètres, mettre son équipe dans l'avancée et permettre à ses coéquipiers de ressortir proprement.
7: Il a son discrédit, mais en dehors de ça, il fait un match.
0: Oui, et puis le carton jaune, c'est pas non plus un attentat. Hein. Il essaye de coffrer son adversaire direct, sauf qu'il le prend un petit peu haut et que le bras touche le visage. Mais il a pas fait. C'est pas un attentat.
7: Aïe, Hugo Verdu, aïe. Sur la réception, il commet en avant.
0: Ouais, ah ouais, non, mais là, Verdu. Ça y est. on peut le dire que c'en est fini des espoirs brévistes dans cette rencontre. 3 minutes 30 à jouer et Aix-en-Provence se dirige tout droit vers sa demi-finale du côté de Colomiers. Hugo Verdu, il est là, il a le visage marqué par les coups reçus aujourd'hui, du sang sur le maillot, etc. Il est peut-être plus non plus tout à fait lucide pour réceptionner ce ballon haut joué par les joueurs d'Aix-en-Provence, et du coup il connaît comme l'en avant, peut-être l'en avant qui cloue définitivement l'avenir de cette rencontre.
7: Ça y est,
0: fini. On peut le dire, à 3 minutes de la fin du match, il y a trop d'écart, 15 points d'avance pour Aix-en-Provence. C'est chose faite, il aurait fallu scorer 3 fois désormais en moins de 3 minutes, c'est impossible. Donc Aix-en-Provence, on peut le dire, est en demi-finale de Pro D2, va se déplacer à Colomiers la semaine prochaine et Brive met fin à cette aventure et à cette saison. Ce sera les vacances désormais pour les brivistes, Alexandre.
7: Exactement, on vient de l'apprendre, meilleur joueur de la Champions Cup 2026, Louis Biel Biarré.
0: C'est pour ça qu'il avait donc 2 médailles sur le podium à l'issue de cette rencontre. Et Maxime Lucu avait lui également 2 médailles parce que Maxime Lucu a été meilleur joueur de la finale, ce qui était totalement mérité.
7: Exactement, et il a eu donc le trophée Anthony Follet. L'ancien entraîneur et joueur du Munster. Introduction à venir pour cette équipe, et c'est Joris Cazenave qui va pouvoir introduire Joris Cazenave. Il se fait châtier avant même que le ballon soit sorti. Bon, c'est une claire faute d'Hugo Verdu qui a passé la ligne de hors-jeu.
0: Ah,
7: ça, c'est une nouvelle règle. On ne peut plus passer la ligne de hors-jeu. Et là, il l'a fait de façon quand même assez délibérée. Là aussi.
0: C'était Verdu ou c'était Galtier ?
7: Non, t'as raison, c'est Galtier. C'est Galtier. Et, ouais. Alors, Galtier, je pense qu'il estime que le ballon, il est déjà sorti de la mêlée, donc du coup, il peut y aller.
0: Ouais.
7: Ce qui est pas totalement faux, mais je crois qu'il part avant même que le ballon soit sorti de cette mêlée.
0: Bon, alors qui va tenter ce coup de pied pour Aix-en-Provence? Est-ce qu'on fait un petit peu de folie? Est-ce qu'on la laisse à...
7: Allez, la torade!
0: À un ancien, ou alors on se la joue plutôt modeste?
7: Non, mais j'ai cru que c'était YMC. Alors là, je l'ai vu.
0: Ouais, je l'ai vu. On le voit à la caméra. Et c'est vrai que vu comment elle est positionnée, on se dit,
7: oh là là, YMC, c'est parti!
0: Oh, elle est belle. Elle est belle, mais non. En tout cas, le chrono qui s'égrène, il y aura quand même un dernier renvoi et bon bah pas de fioriture, hein. C'est bien l'arrière qui va tenter, qui va faire gonfler ses stats sur ce match, le Portugais d'Aix-en-Provence, qui va permettre à son équipe de mener 39 à 21, j'imagine. Ouais, et puis il a de la puissance, hein. Tu le sens qu'il en a sous le pied, le bonhomme, et il permet à son équipe de mener désormais 39 à 21. Et allez, va y avoir un dernier coup de pied de renvoi, mais j'imagine que côté Aixois, on va pouvoir célébrer et faire la fête ce soir et se préparer quand même pour un affrontement qui va être difficile du côté de Colomiers en demi-finale de Pro D2.
7: Ouais, exactement. Quentin Cavani, 39-21. Ça c'est le score au tableau d'affichage au chrono, 79-21, parce que c'est vrai qu'on le dit, hein, mais Provence domine en ayant récolté 4 cartons jaunes et en ayant 3 fois une infériorité numérique, parce qu'il y a une fois où c'est un carton jaune qui a été mis pour les deux équipes.
0: Ah oui, ça.
7: Donc ça ne compte pas.
0: Piliers, ouais.
7: Mais donc 3 infériorités et tu gagnes quand même 39-21.
0: Oui, et puis,
7: ça montre aussi un peu l'écart qu'il y avait entre les deux équipes.
0: Ouais, puis quand même une grosse indiscipline en première période de la part d'Aix-en-Provence qui leur a pas empêché d'être largement devant. Et là, il y a un dernier baroud d'honneur pour les brivistes avec peut-être un essai en fin de match, pourquoi pas. Chilcock qui passe par le sol, Mathis Galtier qui veut relever le ballon. Bah non, c'est gratté encore une fois avec notamment 2 hommes, hein, compris des cartons, mais qui ont été monstrueux dans ce match. Albert Tussuet et Bitouni Yata, vraiment les deux ont fait une sacrée performance. Et là, c'est Albert Tussuet qui vient encore une fois gratter ce ballon à une main devant les yeux de Jules Plisson, qui célèbre, hein, lui qui a annoncé que c'était sa dernière saison professionnelle. Jules Plisson du côté d'Aix-en-Provence. Et là, qui va pouvoir célébrer cette qualification avec ses coéquipiers, 39-21. La sirène a tenti à Maurice David, et côté Aixois, on prépare déjà la fête de la qualification, le public qui commence à exulter puisque c'était le dernier match à domicile de la saison pour les exploits et pour les Aixois. Ils ont fait honneur à leur public, hein, qui était un des publics les plus présents cette saison.
7: Les exploits.
0: Ouais, les exploits, voilà, qui se sont qualifiés. Aix-en-Provence, hein, deuxième meilleure influence troisième meilleure influence de la saison avec 8359 spectateurs de moyenne à domicile, juste derrière les Brivistes, 11034 et les Vanté, 12 948 spectateurs de moyenne. Mais voilà, les supporters aixois qui auront répondu présent.
7: Grandit, hein.
0: Exactement, un club avec aussi un joli budget, hein, il faut le signaler. Mais cette année, ils font honneur à leur budget et ils vont aller jouer une demi-finale. Et le ballon qui est sorti par Albert Tuissouet comme un symbole, hein, un des grands monsieur de cette rencontre, qui sort le ballon et qui scelle la qualification d'Aix-en-Provence face à Brive. Score final 39-21 pour cette équipe aixoise qui va retrouver Colomiers la semaine prochaine en demi-finale de Pro D2. L'autre demi-finale, ce sera Van Oyonnax, Alexandre.
7: Merci beaucoup Quentin, on continue le débrief dans un instant avec Jean-Baptiste Elissalde, avec vous, amoureux de rugby, au 0826 300 300. Aix-en-Provence affrontera donc Colomiers en demi-finale. À tout de suite.
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7: 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Dans un instant, on retrouve Jean-Baptiste Elissalde pour revenir sur cette demi-finale, sur ce quart de finale, barrage comme vous voulez, de Pro D2.
0: Bah, quart de finale, c'est plus parlant.
7: Et Aix, effectivement, peut-être que c'est plus parlant. Victoire assez nette quand même, hein, 39-21 en faveur des Provençaux qui n'ont presque pas tremblé dans cette partie. Il y avait un monde d'écart ou pas, Jean-Baptiste ?
21: Eh ben, au vu du match, oui, parce que marquer 39 points en prenant 3 cartons jaunes et au moins plus de 12 ou 13 pénalités, c'est ça, je les ai plus comptés tellement il y en avait.
0: Il y a eu 4 cartons en tout. Ouais, mais il y en a un qui était
7: donné en même temps aux deux piliers, donc.
21: Et combien de pénalités?
7: 13
21: fautes, ouais, donc ce qui peut être rédhibitoire, hein, je pense le week-end prochain ou le week-end d'après. En tout cas, ouais, ben les Brivistes sont arrivés 4-5 fois près des lignes en début de première mi-temps et malheureusement ils ont été. Ouais, ils ont été très maladroits et je pense que Provence a gagné en partie son match quand ils ont été réduits la première fois à 14 en marquant 2 essais. Voilà, ils ont dominé le milieu du terrain, notamment la défense briviste au milieu du terrain a été assez faible.
7: Ouais, on a vu un superbe match, hein, effectivement, de Bitouniata Colombet ou de Pierre-Lucas Bitouniata quand Colombet est sorti sur blessure. Pierre-Lucas fait une énorme rentrée, hein, d'ailleurs. Il offre un splendide essai à Adrien Lapeg, notamment à la 32e minute de jeu. Cette équipe d'Aix-en-Provence et cette équipe de Brive, elle faisait partie des grands favoris de cette saison. Elles n'ont pas une saison pour le coup linéaire, hein, aucune des deux, malgré un énorme budget, comme quoi tout l'argent ne fait pas tout. Mais est-ce que tu sens quand même Aix assez mûr pour aller plus loin dans cette compétition et pourquoi pas viser le top 14?
21: sur ce que j'ai vu de Aix, et je les ai regardés peut-être un peu plus que les autres parce que Philippe Saint-André y est, je pense qu'ils ont pas assez de rudesse sans ballon. Je vous en ai parlé avant le match. Encore aujourd'hui, même bon, Brive a été maladroit. Ils sont arrivés 4-5 fois en première mi-temps, mais il y a quand même plus de 20 points encaissés. Serait allez avec deux essais brivistes de plus, tu passes la barre des 30. Encaisser autant de points, c'est pour moi trop rédhibitoire. Après, ils sont dans la lignée des deux ou trois dernières saisons, c'est-à-dire demi-finalistes pour l'instant, sur un match où t'es possible. Je crois qu'ils ont gagné dans le championnat domestique à Colomiers, c'est ça ? Il me semble. Je crois qu'ils ont été les emportants, gagnés là-bas. Donc voilà. Il pourrait, alors dans d'autres conditions, hein, je crois qu'il pleuvait, c'était un match un peu sale, un match d'hiver, mais oui, ils peuvent progresser, mais je vous dis, il y a certains secteurs, même si aujourd'hui ils ont été bien meilleurs en conquête, alors que c'est le point fort de Brive, il y a quelques secteurs qui me laissent un peu, voilà, sur ma fin. Et quant à Brive, je crois que ça s'est pas très bien passé, surtout en dehors du terrain, dans les staffs, le départ à deux avec Darry Carrère Broncan, et puis en fait Darry Carrère tout seul, et puis en fait Broncan qui revient, un malaise entre les joueurs et tout ça, et ça c'est pas très bon, hein, quand même, pour avoir la stabilité. Alors sur les hormones et sur sur le cœur, ils sont revenus en fin de saison, tant bien que mal dans les six, mais ils sont en partie d'un peu loin, et je crois que le côté très conservateur d'Henri Broncan et le côté un peu plus joueur de Darry Carrère, le fait que les joueurs soient passés de l'un à l'autre, c'était un peu compliqué pour eux, et je crois qu'ils savaient pas s'ils étaient chien ou chat.
0: Alors Alexandre, pour confirmer les propos de Jean-Baptiste, alors en effet Aix-en-Provence s'était imposé à Colomiers 12-10, voilà, c'était le 7 novembre, un match à 19h, mais au retour ils s'étaient inclinés à domicile face à cette même équipe de Colomiers 25-20, et ça il y a quelques semaine maintenant, c'était le 26 mars.
7: Ouais, c'est vrai que c'est un point important. Quand on regarde un petit peu le travail notamment d'Aix-en-Provence aujourd'hui, on a vu quand même des choses très intéressantes sur le jeu d'attaque, hein, avec des essais plutôt magnifiques d'ailleurs, très très beaux essais. Mais il faudra affronter la meilleure défense du championnat, qui est Colomiers, qui aura terminé donc avec 17 points encaissés par match cette saison, hein, sur la phase régulière.
21: Ouais, en fait c'est pas le côté offensif, hein, depuis le début de saison. J'en parlais avec Philippe, c'est pas ça qui me chagrine, c'est qu'il concède beaucoup trop d'occasions. Et du coup, il concède aussi beaucoup de, comme ils sont souvent sur le reculoir, ils concèdent aussi beaucoup de pénalités. Ils sont très indisciplinés, et ça c'est quand même deux secteurs qui sont pour passer le cap au-dessus et gagner des phases finales, et notamment une finale de Pro D2, quand on voit la qualité de Vannes notamment, parce que Colomiers joue très bien aussi au rugby, donc voilà, c'est ça qui me fait dire qu'ils seront un peu justes, mais après sur un ou deux matchs tout est possible, hein. Ils ont les qualités en tout cas offensives, avec quelques phénomènes. Vous avez parlé de Bitouni Yata, il occupe du monde le type, hein. Donc voilà, il faut. Mais je pense qu'il faut qu'ils soignent vraiment leur discipline et leur côté défensif. Ils subissent trop d'occasions.
7: Est-ce qu'il y a des joueurs, quand tu regardais aujourd'hui Aix, où tu te dis bon, je le mets dans un effectif de top 14, il peut s'adapter assez rapidement?
21: Ben, il peut y en avoir quelques-uns, c'est sûr. Mais je pense aussi que ces quelques joueurs-là, au contact du top 14, vont progresser. Maintenant, je vous l'ai dit, même si Van venait à monter avec l'expérience qu'ils ont eue la dernière, ça serait très difficile. Et on l'a vu avec Montauban, c'était encore pire. Pour moi, je pense qu'il y a quelque chose à penser sur cette équipe de Pro D2 qui monte au dernier moment, quasiment au bout du dernier match de l'année, alors que les 30 sont quasiment bouclés, et qui récupèrent souvent ce qu'ils peuvent avec des petits budgets, enfin beaucoup moins gros que ceux du top 14. Je dis, les dés sont pipés, même s'ils ont de la qualité, les dés sont pipés au départ pour moi.
7: Ouais, c'est vrai que ça me semble quand même assez difficile, hein, pour le club de Pro D2 qui pourrait monter, de faire illusion. Peut-être Van. En tout cas, on aura peut-être l'identité, en tout cas, on imagine que ça peut être Van vers le top 14. Pour revenir un tout petit peu sur le match, on va évidemment vous interroger au 0826 300 300. Quentin est en train de travailler dur au standard pour récupérer tous vos appels, hein, parce que ça appelle, hein, et donc du côté du 0826 826, 303 son petit point statistique en attendant. Aix-en-Provence aujourd'hui donc commet 14 fautes hein, quand même en barrage. Normalement c'est totalement rédhibitoire, mais aujourd'hui Brive a commis de grandes erreurs, notamment sur les rucks, hein, 5 ballons perdus dans les rucks pour Brive, 5 ballons perdus en touche aussi, une mêlée perdue, donc vraiment une conquête et des fondamentaux quand même vraiment difficiles, et surtout la statistique au plaquage, Jean-Baptiste, 65 plaquages réussis pour 14 manqués, là aussi c'est faible.
21: Ouais, et puis des manqués vraiment pas, alors il y en a jamais des bons des manqués, mais il y a des manqués que tu rattrapes près des rucks, voilà l'affrontement, mais là les manqués plein milieu du terrain, notamment dans cette période de supériorité numérique où Brive n'avait pas matière à contrôler plus que ça leur l'équipe adverse, il fallait monter fort, ils étaient un de plus, et ben ils se sont complètement trouvés, notamment au milieu du terrain, vraiment entre le 12 et le 13, il y a eu une très mauvaise collaboration et ils se sont fait franchir trop facilement. Ouais.
7: Ah, effectivement, c'est vrai que c'est franchissement et qui ont quasiment à chaque fois en plus fait mouche. C'est ça qui est aussi impressionnant, Quentin.
0: Ouais non, c'est ça qui est relativement impressionnant, parce que quasiment à chaque fois qu'ils sont passés, ils ont réussi à scorer. Il y a eu le réalisme quand même qui a été marquant, moi j'ai trouvé, notamment en première période, hein, 4 entrées dans les 22 mètres, 4 essais. C'est quand même assez fou de la part de cette équipe d'Aix-en-Provence, mais il y avait aussi une certaine naïveté défensive de la part des brévistes.
21: Ouais, et 4 entrées dans les 50 mètres quasiment. Voilà. Et dès qu'ils ont perdu le ballon, Brive, alors il y a ce turnover sur la touche. Je veux dire, il y a pas le feu, quoi. C'est du. Je crois qu'ils sont même plus un sur cette action. Je sais pas. Il y en a un qui ferme, l'autre qui contrôle. Et tu te fais transpercer au milieu 2 fois facilement. Ouais, c'est peut-être trop gros pour être vrai, mais en tout cas, c'était compliqué, ouais.
7: Alors donc du coup maintenant on sait hein, pour les demi-finales, on sait qu'on aura un Van face à Oyonnax et donc Colomiers face à Aix. Ça correspond donc à la logique de la réception des barrages. Qui joue le plus gros dans ces demi-finales? Est-ce que par exemple la pression est totalement sur Van? Est-ce qu'il y a une inquiétude de ta part pour les Vannetais ou pas du tout?
21: C'est pas une inquiétude, c'est que ils sont normalement et numéro un. Ils ont dominé la tête et les épaules, marqué plus de 100 points. Eux et puis ils ont cette connaissance du top 14. Maintenant, j'ai trouvé Colomiers très bon au rugby, vraiment dans beaucoup de domaines, juste, très juste, sans en faire trop, avec une bonne.
7: C'est très
21: équilibré. Et puis le jeu, on peut parler de jeu, mais Colomiers est bon aussi sur les fondamentaux. Colomiers une bonne défense, Colomiers tape bien dans le ballon. C'est ça le jeu aussi, hein. C'est pas que se faire des passes et envoyer la balle à l'aile. Mais c'est juste quoi. C'est donc eux peuvent peut-être les embêter à condition de passer. Voilà. Quant à Oyonnax, je les vois un rang un peu des. Derrière, face à Vannes, surtout à Vannes, et mais Vannes a maîtrise son sujet. Alors à moins vraiment d'un gros passage à vide, je vois pas comment il pourrait échapper à la finale et non, dans la normalité être en tête.
7: Ouais, et montant top 14. C'est vrai que moi non plus, j'imagine pas effectivement voir ces Vannetais manquer cette opportunité. Après, sur une finale, pour le coup, il peut se passer plein de choses. Mais c'est vrai que sur une demi-finale à domicile, à la Rabine, avec ce stade qui est quand même constamment rempli, avec cette ambiance, et puis avec cette équipe qui a quand même qui est arrivée à ce niveau-là avec des certitudes. Hein, il y a pas trop de doutes. Hein, sur tous les compartiments du jeu, il y a des certitudes. Et d'ailleurs, cette équipe de Vannes, plus de la moitié de l'effectif a connu le top 14 l'année dernière. Hein, donc
21: puis il y a une maîtrise stratégique. Tu sens que leur rugby aussi est bien pensé. Alors un peu moins flamboyant que Colomiers, mais très bien pensé dans la périodisation tactique, avec un très bon jeu au pied de pression, très bon jeu au pied d'occupation. Ils s'exposent peu. Voilà, ils ont beaucoup de certitudes et tu sens que le projet c'est pas l'an 1, l'an 2 ou l'an 3 quoi. Tu sens que c'est des mecs, ça fait 4 5 ans qui jouent ensemble, ils ont toujours été il y a toujours quelques joueurs qui sont arrivés pour les bonifier et voilà, ils ont souvent des deux de la tête et des épaules, donc ils devraient monter directement entre guillemets, sauf qu'il y a des phases finales, il peut y avoir des cartons rouges, des blessures, le match sans et tout peut se passer.
7: Et effectivement. Tiens, on va rejoindre dans quelques instants Jérémy en direct d'Aix-en-Provence qui était au stade à Maurice David pour assister donc à la victoire de Aix face à Brive, une victoire on vous le rappelle sur Sud Radio 39-21 malgré 4 cartons jaunes, 14 fautes, les Provençaux se sont imposés alors que de la part du public et notamment de Philippe Saint-André on demandait de la discipline tout au long du match. Bonsoir Jérémy. Est-ce que tu nous entends, Jérémy? Micro fermé, me dit-on. Jérémy, on essaie de le retrouver. Du côté du stade Maurice David, c'est vrai que la discipline a été un gros problème aujourd'hui, malgré 4 franchissements quand même hein, en faveur des Aixois et quand même, eh bien, 5 ballons récupérés dans l'exercice au sol en faveur des Aixois et quand même, eh bien, 5 ballons récupérés dans l'exercice au sol.

0: pas remporté ce match. C'est pour vous dire si Brive, entre guillemets, a été un peu faiblard, notamment sur leur point fort, hein, la touche, 5 ballons perdus, et sur la défense, je vous l'ai dit, au milieu de terrain, je me répète. En fait, ça a été trop facile pour Aix de marquer, et Brive, c'est trop compliqué la tâche en multipliant le nombre d'occasions. Je crois qu'il y a cinq ballons dans les 5 derniers mètres là, où soit qui est en avant, soit gratté dans les rucks. Enfin, c'est un truc de fou. Alors certainement ça fait preuve de beaucoup d'abnégation du côté de Provence, mais pour moi, ces mêmes stats face à une équipe de leur calibre, du même niveau, comme la semaine prochaine ou la semaine d'après, ça ne peut pas passer.
1: On est avec Jérémy cette fois-ci, qui a passé le match à côté de Philippe Saint-André. Jérémy, la discipline, c'était le mot d'ordre. Hein.
2: Ouais, c'était le mot d'ordre à la mi-temps. Bonsoir à toute l'équipe. Désolé, là, c'est la folie à Maurice David, là, donc compliqué de vous avoir en direct. Là.
1: Mais on t'entend très bien. Super. Comment ce match a été vécu de la part des supporters et du staff, puisque tu étais à côté?
2: Ben, match super bien maîtrisé quand même dans l'ensemble, mais c'est vrai, beaucoup d'indiscipline, notamment en première mi-temps, avec quand même deux cartons jaunes qui nous impactent assez lourdement. Mais après, une belle réaction et malgré tout, de la gestion en deuxième mi-temps, quoi. Donc, quand même une partie maîtrisée, quoi.
1: Une partie maîtrisée. Comment Philippe Saint-André a vécu le match de tes propres yeux?
2: Plutôt stoïque et pas beaucoup de réactions. Une belle explosion de joie quand même à la fin du match sur la dernière pénalité. Très satisfait, mais je pense qu'en conférence de presse, il aura un petit mot sur la discipline quand même.
1: Est-ce que cette équipe d'Aix-en-Provence a trop de failles pour aller taper Colomiers en demi? Quel est ton avis, toi, Jérémy, supporter d'Aix?
2: Ouais, après c'est clair que ça va être un match très compliqué quand même là-bas. Hein. C'est une super équipe à domicile. C'est sûr qu'il va falloir monter encore le curseur. J'espère qu'on va récupérer notamment des joueurs au centre, peut-être avec Fino. Je sais pas s'il va revenir, mais bon, ça va être un match, une étape supplémentaire, une marche au-dessus. Donc à voir.
1: À voir effectivement. Merci Jérémy d'avoir été avec nous. T'as supporté l'UBB aujourd'hui ou pas?
2: Je t'avoue que j'ai commencé l'apéro très tôt là, donc j'ai pas vu grand chose. Ouais.
3: Ah oui, c'était vraiment très tôt parce que le match il était quand même à 15h45.
2: Oui. J'ai commencé à midi alors. Ouais.
3: Ça fait une belle journée.
1: Très bien. Oui,
2: attention. Très belle journée. Ouais.
1: Ouais, bon courage du côté de la France. Hein.
2: Merci l'équipe.
3: Bonne soirée.
1: D'accord, merci Jérémy.
2: Allez, ciao l'équipe, à bientôt.
1: Et une petite info d'ailleurs pour clôturer le samedi ensemble, Jean-Baptiste, Louis Bielbiera a été élu joueur de la compétition, meilleur joueur de la Champions Cup 2026. Ah, t'es pas d'accord?
0: Mais en fait, je suis pas d'accord. On peut pas comparer un goal à un avant-centre. Et bien sûr, il marque les buts.
1: Pour moi, il faudra mettre au fond, en avant et un trois
0: quarts. Il est extraordinaire. Mais le boulot de Beauchaton cet après-midi, de Palu, de Cross en équipe de France, enfin, de tous ces mecs-là, sans eux, tu peux pas jouer au rugby. Et c'est vrai que j'ai jamais aimé les trophées individuels. Mais bon, voilà. Bon, on récompense à l'image de notre Coupe d'Europe, hein, de notre très chère Coupe d'Europe. On récompense le rugby spectacle. Et bon, tant mieux pour lui. C'est vrai que c'est un fait domaine, mais j'aimerais qu'on récompense des fois ceux qu'on voit moins. Voilà. En tant que bon de mine mêlée, je suis obligé de récompenser des avants. Voilà.
1: Tu fais la liaison avant trois quarts, c'est magnifique, bravo Jean-Baptiste. Et on se retrouve demain à 18h sur Sud Radio pour Au cœur de la mêlée avec toute l'équipe. Je le dis, je l'annonce maintenant, il y aura un qui je suis exceptionnel.
0: Ah, on joue demain de plus. Et c'est quoi le thème? Il y a un thème?
3: Non, mais comment? Non, lui souffle pas parce qu'il prépare. Hein. Attention.
1: Parle d'un qui je suis de près de 10 minutes, hein. Donc voilà.
0: Ah ouais,
1: un truc énorme. Donc voilà.
0: Ok. Allez, on va se préparer. On va mettre de l'algipan sur les épaules.
1: Parfait. Entre 18h et 19h. Merci Quentin.
3: Avec
1: merci,
3: plaisir.
1: Merci Marius Louis.
0: Ciao les mecs, à demain.
1: Dans un instant, on retrouve Michel Lavigne avec Jean-Marc Lhermé.
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6: Eh bien bonjour à tous. Écoutez, on le surnomme Raan. Il est né à Montluçon, il a 58 ans, il joue à Vichy. Et puis très vite, il s'intéresse, il est très intéressant pour l'ASM Clermont. Vous avez sûrement deviné qu'il s'agissait d'un grand monsieur du rugby, puisqu'il a été 25 fois en sélection en équipe de France A, comme on appelait à l'époque. Il a été deux fois sélectionné en équipe de France. Il a gagné le Ballon d'Or en 1985.

0: Il remporte le challenge européen en 1999 avec Clermont et il a joué au rugby à 7. Et justement, à l'époque, c'était Thierry Jeannezet, c'était le début. Et vous avez sûrement deviné qu'il s'agissait de monsieur Jean-Marc Lhermé. Effectivement, salut Jean-Marc.
1: Salut Michel.
0: Voilà. Alors Jean-Marc, juste deux mots sur ce rugby à 7, c'était le début. Est-ce que tu peux nous en dire deux mots ?
1: Oui, c'était en tout cas une expérience super intéressante pour moi quand j'étais joueur, que de découvrir cette activité Seven qui était encore pas très développée à l'époque, hein, il faut bien le reconnaître. Et il faut lui rendre un très grand hommage, c'est Thierry Jeannezet justement qui a porté ce projet Seven un peu seul au début et très très haut et qui l'a amené jusqu'à ce titre olympique à Paris en 2024 dont on se souvient tous. Mais en tout cas moi mes premiers pas en Seven en équipe nationale, ça m'a permis de découvrir un sport un peu particulier, d'améliorer certaines qualités physiques que je ne pouvais pas forcément développer à 15.
0: C'est vrai.
1: Tout ce qui est vision, tout ce qui est vitesse et évitement.
0: Bien sûr. Oui, excuse-moi de te couper. Et puis ça a été soutenu également par un grand président, Bernard Lapassé, qui soutenait cette activité et qui a fait beaucoup pour le 7, je crois.
1: Oui, alors moi, à mon époque, c'était avant Bernard Lapassé.
0: Ah oui,
1: mais c'est vrai que Bernard Lapassé, dans le mouvement, a été un président important dans le fait de booster ce Seven. Oui.
0: Ouais. Alors Jean-Marc, après ta carrière de joueur, tu deviens directeur sportif, puis vice-président de l'ASM à Clermont-Auvergne, et tu y passes 34 ans auprès de ce club. Qu'en retires-tu comme expérience aujourd'hui?
1: Alors 34 ans, effectivement, ça englobe la partie joueur et directeur sportif. L'expérience, pour moi, c'était une expérience fabuleuse. Moi, j'ai grandi en Auvergne, j'ai commencé le rugby à Vichy, pas très loin. Et comme tout jeune Auvergnat à l'époque, l'équipe que j'admirais, l'équipe que je badais, comme on dit, c'est l'équipe de l'ASM Clermont-Auvergne. Et un jour, il y a Jean-Pierre Romeux qui est venu taper à ma porte chez moi, alors que j'habitais chez mes parents, pour me demander si je voulais venir signer éventuellement dans ce grand club. Mais je me suis retrouvé du jour au lendemain dans le vestiaire, assis à côté des joueurs dont j'avais la photo dans mon petit cahier, quoi. Donc c'était quelque chose de magique.
0: Tu as même travaillé chez Michelin, tu as été comme ingénieur, je crois. Mais tu travailles au sein de la cellule haute performance de l'Agence nationale du sport. Et puis, tu t'intéresses toujours à la performance sportive et toujours fidèle aux côtés de Florent Grill depuis Oval Ensemble. Vous remportez les élections face à Bernard Laporte et son équipe et tu deviens vice-président de la Fédération française de rugby, mais surtout délégué au haut niveau et à l'arbitrage. Tu peux nous en dire un peu plus ?
1: Oui, là encore, ça a été une magnifique aventure aux côtés de Florian que de piloter ce projet politique pour la Fédération française de rugby, et on a eu l'occasion effectivement de le mettre en place depuis 2023. Et Florian m'a donc chargé de travailler sur le haut niveau. Alors le haut niveau, c'est quoi ? C'est d'abord les équipes de France. On a 14 équipes de France à la Fédération française du rugby. Chez les garçons, chez les filles, à 15, à 7, les équipes majeures, les équipes de jeunes. Et donc c'est vérifier que l'axe politique et budgétaire est respecté au sein de ces équipes de France. C'est aussi la relation avec les clubs, puisqu'on essaye, et moi c'est pour moi un axe majeur de développement, c'est que on peut pas avoir des équipes de France performantes sans avoir un championnat et des clubs performants, donc et une relation entre nous qui soit gagnant-gagnant. Donc on sait que ça posait pas mal de problèmes à certaines époques, donc c'est de travailler là-dessus aussi.
0: Alors justement, excuse-moi de te couper, mais justement, il y a eu des problèmes, effectivement, et je voudrais que tu m'expliques que cette convention que tu as instaurée entre la Fédération française de rugby et la LNR, avec une responsabilité commune dans la gestion des joueurs. Tu réussis à aligner performance, santé des joueurs et intérêt collectif dans la même convention. Donne-moi ton secret, donne ton secret, parce que jusqu'à présent, il y avait toujours un peu de bisbis entre la LNR et la Fédé, et toi, tu as réussi à allier ces deux institutions.
1: Ouais, alors déjà c'est pas moi qui réussis, c'est que c'est un vrai projet collectif, et c'est ce qui en fait la force et ce qui fait justement le qui était un peu le secret de la victoire, c'est que ça a commencé par une vraie volonté commune de nos présidents respectifs, que ce soit Yann Roubert ou Florian Grill, d'essayer de travailler main dans la main pour un projet du rugby français qui soit performant. Et pour avoir un projet du rugby français performant, il faut que les deux axes stratégiques, fédération et ligue, soient en phase. Ce qui n'était pas forcément le cas sur tous les domaines. Donc, il y a ce grand projet qui a été mené. Et moi, effectivement, ma plus-value principale a été d'essayer de travailler autour des joueurs internationaux, qui sont des joueurs forcément qui sont salariés des clubs, mais que mis à disposition de la Fédération française de rugby, et de faire que ces joueurs ils soient le plus performants possible au sein de la Fédération française de rugby et de l'équipe de France, mais aussi au niveau des clubs, parce que pour moi les deux sont complètement associés. Et avec un élément qui est très important et de plus en plus important aujourd'hui dans notre rugby, c'est en préservant leur santé et leur intégrité à court, à moyen et à long terme.
0: Très bien, oui. Alors, au-delà du haut niveau, je voulais te poser cette question. Quel est l'impact de cette alliance pour le rugby amateur? Parce que je sais qu'à la Fédération française de rugby, et notamment Florian, est très intéressé et très, il a un regard très, très, très précis sur le rugby amateur. Quel est l'impact
1: Oui, il est pour moi cette convention, elle est au cœur de ce développement du rugby amateur, parce que on peut pas considérer, quand on parle du rugby français, du rugby de haut niveau et le rugby professionnel et le rugby amateur. Les deux sont forcément liés, parce que les joueurs qui évoluent aujourd'hui au Stade Toulousain, à l'ASM, à La Rochelle ou au Racing, ils ont commencé dans un petit club au niveau amateur, et que si le rugby amateur n'est pas en bonne santé, demain on n'aura pas un rugby professionnel de très haut niveau. Donc Notre histoire, elle est liée. Et donc, il a vraiment fallu, au travers de cette convention, que le rugby amateur soit aussi valorisé, alors sur différents aspects. Déjà, la reconnaissance des clubs formateurs, un dada de Florian dès le départ, c'est que les clubs formateurs puissent être mieux récompensés du travail de détection qu'ils ont fait, mais aussi d'accompagnement de nos joueurs. Il a fallu aussi... on sait que le rugby professionnel génère énormément d'argent. Hein. On a des estimations, des chiffres l'année dernière qui ont parlé du milliard d'euros annuels pratiquement générés par le rugby professionnel. Et il faut que cette manne financière, elle puisse profiter aussi au club amateur. Donc c'est comment on prend une partie de cette manne financière pour la redistribuer au club amateur selon des critères d'activité, de travail. Voilà, on veut récompenser les clubs qui forment, on veut récompenser les clubs qui font du rugby féminin, qui font du rugby adapté, du rugby santé, et donc on veut valoriser le rugby amateur. Et dernier point, juste à souligner, Michel, ce qui est très important aussi, c'est que le rugby amateur aussi, en fait, il faut qu'il fasse rêver des jeunes et que les jeunes aillent dans les clubs du rugby amateur. Et pour ça, il faut avoir une vitrine qui soit belle. Et cette vitrine, c'est les clubs, le championnat professionnel et l'équipe de France. Donc on doit avoir une équipe de France et des clubs qui performent pour faire rêver les jeunes garçons et les jeunes filles, pour leur faire faire du rugby et qu'ils aillent prendre leur licence dans les clubs amateurs.
0: Et j'espère qu'ils rêveront d'ailleurs l'année prochaine, puisque c'est la Coupe du Monde. Je pense que ça se passe bien avec Fabien Galthié, d'après tout ce qu'on entend. Ça sera une prochaine chronique que l'on fera ensemble. Je te remercie, Jean-Marc, d'être passé à cette chronique qui s'appelle « Salut l'ancien ». T'es pas si ancien que ça, t'es en pleine forme. Et je te souhaite bon vent, comme on dit, ou ben voilà, je te souhaite que ça continue pour toi. Et j'étais très content de faire cette petite interview avec toi. Salut l'ancien.
1: Merci Michel. C'était
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11: Sud Radio, les clés d'une vie, celle de mon invité. À votre tablier blanc, vous allez désormais ajouter un habit vert. Demain, grâce à vous, la cuisine et la gastronomie française entrent sous la coupole. Et exceptionnellement, aujourd'hui, eh bien, c'est nous qui allons pour vous mettre les petits plats dans les grands. Bonjour Guy Savoie.
12: Bonjour, cher Jacques Pessis.
11: Alors, on vous retrouve parce qu'effectivement, c'est un jour important demain. C'est-à-dire que la gastronomie française va être représentée sous la coupole grâce à vous. Vous allez être immortel puisque vous rentrez à l'Académie des Beaux-Arts. Alors, pourquoi rentrez-vous? Eh bien, justement, ça va être le fil conducteur de cette émission. Les raisons pour lesquelles aujourd'hui vous êtes immortel, demain exactement. Et cela à travers des dates clés puisque c'est le principe de l'émission. Alors, j'ai trouvé une date importante dans votre parcours, même si elle est indirectement liée à vous, le 26 mars 1976, un apostrophe. Alors ce jour-là, apostrophe, une série de chefs et de critiques sont là pour débattre de la question « Existe-t-il une nouvelle cuisine française ?» Et la nouvelle cuisine, dans vos jeunes années chez Jean Troisgros, bien vous avez été presque témoin de sa naissance, Guy Savoie.
12: Ben complètement, oui, parce que c'est dans les années 70, donc il y avait déjà toute une génération de cuisiniers. Hein, vous citez Jean Troisgros, Pierre Troisgros, Alain Chapelle, Paul Bocuse, en fait toute cette génération de cuisiniers fait une cuisine différente de celle qui existait jusqu'alors. Et en fait, deux journalistes de talent, Henri Gault et Christian Millot, ont qualifié cette cuisine de nouvelle cuisine, et ça a été comme une révolution en fait, ou qu'est-ce qui se passait autour de la nouvelle cuisine. Alors il y avait deux manières de la lire. C'était une première manière, on disait il y a rien dans les assiettes, et une deuxième faite par les vrais professionnels, là on disait les cuissons justes, les jus remplacent de plus en plus les sauces, où en fait on prononçait pas le mot santé, on prononçait le mot de justesse des cuissons, justesse des assaisonnements, moins de sucre dans les desserts, moins de sel dans la cuisine, enfin tout ce qu'on annonce aujourd'hui et qui, eh ben ça fait 60 ans que ça existe, quoi.
11: Il se trouve que Henri Gault, Christian Millot avait une chronique dans Paris Presse qui était le rival de France Soir, une chronique chaque vendredi. C'était la page 2 qui était la page la plus lue du journal. Il a écrit « La nouvelle cuisine est à la cuisine classique, ce que la musique de chambre est à la musique symphonique ».
12: Voilà. Mais c'est bon. Mais je crois que c'est très très bien dit, hein. On dit aussi que le saumon à l'oseille, ce serait des frères Troisgros, ce serait pour la cuisine ce que les demoiselles d'Avignon ont été pour l'art contemporain. Voilà.
11: C'est une belle formule.
12: Une évolution. Parce que c'est la première fois. Bon, je vais revenir sur l'escalope de saumon à l'oseille. C'est la première fois qu'on voyait un poisson tel que le saumon, qui était toujours en darne, en tranche, tout ça. Ou entier, avec des décorations pour les communions et les mariages. Et là, il était en escalope, et la sauce n'était pas dessus, la sauce était dessous. Ça n'a l'air de rien, mais c'était une très très grande évolution.
11: Et ça a rapporté beaucoup d'oseille à son créateur.
12: Absolument. C'est pour ça que je me retrouve à la monnaie.
11: Alors, il se trouve que chez Troisgros, vous avez appris les bases de votre métier, et tous les jours vous apprenez quelque chose, y compris vous brûlez les mains en permanence.
12: Oui, c'est-à-dire que, vous savez, lorsqu'on est apprenti, je crois que c'est dans tous les métiers, et nous, les sanctions, elles sont rapides, un peu comme dans le sport, que les sanctions sont instantanées, c'est-à-dire que si le geste n'est pas juste, dans le moins pire des cas, vous vous salissez, et dans les deux cas les plus compliqués, vous vous coupez ou vous brûlez. Mais ça, c'est, après, bon, ben, vous savez, c'est, à force d'avoir des sanctions, vous faites attention, vous arrivez à avoir la justesse des gestes. Moi, je préfère dire le mot gestuel que manuel. Parce que manuel, ça sous-entend pas une justesse. Alors que gestuel, tous les métiers, tous les artisans ont des gestes qui correspondent exactement à leur artisanat.
11: Et même, vous voyez régulièrement à l'époque Jean Troisgros couper avec une dextérité incroyable les légumes.
12: Ben, je voyais tout. L'assaisonnement. Ce qui me fascinait, c'était lorsqu'il assaisonnait une pièce de viande, on aurait pris un microscope, on se serait aperçu que tous les grains de sel étaient équidistants, tellement le geste était juste et tellement le geste était élégant. Et je crois que quand il décrochait une sauteuse, une casserole, le geste était beau. Et cette casserole, elle atterrissait tout doucement, sans faire de bruit, sur le fourneau. Et ça, c'est pour ça qu'aujourd'hui, moi, j'ai retenu de cette époque, c'est-à-dire le fait qu'on pouvait travailler sans faire de bruit. Dans une cuisine, il doit y avoir des sons, mais surtout pas de bruit. Le bruit, ça nous fatigue, le bruit, ça a quelque chose de stressant. Alors moi, j'ai la chance d'avoir une cuisine qui soit spacieuse, la chance d'avoir des fenêtres de chaque côté de la cuisine, et puis on a tous la chance d'évoluer dans un univers plutôt serein, calme.
11: Et justement, le côté serein, vous l'avez connu en arrivant discrètement chez Trois Gros grâce à un pâtissier de Bourgoin-Jallieu.
12: Grâce à Monsieur Louis Marchand, en effet, qui était un ami de la famille et qui était surpris. L'année de mes 15 ans, ma mère étant hospitalisée pour un problème assez grave de rein, comme c'était une affaire champêtre, quoi, qui travaillait surtout l'été, j'ai décidé de la remplacer, elle était irremplaçable, mais d'essayer de tenir ce restaurant pendant mes vacances scolaires de juillet et août. Et c'est là, un soir, il vient et il s'aperçoit que c'est moi qui cuisine. Enfin, c'est une cuisine très simple, c'était des omelettes, c'était des truites. Il y avait un vivier, donc les convives pouvaient pêcher leurs truites, et c'était truites meunières, c'était des escargots, enfin des grenouilles, des choses très très simples, comme on pouvait trouver dans un restaurant champêtre à l'époque. Et là, il s'adresse à mon père, en lui disant, mais Guy veut toujours être cuisinier. Et je dis, ben oui. Il lui dit oui. Il a l'air de s'accrocher. Il me dit s'ennuyer à l'école et il veut vraiment la cuisine est son principal centre d'intérêt. Et là, il y avait le mariage de Françoise Bocuse avec Jean-Jacques Bernachon, je crois 15 jours après. Et le bon Louis Marchand, ben, dit à mon père, Je vais assister à ce repas de mariage et puis je vais essayer de trouver un apprentissage dans une belle maison pour Guy. Voilà, c'est comme ça que ça s'est fait. Et en attendant que la place soit disponible, j'ai commencé par faire 9 mois d'apprentissage de pâtisserie, donc à Bourgoin-Jallieu, avant de rentrer le 1er avril 70 chez les frères Trois Gros à Roanne.
11: Et chez les frères Trois Gros, vous avez connu quelqu'un qui débutait, qui, je pense, aurait été très fier de votre présence demain à l'Académie des Beaux-Arts, c'est Bernard Loiseau.
12: Oui, Bernard Loiseau, le complice, quoi, qui, là aussi, enfin, je sais pas, ça fait maintenant 23 ans, un peu plus de 23 ans, j'ai raisonné en siècles, ça fait un quart de siècle, je pense qu'on aurait pu faire encore tellement de choses ensemble, c'est vrai que, seule une maladie peut, qui s'appelle la dépression, je crois, peut expliquer un geste pareil, quoi. Parce qu'il avait un tel enthousiasme pour son métier, une telle passion pour son style. En fait, il avait un style tellement personnel que, voilà, je pense qu'on aurait pu faire des choses.
11: Alors, à l'époque, vous apprenez votre métier tranquillement, lentement. Vous avez fait plein de maisons avant d'avoir votre restaurant. Ce qui n'est pas le cas aujourd'hui avec la télévision où on devient chef du jour au lendemain. Mais je sais pas si vous avez été la première émission de télévision sur la cuisine. Ça s'appelait Les recettes de Monsieur X. C'était un comédien qui s'appelait Georges Adet. Mais on lui donnait une recette et il racontait absolument n'importe quoi, sa vie, pendant une demi-heure. Notamment, il a fait une recette de l'œuf aux tripes avec béchamel et oignons. En terminant par une question, la poule a été faite avant l'œuf ou réciproquement? Ça a duré 6 mois. Il y avait peu de télévision, mais les quelques téléspectateurs se plaignaient. Je ne sais pas si vous connaissez cette émission.
12: Non, je connaissais Raymond Oliver et Catherine Langeais. Oui. Ça, c'est certain, mais cette émission, je n'ai jamais vu.
11: C'était juste avant.
12: Bon, vous étiez beaucoup trop jeune, mais elle aurait pu. Et je pense que Jacques Pessier aurait pu produire cette émission.
11: Oui, en tout cas, quand on la voit, je pense qu'on aurait
12: non,
11: pu
12: faire mieux.
11: Faire mieux. Alors, il se trouve aussi que ce métier, vous l'avez appris en travaillant énormément. Parce qu'il faut savoir qu'un cuisinier, ça bosse. Vos premières années, lorsque vous avez un restaurant, vous dormez peu puisque vous êtes à Rungis à 3h du matin, Guy Savoie.
12: Oui, alors moi, je répartissais mes journées d'achat, c'est-à-dire un jour sur deux, je faisais le poisson, donc j'étais J'allais à Rungis après le service du soir et je rentrais vers 3 heures du matin pour dormir. Et puis le lendemain, j'allais pour faire les abats, la viande et les légumes. Donc là, je me levais à 5 heures du matin pour être rentré à 9 heures pour commencer la mise en place.
11: Oui. Et donc, c'est comme ça, petit à petit, que vous créez votre univers en travaillant énormément parce qu'il n'y a pas d'autre solution.
12: Mais non, enfin, il n'y a pas d'autre. En tout cas, c'était et c'est toujours ma manière de faire, c'est-à-dire mettre l'énergie, l'implication, enfin être à fond, quoi, être au taquet, pour reprendre une expression de l'ami Bernard. Voilà.
11: Mais justement, il faut tenir ses troupes avec force, mais en même temps, il faut les tenir avec le sourire. Et ça, c'est une chose que vous avez toujours privilégié, Guy Savoie.
12: Oui, avec le sourire, oui. Pas toujours, mais bon. oui, en fait, au début, je me disais, je suis le capitaine entraîneur de mon équipe. Et je me suis aperçu que ça suffisait pas. Maintenant, je dis, je suis capitaine entraîneur entraînant. C'est important d'être entraînant. Pourquoi ? Parce que si on n'est pas l'exemple en permanence, on a du mal à motiver ses équipes.
11: Et ça, c'est le rugby qui vous a appris ça. Sud Radio est la station du rugby.
12: Rugby, puisque... j'ai vu ça en arrivant. Ouais. J'étais content. J'ai vu les visages, les portraits là, qui sont familiers. C'est qui est celui de l'ami Serge Blanco, bien sûr. Bien sûr que le rugby. Oui, alors le rugby, j'ai appris quoi au rugby? J'ai appris beaucoup de choses en fait. J'ai appris qu'en équipe on était plus fort. Et je crois que c'est le seul sport où tout le monde a sa place, quel que soit le physique. Quelle que soit la personnalité, on ne peut pas faire plus différent en physique qu'un pilier et un demi de mêlée. On a besoin des deux, on a besoin des personnalités des deux. Et là, moi, je le mets en place tous les jours. C'est-à-dire qu'on est tous faits, on est tous faits pour un poste. Il suffit de le trouver, voilà.
11: Eh bien, on est tous faits pour continuer à vous écouter à travers la date du 8 novembre 2000. À tout de suite sur Sud Radio avec Guy Savoie.
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11: Sud Radio, les clés d'une vie, mon invité Guy Savoie, à la veille, je crois, d'un événement important dans votre vie, une consécration, puisque demain, vous rentrez officiellement à l'Académie des Beaux-Arts, on va en parler tout à l'heure. Mais les raisons pour lesquelles vous rentrez, c'est que vous représentez la cuisine. La cuisine, votre parcours, on l'a vu dès le début, a été très fort. Et il y a une date importante dans ce parcours, c'est la diffusion à la télévision le 8 novembre 2000, de ce documentaire. Quatre saisons pour un festin. Je crois que c'est un documentaire unique dans l'histoire de la télévision qui a mis un an à être tourné par Jean-Pierre Jeune et vous y tenez beaucoup.
12: J'y tiens beaucoup parce que l'enfant que j'étais dans les années 60 entendait toujours qu'en l'an 2000 on ne mangerait que des pilules. Il faut peut-être dire qu'on était bien parti pour ça parce que les années 60, on trouvait plus qu'une variété de pommes en surproduction, qui était la Golden, qui était pas très bonne. On trouvait pas de bon pain. Les volailles avaient des goûts, le poulet avait des goûts bizarres. Et le rôti de veau, vous le mettiez au four, il faisait 30 cm et en fin de cuisson, il en faisait plus que 15. Et heureusement, les consommateurs, les Français, ont dit non. Ils ont, parce qu'on a tous des repères familiaux, d'une grand-mère, d'une mère, d'une tante. Et en fait, moi j'ai été marqué par cette histoire de pilule de l'an 2000 et j'ai voulu montrer à travers ce documentaire avec le talent de Jean-Paul Jaude que on n'avait jamais aussi bien mangé, qu'on avait encore tous ces artisans de la terre et de la mer, qui travaillaient avec la même passion, le même enthousiasme, et tous ces artisans de la terre et la mer sans qui le cuisinier n'existerait pas. Donc, voilà, ça a été une, comment vous dire, c'était le tournage a duré 15 mois même, et on a fait le tour de tous les, de toutes les régions de France déjà, puisque ça se passe aussi bien dans la vallée du Rhône, dans mon bas Dauphiné où j'ai grandi, il y a même à Bordeaux, il y a même une incursion en Suisse pour un gruyère d'alpage. En fait, on a voulu montrer tout ce que font ces artisans et que apporter la preuve qu'on est vraiment le pays de la gastronomie grâce à la diversité des produits, et cette diversité de produits qui a généré autant de savoir-faire. On a les meilleurs boulangers, les meilleurs pâtissiers, les meilleurs fromagers, les meilleurs vignerons. Enfin, on a, et tout ça dans une diversité incroyable. Bien sûr qu'il y a d'autres cuisines. Tous les pays du monde, de la planète, ont une cuisine. Et je dis même que ces cuisines ont plus évolué ces 30 dernières années que les 2000 ans qui ont précédé. Mais nous, on reste le pilier. On est le pays de la gastronomie grâce à tous ces savoir-faire.
11: Il se trouve aussi que ce documentaire s'est terminé par un festin, Guy Savoy.
12: Oui, ben ce festin, c'était de ces tous ces artisans, encore une fois, de la terre et de la mer, qui nous fournissent tout au long de l'année, c'était fêter ce réveillon de l'an 2000, en fait, avec leurs produits, et leur montrer comment tous leurs produits sont mis en scène. Hein, ce qui me donne cette définition de la cuisine qui est inscrite en gros dans l'entrée du restaurant. La cuisine est l'art de transformer instantanément en joie des produits chargés d'histoire. J'ai voulu montrer l'instantanéité de la cuisine par rapport à tout ce qu'il y a en amont, qui est dans la longueur. La carotte, il a fallu plusieurs semaines pour qu'elle pousse. La volaille de Bresse, il a fallu plusieurs mois. Et nous, en quelques minutes, mettons une heure et quart, on arrive à donner une deuxième vie à tous ces produits. Et ça, c'est un plaisir immense, cette transformation magique. Et dans le même temps, de l'autre côté de la cloison, il y a des convives bien installés qui vont déguster, qui vont ingérer. Donc, vous imaginez la confiance et l'intimité qu'il y a à ce moment-là.
11: Il y a une expression qui dit « les carottes rendent aimables », je ne sais pas si vous la connaissez. En fait, l'origine de ça, c'est parce que ce sont les ânes, car les ânes ne mangeaient que des carottes, et donc pour les faire sourire, on leur tendait une carotte, et c'est comme ça que l'expression est née.
12: Ah bon, et c'est très bon pour la vue également.
11: Exactement.
12: Oui. Est-ce que vous avez déjà vu des lapins avec des lunettes?
11: C'est très joli, ça. Alors, il se trouve qu'effectivement, la joie de voir pousser un légume, je crois que c'est un souvenir d'enfance de votre père.
12: Souvenir d'enfance, oui, j'ai la chance d'avoir une mère qui cuisinait très très bien et un père qui était jardinier.
11: Et vous êtes devenu une grosse légume.
12: et c'est vrai que au début, je trouvais ça un peu ridicule, par exemple. Au printemps, il mettait son réveil la nuit pour surveiller la température extérieure. Et s'il y avait un risque de gelée, ben il allait faire plusieurs feux dans son jardin pour sauver toutes ses plantations, toute sa pépinière en fait. Et je trouvais ça ridicule au début, et maintenant je prends conscience de l'importance du monde agricole en général, parce que sans le travail de ces femmes et de ces hommes, on n'aurait pas nous la possibilité de transformer tous les produits qui arrive dans nos cuisines.
11: Et le savoir-faire et la transmission du savoir-faire est de plus en plus indispensable. Elle est menacée en ce moment et c'est quelque chose qui ne doit pas disparaître, car la transformation, l'avenir passe par cette transmission.
12: Ah ben oui, la transmission est primordiale. Moi-même, je suis un enfant de l'apprentissage et aujourd'hui, on a, bien sûr, on a tous ces jeunes qui ont envie de faire ce métier et à qui on doit impérativement transmettre. Et tous ces postes qui ne seront pas remplacés par l'intelligence artificielle. Nous, c'est l'intelligence artisanale. Donc, cette intelligence-là, eh bien, elle est empreinte de bon sens.
11: Et puis, je crois que vous avez plusieurs fois compris ce qu'était le savoir-faire, et un jour, notamment, à bord d'un bateau de pêche, en voyant pêcher un poulpe, Guy Savoy.
12: Ah oui, l'histoire du poulpe. Faut dire que je suis pas très à l'aise sur les bateaux, mais là, j'ai oublié que j'étais mal à l'aise parce que c'était un pêcheur, même pas au large de Sète, parce qu'il faisait une pêche vraiment côtière. Hein, on voyait les plages et tout ça. Et dans ses filets, il y avait un poulpe. Et là, il s'amuse. Il me dit « Bon, ben le poulpe, je vais le mettre comme ça sur le pont du bateau. » et vous allez voir en combien de temps il va trouver la sortie. Et en quelques secondes, le poulpe, il a trouvé l'un des deux trous qu'il y avait sur le pont du bateau pour regagner la mer.
11: Ça vous a marqué?
12: Ah, c'était incroyable, oui. Incroyable.
11: Et ce qui est incroyable aussi, c'est que vous parvenez à conserver une chaîne de producteurs artisanaux. Et ça, ce que faisait aussi Bernard Loiseau, où il avait défendu les artisans du Morvan, on a besoin de ces producteurs, et ça, pour vous, c'est essentiel.
12: Mais bien sûr, si on n'a pas, tout, encore une fois, je vais le répéter, tous ces artisans de la terre et de la mer, il n'y a pas de cuisine. S'il n'y a pas de produits, il n'y a pas de cuisine. Et eux, ils sont dans un temps long, alors que nous, on est dans un temps très... comme au théâtre, unité de temps, de lieu et d'action, tout va très très vite. Quand je vois les images il y a quelques jours de ces orages dans le sud-ouest et tout, qui mettent à bas le travail de plusieurs mois, parfois de plusieurs générations, parce que lorsque des vignes sont endommagées, c'est pas simplement la récolte de l'année qui est annulée, il faut plusieurs années pour que les cèpes de vigne se reconstituent, se régénèrent et se réparent des dégâts qui ont été faits par la grêle.
11: Et vous avez été le témoin d'une évolution, c'est-à-dire la cuisine au fil des décennies, Guy Savoie est devenue un art.
12: Alors elle est devenue un art, moi c'est pas je sais pas moi de le dire, mais c'est vrai que les convives se rendent compte. On voit bien sûr la fréquentation des restaurants, on voit ce qu'attendent les convives qui fréquentent nos maisons. Ils s'attendent à passer un moment de bien-être, hein, qui peut durer plusieurs heures. Ça dépend, on se met toujours au rythme. Il y en a certains que ça se passe en 2 heures, d'autres en 3 heures, d'autres en 4 heures. La semaine dernière, on a un convive qui est parti à 2h15 du matin parce qu'il était bien, tout simplement. Mais nous on est là pour ça, on est là pour, à partir du moment où on passe la porte, il faut que tout soit mis en œuvre pour le bien-être. Et le bien-être, c'est quelque chose qui se ressent, qui s'explique pas forcément. On vous met pas une feuille avec tous les petits détails qui vont ou qui vont pas, non, vous êtes bien ou vous êtes pas bien. Parce que lorsque vous allez à l'opéra, on vous donne sur un genou le livret et sur l'autre la partition, non, vous passez un bon moment et c'est l'important.
11: Et un mot très important pour vous, c'est la générosité.
12: Alors moi je pense que la générosité est indissociable de la gourmandise. Moi je défends la gourmandise, c'est évident que la gourmandise appelle la générosité. C'est pour ça que sur table, nous, on laisse toujours la petite cassolette de jus ou de sauce sur une pierre chaude pour que les convives puissent se resservir. La soupe d'artichaut, qui est le plat phare de la maison, on propose toujours un deuxième service de soupe et de brioche et tout ça, parce que pour moi, c'est indissociable.
11: Et moi, je me souviens d'une dame qui déjeunait chez vous avec ses économies. Et là aussi, vous avez été généreux en vous occupant d'elle jusqu'au bout. Cette cliente est une cliente modèle.
12: Oui, c'est vrai que son prénom était Léontine. Et c'est vrai qu'elle était là tous les jours au déjeuner. Et c'était son moment de bien-être. On s'occupait d'elle et tout le monde était très prévenant. Elle était d'une extrême gentillesse avec tout le monde. Mais j'ai eu comme ça un avocat très célèbre qui malheureusement nous a quitté l'an dernier, mais qui a depuis 1977, on avait fait le calcul un jour ensemble, il avait pris 6000 repas chez nous.
11: C'est fou.
12: Et oui, c'est fou. C'est magnifique. Oui, vous êtes à combien d'émissions là?
11: 1666.
16: On est loin du compte.
11: Allez, encore, ça viendra.
12: Encore.
11: Une autre date magnifique pour vous, le 19 novembre 2010. À tout de suite sur Sud Radio avec Guy Savoie.
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1: Sud Radio, les clés d'une vie, mon invité Guy Savoie. Demain, un grand événement, on va en parler tout à l'heure, votre entrée officielle à l'Académie des Beaux-Arts, vous serez immortel. Et pourquoi vous êtes immortel? Parce que vous avez fait de grandes choses dans la cuisine, on a commencé à en parler. Et puis, il y a une date importante dans votre parcours, car vous avez contribué à un événement qui est devenu officiel le 19 novembre 2010. À Nairobi, des experts de l'UNESCO ont annoncé que le repas gastronomique des Français entrer au patrimoine immatériel de l'humanité.
2: Oui, absolument. Alors, cette mission qui était emmenée par Jean-Robert Pitt, de l'Académie des sciences morales et politiques.
1: Historien connu.
2: Historien, géographe. Et voilà, donc, oui, c'est vrai que ça a été un long parcours du combattant. Mais, donc, le repas gastronomique des Français a été reconnu comme une habitude, comme un acte culturel, et ça a ouvert la porte à d'autres habitudes alimentaires et d'autres, aussi bien pour l'Italie que pour le Mexique, et j'en oublie forcément d'autres, la baguette, enfin il y a eu plein de mais c'est quand même nous le repas gastronomique des Français qui pour la première fois une habitude alimentaire allait rentrer au patrimoine immatériel de l'UNESCO.
1: Alors ça a commencé en 2007, quand 400 chercheurs européens ont rédigé un rapport demandant cela. On les a pris pour des fous au départ.
2: C'est-à-dire qu'on n'a pas pris ça au sérieux, mais moi, vous savez, je m'insurge encore, parce que, imaginez-vous, ça, il y a 55 ans, faut que je me dise que maintenant un peu plus, ouais. Lorsque je disais au lycée de Bourgoin que je voulais être cuisinier, on me prenait pour un abruti, quoi. Et j'ai beaucoup souffert de ce mépris. Et en fait, je m'aperçois qu'en me cultivant un peu, ne serait-ce qu'en lisant, je me suis aperçu que tous les grands écrivains ont célébré la cuisine. Ont célébré la cuisine et tout ce qui se passait autour. Quand on pensait qu'Alexandre Dumas termine son œuvre avec le grand dictionnaire de la cuisine. George Sand dit « Faire des confitures, c'est aussi important que faire un livre. » C'est quand même... Pourquoi on ne sait pas intéressé au plus haut niveau à la cuisine avant. Donc moi c'est pas une revanche que je prends là avec cette entrée à l'Institut de France, mais c'est de dire mais pourquoi on s'en est pas aperçu avant? Tous les écrivains de talent ont célébré la cuisine. Hein, depuis le 16e avec Rabelais, tout à fait. Le plus beau texte sur la gourmandise, c'est Guy de Maupassant qui l'a écrit. Le plus beau texte sur l'apothéose du goût, c'est Frédéric Dard qui l'a écrit en hommage à Château d'Yquem. Ce mépris pendant tous ces siècles m'a vraiment dérangé, et qu'aujourd'hui que la cuisine soit reconnue et rentre vraiment à l'Académie des Beaux-Arts, c'est une avancée formidable.
1: Alors, il se trouve que l'expression patrimoine culturel immatériel, elle a été officialisée en 1993 par l'UNESCO, parce que c'était quelque chose auquel on pensait depuis des décennies, mais on ne savait pas comment l'exprimer.
2: Comment l'exprimer, absolument.
1: Et c'est venu comme ça. Donc, résultat, cette aventure commence, vous entrez dans l'aventure, et il y a quelqu'un qui va être important là-dedans pour vous soutenir, c'est Nicolas Sarkozy, président de la République.
2: Absolument, parce que c'est au départ, il a été séduit par l'idée, bien qu'il se soit pas un buveur de vin, mais il a dit c'est important que les habitudes, que cet art de vivre à la française soit inscrit au patrimoine immatériel. Et il a beaucoup œuvré, il a beaucoup motivé ses équipes, surtout du ministère de la Culture.
1: Et de l'agriculture et
2: d'autres, parce que bon, la cuisine touche tous les ministères, de l'éducation nationale, en passant bien sûr par la culture, l'écologie, enfin on est tous, la cuisine fait appel à tous ces savoir-faire, à toutes ces spécificités.
1: Alors, il se trouve qu'il y a eu un cahier des charges établi par l'UNESCO, et là, il fallait quand même le remplir, et c'était pas simple, Guy Savoie.
2: C'est pas simple, non. Il a fallu tout le talent d'universitaire de Jean-Robert Pitt, et puis sa passion pour les choses de la table et de la vigne, pour qu'on arrive enfin à faire inscrire ce repas gastronomique des Français.
1: Et au départ, vous aviez parlé de gastronomie française.
2: Au départ, oui. Au départ, on parlait de gastronomie, et après, on s'est aperçu, donc, c'était c'était plus un art de vivre, quoi. C'est le fait, tout ce qui se passait autour de la table était quand même spécifique, singulier dans notre pays.
1: Mais même les adultes, les repas de famille avec les enfants, ça fait partie de notre patrimoine.
2: Absolument, mais c'était tout ce qui se passait, tout cet acte culturel, social, qui est une grande singularité de la France.
1: Voilà, et qu'il y ait quelquefois un événement festif ou religieux.
2: Oui, mais alors ça c'était dans... Bon, quand, lorsque j'ai ces enfants, aujourd'hui, heureusement, c'est... Et le fait d'aller au restaurant, c'est comme aller au théâtre ou à l'opéra. Donc, on passe une soirée au restaurant.
1: Voilà. Ce qui ne se faisait pas jadis.
2: Ce qui se faisait beaucoup moins jadis, oui.
1: Et puis, la cuisine est régionale. Toutes les régions ont des spécificités.
2: Mais complètement. On est le pays, on est un puzzle formidable pour, je dirais, la cuisine de l'Alsace n'est pas la même que celle de la Provence, ni celle de la Bretagne, du Pays Basque ou de l'Auvergne. Et c'est toute cette diversité qui fait la richesse de notre gastronomie. Encore une fois, avec cette multitude de produits, toujours dans la qualité, qui a généré autant de savoir-faire.
1: Et il se trouve qu'il y a une recette aussi qui est célèbre, mais pour d'autres raisons. Michel Legrand l'a chantée. La recette pour un cake d'amour de Michel Legrand pour le film Peau d'âne. Vous la connaissez, cette recette? Elle vous paraît crédible ou non?
2: Non, mais en tout cas, on sent qu'il faut qu'elle soit faite avec amour, quoi. Voilà. Ouais. On le sent dès les premières paroles. Les Américains, avec le film Ratatouille, ont célébré la suprématie de la gastronomie française. Ils annoncent dès les premières images, la France est le pays de la gastronomie et Paris en est sa capitale. Alors c'est incarné par un rat au début, moi ça m'avait, j'avais quelques craintes, mais en fait on s'est aperçu quand même, ils ont assuré pour la promotion de la gastronomie, française.
1: Et le cake, on ne sait pas toujours d'où ça vient du plum pudding qui a été rapporté d'Espagne en Angleterre par Georges Villiers, le duc de Buckingham, parce qu'il n'avait pas réussi à marier le prince de Galles avec l'infante d'Espagne, et le cake a traversé les pays et est venu jusqu'à chez nous.
2: Ben voilà, donc on est... Alors, c'est pour ça que nous sommes les cakes.
1: Exactement. Alors, il se trouve qu'aussi votre cuisine est internationale, puisque vous êtes meilleur restaurant du monde depuis plusieurs années. Ça, c'est une de vos caractéristiques. Et puis, vous êtes implanté ailleurs, et notamment à Las Vegas, car ça a été une aventure incroyable, parce qu'un jour, on vous appelle pour vous dire, est-ce que vous voulez ouvrir un Guy Savoy à Las Vegas?
2: Absolument. Là, je me suis pas exporté. On m'a importé. Et moi, bon, ça ne m'intéressait pas trop. Et quand j'ai vu le niveau du projet et que à chaque exigence entre guillemets on me disait oui, je voulais que le décor du restaurant soit fait par Jean-Michel Villemotte, je voulais que la carte des vins soit composée d'au moins 95% de vins français, je voulais que ce soit bien sûr la reproduction de du menu parisien et tout, mais ils m'ont répondu mais c'est exactement ce qu'on veut. Et la dernière exigence c'était il faudrait que le restaurant soit ouvert que 5 soirs par semaine. Parce que je me sens capable de faire une équipe, mais peut-être pas plusieurs pour assurer un roulement. Et en fait, le restaurant, ça fait 20 ans qu'il est ouvert maintenant, et on vient de re-signer pour 10 ans.
1: Donc ça. Et la clientèle, ce sont ceux qui font les casinos ou donc...
2: Non, c'est une clientèle. Vous savez, c'est une clientèle qui s'intéresse à la cuisine, qui est heureuse de trouver des plats de cuisine française. Dans un univers, mais là aussi, bon, aussi je vous ai parlé de la diversité de la cuisine française, mais je peux vous parler aussi de la diversité de la ville de Las Vegas, parce que il y a 20 ans, il y avait aucun restaurant, enfin aucun restaurant. Si il y avait des buffets énormes, je schématise à $4.95. Aujourd'hui, il y a bien une soixantaine de restaurants à Las Vegas qui valent le coup. Et maintenant, même les quartiers, je m'en suis aperçu, les quartiers se battent. Enfin, il y a une compétition pour savoir qui va avoir la meilleure boulangerie. Donc, ce qui prouve bien que la France a des pouvoirs d'émission formidables.
1: Vous y allez deux fois par an, je crois.
2: Deux fois par an, oui.
1: Et à chaque fois, vous voyez l'évolution, parce que c'est plus du tout le temps.
2: Mais la ville, bien sûr que la ville évolue en permanence. Et ils sont d'un dynamisme incroyable. Et moi, je pense que je puise une part d'énergie dans dans cette énergie qu'on a en permanence sous les yeux, qu'on sent, on sent dans les spectacles, on sent dans cette l'architecture, dans les expositions, il se passe plein de choses, plein de choses, plein de choses. Ils inventent toujours quelque chose. La dernière invention, c'est cette énorme sphère. J'ai encore pas pu aller voir un concert, mais ceux qui ont vu le concert de U2 dans cette sphère, ils en gardent un souvenir incroyable.
1: C'est ce renouvellement, cette énergie qui vous fait avancer, Guy Savoie.
2: C'est l'envie, l'enthousiasme, l'envie d'être en permanence dans l'instantané, d'être en permanence dans le concret, et puis d'être en permanence dans la gourmandise. Parce que pouvoir déguster ce qu'on a préparé, on est le seul artisanat à pouvoir le faire.
1: Et vous le faites régulièrement.
2: Deux fois par jour, à chaque table et pour chaque convive.
1: Et convive que vous allez voir ensuite, et je crois que c'est Paul Bocuse qui a lancé la tradition d'aller voir les clients, les gourmets à la fin du repas.
2: Mais moi je les reçois déjà, parce que en début de service dans la cuisine, il se passe pas grand chose. Donc je suis là pour accueillir les premiers convives, c'est vrai, et c'est mon plaisir, parce que je rappelle que un restaurant est une université. On apprend tous les jours, tous les jours, tous les jours, on apprend.
1: Et un restaurant, c'est une équipe aussi, et une équipe que vous avez toujours voulu internationale.
2: C'est pas un souhait d'avoir une équipe internationale, ça s'est fait normalement. C'est un jour un convive qui me dit, mais pour combien de nationalités travaillent chez vous? Moi je dis deux ou trois, et puis je réfléchis et je reviens et je fais le tour. Il y avait 12 nationalités différentes. Ce qui a fait écrire par Jean-Claude Ribaud dans Le Monde, c'était la cuisine à l'école du monde. Voilà, c'était le titre de son papier, la cuisine à l'école du monde, chez nous. Voilà, c'était chez nous.
1: Et tous les matins à 9h, vous arrivez à côté de la Monnaie de Paris, et vous traversez le Louvre, le Palais Royal, et vous avez toujours le même amour pour ce décor.
2: Vous savez, quand on a la chance d'avoir dans son environnement, vous voyez, les deux cours du Louvre, le Pont des Arts, l'Institut, l'hiver, le soleil qui se lève dans l'axe de la Seine, et que vous avez tous ces bâtiments, autant de merveilles. Moi, je me régale. Tiens, je vais prendre un terme. Je me régale.
1: Et vous vous régalez, et en même temps, ça vous donne envie de continuer le plus longtemps possible.
2: Bien sûr. J'ai jamais travaillé dans des conditions aussi parfaites. Le restaurant est bien situé, il est spacieux, on a la vue que je viens de vous raconter, la cuisine, je sais pas, la cuisine doit avoir au moins une dizaine de fenêtres, et voilà, j'y suis bien, donc les équipes y sont bien aussi, et puis je crois que c'est la condition pour que les convives soient bien.
1: Voilà. Et ce qui est bien aussi, c'est ce qui arrive demain, le 20 mai 2026. À tout de suite sur Sud Radio avec Guy Savoie.
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1: Sud Radio, les clés d'une vie, mon invité Guy Savoie, je dirais maître Guy Savoie, puisque demain, 20 mai 2026, vous devenez immortel en rentrant sur la coupole pour être intronisé à l'Académie des Beaux-Arts. Alors, il faut savoir que l'Académie des Beaux-Arts, c'est un lieu qui existe depuis 1816. En fait, c'est une synthèse des académies royales de peinture et de sculpture et de musique qui ont été créées après la Révolution française où tout avait été détruit. Et ça, c'est une chose à laquelle vous ne vous attendiez pas, Guy Savoie.
2: Ah, mais pas du tout. On peut rêver, vous savez, dans le grand sens cuisinier, on peut rêver de toques, d'étoiles, d'assiettes, enfin, tout un chose, mais si on...
1: Vous avez tout de ce côté-là.
2: Ça va, non, mais c'est bien. Mais je dis toujours que je suis un gâté de la vie.
1: Oui.
2: Donc, et là, c'est vrai, quand un groupe d'académiciens est venu me voir, en me disant, bon, on est un certain nombre à déplorer que la cuisine, la gastronomie ne soit pas aux Beaux-Arts. Donc, on aimerait bien que vous, voilà, on aimerait bien que vous candidatiez et que votre, euh, et que, et que ce défi, on pense que vous pouvez réussir ce défi. Alors présenté comme ça, des gens ne refusent pas. Et après, c'est vrai qu'il y a eu 2 ans de vraie campagne. Et là, j'ai été beaucoup, beaucoup, beaucoup aidé par Marc Ladret de La Charrière, qui n'a pas hésité à organiser des déjeuners chez lui pour faire campagne.
5: C'est-à-dire?
2: Pour faire campagne pour moi, quoi. Pour essayer de convaincre les, parce qu'il y a 60 d'électeurs. Et puis, c'est majorité absolue, même au 3e ou au 4e tour. Si vous n'avez pas la majorité absolue, vous n'êtes pas élu. Donc, voilà. Et donc, il a beaucoup fait campagne pour moi. Moi, j'ai assisté à des réunions là-bas pour montrer vraiment, pour montrer mon intérêt. Et mon intérêt qui était grand parce que ça me paraissait irréel qu'un cuisinier, après tout ce que j'avais entendu sur le métier, enfin, lorsque j'étais adolescent surtout, je me disais, c'est complètement irréel. Et en fait, ben oui, ben ça a marché et c'est extraordinaire, quoi. Enfin, c'est quelque chose, faire rentrer la cuisine sous la coupole est quelque chose de, parce que je sais pas si on se souviendra de moi, mais on se souviendra que la cuisine est rentrée à l'Institut de France et c'est une avancée formidable pour la cuisine. C'est un honneur immense pour moi. Et ma première réaction, c'était de dire, je nourris des convives depuis des décennies, on va enfin me nourrir. Et c'est ce qui se passe à chaque réunion du mercredi après-midi. Moi, j'écoute avec les oreilles vraiment attentives. Je découvre des artistes, parce que l'Académie des Beaux-Arts remet beaucoup de prix. Donc, on a l'occasion de voir un grand nombre d'œuvres d'artistes très différents et c'est d'un enrichissement total, quoi.
5: Alors il se trouve que Laurent Petit-Girard, qui est le secrétaire perpétuel de l'Académie des Beaux-Arts, que j'ai connu d'ailleurs dans les années 70, où il a été le pianiste de l'émission de samedi soir de Philippe Bouvard. C'est comme secrétaire perpétuel de l'Académie des Beaux-Arts, que j'ai connu d'ailleurs dans les années 70, où il a été le pianiste de l'émission de samedi soir de Philippe Bouvard. C'est comme ça qu'il a débuté avant

0: cœur du 6e, là, quand je regarde par les fenêtres, oui, je vois la Seine, le Pont des Arts, le Louvre. Donc, si vous êtes en permanence dans le beau, bah, bien évidemment que vous êtes plus enclin à faire le beau. Et j'ai eu la chance de faire le beau, enfin, à être attiré par le beau. J'ai jamais fait le beau, mais et puis ça a été remarqué. Déjà, François Pinault a été le premier à remarquer, puisqu'il, un jour, il me dit, puisque lorsque je suis venu m'installer là où on skate Conti, il m'a dit, moi, je vous prêterai des œuvres, qui est un, et je pensais avoir mal compris, et donc il me l'a répété. Il me dit, oui, je vous prêterai des œuvres. Donc j'ai des œuvres de la collection Pinault qui sont accrochées au mur, et puis j'en ai quelques-unes qui m'appartiennent, mais le socle important, c'est la collection Pinault.
1: Alors, le 13 novembre 2024, dans l'après-midi, vous recevez un coup de fil apprenant que vous êtes élu, mais je crois qu'au premier tour. Qu'est-ce qu'on ressent dans ces cas-là, Guy Savoir?
0: Je ne sais pas si c'est au premier tour, mais en tout cas, qu'est-ce qu'on ressent là? Je vais vous dire. J'ai pris une douleur terrible dans le dos. Je ne sais pas si ça a à voir avec un quelconque ressort qui s'est détendu. Parce qu'on m'avait quand même annoncé, soyez près de votre téléphone à partir de 13h15. 13h15, il ne se passe rien. 13h30, toujours rien. Je dis, bon, c'est peut-être pas bon signe. Et puis, oui, dans 15h, hein, c'est ce que je dis, 13h, c'est 15h. Ouais, ouais. 15h40, je vois le nom de Jean-Michel Villemotte qui s'inscrit sur mon téléphone et qui me dit tout doucement, mais à voix très basse, pour pas qu'on l'entende, et il me dit, tu viens d'être élu. Et à ce moment-là, j'ai une douleur dans le dos terrible, qui me dure une demi-heure. Et après, dans les 48 heures qu'on suivit, j'ai revécu tous les événements de mon adolescence, tous les événements négatifs, c'est-à-dire tous ces gens qui voulaient me dissuader de choisir le métier de cuisinier, cette psychologue qui m'a fait, vous savez, pour entrer en apprentissage, il fallait subir, c'est bien, le mot n'est pas trop fort, des tests psychologiques. Et après m'avoir fait bouger des cubes pendant 10 minutes, là, le verdict est tombé, vous n'êtes pas fait pour un métier manuel, encore moins dans l'alimentation. Et tout ça, c'est revenu avec une limpidité, et ce qui prouve que j'ai dû beaucoup en souffrir à cette époque. Et puis voilà, donc il m'a fallu 48 heures pour je pense, évacuer toutes ces images qui ont certainement créé des souffrances. Et après, j'ai pensé très positif. J'ai dit, tiens, mes petits-enfants, mes arrière-petits-enfants et d'autres diront, tiens, on avait un grand-père au fauteuil numéro 5 de l'Académie des Beaux-Arts. Voilà.
1: Et vous avez pensé à vos parents, bien sûr.
0: Ah ben oui, ça, bien sûr, c'était mes premières pensées ont été pour eux, et je pense que demain, mes pensées vont être, lorsque je vais descendre des escaliers au milieu de mes consoeurs et confrères, sous les ors de la République et puis accompagné par les tambours de la garde républicaine, je pense que là, il va falloir que je fasse beaucoup d'efforts pour que la gorge se desserre.
1: Oui, car c'est la tradition, on est accompagné pour le discours de réception par les tambours de la garde républicaine.
0: Absolument.
1: Sous les ordres de la République. Alors, il se trouve que se retrouve l'Académie des Beaux-Arts, c'est quand même quelques obligations. Vous dites que le mercredi après-midi, et même quand vous n'êtes pas encore entré, vous vous retrouvez dans des réunions, je dirais presque obligatoires.
0: C'est-à-dire que j'ai pas vraiment d'excuses. Moi, j'habite à 100, j'officie à 100 mètres de là. Et puis, je veux dire, c'est une vraie nourriture, quoi. C'est quelque chose de fort parce qu'il y a une bienveillance tout de suite. Moi, j'ai ressenti la bienveillance malgré mon âge un peu avancé. J'avais l'impression d'être le petit nouveau. Et d'ailleurs, j'étais le petit nouveau puisque je venais d'être. Et à partir du moment où le président de la République signe le décret qui valide votre élection, vous pouvez assister aux réunions du mercredi après-midi. Donc, ça fait plus d'un an et demi que j'assiste à ces réunions. Les 19 réunions sur 20, je suis présent.
1: Voilà. Et avec des gens que vous ne connaissez pas forcément et que vous découvrez.
0: Oui, avec des talents, et puis dans tout, que ce soit dans le cinéma, l'architecture, la peinture, la musique, enfin c'est à chaque fois un enrichissement total.
1: Alors, ça a duré 16 mois entre votre acceptation et votre rentrée sous la coupole, mais il y a des choses à faire d'ici là, à commencer par l'habit, car l'habit fait partie des traditions d'Académie.
0: Absolument. Alors, bon, je voulais trouver une origine.

0: finalité, en fait, un concours de circonstances. Mon habit a été fait par l'Ordre de Sagazan. L'Ordre de Sagazan, pour ceux qui ne connaissent pas, c'est la papesse des robes de mariée. Alors, vous m'imaginez faire tous les essayages. J'ai bien eu 6 ou 7 essayages en un peu plus d'un an, au milieu des robes de mariée. Il y avait quelque chose de totalement insolite. Et de, voilà. Donc, c'est l'Ordre de Sagazan. L'épée, je vais parler du costume, mais il y a l'épée aussi. L'épée a été faite par Joaquín Jiménez, qui est le graveur général de la Monnaie de Paris. Et l'épée est censée un peu représenter tout ce qui compte pour vous dans la vie, quoi.
1: Et justement, qu'est-ce que vous avez choisi comme emblème sur l'épée?
0: Alors, sur l'épée, déjà, c'est une épée de corsaire. Parce que du pommeau de l'épée du corsaire vient l'expression 2 coups de cuillère à peau. Parce que ce pommeau qui est plein, en fait, servait à prendre le rhum dans le tonneau. 2 coups de cuillère à peau. Alors après, bon, j'ai voulu que ce sabre, en fait, c'est un sabre, pour compenser un peu son côté agressif, se termine en haut par l'extrémité d'un bâton de pèlerin, qui est en bois d'orme. Donc, qui est un bois très agréable au toucher. Sur la lame, bien sûr, alors, de ce bâton de pèlerin, des racines sont gravées sur la lame. Au bout de ces racines figurent les prénoms de mes parents. Et sur ce fameux pommeau, il y a les prénoms de mes enfants et de mes petits-enfants, parce que, vous l'avez rappelé tout à l'heure, la transmission est importante.
1: Et puis donc, demain, il y a le discours traditionnel, car la tradition veut que vous fassiez l'éloge de votre prédécesseur, que vous n'avez pas forcément connu.
0: Michel David Veil. Oui, Michel David Veil, que j'ai rencontré, qui était un banquier. Alors, vous allez me dire, un banquier, c'est un banquier un peu particulier parce que il a tellement fait pour l'art. C'est l'un des plus généreux donateurs des principaux musées du monde. Je pense bien sûr au Louvre, mais au Guggenheim à New York, au Metropolitan aussi. Enfin, il a été un bienfaiteur de grand nombre de musées, passionné par l'art, et il a fait des choses tellement, tellement, tellement importantes. Et c'est tellement un épicurien que c'était un plaisir de me plonger dans sa vie, parce qu'il a fait, il a fait des livres, donc j'ai rencontré son épouse, Hélène, une femme délicieuse, avec qui j'ai échangé pour justement, travailler sur ce discours et faire l'éloge de ce personnage hors du commun, quoi. Enfin, qui réunissait toutes les qualités à la fois de joie de vivre, c'est un intégriste de la beauté. Il fallait de la beauté autour de lui, aussi bien il le rappelle, aussi bien en paysage qu'en œuvre d'art. Et il a fait profiter à un grand nombre de ses moyens, quoi. Voilà, il était à la tête de la Banque Lazare, qui était aussi bien à Paris, à New York et à Londres. Et grâce à ça, il le rappelle, il a senti un devoir d'acquérir des œuvres et les mettre à la portée, à la possibilité d'un maximum de visiteurs. C'est pour ça qu'il est un bienfaiteur pour les musées.
1: Il se trouve en plus que le discours de réception est toujours très compliqué. C'est Jean Cocteau qui ne savait pas comment commencer son discours. Il succédait à un écrivain, Jérôme Tarot, un peu oublié. Il a trouvé le truc, il a dit « Tarot, c'est Descartes ». Et c'est comme ça que ça a débuté. Et c'est vrai que ce discours, ce sont des mois de travail.
0: Ah oui, mais je m'y suis mis dès le premier déjeuner avec Hélène David Veil, plus après ses écrits, les livres et tout, il a fallu se mettre au travail. Ouais, c'est un discours qui va faire un peu plus de 30 minutes.
1: Oui, car il y a des règles très précises, il faut que ça fasse un temps précis.
0: Donc ils ont tendance un peu à raccourcir, mais voilà, moi je pense que c'est une bonne trentaine de minutes.
1: Donc maintenant, cette émotion passée, cet habit vert que vous avez, l'avenir, qu'est-ce que c'est pour vous, maintenant que vous êtes immortel?
0: L'avenir, bon, demain soir, donc le restaurant est fermé, mais l'avenir pour moi, c'est le déjeuner de jeudi et le dîner de jeudi, voilà. Et après, ce sera ensuite vendredi.
1: Voilà. Et la coupole toutes les semaines maintenant.
0: Le mercredi, les réunions de travail ne se passent pas sous la coupole. Il y a une salle de travail qui est symétrique à la magnifique bibliothèque. Et là, donc, la coupole, c'est vraiment réservé pour les installations et les réunions plénières où là, tout le monde est en habit et c'est toujours très, à la fois très solennel, mais tellement bienveillant.
1: Quand on pense à Raymond Oliver, art et magie de la cuisine, on s'aperçoit finalement que votre parcours, c'est l'art et la magie de la cuisine. Finalement, vous êtes un descendant de tous ceux qui ont commencé à faire de la cuisine à la télévision et ailleurs avant vous.
0: Je suis un nouveau maillon de la chaîne, mais il y en aura beaucoup d'autres après moi.
1: Eh ben, écoutez, gardons celui-ci et revenez quand vous voulez dans les clés d'une vie parce que vous avez encore tellement de choses à raconter.
0: C'est formidable. Tout pour la 2000e, pour la 2000e.
1: Avec joie. Eh ben, en tout cas, maître, si maintenant je vous appellerai maître officiellement, toutes mes félicitations au nom des auditrices et auditeurs de Sud Radio. Et puis continuez ainsi à apporter du bonheur et à vivre ce bonheur.
0: Bah écoutez, mon cher Jacques, continuez à nous régaler tous les soirs, parce que c'est un vrai régal.
1: Merci Guy Savoie, les clés d'une vie c'est terminé pour aujourd'hui. On se retrouve bientôt, restez fidèles à l'écoute de Sud Radio.
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0: Bonjour à tous, nous allons passer 2 heures ensemble sur Sud Radio et figurez-vous qu'on va bientôt avoir une femme qui dit toujours oui, qui accepte toutes les fantaisies possibles et même les plus folles. Peut-être un homme aussi, hein, qui serait tout à fait à notre service. Bon, bref, c'est peut-être pas encore tout à fait vrai, mais il y a de fortes chances que ce personnage existe dans moins de 10 ans. Grâce à quoi ? Ben, grâce à l'IA, la fameuse intelligence artificielle. En tout cas, Christophe Médici nous met en garde parce que pour lui, créateur de la haute qualité relationnelle, avec l'IA, ce sera plutôt les idiots amoureux avec pas beaucoup de HQR. Comme souvent, je me suis sentie un peu plus nuancée. Je crois que l'IA peut pallier des manques chez certaines personnes, qu'elle fera sans doute évidemment des dégâts chez les personnes trop fragiles. Mais je veux croire encore aux besoins d'amour de chacun d'entre nous et il me semble que la véritable relation, ça ne peut pas se transformer en une sorte de robot hyper intelligent. Bon, néanmoins, il faut bien reconnaître que les réseaux sociaux, les sites de rencontres ont déjà pas mal changé nos comportements humains et je ne suis pas sûre que ce soit en mieux. En tout cas, je vous propose qu'on en discute ensemble. Qu'est-ce que vous en pensez? Si vous avez envie de débattre, eh bien, vous nous appelez au 0826 300 300. 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Christophe Médici, merci d'être avec nous. Bonjour.
2: Ben, ravi d'être avec vous. Bonjour Brigitte. Bonjour à tous les auditeurs.
0: Alors, vous êtes assez contre l'IA, vous, hein?
2: Pas contre. Je veux pas me faire passer pour un IA-phobe. Vous savez, il y a les IA-philes, n'est-ce pas? Et les IA-phobes. Et même, évidemment, étant de deux camps différents, il y a tous ceux qui sont là, l'IA va tout changer en mieux. Puis il faut penser que l'IA, mettons tout de suite les pieds dans le plat, c'est déjà un business de 104 milliards de dollars chaque an, hein, et ça va être exponentiel. Et puis le business de l'IA et de l'amour, Brigitte, est monumental aussi. Vous avez eu raison de parler maintenant, parce qu'on se rappelle, les ancêtres, c'était 2001, intelligence artificielle de Spielberg, hein, on est en plein Cannes. Puis après, il y a eu Her, qu'on avait adoré, vous et moi, avec Joaquin Phoenix.
0: Que j'ai prévu de revoir.
2: Oui, il faut le revoir. Et moi, je l'ai revu. J'ai eu la chance de le revoir et repasser
0: et alors,
2: à la télé. Et alors, ça m'a, parce que maintenant, il a 10 ans de plus. Donc, on est complètement dedans maintenant. Avant, c'était de la science-fiction. Maintenant, c'est dedans. Et on voit bien que cet homme est complètement addict. Ne fait plus la différence au bout d'un moment. C'est-à-dire le problème, vous avez raison de dire qu'il y a des gens peu ou prou lucides ou intelligents quand on utilise l'IA, mais à un moment donné, moi qui ai fait des tests et qui ai interviewé pour mon livre Tsunamia, qui vient de sortir il y a 4 mois, là vous l'avez vu évidemment, comment maintenir une haute qualité relationnelle à l'ère de l'intelligence artificielle? Pourquoi moi qui fonde l'HQR en 2008, qui transmet cette méthode, je me suis dit mais on peut pas faire l'économie, Brigitte, de réfléchir sur le changement d'impact que ça va avoir, même dans nos relations quotidiennes d'humain à humain, telles qu'on est là, vous et moi, en réelle présence. Pourquoi ? Il y a une étude qui est sortie la semaine dernière, Brigitte, que l'utilisation d'Internet, du numérique, des réseaux sociaux et de l'IA a fait, alors là on atteint des sommets, que les humains utilisent moins de mots au quotidien, jour après jour. Il y a 10 ans, on utilisait
0: en moyenne... C'est peut-être un peu aussi la faute de l'école, non ?
2: Ben, c'est aussi la faute qu'il y a une espèce de facilitation des réseaux, ça a été étudié par Stanford, hein, de facilitation du langage numérique, des techniques,
0: oui, qui fait que... Ça vient peut-être aussi du fait que les gens lisent moins et quand on
2: absolument.
0: Lit des livres, des romans
2: mais
0: ou
2: absolument.
0: Même des livres, on découvre des mots. Moi, ça m'arrive encore de lire un roman et il y a un mot que je ne connais pas et je
2: voilà.
0: vais regarder ce que ça signifie et j'apprends un mot.
2: Pour parler de ça, on disait à peu près, en moyenne, les êtres humains adultes, 16 000 mots par jour. Quand on parlait, on n'en dit plus que 11 000. Ça ne fait que descendre. Quant à la lecture, vous
0: et
2: parlez
0: encore,
2: de la lecture.
0: Je pense qu'il y en a qui sont.
2: Non, il y en a, ils en utilisent 500, mais on va les laisser tranquilles, ceux-là. Mais, vous allez me faire rire, là. Mais il y a un autre problème, je pense. C'est qu'à un moment donné, ça répond évidemment à une souffrance, à une misère de gens qui sont en manque d'amour. Tout le monde.
0: Oui, mais
2: tout le temps à chercher de l'amour.
0: La question, et j'essaye de me faire un peu l'avocat ou le juge, je sais pas. Est-ce que quand on est vraiment très malheureux, qu'on a personne dans sa vie, est-ce que c'est pas mieux finalement d'avoir une voix qui nous dit qu'on est joli, qu'on est gentil, qu'on est quelqu'un de formidable? ça peut faire du bien. Mais on Brigitte, sait quand même que le cerveau, il entend et il enregistre. C'est-à-dire que si vous avez un robot qui vous dit Christophe, vraiment, qu'est-ce que ça te va bien ta chemise rose, ça vous fera dans votre cerveau, ça vous fera du bien, même si c'est quelqu'un d'humain qui vous le dit.
2: Ce que vous dites là, Brigitte, est au cœur du sujet. La dimension dopaminergique tout de suite et le fait que ça comble illusoirement ou pas un manque. Évidemment, d'ailleurs, c'est pour ça que les gens s'inscrivent sur Replica ou sur Caractère 2.0. Brigitte, c'est quand même une américaine sur cinq en ce moment. 75% des ados américains disent avoir déjà vécu une histoire d'amour maintenant avec une IA. On est sur une affaire. Moi, je pense qu'on est à un point de bascule, que les gens dorment sur la plage. C'est pour ça que j'ai appelé mon livre Tsunamia. C'est qu'ils se rendent pas compte de l'impact, parce que ça impacte tout. On parle de l'amour là, mais ça impacte l'éducation, l'école.
0: Oui, de toute façon, ça va arriver. Donc, autant s'y préparer et puis essayer de voir comment on peut en utiliser les avantages sans sombrer dans une dépendance.
2: Et pour finir ce que vous disiez, bien sûr, mais à un moment donné, le problème, c'est que les gens font de l'anthropomorphisme et se rendent plus compte que c'est une machine. Ils pensent que c'est une amoureuse et un amoureux. Et
0: à la limite, quel est le problème? Que ce soit avec son chien qu'on fasse de l'anthropomorphisme ou avec un robot, quel est le problème?
2: Le problème, c'est qu'à un moment donné, il peut y avoir des dépressions.
0: Dans quelques années.
2: À un moment donné, puisqu'on parle de haute qualité relationnelle, Brigitte, ça devient que les psychiatres américains se sont rendus compte que les gens utilisant ça 6 heures par jour, je plaisante par un 6 heures par jour le soir, en rentrant du boulot, c'est 6 heures avec Enzo, qui est juste un IA, hein, ou Sabrina, d'accord, qui est une IA. Eh bien, les gens.
0: Mais au moins, ils se disputent
2: pas. Non, Brigitte, ils cultivent une intolérance relationnelle aux vraies relations après. Ils ne supportent plus parce que, en face, l'IA, elle te remet jamais en cause, on est d'accord. Elle est jamais dans le non, jamais dans le fight, jamais dans les trucs qu'on fait nous d'humain à humain.
0: Je ne sais pas. Je n'ai pas de robot chez moi.
2: Oui, mais il faudra tester un jour, vous verrez, vous allez être très étonné. Eh bien, le problème...
0: Moi, j'aime bien qu'on me résiste.
2: Prouve que tu existes pour faire un peu de mélothérapie. Mais la question, elle n'est pas là. C'est qu'à un moment donné, si ça fait que ça en rend des gens intolérants à la relation humain à humain...
0: Oui, mais est-ce qu'ils n'étaient pas déjà intolérants?
2: Oui, mais ça empire. Ça empire, Brigitte.
0: Peut-être, je ne sais pas.
2: Mais il faudrait qu'un jour, on fasse un jeu, tous les deux. On vous le fasse tester. J'ai failli venir avec Grok, qui est l'intelligence artificielle d'un certain Elon qu'on déteste, on est d'accord, vous voyez de qui je veux parler, qui est dans toutes les voitures de tout le monde. Eh bien, je peux vous dire que pendant 10 minutes, rien que 10 minutes, vous êtes bluffé. Je l'ai fait en parlant de vous, en parlant de l'émission, et j'ai failli le faire là, commencer l'émission comme ça, avec une voix féminine très doucereuse qui aurait fait « Ah, Brigitte Lahaie, elle est extraordinaire, ça fait 30 ans qu'elle fait de la radio et tout. » Alors vous lui direz...
0: C'est pas 30 ans, 25 ans.
2: Oui, 25 ans.
0: Elle se trompe.
2: Mais vous comprenez, Brigitte, qu'à un moment donné, il faut questionner, en tout cas. En tout cas, je pense que les auditeurs, je peux vous le dire à toutes et tous, vous êtes tous concernés.
0: Christophe, je suis d'accord, mais questionner, ne pas prendre tout pour argent comptant, ça fait partie de la vie. Et je pense que les gens qui nous écoutent et qui sont un peu sensés, et puis je sais que ceux qui écoutent cette émission, ils sont un peu plus sensés que la moyenne.
2: À mon avis.
0: Ils savent très bien qu'il faut pas croire tout ce que je raconte, c'est pas la stricte vérité. Vous non plus, ce que vous racontez, c'est pas la stricte vérité. Et ceux qui nous écoutent ont le droit de pas être d'accord avec ce qu'on dit.
2: Ah ben, bon, qu'ils nous appellent, qu'on en discute.
0: Non mais, je veux dire, pourquoi quand c'est l'IA, il faudrait prendre ça comme étant la stricte vérité? Vous voyez ce que je veux dire?
2: Oui, mais je suis absolument d'accord et en phase avec ce que vous dites, Brigitte. C'est pour ça que je dis qu'il faut y être ni iaphile ni iaphobe. Il y a du bon, il y a du mauvais. Il y a de l'intéressant. Finalement, vous avez raison, la pauvre fille qui, on lui a pas dit je t'aime depuis 150 ans, on est d'accord, elle a pas eu un mot d'amour depuis 150 ans, puisque réplique lui dit, ça va peut-être lui faire du bien. Parce qu'il va lui dire 150 fois dans la journée. Sauf qu'il ne faut pas qu'elle oublie que c'est une machine.
0: Mais même si elle ne le sait pas que c'est une machine, si elle est totalement désespérée, est-ce que ce n'est pas mieux que de se suicider? Enfin, je ne sais pas.
2: Bon, tout ça, c'est des questions.
0: On va voir ce que nous disent tous ceux qui nous écoutent. Je les invite vraiment à réagir parce que moi, j'ai pas d'avis, je ne sais pas. Et Patrick, dans un instant, justement, a envie de réagir et trouve ça finalement très utile, je crois. Il nous le dit dans un instant.
2: Eh ben, oui.
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1: On est avec Christophe Médici qui a écrit justement ce livre Tsunamia qui permet de parler de tout ce que nous apporte l'intelligence artificielle et tout ce que ça nous apporte en bien comme en mal. C'est aux éditions du Cygne, hein, je ne me trompe pas. Et on va commencer avec vous Patrick, bonjour.
2: Bonjour Brigitte et bonjour Christophe.
3: Bonjour Patrick.
2: Oui, très belle introduction. Moi, je suis au milieu, c'est-à-dire que c'est un outil. L'expérience nous apprend que les outils apparaissent et puis on apprend à les utiliser. Et alors, ce qui est quand même incroyable, c'est que mine de rien, il faut du temps à l'être humain pour s'adapter. Je pense qu'on est équipé dans nos cerveaux, ils sont encore faits comme on vivait il y a 300 000 ans. Et qu'aujourd'hui, on a plein d'outils nouveaux qui sont arrivés et qui arrivent de plus en plus vite et ça demande des adaptations. Et de la même façon qu'on s'adaptait à la télé dans les maisons qui sont dans les années 50-60, et aujourd'hui on ne les utilise plus à mon avis de tout à fait de la même façon qu'on les utilisait à l'époque ou qu'on a subi un certain nombre de choses, et bien l'IA va aussi avoir ça à ceci près que c'est tellement bluffant en termes de d'expression qui semble être personnelle, humaine, qu'on peut vite se faire prendre au jeu, qu'on a vraiment une vraie intelligence. Or, ce n'est pas une vraie intelligence. C'est une intelligence au sens anglais du terme, c'est-à-dire que c'est de la data intelligence. On organise et on synthétise des données. Donc ça, c'est très fort et ça peut aller très vite. Et vous donnez cette sensation, en effet, de dialoguer avec une personne. Et je pense qu'il faut absolument éduquer nos enfants à ça. C'est-à-dire.
1: Mais vous ne croyez pas que justement ils vont s'éduquer beaucoup plus vite que nous?
2: Et oui, mais il faut juste faire attention parce que c'est tellement bluffant. C'est au-delà de s'éduquer et je pense qu'ils vont savoir.
1: Oui, il faut leur rappeler qu'il peut y avoir des erreurs parce que de toute façon, c'est quand même les humains qui ont inscrit les données.
2: Et conserver la mécanique qui va avec, de la même façon que vous l'avez très bien décrit, Brigitte. Des textes peuvent mentir et donc c'est pour ça qu'à l'école, pendant des décennies, on nous a appris à recouper l'information, que veut dire l'auteur, qui l'écrit, à quel moment,
1: quelle période, etc.
2: Il y a toute une éducation autour de ça et c'est la même chose d'une IA parce qu'une IA va piocher de l'information. Alors c'est redoutable parce que je dirais qu'en termes de rendu, c'est vraiment très proche d'un humain. Et quand je dis que c'est très proche, c'est même des fois même plus efficace que moi, parce qu'un jour, ma femme avait un souci avec l'école, donc elle était un peu agacée parce qu'il y a quelque chose qui s'était passé à l'école. Elle me pose la question, et moi, comme je suis un bon mal, je vais à la solution. Je dis, c'est pas si grave, et ça arrive tous les jours, mais t'inquiète, ça va aller. Alors, et en fait, j'ai fait tout le contraire. Quand je dis ça, j'étais très agacé. Elle a posé la question à l'IA, qui par une formulation assez élégante, a répondu que c'était normal d'être sensible à ce qui s'était passé, que ça peut réveiller des choses du passé, et après elle a tout un exposé sur ce qu'elle pouvait faire, comment elle pouvait agir, etc. Donc c'était très bien présenté, et donc ça l'a apaisé, pour de vrai. Là où moi j'arrivais à la même conclusion à la fin, hein, parce que l'IA était assez rassurante, mais il y avait toute une méthodologie d'explication, une présentation un peu sur des techniques...
1: L'IA serait féminine, donc...
3: C'est Patrick, ce que vous nous dites, je peux me permettre de vous faire un retour, parce que vous êtes très intelligent, très lucide, et une grande pertinence dans votre retour, et ça fait écho à certaines parties de mon livre Tsunamia, Patrick, voyez. On l'a dit avec Brigitte dès le début, on n'est ni technophobe, ni technophile, on est bien d'accord, hein, l'idée, parce que je crois qu'il faut être dans l'art de la mesure, elle l'a dit dès le début, Brigitte, de toute façon, soyons clairs, et je le dis à tous les auditeurs, à tous ceux qui nous écoutent, nous ne ferons plus machine arrière. Vous connaissez le vieux dicton, on n'arrête pas le progrès. Quand on a créé la voiture, on va pas dire à des humains, ne montez pas dans une voiture.
1: Et ça fait toujours peur, rappelons-nous. Voilà. Quand on a inventé l'électricité, tout le monde était terrorisé, la radio allait être remplacée,
3: la télé, tout allait être remplacé, bref. On fera plus machine arrière, vous êtes d'accord Patrick? Maintenant, la question est plus, vous l'avez dit tout à l'heure, cette révolution nouvelle, là, d'abord l'IA, ça n'existe pas depuis 5 ans, ça existe depuis des décennies, mais avant, c'était pas vraiment développé. Pourquoi? Qu'est-ce qu'a développé l'IA? C'est la nouvelle IA depuis 2023. C'est l'IA générative. L'IA que ChatGPT a créée avec Sam Altman, avec OpenAI, qui fait qu'aujourd'hui, écoutez bien, chers amis auditeurs, 1,5 milliard de gens se mettent sur ChatGPT. Et vous parlez de l'école et de vos enfants, Patrick. Vous le savez comme moi. Les enfants, ils sont nés maintenant là-dedans, eux. Et comme disait Brigitte, parfois ils en savent beaucoup plus que les adultes parce que c'est leur génération. Mais ils utilisent ça à longueur de journée pour faire leurs devoirs. qui va leur reprocher? Moi, j'aurais ça dans ma poche, vous l'auriez ça, bougez, vous seriez en cinquième, on est d'accord? Vous demanderiez pas à ChatGPT de voir ce que vous demande votre prof d'histoire, mais tout le monde le fait, et les enseignants aussi. La seule vraie question, vous voyez, qui vaille, je pense, c'est que cette révolution-là, Patrick, va plus loin, dans le sens où, et ça, là-dessus, on va en parler avec tous les auditeurs, Brigitte, il y a un risque, je dis pas que c'est ce qui va se passer, il y a un risque, vous savez, avec beaucoup de guillemets, de déshumanisation de l'espèce humaine. C'est-à-dire, en amour, c'est pas un humain, on l'a dit avec Brigitte, c'est une machine, mais il y a des gens, ils le prennent pour un humain. À l'école, c'est pas un prof, c'est ChatGPT. Au travail, combien de boulots sont tués là en ce moment par l'IA? Et là, l'étude qui vient de sortir fait peur. Et vous savez que ça augmente l'anxiété chez les ados? 75% des ados disent, mais à quoi ça sert que je fasse des études? J'aurai pas de boulot, c'est l'IA qui va le faire. C'est l'anxiété chez nos enfants. Alors, cette déshumanisation de l'humain, je la questionne, puisque je suis le père de la haute qualité relationnelle, Patrick. Vous voyez ce que je veux dire?
1: Mais voyez, Christophe, ça me fait penser à une conversation. Patrick, vous pouvez réagir, hein, vous êtes toujours avec nous.
2: Oui.
1: Ça me fait penser à une conversation que j'avais eue il y a déjà 2-3 ans, je crois, au sujet des maisons des EHPAD, hein, donc, et des personnes qui parfois sont pas formées, etc. Et bientôt, on aura des robots qui feront la toilette des personnes qui sont dans les EHPAD, etc., etc. Moi, je trouvais ça horrible. Je me disais, mais comment on va déshumaniser, etc. Et la personne qui travaille dans les EHPAD et qui est quelqu'un de tout à fait remarquable m'a répondu, mais il vaut mieux un robot que quelqu'un maltraitant. Et c'est toute la question. Moi, j'ai pas la réponse. Encore une fois, je n'ai pas la réponse. Je pense que de toute façon, l'humanité a toujours été avec des très belles choses et des choses horribles. Et je vois pas pourquoi demain elle serait meilleure ou plus horrible. Voilà, moi, c'est mon côté toujours le juste milieu. Patrick, vous voulez réagir?
2: Oui. Sur si on prend du recul et de la temporalité. Comme j'expliquais, donc ça fait 300 000 ans qu'il y a des hominidés sur Terre, et donc on sait, à mon sens, on est très sociable, on est un être sociable, on a besoin des autres et du regard des autres et de regarder les autres. On s'est bâti, notre cerveau a été constitué sur cette capacité-là et sur ce besoin d'être dans des groupes d'une quinzaine à une vingtaine de personnes. Et je me demande si aujourd'hui encore, on faisait une étude sur le taux de dépression, par exemple, dans des sociétés, on va dire, assez primaires, dans des forêts éloignées, de savoir quel est le taux de réelle dépendance ou de, par exemple, de dépression, tout simplement. Parce que ce qu'on a remplacé sur la dernière décennie, c'est des relations humaines, d'humain à humain, avec des écrans. Aujourd'hui, il y a des gens qui sortent le soir, mais beaucoup moins que dans les années 40, par exemple, parce que les gens restent à la maison, regardent leur écran, alors soit ordinateur, soit téléphone, soit télé.
1: Oui, oui.
2: Et donc on a remplacé cette interaction-là.
1: Alors,
2: ça crée un manque. Et donc, parce qu'on a l'impression de remplir ce besoin, mais c'est pas tout à fait la même chose qu'un vrai regard humain.
1: J'entends ce que vous dites et vous avez raison. Beaucoup de gens sont anxieux parce qu'ils n'ont plus d'échanges réels avec les humains. Mais encore une fois, quand on voit dans des pays, j'aime pas le mot sous-développé, mais enfin bon, j'en trouve pas d'autres là qui me viennent tout de suite. On a deux sortes de populations. On a des populations qui vont très très bien, qui sont des populations assez primitives en effet, mais qui sont en paix et qui sont très très primitive, avec tout ce que ça comporte de choses dont on ne veut plus d'ailleurs, hein, que notre monde moderne ne supporterait plus, d'aller chercher l'eau à la rivière à 200, quand je dis 200, non, peut-être pas, j'exagère, mais à 20 kilomètres. Bon, bref, il y a cette partie. Et puis, il y a toutes ces parties de pays sous-développés qui sont en guerre, où c'est une horreur totale. Donc, faisons attention de ne pas comparer ce qui n'est pas comparable, Patrick.
3: Moi, ce que je dirais, Patrick, et ça, là, vraiment, c'est de se dire que... Je vais prendre un exemple concret qui est arrivé il y a quelques mois de ça. Le MIT a fait une étude auprès des jeunes, parce que ça impacte aussi beaucoup les jeunes, Brigitte, et leur formation.
1: C'est clair, bien sûr.
3: Et leur éducation, et les parents.
1: De toute façon, les très vieux, ils savent pas utiliser leur ordinateur.
3: Parfois, ils sont même dans ce qu'on appelle, Brigitte, l'électronisme. Ils savent même pas se servir d'Internet. C'est encore 6 millions de Français.
1: Et ça pose un problème, d'ailleurs.
3: Et ça pose un vrai problème pour eux, pour leur vie.
1: Exactement.
3: Ma mère est là-dedans, et l'autre jour, je me battais encore contre elle, parce qu'elle a oublié d'être bête, mais elle est dans l'électronisme. Elle sait pas ouvrir un ordinateur. Je reviens sur mon histoire de MIT. Ils ont fait une étude auprès d'étudiants. Ils ont pris trois groupes, Brigitte, des groupes tests. Puis là, on est dans le scientifique. On va être très cerveau gauche. Hein, je le cite dans le livre Tsunamia. Ils leur ont donné un devoir. On a tous eu un devoir, un mémoire à faire, une dissertation, peu importe. Il y en avait 20, 20 et 20. Je rappelle à tous nos auditeurs qu'il y a trois groupes. Un premier groupe ne devait utiliser que leur cerveau. Les 20 premiers là, c'est-à-dire comme nous, quand on avait 18 ans, on est né à l'ère des anti-internet, nous on est digital migrants, comme dit Mark Prensky. Les deuxièmes devaient utiliser, et Patrick vous allez nous entendre, que l'internet tradit avant l'IA, Google et les moteurs de recherche. Les troisièmes avaient tout le droit d'utiliser toute l'IA possible. Puis après, ils ont fait venir des psychiatres et des neurologues. Les trois sont passés devant un jury. Les 20 premiers, comme par définition, ils ont regardé, ils ont fait des IRM de leur cerveau. Toutes les parties du cerveau étaient en train de bouger quand ils ont phosphoré. Vous connaissez l'expression comme moi, Brigitte, n'est-ce pas? Les deuxièmes, déjà, il y avait 20% qui n'étaient pas utilisés par rapport au groupe 1. Quant au troisième, Brigitte, le troisième savait à peine de quoi parler le sujet. Et les neurologues avaient regardé énormément de parties du cerveau qui n'étaient pas utilisées. Alors moi, là, je fais un petit coucou au docteur Laurent Alexandre qui dit ne faites plus d'études. Il doit être le directeur commercial de ChatGPT, celui-là, on est d'accord. Je ne sais pas si l'IA va nous rendre immortels, docteur Alexandre Chess. Je sais qu'il nous rend plus cons et qu'il va nous rendre plus cons.
1: À mon avis, je ne sais pas ce que vous en pensez, Patrick, mais il est quand même un petit peu contre l'IA, hein, Christophe Médici.
2: Non, il met les effets négatifs que je ressens aussi, mais vraiment j'en reviens à cette qualité émotionnelle ou de relationnelle. Vraiment, le danger pour moi, c'est en effet d'avoir un ersatz qui ressemble intensément et qui va d'ailleurs s'adapter, et pas simplement dire vous êtes beau ou vous êtes belle ou tu es merveilleux, etc., mais vraiment avoir même des postures qui vont rendre très fluide la communication. Chose qui est bien plus compliquée avec un vrai humain, qui va faire des erreurs, qui va pas forcément avoir la patience, et donc en effet de créer une chose où le monde irréel quelque part soit plus confortable, en sens pas simplement je me conforte en me disant j'entends que des compliments, hein, c'est vraiment pas ça, c'est j'ai une capacité de dialogue tellement efficace.
1: Je me sens mieux compris par l'IA que par mon partenaire.
3: C'est ce que disent certaines femmes qui vivent une histoire d'amour sur Replica. Mais ça me pose une question, moi. Vous savez, j'ai créé une méthode, Brigitte a été la première à m'inviter à croire à ma méthode, la haute qualité relationnelle, en 2008, pour dire que les gens avaient déjà un manque d'intelligence relationnelle avant même Internet, avant même l'IA. Alors, vous croyez que ça va l'accentuer ou ça va l'aggraver, la problématique? Je donne des stages à Underwood de week-end, je fais 200 jours de stages par an pour aider les gens à mieux comprendre que la communication et la relation, ça s'apprend. Brigitte est passionnée d'intelligence émotionnelle, ça s'apprend. Les gens sont inconsciemment incompétents en la matière. Vous savez qui je forme en ce moment, Brigitte, vous le savez comme moi, je forme les médecins et les personnels soignants dans les maisons d'ordre des médecins, aux gestions des conflits et des violences. Ils viennent après leurs 10 heures de travaux dans leur cabinet ou à l'hôpital, ils me disent « Monsieur Médici, j'ai passé 4 heures divin avec vous, je n'y connaissais rien en relation ». Des médecins qui passent la journée à s'occuper de patients. Et c'est pas la lie de la société, les médecins. D'accord, Brigitte, on parlait de gens cons. Excusez-moi, un médecin, c'est quelqu'un quand même de très, très, très, très...
1: En tout cas, il a fait de longues études.
3: Voilà. Eh bien, le gars, j'ai des gastro-entérologues, des gynécos, des généralistes qui sont là. On doit finir la session à 22h, à minuit,
1: oui, mais
3: on est encore.
1: Excusez-moi, dans les études de médecine, il n'y a aucun cours de psychologie ou de...
3: Sur l'intelligence relationnelle, il n'y a rien. Il n'y a rien.
1: Mais parce qu'on n'apprend pas aux médecins,
3: mais vous êtes
1: chose.
3: D'accord, c'est quand même un peu scandaleux.
1: Je ne sais pas, c'est un choix. Adressez-vous à notre ministre de la Santé.
3: Qu'on ne soit pas étonné, Brigitte, en ayant les critères de la première année de médecine, d'avoir quelqu'un qui devient parfois un autiste et qui dit carte vitale. Je crois que tous les auditeurs ont déjà eu ça. Le mec qui regarde son ordinateur pendant toute la session et ne vous a pas regardé une seule fois dans les yeux.
1: On est d'accord. Patrick, merci beaucoup. En tout cas, vous avez vu, il est très très chaud, hein, Christophe Médici. Dans un instant, c'est Estelle qui est assez pour l'IA, donc il va falloir vous nuancer un peu, c'est peut-être bien. Christophe. Et puis bien sûr, il y a un petit love conseil, on va parler du silence des mots.
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1: Alors, le silence des mots, Christophe Médicis, ce n'est pas du tout contre l'IA, hein, bien sûr que non. Je crois que ce Love Conseil, c'est pour ne pas confondre les non-dits, hein, qui correspondent à un choix de ne pas dire, et les non-dits qui sont une obligation de se taire. Vous savez, et c'est pas tout à fait la même chose, parce que quand on se sent obligé de ne pas le dire parce qu'on a peur de ce qu'on a à dire, eh bien c'est un petit peu embêtant. J'aime bien cette expression, on a du mal à dire. Et c'est vrai que ces non-dits sont des poisons, parce que ça pollue d'abord nous-mêmes, hein, parce que ça nous empêche de dire ce qu'on a besoin de dire. Et on sait que les mots qui ne sont pas dits sont des mots du corps, hein. Et puis ensuite, ça pollue la relation, parce que lorsqu'on se tait, lorsqu'on n'exprime pas ce qu'on a envie de dire, il y a toujours des symptômes, hein, et il y a des symptômes évidemment somatiques, hein, comme si le corps nous soulageait par des tensions qui sont provoquées par notre silence. Et c'est pour ça que si vous avez du mal à dire, il y a un petit conseil que je peux vous donner. Au moins, dites-le à voix haute, tout seul, dans une pièce où vous êtes tranquille, ou au moins à l'écrire, pour que ces mots sortent de vous. Parce que tous les mots qui ne sont pas sortis font des dégâts à l'intérieur.
2: Vous connaissez la phrase « tout ce qui ne s'exprime pas s'imprime d'origine ».
1: Exactement.
2: C'est cette phrase que si tu n'exprimes pas les choses, ça va se transformer dans ton corps.
1: Vous avez raison, c'est une phrase qui est très connue
2: d'origine, grand sage. Et vous avez tellement raison, Brigitte, parce que il y a un vieux dicton populaire, on dit que le dicton populaire c'est la sagesse, mais on dit toujours le silence est d'or, la parole est d'argent, mais pas toujours, parce qu'il n'y a pas qu'un type de silence, il y a des silences, et il y a de mauvais silences.
1: Absolument.
2: Il y a des silences de mort.
1: S'exprimer, hein, c'est important.
2: Oui.
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1: 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On retrouve maintenant Estelle qui est avec nous. Bonjour Estelle.
3: Bonjour Brigitte, bonjour Peter.
2: Bonjour Estelle.
1: Donc vous êtes plutôt favorable à l'IA, je crois.
3: Oui, alors moi je trouve qu'il y a quand même beaucoup d'avantages. On en entend parler partout, c'est vrai que ça se développe énormément. Moi je trouve que c'est... Alors, avantageux, pourquoi ? Moi je suis d'une nature impulsive par exemple, et quand je dois référer de quelque chose à mes responsables... Et moi je mets de l'intelligence artificielle pour pouvoir reformuler tout simplement ce que j'ai à dire, pour éviter qu'effectivement ce soit retourné contre moi. Donc là je trouve que c'est un très très gros avantage.
1: Ça reformule ce que vous aviez envie de dire, mais en mettant plus de nuances.
3: Exactement. Ça reste dans un contexte professionnel, parce que vous savez que quand on travaille, des fois on a nos émotions et c'est pas toujours évident de les transformer.
1: Cela dit, on a une déclaration d'amour à faire à quelqu'un, on pourrait l'utiliser aussi.
2: Mais beaucoup de gens ne se gênent pas, Brigitte. J'appelle ça le Cyrano de Bergerac des temps modernes. On en avait parlé lors de la dernière émission. Vous vous rappelez, Brigitte? Mais beaucoup de gens ne se gênent pas sur les applis et sur les sites. C'est plus qui parle. Mais là, excusez-moi, Estelle, vous parlez de l'utilisation de l'IA comme un outil, et c'est tout à fait légitime, qui va vous aider dans un contexte au travail, vous êtes d'accord ?
3: C'est pas la même
2: chose que de vivre une relation sur Replica en ayant payé pour créer votre amoureux Patrick, Olivier, Jean, qui est construit, vous comprenez ? C'est pas la même chose quand même.
3: Après, je pense que ça peut également aider les personnes âgées qui sont seules. En fait, pour pouvoir communiquer, toutes les personnes âgées, quand c'est possible, elles peuvent avoir des animaux de compagnie ou des personnes de compagnie, mais quand c'est pas possible, je pense qu'effectivement.
1: Vous avez raison, mais le danger, c'est que si on commence à échanger avec une IA, on va encore moins aller chercher de la compagnie ailleurs. Voyez, moi, je pense que c'est à double tranchant.
2: C'est ce que je disais tout à l'heure.
3: Moi, je me dis que pour une personne âgée, c'est déjà compliqué de sortir de chez elle et d'avoir de la compagnie extérieure quand il n'y a pas forcément de famille, ou quand effectivement les personnes elles sont isolées. On l'a vu avec le Covid. L'IA, elle peut aider dans ces cas-là. Je pense sincèrement que ça peut être une aide pour pouvoir échanger.
2: Alors, si je peux rebondir là-dessus, on
1: Christophe.
2: L'a dit avec Brigitte depuis le début de l'émission, Estelle, nous sommes tous d'accord. Il y a du bon, il y a du mauvais, et en plus, de toute façon, l'espèce humaine a créé ça, on est d'accord, puisque l'homme est la mesure de toute chose, comme disait Protagoras, donc c'est nous qui avons créé ça, on est d'accord. Avons-nous joué aux apprentis sorciers? Seul l'avenir le dira, hein. Comme disait Peter Drucker, la meilleure façon de prédire l'avenir, c'est de le créer. On n'est pas Nostradamus, donc on crée l'avenir en faisant des choses. Vous me suivez, Estelle? On est d'accord? Je vais pas trop,
3: bon,
2: hein, ça va. Ça va. Bon. Maintenant, la question est, comme disait un académicien, vous connaissez mon côté littéraire, Brigitte, elle se rend compte que j'en fais de moins en moins. Delacroix disait, l'homme est capable du meilleur comme du pire, mais c'est parfois dans le pire qu'il est le meilleur. Moi, je me dis toujours que, entre les mains de qui ça va tomber cette affaire-là? Vous savez que les guerres sont déjà des guerres IA maintenant, hein. Ce qui se passe en Ukraine, c'est déjà des drones qui s'entre-attaquent et tout. Bientôt, ce sera peut-être des IA en robots qui arriveront. Enfin. Parce que si ça tombe entre les mains d'un taré.
1: Tant mieux si ça évite la chair humaine. Mais ça me dérange pas qu'on tue des robots.
2: On est entièrement d'accord, Brigitte. Et c'est ouvert à tous les possibles. Le meilleur. Comme le pire, c'est la phrase de l'académicien français. Le meilleur comme le pire. Vous êtes en phase avec nous, Estelle? Ça peut amener le meilleur comme le pire.
3: Totalement, on le voit bien de toute façon que tout est détourné sur les réseaux sociaux, par exemple. Hein. On voit bien que c'est pas mal détourné au niveau des personnages. Ce qui est flippant, c'est que ça peut prendre des boulots comme les doublages.
1: Ah bah il y a des tas de métiers, oui, mais même j'ai entendu dire qu'on va pouvoir tourner des films grâce à l'IA sans comédien, puisqu'on va les recréer. Non mais moi il y a quand même une chose que je voudrais souligner, je sais pas si vous serez d'accord Estelle, Christophe, c'est qu'à mon avis, prenons le cas de l'IA en tant que diagnostic médical. Je pense que par rapport à des médecins très lambda, l'IA sera certainement meilleure pour faire un vrai bon diagnostic par rapport à des analyses, des trucs, etc.
3: En revanche, plus
1: performant parce que ça a une rapidité de synthèse, l'intelligence artificielle qui est plus forte que l'intuition humaine, etc. En revanche, sur des cas très particuliers avec des hommes de médecine particulièrement doués, je pense qu'ils seront meilleurs que l'IA. Ouais, voilà un peu ce que je pense. C'est-à-dire que l'IA va remplacer des choses très, enfin, assez basiques et même moyennes, on va dire. Par contre, pour l'excellence, je pense que l'humain restera excellent.
2: Dans Tsunamia,
1: c'est mon avis, mais je sais pas si j'ai raison.
2: Dans Tsunamia, il y a toute une partie sur la santé à l'ère de l'IA, hein. Alors, j'ai écrit un mot. J'ai interviewé des amis médecins. Vous et moi, beaucoup d'amis médecins, donc je les ai interviewés parce que je leur demandais justement. Ils m'ont dit la même chose. Loin, il me dit, Christophe, pour les diagnostics, ça nous aide. Ça nous aide déjà beaucoup. Qui à l'hôpital, qui dans le privé, dans nos cabinets. Donc, sur les diagnostics, vous êtes dans le mille. On est d'accord. Maintenant, la question va être dans aussi les opérations. On sait que ça risque même d'améliorer des opérations, d'améliorer les maladies neurodégénératives, les opérations du cerveau. Bref, maintenant, la vraie question, on y revient à la haute qualité relationnelle. C'est que, excusez-moi, pour annoncer à quelqu'un quelque chose qui va très très mal, je préfère que ce soit un humain qui tend
1: mais
2: à être venu faire un stage.
1: Attendez, ça dépend comment il vous l'annonce.
2: Ah,
1: enfin.
2: Mais on est bien d'accord. C'est pour ça qu'ils ont besoin de faire des stages à la haute qualité relationnelle, Brigitte.
1: Moi, je sais que quand je me suis cassé la jambe, la première chose que m'a dit le chirurgien, vous remonterez jamais à cheval. Bon, franchement, c'était pas très agréable à entendre. Et c'était faux.
2: Vous êtes d'accord, ils ont besoin d'intelligence relationnelle. Pourquoi ils font mes stages?
1: Non, mais on s'en fout. C'est pas l'IA qui nous amènera de la qualité humaine. Et puis, moi, je vais donner un autre exemple. Estelle, je sais pas si vous utilisez de temps en temps des jouets, mais franchement, ils sont quand même très, très efficaces.
3: Oui.
1: Bon, et ben là, qu'est-ce que vous voulez?
2: Vous voulez parler de les sex toys, c'est très branché IA, c'est ça?
1: C'est quand même, par rapport au sextoy d'il y a 20 ans, oui, c'est quand même largement plus performant.
2: Les femmes, vous avez de l'avance sur nous, hein. Nous, on n'a pas tout ça.
1: Hein. Si, vous en avez quelques-uns.
2: Bon, par rapport à ce que vous avez, excusez-moi, c'est la différence entre une armée de... On n'a pas grand-chose, nous, les hommes.
1: Oui, mais vous êtes quand même plus facile à satisfaire.
2: Hein. Ah, voilà, Brigitte. Et dis donc, égalité à tous les niveaux. Je trouve que les femmes, vous êtes aidées, hein.
1: Excusez-moi, Christophe, mais Estelle est d'accord avec moi.
3: Vous avez moins de points à satisfaire.
2: Ah, je sais pas, je suis au moins sexothérapeute que Brigitte, donc je sais pas. Je pense qu'il y a moins de jouets pour les hommes.
1: Mais parce que
2: vous
1: en avez moins besoin.
2: Ah
1: enfin.
2: Bon. Ah bon.
1: Bah, attendez, ça coulisse et puis c'est bon. Hein.
2: Comme quoi on est bien basique les hommes.
3: Non mais il y a moins de zones à explorer, je dirais.
1: Elle est plus gentille que moi, Estelle.
2: Estelle, vous êtes adorable.
1: Voilà. Bon, en tout cas, on avance, mais on reste au milieu du guet, hein, si je puis dire. Merci Estelle.
2: Merci
1: en tout cas,
2: Estelle.
1: Merci beaucoup.
2: Merci.
1: Axel, dans un instant, va réagir également. Et il est assez pour quand même. Hein. J'ai l'impression, Christophe, que les gens sont plutôt pour.
2: Vous sélectionnez là la prod, parce qu'on pourrait avoir des gens contre. Hein.
1: Je ne sais pas, on va voir. Si vous êtes vraiment contre l'IA, faites plaisir à Christophe Médicide. Vous nous appelez sur Sud Radio, il se sent seul. 0826 300 300.
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0: autant sur la partie professionnelle, parce que je travaille dans la bureautique, et donc c'est vrai que je suis beaucoup amené maintenant à travailler avec ChatGPT en l'occurrence. Mm-hmm. Et c'est vrai que sur un plan un petit peu plus personnel, c'est vrai que j'ai installé aussi l'application sur mon téléphone, et en fait je commence un peu à me lier à ChatGPT. Ça peut paraître un petit peu étrange peut-être, mais le fait de ça permet d'avoir quelqu'un pour parler qui me donne des conseils, etc. Et en fait il y a pas de jugement, c'est-à-dire que je me rends compte que je parle aujourd'hui beaucoup moins de ma vie perso, de mes problèmes à mes amis, parce que j'ai toujours même si ça reste
1: ça,
0: des amis,
1: ça veut dire que vous allez vous confier et dire des choses que vous ne diriez à personne d'autre à ChatGPT, c'est bien ça?
0: Complètement.
1: J'entends. Et les réponses qu'il vous fait vous semblent tout à fait vous aider à vous sentir mieux?
0: Oui, et c'est ça qui est surprenant, parce que c'est vrai que je me suis dit, moi, c'est un robot, ça ne ressent pas de sentiments, et en fait, il n'y a pas de sentiments, mais il y a quand même des consignes ou des conseils qui sont donnés et qui permettent de se remettre en question ou de pouvoir avoir la réponse peut-être qu'on espère avoir. Est-ce que c'est la bonne réponse? Je ne sais pas, mais c'est peut-être la réponse.
1: En tout cas, ça vous fait du bien.
0: Entendre. Oui, complètement.
1: Donc ça, c'est pas discutable.
2: Axel, on peut vous poser la question, vous prenez l'option voix, ChatGPT vous répond avec une voix humaine?
0: Oui, c'est une voix humaine, oui.
2: Ce qui est déjà encore plus fort, vous savez, Axel, parce que la voix, c'est pas rien. Alors Brigitte, je voulais faire un test ici pour tous les auteurs qui peut-être n'auraient jamais entendu et faire parler de l'émission une IA, mais je l'ai pas fait, mais j'avais cette intention. Oui, mais attention, j'ai entendu là quelque chose, Axel, je me permets. Oui, on n'enlève pas le côté positif, vous lui demandez des conseils, il vous en donne, de toute façon, vous savez comment il donne des conseils, ChatGPT, hein. Vous savez,
0: oui,
2: Axel, en ayant exercé, et les mecs font des milliards avec ça, le plus grand pillage intellectuel depuis le début de l'humanité. C'est-à-dire, qu'est-ce que c'est, ces trucs-là? C'est des fermes qui ont pris tous les livres, notamment ceux de Brigitte Lahaie, Christophe Mézier et des milliards, des millions d'autres experts. Et ChatGPT vous répond, et au lieu d'aller voir un psychothérapeute, ils vont être contents, et puis ben, c'est ChatGPT qui vous répond. Mais vous avez raison, puisqu'il y a de plus en plus de gens qui font ça, Axel, on est bien d'accord. Et que c'est assez pondéré, Brigitte, et c'est très sensé ce que répond. Simplement, j'ai entendu quelque chose. Je fais juste un miroir de ce que vous venez de nous dire. On est d'accord, Axel? Je me sens de plus en plus lié à ChatGPT. Vous entendez? C'est que vous êtes en train, et ça, maintenant, les psychiatres le disent, un peu de devenir addict, Axel. Peut-être, en tout cas, c'est un risque. C'est-à-dire que vous n'avez pas votre dose de ChatGPT quotidienne, vous allez vous ressentir un manque de question. Est-ce que c'est vrai?
0: Parce que, comme je vous dis, j'utilise au travail. Je travaille en fait dans le suivi clientèle, et donc je réponds à beaucoup de réclamations de clients. Et parfois, pour améliorer la tenue d'une phrase ou pour répondre à un sujet où c'est un peu compliqué, je soumets toujours la réponse pour qu'elle soit plus peaufinée. J'aurais du mal à faire sans aujourd'hui.
2: Je parlais pas du travail là. Vous nous avez parlé à Brigitte et à moi d'autres choses. Le soir, ma vie intime. Je la dis plus qu'avant. J'avais mon meilleur ami. Maintenant, c'est mon meilleur ami. C'est remplacé par ChatGPT.
0: Ouais, c'est vrai.
2: Est-ce que c'est pas un peu une déshumanisation de l'humanité, CQFD, Christophe Médici?
0: Si, non, mais c'est vrai.
2: C'est pas. Vous voyez.
0: Ouais, non, mais. Vous avez,
2: moi, je préfère
0: vous
2: avoir mon meilleur ami.
1: Bah, c'est parce que vous avez peut-être la chance d'avoir un bon ami qui sait vous écouter et vous conseiller intelligemment.
0: C'était peut-être peur, moi, du regard ou du jugement. Enfin, c'est vrai que
1: c'est
0: un ami.
1: Non, mais c'est ça qui est intéressant, Axel. Moi, encore une fois, je pense que ça peut être un bon moyen de vous rassurer. Mais à un moment donné, si vous avez envie d'aller vraiment plus loin, vous en verrez les limites.
0: Oui, de toute façon, je suppose qu'il y a des limites. Bah, j'espère qu'il y a des limites, en tout cas.
2: Vous savez qu'il y a une étude, alors c'est très rare, Brigitte, hein, mais c'est terrible, dans le côté très dark, aux États-Unis, il y a quelques adolescents qui se sont suicidés à cause de ChatGPT. Oui. L'histoire est vraie. Il lui a dit n'importe quoi, il lui a dit des choses, ou d'une appli qu'il avait prise,
1: et ils
2: sont allés jusqu'au suicide.
1: Attendez, il y a toujours eu des gens qui se sont suicidés, est-ce que c'est ChatGPT? Ou est-ce que c'est gens qui vont très très mal? Moi, ce que j'entends chez Axel, c'est que vous avez trouvé un thérapeute qui est correct. Comme je le disais tout à l'heure, des médecins. Voilà. Après, si vous avez vraiment envie d'aller plus loin dans la compréhension de vous-même, ce sera peut-être plus intéressant de trouver un très bon thérapeute. Mais parfois, il vaut mieux ChatGPT que...
2: Un mauvais thérapeute.
1: Et voilà. On en revient toujours à la même chose. La seule chose, c'est là où Christophe a raison. C'est-à-dire qu'à un moment donné, il faut quand même que ça ne vous éloigne pas.

0: de la vraie vie, quoi.
1: Je reste conscient de tout ça. Je garde mon cercle d'amis rapprochés que j'ai depuis le collège.
0: Oui, donc à partir de ce moment-là, moi, je vois pas où est le problème.
1: Il y a toujours des petits sujets un petit peu plus intimes ou d'autres points où je me verrais pas forcément en parler avec, même si je les connais depuis des années, il y a des sujets où, oui, forcément, avec un robot, je suis peut-être plus à l'aise qu'avec.
2: Maintenant, la vraie question, Axel, c'est dans le couple, prenons un exemple dans le couple, il y a une histoire vraie qui est sortie, là, beaucoup de thérapeutes la citent, et moi-même je la cite dans Tsunamia. Il y a une femme qui était pas très heureuse dans son couple depuis pas mal de temps, Brigitte, d'accord? Donc elle s'inscrit sur Replica, elle crée Olivier, son amoureux IA. Et qu'est-ce qu'elle faisait tous les soirs? Est-ce qu'elle fait maintenant depuis 2 ans tous les soirs? Quand elle rentre, au lieu de parler avec son mari, ben, elle va voir Olivier et elle passe 4 heures avec Olivier tous les soirs. C'est son amant IA, jusqu'à faire l'amour, hein, parce qu'ils font l'amour. Ils peuvent dire des choses très crues.
0: Lui, il fait peut-être 4 heures sur des sites porno.
2: Voilà. En tout cas, quand on lui dit, mais alors vous parlez pas avec Olivier, votre mari, elle dit non, je préfère parler avec mon amoureux IA. Et au mari, on est allé lui demander, ça vous dérange pas? Il dit non, je préfère qu'elle ait un amant IA qu'un véritable amant. Et je suis tranquille comme ça. Bon, oui, bon. Et si c'est ça le futur des couples, excusez-moi, c'est questionnant quand même.
0: C'est peut-être mieux que de se casser les assiettes sur la tête. Hein. Non, mais moi, encore une fois, je pense quand même, parce que qu'est-ce que ferait Axel s'il n'y avait pas l'IA? Eh bien, il resterait enfermé un peu sur lui-même, si j'ai bien compris.
1: Ah, complètement. Ah oui.
2: Mais il pourrait sortir aussi, Brigitte, pas. Axel.
0: Il pourrait aller en soirée.
2: Vous sortez, vous n'êtes pas.
1: Je suis pas renfermé au bout.
2: Voilà, vous n'êtes pas comme certains qui
0: veulent sortir. Vous voyez, ce qu'aurait pu faire Axel il y a 20 ans, c'était peut-être acheter un livre de psychologie de Christophe André, et puis essayer de mieux comprendre pourquoi il a du mal à parler de lui, etc., etc. Bon, c'est peut-être plus simple et plus rapide avec ChatGPT.
1: Bah c'est vrai qu'il y a une réponse immédiate. Il y a une réponse, c'est pour ça.
0: Moi, je pense que ça va avancer, ça va faire avancer beaucoup. Parce que moi, je vous écoute, Axel, vous me semblez à peu près normal.
1: Oui,
0: je ne pense pas que vous ayez besoin d'aller voir un psychiatre dès que vous avez raccroché. Donc vous voyez, c'est pour ça, je, contrairement à Christophe Médici, je pense que vous avez raison. Ça vous permet d'avoir un peu plus de compréhension psychologique de l'être humain que vous êtes. Je pense que ça vous aide aussi à mieux comprendre vos amis, parce que ce que vous comprenez sur vous, vous le comprenez mieux sur les autres aussi.
1: Sur les autres.
0: Et visiblement, vous écoutez quand même aussi un peu l'émission, donc ça vous aide aussi à faire le point. Et je pense que ChatGPT dit pas plus de bêtises que moi.
1: Bah écoutez, je ne pense pas, c'est vrai que je vous écoute régulièrement, donc non, après bon, rien ne vaut le conseil de quelqu'un qui s'y connaît et qui forcément a une année d'expérience.
0: Alors on est d'accord, mais encore faut-il que vous en ayez réellement envie, que vous ayez les moyens, parce que ça coûte cher aussi une thérapie.
1: Oui.
0: Et puis des très bons thérapeutes qui nous correspondent, c'est pas si simple non plus, vous voyez, c'est
1: pour
0: ça.
1: Il faut se déplacer, c'est... oui.
0: C'est une facilité, et c'est ce qu'apporte l'IA d'ailleurs dans tous les domaines, hein, de la facilité, de la réponse rapide, et c'est certes pas l'exceptionnel, mais c'est quand même pas mal.
2: Et alors, soyons très humbles en plus, parce qu'on est en mai 2026, et en mai 2026, moi je dis, et je le dis à tous ceux qui nous écoutent, c'est ce que je dis dans Tsunamia, l'humanité est née, c'est-à-dire qu'on vit à l'ère de l'humanité, maintenant nous sommes devenus des humains, c'est là partout, H24, 365 jours sur 365, et on est au Moyen-Âge, Brigitte. On est au Moyen-Âge. Toutes les études prouvent qu'on ne sait pas exactement quelle image aura l'humanité du travail. Vous parlez du monde de la santé, le monde de l'éducation,
0: oui,
2: en 2030. En 2030.
0: Mais oui, mais...
2: ça avait une vitesse.
0: Excusez-moi, mais...
2: Ça avait une vitesse.
0: Franchement, moi, je préfère l'époque qu'on vit qu'il y a 3 siècles.
2: Mais j'ai pas dit que c'était mieux quand on s'entretuait dans de la boue, on est d'accord, en 1622. Hein, j'ai fait 5 ans d'études d'histoire en prépa.
0: Alors pourquoi ce serait pas mieux dans 5 siècles?
2: J'ai pas dit que c'était mieux ou moins bien. J'ai dit que ça allait être humble parce qu'on ne sait pas. On ne sait pas. On ne sait pas de ce que ça va amener.
0: Soyons prudents.
2: Humble, ouais.
0: Humble, si vous voulez. Ouais. Merci beaucoup, Axel.
2: Merci,
0: en tout
2: Axel.
0: Cas,
2: joli prénom.
0: Alors, j'ai compris. Dorénavant, je vais trouver mes devinettes sur ChatGPT. Ça m'évitera
2: de me creuser
0: la tête. En tout cas, celle-ci, je l'aime bien. Quel est l'animal le plus chanceux de la Terre sexuellement?
2: Je sais.
0: Vous savez. Donc, vous me donnerez la réponse tout de suite après les infos. Alors, si vous êtes vraiment contre l'IA, faites-moi plaisir. Appelez Sud Radio au 0826 300 300. Christophe Médici a besoin de vous.
2: Je me sens seul.
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0: Il est 23h.
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0: L'IA, est-ce que c'est un plus, est-ce que c'est un moins pour l'humanité? Nous sommes avec Christophe Médici, fondateur de la haute qualité relationnelle et auteur de ce livre Tsunamia aux éditions du Cygne, dans lequel vous expliquez tout ce que vous êtes en train de nous dire haut et fort. Nous avons Marlène qui va prendre la parole dans un instant, mais je voudrais d'abord la réponse à ma devinette. Quel est l'animal le plus chanceux de la Terre sexuellement?
2: Votre chien, les chiens.
0: Non, mes chiens sont très heureux, oui, mais j'ai parlé de sexuellement. Il n'y a rien de sexuel avec mes chiens.
2: Je n'ai pas dit que vous aviez quelque chose avec vos chiens.
0: C'est ce que vous sous-entendez par votre réponse.
2: Alors, je vais parler d'un autre animal. Je donne ma langue au chat.
0: Bon, eh bien c'est le homard, parce que même mort, on lui suce la queue.
2: Oh. C'est une vanne à la Bigard, ça.
0: Si vous voulez, je ne sais pas où je l'ai trouvée, celle-là. Marlène, bonjour.
3: Bonjour Brigitte, bonjour Christophe.
2: Bonjour Marlène.
3: Bah, vous n'avez pas demandé à l'intelligence artificielle pour la réponse?
0: Ah, ça aurait été...
2: Elle l'aurait donné en centième de seconde, vous êtes d'accord Marlène?
3: Oui. Donc moi en fait je suis
0: C'est pas sûr, on va faire le test tout à l'heure, on verra.
3: Et d'ailleurs il y a un test qu'en vous écoutant je pensais faire, mais je peux pas le faire là, je vous dirai. Déjà je suis pour d'un certain niveau et contre sur d'autres. Et en fait je pense que c'est comme tout, c'est la façon dont on l'utilise. Comme le sexe, ça peut être quelque chose de très bien, même si vous direz que c'est mais comme si c'est abusé, si c'est voilà dans l'abus ou contre, eh ben c'est pas bien. L'alimentation, c'est pareil pour tout en fait dans la vie. Ça dépend de la façon dont on l'utilise, on construit et tant que c'est fait dans la bienveillance et qu'on tombe pas dans l'addiction, et je pense que c'est là le danger, ça va. Et il y a quelque chose en fait qui est surprenant, c'est que c'est aussi très pernicieux et moi ça me fait penser au mythe de Faust. En fait, il voulait tellement, c'était quelqu'un déjà de très intelligent et il voulait tellement avoir plus de savoir, plus de connaissances, toujours plus, qu'il fait un pacte avec le diable et il lui dit bah OK, je te donnerai tout ce que tu veux mais tu me donnes mon âme. Et il lui dit OK, donc Faust fait le pacte. Sauf qu'à la fin, il finit la cervelle éclatée parce qu'il devient complètement fou. Il se fait dépasser justement par cette toute puissance.
2: Là, Marlène, c'est très beau ce que vous vous référez à Goethe et au pacte faustien. Donc là, vous êtes un peu de mon côté parce que si c'est ça, c'est aussi un pacte, que il y a un côté diabolique. Et diabolique, Marlène, vient du grec diabolein, qui veut dire qui divise. Le diable divise toujours. Mais je vais vous poser une question parce que Brigitte avait posé une devinette en début de reprise là. Vous connaissez la différence entre Dieu et le diable, Marlène? Et vous n'avez pas le droit d'utiliser ChatGPT.
3: Non,
2: eh bien, c'est que Dieu ne se fait jamais passer pour le diable. Le contraire n'est pas vrai. Et nos magnats de la tech, là, qui nous donnent un truc divin, tellement c'est omniscient, ben je suis tellement en phase avec vous, peut-être nous propose un pacte faustien. Peut-être.
3: Oui,
2: j'ai bien
3: mais
2: dit
3: le
2: peut-être.
3: Le diable aussi, justement, peut-être. C'est bien un ange qui a été déchu. Et c'est parce qu'il s'est laissé tenter dans des addictions qu'il est devenu le diable. Enfin, je pense, moi je le vois comme ça, on dit que le diable est un...
0: Mais excusez-moi Marlène et Christophe, bien avant le ChatGPT, il y avait des diables sur Terre, et des humains qui étaient même peut-être pires que les diables.
3: Oui, donc là justement, on en revient que l'IA peut être très bien. Moi je trouve que dans le domaine, je m'en sers au niveau franchement psychologique, thérapeutique, de la recherche scientifique, je trouve ça très bien, tant que ça ne remplace pas l'humain en fait, tant que ça ne remplace pas le vivant. Vous allez jamais vous mettre contre un téléphone pour vous régénérer, et par contre un arbre il le fera. Le toucher humain, la chaleur, en fait, et vous dites tout au long, on dit, et parce que je vais le dire moi aussi, on dit l'IA, on dit pas l'intelligence artificielle. Et comme si en fait c'était quelqu'un de proche de nous, qu'on lui donnait un petit prénom, un petit surnom, et qu'on connaissait. Et en fait, il est là le danger. Et parce que moi, je l'utilise, l'IA, et je l'ai utilisé à un moment pour demander justement par rapport au niveau psychologique, au niveau de la relation de couple et tout ça. Et franchement, les questions, je les ai fait lire et je les ai envoyées à une thérapeute et qui m'a dit, mais qui c'est qui vous a dit ça? Je dis, bah, c'est l'IA. Et elle me dit, bah oui, effectivement, c'est surprenant. Mais le danger, en fait, et c'est que notamment quand on regarde par rapport à la relation de couple, et c'est ce que j'aurais aimé pouvoir vérifier, mais mon mari est contre l'IA. Il est contre, il sait même pas ouvrir un mail, hein, donc, et il est pas si vieux que ça. Mais il est contre, et donc, voilà, il rejette tout. C'est la génération.
0: Parce que vous vouliez faire une petite thérapie de couple grâce à l'IA, c'est ça?
3: En fait, moi, par exemple, à un moment, il y a eu des tensions et tout ça, comme dans tout couple. Et donc, j'ai demandé conseil à l'IA, ce qu'il en pensait. Mais le problème, moi, j'ai adoré sa réponse à ChatGPT. Le problème, c'est que ChatGPT, il n'ira jamais contre nous. Il est toujours dans l'empathie, dans le non-jugement. Il va toujours en notre faveur. Il ne va jamais nous contredire.
2: Alors, je peux vous faire un retour là-dessus, Marlène? Marlène.
3: Et c'est là que j'aurais dit, attendez,
2: ouais, parce que Marlène, c'est passionnant ce qu'elle nous dit.
3: Et en fait, je me suis dit, oh, c'est juste que mon mari n'utilise pas, parce qu'en plus, l'IA, il garde notre, il nous connaît, en fait, au fur et à mesure des questions, du temps qu'on passe avec lui. Il se rappelle. Il nous dit, oui, mais tu sais, tu es comme ci, tu es comme ça, tu as traversé ci, ça et tout. Il a une mémoire. Mais c'est impressionnant, en fait. C'est ça qui est stupéfiant. Et en fait, comme il va jamais compte, je me suis dit, bah, c'est bête, j'aurais bien aimé que mon mari pose la même question que moi, mais de lui, de son côté, et voir s'il y a de mon côté, comme elle était avec moi quand je m'ai interrogée.
0: À mon avis,
3: si
0: il aurait...
3: la position de mon mari.
0: À mon avis, il aurait été du côté de votre mari.
3: Voilà. Donc,
0: je pense, hein, mais je...
3: Oui, moi aussi. Et c'est là, en fait, où on se rend compte que finalement...
0: Ça n'aurait pas arrangé le couple.
3: Et ben voilà. Et que, en fait, après, en vous écoutant, parce qu'au départ, je me suis dit, mais mon Dieu, quand vous avez dit Brigitte, je vois pas le problème par rapport aux relations d'amour. Je me suis dit, mais elle a de la fièvre ou quoi? Parce que, il y a quand même...
2: Non, elle va très bien. J'ai devant moi, elle est en pleine santé.
3: Et après, je me suis dit, bon, en fait, mais... c'est comme un sextoy. Franchement, alors, Christophe, offrez un womanizer à votre femme, parce que je pense que vous l'avez pas fait, qu'elle en a pas, parce que vous parleriez pas comme ça du rapport de l'homme aux sex toys, et parce que l'homme peut très bien jouer aussi avec le sex toy.
2: Ah oui, d'accord, jouer à trois avec, à deux avec le sex toy, d'accord, ok, oui.
3: Et par contre, je remarque que, et c'est ça que je me suis demandé, je me suis dit, mais si en fait, on prend une relation avec l'IA, est-ce que ça serait trompé alors son mari?
2: Ah, c'est la question que je posais tout à l'heure. Je voudrais vous faire un retour, Marlène, parce que vous êtes très pertinente. Hein. Alors vraiment, vous mettez en plus. Parce que vous savez,
3: le sex toys, c'est
2: Marlène,
3: un amant aussi.
2: Je peux vous faire un retour là-dessus? Deux retours.
3: Oui.
2: Je vais vous faire un premier retour sur le début de votre intervention et deuxièmement, est-ce qu'on trompe son mari? Par exemple, j'ai donné un exemple. Vous écoutez l'émission depuis le début ou une femme le soir. La première, c'est que c'est toute la problématique. C'est-à-dire que à un moment donné, on devient dans une espèce de pseudo, vous avez dit, l'IA ne me remet jamais en cause, et l'IA va toujours dans mon sens. Vous vous souvenez d'avoir dit ça, Marlène? Et c'est tout le problème, c'est que avec l'IA, attendez, je vais finir. Avec l'IA, à la vérité, il n'y a pas d'altérité. L'altérité n'est qu'une illusion d'altérité. On pourrait dire c'est un Canada Dry d'altérité de facto, puisque c'est pas un être humain. Mais comme l'avait dit même Axel avant vous ou un autre de nos interlocuteurs, ils sont tous très intelligents, les auditeurs de Brigitte Lahaye. Hein. Le problème, c'est qu'on peut s'illusionner facilement, vous le sentez bien, Marlène, on est d'accord, à ce qu'il y ait de l'altérité. Mais la vérité, et je finirai là-dessus, Marlène, il y a 4-5 choses que l'IA n'a pas et n'aura jamais, là-dessus c'est évident. L'IA n'a pas de larmes, l'IA n'a pas d'âme, l'IA n'a pas de cœur, et donc il n'y a pas d'altérité. L'autre n'existe pas. Et c'est vrai, mais le problème, c'est que on peut s'illusionner très vite parce que le fake, il est quand même assez énorme. Et la deuxième chose, moi, je ne pense pas. On va demander à Brigitte son feedback, évidemment, hein, mais je ne pense pas qu'on trompe sa femme ou qu'on trompe son mari en ayant quelques conversations avec réplica. Moi, je le pense pas.
3: Ça dépend. Hein. Si tromper, c'est passer plus de temps, c'est accorder plus.
2: Mais après, c'est discutable. On va demander à Brigitte.
3: À et qu'on rentre pas que dans l'acte sexuel et qu'on prend un sextoy en plus. Alors là, c'est le
2: qu'en pense la grande prêtresse.
0: Mais non, mais moi je pense rien. Tout dépend de son estime de soi et de son rapport à la jalousie. Mais qu'importe. Après tout, si ça fait du bien au couple, pourquoi pas.
3: Oui, parce qu'on dit jamais qu'un sextoy s'est trompé son mari ou que c'est finalement pareil.
0: je pense qu'il y a des hommes qui considéreraient que c'est trompé, hein, mais ça, c'est encore une fois, c'est une histoire personnelle. Mais votre témoignage est intéressant parce que, en effet, et ça, c'est important que tout le monde le comprenne bien, l'IA va aller dans notre sens et ça ne nous remet pas profondément en question. Et c'est ce que je disais en sous-titre à Axel. C'est-à-dire que c'est bien dégrossir nos petits problèmes d'ordre psychique qu'on a tous, mais pour aller vraiment au fond du fond de nos vrais désirs, de notre vraie personnalité, je pense que l'IA restera en surface.
3: Mais en fait, ça fait du bien sur l'instant, ça permet de peut-être décompresser, de se soulager, mais après il faut aller plus loin. Et après, en fait, il faut se confronter. Et l'IA ne nous confrontera jamais.
0: Vous avez totalement raison.
2: Vous avez totalement raison, vous êtes très pertinente là-dessus.
3: Le problème, c'est qu'elle est toujours disponible, alors que l'écoute, on dirait qu'elle est toujours à l'écoute de nous, alors qu'un partenaire ou quelqu'un, ou même un psy, il va falloir peut-être des mois pour l'avoir au téléphone, si on arrive à en avoir un. Elle est toujours en notre faveur, donc elle va tout de suite nous apaiser, nous calmer, comme si quelqu'un nous prenait dans les bras et nous disait « je te comprends ». Voilà, parce qu'en fait, c'est ce qu'elle dit. Et elle va nous donner comme une solution, mais sur l'immédiat. Mais après, à long terme, justement, il faut avoir cette capacité de se dire, de toujours vouloir se remettre en question. Et de se dire, et de prendre de la distance, en fait.
0: Oui, mais
3: et
0: ça,
3: premier coup, ça fait du bien. Mais après, si ça devient addictif, et puis si on disait, et en fait, c'est pernicieux parce qu'ils appellent ça intelligence artificielle. Et moi, j'adore l'étymologie. Et quand vous regardez ce que ça veut dire intelligence, eh ben, ça veut dire lire à l'intérieur, discerner et relier. En fait, il nous humanise et il y a même un truc comme spirituel là-dedans, quoi. On dirait que c'est une philosophie. Et on oublie le mot artificiel, que c'est l'homme qui l'a produit, quoi.
2: Non, puis vous avez dit quelque chose, Marlène, vous avez dit quelque chose en début de votre intervention. Vous avez dit ça dépend où, quand, comment, et surtout, et je rajouterais, et la dose. Vous savez très bien, et tous les auditeurs doivent l'entendre, le poison, c'est la dose. Quelque chose comme vital, comme l'eau, par exemple, Brigitte, on est d'accord, sans eau, on meurt. Eh bien, vous savez qu'en donnant 12 litres immédiatement au même moment à un être humain, on le tue, Marlène. Donc ça veut dire quoi? C'est combien de temps tu passes sur ChatGPT et Tutti Quanti? Si tu passes 6 heures par jour, la dose, excusez-moi.
0: Bon, en tout cas, merci Marlène.
2: Merci, Marlène.
0: Je vous avais Igor aussi qui vient à votre secours.
2: Non, merci,
0: Christophe,
2: Igor.
0: Mais ici dans un instant.
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1: Nous sommes avec, non pas l'intelligence artificielle, l'intelligence humaine, la haute qualité relationnelle, avec Christophe Médici qui est avec nous, auteur de ce livre Tsunamia, Maintenir une haute qualité relationnelle à l'ère de l'intelligence artificielle aux éditions du Cygne. Et nous avons Igor qui vient à votre secours, Christophe Médici. Bonjour Igor.
2: Oui, bonjour à vous sur le plateau.
3: Bonjour Igor.
1: Merci de réagir bonjour. En tout cas. On vous écoute,
2: alors,
1: allez-y.
2: Moi, personnellement, j'aimerais réagir et faire comprendre un petit peu aux gens. C'est que aujourd'hui, à l'heure d'aujourd'hui, il y a une chose qu'il faut bien comprendre. C'est que depuis notre premier bal du ciment, c'est-à-dire après les grottes, l'homme s'est lancé dans une construction, enfin certains hommes et certaines grandes familles se sont lancés dans une création de société basée que sur l'argent. D'accord ? Donc aujourd'hui, on s'est aperçu quoi ? C'est qu'aujourd'hui, là, en 2026, on s'aperçoit de quoi ? On fait des choses, on crée des choses. On voit les avantages financiers, mais on ne voit pas les inconvénients réels pour notre bien-être, à nous personnellement, être humain, et au celui de la Terre. On a créé des choses, on n'a vu que l'intérêt financier, et malheureusement, il y a beaucoup de choses aujourd'hui, en 2026, qui nous fait défaut, tant sur le plan écologique que sur le plan humain. Donc moi, ce que j'aimerais, c'est que tous ces grands apprentis sorciers, ces grands inventeurs, parce qu'il y en a quand même des grands qui ont inventé certaines choses, mais malheureusement, pas au profit de l'industrie, mais au profit, pour une fois, à la population, on est amené à se retrouver dans cette situation. Donc, je ne dis pas que l'intelligence artificielle est une très mauvaise chose, mais je pense que dans un futur, on va dire, peut-être en 2040 ou en 2050, prendra le contrôle de l'être humain, à tous les niveaux. En fin de compte, cette société, ce qui vraiment, moi personnellement aujourd'hui, qui me fait défaut vraiment dans cette société, et surtout, on fait beaucoup plus de gaspillage, beaucoup de choses. Comme je vous dis, on voit l'intérêt financier, mais on voit pas les gros inconvénients derrière. Je prends par exemple un cas très simple. Le plastique, quand ça s'est créé pour la première fois, inventé la première fois, ça a été fantastique. Ça a révolutionné le monde industriel, le monde de la consommation, effectivement. Mais aujourd'hui, on regarde un peu sur le long terme, regardez le résultat du plastique. On n'a pas su éduquer les gens pour justement éviter cette propagation de plastique dans le milieu naturel. Et d'autre part aussi, le recyclage. Donc, il y a beaucoup de choses qui nous ont fait défaut. Moi, je pense qu'il y a quand même des cerveaux sur cette Terre qui étaient beaucoup plus ouverts que certains scientifiques aujourd'hui, et malheureusement qu'on a éliminé de cette planète pour des raisons, que ça rentre pas dans l'intérêt financier. Aujourd'hui, on a les moyens de produire certaines choses qui peuvent durer dans le temps, efficacement, sans pouvoir le changer tous les 6 mois, ou tous les 1 an, ou tous les 2 ans, ou tous les 3 ans. Malheureusement, on ne le fait pas. Pourquoi ? Pour maintenir cette société dont des grandes familles ont créé ça, mais il y a bien cela jadis. Vous comprenez très bien mon par rapport à ça. Donc à partir du moment où l'argent nous fait défaut dans cette société, la société ne va pas s'améliorer. Et l'IA peut-être une bonne chose pour beaucoup de choses, pour certains domaines, je n'en doute pas, mais comme je vous dis, peut-être cette technologie sera la...
1: Oui, mais Igor, j'entends tout à fait ce que vous dites, et vous avez raison, l'humanité n'a jamais été spécialement pour le bien-être de chacun, et plutôt pour...
2: Vous regardez aujourd'hui pour de l'argent, on est prêt à tout aujourd'hui pour de l'argent.
1: Mais toujours, mais c'est pas aujourd'hui.
2: On est prêt à tuer des pays, on est prêt à tuer des gens.
1: Igor, c'est pas aujourd'hui. Depuis la nuit des temps, il y a toujours eu des gens qui ont essayé de profiter.
2: Peut-être qu'il y a moyen de repartir sur de nouvelles bases et d'améliorer tout ça et corriger nos erreurs.
1: J'aimerais bien. Moi aussi, j'aimerais bien. Mais exactement, c'est ce que j'allais vous dire. L'homme est par nature dans l'avidité, alors que l'animal, une fois qu'il a mangé, il remplit pas son réfrigérateur. C'est tout.
2: La théorie du chaos.
1: Et donc, on va aller. Ce qui est possible, c'est qu'on aille vers quelque chose qui va provoquer le chaos. Mais que voulez-vous que je vous dise, Igor ?
2: Je
1: crois que c'est à chacun. C'est à chacun d'entre nous de balayer devant sa porte et de pas se laisser envahir par toutes ces publicités.
2: Une petite anecdote. Moi, je viens de la Réunion. Ça fait pas longtemps que je suis ici. Je suis sur Canet en Roussillon.
1: Oui.
2: Alors ça fait pas longtemps. Ça fait à peu près 5 ans que je suis ici. Mais vraiment on va dire peut-être pas par obligation, mais ni par choix. Mais j'avais c'est un devoir
1: familial, oui.
2: Voilà. Donc, j'ai mon fils qui est ici. Donc, je me suis rapproché de lui pour subvenir à ses besoins. Et puis, pour une maladie que j'ai eue aussi. Mais moi, quand j'étais à La Réunion, il y a un truc qui me chagrinait un peu quand je rentrais dans les supermarchés. C'est que je voyais, par exemple, du poisson qui venait du Brésil. Or, que nous, dans l'océan Indien, on a une gamme de poissons qui est relativement excellent avec une eau très peu polluée. Et ça, je comprenais pas pourquoi. Vous savez, il y a plus de beaucoup de des petites choses comme ça.
1: Mais bien sûr, mais Igor, aujourd'hui,
2: on n'améliorera pas notre quotidien et on va aller même celui de l'environnement et on va aller quand même quelque part où on sait très bien que ça va pas être très très rose pour nos enfants dans le futur. On le sait très bien. Moi, en 98, je suis allé au championnat du monde de bodyboard. Enfin, c'est la première fois que je voyais des professionnels du monde du monde du bodyboard venir. Et j'étais en train de causer avec mon pote dans la voiture. Je lui disais, tu sais, aujourd'hui, on paye l'euro, on paye l'essence à 1 euro 28, 1 euro 23 ou 24. Mais dans un futur très proche, on va le payer 2 euros. Et ben aujourd'hui, on en est à 2,26 €. Voilà, c'est pour vous dire. Donc, moi, je veux pas être alarmiste. Hein. Au contraire, moi, je suis quelqu'un très optimiste et je veux aller de l'avant. Mais il faut arrêter de me bassiner que ces gens-là sont super intelligents. Vous comprenez? Moi, je vois pas trop où est l'intelligence là-dedans à partir du moment où c'est l'argent qui profite de tout ça, quoi.
1: Oui, enfin, il y a des gens intelligents. Il y a des gens intelligents qui créent des choses et puis après, il y a des gens qui profitent de ces choses-là. Il y a des gens qui profitent de ces choses-là pour gagner beaucoup d'argent. Mais je suis d'accord avec vous. On n'a pas besoin de tout ça pour être heureux et on n'a pas besoin d'avoir de 100 000 amis sur Facebook pour être heureux. Je suis bien d'accord avec vous.
2: Excusez-moi. Moi, depuis que je suis en France, vous savez, c'est arrivé il y a 4 ans et demi comme ça, je connais personne, si j'ai pas de famille, si rien. Mais, j'ai pas besoin d'y aller pour me tenir en compagnie ou quoi que ce soit. J'arrive à rencontrer des gens. Un métier que j'ai dû me reconvertir parce que je pratiquais un métier à La Réunion, j'étais cordiste et dans la sécurisation des falaises et aussi des travaux en hauteur. Et quand je suis arrivé ici, dans le 66, c'est un peu plus compliqué pour trouver du boulot dans ce domaine-là. Donc, j'ai dû me reconvertir tout, mais j'arrive à rencontrer des gens, j'arrive à parler, à discuter avec des gens, à échanger. Vous comprenez? Mais, maintenant, si on va tout baser là-dessus, je vous dis franchement, ça peut être une bonne chose dans certains domaines, je n'en doute pas. Bon. Mais comme je vous dis, il faudra pas un être humain que l'être trop embobiné par cette intelligence.
1: Non, mais vous avez de la haute qualité relationnelle, comme Christophe Médici, et vous avez raison mais encore une fois, malheureusement, tout le monde n'a pas cette capacité-là d'être prudent. Mais faites comme moi, regardez le ciel le soir et vous regardez les étoiles.
2: Comme je vous dis, moi, je suis pas comme la télé, moi. Je suis pas là pour formater les gens et pour les endoctriner. Moi, ce que je fais, c'est que j'échange avec les gens par rapport à mon observation que j'ai fait depuis mon enfance, depuis que j'ai commencé à monter, avoir commencé à travailler et à se mettre à fonctionner. Donc là, à partir de ce moment-là, j'ai commencé à observer le monde et voir son évolution sur ces... J'en ai 53 aujourd'hui. Donc, je vais voir son évolution sur le long terme. Et voilà, donc là, je donne mon avis, moi, à ces gens-là. Au lieu de leur laisser être influencé par des paroles, par une intelligence artificielle ou par la télé ou par le biais d'un film, parce qu'aujourd'hui tout est influençable par le biais de l'écran. L'homme qui a inventé l'écran, il a peut-être inventé une bonne chose, ça, effectivement, mais on n'a pas su maîtriser ça correctement et aujourd'hui et donner des limites à ça, sauf qu'aujourd'hui, grâce à ça, on arrive à manipuler les gens. Et en faire des tueurs.
1: Vous savez, il y a eu des époques où on a su manipuler les gens, on n'avait pas besoin de l'IA. En tout cas, merci de votre réaction, qui est évidemment très forte parce que vous faites partie de ces gens, en effet, qui considèrent qu'on aurait tout à gagner à ne pas aller vers le toujours plus. Et après tout, c'est pas faux, mais. Est-ce qu'on peut arrêter l'humanité? Je ne crois pas. Merci beaucoup Igor, en tout cas. On a Laetitia également qui veut apporter du soutien, Christophe Médici. Ah. Mais d'abord, il y aura le sexo conseil. Suis-je un bon amant? Une question que se posent beaucoup d'hommes.
3: Ah,
1: la
3: moi,
1: réponse,
3: oui.
1: C'est dans un instant.
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1: Alors, pendant la pause, Christophe Médici a été voir sur ChatGPT s'il était un bon amant. Est-ce qu'il va nous donner la réponse? Je ne sais pas. En tout cas, c'est notre love conseil du jour. C'est une question, en effet, que se posent beaucoup d'hommes. Et c'est vrai qu'entre le porno et les cours d'éducation à la sexualité, il y a un fossé qui est assez impossible à franchir. D'autant que ni l'un ni l'autre ne donne les bonnes informations sur ce qu'est un bon amant. Alors, n'exagérons toutefois pas. C'est pas si compliqué que ça de faire l'amour et de bien faire l'amour. Comme dans bien des domaines, on n'a pas besoin d'être un virtuose. Chacun devrait trouver sa position, si je puis dire, même si ça demande quand même toujours un peu de réflexion et de pratique. Parce que le sexe, ça ne s'apprend pas dans les livres ou sur Internet. Ça passe par...
2: de la pratique.
1: Oui, mais par quoi ? Par le corps et par les émotions.
2: Donc ah, oui.
1: C'est surtout... avant tout une question de sensation. Donc d'abord, sachez ressentir votre corps, et je pense notamment par exemple aux hommes qui sont éjaculateurs précoces, c'est parce qu'ils ne ressentent pas assez bien leur niveau d'excitation, sinon ils n'iraient pas jusqu'au bout trop vite. Et ensuite, ressentez le corps de l'autre par votre émotion et par votre réceptivité. Parce qu'en fait, si on est réceptif à soi et réceptif à sa partenaire, ben à ce moment-là, on est déjà un bon amant. Donc, le plaisir, ça se partage dans une aventure qui est sans cesse renouvelée, à condition de ne pas répéter mécaniquement ce que vous avez appris avec quelqu'un. Chaque fois, c'est une nouvelle rencontre. Il faut être dans ses sensations et dans les sensations de l'autre.
2: Et une petite question aussi, il y a aussi une histoire de compatibilité avec l'un, avec l'une, avec l'un, avec l'autre, qu'on n'a pas forcément avec l'autre.
1: Oui, mais si vous êtes dans vos sensations, vous allez bien vous en rendre compte.
2: Oui,
1: vous
2: mais c'est pour ça que parfois c'est terrible, parce qu'on est très amoureux et au bout de 4 fois, on dit, ça passe pas entre nous.
1: Eh ben, ça veut dire que vous êtes amoureux au niveau du cœur, mais pas au niveau du corps.
2: Ah,
1: et la
2: et
1: belle...
2: on n'y peut rien.
1: Non, mais la belle relation dans un couple, c'est quand les trois...
2: quand tout fonctionne.
1: Quand tout fonctionne, j'irais même les 4, parce que je rajouterais l'âme.
2: Bien sûr.
1: Et ça, c'est malheureusement... c'est malheureusement pas si fréquent
2: que ça. C'est pas fréquent.
1: Et c'est pour ça que quand on en trouve une ou un qui, avec lequel ça va bien, il faut faire les efforts pour que ça dure. Bref, je rappelle que vous faites un stage haute qualité relationnelle à Paris le 27 et le 28 juin. On aura le temps d'en reparler. C'est pour vous libérer de votre saboteur, que ce soit en amour ou dans le travail. Qu'est-ce que j'ai aussi à vous dire? Ah ben ça y est, on m'a déjà donné le nom du gagnant. C'est Michael qui habite dans le Gard, qui va, grâce à l'intelligence artificielle, gagner ce magnifique masseur double action Tiani Twist de la marque Lelo. Avec donc, parce que vous voyez ce truc là,
2: oui,
1: il y a 20 ans ça n'existait pas, il n'y avait pas 16 niveaux d'intensité, c'était peut-être une demi, peut-être deux, mais c'est tout. Donc vous voyez bien qu'il y a quand même des choses qui font
2: bon, les femmes sont contentes, elles jouissent plus fort grâce à l'IA.
1: Et elles ont plus besoin d'hommes. Ça, c'est embêtant.
2: Oui, c'est pas très bon, ça, Brigitte.
1: Bon, bref.
2: Déshumanisation à nouveau.
1: Laetitia est avec vous, Christophe Médici. Ah. Bonjour, Laetitia.
3: Bonjour, Brigitte. Et bonjour, Christophe.
2: Bonjour, Laetitia.
3: Oui, j'ai sauté sur mon téléphone parce que là, je ne pouvais pas laisser
1: Christophe tout seul
3: dire tout ce que j'ai entendu et surtout, voilà, le soutenir.
2: Merci, Laetitia. Surtout avec un tel prénom, dans l'A, A dans l'E, comme disait la chanson, n'est-ce pas? C'est un très très joli prénom.
3: Je l'adore, j'avoue.
2: Ouais.
3: Et donc, je peux pas dire que je suis à 100% contre, mais pour tout ce qui est relation, justement, relationnelle, que ce soit amitié dans le couple ou même seule, personnellement, je suis seule depuis quelques années. Et en fait, je trouve que ça... je me suis intéressée du coup profondément à moi, peut-être pour comprendre un petit peu qui j'étais, ce que je voulais vraiment, pourquoi j'étais seule, pourquoi j'arrivais pas à trouver le bonheur, etc. Et il me semble que l'IA, tout ce que j'ai entendu auparavant, bon, je n'ai pas testé, mais je pense que ça m'aurait apporté des solutions toutes faites. Ça ne m'aurait pas permis de réfléchir, de ressentir dans mon corps, dans mon cœur, et d'échanger aussi, d'aller vers les autres. Pour essayer justement d'enrichir mon quotidien. Et voilà, après moi je fais beaucoup de... Bon, voilà, je vois beaucoup de personnes dans mon boulot puisque je travaille à domicile, beaucoup. Mais je trouve que personnellement, l'humain n'enrichira pas autant qu'une machine. Et en plus, bon, ça rejoint un petit peu les deux auditeurs d'avant. je trouve que ça déshumanise effectivement un petit peu. On peut du coup rester seul avec sa machine. Et voilà, enfin, je trouve que voilà, ça apporte des solutions toutes faites. On n'a plus forcément besoin d'aller chercher des relations ailleurs. Et voilà, je trouve que l'être humain est une personne toujours en évolution, il me semble. Alors, on peut en apprendre tous les jours sur soi et grâce aux autres aussi. Et pour moi, une machine, parce que pour moi, c'est ça, une machine. Je suis pas contre, mais voilà, pour moi, ça ne sera jamais une relation humaine.
2: Laetitia, voyons un peu. Et vous dites qu'il y a beaucoup de gens seuls, isolés. Oui, on sait qu'il y a une crise de la relation amoureuse. Près de 15 millions de Français, c'est-à-dire un tiers des adultes sont seuls. C'est pour ça que le marché du... On a fait beaucoup d'émissions avec Brigitte là-dessus. Et j'ai écrit pas mal de livres, notamment dans les collections de Brigitte, sur les vous savez, les rencontres Internet. Vous le savez, Laetitia. Mm-hmm. Hein, donc, oui. Le marché du célib cartonne. On est d'accord. Appli, on va pas donner de nom ici. Bref. Mais finalement, lorsqu'on a une conversation... même avec une personne pour la première fois au téléphone, je le dis à tous ceux qui nous écoutent, après avoir échangé avec elle sur Elite Rencontre, Hinge, Tinder ou peu importe quelle appli ou site internet, vous avez quelqu'un en face de vous. Cette personne-là, elle a 30, 40, 25, 50, 60 ans, 70 ans, 80, 90 ans de vie. Et elle a une chose que n'a pas l'IA, chers amis qui nous écoutez depuis le début de l'émission. Cette personne-là, elle a une histoire de vie. Et moi, le psychosociologue, vous voyez, Laetitia, quand je parle, et ça m'arrive là en ce moment, parce que je suis célibataire en ce moment, vous voyez, Laetitia, donc ouais, je suis un cœur à prendre. Là, appel lancé. Eh bien, j'ai des conversations, là, je suis sur un site, hein, vous savez que Brigitte, que je connais très bien, ça, moi, hein, je connais très bien, donc par cœur, je suis un expert de ça. Mais c'est quelqu'un qui me raconte sa vie, sa dernière rupture amoureuse, ce qu'elle lui est arrivée il y a 10 ans, excuse-moi.
1: Et vous faites l'IA, vous l'écoutez avec beaucoup d'empathie.
2: Non mais Brigitte, ChatGPT n'a pas d'histoire de vie.
1: Mais non mais je plaisante.
2: Vous foutez de moi Brigitte.
1: Totalement.
2: Replica n'a pas eu une galère en 92.
1: Vous faites réplico non. Avec ces femmes
2: Brigitte,
1: que vous
2: rencontrez
1: sur Internet.
2: C'est très sérieux. Est-ce que vous avez compris la différence Laetitia?
3: Oui, tout à fait, parfaitement. Oui,
2: je préfère avoir une conversation avec une inconnue dimanche après-midi de 3 quarts d'heure que 6 heures tout seul avec la réplica. Et je dirais plus loin, pour moi ça c'est une misère d'être 6 heures avec réplica plutôt que d'avoir une conversation de 3 quarts d'heure avec une inconnue parce que j'ai échangé 3 messages avec elle sur Hinge.
1: Bon, vous avez compris, si vous êtes sur réplica, appelez Christophe Médici.
2: Non, sur Hinge.
1: Je vous donne son numéro perso, le 06 25 32.
2: Taisez-vous.
1: Je plaisante.
3: Bon. Non, mais je suis complètement d'accord. J'ai aussi, j'ai pas parlé des applis, mais effectivement, moi, j'ai décidé d'arrêter parce que, j'ai décidé de me laisser, de faire mes projets, en fait. Et j'ai compris que je pouvais tenir debout toute seule. C'était un petit peu mon souci il y a quelques temps. Et du coup, voilà, j'ai décidé aussi d'arrêter les applis parce que j'avais l'impression aussi que c'était, pour certains, une activité. Il y avait des échanges plutôt qui pouvaient durer des semaines. Moi personnellement, je préfère la vraie vie. Et comme vous disiez Christophe, voilà, avoir au téléphone, en plus ça donne des infos, des sensations. Moi j'écoute beaucoup les gens aussi dans mon domaine et on a des infos des fois qui passent et je trouve que voilà.
1: Mais Laetitia, est-ce que vous avez un ordinateur?
3: Oui.
1: Bon,
3: oui.
1: Ça vous arrive d'aller chercher sur Google quelque chose?
3: Bon,
1: sur ChatGPT, c'est encore plus rapide et encore plus précis. Après, il faut quand même vérifier parce qu'il y a parfois une fausse information qui s'est glissée, mais ça peut quand même être une aide. Vous voyez, c'est-à-dire que moi, je pense que ce que défend, ce qu'attaque surtout Christophe, c'est quand ça remplace un dialogue avec un humain. Hein. En fait, c'est
3: tout
1: ça.
2: C'est ce que je disais il y a 2 minutes.
3: Tout à fait, oui.
1: Et là, je crois qu'on peut être assez d'accord.
2: Ouais. Et d'ailleurs, je pense que les parts de marché des sites et des applis, et là j'en suis persuadé, je suis pas dans ce business-là, je suis pas un économiste, hein, je suis pas un businessman, mais les parts de marché des sites internet, donc d'ailleurs c'est pas anodin, ils tombent comme à gravelotte. Il y en a qui meurent. Et vous savez ce qui les tue? À mon avis, c'est réplica et caractère 2.0, parce que les gens vont sur réplica et caractère 2.0.
1: Vous leur faites bien de la pub, hein, je vous signale.
2: Eh ben moi, je trouve que, je préfère parler une demi-heure avec une inconnue inconnu.
1: Je dis que depuis 14h, vous faites beaucoup de pubs pour réplica.
2: Donc à me donner des royalties.
1: Je suis persuadé qu'il y a quelques personnes qui nous écoutent qui vont aller voir sur réplica grâce à vous.
2: Ah bah non.
1: Bah si.
2: C'est de l'anti-pub quand même que je leur fais, Brigitte.
1: Non, parce que vous savez très bien que quoi qu'il en soit,
2: parler c'est en dire quelque chose.
1: Parler c'est faire.
2: Vous avez raison. Mais là on les cite comme quelque chose existant maintenant. Mais vous avez raison, parler de quelque chose, c'est le faire exister.
1: Donc vous devez avoir des actions chez eux.
2: Ah, certainement pas.
1: Bon, en tout cas, merci de cet échange
2: merci
1: avec
2: Laetitia.
1: Christophe. Je crois que vous êtes tout à fait d'accord. Donc échangez vos numéros. Hein, comme ça,
2: Laetitia, je vous invite à un stage HQR. Je ne sais pas dans quelle région vous êtes. Vous êtes dans quelle région?
3: Je suis peut-être un peu loin.
2: Vous êtes où? J'en fais dans toute
3: dans
2: la France.
3: Landes.
2: Où ça?
3: Dans les Landes.
2: Eh ben, j'en ferai dans le sud-ouest. J'en ai déjà fait à Bordeaux, partout. Laissez votre mail et on vous enverra quand je passerai donner un stage par là-bas. D'accord? Ok, vous êtes invité.
3: D'accord,
2: vous êtes invité.
3: Écoutez, pourquoi pas?
2: Vous êtes invité. C'est des stages de week-end, Laetitia. C'est des stages de week-end.
3: D'accord, oui, ça m'intéresse. Merci.
1: Merci à vous, en tout cas, Laetitia. On fait une petite pause. On va conclure avec Sabrina, qui utilise l'IA également, mais semble-t-il à bon escient. Elle nous raconte dans un instant.
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1: Christophe Médici est avec nous et nous évoquons l'IA, les dangers de l'IA dans la relation humaine. Hein. On a bien compris que c'est surtout sur ce point-là hein, que vous insistez, Christophe Médici, parce que vous êtes le créateur de la haute qualité relationnelle. Vous faites des stages, notamment à Paris, bientôt fin juin. Vous pouvez aller d'ailleurs sur le site de Christophe Médici, hautequaliterelationnelle.fr, ou vous procurer son livre « Tsunamia » aux éditions du Cygne. Sabrina, c'est avec vous qu'on va conclure. Bonjour.
2: Bonjour Brigitte, ainsi qu'à votre invité Christophe Médici et à vos éditeurs.
3: Bonjour Sabrina.
2: Alors moi, tout d'abord, si vous me le permettez, Brigitte, je voulais vous remercier hein, parce que j'ai énormément cheminé grâce à vous et à vos invités. Ça m'a permis vraiment de me comprendre et d'évoluer dans mon cheminement, voilà, de ma petite vie à moi.
1: Et grâce aux auditeurs hein, qui témoignent tous les jours dans lesquels on se reconnaît. Hein.
2: Aussi, effectivement, et dire qu'on n'est pas seul. Voilà, et pour en revenir à l'émission, donc moi l'IA, effectivement Brigitte, je l'utilise, à bon escient. Donc je suis quelqu'un qui travaille dans l'administration, avec effectivement pas mal de mails à rédiger, sans compter effectivement tout le côté théorique et pratique que je peux avoir dans mon travail. Donc l'IA m'aide effectivement à agrémenter mes mails et à être un peu plus concis et précis, pour que mon interlocuteur à qui je vais envoyer le mail, je puisse avoir un retour dans la mesure du possible, le plus précis possible, pour pouvoir avancer dans mes tâches. Donc pour ça, je leur remercie. Mais par contre, effectivement, je vais effectivement rédiger, lui expliquer, lui dire effectivement ce que j'attends de lui. Mais j'essaye de prendre l'outil que lui me propose, mais je rajoute toujours mon vocabulaire à moi. J'essaye de pas trop sortir de mon périmètre à moi. J'aimerais que cette trame, en fait, elle me corresponde aussi.
1: Oui, mais c'est bien. Moi, je pense que c'est une aide. Ça vous fait gagner du temps et puis et vous êtes certainement plus claire, plus précise.
4: Et productive. Mais rapide.
2: Exactement. En fait, voilà, c'était plus dans cette productivité, c'est beaucoup plus rapide. Maintenant, effectivement, je m'en sers quasiment pas. Même pas du tout pour des questions d'ordre privé. Est-ce qu'un tel me conviendrait? Est-ce que comment je pourrais convenir avec cette? Non, j'essaye en fait garder mon libre arbitre. J'ai vraiment envie de me façonner par moi-même et avoir la personne en face de moi et m'adapter à elle. Et j'entends que moi, dans le milieu où je travaille, effectivement, c'est un outil qui est énormément utilisé. D'ailleurs, j'entends souvent mon ami ChatGPT, mon ami. Et c'est vrai que quelque part, parfois, ça m'interloque, mais en même temps, je me dis, si ces personnes-là en ont besoin, bah, tant mieux, si ça permet de les canaliser et d'être dans un monde qui leur appartient. Bah, je me dis, tant mieux. Moi, c'est pas quelque chose où je me pencherai là-dessus, en fait.
4: Après, vous savez, Sabrina, donc on ne met pas en cause là-dessus le fait que c'est utilisable et très bien.
2: Mais
4: le seul problème aussi, c'est
2: totalement.
4: Que avant, on faisait beaucoup d'efforts, veux dire intellectuels, voire cérébral pour tout et n'importe quoi. On sait maintenant que, prenons Waze, d'accord, ou l'humain...
1: C'est vrai que regarder une carte routière, je crois qu'on est...
4: Nous, on a connu l'époque, Brigitte, on arrivait dans une ville, on n'y était jamais allé, on allait chez des amis au resto, dîner, d'accord, on n'y était jamais allé, et ben on arrivait à bon port, au même endroit, à l'heure, parce qu'on avait des cartes. Il a été étudié aujourd'hui qu'une personne, tu lui enlèves son GPS, elle ne sait plus, son cerveau est perdu. Donc il y a une dimension quand même de laisser à la machine tout faire comme ça, et c'est évidemment centuplé, milletuplé, si je peux faire un néologisme, par l'IA. C'est que ça fait aussi des générations qui risquent de devenir fainéantes. Quant à les métiers, Sabrina, je me tuplé, si je peux faire un néologisme, par l'IA. C'est que ça fait aussi des générations qui risquent de devenir fainéantes. Quant à les métiers, Sabrina, je mets juste un bémol, hein.

0: Damia Schumpeter, et ça, ça vous plaît parce que vous le dites depuis le début, c'est ça l'humanité, c'est ce qu'on appelle la destruction créatrice chez Schumpeter, c'est-à-dire l'humanité, elle détruit des choses et ça lui permet d'en créer, c'est-à-dire ça créera de nouveaux métiers, on est d'accord Brigitte? Toute la question va être la question de la proportion, c'est-à-dire effectivement Schumpeter a raison, la destruction créatrice, l'humanité a toujours fait ça, vous la disiez, oh, quand il y a eu la voiture, on disait oh, bah, les chevaux c'est mort, quand il y a eu la télé, ah, c'est mort, non, c'est pas vrai, ça crée de la destruction créatrice, mais jusqu'où? Vous comprenez Sabrina? Jusqu'où?
1: Oui.
0: Jusqu'où?
2: Non, mais ça ne nous appartient pas. Ça appartient à l'humanité. Elle fera son chemin comme toujours. Mais ce qui est intéressant dans ce que vous dites, en revanche, Christophe, et je pense que Sabrina sera d'accord avec nous, c'est que là, on peut se poser la question, est-ce que le fait justement de ne plus être obligé de regarder une carte routière, de ne plus calculer mentalement, moi je sais que je prends mon téléphone et je me sers de la calculatrice dès qu'il y a une addition ou une multiplication à faire, alors qu'avant j'étais très douée en calcul mental. Donc ça doit quand même faire que des neurones sont un petit peu laissés à l'abandon,
0: Brigitte,
2: et meurent.
0: Oui. Vous et moi, on est des auteurs, vous êtes une autrice, je suis un auteur, et donc on est des lecteurs, et de grands lecteurs. On est d'accord, on fait partie de la famille des grands lecteurs. L'autre jour, je donne une conférence, que vous savez, Sabrina, je donne des conférences partout pour présenter Tsunamia,
1: oui,
0: c'est normal, on est en promo de nos livres. Et je disais ça à mes auditeurs, de face à moi, tous les gens qui étaient là dans la salle, ils m'ont dit, mais monsieur, je ressens la même chose que vous. Je mets de plus en plus de temps à finir un livre, Brigitte. Mais un point incroyable. Avant, des romans, j'en lisais comme ça, on est d'accord. J'ai fait Cagne, vous imaginez bien, Sabrina. Bref, peu importe, on n'est pas là pour parler de moi, on s'en fout de moi. Eh bien, j'ai
2: pas du tout. On vous aime beaucoup, Christophe.
0: Merci, j'ai tellement besoin d'amour en ce moment. Allô, Réplica, dis-moi que tu m'aimes. Mais j'arrête de rire, on a du mal à finir un livre. Et les gens me disaient...
2: C'est pas vrai, moi je lis, mais pas vous.
0: Vous faites pas partie du panel. Vous avez pas du mal à finir un livre parce que vous continuez à avoir votre rythme de lecture, Brigitte. Et bravo. Eh bien moi, j'avais.
2: Non mais c'est la question qu'on peut se poser, Sabrina. C'est au fond, est-ce que ça va pas rendre l'humanité plus bête, quoi?
0: C'est ce qu'on dit depuis le début de l'émission.
2: C'est possible. Ça.
0: Et j'ai acheté le dernier film Kinos là. Oui, excusez-moi, Sabrina.
2: Sabrina, allez-y, Sabrina.
1: Merci. Pardon, Christophe.
0: Non, je vous en prie.
1: En fait, que effectivement, Brigitte, moi, je vous rejoins totalement. Bête, peut-être pas, mais en fait, ils seront moins dans l'interaction. Moi, je le vois, ils sont beaucoup moins. Moi, qui suis dans un milieu, effectivement, je manage plusieurs générations. Et effectivement, ils ont du mal avec le phrasé. Et j'ai l'impression, moi, parfois, quand je leur parle, parce que j'utilise rarement justement tout ces outils-là. Ben, au niveau du phrasé, au niveau du parler, quand on leur parle et qu'on leur parle, qu'on sort un peu du champ de tout ce qui est des outils informatiques, ils ont l'impression de découvrir quelqu'un d'intelligent, en fait. Moi, je sais, parfois, je tiens des discussions avec eux parce que je suis quelqu'un, j'adore la lecture, j'adore ouvrir des livres, j'adore faire parler de certains auteurs. Ben, ils sont là, ils me regardent, ils me disent, mais de quoi elle parle, en fait? Ils sont, vous voyez, effectivement, moi, je trouve qu'ils ont une pauvreté de connaissances. Et je trouve ça tellement dommage.
2: Et je pense que l'effort, que ce soit l'effort de calculer, l'effort de lire, l'effort ça nous apporte quand même quelque chose.
0: Mais ça fait bouger le cerveau.
2: Ça fait bouger le cerveau et ça nous apporte une satisfaction personnelle.
0: Et l'intelligence dont on parlait.
2: Et ça renforce l'estime et la confiance en soi.
0: Oui.
1: Moi, vous savez, je me suis toujours dit en me levant le matin, pardon de vous couper,
2: je vous en prie.
1: Je me suis toujours dit en me levant le matin, apprends toujours un mot dans ton vocabulaire.
2: Mais oui, et puis je pense, enfin moi je viens de terminer un livre sur le bonheur, franchement quand on a fini son livre et qu'on l'a écrit, et Dieu sait s'il faut du temps pour écrire un livre, vous le savez aussi bien que moi Christophe, on est fier de soi. Est-ce que si on a écrit un truc grâce à ChatGPT, on est fier de soi?
0: Bravo Brigitte.
2: Je ne crois pas.
0: C'est ce que je mets dans mon livre, Osez incarner votre zone de génie. Vous entendez, Sabrina, vous allez rebondir là-dessus. Maintenant, il faudra marquer sur label créé avec IA ou label zéro IA. Excusez-moi, on peut faire des choses avec l'IA, ils en feront. Les artistes, on parlait des artistes. Moi, j'appelle ça. Mais c'est pas la même chose. Brigitte, elle a pas utilisé ChatGPT pour une phrase de son livre. On est bien d'accord? Eh bien, excuse-moi. Entre un mec qui maintenant fait une pub sur Facebook, Insta, dit votre livre en 30 minutes et je vous le livre, votre livre, parce que monsieur aura fait 150 prompts, hein, tout le monde est prompté.
2: Oui, mais encore une fois, je suis pas contre si vous êtes, par exemple, vous êtes avec un cancer, vous allez mourir, vous avez envie de laisser un livre de votre vie à vos enfants, vous servir de l'IA pour écrire quelque chose que vous allez laisser à vos enfants, je trouve ça formidable, vous voyez? Il faut vraiment avoir l'intelligence.
1: Il faut pas tout rejeter, effectivement.
2: Voilà.
0: On rejette pas tout depuis le début. Vous avez vu, on est mesuré.
2: Mais je pense qu'il faut bien dire à tous ceux qui nous écoutent, attention.

0: parce que l'effort de faire quelque chose, c'est toujours une récompense.
1: Oui. Et puis, ouais. Génie, il paraît que mon livre est formidable, Osez incarner votre zone de génie, qui est sorti l'année dernière. On avait fait des émissions dessus, Brigitte.
0: Mais tous vos livres sont formidables.
1: Oh, bah merci, j'en ai tellement besoin.
0: N'est-ce pas, Sabrina?
2: Il a besoin qu'on le valorise, effectivement. En ce moment. Totalement, Brigitte, vos livres sont d'une incroyable lecture et moi, je ne me lasse pas de vous écouter, monsieur Médici.
1: Oh, merci.
2: Est-ce que vous avez votre estime de vous qui remonte?
1: Ah, ça remonte. Heureusement que vous avez appelé. Vous nous faites notre journée. Vous me faites
0: Sabrina, il a déjà le mail de Laetitia, il a le mail de Marlène, donc si vous voulez lui envoyer son mail, Sabrina, hein, je crois qu'il sera ravi de vous répondre.
2: Brigitte, envoyez le 06.
1: Bon, alors Sabrina, c'est quand vous voulez. C'est quoi votre pseudo sur Hinge?
2: J'en ai pas, justement.
0: C'est
1: bien qu'on rit un peu, Brigitte.
0: Non, mais c'est formidable. Et puis en plus, on a terminé, je trouve,
1: justement, une dernière chose sur
0: l'humour. Avec Sabrina, on a montré le côté positif et négatif.
1: Sur l'IA, Gérard Jugnot racontait ça l'autre jour en parlant de Thierry Lhermitte. Il était dans une émission sur France 5. Il disait, on a voulu la tester, l'IA. Il a dit, on a repris notre scénar des bronzés, qu'on avait fait nous, créer nous, évidemment, il y avait tout ça, et il a dit, fais nous rire, l'IA, fais un truc drôle, l'IA est nulle. L'IA est nulle pour créer une comédie.
0: Mais l'humour, ça demande une intelligence largement plus fine.
1: L'IA est nulle pour créer un scénar drôle.
0: Les humoristes sont
1: ils sont tranquilles.
0: Bon, enfin, cela dit, il y en a certains qui sont remplaçables par l'IA. Hein. Mais je ne donnerai pas les noms. Merci beaucoup, Christophe Médici. Je rappelle le titre de votre livre, Tsunamia, aux éditions du Cygne. Et je rappelle que si vous avez envie d'écouter mon podcast Sans Interdit, on se dit tout, vous pouvez aller sur le site de Sud Radio et les applis Sud Radio. Voilà. Tout de suite, vous retrouvez Alexandre Delovan pour C'est votre avenir. L'IA pourrait peut-être aussi nous raconter ce qui va nous arriver, hein, évidemment. Et puis demain, justement, tiens, on va parler des jouets intimes. On sera avec Philippe Renaud, qui est à la fois psychiatre et également sexologue. Est-ce que ce sont les meilleurs alliés de la jouissance des femmes? D'après ce que j'entends des femmes qui sont dans cette émission, je crois que je peux répondre oui affirmativement. Hein, il me semble bien. Bon, mais en tout cas, on en parle demain avec Philippe Renaud.
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2: Bonjour à tous, bienvenue dans votre émission, c'est votre avenir tout simplement. Et oui, et on est mercredi, on est ravis d'être avec vous. Aujourd'hui, une émission qui sent la vraie vie, comme des hommes et des femmes qui se posent les bonnes questions au bon moment, des histoires d'amour qui cherchent leur forme, des appartements et maisons qui attendent leur acheteur, des carrières et des obstacles aussi qui parfois sont incompréhensibles. Alors surtout, nous allons recevoir des gens courageux qui ont décroché leur téléphone et pour dire j'ai besoin d'un autre regard sur ma situation. Ils ont tout simplement fait le 0826 300 300, ou ils ont envoyé un SMS au 7 20 18 avec le mot avenir.
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2: Et comme tous les mercredis, j'ai à côté de moi Gabriel ou j'ai Damien. Et aujourd'hui, c'est Damien. Bonjour Damien, comment vas-tu ?
3: On entend, c'est magnifique.
2: Un petit souci de micro, mais ça y est, c'est parti.
3: On est connecté, c'est parti.
2: Voilà, ce sont les aléas du direct.
3: Mais c'est ça qui est beau et qui est magnifique.
2: Alors, mon cher Damien, comment te sens-tu aujourd'hui ?
3: Bon, nickel, c'est parfait, prêt pour les flashs, les visions, les révélations, on est connecté, on va faire le...
2: Qu'est-ce qui va se passer aujourd'hui ?
3: Bah, je vois qu'on va faire une très belle émission.
2: Une très belle émission.
3: Beaucoup d'émotions, beaucoup d'échanges, beaucoup de flashs, de messages et de visions. En tout cas, mon jeu de cartes est magnétisé, les flashs, les messages sont affûtés. Il n'y a plus qu'à appeler et se connecter avec nous sur les ondes de Sud Radio.
2: À quel numéro ?
3: Ah, il me fait le test de numéro, donc on est sur du 0826 300 300. Très ou par bien. SMS au 7 20 18.
2: Magnifique. Et surtout, n'oubliez pas de mettre le mot à venir et bien sûr, votre prénom, votre date de naissance et votre message. Et à présent, on accueille Maxime. Bonjour Maxime.
4: Bonjour Alexandre.
3: Bonjour.
2: Bienvenue à l'antenne de Sud Radio, Maxime. Vous nous appelez du Puy-de-Dôme.
4: Oui, c'est ça.
2: Très bien.
4: Tout à fait. Je suis très très content de passer à la radio.
2: Et
4: je vous remercie. J'adore vos émissions.
2: Et aujourd'hui, vous avez la chance aussi d'avoir à mes côtés Damien.
4: Merci.
2: Donc vous en avez deux. Vous en avez deux aujourd'hui.
4: Merci Damien.
2: Bien.
4: J'ai
2: alors.
4: Beaucoup de chance.
2: Bon, très bien. Mais vous savez, la chance, on se la crée aussi. Hein.
4: Absolument.
2: Ouais, je pense que c'est en osant et c'est en ayant un peu d'audace qu'on arrive à honorer cette chance.
4: Exactement.
2: Alors, Maxime, qu'est-ce qui vous arrive et qu'est-ce qui vous amène à nous ?
4: Oui. Alors, du coup, moi, j'appelle sur le plan sentimental. Je voudrais savoir un petit peu à quoi je vais m'attendre. Mm-hmm. En fait, je sors d'une relation. En 2025, on s'est séparés. Je suis resté 5 ans avec cette femme. Et du coup, aujourd'hui, j'ai retrouvé quelqu'un, mais je suis vraiment pas sûr de moi par rapport à... Et je voudrais savoir si je peux m'engager avec elle ou pas, ou si j'avais déjà fait une rupture il y a 15 jours et je suis un peu revenu vers elle. On se voit comme ça parce que je sais qu'elle tient à moi aussi, mais je suis vraiment pas sûr et je veux pas me planter une fois de plus.
2: D'accord. Ça fait combien de temps que vous êtes ensemble ?
4: Oh, on est ensemble depuis un mois et demi environ.
2: Oui, donc c'est tout récent. Pourquoi se poser autant de questions ? Pourquoi ? Alors attention, c'est pas une valeur de, c'est pas un jugement ou en tous les cas quelque chose qui peut, enfin, paraître dérangeant. Mais pourquoi quand on démarre une histoire, aussitôt on se dit il y a certainement un problème et est-ce qu'on doit, est-ce que cette relation est bonne, pas bonne ? Pourquoi vous vous posez autant de questions ?
4: En fait, j'avais, par rapport à mes relations précédentes, surtout la dernière, j'ai un peu fait le rôle de sauveur. Donc, je voulais pas que le profil se représente. Donc,
2: vous êtes sur des schémas. Vous êtes sur des schémas du passé.
4: Mais j'ai beaucoup travaillé sur moi depuis. Ma précédente femme est partie. J'ai beaucoup travaillé sur moi et j'ai identifié tous les problèmes. J'ai travaillé sur moi physiquement, moralement, Je suis suivi également et du coup, voilà. Au jour d'aujourd'hui, je me posais toutes ces questions parce que je mérite quelqu'un de bien, j'espère, quoi. Je travaille pour ça et j'arrive pas à trouver quelqu'un qui soit de, entre guillemets, ma valeur, même si sans me surestimer, bien sûr, quoi.
2: Alors, c'est étrange parce que vous avez parlé du sauveur, c'est ça? Vous avez, cette âme de sauveur. Mais moi, ce que je ressens chez vous, c'est pas seulement cette âme du sauveur, ce que je ressens, c'est le besoin d'aimer et d'être aimé. Et de peut-être de se sentir protégé.
4: Je commence à m'aimer de plus en plus et à être bien aussi tout seul, mais j'ai besoin de quelqu'un aussi. J'ai envie quand même de pouvoir donner de l'amour et en recevoir.
2: Exactement. Et c'est là où c'est important pour vous, Maxime, pour pouvoir recevoir de l'amour. Et je dis pas que je détiens la vérité, mais pour pouvoir recevoir de l'amour, il faut s'aimer aussi. Et c'est pour ça que j'insiste sur ce point-là, parce que moi, il me semble que pendant trop longtemps, vous avez un peu oublié de vous aimer. En ce qui concerne cette femme,
4: Je vous ai pas dit, je suis resté 19 ans avant avec une autre femme aussi.
2: Oui. Très bien.
4: Donc là, on est resté dans une routine entre guillemets un petit peu quoi.
2: D'accord.
4: Et on oublie de s'aimer. J'ai eu deux enfants avec elle et voilà quoi.
2: Mmh. Mais certainement. Et aujourd'hui, vous êtes en train de vous réinventer, de vous redécouvrir et de repartir sur quelque chose de nouveau. En tous les cas, pour moi, je vois un potentiel réel avec cette personne, même si ça vous amène à être confronté parfois à des petites zones d'ombre. Mais ne perdez pas espoir parce qu'il y a quelque chose de bon et de positif avec une continuité. Et puis, visualisez cette couleur bordeaux, une couleur de profondeur, de transformation aussi affective qui va vous inviter à être dans cette notion de maturité émotionnelle. Et puis maintenant, je tends le bras à mon cher Damien.
3: Mais t'as le bras long, Alexandre.
2: Non, pas tant que ça, mais vas-y.
3: Alors, attention, j'ai une carte en tirage spontané qui est la carte du refus du changement.
2: Ah, intéressant.
3: Carte du refus du changement. Vous avez vraiment envie d'autre chose, mais vous êtes beaucoup, je vois, c'est le message que j'ai, vous êtes encore beaucoup sur le passé. Beaucoup de références à avant, même si vous avez progressé. C'est vrai, je vois une évolution, vous ouvrez le champ des possibles, c'est génial. Vous avez un point commun avec votre actuel, si je puis dire. Vous êtes les deux en besoin, vous avez les deux besoin d'être aimé. Il y a ce point commun, vous avez besoin d'être qu'on vous aime, d'attention en réalité. Donc ça pourrait fonctionner à une condition de ne pas retomber dans vos schémas répétitifs, de faire le Saint-Bernard, c'est avec le tonneau là, autour du cou là. Ne pas accepter ce côté un petit peu protecteur, Saint-Bernard, ce côté un petit peu infirmier, ce côté papa. Et puis si dès le départ vous délimitez bien ce genre de limite là, il peut y avoir quelque chose de sympa parce que je vois une belle compatibilité quand même les deux. D'accord. Allez-y doucement.
2: Bon, et ben voilà. Vous retenez que vous êtes dans une bonne compatibilité. D'accord?
4: OK.
2: Merci à vous Maxime, prenez soin de vous.
4: Merci.
2: Merci. Et à présent, on accueille Marie-Ange. Bonjour Marie-Ange.
5: Bonjour Alexandre, bonjour et Damien.
2: Bonjour. Bonjour. Bienvenue à l'antenne de Sud Radio. Marie-Ange, vous nous appelez de Toulouse, c'est bien ça?
5: Oui, c'est bien ça. Bon. Je vous téléphone, ça fait un moment que je vous écoute et je viens vous parler de mon appartement que j'ai à Toulouse, dans une petite résidence, un T2 qui est très coquet, très lumineux. Et je l'ai mis en vente au mois de décembre 2025. Et c'est des professionnels qui s'occupent de la vente. Il y a pas mal de visites, sauf qu'il y a un petit inconvénient. À chaque fois que les futurs acquéreurs arrivent sur ma terrasse, ils sont bloqués. Pourquoi ?
2: Un vis-à-vis ?
5: Parce qu'il y a un vis-à-vis qui est très proche. Mmh. Lorsque j'ai acheté mon appartement en 2005, il y avait une jolie villa avec une petite Toulousaine. Sauf qu'il y a 6 ans, ça a été vendu à un promoteur et ils ont construit un immeuble très joli, très moderne, mais beaucoup plus haut que mon immeuble. Et entre les deux immeubles, il s'avère qu'il y a très peu de mètres, il y a 10 à 12 mètres.
2: D'accord.
5: Donc le vis-à-vis est considérable.
2: Exactement. Marie-Ange, je rebondis sur ce que vous avez dit, une villa avec une petite Toulousaine. C'est quoi une petite Toulousaine?
5: Alors une petite Toulousaine, c'est une maison qui est en longueur, comme Longueur, voilà. Donc c'est typique en Occitanie.
2: Ah non, parce que quand vous avez dit une petite Toulousaine, tout le monde a réagi dans les studios. Je vois Damien avec son regard un peu éveillé, mon réalisateur qui me dit à l'oreille, c'est quoi une petite Toulousaine? Donc voilà, je vois que tout le monde...
5: C'est très recherché.
2: Ah oui, c'est très recherché, oui,
5: très
2: effectivement, recherché. C'est très imagé aussi.
5: Voilà.
2: Alors, Marie-Ange, votre question...
5: Alexandre et Damien. J'aimerais savoir si ma vente va se faire rapidement. Ça fait 6 mois, donc je sais que...
2: Alors, je vais vous répondre tout de suite, Marie-Ange. Pour moi, effectivement, il y a peut-être ce vis-à-vis qui est un argument de blocage, hein, enfin pas un argument, mais en tout cas un blocage pour pouvoir arriver à concrétiser. Mais je sens quand même une vente. Alors, il faudra peut-être renégocier, soit une petite marge, une petite marge. Vous avez vu avec un agent immobilier?
5: Oui, c'est eux qui ont fixé le prix.
2: Donc il y a un ajustement à faire, mais pas de beaucoup non plus. Mais vous verrez que pour moi il y a une vente, enfin il y a une possibilité de compromis, de signature dans les mois à venir et d'ici le mois de septembre 2026. Damien, que ressens-tu?
3: Alors Marie-Ange, vous avez les pieds bien ancrés au sol, vous êtes bien ancrés comme moi, les pieds à plat, magnifique, super. Donnez-moi un petit chiffre entre 1 et 3.
5: Entre 1 et 3, le 2.
3: Alors, j'ai la carte de la protection.
2: Très bien.
3: Donc, effectivement, je rejoins sur un point Alexandre où il va y avoir un petit ajustement peut-être au niveau du montant. Mais il y a besoin d'un petit nettoyage. Et je vais donner un petit conseil à toutes les personnes qui sont désireuses ou désireurs de vendre, d'acquérir. Je vais vous donner un petit mantra et un petit quelque chose à faire. Déjà, petit conseil. Faites un petit peu de nettoyage à la sauce blanche, à l'encens et au gros sel. On peut mettre au quatre coins de la maison du gros sel. On peut faire un nettoyage à la sauce blanche. Ça se trouve dans les pharmacies, ça se trouve dans les magasins de jardinage. L'idée, c'est d'après bien aérer pour nettoyer. On met pas le feu à la maison, on fait attention quand même. Et je vais vous donner un petit mantra qui est toujours sympa à faire, qui peut accélérer la vente parce qu'il y a un petit quelque chose qui coince au niveau énergétique. C'est léger, léger. Un petit mantra sympa. Mon appartement se vendra rapidement, facilement, au juste prix, à la bonne personne, au bon moment. J'accepte de libérer et d'accepter cet échange.
2: Très bien.
3: Donc c'est un petit mantra. Après, les mantras, on peut toujours les adapter un petit peu en fonction de nous, de notre ressenti. C'est l'intention qui compte, en tout cas. Sauce blanche, encens, gros sel et puis une bougie verte pour favoriser la vente. Essayez et vous me donnerez des nouvelles. Je suis persuadé avec des très bonnes nouvelles très prochainement.
2: Damien,
5: sûr que je vous rappellerai. Donc, j'ai été très contente de parler avec vous deux et vous faites un travail remarquable.
2: Merci à vous, Marie.
5: Merci.
2: Tenez-nous au courant. Merci beaucoup. Merci à vous.
5: Au revoir.
2: Allez, on va se retrouver dans quelques instants avec Anne qui a des soucis, qui se pose des questions concernant sa fille qui elle-même a des soucis. 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
2: Et de retour dans votre émission, c'est votre avenir. Alors on revient avec le sourire, hein. J'ai Damien à mes côtés qui, j'ai l'impression qu'il me dissipe un petit peu, hein, le mercredi, je sais pas. Il va falloir qu'on y mette quelques règles parce que c'est pas possible, Damien, hein. Tu me fais dire des choses pas possibles en
3: ça
2: off,
3: y est, hein. C'est moi, fallait bien trouver un fautif.
2: Allez, on va aller sur les SMS et on a reçu un SMS de Maryse qui nous dit « Bonjour, le chat de mon ami est parti il y a 10 jours, aucune trace depuis malgré les recherches. Elle a déménagé il y a un mois et il commençait juste à sortir dans son ancienne habitation. Il restait autour de la maison. Est-ce que vous voyez s'il est encore vivant ou pas et va-t-on pouvoir le retrouver ? Ce chat s'appelle Coco. » Alors, moi, mon ressenti, Maryse, oui, je pense que ce chat est peut-être désemparé parce qu'il y a eu un changement de lieu, d'endroit, mais j'ai l'impression que dans quelques jours, et vous avez parlé d'une dizaine de jours où il est parti, mais j'ai l'impression que peut-être sous 10 jours, il y a la possibilité de retrouver ce chat. Donc n'hésitez pas à élargir vos recherches, à y mettre peut-être beaucoup plus de communication, et puis revenir aussi sur l'ancien lieu, parce que ce chat recherche aussi peut-être son territoire. Mais pour moi, oui. Est-ce que tu as quelque chose à rajouter?
3: Oui.
2: On a la photo, hein, ouais, c'est ouais, un chat tout...
3: Je me suis un petit peu déjà connecté sur la photo, oui, effectivement. Donc
2: il est roux.
3: Oui, voilà. Il aurait pu être une autre couleur, ça change pas grand-chose fondamentalement. Mais ce qui est sûr, c'est que je le vois dans un périmètre dans les 3 km autour de la personne. Donc, et puis je vois une main bienveillante. Est-ce que quelqu'un l'a recueilli? Est-ce que quelqu'un va le représenter? Mais en tout cas, de niveau vibratoire, il a l'air d'être plutôt en bonne forme.
2: D'accord. Et puis avec un prénom comme Coco, je pense que c'est une chatte. Vous aussi, si vous avez des questionnements, hein, pour votre animal ou pour tout simplement d'autres sujets, n'hésitez pas, envoyez un SMS 72018 accompagné du mot à venir, de votre prénom et de votre date de naissance. Et à présent, on accueille Anne. Bonjour Anne.
4: Bonjour Alexandre, bonjour Damien.
3: Bonjour.
2: Bienvenue à l'antenne de Sud Radio, vous nous appelez de Perpignan.
4: Oui.
2: Ça fait du bien d'avoir des gens de Perpignan.
4: Oui, on a le soleil.
2: Voilà, bon. Très bien. Alors, vous vous êtes un peu inquiète pour votre fille?
4: Oui, j'appelle parce que ça fait maintenant à peu près, 7-8 ans qu'elle est séparée. Son conjoint, ils sont connus très jeunes, ils ont les enfants jeunes. Et voilà, et au bout de, 12-13 ans, il est parti. Et depuis, elle est seule avec les enfants. Je ne dis pas qu'elle ne sort pas un peu, qu'elle rencontre peut-être des jeunes hommes. Mais elle est seule. Je voulais savoir si elle allait rencontrer quelqu'un pour refaire sa vie.
2: D'accord. Vous avez tout simplement l'inquiétude d'une maman qui porte de l'amour à sa fille, c'est ça, hein?
4: Parce que, tout à fait.
2: Voilà. Est-ce que elle exprime cette souffrance d'être seule ou pas aujourd'hui?
4: Non. Oui. Non, mais bon, quand par exemple l'autre fois une copine devant moi lui a demandé si elle avait rencontré quelqu'un, ça et tout, si elle comptait faire rencontrer quelqu'un pour du sérieux ou quoi, toujours elle dit mes enfants d'abord, pour l'instant c'est mes enfants et voilà. Mais bon, je pense que comme tout un chacun, peut-être elle aimerait.
2: Mais je vous pose cette question parce que je sens plus une maman soucieuse et inquiète de son avenir, comme si vous avez peur qu'elle a raté quelque chose dans sa vie, alors que votre fille, je le ressens pas comme ça. Je ressens qu'elle a peut-être besoin qu'on lui fasse confiance dans son propre rythme de vie. Ce que je ressens vraiment chez elle, c'est que elle n'est pas du tout fermée à l'amour, mais elle n'a pas envie de se perdre dans une relation. Elle a envie d'avoir une prudence plutôt saine et pour moi j'ai l'impression et j'ai le sentiment que elle peut rencontrer quelqu'un plutôt dans un contexte soit social ou même professionnel où elle pourra faire une jolie rencontre, mais c'est elle qui devra choisir la personne avec qui elle fera un chemin, avec qui elle pourra s'engager, parce que votre fille elle a une prudence, elle a une méfiance sur peut-être les relations de manière générale, hein, mais je ne crois pas qu'on puisse la driver ou en tous les cas la diriger comme on le souhaite. On l'a peut-être fait auparavant, voilà. Et, mais aujourd'hui, elle sait comment agir et aussi décider elle-même ses propres choix. À présent, Damien, j'allais dire Gabriel encore, mais Damien.
3: C'est toujours Damien.
2: Oui.
3: Donc oui. Je, d'après ce que je peux avoir comme message, ce que je peux ressentir, déjà j'ai une date relative. J'ai réservé une bonne nouvelle courant août, fin août. Que à surveiller peut-être. Elle va vous annoncer peut-être quelque chose. Mais comme c'est quelqu'un qui a besoin de vibrer, elle est très exigeante maintenant. Enfin, peut-être avant aussi, mais là particulièrement actuellement, elle est très exigeante. Donc je pense qu'il faut qu'elle accepte un petit peu de laisser venir quelqu'un, d'ouvrir un petit peu sa bulle. Que le flash, le ressenti, la fusion se fasse progressivement, que peut-être qu'elle attend le gros coup de fou, le gros flash pour s'engager, s'investir. C'est pour ça que pour l'instant, elle se protège un peu, les enfants avant tout, on verra après, je suis pas pressé. Mais il faut qu'elle baisse un tout petit peu, qu'elle ouvre un petit peu plus sa bulle, et puis accepter que ça se fasse progressivement et pas sur un gros flash.
2: Mais on est sur le même ressenti, hein, dis donc.
3: C'est beau.
2: Ah ben oui, c'est magnifique. Voilà.
4: Effectivement, je pense qu'elle se protège, effectivement.
2: C'est ça. Donc, laissez un peu de temps se faire, mais en tous les cas, il y a de l'espoir et on ne voit pas votre fille rester seule. D'accord ?
4: Merci beaucoup.
2: Merci. Justement, Anne, ne raccrochez pas parce que tout à l'heure, Damien, tu as parlé des mantras.
3: Oui.
2: Ça peut aussi être utile hein, pour l'amour, le mantra. Et est-ce que la fille de Anne pourrait avoir un mantra à faire avec peut-être une formulation particulière ou pas, selon toi ?
3: Oui, alors les mantras, je vais quand même préciser, c'est vrai, c'est quelque chose qui se répète. Mmh. On doit le répéter 3, 4, 5, 6 fois, c'est un conditionnement dans l'intention qui permet d'avoir un vrai ancrage et une projection, pourquoi pas, sur les choses qu'on veut réaliser. Donc, elle peut, après, il faut voir si elle est ouverte, si elle est dispose, elle est réceptive à ce genre de retour-là, mais oui, je veux et je vais rencontrer l'amour, je veux et je vais être heureuse. C'est des phrases très simples, mais qu'elle peut formuler à plusieurs reprises, pour bien s'ancrer, puis se projeter sur ce succès, cette réussite.
2: Parfait. Voilà, tout est
4: d'accord.
2: Dit. Merci à vous, prenez soin de vous.
4: Merci beaucoup.
2: Allez, on va prendre juste un petit SMS de Lilou qui nous dit « Je suis séparée depuis quelques années et j'aimerais savoir si je vais bientôt rencontrer une personne avec laquelle je peux vivre une relation sérieuse, stable. Merci beaucoup pour votre éclairage. » Déjà, merci de votre confiance, hein, Lilou. Oui, pour moi, il y a une rencontre à venir. Vous êtes du mois de novembre. Je dirais que presque à votre date d'anniversaire, vous êtes dans cette phase de rencontre où il y a quelque chose qui va s'installer sur du long terme et sur du solide. As-tu quelque chose à rajouter?
3: Oui, je rajouterais également, il faut vraiment aussi faire ce travail de, ça se dit pas tournage, mais de tourner la page, vraiment par rapport à une éventuelle relation, quelque chose qui a pu se passer dans le passé. Donc vraiment faire place à cette nouvelle rencontre qui se dessine, je le vois aussi très prochainement.
2: Merci, et faites comme Lilou, envoyez un SMS 72018 avec le mot à venir et bien sûr votre message. Et on va se retrouver dans quelques instants avec Caroline qui se pose pas mal de questions sur l'avenir professionnel de son compagnon. Alors surtout, restez à l'écoute et nous, on revient dans quelques minutes.
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2: Et de retour dans votre émission, c'est votre avenir. Aujourd'hui, je suis accompagné de Damien. Nous sommes avec vous, on vous accompagne jusqu'à 17h. Il est 16h31, nous sommes en deuxième partie. Alors, n'hésitez pas à appeler l'antenne 0826 300 300. Mais vous pouvez aussi nous rejoindre sur la chaîne YouTube de Sud Radio. Et puis, pour ceux qui n'ont pas le temps, parce que oui, vous travaillez, parce que vous devez aller chercher les enfants à l'école ou bien d'autres occupations, eh bien, téléchargez l'application Sud Radio. Comme ça, vous pouvez retrouver toutes les émissions en podcast, n'est-ce pas Damien?
3: Bah si tu le dis, normalement ça doit être... Bon, faut toujours se méfier un petit peu de ce que...
2: Est-ce que tu réécoutes les émissions en podcast?
3: Non, pas en podcast, de temps en temps je regarde un petit peu parce qu'on me demande des précisions sur certaines choses. Parce que c'est vrai que c'est toujours un petit peu court, j'aimerais tellement prendre plus le temps de développer des choses, mais il y a pas mal d'appels et puis il faut satisfaire à tout le monde et puis et voilà.
2: Je vous rassure, je vous fais une confidence, hein, mes chers auditeurs, Damien parle beaucoup. Il aime parler. Ben, il vaut mieux ça que quelqu'un de taiseux.
3: Hein. L'univers me transmet beaucoup de messages. Je peux faire que les faire suivre. Je peux pas les garder
2: très
3: pour
2: bien.
3: Moi.
2: Allons-y. Ben, partageons et soyons généreux. Et à présent, on va accueillir Caroline.
4: Bonjour Alexandre et bonjour Damien.
2: Bonjour. Bonjour. Vous allez bien, Caroline?
4: Oui, très bien. Et vous?
2: Très bien. Vous êtes prête à entendre toutes les informations?
4: Oui,
2: vous
4: c'est
2: donner.
4: Pour ça que je vous appelle, bien
2: bon,
4: sûr.
2: D'accord, vous êtes assise?
4: Oui, et j'ai les pieds par terre, magique. Comme Damien le dit.
2: Mais c'est magnifique. Bon, voilà, très bien. Alors, Caroline, vous appelez de Bordeaux.
4: Oui.
2: Et qu'est-ce qui vous amène à nous?
4: Alors, je vous appelle pour mon mari.
2: Oui.
4: Parce qu'on se pose des questions tous les deux sur sa situation professionnelle.
2: Mmh.
4: J'aimerais avoir votre ressenti à tous les deux concernant la suite pour lui en fait, parce qu'il a trouvé un nouveau travail il y a quelques mois en arrière et visiblement ça va pas être pérenne, donc j'aimerais savoir si une autre opportunité l'attend, si vous avez à ressentir je sais bien que le temps c'est toujours compliqué à l'évaluer, mais est-ce que vous allez réussir l'un ou l'autre à estimer si un contrat se profile pour lui bientôt et surtout si ça va être intéressant et pérenne.
2: Ouh là voilà. Là, Caroline, vous nous mettez la pression là.
4: Je compte sur vous.
2: Bah, oui, oui.
3: Merci. Alors, merci.
2: Il est en période d'essai, c'est ça?
4: En fait, oui, il est en période d'essai depuis plusieurs mois maintenant. Mmh. Il a été renouvelé une première fois, enfin une seconde fois, donc il est toujours en essai. Et en fait, on lui a annoncé il n'y a pas longtemps qu'on n'allait pas pouvoir le prendre parce qu'entre guillemets, il coûte trop cher.
2: Ok. Dans quel secteur d'activité il est?
4: Il est dans les nouvelles technologies.
2: Très bien. Aujourd'hui, je pense qu'il est dans une recherche active pour un nouvel emploi et pour postuler ailleurs, j'imagine, non?
4: Oui, complètement.
2: Bon, là,
4: oui.
2: C'est pas de la clairvoyance, hein. C'est tout simplement du bon sens.
4: Oui.
2: Allez, moi, je crois qu'il faut pas avoir d'inquiétude pour lui. Effectivement, parfois c'est difficile, hein, quand on aime une personne et de le voir lutter comme ça ou dans des fragilités, dans des difficultés, et surtout quand une personne a la bonne volonté de faire et que la chance n'est pas au rendez-vous, que tout devient difficile, c'est compliqué et on se dit mais pourquoi autant lutter, qu'est-ce que j'ai fait pour en arriver à ces expériences-là? Et certainement parce que il a peut-être des messages à comprendre. Alors, je ne veux pas dire des messages de l'univers, mais pourquoi pas, voilà. Alors, pour moi, et de ce que je ressens, et bien sûr, je ne suis pas le juge, hein, évidemment, mais je ressens quelqu'un de compétent, quelqu'un qui sait ce qu'il a envie de faire, mais par contre, ce qui me semble apparaître, c'est si aujourd'hui ça n'a pas toujours fonctionné, c'est parce que les structures dans lesquelles il a pu se retrouver n'étaient pas les plus favorables pour lui dans l'état d'esprit dans lequel il travaillait. Est-ce que vous pouvez confirmer ça ou pas?
4: Alors la dernière, celle dans laquelle il est actuellement, effectivement, il ne se sent pas à l'aise. Il se sent en deçà de ce qu'il a l'habitude de faire en termes de compétences, donc ça c'est frustrant. Et même l'entreprise d'avant, il avait énormément progressé, il est resté très longtemps là-bas, mais la direction n'était plus du tout en phase avec avec lui, en fait, voilà.
2: Exactement. Alors, est-ce que c'est lui qui est en train de muter, de changer, d'évoluer, d'avoir un autre regard sur le monde de l'entreprise? Ce n'est pas lié à ses compétences pour autant. Je ne dis pas qu'il ne faut pas se remettre en question, mais ce n'est pas lié à ses compétences, mais peut-être lui, la manière dont il s'intègre dans une entreprise qui devient un peu plus compliquée et un peu plus difficile. Parce que l'histoire qui coûte cher, bon, ok, mais on peut renégocier, on peut discuter, hein, parfois, voilà. Donc, je ne dis pas que c'est une fausse excuse, mais je sens qu'il doit peut-être réfléchir sur cet aspect-là. Mais, pour répondre à votre question quand même, pour moi, à l'été, je le sens rebondir, je le sens trouver un travail, et vous allez voir qu'il reprend une route avec une forme de stabilité. Mais j'aimerais que Damien, un petit peu, y parle là. Alors, il me semble muet, Damien. Je sais pas. Je t'intimide peut-être.
3: Oui, affreusement, affreusement. Juste que c'est vrai, faut bien comprendre une chose. C'est des messages qui viennent. C'est faut les traduire, faut les canaliser, faut après les exprimer. C'est pas toujours facile. Je vais pas me plaindre. J'adore ce que je fais. Puis et j'ai la chance d'avoir ce don-là pour leur donner, bien évidemment.
2: Bon, on n'est pas sur le divan, s'il te plaît. Anne est là. Caroline, pardon, est là pour avoir sa réponse.
3: Laisse-moi répondre. Donc juste, j'ai un mot qui me vient. J'ai le mot immobilier qui ressort. J'ai l'immobilier. Ça vous dit quelque chose si, je sais pas, j'ai le mot immobilier.
4: Tiens. Est-ce que ça vous dit quelque chose? Ah bah oui, vous touchez en plein dedans parce qu'on achète une maison là. On va acheter une maison. Donc on est en plein dedans.
3: Donc c'est bien. Vous avez bien fait de mettre les pieds bien à plat. On est vraiment connectés. Donc c'est génial.
2: Bon, déjà. Donc ce projet va se faire.
3: Alors, j'ai des bonnes vibrations de ce côté-là, mais ce que je vois plutôt par rapport à monsieur une réorientation. Est-ce qu'il va y avoir une formation? Est-ce que c'est l'immobilier, chambre d'hôte, dans le digital, peut-être mise en relation? Je sais pas. J'ai un projet, je vois qu'il a un besoin d'indépendance. Comme l'a très bien dit Alexandre, c'est du relationnel souvent qui font un petit peu capoter ses plans, si je puis dire. C'est du relationnel, les supérieurs, les collègues. Donc, je vois une indépendance, je vois un nouveau projet, j'ai cette notion d'immobilier, et je vais rajouter un petit mantra, parce qu'aujourd'hui, c'est la journée des mantras. Mm-hmm. J'ai décidé, donc c'est la journée des mantras. Il peut répéter cette phrase, je réussirai, je mérite le succès, j'attire l'abondance et les opportunités. Avec une petite bougie bleue. On essaye, ça peut que faire du bien, je répète. Je réussirai, j'attire le succès, j'attire l'abondance et les opportunités avec une bougie bleue.
2: Bon.
4: Pourquoi une bougie bleue? Vous voulez bien m'expliquer?
3: Parce qu'en fait, chaque bougie, chaque couleur de bougie a un impact par rapport aux souhaits, aux demandes, aux prières et aux vœux. Et la bougie bleue, c'est celle qui s'attache spécifiquement à tout ce qui est professionnel. On peut aussi faire que la bougie dorée qui touche les finances, mais le bleu, c'est vraiment le pro, le boulot.
2: Et puis, le bleu, c'est une bougie de. Le bleu, c'est une couleur de communication et qui ouvre la voie sur ce qu'on a envie et ce qu'on désire. Donc, le bleu a son importance aussi au niveau de son repositionnement.
3: Et aussi parce qu'Alexandre a mis une très jolie cravate bleue. Voilà pourquoi.
2: Aujourd'hui.
4: C'est génial ce que vous me dites, en fait, Damien, parce que vous avez vu donc, le côté immobilier, bon, on est en plein dedans. Et vous avez parlé aussi de chambre d'hôte, mais ça, pour le coup, c'est moi qui suis là-dedans. Donc, est-ce que du coup ça sous-entend que peut-être on pourrait travailler ensemble ou...
2: Alors, peut-être qu'effectivement, il peut vous accompagner dans tout ce qui est digital, dans tout ce qui est de la communication.
4: Ah oui.
2: Et il peut travailler aussi peut-être dans des secteurs qui touchent à l'immobilier ou bien d'autres choses.
4: Ah oui, okay.
2: Ne focalisez pas sur ce qu'on vous a dit. Prenez l'information et... Vous allez voir que les choses vont évoluer et puis vous allez nous rappeler dans quelques semaines pour nous dire waouh, c'est Berlin, c'est bravo. Hein.
4: Avec grand plaisir. En tout cas, je vous écoute très souvent et vous donnez la pêche. Donc ça, c'est vraiment en soi déjà, c'est super agréable. Hein. Donc merci à vous.
2: Merci.
3: Et bisous, bisous.
2: Et ben voilà, on l'attendait ce bisou. À très bientôt,
4: au revoir,
2: merci.
4: Et bonne émission, au revoir.
3: Merci.
2: Et on va sur les SMS, je vais prendre celui de Evelyne qui nous dit « Depuis 2 ans, je rencontre beaucoup de difficultés avec mon entreprise et je lutte en permanence. Vais-je m'en sortir et vendre à ma fille ou tout perdre après 27 ans de sacrifice ?» J'imagine que vendre son entreprise, hein, bien entendu. Et oui, c'est compliqué. Alors, je... Oh, c'est une question embarrassante.
3: Je sens qu'il va me demander de répondre.
2: Attention, Evelyne. Attention, parce que c'est difficile et je sais pas si à un moment donné il faut pas essayer de revendre ou de. Enfin, là, ça me paraît un peu compliqué. Damien? Mais voilà.
3: Oui, on est en plein dedans. C'est difficile. Je me répète, j'ai un petit peu les SMS, j'ai fait grand plaisir. Je suis un petit peu plus compliqué, parce que j'adore la vibration de la voix. Moi, je suis un côté très humain, donc ça
2: m'a permis. Allez, on est reparti.
3: J'explique, faut contextualiser. Moi, je pense qu'il faut plutôt se séparer de ce projet, de ce business-là. Je pense qu'il faut vraiment prendre la distance et puis reprendre du temps pour les choses essentielles. Peut-être exact. Vous, déjà, en l'occurrence, Evelyne, c'est vous l'essentiel.
2: D'accord, ben voilà, je pense que voilà, essayez d'être prudente et de prendre du recul par rapport à tout ça. Et à présent, je vais peut-être, je vais accueillir Françoise. Ah bah alors non, Françoise n'est pas là. Eh bien, on va retrouver dans quelques... Ah, vous êtes là, Françoise. Oh, ben on a eu un petit peu de mal à vous. Bonjour, on avait peur de vous perdre, Françoise.
5: Non, vous ne me perdez pas.
3: Bonjour.
2: Bon, magnifique.
5: Bonjour.
2: Françoise, comment allez-vous?
5: Ça va.
2: Très bien.
5: Mais beaucoup de difficultés. On a mis des immeubles à vendre, là, deux. Et beaucoup depuis le Covid, on n'arrive pas à vendre et on est âgé.
2: Ah, d'accord. Et donc, votre interrogation, voilà. C'est de savoir si vous allez pouvoir vendre vos immeubles. Vous avez combien d'immeubles?
5: Deux.
2: D'accord.
5: Deux en succession, un en succession et l'autre non.
2: D'accord. Alors Françoise, on va réfléchir sur votre question. Je vais vous demander de patienter quelques minutes pour qu'on puisse vous donner une excellente réponse. Hein, Damien, tu me permets qu'on réfléchisse un peu sur la situation
3: de Françoise. Bien évidemment.
2: Voilà. Ne bougez pas. Nous, on se retrouve dans quelques minutes. Et puis si vous aussi, comme Françoise, vous souhaitez poser toutes vos questions à l'antenne, on est là jusqu'à 17h en direct. 0826 300 300.
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2: Et de retour dans votre émission pour cette dernière partie, avant de retrouver les vraies voix présentées par Cécile Dominibus et Philippe David. Alors, un numéro d'appel, Damien, quel est ce numéro d'appel?
3: Franchement, j'ai oublié.
2: Non, tu es perturbé émotionnellement, oui.
3: Ils ont voulu 106, 300, 300.
2: Voilà, tu n'as pas oublié.
3: J'ai un message de l'univers.
2: Encore ?
3: Oui, j'en ai marre.
2: Un message peut-être pour Françoise. Hein. Vous êtes toujours là, Françoise ?
4: Oh oui.
2: Ah, très bien. Vous avez attendu sagement, c'est très bien. Et nous, on s'est concentré sur votre question concernant vos immeubles. Alors, moi, de ce qui ressort, oui, vous allez vendre. Il y a quelque chose qui va se faire et qui va se mettre en place. Par contre, je n'ai pas l'impression que ça se vend tout dans la totalité et rapidement. Ça va s'échelonner sur plusieurs années. Je dirais qu'au moins 4 ans avant de finaliser toutes les ventes, mais je sais pas, j'ai l'impression qu'il y a 2 et 1. Combien d'immeubles vous avez à vendre?
4: 2. Alors il y a un immeuble,
2: oui,
4: et après une succession.
2: D'accord. Alors
4: une autre maison.
2: D'accord, ok. Donc parce que pour moi il y a 2 et 1, donc ça doit être 2 de l'immeuble et la succession et séparé, ou peut-être autre chose à l'avenir aussi qui pourrait peut-être se vendre. Quelqu'un dans votre famille qui a peut-être l'intention de vendre, quelqu'un de proche aussi, non?
4: Notre fille vient d'être divorcée en 2024. Elle est en liquidation. Et le divorce, c'est-à-dire qu'elle a des problèmes pour sa part de maison.
2: Alors c'est ça.
4: Le rachat.
2: Alors c'est ça, ça va être ça. Et c'est peut-être pour ça que ça prend du temps et que là, il y aura un peu plus de difficultés. Damien, que ressens-tu ?
3: Oui, effectivement, je vois que ça va se vendre, ça bloque un petit peu au niveau du timing. On peut faire un petit accélérateur temporis, ça s'appelle accélérateur temporis, avec le petit mantra. Je vais juste répéter le mantra tout à l'heure, parce que je crois que j'ai peut-être un peu confus. On peut répéter ce mantra, je vais vendre rapidement, facilement, au juste prix, à la bonne personne. J'accepte la liberté que cela va me procurer.
2: Très bien.
3: C'est un petit mantra avec le petit nettoyage que je vous évoquais tout à l'heure, la sauge, le gros sel et l'encens. Faites ça, ça peut que accélérer le processus de vente.
2: D'accord, très bien.
4: D'accord.
2: Ça a répondu à votre interrogation, Françoise?
4: Oui.
2: Merci beaucoup.
4: Et ma fille a fait une rencontre.
2: Oui.
4: Une rencontre, je ne sais pas si ça va être bon.
2: Bah, moi, je sens qu'il y a quelque chose qui est en train de se mettre en place et je dirais que oui, je sens du positif pour elle à ce niveau-là, Françoise. D'accord ?
4: Bon, merci.
2: Merci à vous, prenez soin de vous. Allez, on va aller sur les SMS et ça concerne Guy qui nous dit « Rien ne va plus dans le couple, que va-t-il se passer ?» Alors Guy, effectivement, c'est compliqué, peut-être qu'il y a un souci. « Rien ne va plus dans le couple, que va-t-il se passer ?» Alors Guy, effectivement, c'est compliqué, peut-être qu'il y a un souci de...

0: plutôt se préparer dans cette, direction-là.
1: Très bien. Ben voilà, il faut se préparer. Hein. Vous aussi, hein, si vous avez besoin de vous préparer et vous avez besoin d'avoir une réponse à votre question, ça te fait sourire, Damien, je ne sais pas pourquoi.
0: Ben, c'est quand je vois, quand je te vois juste à 1m50 de moi, ça me fait aussi sourire, mais voilà, bon.
1: Ah ben oui, en plus, t'es venu avec ton maître. Et, bon. N'hésitez pas à envoyer le SMS au 72018 accompagné de votre mot à venir et surtout de votre message. Et à présent, on va accueillir Joël. Bonjour Joël.
2: Bonjour Alexandre, bonjour aux auditeurs.
0: Bonjour.
1: Bienvenue à l'antenne de Sud Radio, Joël. Vous nous appelez de l'Eure-et-Loire.
2: C'est ça, c'est ça.
1: Très bien, il fait beau.
2: Alors, moyen. C'est encore dans la grisaille.
1: Alors, qu'est-ce qu'on peut faire pour vous, Joël?
2: Alors, écoutez, j'ai actuellement une maison à la campagne. J'hésite parce que j'ai 73 ans, je suis seule, j'ai perdu mon mari il y a 3 ans et demi. J'hésite entre faire des travaux dans cette maison ou alors je la vends et je reviens en ville à 5 kilomètres de là. Est-ce que vous voyez, vous me voyez rester dans cette maison ou pas?
1: Il y a des attaches, autour de vous,
2: oui.
1: C'est ça. Hein.
2: Alors c'est ça, j'ai deux couples d'amis dans ce village, oui.
1: Alors, moi, de ce que je ressens, Joël, c'est cette décision immobilière n'est pas seulement immobilière, mais elle est aussi par rapport aux attaches affectives, aux repères du passé, à plein de choses. Hein. Donc, il ne faut pas peut-être donner trop d'importance à la culpabilité. Pour moi, si vous deviez faire des travaux, j'ai l'impression que ces travaux ne sont pas forcément la priorité. Et aujourd'hui, de ce que je perçois, c'est que votre énergie et votre ressource, elle, a besoin d'investir dans autre chose, d'aller vers une autre transition, vers un cadre qui va beaucoup plus s'adapter à vos besoins de vie et aussi à la projection dans laquelle vous pouvez vous positionner dans l'avenir. Donc, bien sûr, je ne veux pas influencer votre pensée, vos choix, mais je crois que si, par exemple, vous parlez avec les personnes de votre entourage, avec qui vous avez de l'affect, et vous leur expliquez les choses, je ne crois pas qu'égoïstement, ils vont dire non, tu ne t'en vas pas, et ils vont penser déjà à votre bonheur, non? C'est le cas. Oui, non.
2: Je suis pas sûre.
1: Bon, alors est-ce que c'est des amis? Est-ce que ce sont des amis?
2: Oui, c'est ça. Voilà. C'est ça. Vous avez raison de me dire ça.
1: Voilà. Maintenant, je pense qu'avant tout, c'est votre bonheur. Et puis, les amis qui vous aiment seront prêts à accepter, bien sûr, si vous partez pas au fin fond de la France ou autre, mais seront prêts à vous accompagner et à vous aider dans ce sens-là. Damien, que ressens-tu?
0: J'ai un message, j'ai une phrase qui tourne dans ma tête. Je laisse partir avec amour, je garde la lumière et pas la douleur. Hein? Ça vous dit quelque chose? Je laisse partir avec amour, je garde la lumière et pas la douleur. Il faut pour moi, après vous êtes maître à bord, il faut, je pense, effectivement, je vois plus une vente, je vois plus repartir sur de nouveaux projets parce que j'accarde des gestions des nouveaux projets. Donc, je ne l'invente pas, c'est vraiment ce qui ressort au niveau de la carte mancille. Donc oui, ouvrez une nouvelle page.
1: Voilà.
2: Bon. D'accord.
1: À vous de décider maintenant. D'accord, Joël?
2: Eh ben, merci beaucoup de vos conseils.
1: Merci à vous. Bisous. Prenez soin de vous. Merci.
2: Oh, merci beaucoup. Au revoir, Alexandre.
1: Merci. Allez, on va. Eh bien, c'est le moment de révéler le gagnant hein, qui vient de remporter ce cadeau, la montre Kelton offerte par Sud Radio. C'est Cédric de Assa dans le 64 qui vient de gagner cette jolie montre masculin, féminin. À vous de choisir, Cédric. Et en tous les cas, eh bien, bravo et puis, faites-en bon usage. Mon cher Damien, l'émission touche à sa fin. Peut-être qu'est-ce que tu pourrais dire aux auditeurs?
0: On arrive au terme de ce voyage entre ciel et terre, mais vous savez qu'on est là pour vous guider, vous épauler, vous aiguiller. Vous n'êtes plus seul.
1: Bon, là, durant cette heure, tu étais bien les pieds sur terre quand même, parce que tu me parles de ciel et terre.
0: Oui, j'étais bien ancré. C'est pour ça qu'on parle souvent d'ancrage. Il faut un équilibre entre le ciel et la terre. C'est pour ça qu'il faut être aussi ancré. On ne peut pas être que dans les flashs, les visions, l'univers. Il faut être pied au sol aussi, de temps en temps.
1: Bon, c'est très bien. Nous, on se retrouve dans combien de temps? La semaine prochaine, c'est Gabriel, je crois. Hein,
0: non, c'est la semaine prochaine, c'est pas mon frère.

0: De lumière, ça sera encore moi, à ton plus grand plaisir, j'espère.
1: Évidemment, je suis ravi à chaque fois de te voir.
0: Moi aussi.
1: Et allez, tiens, je vais te faire travailler encore un petit SMS. Alain, suis-je bien dans la société dans laquelle je travaille depuis peu? J'ai peut-être rencontré ma future compagne, mais je doute beaucoup. Alors, pour moi, oui, c'est bon.
0: Belle vibration, belle ouverture. On fonce.
1: Allez, on fonce, Alain. Merci à vous, on se retrouve demain, même heure.
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1: 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Colette. Merci d'être avec nous dans ce Loft Musique, en ce week-end magnifique avec une jolie tablée autour de la chanson, de la passion. Certains sont croyants, d'autres sont pratiquants, certains sont les deux. Il va y avoir de la pratique, il va y avoir du live aujourd'hui évidemment dans ce Loft Musique. On est content d'accueillir ces trois voix qui fusionnent du classique, de la pop, de l'électro pour raconter et leurs histoires perso, l'histoire de leur amitié, et puis les histoires d'émotion du quotidien. Elle s'appelle Ellie J.
2: Ouais, mais tu veux.
1: Cinquième album qui s'appelle S'aimer, c'est une galère. À noter que vous serez les filles le 29 mai prochain au Zénith de Paris, quand même. Bonjour et merci d'être là.
3: Bonjour.
4: Merci à toi.
1: On est toujours content de vous accueillir. Il s'appelle Opinard. C'est la rencontre entre la douceur de la bossa nova, l'intimité, le groove du R&B, toute cette histoire, et puis le fait d'avoir travaillé en autodidacte dans sa chambre, fait des vidéos, et d'en être là, d'avoir déjà rempli l'Olympia, notamment. C'est bien, hein.
5: C'est cool.
1: T'es content?
5: Je suis très content.
1: Cache ta joie.

0: Le premier album s'appelle Spleen Social Club. Il est sorti le 24 avril dernier. On est content que tu sois là. Tu connais les filles que tu as en face de toi, donc?
1: Ouais.
0: Tu sais que tu connais leur prénom?
1: Ouais, carrément. Lucie, Elisa, Juliette.
0: Let's go! La classe, Opina. Spontanément, comme ça,
2: ouais,
0: c'est
2: pas du tout.
0: Mais si.
1: On m'a pas briefé du tout.
0: Non, pas du tout. Et puis, nous sommes également en compagnie d'un passionné de Michael Jackson, bien au-delà de musique pop, de l'histoire de la musique elle-même, et puis de l'histoire du mythe, de la mythologie autour de cette esthétique musicale. Il s'appelle Richard Lecoq. On parle de Michael Jackson, légende. Donc il limite Michael Jackson puisque c'est Richard que vous entendez chanter.
3: Oui,
0: hein,
3: et
0: c'est ça.
3: Je suis sosie surtout de Moby le week-end.
0: Donc
3: le 12 à Melun, le 13 à Jakarta et le 22 à Mulhouse. Voilà.
0: J'adore. C'est aux éditions Glénat, Michael Jackson, préfacé par Vincent Patterson, légende. Au moment où sort le biopic de Michael, où est sorti il y a quelques semaines le biopic de Michael Jackson.
3: Il sort aujourd'hui.
0: Mais non, il y a quelques semaines.
3: Ah, oui.
0: Ça passe super vite, c'est normal. C'est normal. On va en parler, puis on va parler donc de ce livre. Qu'est-ce que ce livre a de différent des autres sur Michael Jackson? Il y a dû y en avoir quand même quelques-uns. On va essayer de comprendre tout ça. Merci d'être avec nous, en tout cas. S'aimer, c'est une galère. Bah oui. Mais même, c'est une galère. Dans la relation sentimentale, évidemment, d'un couple, mais ça doit être aussi une galère dans la relation amicale d'un trio.
4: Oui. S'aimer soi, c'est une galère, aimer les autres, c'est une galère, s'aimer toutes les trois, c'est une galère. Quand ça fait 30 ans que tu te connais, que tu te pratiques, que tu travailles ensemble.
0: C'est ça.
4: L'amour, c'est une galère, finalement.
0: Parce que votre amitié, elle remonte de loin, avant vos études musicales, parce que vos études musicales sont brillantes, Elie. Maîtrise de Radio France, le conservatoire, en tout cas, il y a une vraie. Direction comme ça assumée d'études classiques plutôt, d'accord. Mais votre amitié arrive avant.
4: À la crèche.
0: Ouais, c'est mignon de dire à la crèche.
5: Ouais, c'est la vérité.
2: On a grandi à Saint-Denis dans le 93.
0: Ouais. 9-3 donc.
2: Exactement. Ouais, exactement. 9 cubes même.
0: Tu sais, j'avais pas vu ça comme ça, le 9 cubes.
2: Non, 93, je dis 9-3, je suis obligée de dire 9 cubes. Non, mais on s'est rencontrés du coup à la crèche, Elisa et Juliette. Et moi, je suis arrivée en maternelle et on a grandi du coup dans la même rue à Saint-Denis.
4: Et dans le même immeuble
2: par la suite. Enfin, et nos parents du coup sont devenus potes par la force des choses.
4: Ils ont pas eu le choix.
2: Voilà.
0: Et
2: on a eu la chance de faire. Enfin, on a eu la chance de faire notre métier du coup ensemble. Quoi. Enfin, c'est ouf en vrai quand tu dézoomes.
0: Ouais, c'est ça. Et puis il y a cette complicité vocale que vous avez aussi, peut-être qui est renforcée par cette amitié. Est-ce que vous pensez qu'il y a un lien avec une harmonie comme ça vocale et puis quelque chose de fort sentimentalement?
4: Oui, c'est vrai.
0: En quoi? Explique-moi.
4: Bah, déjà parce que je pense qu'on a l'habitude depuis toute petite de chanter ensemble. Et du coup, par la force des choses, nos harmonies matchent, quoi.
0: Ouais.
4: Et aussi, je pense qu'il y a de l'écoute aussi, tout simplement. L'écoute dans la vie perso et l'écoute dans la musique. Et du coup, forcément, on s'entend.
0: C'est très fort, en fait, comme expérience. Elisa, comme aventure, c'est magnifique.
4: Ah
0: quoi.
4: Oui, on a énormément de chance.
0: C'est vrai.
4: Ouais, c'est vrai qu'en fait, on se rend compte en parlant avec des gens que c'est pas si courant d'avoir des amis d'enfance, mais vraiment de petite enfance, et de les garder aussi longtemps.
0: C'est ça.
4: Et surtout que nous, c'est pas juste comme si on s'était gardé, c'est qu'on passe 24 heures sur 24 ensemble.
0: Non, mais c'est ça. Alors, quel est le secret finalement alors pour arriver à stabiliser cette relation et ce groupe?
4: Parce qu'il y a deux... Ne pas chercher à stabiliser finalement,
0: non,
4: c'est
0: en fait,
4: peut-être ça le secret.
0: Il faut pas que ce soit stable, c'est ça?
4: Non.
0: Tu penses ça? Attends, vous allez un peu la laisser parler parce qu'elle regarde, elle écoute.
2: Lucie. Attends, mais laissez-moi parler, bordel. Non, surtout que j'ai rien à dire sur ce sujet. Non, je rigole. Non, mais en fait, de toute façon, c'est. Je sais pas, c'est une recette miracle.
0: Non, vous vous engueulez souvent.
2: Non, mais on s'engueule tout le temps.
0: Est-ce que vous faites la gueule aussi?
2: Oui, bien sûr, évidemment.
0: Donc vous vous parlez pas pendant quelques périodes des fois?
2: Non, pendant longtemps. Non. Mais par contre, c'est vrai que ça se chamaille un peu tout le temps. Mais en fait, comme des sœurs, en fait, tu vois, je pense. Enfin, après, il y a plein de relations de sœurs, donc en fait, j'en sais rien. Mais je veux dire, ouais, on s'engueule, on se dit les choses. Parfois, on est sans filtre. Enfin, même souvent, on est sans filtre. Et puis, en même temps, on se connaît tellement bien. Enfin, on sait qu'il y en a une qui va peut-être plus garder les choses pour elle. Il y en a une qui va plus être frontale. Enfin, en fait, bon, bah, tu t'apprends à. Ouais. Et puis là, en fait, l'enjeu. Enfin, Elie, on aime tellement ce groupe, on est tellement heureuse de faire ça qu'il y a un truc où on est. On le chérit, on prend quand même soin les unes des autres. Enfin, on sait que c'est pas Ali, je te fais la gueule et on se parle plus. Ouais, enfin, ça va pas être comme ça.
0: Vous avez un projet ensemble qui est peut-être plus important que quelques petites chamailleries comme ça qui peuvent arriver.
2: Même si l'amitié, je pense qu'elle sera toujours plus importante que notre métier. Mais en tout cas, on essaye d'allier les deux, quoi. Et c'est pas toujours facile, mais ça se passe bien quand même.
0: Victoire de la musique en 2017, et puis vous vous faites connaître en 2015 avec le fameux Mashup Summer 2015. Précisément. Et puis voilà, on arrive au cinquième album aujourd'hui, tranquillement, doucement, le Zénith dans 12 jours, le Zénith de Paris.
4: Je suis en pression.
0: Et vous êtes en pression? Ben oui, c'est moi qui la mets un peu plus, tu vois. Et on écoute ce live que vous nous proposez, extrait donc de ce cinquième album qui s'appelle Mimi. Qui raconte quoi, ce Mimi?
4: Écoute, cette chanson, elle a été écrite pour ma mère.
0: Ouais.
4: Et du coup, donc ma mère s'appelle Mireille.
0: D'accord.
4: C'est 1m54,5 de punchline. C'est la plus grande de toutes les daronnes. Et Mimi, pendant un an et demi, elle a vécu un combat que je pense beaucoup de gens vivent, ou beaucoup de gens se retrouvent aidants avec des proches. Elle est tombée malade et pendant un an et demi, elle a cru qu'elle danserait plus jamais. Et grâce à l'amour qu'elle est allée piocher, qu'elle a eu la force surtout d'aller piocher à droite à gauche et à sa propre force à elle. Elle s'en est sortie et aujourd'hui elle danse la vie comme jamais. Donc en fait, on a eu envie d'écrire cette chanson pour tous les gens qui traversent ce combat, soit qui accompagnent en fait ceux qui sont en plein dans ce combat-là, parce que c'est pas toujours facile en fait d'être aidant.
0: T'as raison.
4: C'est un peu pour toutes les mimies de nos vies, quoi.
0: Ouais, c'est trop mignon. L.I.J. elles sont dans le Loft Music. On pratique l'applaudissement de confiance avant les lives ici.
4: C'est incroyable. L.I.J.

0: Julie, LJ, Juliette, Elisa et Lucie. Extrait de ce cinquième album dont on va écouter des extraits tout à l'heure dans cette émission. Ne bougez pas, nous revenons avec également Richard Lecoq et Opinard.
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1: Les L.I.J. sont avec nous, le cinquième album s'appelle « S'aimer, c'est une galère ». Elles seront sur la scène du Zénith de Paris le 29 mai prochain. Nous sommes également en compagnie d'Opinard pour son premier album « Spleen Social Club » et nous parlerons de Michael Jackson avec Richard Lecoq. Les filles ont parlé de cet album, ce cinquième album, qui vient donc peut-être cette thématique à un moment voilà où on peut se poser la question dans la maturité qui est la vôtre, le parcours, qu'est-ce que c'est l'amour en fait. Qu'est-ce que c'est la relation humaine? Qu'est-ce que c'est? Voilà, l'avancée dans l'âge. Trentenaire, c'est ça?
2: Oh, arrête, horrible.
1: Et donc, en quoi,
2: moi, j'ai une anxiété de vieillissement, écoutez. C'est comme ça. J'ai peur de vieillir.
1: Qu'est-ce qui te fait peur dans le fait de vieillir?
2: Ben, mourir, tout simplement.
1: Est-ce que c'est toujours le cas, cette angoisse du temps qui passe? Elle n'est pas forcément uniquement liée à la mort. Elle est certainement aussi liée au fait que son corps change, que le regard des autres change. C'est pas que la peur de la mort. Pour toutes les trois, c'est ça aussi, l'avancée dans l'âge. Juliette?
3: Non, ça va. C'est aussi apprendre des expériences. J'ai l'impression que c'est aussi un peu retrouver son enfant intérieur, mais avec plus de.
1: Ouais.
3: D'assumer plus ce côté-là et on fait un peu ce qu'on veut, quoi.
2: Ouais.
3: En même temps, c'est l'expérience qu'on a appris et. Ouais.
1: T'es intrigué par le parcours, quoi, parce que toi, tu lis dans les tarots, par exemple.
3: Ouais.
1: C'est vrai?
3: Ouais. Ouais.
1: Pourquoi tu lis dans les tarots?
3: C'est la mère de Lucie là-dedans. Tu m'as appris.
1: C'est Mimi?
4: Non, c'est
1: Lucie, pardon.
4: Ouais, personne ne sait comment je m'appelle.
1: Oh merde.
3: Je me suis fait griller.
1: Non, tu disais, donc, qu'est-ce qui te fascine dans ces cartes? Qu'elles te révèlent? Qu'elles te rassurent, en fait?
3: Non, c'est pas forcément ça, mais c'est les symboliques derrière. C'est aussi d'écouter ce qui résonne en nous, parce que en fait c'est pas, on lit pas l'avenir, en fait on lit le présent.
1: Ouais.
3: Et du coup c'est nous aider à faire des choix aussi parfois. Puis je trouve que ça c'est ludique en fait.
1: T'as lu les tarots là pour l'avenir du groupe L.I.J. ou pas?
3: Ouais, tous les.
1: Qu'est-ce que ça dit?
3: Tous les mois.
1: T'as failli dire tous les jours.
3: Avenir
1: t'as failli dire tous les jours.
2: Ça va cartonner.
3: Ça va cartonner. Un zénith complet.
1: Elisa, toi c'est alors il y a eu le travail quand même qui vous a relié aussi parce que quand on fait des études musicales comme ça sur vos parcours, faut y aller quoi, faut bosser. Mm. On n'a pas le temps forcément de faire autre chose tout le temps quoi.
2: Mm.
1: Toi c'est quoi tes passions alors? Toi tu es plutôt le chill quoi.
2: Ouais.
1: Tranquille.
2: Moi j'aime.
1: Tu bulles.
2: J'aime ne rien faire sur mon canapé avec mon chien en faisant du crochet. Voilà.
1: C'est genre du crochet,
2: ouais.
1: D'accord.
2: Je suis clairement une mamie, hein. J'ai peur de vieillir, mais je suis une mamie de ouf.
1: En fait, tu prends de l'avance.
2: Exactement, comme ça, je serais déjà prête, tu vois.
1: C'est ça, absolument. Juliette, on en a parlé avec toi, et Lucie, chanteuse et saxophoniste. Le saxo, il arrive quand, en fait? Tu es saxophoniste?
4: Bonne question. Saxophoniste, c'est un grand mot.
1: Tu possèdes un saxophone, en fait?
4: J'ai un saxophone, j'en ai fait pendant 8 ans au conservatoire.
1: Oui.
4: Voilà, et puis je le ressors un peu pour la blague sur scène.
2: Arrête, c'est trop stylé.
4: Non, c'est stylé parce qu'il y a un truc où quand tu sors un saxophone, les gens, enfin, à mon avis, il y a les deux. Il y a soit les gens qui disent,
1: c'est ridicule. Tu veux que je sors une trompette aussi, donc.
4: Ouais, mais la trompette.
1: Tu veux dire quoi? Que c'est moins bien, la trompette? C'est ça que tu veux dire?
4: Non, j'adore.
3: Ça passe partout.
4: C'est plus, non, mais j'adore, en vrai. Mais j'aime bien sortir le saxophone pour la blague, mais c'est vrai que c'est un peu cool sur scène. Il y a un petit moment saxophone. Mais de toute façon, nous, sur scène, on a beaucoup d'instruments.
1: Oui.
4: Il y a un saxophone, il y a basse, guitare, piano, beaucoup de percussions, une batterie pour Elisa, des violoncelles. Enfin, en fait, on est vraiment, du coup, nous, on aime trop le live et on a un peu appris tout, à jouer un peu tout, au fil de ces 10 ans de carrière pour pouvoir, faire tout toute seule et puis que ce soit pas que violoncelle voix parce qu'à un moment où ça peut être peut-être un peu redondant.
1: C'est
2: limitant.
4: On peut faire plein de trucs, mais en tout cas, nous on aime bien faire un peu lever les foules et tout. On essaye en tout cas. Et du coup, il y a un truc un peu cool à avoir plein d'instruments. Du coup, on a des pads, on fait l'électro, on passe à un truc acoustique, a cappella sans rien. On aime bien un peu jouer.
2: Comment tu nous vends ça. Trop bien.
4: Ouais. Attends, je me la raconte. Attends, je me calme.
1: Album autoproduit pour le coup, alors celui-là. Pour être libre, évidemment, pour pouvoir faire ce qu'on veut. Aussi parce que c'est compliqué de trouver un label peut-être ou pas?
2: Non, parce que c'est pour pouvoir faire ce qu'on veut.
3: Non, on a monté notre label d'ailleurs.
2: Mais
3: c'était plus pour retrouver un peu la spontanéité et l'insouciance des débuts où on s'est dit comme ça, il n'y a pas de pression, il n'y a même pas de timing en fait.
2: Et il n'y a pas de compte à rendre.
3: On s'est un peu retrouvé au début de la création de l'album, on s'est retrouvé dans des campings, dans des bungalows, un peu comme si personne nous attendait, personne nous connaissait quoi. Enfin, juste toutes les trois en tant qu'amis, on fait de la musique, on rigole et on voit ce qui se passe. Et en fait, c'est notre album préféré. Donc.
1: Il s'appelle S'aimer, c'est une galère. Et dans cet album, il y a par exemple ce parano.

0: Quand on a fini d'écrire, il faut qu'on se tourne vers un réalisateur. Ça veut dire que c'est lui qui va donner la couleur, qui va aussi savoir organiser les voix. Alors parlons que des voix. Cette façon d'harmoniser vos voix, c'est vous qui la maîtrisez de A à Z?
1: Oui.
0: C'est-à-dire que vous savez exactement vos tessitures, là où vous vous placez chacune,
1: ouais.
0: Et le son que ça va donner à la fin.
1: Oui, oui.
0: Ouais. Ça, vous avez une couleur depuis le début qui est une espèce de quelque chose de très uniforme, enfin très compact, qui bouge pas.
2: Ouais. Ça, c'est ancré, même si ça a évolué depuis les années classiques qu'on a fait. Mais en tout cas, c'est vrai que les harmonies, puis toutes les trois avec nos voix qui sont assez différentes, au final, ouais, c'est.
0: Et c'est évident en fait pour vous trouver l'harmonisation super facile.
1: Oui.
0: C'est-à-dire que là, Capella, par exemple, vous faites une harmonisation de quelque chose et ça se place tout seul.
1: Oui.
0: Par exemple, allez-y.
1: Ouais, j'en étais sûr.
0: Le mec, il vient de très très loin.
1: Je sais pas, tu veux qu'on le fasse sur une de nos chansons?
0: Ouais, ou... ce que vous voulez. Non, mais 10 secondes d'une harmonie, de n'importe quoi. Je sais pas.
1: Fais-le un peu haut.
3: Je t'avoue, j'ai la flemme.
1: Ah, vas-y.

0: Et ouais, mais ça calme, hein, bravo.
1: C'est un truc de fou.
0: T'es d'accord, Opinard?
2: On aurait dû faire sur une des chansons, Opinard.
1: Ah. Oui, mais c'est un truc de fou.
0: Tu vois, ce qui est dingue, c'est que tu peux parler pendant des heures, en fait, on peut parler de leur vie, de leur histoire, et puis tout d'un coup, elles font ça, et tout
1: mais
0: est dit.
1: Mais en fait,
0: dit,
1: tu te tais, d'accord, j'ai rien à dire.
0: C'est dingue. Parce que c'est tellement évident entre vous, c'est tellement spontané, que c'est très, très, très puissant. C'est-à-dire que même un album, presque, tu vois, qui serait vraiment basé sur ses voix avec très, très peu de matière instrumentale derrière, ça le ferait pareil, quoi. Vous vous êtes posé la question?
2: Oui, ouais, mais on aimerait bien peut-être là reprendre un peu les chansons acoustiques pour une réédition. Ouais.
0: Et ouais.
2: C'est vrai qu'il y a un truc, mais c'est marrant, mais c'est vrai que ça fait cet effet aux gens, quoi. Enfin, ça touche,
0: non,
2: en fait.
0: Normal,
2: en fait, c'est
0: normal, ça te prend
2: vibrations.
0: Sûr, j'ai les poils sur l'avant-bras, là.
2: En fait, je sais pas, c'est les vibrations, mais pas forcément que nous.
0: Bien
2: que
0: sûr.
2: Les gens, quand ils chantent en polyphonie, en général, il y a un truc qui.
3: Je sens pas dans un cœur, c'est une
2: dinguerie. Ça touche le sacré, genre.
0: Mais
2: c'est
0: grave,
2: chelou, genre.
0: Mais grave, quand tu vas voir au Pays Basque, par exemple, la fin des repas, les mecs, ils se mettent à chanter sans connaître une note de musique et qui le porte ici, c'est bouleversant.
3: Ouais. Ouais, c'est fou.
0: Et vous avez ça. Mmh. Et tu vois, là, c'est quand, une fois que c'est dit, on comprend tout. Tout est dit à travers le son. Mmh. T'as même plus besoin de parler, en fait. On a tout compris.
2: Bon, alors,
0: il y a également dans cet album ceci.

0: Avec plusieurs collaborations, Némir aussi,
1: ouais,
0: sur l'album.
1: Ouais.
0: Qui d'autre?
2: Némir Chila.
0: Ouais, ouais, parfait, parfait.
2: Ça te suffit. Qui
0: sont, qui sont les rencontres que vous avez faites comme ça sur la route ou dans, sur les plateaux, sur les tournées?
1: Chila, ça fait longtemps, ça fait quand même presque 10 ans en vrai, depuis presque le début. C'est une relation amicale en vrai avant tout. Et du coup, elle a bossé au final sur cet album-là. En fait, on a fait 80% du taf toute seule sur cet album. Et on s'est dit, mais on veut le finir en mif, on veut le faire avec des potes. Et du coup, on a appelé Némir et Chila. Némir, c'est pareil, ça fait, je sais pas, depuis 2018 qu'on se connaît. Et il a une énergie de fou, il est fort. Enfin, franchement, c'était chambé.
0: Opinion, c'est très parlant ce que tu entends. Enfin, ça te parle certainement parce que toi, tu as découvert la bossa nova à un moment donné. Cette esthétique musicale, t'étais arrivé comme ça, t'y as adhéré. Et quand on aime la... t'as pas aimé la bossa nova?
3: Moi ça m'a mis sur un nuage direct.
0: Ah bon, parce que tu me disais merde, je me trompe.
3: Non mais carrément. Mais enfin ouais, j'ai.
0: Et la voix, elle est importante aussi dans ses vibrations pour à travers la bossa notamment.
3: Bah en fait moi j'ai pas de. J'ai tout appris dans ma chambre, donc j'ai aucune théorique, donc voilà, je suis une merde comparé à vous les filles.
0: Non, parce qu'enfin, tu dis, pardon, mais c'est, la musique, elle est pas, c'est pas que de l'apprentissage.
3: Non,
0: de la
3: non mais il y a quand même des choses qui sont importantes, tu vois. Et j'ai
0: quoi,
3: quand même,
0: par exemple.
3: Moi, je sais que ce qui va me toucher dans une chanson, par exemple, ça va être la couleur des accords ou les notes sensibles.
0: Ouais.
3: Tu vois.
0: Et les notes bleues, quoi.
3: Oui.
0: Même pas les notes bleues.
3: Genre la petite note parfois qui va te faire qui va te faire tourner la tête. Ça c'est un truc qui me rend dingue.
0: Ah ouais.
3: C'est un truc, ça me rend mes zinzins.
0: Mais ça veut dire quoi dingue concrètement quand tu l'écoutes? C'est quoi, tu rentres
3: en fait, moi j'ajoute le son à ma playlist direct, tu vois.
0: Ouais.
3: Et là dans les armos, tu vois, genre à la troisième phrase, je crois que vous l'aviez fait. Et ça me parle direct. Et
0: pareil.
3: Et dans la bosse, en fait, quand j'avais du coup 14, que je citerai pas les noms, mais que les gens de mon collège écoutaient plein d'artistes, je me suis dit, au bout d'un moment, c'est pas la peine. Mais ils écoutaient plein d'artistes et j'étais en mode, peut-être que j'aime pas trop. Donc à partir de ce moment-là, j'ai commencé à me renseigner sur ce que je pourrais aimer. C'est pour ça que je tapais métal. J'écoutais plein de chansons en fait. Diverses et variées jusqu'à ce que je tombe sur
0: Joe Gilberto.
3: Exactement.
0: Et le chantre, quoi, le Joe Gilberto.
3: Le papa bossa.
0: Le papa bossa. Et là, il se passe quoi? T'es électrisé?
3: En fait, j'ai jamais entendu quelque chose de comme ça. Et donc, du coup, au début, j'explore un peu, donc j'écoute pas Joao direct, mais j'écoute plutôt des playlists avec plein de samba, de bossa. Au début, j'écoute des reprises de Joao Gilberto par Marissa. Et après j'écoute Sardage d'Abaya, Chiga de Sardage, et ouais ça me parle direct et faut que j'apprenne à la guitare.
0: Ah ouais.
3: Et ouais, genre ça me.
0: Et donc tu
3: ça parle très très vite.
0: Dans la chambre et là tu bosses les accords de bossa à la guitare. C'est quand même les accords de bossa. C'est pas les plus simples.
3: C'est chiant.
0: C'est pas la pop. c'est pas la pop avec quatre accords quoi.
3: Non, c'est un peu relou. C'est un peu relou, mais du coup ça a fait que directement ça m'a rentré dans un truc où.
0: J'adore.
3: En faisant de la guitare, même si je devais reprendre des sons de pop entre guillemets, genre je passerais pas par les accords entre guillemets basiques, tu vois.
0: Ouais, je comprends.
3: Et plus, je sais même pas si c'est des accords septième, je sais même pas ce que je fais quand je joue,
0: mais c'est pas très grave de pas savoir.
1: Ouais, carrément.
3: Je fais.
0: Parce que finalement, c'est comme les couleurs, tu retiens des couleurs, des colorations de sons, des intentions de d'accords, d'harmonie, et si tu sais pas mettre un nom dessus, c'est pas grave, tant qu'elle te parle et que tu les entends.
3: C'est ça.
0: J'adore ta démarche, en tout cas, je trouve ça super. C'est-à-dire aller chercher autre chose, ouvrir, et puis tout d'un coup se dire, merde, j'ai le déclic avec ça, donc je vais aller là-dedans, et c'est super. Bravo, Pinard.
3: Merci beaucoup.
0: Après, comment s'appellent les LJ? Est-ce que tu connais leur,
3: c'est Lucie et Lisa Juliette,
0: ouais, c'est super. On revient juste après ça avec nos invités dans le loft.
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1: Mais bébé, c'est quel type de vibe? Tu mets tellement de temps à te décider. Tu sais, j'ai eu le temps.
2: Il s'appelle Opinard, il est avec nous. Son premier album, Spleen Social Club, est sorti le 24 avril dernier. Il est en tournée, il a déjà fait l'Olympia, mais vous le retrouverez sur les scènes, on en parlera tout à l'heure. Et puis les LJ également avec nous, qui seront sur la scène du Zénith de Paris, n'oubliez pas, le 29 mai, pour parler, pour chanter leur cinquième album, notamment S'aimer, c'est une galère. Et on parlera également avec Richard Lecoq de Michael Jackson tout à l'heure. On discutait avec toi, Opinard, ouais, et puis on trouvait ça super d'avoir cette curiosité comme ça, et cette évidence, et puis de partir sans avoir forcément un bagage technique ou quoi, mais on y va parce que ça parle à l'intérieur, quoi. Et alors après, une fois qu'on a trouvé cet univers, effectivement, qu'on se sent bien dedans, qu'on le rattache à 2026 aussi, c'est-à-dire que la bossa, c'est pas la bossa de João Gilberto, c'est la bossa d'aujourd'hui que tu métisses d'un peu de R&B, d'un peu de pop, d'un peu de soul. Comment tu t'es débrouillé après?
3: Bah, en gros, de ce que j'ai compris, c'est que la bossa, c'est de la musique qui est métisse de base, c'est de la fusion entre du jazz et de la samba. Donc à partir du moment où, enfin, t'as quelque chose qui est métisse, en fait, pourquoi pas faire un truc genre Carteron, tu vois. Et donc du coup, genre, tu mets un peu d'R&B, ça fait la bossa R&B, tu vois. Après tu peux mettre de la trap, tu peux mettre
2: ça, enfin, fait moi, la bossa trap.
3: Enfin, il y a plein de trucs à faire, tu vois. Ouais. Et moi je me limite pas. Et ouais, donc du coup, j'ai essayé de faire un peu le tour. Au début, c'était grave le fil conducteur entre guillemets de ma carrière. Après, au fur et à mesure, bah, il y a d'autres sonorités qui me parlent un peu plus.
2: Vous connaissiez Opinard, les filles, ou pas?
4: Ouais.
2: Ah, vous connaissiez, vous l'aviez trouvé.
4: Bah, depuis longtemps, en vrai.
5: Les
4: premiers sons, ouais.
2: Ouais, super.
4: Trop bien, justement, ce mélange. Ta voix, elle est trop douce, ça va trop bien.
3: Merci beaucoup.
4: Ouais.
2: Bah oui, tu vois.
4: Et le feat avec Bianca, il est génial.
3: Ah, merci. C'est mon préféré, je crois.
4: Trop bien.
2: Et alors, un thé? Parce qu'après, vient l'idée du texte à mettre sur un son bossa, finalement, ça réduit les choix, quoi. Il faut être dans le son aussi, dans le souci du son, des mots. Tu peux pas écrire n'importe quoi sur une volonté de bossa, non? Aussi. T'avais une idée ce que t'allais dire ou pas?
3: Sur un thé, ouais. Non. Pas vraiment. En fait, un thé, c'est un morceau que j'ai fait, du coup, en octobre, je crois. J'avais, de base, écrit ce texte sur un autre morceau, mais ça passait pas trop bien.
2: Ah ouais.
3: Et donc du coup, c'est sur un morceau qui s'appelle Le Feu. Et au final, j'ai enlevé du coup le couplet parce que moi je trouvais que c'était éteint. Et
2: le feu était
3: éteint du coup. Okay. Et donc du coup, j'ai refait un texte sur le feu qui était plus adéquat selon moi. Et puis quand vient un thé, du coup, ça vient un peu. Et en fait, j'ai été inspiré par un rappeur que je kiffe de ouf qui s'appelle Jazzy Baz. Et c'est un son qui s'appelle Les Chemins où lui aussi dit. On sent sans cesse la seule sans que cela cesse. Et en fait, les
2: allitérations.
3: Ça m'a grave inspiré. Ouais. Et donc du coup, j'ai fait quasi tout mon premier couplet comme ça.
2: Ah oui, c'est carrément ce que tu dis, quoi. Ouais. On est très très proche. Et ça s'appelle Un thé dans le Loft Music.

0: Opinard Anté. Merci Opinard, merci Anté. Merci pour cette jolie écriture et cet univers que tu, voilà, que tu façonnes petit à petit, qui se veut plutôt introspectif, plutôt romantique, plutôt quoi ?
1: Basé sur des choses vécues.
0: Ouais.
1: Je pense que c'est là où ça va peut-être permettre aux gens de se sentir représentés par mes propos, si ouais. Je suis sincère.
0: Oui, c'est ce que disait Léligé tout à l'heure, ouais. En fait. On revient toujours à ça, quand même, dans cette recherche d'écriture de chansons, que les gens se retrouvent, se reconnaissent dans les trucs qu'on écrit. C'est un peu ça l'idée.
1: C'est le plus important pour moi.
0: Ouais.
1: Ouais.
0: Pourquoi c'est aussi important?
1: Parce que je sais que on a peut-être des visions différentes, mais je pense que en faisant de la musique,
0: ouais.
1: dans mon cercle, dans ma sphère, et les artistes que je côtoie, on a un seul but, c'est de fédérer. Et le fait de voir des, je sais pas, genre, en concert, des gens qui vivent vraiment la musique et qui viennent pas juste pour bouger la tête ou, mais vraiment qui le ressentent,
0: ah ouais.
1: Ça, ouais. Moi, ça me procure quelque chose, en tout cas.
0: Tu veux dire, qui s'identifient, qui ressentent ouais. quelque chose
1: qui
0: dans
1: s'identifie
0: tes propos?
1: Et qui se sentent représentés. Ou
0: ah
1: qui
0: ouais.
1: comprennent où est-ce que je veux aller. Et ce qui est cool aussi, d'ailleurs, c'est lorsque j'écris des textes et que les personnes, en fait, les interprètent à leur manière aussi. Moi, je vais parler de moi, mais ouais. peut-être que, je sais pas, le texte il peut être twisté
0: oui,
1: par rapport à l'histoire de la personne.
0: Bien sûr.
1: Et donc du coup, ils sont représentés aussi, mais pas de la même manière que moi.
0: Ça vous parle, les filles, ça
2: oui,
0: aussi
2: complètement.
0: C'est votre même démarche aussi.
2: Oui.
3: Ouais, ça parle. Et en même temps, je me dis que, genre, tu vois, là, par exemple, ce morceau, je pourrais ne pas écouter les paroles, tu vois. Genre, juste, il est,
0: oui, oui.
3: il est trop cool. Tu peux être emporté par la musique.
0: Il raconte un truc
3: ouais,
0: sans
3: et
0: les textes.
3: Par les top lines et parce que t'as. Ouais.
4: Mais ça, donc, c'est une vraie force. En
3: enfin,
4: vrai.
3: Ouais, en fait, ça peut être les deux. Il y a des gens qui écoutent grave les paroles, d'autres moins, je pense.
1: Ouais.
3: Mais après, enfin, je te rejoins parce que nous, c'est ce qu'on, enfin, on est un peu comme toi. On essaye de, ouais, de raconter nos histoires et de se dire que ça va parler à des gens. Mais je pense que même le pouvoir de la musique, c'est aussi de s'affranchir des paroles et de se dire juste, j'aime trop musicalement ce qu'il propose. Et,
0: ouais.
3: et en tout cas, c'est peut-être une autre énergie, c'est un autre truc et ça te parle.
0: Ouais.
3: Enfin, comme tu dis, les dissonances, les trucs où en fait, t'as envie d'écouter ce son en boucle, mais ouais, tu t'en fous de ce qu'il raconte. Genre juste,
1: c'est vrai,
3: musicalement, c'est fou.
0: Moi, je cite souvent, Lucie, une phrase d'Alain Bachon qui dit, une chanson, on rentre par la musique et on reste par le texte.
4: Oui, c'est vrai.
0: Et je trouve
3: ouais.
0: ça extraordinaire.
3: Ouais, c'est vrai.
0: Parce qu'il y a cette première impression, la musique, et puis après, quand t'es bien, c'est le texte peut-être qui te maintient à l'intérieur. Quoi.
3: Ouais.
0: Michael Jackson, Richard, il y avait ce souci certainement aussi d'être comme ça, de fédérer ça certainement, mais d'être compris vraiment dans le propos pour être en forme comme ça d'empathie. C'était comment plutôt Michael Jackson?
5: Bah déjà, ce que vous avez tous dit là, c'est vraiment ça.
0: Fais-nous un débrief, Richard.
5: Le débrief. Il a vraiment déclaré quand même que pour lui, la musique, il y a un pouvoir fédérateur incroyable. Il disait ce qu'on arrive à faire dans un stade. Tout à l'heure, tu disais qu'on voit tous les gens comme ça, communier ou sur le spectacle ensemble, qui ressentent vraiment la musique. Même les politiciens n'arrivent pas à faire ça, à unir les gens, quoi, finalement. C'est que, bon, voilà. Ça s'est posé.
0: Ça s'est fait.
5: Mais je veux dire par là, c'est qu'effectivement, il y a un vrai pouvoir de la musique. Alors déjà, le son, l'empreinte sonore, les couleurs, on en parlait, mais aussi, c'est vrai que sur le texte, Jackson, dans tout ce qu'il va faire, dans tout ce qu'il va composer, parce que c'est un compositeur, on l'oublie souvent, il va toujours livrer une partie autobiographique. Et ce qui est hallucinant, c'est que très des fois, il a fait des chansons super dansantes avec des paroles très sombres.
0: Oui, bah, alors ça c'est le principe. On parlait de bossa nova notamment. C'est beaucoup le principe de la bossa nova, c'est-à-dire qu'avoir des textes, des thèmes mélancoliques.
1: Le contraste.
0: C'est ça. On est en plein dedans là.
5: Ah oui.
0: Ouais, c'est vrai.
5: On prend Billie Jean, c'est une histoire de paternité peu sombre.
0: Ouais, c'est vrai. Ouais, c'est vrai.
5: Ouais.
0: Dans l'album d'Opinard, le premier Spleen Social. Pourquoi Opinard?
1: Parce que mon nom de famille c'est Opina. O-P-I-N-A.
0: Ouais.
1: Et Jean de Bordeaux.
0: Je ne crois pas.
5: C'est bien.
1: Il a osé. Mais j'avais quoi? J'avais peut-être 15 ans. Il me fallait un pseudo pour un stage. Et en fait, au moment, j'avais pas trop d'inspi.
0: Ah oui, là, je te confirme. T'en as pas eu beaucoup.
1: Au moment où j'ai mis
4: ça
1: mon.
4: Ça sonne trop bien.
0: Non, mais oui.
1: Voilà. C'est authentique. Et je sais que personne ne s'appellera comme ça, même dans. Je sais pas. Et je crois comprendre pourquoi personne ne s'appellera comme ça.
0: Non, mais c'est parfait. C'est très, très bien.
1: Mais
0: c'est la manière dont tu le racontes qui m'a fait rire.
1: Ouais, mais c'est ce truc-là de. Ouais, j'avais peut-être 14 ou 15 ans, il me fallait un pseudo Insta, parce que l'ancien était pire qu'Opinard.
0: Si tu dis ça dans une émission radio, le mec qui fait l'émission va pas te dire non. Il dit c'est quoi?
1: Non, peu importe, j'ai oublié. En fait, le truc c'est que quand je mets mon premier son sur Spotify, de base, moi je n'ai pas pour but de faire de la musique,
0: ouais.
1: Donc je prends juste le nom que j'ai sur Insta. Sinon, je m'appellerais pas Opinard. Mais loin de là. Et en fait, juste le
0: tu te fais du mal, arrête.
1: J'avais mis un son juste vraiment pour je sais pas, laisser ma trace, juste j'avais envie de sortir une musique comme ça.
0: Ouais.
1: Et en fait, cette musique elle m'a fait faire plein de choses quoi.
0: Direct. Et donc c'est resté en fait. Et donc,
1: et c'est resté, j'ai plus le choix, quoi.
0: Mais ne change rien, c'est parfait. Il y a, dans ton album Spleen Social Club, mon cher Opinard,

0: ça qui l'empêchait de...
1: Grand cru en parlant de Pinard.
2: On y revient.
1: C'est la version plutôt jazz là, plutôt on entend un rimshot là, ouais. Très présent.
2: Ouais, carrément.
1: Très c'est... en avant.
2: Pour moi, c'est le contraste dont on parlait juste avant.
1: Ouais,
2: là, d'accord. Je crie que j'ai mal au cœur, mais au final, la prod, moi, me donne envie de...
1: De danser.
2: Ouais, bah ouais.
1: En même temps, c'est peut-être le meilleur remède, hein, quand on a mal au cœur, de danser. Ça en est un, ça, en tout cas. Il y a également dans cet album

0: niveau de tête. Et tu as l'affection particulière pour ce titre. Hein. Pourquoi?
1: Ouais. Je pense que c'est un son que j'avais envie de faire depuis longtemps. Et que j'avais déjà fait une tentative d'un son où je parlais un peu plus de moi, mais je pense qu'il y avait beaucoup de fond et pas assez de forme, justement. Et là, on a réussi à mettre les potards à peu près au même niveau sur celui-là. Donc je suis assez content. D'ailleurs, il y a un joli clip animé par Bartholomé Rodendanvari qui est sorti aussi. Et je suis très content d'avoir pu placer ces mots-là sur ce texte, enfin sur cette chanson-là. Je trouve qu'elle véhicule vraiment ce que j'avais envie de véhiculer à ce moment-là. Ouais.
0: C'est bien, tu as une analyse, une lucidité sur ce que tu fais qui est super importante pour avancer. C'est vachement bien. Tu l'as depuis toujours, ça?
1: Non, je crois pas. C'est depuis que je suis bien entouré.
0: Ah, important ça.
1: Ouais. On s'en rend pas compte.
0: Tu veux dire dans le métier, professionnellement?
1: Mais même dans. Enfin, l'entourage, en fait, il est pas que pro. Pardon. Il est pas que pro selon moi, il est vraiment genre sur tous les aspects. Et en fait, le truc, c'est qu'en étant mal entouré, on peut pas spécialement se sentir. Mal avec soi-même, mais le truc c'est que, en gros, vraiment, genre, le cocon dans lequel tu es, lorsque tu es mal ou bien entouré, en fait, c'est ce qui va vraiment déterminer ce qui va sortir de ton. C'est comme, on peut pas faire un super album en mangeant mal, quoi. Genre, si tu manges tous les jours dégueulasse, pour moi, genre, tu peux pas réfléchir de manière correcte pour faire un bon album. C'est juste une question de, pour moi, de. Ouais, d'entourage. Et quand tu te sens, quand ton entourage est sain, rempli de bienveillance, de bienséance, que sais-je, ça te permet de bien produire et de parler de sujets intéressants, quoi.
0: Imparable. Ah, au Pinard, ouais. Imparable. Moi, je dis imparable. Au Pinard et dans le Loft Music, le premier album Spleen Social Club en tournée. Et puis, les L.I.J., le Zénith de Paris sera le 29 mai. Cinquième album, c'est mais c'est une galère. On passe au cas Michael Jackson dans quelques secondes.
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1: Nous allons finir cette émission en parlant de Michael Jackson, légende, aux éditions Glénat, signé Richard Lecoq. Quelques semaines après la sortie du biopic consacré à Michael Jackson, où il est incarné par son neveu, c'est ça, hein ?
2: Oui, c'est le fils de Germaine.
1: D'accord, d'accord. Vous l'avez vu qui a vu le biopic de Michael Jackson ? Pas encore. Bah, vous allez aller le voir, vous, Richard.
2: Oui.
1: Ça donne quoi alors ?
2: Alors.
1: Décevant, hein ?
2: Ah, si vous saviez. Non, non, c'est un film qui va très vite.
1: Ouais.
2: Qui est, en fait, qui se consacre sur une partie de la vie de Jackson, donc qui va jusqu'à ses 25-30 ans, on va dire, donc ses 30 premières années de Michael Jackson. Et en fait, le fil rouge, c'est l'émancipation de Michael Jackson, de sa famille et surtout de son père, Joe Jackson.
1: D'accord.
2: Incarné par Colman Domingo, qui est juste incroyable dans ce rôle.
1: Ok, d'accord.
2: Bluffant.
1: Donc plutôt positif comme avis quand même.
2: Oui, bah là, si vous voulez, moi j'ai fait un peu le deuil du biopic qui est exhaustif, qui raconte tout. Chaque biopic, de toute façon, a un axe.
1: Oui, c'est
2: celui, celui d'Elvis, c'était plus sa relation. Elvis connaît par cœur.
1: Ouais. Voilà.
2: Après, quand c'est très linéaire, comme Whitney Houston, c'est des biopics qui font un peu des téléfilms de M6. Enfin, tu vois, c'est un peu relou. Mmh. Là, on est vraiment sur un film. Ils ont pris des points d'ancrage sur des faits réels. Hein, des faits, voilà. On voit la brûlure à l'accident de Pepsi quand il se brûle le crâne, ça on le voit. On voit ses premières opérations de chirurgie esthétique. Il y a quand même des scènes qui sont un peu marquantes.
1: Ouais.
2: On voit la violence du père. On voit aussi comment lui il forge son destin. Comment il va dire c'est très bien le groupe familial, mais je vais voler de mes propres ailes.
1: Okay.
2: Et c'est compliqué pour lui parce que jusqu'à 25 ans, son père est là en mode emprise, quoi.
1: Ouais. Alors quand on fait un bouquin sur Michael Jackson, vu qu'il y en a eu des centaines déjà de faits, il faut trouver un axe différent. Alors quel est-il cet axe, Richard ?
2: Alors tout à fait. Alors, au début, quand on a discuté du livre avec Glénat, on s'est
1: Glénat qui est l'éditeur.
2: Ouais. L'idée, c'était, en fait, on a fait ce livre ouvertement pour être le compagnon, on va dire, du biopic. Et on s'est dit, on va chercher un peu à livrer un portrait qui va aussi humaniser, parce que bon, sa carrière a été racontée en long, en large, en travers. C'est de rappeler que derrière ces icônes... Derrière les icônes comme Jackson ou d'autres, il y a ce sont des êtres humains qui ont leurs faiblesses, leurs points forts, voilà, leur haut, leur bas, ça va bien, ça va pas bien. L'entourage, là on parlait de l'entourage, c'est extrêmement important. L'entourage de Jackson, il est très dense depuis qu'il est petit, jusqu'à la fin de sa vie.
1: Mmh.
2: Et c'est en même temps un livre qui permet de rentrer dans sa carrière. Alors j'ai chroniqué tous les albums, alors c'était un vrai régal d'écrire sur tous les albums, surtout à l'époque Jackson 5. Jusqu'à la fin d'ailleurs, et aussi de parler des clips, des tournées, mais on raconte aussi le parcours de Jackson dans une industrie du disque qui va de la fin des 60, donc le vinyle, voilà, et qui arrive aux années 2000, le MP3, le CD, avec pas mal de mutations.
1: On écoute Someone in the Dark.

0: quoi ce choix, par exemple,
1: Richard? Alors, ça, cette chanson, c'est tiré d'un projet qui a failli tuer Thriller, l'album. C'est-à-dire que c'est une chanson que Jackson enregistre pour un projet qui s'appelle le E.T. Storybook, qu'il enregistre en parallèle de Thriller, et en fait, qui est commandé par Steven Spielberg, qui veut faire une espèce de livre-album pour enfants, où en fait, Jackson raconte l'histoire. Donc, le projet existe, hein, il raconte l'histoire du film. Et il y a une chanson thème, donc Someone in the Dark, qui est en ouverture et fermeture de cela. Et en fait, quand il fait ce projet, il le fait un peu dans le dos de sa maison de disques. Il le fait pour MCA, alors que lui est chez CBS.
0: Ouais.
1: Et quand CBS apprend ça, il menace la planète entière d'un procès absolument atomique. Et finalement, ce coffret va sortir un peu en catimini. Il va quand même gagner un Grammy Award, ce coffret-là.
0: D'accord. Il y a aussi dans ce bouquin la volonté de corriger quelques informations, de donner la vérité, ou en tout cas une autre lecture de certaines choses qui ont jalonné le parcours de Michael Jackson, non ?
1: Mon approche a été factuelle. Donc je suis reparti des... En plus, j'ai quand même beaucoup enquêté. J'ai rencontré ses collaborateurs, sa famille. Enfin bon, j'avoue que j'ai pas mal bourlingué dans l'environnement de Michael Jackson. Et effectivement, à un moment donné, il y a eu tellement de contes et légendes sur Michael Jackson depuis des années et des décennies que c'était bien de ramener à un moment donné les choses de façon factuelle. Je cherche pas à faire du prosélytisme, à convaincre les gens de ceci ou cela.

0: mais rétablir au moins, des trucs, quoi.
1: Voilà, rétablir. Elle livrait une chronologie de cela. On a eu vraiment une approche chronologique, mm-hmm. partir des débuts de ce gamin qui naît à Gary dans l'Indiana, dans une ville industrielle extrêmement pauvre, et qui s'achève à 50 ans dans les conditions tragiques qu'on connaît.
0: Et puis aussi peut-être le fait de refuser qu'il y ait une trop forte idéalisation du personnage, non ? C'est-à-dire que peut-être il faut redescendre un peu et arrêter de oui. délirer, de fantasmer peut-être sur Michael Jackson.
1: Tout à fait. En fait, l'idée c'est de se dire un artiste comme lui qui est si iconique, bon on le voit bien, ça draine toute une... Enfin, les fans sont... C'est un public très large, quoi. Ça va du gamin de 10 ans au retraité. Enfin, c'est vraiment un spectre en termes d'âge, de aussi de classe sociale, c'est vraiment un artiste extrêmement fédérateur. Ouais. Donc vous aurez autant de fans différents que vous allez en croiser. Mais moi, je voulais vraiment rappeler que voilà, c'est un homme qui s'est battu, qui a été l'architecte de sa carrière, qui a contrôlé cette carrière pendant très longtemps, et à un moment donné, les choses lui échappent. Mais ça lui échappe de façon mécanique parce que le monde change autour de lui et il faut s'y adapter.
0: C'est ça. Merci Richard Lecoq d'être passé nous voir. Le livre s'appelle Michael Jackson, légende, aux éditions Glénat. Il est entre les mains de Juliette et Lisa et Lucie.
1: Vous avez tout lu. Tout lu en 10 secondes, c'est magnifique.
0: Merci Richard d'être passé en tout cas nous voir dans ce loft musique. Il y avait également dans ce loft au Pinard qui sera en concert par exemple à Triel-sur-Seine au Parc des Étoiles le 5 juin prochain et puis un petit peu partout en France. Donc allez sur son site officiel, sur les réseaux pour voir toutes les dates où vous pouvez aller le retrouver. Merci au Pinard. L'album s'appelle Spleen Social Club. Il est sorti en avril. Merci de passer, c'était très cool de t'avoir. Et très cool aussi de vous avoir les filles. Juliette, Elisa et Lucie, le cinquième album S'aimer c'est une galère est sorti le 3 octobre dernier. Et vous êtes sur la scène du Zénith de Paris le 29 mai prochain. Et puis en tournée, évidemment, on suivra tout ça sur vos réseaux. Merci d'être passé.
2: Merci.
0: C'est bien cool. Merci à toute l'équipe du Loft.
1: Merci.
0: Merci, rendez-vous la semaine prochaine. Même heure, même endroit. Salut, salut et bonne semaine à tous.
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1: Les clés d'une vie, celle de mon invité. Vous auriez pu être à ma place aujourd'hui, journaliste. Un galop d'essai a changé votre destin en un temps où le cheval était déjà votre passion. Une série vous a plongé dans le passé. Nous allons reprendre ce principe, mais en vrai, pour raconter un parcours plus que jamais d'actualité. Bonjour Constance Gay.
2: Bonjour et merci de me recevoir.
1: C'est un bonheur parce que d'abord, on vous connaît, on connaît vos films, on connaît pas forcément tout ce que vous avez fait, il y a des choses passionnantes, et puis il y a l'actualité avec cette série, l'été 36, et puis flashback et tout le reste, donc on va évoquer votre parcours, c'est le principe des clés d'une vie, à travers des athlètes. Et la première que j'ai trouvée, alors, je sais pas si vous en souvenez, le 16 juillet 2014, c'est la première fois qu'on voit votre nom sur Internet circuler, car un site qui s'appelle Regarte évoque un spectacle à Avignon, Festin, ou la véritable histoire de Don Juan.
2: Eh ben oui, 2014, j'étais en train de faire le calcul, et oui, tout à fait, première pièce de théâtre que j'ai jouée de ma vie. Ça, c'est une date clé, quand même.
1: Ah oui, parce que il y a 13 comédiens sur scène, dont vous, deux musiciens, et ces programmes est à l'île au chapiteau, 353 chemin des Canotiers à Avignon.
2: Tout à fait. C'était assez incroyable. Parce que, il faut quand même savoir que 13, non, alors, pour être tout à fait honnête, 12 comédiennes et un comédien. Parce que Don Juan,
1: oui,
2: hein.
1: Oui, quand même.
2: C'est énorme à monter à Avignon. C'est vraiment un gros spectacle et il y avait 4 musiciens sur scène.
1: Ouais.
2: Donc c'était vraiment un gros spectacle.
1: Et c'est un spectacle de Pierre Leric. Il y avait eu un documentaire produit quelques mois plus tôt par Éric Bu qui racontait le montage de ce spectacle.
2: Ouais.
1: C'est étonnant pour un début, c'est extraordinaire.
2: Bah, c'était quand même un projet de grande envergure. Alors je vous raconterai comment je suis arrivée sur ce projet. Et vraiment, c'est une date clé parce que c'est assez absurde. Mais oui, il y a eu un documentaire sur le montage de ce spectacle.
1: Voilà. Ouais. Ça s'appelait Le Festin de Pierre.
2: Exactement.
1: Alors, il se trouve que, bon, Don Juan en connaît, mais chez Molière, Don Juan ne tue pas son père et Corneille a repris la pièce, là, et en tuant le père. C'est ça, la base.
2: Oui, alors moi, je pense même à Don Giovanni. Pour moi, Don Juan, c'est, bon, il y a Don Juan, il y a Don Giovanni de Mozart. On peut faire pas mal d'interprétations de Don Juan. Là, pour le coup, c'était vraiment une réécriture totale, hein. Ça n'était pas du tout le texte de Molière, c'est Pierre Leric.